0: et puisque nous sommes dans le studio, soit je le regarderai sur mes propres courriels électroniques. Donc vous pouvez nous envoyer courriel électronique avec tout ce que vous avez envie de comment vous avez envie de réagir finalement à cette émission, une émission qui à mon avis vous fera beaucoup réagir puisqu'il va être question d'un thème, d'un sujet sur la profanation de nos églises qui à mon avis va vous faire énormément réagir. Est-ce que l'on peut arrêter ce sacrilège, ces profanations? Nous allons revenir avec notre invité principal puis d'autres invités en deuxième partie d'émission sur à la fois les vitraux de Notre-Dame de Paris. On va y revenir. On avait déjà fait consacrer une partie de l'émission d'il y a deux semaines avec Paul Cadence, le philosophe, à ce sujet. Et Lara était présente. Mais à la demande express de Lara, eh bien, nous allons en reparler un petit peu. Elle était un peu frustrée la dernière fois. Elle avait trouvé qu'on n'avait pas été suffisamment loin dans la dénonciation de ce qui se prépare. De ce qui se prépare probablement en décembre. Ce sera en décembre au moment, je crois, de je sais pas si c'est pas pour la fête de l'Immaculée Conception. Je vous donnerai la date exacte où devrait être poser les nouveaux vitraux de Claire Tabouret. Claire Tabouret, qui est une artiste occultiste, certains n'hésitent pas même à dire sataniste, et qui s'est vue confier le remplacement de Grisaille de Viollet-le-Duc, qui était pourtant qui avait échappé miraculeusement au feu de Notre-Dame de Paris. Mais le couple Macron, le couple Emmanuel et Brigitte, Brigitte en particulier, souhaitait absolument changer ses vitraux contre l'avis de l'ensemble des experts, des spécialistes du patrimoine, qui eux souhaitaient qu'on n'y touche pas. Mais le fait du prince et de la princesse, je ne sais pas comment il faut l'appeler, notre premier drame de France, qui souhaitait absolument ces modifications, et dont on va reparler avec Lara et notre invité principal ce soir. Et puis après, nous irons sur le second sujet de cette émission, c'est-à-dire Nuit Blanche. Hein, Nuit Blanche, on rappelle Philippe Muret qui, suite au coup de couteau qu'avait eu à subir Delanoë, qui est le Delanoël, hein, Bertrand Delanoël, dont c'est aujourd'hui celui qui était son petit protégé, j'irai pas plus loin comme le font certaines mauvaises langues, hein, c'est Emmanuel Grégoire, le petit protégé de Bertrand Delanoë. Et donc Bertrand Delanoë a pris un coup de couteau, et c'est lui qui est à l'origine de ces Nuits Blanches, ce qui avait fait signer le lendemain dans une tribune à Philippe Muret, parti trop tôt, le regretter Philippe Muret, Nuits Blanches gravement à la santé. Quand même, elle est bonne. Voilà, donc on va parler du 6-6-2026, ça s'invente pas,
1: non.
0: Des 6-6-6, pour ce 6 juin, des Nuits Blanches, où l'on va joyeusement profaner église, chapelle, parisienne, puisque la mairie de Paris a confié à la terrible, on va en reparler, Barbara Butch, celle qui s'était déjà distinguée lors de la cérémonie d'ouverture des JO en incarnant une espèce de Christ absolument abominable, tout comme la cérémonie qui était elle-même une offense au beau, une offense à la décence, à la dignité. Et donc c'est elle
1: le fameux tableau de la scène.
0: Voilà, le fameux tableau
1: avec l'auréole, une espèce de petite couronne posée sur cette
0: cette énorme femme, avec autour d'elle des femmes à barbe, de travestis en tout genre, et ils avaient eu le culot de le représenter comme avec une espèce de schtroumpf bleu qu'ils s'apprêtaient à dévorer, hein, ce qui sont des cannibalisme, dans cette cérémonie tout à fait hideuse. Et on s'en souvient encore. Ça sera donc le second sujet, les Nuits Blanches parisiennes du samedi. Enfin, c'est le samedi qui vient. Alors comment faire pour l'empêcher, ou en tout cas s'y opposer, et comment alerter entre le diocèse et l'archevêché de Paris, qui semble-t-il non seulement n'y est pas hostile, mais même prête un concours avéré à ce genre de cérémonie et de célébration. Et puis dernier sujet, on reviendra, je vous en ai parlé vendredi dernier dans le Florilège des Arts, avec Florent Delaporte ainsi qu'une responsable nationale des parents vigilants sur un véritable scandale aussi en cours qui se déroulera aussi le 6 juin. Une gay pride qui s'organise
1: de la fierté.
0: Dans l'Aisne, dans les Hauts-de-France, à Saint-Quentin. Devant, ils n'ont rien trouvé de mieux pour faire cette horrible parade avec des drag queens, en veux-tu, en voilà. Eh bien, devant le parvis et le square de la basilique. Saint-Quentin, le malheureux Saint-Quentin, qui n'a pas suffisamment été persécuté par les Romains en son temps et qu'on continue à persécuter aujourd'hui de la plus vilaine des façons. Voilà, ça sera ces trois sujets que nous abordons. Donc moi, j'ai déjà beaucoup parlé. Je vais tout de suite saluer notre invité principal avant, Lara, de vous donner la parole. Donc notre invité principal, vous le connaissez bien sur Radio Courtoisie. Nous l'apprécions particulièrement.
1: Nous l'adorons.
0: Oui, vraiment, le plébiscité. C'est le président de Civitas International.
1: Alain Escada.
0: Alain Escada, bonjour mon cher Alain.
2: Bonsoir Nicolas, bonsoir Lara, merci de m'inviter, merci pour cette entrée en matière si élogieuse.
0: Bah écoutez, on ne vous quittera pas parce que demain matin, eh bien, nous vous retrouverons encore, cette fois-ci dans la matinale de GPTV, où vous partagerez d'ailleurs l'antenne, entre autres, avec un certain Fabrice Sorlin, qui montre le contre-exemple absolu de ce dont on va parler, qui a été honoré avec son épouse du titre...
1: Mère héroïne.
0: Voilà, mère héroïne, Vladimir Poutine.
1: Qui les a reçus
0: au Kremlin. C'était absolument
1: une... cette distinction, qui a passé une heure et demie avec toute la famille.
0: Voilà, une grande famille.
1: C'est un miroir inversé. Quand on voit ce qui se passe en Russie, et effectivement, à ce moment-là, nous avons deux événements notables parce que je ne sais pas Alain, qu'est-ce que vous en pensez, mais quand Dace Owens, cette influenceuse catholique américaine, se rend à Moscou et elle est éblouie par la beauté, la propreté, la chrétienté de cette Russie, elle dit effectivement, ils sont tous en panique quand ils voient que les gens comme moi qui ont une audience se déplacent parce que ce n'est absolument pas à ça que je m'attendais.
2: Je partage son point de vue. J'ai été en voyage de noces à Moscou et à Saint-Pétersbourg au mois d'août de l'année dernière et je peux confirmer effectivement que c'est un pays vraiment imprégné de christianisme. C'est un pays qui a traversé 8 décennies de communisme pour en sortir particulièrement en forme, je dirais, grâce à cette présidence de Vladimir Poutine qui a permis de reprendre les rênes du pays, de relancer l'économie et d'en ravivifier la spiritualité, les valeurs traditionnelles. Et j'ai effectivement suivi la cérémonie de remise de la médaille de mère héroïque à Madame Sorlin. Et ça m'a frappé d'entendre Vladimir Poutine défendre les valeurs traditionnelles familiales. Et on voit bien effectivement comme vous dites, ce miroir inversé. C'est un président de la Russie honni par nos médias mainstream et par nos dirigeants politiques européens, mais c'est un gouvernant qui lui défend les valeurs familiales traditionnelles et à l'inverse, nous subissons des gouvernants qui promeuvent la déliquescence des mœurs, le LGBTisme, le wokisme, mais aussi le blasphème, le sacrilège, le satanisme, il faut bien dire, avec effectivement à la fois la transformation des vitraux de Notre-Dame de Paris, avec le programme de nuit blanche dans les églises confié à une militante LGBT blasphématrice. Évidemment, voilà, on est vraiment aux antipodes entre cette Europe complètement dégénérée en cause de nos gouvernants, et la France en est malheureusement une illustration particulièrement à l'avant-garde. Il faut bien dire qu'au sein de l'Union européenne, la France joue vraiment le rôle de pays le plus déliquescent, me semble-t-il. Et puis, à l'inverse, effectivement, cette Russie qui, aujourd'hui, sans en faire le modèle parfait, en tout cas, incarne un pays où il fait encore bon vivre les valeurs traditionnelles, où une famille peut s'installer et vivre sainement sans craindre de devoir assister à des défilés arc-en-ciel avec des drag queens à chaque coin de rue en ce mois de juin.
0: Vous avez pu noter que Fabrice Sorlin avait offert à Vladimir Poutine une statuette
1: La statuette,
0: Une statue
2: Notre-Dame de Fatima,
0: de
2: une vierge
0: Notre-Dame
2: pèlerine.
0: Une vierge pèlerine, oui, exactement.
2: Oui, tout à fait, qui a fait à pied, grâce à des pèlerins, voilà, c'est un voyage qui a été organisé de Fatima jusqu'à Moscou, 7 ou 8 000 kilomètres faits par des pèlerins à pied, oui, c'est remarquable.
0: C'est
2: Et là
0: vrai.
2: aussi, ben, voilà, quel pied de nez, hein, encore une fois, hein,
0: Ouais.
2: c'est que ce soit un Français catholique traditionnaliste, père de famille nombreuse, qui remette cette statue de Notre-Dame de Fatima à Vladimir Poutine, quand ben, des évêques, eux, se sont bien gardés d'en faire autant.
0: C'est ça, et on rappelle, même s'il dit bien qu'il n'a pas fui la France, en tout cas il a quitté la France, il est parti
2: Oui.
0: en Russie, Fabrice Sorlin, entre autres, l'avait beaucoup scandalisé à l'époque de la Manif pour tous, tout le mouvement LGBTiste, qu'il d'ailleurs l'avait en partie, il s'était fait persécuter à l'occasion, puisque ces personnes qui prétendent être persécutées sont les premiers des persécuteurs, hein, il faut quand même le
1: Ah,
0: savoir.
1: c'est sûr que c'est pas la tolérance leur premier,
0: Oh non.
1: comment dire,
0: C'est par amour, mais
1: c'est par
0: c'est
1: amour,
0: l'amour de la famille Manson, hein.
1: voilà.
0: C'est je te tue par
2: Oui,
0: amour, hein.
2: bien sûr, bien sûr. Et puis c'est cette provocation permanente. Ils ne peuvent pas simplement vivre leurs mœurs chez eux. Non, ils ont besoin, visiblement, de l'assortir de provocations antichrétiennes de plus en plus récurrentes. Et bon, voilà, j'ai vu aussi aujourd'hui l'affiche pour la Gay Pride de Compiègne qui doit se tenir le 13 juin. Bah, ils n'ont pas trouvé mieux que d'y mettre une pauvre sainte Jeanne d'Arc transformée en militante LGBT
0: Voilà.
2: brandissant un drapeau transgenre. Ils ne respectent rien. Voilà, c'est vraiment leur marque de fabrique. Ils ne respectent rien.
0: C'est ça.
1: Mais je pense, Alain, mais c'est plus que ne pas respecter. D'ailleurs, si on
2: Mais bien sûr.
1: regarde à l'origine, ils ne le font pas ce genre de provocation envers l'islam. Et ils
2: Oh,
1: se
2: mais bien sûr.
1: réservent de le
2: Bien sûr,
1: faire envers les chrétiens.
2: ni envers le judaïsme, hein, voilà,
1: Non, non, non,
2: ils vont pas faire
1: c'est...
2: ça ni devant une mosquée, ni devant une synagogue. Hein,
1: Ah
2: bon,
1: non.
2: je sais que dans l'émission, on abordera tout à l'heure effectivement la Gay Pride à Saint-Quentin, qui se termine devant la basilique de Saint-Quentin, avec un village LGBT devant la basilique. C'est quand même impensable. Et évidemment, bah encore une fois, il ne ferait pas cela ni devant une mosquée, ni devant une synagogue. Et de la même façon, bah, on ne voit pas pour la nuit blanche Barbara Butch aller investir une synagogue. Non, ce
0: Oh,
2: sont des
0: sûrement
2: chapelles
0: pas.
2: et des mosquées. Sûrement
1: D'ailleurs,
0: pas.
1: ce serait mieux pour elle, hein, vu ses
2: Bien sûr,
1: origines.
2: ce
1: Ce
2: serait
1: serait
2: plus
1: plus
0: Barbara Butch
1: cohérent,
0: qui d'ailleurs
1: vu ses origines.
0: défendait la loi Adam. Hein. Elle
2: Oui,
0: faisait
2: en
0: partie
2: plus,
0: de ceux
2: bien
0: qui avaient
2: sûr.
0: signé la tribune sur la loi Adam.
1: Bah oui,
2: Bien sûr.
1: mais je pense aussi qu'on oublie quelque chose et qu'on passe sous silence un aspect. Moi, je constate que nos médias mainstream, lorsqu'ils parlent de Poutine, c'est toujours l'agent de KGB, donc supposé athée, supposé un bonhomme qui n'a pas de morale chrétienne,
0: Pourtant, il
1: etc.
0: ostente sa médaille de
1: Or,
0: baptême,
1: c'est
0: Poutine, non?
1: l'inverse. Voilà, il assiste à tous les offices lors des deux pas de la Pâque, de Noël, etc. Il est debout tout le temps qu'il faut pendant les cérémonies. Et en fait, on cherche à occulter cet aspect-là pour, à mon avis, ne pas réveiller une forme de reconnaissance par chrétienté d'une certaine population française qui pourrait y voir un signe, comme on
2: Bien
1: l'a vu
2: entendu,
1: à
2: comme.
1: travers Fabrice.
2: Bien sûr, comme il faut rappeler que c'est aussi le seul dirigeant, à ma connaissance, le seul dirigeant politique d'un pays qui plus est de première importance, qui fait régulièrement des retraites spirituelles, qui a un un père qui s'occupe de l'assister spirituellement. Tout ça, évidemment, les médias occidentaux se gardent bien d'en parler. Et évidemment, on est très loin, encore une fois, du comportement de nos dirigeants, hein. Le fossé est grand entre un Emmanuel Macron qui, lui, se dandine à l'Élysée avec des rappeurs en barésie qui affichent leur homosexualité autour de lui. Ah, oui, c'est évident, c'est le fossé est énorme, hein. Et donc, effectivement, dire ne fût-ce que la simple réalité de la façon dont vivent les Russes aujourd'hui, ben, ce serait trop séduisant pour les simples Français de bon sens qui apprendraient que ben, non, ce n'est pas un pays arriéré, mais c'est au contraire un pays où on peut se promener en toute tranquillité, où on ne risque pas, comme après une victoire du Paris Saint-Germain, de devoir être confronté à des hordes de barbares non plus, hein. J'ai été frappé que, voilà, on peut se promener à Saint-Pétersbourg comme à Moscou à 1 h du matin sans risquer quoi que ce soit. Les rues sont sûres. Les rues sont propres, il n'y a ni graffiti, ni poubelle éventrée, ni la moindre bande urbaine qui rôde pour ennuyer les braves gens.
0: Alors, en parlant de ceux qui se dandinent en effet à l'Élysée, alors là c'est en général le 21 juin pour la fête de la musique. On y a vu l'année dernière se dandiner Brigitte avec Rachida.
1: Oui.
0: Rachida qui est portée disparue depuis son échec à la mairie de Paris. De toute façon, je ne pouvais avoir que du bonheur dans cette élection. J'en ai eu deux, le départ d'Anne Hidalgo et la défaite de Rachida Dati. Si j'avais eu en plus la
1: défaite d'Emmanuel
0: oui,
1: Grégoire,
0: ben, voilà, et tout le conseil municipal de la ville de Paris à la Seine, puisqu'il paraît qu'elle est propre maintenant, là, ça aurait été trop de bonheur. Sachez quand même que Rachida Dati, donc prétendument candidate conservatrice à la mairie de Paris, avait honoré et reçu
2: Barbara Butch,
0: chevalière de l'ordre des arts et des lettres.
2: Tout à fait.
0: Je vois que rien n'échappe à Alain Escada. C'est absolument incroyable. Voilà. Alors, très bien. Moi, ce que je propose à Lara, c'est peut-être de revenir un moment sur l'histoire des vitraux de la cathédrale
2: Notre-Dame de Paris.
1: Oui, moi j'aimerais bien qu'on revienne parce que l'émission d'il y a 2 semaines m'a laissé un léger goût amer lié au fait que c'était un relativisme artistique qui n'était pas vraiment à mon goût parce que je ne pense pas qu'on parle de la même chose. C'est-à-dire qu'aujourd'hui, il ne s'agit pas de juger beau ou pas beau, il s'agit de juger, enfin de réfléchir à quelque chose qui d'ailleurs sous nos yeux, on nous cache que ce fut un miracle que ces vitraux aient survécu à l'incendie et que l'Église maintenant se réserve de nommer des miracles. Ça aurait dû provoquer au contraire une ferveur incroyable auprès des chrétiens sur le fait que non seulement les reliques ont survécu à cet incendie, que la statue de la Sainte Vierge, elle n'a pas du tout été touchée, elle n'est même pas tombée de son piédestal, et que les vitraux ont survécu. Et que les chrétiens n'aient même plus cette capacité de dire « Attendez, touche pas à mon miracle ». Donc déjà, commençons par ça. Et puis après, remettre entre les mains d'un politique éphémère à l'échelle du destin de la France, il est éphémère, c'est une goutte dans l'océan, Emmanuel Macron, même avec ses 2 mandats, même avec ce qu'il a fait auprès de François Hollande. Laisser une trace pareille sur notre héritage chrétien, sur ce qui est nos racines chrétiennes de la France, c'est un désastre. Parce que cet homme-là n'est qu'une goutte dans l'océan par rapport à l'histoire riche de la France. Donc voilà, c'est ça que je voulais dire, et surtout dire aux chrétiens, mais levez-vous, vous avez eu un miracle pendant cet incendie. On ne sait pas, criminel accidentel, on ne nous dira jamais. C'est peut-être dans 50 ans, on saura le fin mot de l'histoire de ce qui s'est passé.
0: Je veux bien que ce soit accidentel, là, mais je ne vois pas comment.
1: Mais je ne vois pas comment on peut passer à côté de ces miracles. Et ces miracles-là sont des miracles chrétiens qui doivent être reconnus en tant que tels.
0: Et donc, au bout de 7 ans, je ne connais toujours pas l'accident. Donc, à part un mégot volant, c'est quand même assez incroyable.
1: Donc, c'est surtout ça. Et puis revenir sur un aspect encore plus lourd de ce que ça va porter comme message, justement, ce remplacement des vitraux par cet artiste occultiste, sataniste, revendiqué, quelqu'un de sombre, quelqu'un qui n'a rien à voir avec la foi chrétienne, l'amour de Dieu, qui se retrouve propulsé comme ça mondialement sur le devant de la scène, adossé à l'histoire des racines chrétiennes de la fille aînée de l'Église. Je ne comprends pas ça. Je ne comprends pas. C'est ça qui m'offusque. Moi, ce que je sais, c'est que à l'autre bout de l'Europe, il y avait une église qui avait été détruite et qui a été reconstruite entièrement sur les dons privés et qui a été reconstruite plus belle qu'elle ne l'a été avant d'être détruite et profanée par les communistes. Et qu'ici, on a un joyau qui est maltraité et qui les Français en fait ne se réveillent pas. Ça, je ne comprends pas.
0: Alors, vous allez pouvoir réagir, bien sûr, à tout ça, Alain Escada, et après, je procéderai aux premières questions qui arrivent vite. Vous avez raison, chers auditeurs, dépêchez-vous de poser les questions, comme ça on aura plus de temps pour y répondre. Alain, déjà, sur ce que vient de dire Lara, sûrement.
2: Ah, mais premièrement, effectivement, Lara a tout à fait raison, il ne faut pas que ce débat soit réduit à se demander si l'art contemporain a sa place dans la cathédrale Notre-Dame de Paris, parce qu'en l'occurrence, ce n'est pas d'art contemporain qu'il s'agit, c'est d'art, pour autant qu'on puisse parler d'art, blasphématoire, sacrilège, sataniste, occultiste. Ça, c'est la vérité, effectivement. C'est que Emmanuel Macron et Brigitte ont imposé que les vitraux intacts soient remplacés, et que le travail de réalisation de ces vitraux soit confié à Claire Tabouret, et Claire Tabouret, effectivement, est clairement identifiée comme une occultiste, oui, absolument, tout à fait. Elle est mariée à un musicien, Nathan Tellen, qui lui aussi est un occultiste, un adepte de satanisme. Les deux sont fascinés par les criminels en série et singulièrement par la secte de Charles Manson. Et donc, oui, il faut rappeler ça, qu'en 1969, cette secte a commis différents crimes atroces, dont particulièrement, on retiendra le crime qui s'est fait dans la villa à l'époque de Roman Polanski. Roman Polanski était absent, mais c'est sa compagne de l'époque, Sharon Tate, qui était enceinte de 8 mois et demi, qui a été éventrée vivante par les membres de la secte de Charles Manson. Et principalement éventrée par une certaine Susan Atkins. Susan Atkins, qui est l'inspiratrice de la représentation de la Sainte Vierge sur le vitrail prévu pour Notre-Dame de Paris. Donc c'est ça qui est complètement fou, c'est qu'en fait, lorsque les gens iront se recueillir dans la cathédrale Notre-Dame de Paris, si jamais ces vitraux sont réellement imposés jusqu'au bout et placés dans la cathédrale, eh bien, en lieu et place de la Sainte Vierge, c'est le visage de cette Susan Atkins qui trônera, si je puis dire, qui sera mise en lumière. Et donc ça, c'est complètement fou, complètement scandaleux, sacrilège, inacceptable et c'est incroyable qu'il y ait aussi peu de réactions, qu'il y ait vraiment une chape de plomb sur cette affaire, qu'il y ait une complicité évidente à la fois du clergé conciliaire et à la fois des médias dominants qui font tout pour que rien ne sorte de ce sujet. Vraiment, si on fait des recherches, si on tape sur un moteur de recherche vitraux Notre-Dame de Paris, on va voir que En ce qui concerne les médias dominants, tout le débat se résume effectivement à faire apprécier de l'art contemporain. C'est fou comment on cherche vraiment à cacher au grand public que qui est Claire Tabouret d'abord, hein, parce que les grands médias vont montrer quelques œuvres colorées, je dirais acceptables, disons modernes, c'est pas spécialement belles, mais modernes, tout en cachant les œuvres de Claire Tabouret, beaucoup plus sombres, représentant notamment des personnages soit vêtus à la façon de sadomasochistes, hein, avec des cagoules sadomasochistes, soit des enfants ou pleurant, des enfants en larmes, des enfants qui ont l'air d'être martyrisés, soit des femmes ou des enfants aux lèvres ensanglantées. Et donc, on voit bien, si l'on creuse l'œuvre de Claire Tabouret, qu'il y a vraiment quelque chose de malsain. On retrouve cela aussi chez son mari, Nathan Thélène, qui lui, en tant que musicien, a participé à différents groupes musicaux qui étaient explicites quant à leur contenu. Hein. L'un des groupes musicaux s'appelait les Murder City Devils, les diables de la ville du meurtre. Et donc tous les autres groupes auxquels il a participé sont tout aussi glauques et sordides et diaboliques. Et dans les paroles de ces groupes musicaux auxquels Nathan Thélène a participé, reviennent régulièrement des références à Charles Manson et à d'autres criminels en série avides de références sataniques dans leur meurtre. Donc, il n'y a pas de doute là-dessus. On sait même que leur seconde propriété aux États-Unis, à cette Claire Tabouret et ce Nathan Thélène, se situe dans le désert de Mojave en Californie, précisément à côté de l'ancien ranch de la secte de Charles Manson, le Barker Ranch. Donc, c'était pas anodin. Ils ne se sont pas trouvés là par hasard. On ne s'installe pas dans le désert de Mojave.
1: Dans la vallée de la mort, hein.
2: Et bien sûr, bien sûr. Donc, tout est en référence. L'intérieur de la propriété principale de Claire Tabouret aux États-Unis est illustré au niveau du plafond d'une série de fresques issues d'un jeu de tarot faisant référence à une occultiste élève Aleister Crowley, qui est le mage sataniste le plus connu du XXe
0: Tout à
2: siècle.
0: fait.
2: Donc, il n'y a aucun doute sur qui sont ces gens-là, hein, qui est Claire Tabouret, qui est son mari, et ce n'est donc pas un hasard que le couple Macron confie à ces gens-là, à Claire Tabouret en particulier, donc, la réalisation de vitraux, là où il n'y avait aucune raison, en plus, de remplacer ces vitraux. Il faut rappeler que la Commission nationale du patrimoine et de l'architecture se sont prononcés clairement contre ce remplacement de ces vitraux, mais que, évidemment, Macron n'en a que faire. Macron méprise les gens compétents comme il méprise l'ensemble du peuple français, et il impose par le fait du prince ses pires goûts nauséabonds et en l'occurrence satanistes. Et donc, quand on observe donc en détail le projet de vitraux proposé par Claire Tabouret. Il faut se rappeler que donc ce projet de vitraux a été déjà exposé au Grand Palais du 10 décembre 2025 au 15 mars 2026, et que donc on peut vraiment regarder attentivement les détails de ces vitraux, et donc ce que certains ont fait, et au point d'y trouver là toutes les inspirations démoniaques des personnages représentés par Claire Tabouret. Donc elle prétend avoir représenté une Vierge Marie entourée d'apôtres, mais lorsque l'on creuse, lorsque l'on observe attentivement, lorsqu'on examine les détails, on observe que à ce moment-là, la Vierge Marie, c'est Susan Atkins, la meurtrière de la secte de Charles Manson, qu'autour d'elle, il y a Aleister Crowley qui est représenté, il y a Clem Grogan, un autre membre de la secte de Charles Manson, il y a Charles Manson lui-même, il y a un tueur en série démoniaque russe qui s'appelle Mikhail Popkov. Et donc vraiment, les références sont multiples, c'est pas un fait isolé, on peut vraiment, on peut pas passer à côté. Et donc c'est incroyable que de la part de l'archevêché de Paris, il n'y ait strictement aucune réaction à ces révélations et que de la part des médias dominants, il y ait vraiment une chape de plomb, une volonté de faire l'impasse sur ces informations pour que les Français n'en sachent rien. Et donc ça, c'est quelque chose. Voilà, il faut que des médias comme des journalistes comme vous permettent de dévoiler cela. Il faut que les catholiques de France se mobilisent parce que ça ne peut pas être mis en place de cette façon-là. C'est inacceptable. On ne peut pas quand même accepter que la cathédrale la plus visitée de France soit ainsi, en réalité, voué à un culte satanique. C'est insupportable, c'est inadmissible, c'est un sacrilège qui ne peut pas se réaliser. Il faut se mobiliser.
0: On peut ne pas être étonné quand on voit l'habit de clown que les habits
1: Portez.
0: sacerdotaux portés par Monseigneur Ulrich et les évêques le jour de la réouverture des cérémonies,
1: Habillé en Google.
0: habillé, oui, c'était Castelbajac lui-même, occultiste, qui
2: Bien
0: avait
2: sûr.
0: dessiné justement ses habits sacerdotaux ce jour-là. Donc, il
2: Et
0: s'était
2: le mobilier urbain, de toute
0: de
2: façon, là
0: toute
2: aussi,
0: façon.
2: hein, le mobilier urbain qui a été remplacé et qui est totalement inadapté à un culte, mais qui est également empreint de références et sataniques et franc-maçonnes, c'est une évidence. Hein.
0: C'est ça, exactement. Ce n'est pas seulement sacrilège, qui a ça, on l'a déjà donné, mais c'est consacrer la nouvelle Notre-Dame à Satan. C'est bien en accord avec la promesse de rendre la cathédrale plus belle qu'avant, sûrement en accord parfait avec les cérémonies d'ouverture et de clôture des JO, nous dit cet auditeur, il a raison. J'ai d'autres questions d'auditeurs, mais peut-être que vous vouliez encore intervenir, Lara,
1: Alors oui, je voulais
0: sur ce thème.
1: intervenir justement sur déjà une première chose, peut-être une méditation, c'est-à-dire qu'on est arrivé au temps où en fait un artiste s'inspire des pires meurtriers, des monstres en fait humains pour créer. C'est dire à quel point c'est inversé encore une fois. Avant, on cherchait la beauté, l'égérie, c'était la plus belle des femmes. Enfin, c'était ça. Et aujourd'hui, en fait, quand on regarde le mari justement de Claire Taboret qui fait des références à Mikhail Popkov, le loup-garou de Russie, ce type qui a tué pendant des
0: Le
1: années
0: pire tueur en
1: le
0: série
1: pire
0: russe.
1: tueur en série russe, qui est toujours en vie d'ailleurs parce que la peine de mort elle est sous moratoire parce qu'il a écopé.
0: Il a
1: Il a,
0: une
1: enfin,
0: petite centaine de victimes à son actif.
1: On sait toujours pas combien exactement parce que c'est quelqu'un d'extrêmement vicieux qui a su, en fait, il était lui-même policier, hein, c'est-à-dire qu'il supprimait au fur et à mesure, il participait aux recherches et supprimait les traces au fur et à mesure de de son travail de policier, en fait. Et donc déjà, il a été mis à l'honneur par le mari de Claire Taboret et effectivement, quand on regarde aujourd'hui, la représentation des apôtres, on retrouve la trace. C'est-à-dire que le seul russe qui mérite d'être représenté sur un vitrail de cathédrale en France est une abomination humaine. Ça veut dire ça? Et quand on parle de Charles Manson, ben il avait même prophétisé. Il avait dit, ils croiront se présenter devant
0: La mère de
1: la
0: Dieu.
1: mère de
2: Devant la mère
1: Dieu.
2: de Dieu et prieront la fille du diable. Oui.
1: Ah ben c'est prophétique, du coup. Elle le rend prophétique,
2: fait.
1: Claire Cabouret.
2: Tout à fait.
0: Ben, cet auditeur dit « La scène représente bien la Pentecôte, c'est-à-dire la descente de l'Esprit-Saint sur les apôtres entourant la Vierge, c'est-à-dire l'Église. C'est donc bien une descente de l'Esprit de Satan qui singe l'Esprit-Saint. »
2: Oui, on est dans la singerie permanente, hein. C'est clair. Comme la représentation de Judith Butler à la cérémonie d'inauguration des Jeux Olympiques de Paris était une singerie de la dernière scène. Oui, on est en permanence dans ce côté singerie démoniaque, singerie satanique.
0: Alors, les auditeurs, bonjour, l'Église catholique, ça va aller dans votre sens, Alain et Lara, bonjour, l'Église catholique de France ne défend plus les valeurs de la religion et des catholiques, aucune opposition à l'islam radical, des déviances LGBT, des vitraux de Notre-Dame, elle semble être tombée dans le dogme progressiste. Il n'y a rien à ajouter. Bonsoir à tous. L'apocalypse promise. Alors, il y a quelqu'un qui revient sur le 23 mai. A fait pchit. Mais il y a plusieurs dates, hein, cher auditeur.
1: Lisez bien le livre.
0: Apocalypse 2026, vous avez plusieurs dates. Pas que le 23 mai, attention. On n'en est pas sorti de l'année 2026. Mais le chaos dans les rues, samedi soir, avait un petit air de pandémonium. J'ai visité, dit cet auditeur, Saint-Quentin l'an dernier, avec l'arrêt devant une belle chocolaterie Trogneux. Sur la place de l'Escurial, puisque la victoire de Philippe II, un 10 août, lui a donné l'idée du palais espagnol en forme de grille. Peut-être que la marche des fiertés se perdra dans le labyrinthe du pavement de la cathédrale. Belle émission. Un auditeur, bonsoir. Les ressemblances sont totales entre deux personnages des vitraux macroniens et le tueur psychopathe Charles Manson et sa créature Susan Atkins qui a poignardé plus de 40 fois l'actrice Sharon Tate, enceinte alors de 8 mois et demi, c'est ce que nous disions. Un des supposés apôtres semble point par point à Charles Manson, même forme de crâne, même chevelure, même barbiche en pointe. La femme du vitrail supposée être la Vierge Marie semble simplement la photo de Susan Atkins qui avait 20 ans à l'époque de son crime. Il n'y a aucune hésitation à avoir sur la nature satanique de ces images qui fait pénétrer la lumière dans la cathédrale au travers d'un filtre satanique. Tout est clair dans ces symboles. C'est la consécration de Satan. Bon, ben, on a auditeurs qui vont dans notre sens.
1: J'ai un témoignage aussi à vous apporter. À un moment, je me suis posé la question et donc j'ai interrogé le chat GPT sur la question. Et vous savez qu'il ne nie pas le fait que ce sujet existe, mais il dit c'est complètement faux. Voilà, donc le chat GPT, lui aussi, il est bien rangé du côté mainstream et dit tout de suite attention, ces théories complotistes qui disent, et après il détaille d'ailleurs, hein, que Charles Manson, Popkov, etc., il est bien au courant, ce chat GPT, mais il dit non, c'est faux. Vous voyez, et c'est toujours cette façon en fait de nous mettre dans une espèce de confusion, c'est-à-dire que on sait qu'on a raison. On sait que le blanc est blanc, noir est noir, mais en fait, il n'arrête pas d'inverser pour essayer de tromper le monde et nous traiter presque comme des... voilà, les maboules. On est des maboules, mon cher Nicolas.
0: Bien sûr que c'est nous les maboules, on le sait. Ah, oui. Hein, quand il se prend une manchette, une tarte aux nouilles...
1: C'est l'IA.
0: C'est l'IA.
1: C'est les Russes. Et puis après, on nous explique qu'en fait, non, c'est bien une chamaillerie familiale liée à un amour platonique, une relation platonique avec une actrice iranienne.
0: Franco-iranienne. On va le croire.
1: Il
0: risque pas de lui faire très mal, à mon avis, le Manu.
1: C'est platonique. Alors, il cherche pas à lui faire mal, mais bon, il prend des peignes, des beignes de la part de sa chair étendre.
0: Oui, ça par contre. Là.
1: D'ailleurs, c'est pas des baffes. Hein, c'est
0: non,
1: aussi
0: non,
1: bizarre,
0: non, ce sont des manches, des manchettes.
1: Très mais bien. Oui, encore, là. Qu'est-ce qu'on peut faire, Monsieur Escada? C'est ça ma question, c'est-à-dire au-delà d'informer, au-delà d'appeler les gens à réfléchir et vraiment parler peut-être autour d'eux, parce que c'est ça. Si on ne parle pas de ce sujet, on a d'ailleurs vu qu'ils cherchaient à installer pour la Pentecôte ces vitraux, ils ont retardé, et c'est une façon de nous habituer en fait au fait que ça va être là.
2: Ça va être mis. Et je pense vraiment que L'installation est prévue pour le mois de décembre.
0: 8 décembre, voilà, ça y est, j'ai la date exacte, Alain.
2: Et de nouveau, le choix,
0: c'est l'Immaculée Conception.
2: C'est l'une des fêtes essentielles de la religion catholique. Donc c'est particulièrement inacceptable, hein, vraiment. C'est au moment où l'on doit fêter l'Immaculée Conception que, oui, que l'on va nous installer ça. C'est insupportable. C'est insupportable. Et donc, qu'est-ce que l'on peut faire?
0: Alors, qu'est-ce qu'on peut faire, Alain?
2: Je vais souligner.
0: Et vous pouvez, Alain, vous pouvez regrouper avec le coup de gueule qui est le vôtre par rapport aux nuits blanches du 6 juin. Oui. N'hésitez pas. Qu'est-ce que vous demandez aux catholiques? Qu'est-ce que vous demandez aux Français pour nous éviter justement ces sacrilèges?
2: Alors, bon, je vais commencer par une boutade. J'ai publié beaucoup de déclarations et de d'enregistrements vidéo sur ces vitraux. J'ai été amusé de voir que dans les commentaires sur les réseaux sociaux revient fréquemment l'image d'une catapulte. C'est une image qui est intéressante. C'est une réponse qui peut être envisageable, mais plus sérieusement.
0: Vous voyez, vous avez une auditrice. Excusez-moi de vous couper, Alain, mais vraiment pour aller nourrir votre propos futur. Une auditrice, peut-on envisager d'empêcher l'extraction des vrais vitraux? Voilà. Les gens se posent des questions.
2: Voilà. En fait, voilà, j'en reviens effectivement à la nuit blanche dans les églises et les chapelles, parce que le parallèle est évidemment frappant. Cette nuit blanche qui doit se dérouler du 6 au 7 juin, avec Barbara Budge en directrice artistique, placée là par la mairie de Paris, avec la somme rondelette de 42 000 euros pour se faire plaisir à organiser des profanations dans les églises. Ça impose une réaction de fermeté. Ça demande que l'on prenne d'abord toutes les mesures, préventives nécessaires. Et moi, je demande vraiment aux catholiques d'abord de submerger l'archevêché de Paris d'appels téléphoniques et de messages. Voilà, il faut que Monseigneur Ulrich sache que ce n'est pas simplement une poignée de catholiques classés extrémistes ou intégristes ou conspirationnistes qui protestent, mais qu'il y a véritablement une levée des catholiques en France contre tout cela. Et donc, vraiment, je pense que c'est très, très important de ne pas manquer de faire sauter le standard téléphonique de l'archevêché de Paris, d'une part, d'également bien appeler les prêtres des églises ou chapelles concernées. Je rappelle, hein, il y a là l'église Saint-Laurent, l'église Saint-Germain-l'Auxerrois, l'église Saint-Louis-d'Antin, Notre-Dame-des-Blancs-Manteaux, Saint-Séverin, l'église Saint-Denis du Saint-Sacrement, l'église Notre-Dame de l'Espérance, la chapelle expiatoire, la chapelle Saint-Louis de la Salpêtrière et la chapelle de l'hôpital Thénon à Paris, qui seront donc livrées à l'imagination démoniaque de Barbara Butch. Eh bien, j'invite vraiment les catholiques à secouer les prêtres de ces chapelles, à leur écrire, à leur donner un appel téléphonique, à leur faire entendre qu'il n'y a pas de raison d'accepter cela. Mais il y a des arguments en plus. Il y a des arguments. Il y a des arguments non seulement de droit canonique, mais il y a des arguments de loi républicaine pour avoir raison en la matière. Je rappelle, par exemple, que si l'on se met dans la peau de la mairie de Paris, par exemple, eh bien, il y a, eux doivent être particulièrement attachés à la loi de séparation de l'Église et de l'État, certainement, je pense. Or, précisément, la loi de séparation de l'Église et de l'État impose que les Églises soient affectées exclusivement au culte, de façon permanente, intégrale et exclusive. Donc, ça veut bien dire qu'il n'y a pas de possibilité d'affecter momentanément une église, une chapelle à l'organisation d'un spectacle, d'un concert ou d'une exposition. Donc, vraiment, j'invite les élus républicains de la mairie de Paris à se référer à leur si chère loi de séparation de l'Église et de l'État dans son intégralité et particulièrement dans ce point-là. Et puis, quant à l'archevêque de Paris et aux prêtres des églises concernées, je les invite à relire à la fois le droit canonique, particulièrement l'article 1210 qui est extrêmement précis sur le fait que les églises ne peuvent pas servir à autre chose qu'au culte et que même en termes de musique, seule la musique liturgique est autorisée dans les églises, dans les lieux de culte. Mais il y a aussi, si l'archevêque de Paris est trop indépendant, s'il s'éloigne du droit canonique, il y a d'autres documents qui sont à sa disposition. Ben, je lui rappellerai à ce moment-là les directives pour l'Église de France du 13 décembre 1988. C'est un texte adopté par le Conseil permanent de l'Épiscopat français, dont le décret d'application affirme bien qu'il ne peut pas y avoir de concert autre que strictement religieux dans les églises. De la même façon que il y a une note de l'archevêché de Paris lui-même qui date du 29 avril 1988 qui est intitulée « Les concerts dans les églises, présentation commentée de la loi romaine » qui est tout aussi explicite. Il y a encore un décret d'application relevant de la commission épiscopale de la liturgie en date du 19 mai 1999, qui lui aussi est tout aussi explicite sur le fait que les églises ne peuvent pas être affectées à autre chose qu'au culte et que les seules musiques acceptables sont les musiques liturgiques. On lit notamment dans l'exposé de l'archevêché de Paris de 1988, je le cite, « La mise en place d'équipements lourds, estrades, praticables, colonnes de sonorisation, dispositifs d'éclairage, demandant des jours d'installation, suffit à transformer une église en salle de spectacle, même pour l'exécution d'œuvres religieuses à des fins même très louables, ce détournement doit être refusé. » C'est explicite. Donc, j'invite l'archevêché de Paris à relire ses propres notes et j'invite les prêtres des églises concernées à se référer au droit canonique. Et donc, et si malheureusement nos demandes restent sourdes, si il n'y a pas de réaction du clergé, eh bien, je pense qu'à ce moment-là, il faut que les catholiques se souviennent de leur sacrement de confirmation. Vous savez, quand au moment où vous recevez le sacrement de confirmation, l'évêque vous donne une petite claque sur la joue, eh bien, cela fait de vous un soldat du Christ. Mmh. C'est l'expression de l'Église. Et donc, j'invite les catholiques à se souvenir de cela, à être des soldats du Christ. Et ce jour-là, bien à l'avance, le 6 juin, ce samedi, dès l'après-midi, à prendre possession de ces églises, de ces chapelles, à l'intérieur et sur les parvis, et à y réciter le rosaire, à faire barrage, à faire obstacle à de telles profanations, parce que même là où il n'y aura rien, entre guillemets, de blasphématoire, l'utilisation de ces lieux de culte de façon inappropriée relève d'une forme de profanation inacceptable. Donc, catholiques, je vous invite à vous mobiliser et à vous rendre sur place, à vous rendre sur place assez tôt pour occuper les lieux et occuper les parvis, les entrées devant ces lieux.
0: Merci Alain Escada. Je confirme en effet qu'il n'y aura pas que cette musique qui est autorisée par les écrits même de l'Église, mais vous aurez du Michel Fugain, vous aurez du Lay Air de Cacatua, vous aurez de l'Offenbach, vous aurez du Charles Aznavour, vous aurez du jazz, hein, il y aura de tout dans ces églises. Je pense que parmi les églises que vous avez citées ou chapelles, le plus scandaleux se trouve probablement à la chapelle Saint-Louis de l'hôpital Tenon dans le 20e, oui, avec la jungle haletante. Alors d'un individu absolument, allez voir, chers auditeurs, le personnage sur Wikipédia, il fait peur, un certain Stéphane Blanquet. Alors là, on est surpris. Alors là, c'est absolument atroce, puisque il fait des espèces de sculptures où vous avez un petit enfant défiguré dans un cercueil. Vous avez un homme androgyne qui montre un sexe de femme, mais qui tient un phallus d'homme dans la main. Enfin, voilà, ce genre d'obscénité dans lequel se complaît ce fameux Stéphane Blanquet, sachant que c'est une chapelle d'un hôpital. Donc c'est encore peut-être pire, c'est-à-dire que vous avez des malades, des grands malades qui viennent se recueillir dans cette chapelle, des familles, des malades, Saint-Louis de l'hôpital, et qui vont devoir subir les œuvres soi-disant créatrices de ce Stéphane Blanquet, sa jungle haletante. C'est vraiment proprement honteux, scandaleux, et ça c'est dans le 20e arrondissement de Paris, voilà, qui est soutenu.
2: Et ça vaut la peine, je pense, de resituer le choix de la mairie de Paris. Et il faut rappeler que donc Anne Hidalgo avait choisi Barbara Butch pour donc être la directrice artistique de ces nuits blanches, et elle avait prononcé une phrase qu'il faut vraiment rappeler à nos auditeurs aujourd'hui. Anne Hidalgo avait dit « Barbara Butch portera haut nos valeurs partout dans la ville. Barbara Butch, c'est un choix qui ressemble à Paris. » Donc voilà, la volonté de nos politiciens, c'est de faire de Paris Sodome et Gomorre, de faire de Paris le rendez-vous des occultistes, de faire de Paris le rendez-vous des blasphémateurs.
0: Très bien, merci Alain Escada. Je vous propose, chers auditeurs, parce que je reçois des messages, je savais que vous interviendriez beaucoup dans cette émission de tous côtés. Or, nous avons aussi une autre partie d'émission avec d'autres invités qui arrivent. Donc, un bobino, on répond encore aux questions, et puis on donne droit à la gay parade de Saint-Quentin avec les invités tout de suite après ça, s'il vous plaît.
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0: Chers auditeurs de Radio Courtoisie, vous êtes dans le Libre Journal de la Résistance française, en compagnie, bien sûr, m'assiste, Lara Stam, et puis Alain Escada, et nous allons accueillir deux nouveaux invités dans quelques instants. Le temps peut-être, chers auditeurs, de donner droit, on a déjà posé pas mal de questions, mais j'en vois arriver aussi par un autre canal, donc je vais tout de suite les poser, ou en tout cas donner droit à vos observations, chers auditeurs. L'Église catholique ne s'est-elle pas fourvoyée par la réforme Vatican II et surtout par les affaires de mœurs commis par certains de ses membres issus de la génération d'après-guerre, cordialement, parmi le ver qui serait dans le fruit, Alain Escada?
2: Ah mais c'est évident que le Concile Vatican II explique tout à fait cette dérive, hein, bien sûr. On a transformé l'Église de l'intérieur, on l'a subvertie de l'intérieur, et le résultat est là. Non seulement ils ont vidé les églises, parce qu'il faut bien reconnaître aussi quand même que beaucoup d'églises, lors des offices, sont peu remplies, c'est le moins qu'on puisse dire, hein. Et donc ça, c'est le résultat de leur révolution liturgique. Mais ensuite, effectivement, ce Concile Vatican II a permis une révolution de la doctrine et un libre cours à toutes les tentations LGBTistes au sein de l'Église conciliaire. On voit qu'il y a fréquemment des prélats, des prêtres qui, ne manquent pas d'avoir des sympathies pour le lobby LGBT, comme ils ont des sympathies pour les artistes dits contemporains. Et donc, il y a des sympathies pour le lobby LGBT, comme ils ont des sympathies pour les artistes dits contemporains. Et donc, il y a toujours

0: refuse cette révolution.
1: Bonjour, tout ceci n'est-il pas l'esprit de destruction de la Révolution française qui arrive à son stade final? Eh oui, aussi.
0: C'est lié, bien sûr.
1: Ouais.
0: Révolution française et révolution dans l'Église vont de pair, hein.
1: Ouais.
0: On sait bien que l'une et l'autre sont l'œuvre notamment de la franc-maçonnerie.
1: C'est pour vous, Lara, ChatGPT, comme tous les soi-disant IA, sont simplement des outils de surveillance et surtout de normalisation de l'opinion dominante orientée par les algorithmes et les filtres. Ça, c'est lorsque vous avez fait référence à l'IA. Il repère statistiquement une opinion qui peut passer la fenêtre d'Overton, c'est-à-dire être acceptée comme opinion dominante. Cela joue comme jouait la puissance de l'écrit, vu comme pas, puis comme le vu à la télé.
2: Bah, disons, mon expérience avec ChatGPT là-dessus a été une petite engueulade. C'est-à-dire que moi, je lui ai dit que je ne demandais pas d'aller chercher sur Internet les médias mainstream, mais de construire le fait que c'est un récit tel que je le vois. Et donc, il s'est soumis à la fin. Il s'est soumis, il a été obligé. Donc, c'est possible aussi. Ce n'est qu'un outil, en fait, en réalité, mais c'est un outil, si on ne sait pas s'en servir, on peut très vite se faire, comment dire, sanctionner par les injonctions. Mais ce que je voulais aussi rajouter, cher Nicolas,
1: Rapidement,
2: rapidement,
1: Lara. Oui.
2: lorsque Fabrice Orlin a offert à Vladimir Poutine cette statue de Notre-Dame de Fatima, on lui a posé la question, est-ce que c'était parce que tu souhaites que la Russie soit consacrée à la Vierge
1: Au cœur
2: comme
1: immaculé
2: au
1: de la
2: cœur
1: Vierge.
2: immaculé
1: C'est moi qui
2: de
1: lui ai
2: la Vierge?
1: demandé,
2: Et il a dit, mais d'abord, il faudrait que les catholiques
1: oui.
2: y soient consacrés avant de demander aux
1: Se
2: Russes
1: reconsacrer.
2: de se... Re,
1: Ouais,
2: enfin, de se...
1: peut-être.
2: Voilà, c'est assez parlant et je pense qu'on est effectivement à ce moment-là de l'histoire où les catholiques ont perdu la ferveur nécessaire pour faire face à
1: Allez,
2: ces
1: on y
2: tensions.
1: va, on va plus. Vous savez qu'on n'a plus qu'une heure et demie dans ces émissions. Avant, on avait 3 heures. Alors, on prenait notre temps. Maintenant, avec 1 heure et demie, comment voulez-vous que je m'en sorte, moi? Sur les questions des auditeurs, les invités,
2: Si vous
1: n'arrive plus.
2: m'interrompez, donc après je perds mon fil.
1: Ah, ne
2: Donc.
1: faut-il pas demander, nous demande cet auditeur, au Vatican de frapper, d'interdire les églises portant de genre de symboles antichristiques, les prêtres français qui se prêtent à ces manifestations ne devraient-ils pas être démis de leurs fonctions? Bon, moi, je suis assez d'accord avec les propos radicaux de cet auditeur, mais bon.
2: Bah déjà, faut faire.
1: Une excommunication pour Alain Escada, très bien. Alors, une auditrice, encore, qui va en renfort de Lara. Bonsoir à tous. Je suis d'accord avec Lara, mais comment faire reconnaître le miracle? Quelle procédure? Donc, je suppose que c'est le miracle de l'incendie de Notre-Dame de Paris. Je viens d'entendre que l'église Saint-Séverin est touchée par cette nuit blanche, ou aller prier à Paris dans une maison de Dieu non profanée. Ou aller prier dans une
2: Au
1: maison de
2: contraire,
1: Dieu
2: faut
1: non
2: y aller,
1: profanée.
2: comme dit
1: Il faut y aller,
2: Alain,
1: il
2: faut
1: faut
2: y aller, il faut.
0: précisément aller dans ces églises et empêcher que ces blasphèmes, ces profanations se déroulent.
1: Tout à fait. Nous aurons Michel Dumas et son quatrain tout à l'heure, à la toute
2: Est-ce que
1: fin de cette
2: Sacré-Cœur
1: émission.
2: est concerné ou pas?
1: Non.
2: Non,
1: Non.
2: heureusement.
1: Pas cette
2: Ouais,
1: fois-ci.
2: ouais.
1: Bien, pourtant c'est 24 heures sur 24,
2: Oui, la
1: la
2: prière, hein,
1: prière, mais
2: Sacré-Cœur.
1: pas le pour Nuit Blanche, justement. Très bien, allez, on continue et je reçois, nous recevons avec Lara, dans cette seconde partie d'émission de ce livre journal de la Résistance française sur Radio Courtoisie, je l'avais déjà reçu vendredi dernier dans le Florilège des Arts, c'est Florent Delaporte. Bonjour mon cher Florent.
3: Bonjour Monsieur Stocker et merci de l'invitation. Bonjour à tous, et Monsieur Escada également.
1: Voilà. Et aussi, eh bien, la représentante nationale des parents vigilants, Séverine Dumini. Bonsoir, Séverine.
4: Bonsoir à
3: Bonsoir,
4: tous.
3: Madame Dumini.
4: Bonsoir, Florent.
1: Voilà, donc on est très heureux de vous retrouver l'un comme l'autre, avec Alain Escada qui va rester avec nous. Et nous allons, ce que je propose, c'est de vous laisser à l'un et à l'autre déjà la parole pour un petit peu planter le décor, et puis on pourra peut-être échanger ensemble. Peut-être Florent, nous rappeler, puisque vous êtes à l'origine, entre autres, de la pétition hostile, et on peut le comprendre, à cette gay pride qui se produit juste devant, dans le square de la basilique de Saint-Quentin.

0: nous expliquer un petit peu de quoi il en retourne pour ceux qui n'auraient pas suivi le Florilège des Arts vendredi matin dernier. Et puis après, eh bien aussi donner la parole, bien sûr, aussi à Séverine Dumini. Florent Delaporte.
1: Écoutez, merci. Le 6 juin, donc exactement la même date que celle des Nuits Blanches, à croire que cette date est... le numéro, voilà. Oui. Il va se dérouler donc à Saint-Quentin dans le Square Churchill. Donc c'est le square qui est collé à la basilique, qui n'appartient pas à l'église mais à la mairie. Des stands LGBT, un char LGBT et surtout un spectacle de drag queen. Donc quand on a su ça, on est un peu monté au créneau. On a contacté directement la mairie pour avoir un peu des explications là-dessus. On nous a un peu baladé d'adjoint en adjoint, on va dire, et puis aussi à la préfecture. Donc voilà, en fait, ça n'a rien donné. En gros, ils essayaient de gagner du temps. Donc ce qu'on a fait, c'est qu'on a demandé de l'aide. On a demandé de l'aide. Donc j'ai reçu l'aide de Daylise, que Monsieur Escada connaît bien. Et également la coordinatrice du collectif La Voix des Catholiques qui m'a aidé à mettre sur pied un courrier assez salé, on va dire, que nous avons envoyé donc à Madame la maire Frédéric Macaré, au sous-préfet également et au préfet. Donc après on a décidé de lancer une pétition. Alors loin de moi l'idée qu'une pétition puisse changer la donne, mais dans une petite ville entre guillemets comme la nôtre, on s'est dit que ça pouvait donner de la visibilité et ça a réussi à donner de la visibilité, puisque les partis politiques s'en sont saisis, dont Reconquête et Monsieur Romain Dumont, que je remercie pour son travail et sa détermination. Il est l'un des seuls à vraiment mener le combat de front avec moi, et il est aussi un fervent catholique, donc voilà. Il y a eu aussi Madame Géronimi qui a pris un petit peu parti, mais moins radicalement, on va dire, mais qui a interpellé Madame le maire en posant des questions intéressantes sur l'association en question. Donc suite à ça, la réaction de l'association ne s'est pas fait attendre, avec un communiqué de presse assez lunaire que vous avez pu lire, je pense.
0: Oui, qui commence par Burke.
1: Ah, c'est ça, et qui finit par Michel-Ange, le rapport entre Michel-Ange et les fesses d'une drag queen.
0: C'est ça, voilà, c'est-à-dire que c'est plein de fesses de postérieures au Vatican même, bien sûr.
1: Exactement. Donc voilà. Après, on est allé tracter sur les marchés et puis sur les parkings pour alerter un peu les Saint-Quentinois sur ce qui se passait. Et on a été assez surpris. Et de toute façon, on s'en doutait un petit peu, mais pas autant que les gens en fait ne sont au courant de rien. Même à la sortie des messes, les paroissiens ne sont au courant de rien. Donc un peu surpris. Et donc Madame Macaré a apparemment reçu pas mal de courriers lui demandant un peu des explications. Suite à ça, j'ai eu un appel des renseignements territoriaux de l'Aisne. Donc ils s'inquiétaient un peu apparemment de la tournure que ça prenait, puisque
0: RG.
1: Là, voilà, c'est ça. Ils gagnaient un peu la mairie apparemment. Donc ils m'ont demandé un rendez-vous en sous-préfecture. J'ai été reçu par le secrétaire du sous-préfet et puis. Également la police nationale et puis le chef adjoint des renseignements. Donc ça, qui me demandait ce que je prévoyais le 6. Donc voilà, donc je leur ai dit qu'ils verraient à ce moment-là. Que nous, on essayait de déplacer l'événement, c'est tout simplement de toute façon. Puisqu'il y a un parc, en fait, j'ai fait une petite vidéo ce week-end qui montre bien la problématique, en fait. Le square, quand on se tourne à 150 mètres, on voit le plus grand parc quasiment qu'on est à Saint-Quentin, qui se trouve donc, je vous dis, à 150 mètres à côté. Donc, on ne peut pas me dire qu'on ne peut pas le déplacer. Moi, je l'ai fait à pied il y a une minute en plus.
0: Bien sûr.
1: Donc, voilà, je ne demande pas ce qui ne passe pas dans le centre-ville. Ça, après, c'est aux Saint-Quentinois de faire en sorte de remonter s'il y a un mécontentement. Ce que je les appelle à faire, puisque après, sur la voie publique, à la vue d'enfants, un show de drag queen sur un char, je ne sais pas si c'est le meilleur emplacement. Mais bon, ça, Madame Macaré, elle le verra par elle-même. Et puis, du coup, après, j'ai eu, grâce à vous, mon passage chez Radio Courtoisie, qui a débloqué quand même pas mal de, pas mal de choses, on va dire.
0: Ah, j'ai vu qu'on avait eu les honneurs du courrier Picard. Vous m'avez envoyé ce magnifique article.
1: Entre autres, oui, on a eu le courrier Picard, donc le journaliste m'interviewer pendant 20 minutes. Alors, c'est déjà bien, on va dire, puisqu'il a fait les deux parties. Il a fait moi et puis le monsieur de l'association, le gérant. Puisqu'après, on a aussi vu que France 3 Région a fait un article, excusez-moi du terme, mais dégueulasse.
0: Oui.
1: Puisqu'en fait, ils nous contactent même pas et, ouais. Et c'est complètement à charge.
0: C'est ça.
1: Enfin, voilà.
0: Le service public, avec l'argent de nos impôts, comme d'habitude. Voilà.
1: Très content, voilà. Ah. Et aujourd'hui, j'ai eu la surprise d'avoir un appel de RTL. Ah. RTL Région, donc un monsieur qui venait de Lille et qui voulait me voir en personne. Donc j'ai pas pu malheureusement le voir en personne puisque je travaillais.
0: Oui.
1: Mais il m'a enregistré et puis donc bah, demain matin, ça sera disponible dans la matinale d'RTL Région.
0: Très bien.
1: Donc voilà, ça prend un petit peu d'ampleur. Nous, ce qu'on cherche, c'est vraiment à ce que Madame Macarès s'exprime, surtout parce que ça fait un mois en fait qu'elle s'est pas exprimée et qu'elle se cache. Je sais pas. Voilà. C'est problématique puisque on attend. Il y a qu'elle qui peut le déplacer.
0: Oui, Madame le maire de Saint-Quentin, mais oui.
1: Moi, c'est ça, dite de droite. Mmh. C'est voilà. Ouais. Donc voilà où on en est pour l'instant. Comme d'habitude, hein, c'est l'extrême droite, c'est le retour des bottes, c'est voilà. Donc alors que je suis pas encarté politiquement, je suis quelqu'un de simple et voilà, je suis juste un militant catholique fier et un Français fier. Je vous l'avais dit la dernière fois. Donc voilà. Après, on a dénoncé aussi l'association en question et ça permettra de passer le relais à Madame Dumini pour les interventions scolaires en le lycée du collège de Saint-Quentin. Et ailleurs. Et donc, bah, c'est pareil, cette association-là et les différents médias qui ont pu relayer les différents journaux s'en sont pris aussi, bien évidemment, à part en vigilant, du fait du relais, notamment des infos qu'on peut trouver sur leur site, du style que les fascistes brûlent dans les flammes de leur haine. Vous voyez, donc ces gens-là, ils interviennent en milieu scolaire. Et renvoie des gens, enfin des jeunes sur leur site, et puis voilà, c'est en quoi ils tombent quand ils arrivent, ou alors la police nous tue, alors ça c'est exceptionnel. Bon bref, c'est sympa pour les forces de police qui vont encadrer la manifestation.
0: Ah oui.
1: Donc voilà, et puis après, des petits liens peut-être avec la CPAM sur un jeu qui est soi-disant financé, donc ça on va essayer de creuser un peu plus pour un peu le détail. Donc voilà, Madame Macaré, on attend votre réponse, puisque là, l'événement est samedi, vous pouvez encore le déplacer. Il n'y a rien qui empêche le déplacement, à part de la volonté politique. Et comme je vous avais dit vendredi, la devise de Madame le maire, c'est action-réaction. Alors bah, écoutez, Madame le maire, on attend de voir. On vous attend.
0: Florent, rappelez s'il vous plaît, après Lara veut vous poser une question, rappelez s'il vous plaît, c'est le plus important, comment peut-on signer la pétition pour s'opposer à Saint-Quentin, à cette Gay Pride devant la basilique?
1: Alors il y a sur le Facebook de monsieur Romain Dumont.
0: Alors Romain, ouais, bon, et Dumont, c'est D-U-M-A-N-D. D-U-M-A-N-D, très bien.
1: Voilà, elle est dessus. Alors après, là, elle est à 400, un peu plus de 400 signatures. Donc en vérité, elle a déjà fait le travail. Donc après, c'est juste en fait, si les gens surtout ont des contacts dans des médias entre guillemets, je dirais de droite, puisque là, la gauche nous tombe un peu dessus. Le problème dans notre camp, c'est que les gens se serrent pas les coudes. Si jamais les gens ont des contacts pour faire des articles qui traitent vraiment du sujet de fond, puisque l'association ne répond jamais au sujet de fond. C'est toujours les méchants homophobes et voilà, c'est aujourd'hui c'est comme ça. Mais voilà, qui traiterait vraiment de la problématique qu'on met en avant et des arguments qu'on a. Et en attendant la réponse derrière de ces
0: choses-là. Mais moi vraiment j'insiste. Sinon, c'est quelle est la plateforme pour la signature de la pétition?
2: Change.org.
1: Ouais, après, si vous voulez aller là-dessus.
2: Non, ben, à la marche des fiertés
3: facilement
2: aux
3: par
2: de
3: Mediapresse Info. Mediapresse Info vient de publier le lien et la pétition. Donc le texte de la pétition et le lien sont disponibles pour les gens qui taperaient Mediapresse Info.
0: C'est important, hein, tout ça, je vous le dis, puisque je suis allé regarder la contre-pétition des chrétiens qui veulent une gay pride et qui veulent des drag queens dans l'église, dans la basilique, et ils sont une trentaine. Donc c'est très bien, il faut que vous soyez le plus nombreux possible à signer cette pétition.
1: Je vous reviens juste avant de donner la parole à Madame Dumini,
0: oui.
1: c'est, euh, Comme a dit M. Escada, puisque là, malheureusement, les catholiques aujourd'hui, ben, il est temps de se réveiller, puisque la stratégie qui consistait à ne rien faire et à attendre que ça passe ben, ne porte pas ses fruits, on le voit au quotidien. Donc j'appelle vraiment tous les catholiques à se réveiller et à s'unir, puisque comme l'a rappelé M. Escada, voilà, vous l'avez évoqué en première partie, la Gay Pride de Compiègne avec Sainte-Jeanne d'Arc, avec un drapeau transsexuel. Il y a aussi eu l'attaque du secret. Il y a eu aussi l'attaque sur le secret de la confession, là, des prêtres, qui a été abordée il y a pas longtemps à l'Assemblée, là.
0: Oui, tout à fait, absolument. Mais ça, c'est au prétexte de Bétaram, hein, de ce qui s'est passé à Bétaram. Le gouvernement veut revenir, en effet, sur le secret de la confession. Oui, tout à fait.
1: Donc c'est la porte ouverte à tout, et puis surtout le combat de M. Escada là sur les. Sur les églises de Paris, moi je pourrais pas dire puisque j'ai le combat ici. Donc on va voir ce qu'on va faire. Après, on sait jamais. Les gardes à vue sont utilisables assez facilement aujourd'hui. Donc on verra. On verra bien où on se trouvera ce week-end, mais je vous soutiendrai de là où je serai en tout cas.
0: Bravo Florent Delaporte.
3: On soutiendra mutuellement.
0: Bravo. Merci, Alain Escada. Lara, une question à Florent et ensuite Séverine Dumini.
4: Oui, j'ai une question. Pourquoi vous avez axé uniquement sur la mairie, sachant que le préfet, il a quand même la possibilité d'annuler une manifestation avec le trouble à l'ordre public possible. On a vu des petites manifestations de rien du tout annulées, comme la place d'armes qui déposait des fleurs. Nous avons aujourd'hui, par exemple, un Dieudonné qui se déplace de département à département, à peine franchissant la ligne, le département émet un arrêté interdisant tout spectacle, etc. Pourquoi ne pas utiliser cet aspect-là? C'est-à-dire,
0: le secrétaire du sous-préfet.
4: Oui, faut leur dire, il y aura trouble à l'ordre public. C'est tout.
1: Figurez-vous que, comment dire, ce qui a été étonnant, c'est la première chose que m'a dit le monsieur de la police nationale. Donc, je ne sais pas s'il me poussait dans ce sens-là ou pas. C'est assez intéressant. Il m'a dit le seul moyen entre guillemets de l'annuler, c'est le trouble à l'ordre public.
0: Oui.
1: Donc j'ai écouté. Bon, si vous voulez me pousser là-dedans, on verra. Mais je mets toutes les options de notre côté. On verra. Il y a rien qui est mis de côté. Après, ce qu'il y a, c'est que pour revenir à la sous-préfecture, moi ils m'ont bien expliqué qu'en fait ils arrivaient en fin de ligne. Sur le processus de manifestation, eux, ils organisent, c'est que la sécurité, vous savez, les bars et les routes, etc. Et que le lieu en question était à la mairie et qu'il y avait encore du temps pour faire en sorte de déplacer, quoi. Donc voilà. Après, là, j'ai beaucoup de messages de personnes savoir ce qu'on pourrait faire samedi. Honnêtement, on va attendre la fin de semaine, voir un peu ce qu'il en est, puisque là, ça commence enfin à bouger et la pression se resserre un peu. Donc le passage ce soir ne fera que pousser dans ce sens-là. Après, par contre, si jamais il s'avérait que ça soit maintenu, bah, écoutez, on verra samedi. On a plusieurs options sur la table. On choisira la meilleure. Et puis voilà. Après, c'est ce que j'ai expliqué à ce monsieur qui m'a expliqué tous les 5 minutes qu'il était républicain. Moi, je leur dis, je combats pour le Christ et mon pays. Donc, vous voyez, même si on n'était que 12, le Christ et ses apôtres étaient que 12. Et pour autant, voilà quoi. Donc, après, il faut des gens déterminés. Je pense qu'on l'est, donc voilà, on verra ce qui se passera samedi.
0: Très bien, Lara vient de signer la pétition, voilà, oui. Et voilà, c'est très bien,
4: facile.
0: On va faire signer tout le monde. Alain Escada, je sais pas si vous avez signé la pétition.
3: Bien sûr, j'ai signé tout à l'heure, juste avant l'émission.
0: C'est très bien, parfait. Bon, il y a beaucoup d'auditeurs, mais c'est pas grave. Là, d'abord, le plus important, c'est d'écouter maintenant, d'entendre Séverine Dumini, donc, qui est la responsable nationale de parents vigilants. Donc expliquez-nous un petit peu votre engagement dans ce combat, ma chère Séverine.
5: Oui, bonsoir à tous. Alors, peut-être pour les auditeurs, hein, je rappelle ce que c'est que les parents vigilants, hein, un collectif de parents qui a été créé en 2022 par Éric Zemmour et Sarah Knafo. L'objectif de notre réseau, eh bien, c'est défendre une école qui soit une école de qualité, basée sur l'instruction, sur la neutralité des enseignements. Évidemment, on déplore la baisse du niveau scolaire. On aimerait que l'école se concentre, sur la transmission des savoirs fondamentaux. Et nous luttons contre toutes les propagandes qui peuvent apparaître dans les classes, notamment diffusées par certaines associations, donc on va en parler là, ou bien parfois aussi à l'initiative des professeurs. Donc on est un collectif d'environ 75 000 parents sur toute la France, et donc on reçoit beaucoup de témoignages de parents qui nous transmettent les contenus de certains cours, qui nous parlent des interventions d'associations et de ce qui est transmis. Et donc on essaie bien d'accompagner ces parents, d'alerter et de faire bouger un petit peu les choses. Donc on a des réussites parfois qui sont assez encourageantes, on va dire. Mais c'est vrai qu'il y a beaucoup de travail parce qu'il y a beaucoup à dire sur l'école. Donc moi, concernant cette manifestation, cette marche des fiertés à Saint-Quentin, j'ai été informée de l'événement par Romain Dumont, donc le délégué départemental Reconquête hein, de l'Aisne, et qui avec qui j'avais déjà collaboré il y a 2 ans au sujet de l'association Fier et Cuir, parce que l'association était intervenue dans un établissement que des parents s'étaient signalés auprès de notre réseau était mécontent et ne comprenait pas comment une association pouvait ainsi intervenir dans un milieu scolaire sur des sujets qui sont quand même sensibles, délicats et sur un public aussi jeune. Donc on avait à l'époque fait un communiqué pour dénoncer l'intervention. Il faut savoir qu'à l'époque, Fier et Cuir n'avait pas d'agrément officiel de l'Éducation nationale pour intervenir lorsque nous sommes manifestés. Et il faut savoir également que suite à cette polémique, cette publication, notre réseau a été soutenu par une association LGBT, mais une autre association qui dénonçait le fait qu'il puisse y avoir du militantisme dans les établissements scolaires. Donc ça, c'est un signal très fort. Et d'ailleurs, il y en a plusieurs autres. Hein. Il y a le collectif Féroce qui est derrière Johan Power. Il y a aussi, par exemple, Lettres Trans, qui est un collectif de personnes transsexuées, mais qui sont contre les interventions dans les milieux scolaires, qui sont contre les transitions de genre chez les mineurs, et qui nous ont accompagnés sur une affaire il y a quelque temps. Donc en fait, on voit bien qu'au-delà de la question LGBT, il n'y a pas un consensus et sur le positionnement de certaines associations, malheureusement, qu'on entend le plus, qui sont militantes. Derrière, il y a beaucoup d'autres personnes qui peuvent être homosexuelles et qui sont en désaccord avec ce qu'elles peuvent porter, avec ce qu'elles représentent. Et c'est dommage qu'on ne les entende pas plus souvent. Donc ce soir en fait je suis là en soutien à Monsieur Delaporte pour son action parce que je suis aussi catholique, donc je comprends parfaitement et je trouve scandaleux, enfin anormal que l'on doive se battre pour faire respecter le caractère sacré d'un lieu. Je pense que ces associations qui se disent ouvertes sur la tolérance, je ne comprends pas qu'elles ne peuvent pas entendre que des paroissiens, que des croyants puissent être dérangés, que là, près d'un lieu d'un culte, on demande simplement que ce soit déplacé, on ne demande pas l'annulation, on demande juste qu'ils puissent faire leur manifestation à côté, un peu plus loin. Voilà.
0: Bien, merci Séverine Dumini. Alors, il ne reste que très peu de temps, donc une intervention, une réaction à Alain Escada, mais 2 minutes, pas plus, s'il vous plaît.
3: C'est la démonstration que leur prétendu vivre ensemble est une imposture, qu'en fait, à la moindre occasion, la recherche est de confronter les groupes humains et de provoquer les catholiques. Et il faut vraiment être déterminé. J'admire la volonté sereine de Florent et je l'encourage vraiment à être un catholique fort. La vertu de force est ce qui nous manque le plus en ce 21e siècle.
1: Merci beaucoup.
0: Lara.
4: Moi, je voulais juste rapidement intervenir sur le fait que, mais en fait, pourquoi on cherche l'approbation par d'autres associations LGBT? C'est même pas leur problème. C'est-à-dire que moi, je trouve qu'il suffit de dire que non, vous ne devez pas manifester devant une église en plein jour, en plus à proximité de là où jouent des enfants, etc. Faire vos espèces de manifestations ou de parades, de fierté, de tout ce que vous voulez. faites-le ailleurs ou ne le faites pas chez moi, c'est tout. Et il n'y a rien de beaucoup, enfin, c'est déjà en soi suffisamment fort comme message. Et malheureusement, on se retrouve aujourd'hui presque à chercher à se faire aider par d'autres manifestations LGBT. Mais c'est même pas, enfin, c'est même pas leur problème en quelque sorte. C'est qu'ils aillent ailleurs, c'est tout.
0: Ah, vous mettez les pieds dans le plat. Il reste pas beaucoup de temps pour
4: désolé,
0: ce sujet passionnant. Bon. Mais je laisse Séverine répondre par rapport à ça, Séverine.
4: Je comprends la démarche, mais c'était juste voilà.
5: Oui, oui. Alors non, mais alors concernant, alors après sur la basilique, hein, les associations qui sont intervenues, c'était des questions à l'école. On va dire que c'est pas tellement l'approbation, c'est simplement qu'on entend beaucoup un discours qui semble être le discours unique, qui est de dire que, eh bien, ces associations, en gros, elles ont le droit de tout faire au nom de l'inclusion, au nom de la tolérance, etc. Et donc ça, c'est insupportable, puisque à chaque fois que vous voulez émettre une critique, que ce soit sur le fait qu'elles puissent intervenir dans des établissements scolaires, alors que ce sont des associations militantes qui sont pas neutres, ou bien là, ici, sur l'exemple, lorsque vous demandez simplement un respect d'un lieu de culte pour les paroissiens, eh bien, tout de suite, les personnes...
6: Homophobes, voilà.
5: Voilà, c'est ça, homophobes, transphobes, etc., des accusations. Et donc, le fait quand même d'avoir une autre parole de personnes de cette communauté qui vont dire « non, il n'y a pas d'homophobie, il n'y a pas de transphobie, mais on partage le point de vue alors que nous-mêmes, nous sommes considérés comme des LGBT », je pense que ça peut permettre quand même d'éclairer et de porter en faux, finalement, eh bien, ces arguments qui consistent à tout de suite eh bien, qualifier les opposants, d'ailleurs c'est pour les réduire au silence, d'homophobes ou de transphobes. Donc je pense que ça peut aider finalement à décrédibiliser l'argumentaire eh bien, de ces militants.
0: Alors, il y a des auditeurs ou auditrices qui n'y vont pas, eux, par quatre chemins. Et elle dit « Quand j'ai vu le pape François bénir un mariage homosexuel, j'ai pensé à devenir orthodoxe dans le centre où j'ai étudié le russe. » Bon, ben voilà. Après, chacun réagit comme il est aussi, hein, je dirais. Il y a ça. Bonsoir et merci pour cette émission. Ne pourrait-on pas écrire une lettre ouverte via un journal catholique, une revue comme la Nef, un parti comme celui de Jean-Frédéric Poisson? Lettre ouverte à nos évêques, au cardinal Aveline. Bon, on peut écrire, Alain Escada, de toute façon, on est d'accord.
3: On peut toujours écrire, mais à un moment, il faut passer aux actes.
0: Ah, ben c'est ça, et ça y est, je pense Merci. Que c'est ce à quoi s'apprête Florent Delaporte. L'Alexandrin, le 4-1, pardon, de Michel Dumas, blasphème, profanation, rien n'arrête, escalade vers pic de Lucifer. Que le de malade, ou pis de possédé, jetant comme salade, hostie, croix, vase, statue, au diable en régalade. Merci mon cher Michel Dumas, très en forme ce soir. Il reste pour conclure, quelques secondes Florent.
1: Bon. Je voudrais remercier vraiment tous ceux qui se sont mobilisés pour signer. Je voudrais vous remercier vous aussi de m'avoir donné une tribune pour m'exprimer, parce que c'est pas simple sur des petites villes. Monsieur Escada d'avoir relayé et puis de combattre comme il faut le faire. Et puis aussi, je vous l'ai dit tout à l'heure, Élise et puis la coordinatrice du collectif La Voix des Catholiques. Et puis aussi Pierre, qui est un camarade à moi de Soissons, de Reims, qui a une association qui m'a aidé aussi à relayer et qui organise des fêtes populaires, pèlerinage et puis là les feux de la Saint-Jean au mois de juin, donc n'hésitez pas si vous voulez y aller. C'est par des petits des associations comme ça, je pense qu'on arrivera à refaire une communauté et voilà. Je pense que c'est important.
0: Merci. Ben, c'est vous qui allez avoir le mot de la fin. Alain Escada, 10 secondes.
3: Tout simplement, bougez-vous, sortez de chez vous, agissez, soyez sur le terrain, battez-vous.
0: Eh ben merci Alain Escada, merci Séverine Dumini. Merci Florent Delaporte, merci Lara. Je vous souhaite à tous, chers auditeurs de Radio Courtoise, une excellente soirée et je vous dis à samedi pour le Libre Journal de Géopolitique Profonde. Bonne soirée à tous.
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6: Excellente nuit à tous, chers auditeurs. Je vous rappelle que tout à l'heure à 4h, nous rediffuserons Anthologie de la création, dirigée par Daniel Abrecorne. Mais tout de suite, une demi-heure musicale consacrée aux symphonies de César Franck, interprétée par l'Orchestre Philharmonique de Dresde sous la direction de Kurt Sanderling. Il s'agit d'un enregistrement paru sur disque compact aux éditions Edel Classic. Voici sa symphonie en ré mineur.
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0: Ainsi s'achève notre demi-heure musicale consacrée cette nuit aux symphonies de César Franck, interprétées par l'Orchestre Philharmonique de Dresde sous la direction de Kurt Sanderling. Il s'agissait d'un instrument paru sur disque compact aux éditions Edel Classique. Excellente nuit à tous, chers auditeurs. À 5h, nous rediffuserons Restons Courtois, dirigé par Marc Henault d'hier soir, et à 7h, La Ligne Droite. Mais avant cela, voici la rediffusion d'Anthologie de la Création, dirigée par Daniel Abrecorn. Le sujet de cette émission, la ténébreuse affaire Einstein, coup de projecteur avec Alain Escada. 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

Eh bien, bonjour à tous. Je reçois aujourd'hui, j'ai le grand plaisir de recevoir Alain Escada, qui va nous parler, qui va jeter un éclairage, un coup de projecteur sur la ténébreuse affaire Epstein. Voilà le programme. Et comme d'habitude, alors je vais lire en avant une page de Ma Poésie Française, anthologie, non pas anthologie, mais florilège critique et passionné de notre poésie des origines à nos jours. Alors nous avons fini avec Dubellay, avec Ronsard, les deux poètes les plus connus de la fameuse Pléiade, et nous attaquons des gens beaucoup moins connus. Par exemple, Jacques Pelletier-Dumont, né en 1517 et mort en 1582. Il fut mathématicien, grammairien et médecin. Il se lia à l'école de Lyon et publia en 1555 l'art poétique et l'amour des amours. Sa recherche des contraintes et des rimes riches le rapproche des vieux rhétoriqueurs et lui vaudra l'hommage contemporain des oulipiens. Hélas, la plupart du temps, il arrive, comme tant d'autres, avec plus ou moins d'astuce et d'élégance, à ne dire absolument rien. Mais nous allons pourtant, nous citerons intégralement son justement célèbre poème intitulé « L'Alouette » et qui n'est pas sans savante et sonore beauté. Voilà donc l'Alouette. Alors que la vermeille aurore le bord de notre ciel colore, l'Alouette, en ce même point, de sa gentille voix honore la faible lumière qui pointe. Tant plus ce blanc matin éclaire, plus d'elle la voix se fait claire, et semble bien qu'en s'efforçant, d'un bruit vif elle veut plaire au soleil qui se vient au sang. Elle, guidée de zéphyr, sublime en l'air, vire et revire, et déclic un joli cri qui rit, guérit et tire l'ire, c'est-à-dire qui éloigne la colère. Des

esprit mieux que je n'écris, soit que Junon son air essuie, ou bien qu'elle le charge de pluie, en haut pourtant elle se tient. Et de guingoter, c'est-à-dire de gazouiller, ne s'ennuie fort quand le neigeuse hiver vient. Même n'a point la gorge close pour avoir sa niche éclose, et en ses chants si fort se plaît, que vous diriez que l'autre chose, ses alouetteaux, elle ne paie, du verbe paître. En plein midi, parmi le vide, fait défaillir l'œil qui la guide, c'est-à-dire fait défaillir l'œil qui la suit, puis, tantôt, comme un peloton, subit en terre se dévide, et pourtant, plus l'on ne la voit.

0: Eh bien, Alain Escada, bonjour. Vous êtes.
1: Bonjour, Daniel, à Bocorne.
0: Vous êtes à Bruxelles, je crois.
1: Je suis à Bruxelles aujourd'hui, mais je
0: Très
1: vous
0: bien.
1: remercie pour cette charmante invitation à me permettre, d'une fois de plus, d'essayer de poser un regard éclairé sur l'affaire Epstein.
0: Voilà. Et d'ailleurs, vous êtes en passe de devenir le spécialiste de l'affaire Epstein, il semble. Parce que vous multipliez les conférences, les interventions, etc. C'est formidable. Comment vous est venu c'est pas votre fonds de commerce, comme on dit, d'habitude.
1: Disons qu'en tant que responsable de Civitas International, c'est vrai que ce n'est pas naturellement le sujet sur lequel j'étais amené à travailler, mais il m'a semblé, et ça s'est révélé vrai au bout de quelques recherches, que l'affaire Epstein pouvait être la clé de compréhension pour bien mesurer qui nous gouverne et comment nous sommes gouvernés.
0: Ouais.
1: C'est-à-dire voir comment à l'échelle planétaire, tout peut s'expliquer d'une certaine façon par l'étude de l'affaire Epstein. Parce que trop souvent, les gens qui ne se sont pas vraiment intéressés au sujet peuvent songer qu'il s'agit d'une simple affaire de mœurs ou de balai rose ou d'abus de jeunes femmes.
0: Limité dans le temps et l'espace. Alors,
1: voilà.
0: Ce n'est pas du tout le cas. Ouais.
1: Et c'est loin d'être le cas. Bien sûr, il y a une partie de l'affaire Epstein qui est une affaire de mœurs. Mais au-delà, c'est surtout une affaire de chantage à destination géopolitique. Et quand on mesure cela, c'est impressionnant de voir comme l'affaire Epstein est à multifacette. Elle s'étend sur tous les continents. Elle touche aussi bien l'Europe que l'Amérique, que l'Afrique. Avec aussi bien la partie subsaharienne que le Moyen-Orient. Elle touche l'Asie très largement. Elle est vraiment à dimension internationale. Elle affecte les têtes couronnées, les prix Nobel, le corps diplomatique, les scientifiques, les avocats, les architectes, les magistrats, les hommes d'affaires, les banquiers, les journalistes.
0: Effectivement.
1: Donc, c'est impressionnant de constater le monde militaire, de constater en fait comment rien n'échappe en termes de domaine de société, rien n'échappe à l'affaire Epstein. On y parle de clonage. On y parle de réduction de population, on y parle de crypto-monnaie, on y parle
0: de guerre,
1: de transformation,
0: ouais.
1: De l'attitude des partis nationalistes, identitaires, on y parle de bioéthique, on y parle d'euthanasie, on y parle de bébés prouvettes, on y parle de dîner à l'Élysée, on y parle de politique de répression concernant l'Iran, on y parle de culture, on y parle de visites privées au 10 Downing Street ou à Buckingham Palace. Vraiment, rien n'échappe. On y parle du Dalai Lama, de bouddhisme, vraiment, c'est impressionnant.
0: En effet.
1: Et c'est la raison pour laquelle je prépare un livre sur le sujet
0: qui doit
1: sortir en septembre.
0: Ben, nous attendons ça avec impatience. Et je vous réinviterai à cette occasion, d'ailleurs.
1: Avec grand plaisir.
0: Ouais. Et donc, alors, l'affaire Epstein, ça commence, ça se révèle quand, comment, ce type a été condamné une première fois, il est sorti de prison assez facilement, il a fait très peu de mois de prison et dans des conditions, disons, scandaleuses.
1: Absolument. Disons que le grand public découvre une première fois Epstein en 2008.
0: C'est ça.
1: L'année de sa première condamnation. Il faut repréciser le contexte. Initialement, une maman découvre des sommes assez importantes de dollars dans les poches de sa fille qui a 13 ans.
0: Ah oui.
1: Et à partir de là, elle cherche à comprendre, elle interroge sa fille.
0: Ça, c'est aux États-Unis, c'est où?
1: C'est aux États-Unis.
0: D'accord.
1: La toute première découverte de prostitution pédophile, c'est aux États-Unis.
0: Ouais.
1: Cette maman apprend que sa fille de 13 ans est fréquemment payée 200 à 300 dollars pour des massages faits chez Jeffrey Epstein.
0: Ouais.
1: Et donc, elle apprend en interrogeant sa fille, et puis les enquêteurs en interrogeant sa fille, que, plusieurs jeunes filles, c'est se passe le mot que il y a un homme très riche qui paye pour
0: des massages entre
1: par
0: guillemets.
1: Des écolières. Ça va donner lieu à un procès. Et donc, c'est le procès de Jeffrey Epstein qui est déjà très connu aux États-Unis. Il ne l'est pas encore vraiment par le grand public en Europe, mais Jeffrey Epstein était très connu déjà aux États-Unis à partir des années 2000. On y reviendra, mais c'était une ascension fulgurante dans le monde des milliardaires. À partir des années 2000, il s'est imposé comme un conseiller financier de beaucoup de milliardaires. On expliquera, je reviendrai chronologiquement sur le phénomène. Comment s'est-il imposé comme ce conseiller financier de milliardaires? Mais c'est quelque chose de très symptomatique. Il avait précisé à l'époque, dès les années 2000, qu'il ne s'occuperait de portefeuille qu'à partir du moment où la personne avait au moins $1 milliard en liquidité.
0: Oui.
1: Il ne traitait pas les conseils financiers pour des personnes ayant moins d'1 milliard de liquidité. Ça vous place un peu le champ d'action. Et donc, en 2008, il y a ce procès. Et ce procès, très, très curieusement, pourrait être.
0: C'est à New York, ça, ou c'est à.
1: Le procès est à New York, oui,
0: d'accord.
1: Parce que à l'époque, sa résidence principale est à Manhattan.
0: D'accord.
1: Et donc, le procès va être mené par le procureur fédéral Alex Acosta. Et donc, le jugement va être étonnamment très clément. Donc, il va avoir une peine strictement symbolique avec un internement à domicile. C'est,
0: oui.
1: C'est assez pratique. Oui. Donc,
0: c'est l'équivalent du bracelet chez nous, quoi.
1: C'est l'équivalent du bracelet en sachant que toutes les propriétés d'Epstein sont vastes, luxueuses, et que donc être assigné à résidence dans une propriété luxueuse à Manhattan, il y a pire comme condamnation.
0: Effectivement.
1: Donc la condamnation est assortie d'une inscription du nom d'Epstein au registre des pédocriminels,
0: oui,
1: mais
0: tout de même.
1: Et d'une indemnisation des victimes identifiées. Mais ça ne va pas plus loin. Or, il est intéressant d'écouter les explications ultérieures du procureur fédéral Alex Acosta pour comprendre pourquoi la condamnation n'avait pas été plus lourde. Le procureur fédéral Alex Acosta a déclaré ultérieurement « On m'a dit qu'Epstein était un agent des services de renseignement et qu'il valait mieux ne pas s'en mêler. » Voilà.
0: Bon.
1: Ça, ça permet de comprendre le fil conducteur de cette affaire. Ensuite, Epstein donc reprend ses affaires classiques, étend son réseau à des sympathies et des connexions dans le monde entier, et l'on commence à nouveau à s'inquiéter dans les médias de qui est Epstein et de quels sont les dossiers pédocriminels qui sont connexes à partir des années 2015-2016. Mais c'est en 2019 qu'il va être arrêté et il est arrêté en juillet, si ma mémoire est bonne, et au mois d'août, il est retrouvé suicidé, entre guillemets, ouais, dans sa cellule. Et donc, l'affaire Epstein prend à partir de ce moment-là une dimension nouvelle parce que elle est suivie d'un enjeu de campagne présidentielle. Donald Trump promet que s'il est élu à la présidence des États-Unis, il fera toute la lumière sur l'affaire Epstein. Il ouvrira le dossier. Et puis, la campagne est effectivement menée tambour battant avec ce sujet parmi d'autres, mais qui le rendent populaire, le présentent comme un chevalier blanc qui va faire la lumière sur quantité de dossiers dissimulés, cachés. Il est élu, et là, plus rien. Dans un premier temps, Donald Trump ne fait absolument rien pour rendre public le dossier Epstein. Mais le mouvement MAGA n'est pas du tout content que Donald Trump ne tienne pas sa parole. Et des parlementaires américains, républicains, vont commencer à faire du lobbying, notamment un parlementaire du Kentucky, Thomas Massey, qui va, avec à la fois d'autres députés républicains et des démocrates, faire voter une loi obligeant à rendre public l'entièreté du dossier Epstein. Bravo. À partir de ce moment-là, Donald Trump est bien forcé d'avancer. Il nomme Pamela Bondi comme procureur chargé de l'enquête. Et dans un premier temps, Pamela Bondi fait des déclarations en conférence de presse pour dire qu'elle a pris connaissance de dossiers extrêmement volumineux, de milliers de vidéos montrant Epstein et ses malversations entourées de personnalités et de clients, qu'elle a à sa disposition une liste impressionnante de clients très importants et que donc elle s'attelle à poursuivre les coupables et préparer le fait de rendre public les pièces du dossier. Mais Trump ne l'entend pas de cette oreille. Et alors que Pamela Bondi a déclaré avoir autant de documents sous la main, lui, par contre, dans d'autres interventions publiques, déclare que le dossier est vide. Et aussitôt, Pamela Bondi revient sur ses paroles et dit « En vérité, le dossier est vide ». Contradiction évidemment ridicule, flagrante, et donc qui crée un remous interne au sein du Parti républicain, du mouvement MAGA et au sein du Congrès des États-Unis.
0: Alors, et excusez-moi, là, à ce moment-là, il n'y avait pas d'enquête de la FBI, par exemple, où il n'y avait pas d'enquête officielle, ou très peu.
1: L'enquête avait existé
0: D'accord.
1: Pour préparer l'arrestation d'Epstein, oui. Mais en fait, l'enquête semblait être arrêtée.
0: C'est plus ça.
1: Rien ne suivait l'annonce du décès d'Epstein dans sa cellule. Et donc, face à la pression au sein du Congrès et au sein du Parti républicain, finalement contraint et forcé par le vote d'une loi sur le sujet, Trump donne le feu vert et le ministère de la Justice des États-Unis publie sur son site un premier lot de 3,5 millions de documents, qui sont à ce moment-là des documents qu'on appelle caviardés, c'est-à-dire que dans un premier temps, vous voyez une multitude d'échanges de mails, de SMS avec entre Epstein et différentes personnalités, mais systématiquement le nom des personnes avec lesquelles traite Epstein est rendu invisible.
0: Caviardé.
1: De la même façon, vous avez quantité de photographies et des dizaines d'heures de vidéos qui sont proposées sur le site du ministère de la Justice à cette époque, mais là encore, les photos ne montrent finalement quasiment jamais les visages des personnes et encore moins les faits qui se dérouleraient, qui seraient des faits de mœurs, bien entendu. Donc, le Congrès remonte au créneau, les députés, les parlementaires qui ont voulu que la vérité soit faite, que la transparence soit obtenue, montent au créneau et à ce moment-là, le ministère de la Justice remodifie les documents pour rendre plus visible le nom des personnes qui échangeaient des messages avec Epstein, et on découvre d'un seul coup l'ampleur phénoménale du réseau d'Epstein à travers le monde. Il y a une poursuite au sein du Congrès des exigences, parce que on a bien conscience que ces 3,5 millions de documents publiés ne sont qu'une goutte d'eau, en vérité, parmi la multitude de pièces saisies dans les innombrables propriétés d'Epstein. Et donc, il y a un second lot de 3 millions de documents qui est publié, mais l'annonce de cette seconde publication de documents est assortie d'une discrète annonce d'un retrait de 65 000 documents préalablement publiés dans le premier lot. Alors, on retire 65 000 pièces.
0: Oui, d'accord.
1: Et donc, ensuite, on s'attend à ce que, enfin, Pamela Bondi puisse donc travailler à entamer des poursuites de gens cités dans le dossier, mais Pamela Bondi se voit retirer l'affaire. Elle est démise de ses fonctions par Donald Trump, qui nomme un nouveau procureur qui, lui, s'empresse de dire que l'affaire est close et qu'il n'y aura plus aucun autre élément à publier, ni aucune poursuite.
0: Carrément.
1: Et depuis lors, eh bien, les remous ont suivi. Il y a des auditions régulières organisées par des membres du Congrès,
0: oui.
1: Dont oui, une toute récente audition de la procureure Pamela Bondi, qui était très significative, parce que le ministère de la Justice a obligé la présence d'un de ses hauts conseillers durant l'entretien de Pamela Bondi devant la commission des membres du Congrès. Commission des membres du Congrès n'a pas pu véritablement librement questionner Pamela Bondi. Contrairement aux auditions préalables, cette audition n'a pas été filmée. Pamela Bondi a simplement lu une déposition et ensuite elle n'a quasiment répondu à aucune question et absolument pas répondu aux questions des membres du Congrès sur les pressions qu'elle aurait pu avoir de la part de Donald Trump ou sur la présence de Donald Trump dans les dossiers qu'elle avait pu consulter dans l'affaire Epstein. Et donc, la presse a ensuite simplement publié un petit résumé de cette audition de Pamela Bondi, mais il n'y a pas de publication de l'intégralité de la déposition de Pamela Bondi. Et ça vous donne une idée de la façon dont, aux États-Unis, malgré la publication de millions de documents, on n'est toujours pas dans une possibilité d'espérer des poursuites des criminels qui ont été des complices de Jeffrey Epstein. Et c'est en fait, c'est aux États-Unis, mais c'est bien sûr ailleurs dans le monde, c'est évidemment encore plus le cas en France, où depuis 2019, rien n'a plus bougé en ce qui concerne l'affaire Epstein. Il faut rappeler que Epstein avait une propriété, un appartement de 800 mètres carrés à Villefranche.
0: Ouais.
1: 800 mètres carrés, c'est tout de même pas rien.
0: Ouais.
1: Et que donc, en septembre 2019, les enquêteurs ont perquisitionné cet appartement de l'avenue Foch, ont emporté quantité de documents, mais que la justice française n'a jamais fait savoir par voie de presse ce qu'elle avait pu découvrir dans cet appartement de l'avenue Foch. Et il a fallu attendre 2026 pour qu'on apprenne qu'Epstein avait d'autres propriétés en France.
0: Ouais.
1: Donc, l'affaire Epstein en France est encore plus muselée qu'elle ne l'est aux États-Unis. Et donc, quant à l'ensemble du monde, finalement, on observe que il y a eu, depuis la publication par le ministère de la Justice des États-Unis de millions de documents, il y a eu des remous à travers le monde. Quantité de démissions de la part de personnalités importantes, on pourra y revenir, quantité aussi de mises à la retraite anticipées, mais il n'y a quasiment aucune inculpation, et les seules inculpations de par le monde qui existent sont des inculpations pour enrichissement illégal ou pour corruption aggravée, mais jamais pour crime sexuel.
0: Oui.
1: Donc ça vous permet déjà de mesurer comment, malgré l'ampleur de ce réseau, avec des connexions dans tous les domaines, eh bien la chape de plomb est parfaitement maîtrisée. Rien véritablement ne permet d'avancer comme il se doit pour à la fois établir les responsabilités de personnalités importantes de par le monde et pour ensuite les traîner devant les tribunaux.
0: Alors, pourtant, j'ai cru comprendre que, par exemple, le Congrès aux États-Unis avait tout de même interrogé pas mal de victimes officiellement.
1: Oui.
0: Interrogé,
1: oui,
0: et publiquement. Hein, publiquement.
1: En effet, donc ça c'est la partie intéressante. Le Congrès a mené, commission du Congrès a mené une série d'auditions qui, dans un premier temps, étaient

0: filmé. Et donc, on a pu suivre le détail de ces auditions. Alors, à la fois, des victimes ont été auditionnées, mais aussi le comptable d'Epstein, Richard Kahn, aussi des avocats d'Epstein et également des personnalités politiques, par exemple Bill Clinton ou son épouse Hillary
1: D'accord.
0: Clinton, ont été auditionnés par le Congrès. Ce qui a donné lieu d'ailleurs à des moments rocambolesques où lorsque on montre des photos du dossier Epstein à Bill Clinton, il y a un moment de flottement, il ne dit plus rien, il regarde les photos, il a un sourire qui est frappant. Il a l'air
1: De
0: de se
1: revivre.
0: remémorer d'agréables souvenirs. Et puis, il ensuite il nie tout. Il nie
1: Carrément.
0: toute responsabilité et toute connaissance de quoi que ce soit qui aurait été de nature illégale sous ses yeux lorsqu'il était avec Epstein, soit dans son avion, soit dans ses propriétés. Mais donc, malgré ces auditions, rien n'a pu, en ce moment, amener à des poursuites. Des milliardaires ont été également auditionnés publiquement. Par exemple, le milliardaire Leslie Wexner, ainsi que le milliardaire Léon Black, ce sont des milliardaires considérés comme ceux qui ont étaient les principaux à permettre l'enrichissement fulgurant d'Epstein au cours des années 2000. Lors d'une interview, donc non, lors d'une audition, pardon, du comptable Richard Kahn, le comptable d'Epstein, par les membres du Congrès, par la commission du Congrès, les membres du Congrès lui demandent d'identifier, de nommer ceux qui ont contribué à l'enrichissement d'Epstein, et il cite donc Richard Kahn. Richard Kahn cite Leslie Wexner, qui est en fait le milliardaire qui est notamment était à la tête du groupe de lingerie Victoria's Secret. Il cite le milliardaire Léon Black. Il cite le milliardaire Glenn Dubin. La famille Rothschild, pardon, la famille Rothschild dans son ensemble et l'ancien premier ministre israélien Ehud Barak.
1: Très bien. On va passer un petit bobino de publicité interne.
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1: Alors donc, tout de même, le Congrès a fait un petit effort. Ça n'a pas abouti à grand-chose, mais enfin, en France, c'est carrément, c'est le rien du rien. Il n'y a pas même pas un député qui a bougé pour demander une enquête, comme une enquête de l'Assemblée nationale, par exemple, ou du Sénat. Enfin voilà. Qu'en
0: Alors
1: pensez-vous?
0: effectivement, en France, c'est effarant. Il y a eu une seule demande de créer une commission d'enquête sur l'affaire Epstein, et cette demande émane du groupe LFI.
1: Oui.
0: C'est quand même assez attristant de
1: Oui.
0: voir que même du côté du Rassemblement national, il
1: Effectivement.
0: n'y a eu aucun intérêt pour l'affaire Epstein, aucune demande de faire la lumière, la transparence sur ce que la justice a saisi dans l'appartement de l'avenue
1: Oui.
0: Foch
1: Alors,
0: et de.
1: est-ce à cause de la proximité nouvelle du Rassemblement national avec, avec Israël, par exemple?
0: Alors,
1: On se
0: en tout
1: pose la
0: cas,
1: question.
0: on peut comprendre que le Rassemblement national n'ait peut-être pas envie de faire toute la lumière sur l'affaire Epstein, quand on commence à consulter les dossiers mis en ligne par la justice américaine et que l'on s'aperçoit que, par exemple, Epstein avait organisé, orchestré la visite de Steve Bannon en Europe, sa tournée en 2017, parmi les partis populistes européens, et que c'est donc sous la supervision de Jeffrey Epstein que Steve Bannon a rencontré Jordan Bardella, Marine Le Pen, et a participé à des meetings du Rassemblement national. En fait, c'est l'un des aspects troublants politiques de l'affaire Epstein, c'est que les pièces mises à disposition permettent de comprendre que toute cette tournée de Steve Bannon, qui était censée donner un élan, coordonner les partis identitaires, populistes, de droite nationale, en vue de conquérir le Parlement européen et de renverser Ursula von der Leyen, n'était en fait qu'une manœuvre sous la direction de Jeffrey Epstein pour obtenir que tous ces partis populistes, identitaires, de droite nationale donnent leur engagement de désormais suivre une ligne sioniste. Et on a vu qu'effectivement, à chaque fois que Bannon obtenait de la part des dirigeants de ces partis un engagement ferme en faveur du sionisme et du soutien à Israël, Bannon écrivait en direct à Epstein, ça y est, c'est fait, c'est acquis, ils sont de notre côté.
1: Oui, c'est effarant, effarant.
0: Et on a vu effectivement ensuite la transformation des partis politiques, la ligne de plus en plus affirmée d'un soutien à Israël et à Benjamin Netanyahou, avec la participation du Rassemblement national, Bardella et Marine Le Pen en tête à la marche contre l'antisémitisme à Paris, sous la protection de la Ligue de défense juive. Je rappelle que c'est la seule manifestation de rue à laquelle a participé officiellement le Rassemblement national sur toute la dernière décennie. Je rappelle qu'ensuite, on a vu Meir Habib devenir un proche de Jordan Bardella, lui faire la bise, l'accompagner
1: le baiser de Judas, comme on dit.
0: En Israël.
1: Oui.
0: Hey, c'est... On a vu ensuite Jordan Bardella être invité à prendre la parole en Israël à la Knesset devant de nombreux membres du gouvernement israélien et Benjamin Netanyahu lui-même. Donc voilà, il y a eu effectivement, à la suite de la mission de Bannon en Europe, il y a eu une transformation complète de l'attitude géopolitique de beaucoup de partis populistes, identitaires, du camp national en Europe.
1: Et le vote,
0: puis,
1: par exemple…
0: Il faut aussi rappeler que du côté de Jordan Bardella, il a peu annoncé son idylle avec une princesse Bourbon des deux Siciles, et que dans le dossier Epstein mis en ligne par la justice américaine, on peut découvrir que les parents de cette princesse, eux-mêmes prince et princesse Bourbon des deux Siciles, avaient organisé en 2012 en France un dîner en l'honneur de Woody Allen avec comme participants Jack Lang et Jeffrey Epstein.
1: Ouais.
0: Donc voilà, c'est
1: fameux
0: on
1: trio.
0: Comprend évidemment ouais. que la direction du Rassemblement national n'a peut-être pas envie que tout ça soit remué dans le cadre d'une commission d'enquête sur les ramifications de l'affaire Epstein en France.
1: Ouais, ouais. Non, c'est effarant.
0: Quant à la France insoumise, qui est le seul parti à avoir demandé une commission d'enquête sur l'affaire Epstein, il faut néanmoins faire remarquer que dans le dossier Epstein apparaît abondamment le nom de Noam Chomsky, et que Noam Chomsky a notamment été membre du comité de soutien international de la candidature de Mélenchon à la présidentielle.
1: Oui, oui. Donc, il ne nous reste pas grand-chose.
0: Voilà, il n'y a pas beaucoup de parlementaires libres amenés à réclamer avec un peu d'insistance la vérité sur l'affaire Epstein, et c'est ça qui est complètement regrettable. Voilà, aux États-Unis, il y a des membres du Congrès qui ont joué un rôle essentiel, oui, aussi bien d'ailleurs des républicains que des démocrates, et malheureusement, en France, eh bien, c'est un sujet qui semble clos. On n'a pas d'insistance de la part de parlementaires d'aucun parti, à part donc cette demande de la France insoumise, mais il n'y a pas d'insistance même de la part de la France insoumise qui a demandé cette commission. Il n'y a pas de retour régulier sur le sujet,
1: ouais,
0: et donc on n'a pas l'équivalent d'un Thomas Massy en France pour être le porte-drapeau au sein de l'Assemblée nationale d'exigence de transparence sur
1: une enquête,
0: sur ce dossier.
1: Ouais. Et justement, par exemple, vous parliez des propriétés de Epstein en France. On ne connaît que celle de l'avenue Foch pour l'instant. Alors, il semblerait qu'il ait eu de nombreuses propriétés, justement par l'intermédiaire de Maxwell, de sa compagne et complice, qui elle est française d'ailleurs, enfin parmi d'autres passeports, les passeports français.
0: parmi une multitude de voilà, de passeports. Oui.
1: Voilà.
0: Effectivement, donc on a appris seulement en 2026 par la voix de quelques entrefilets dans la presse qu'Epstein avait d'autres propriétés en France et notamment dans le sud de la France. Mais donc, on ne sait pas ce qu'il est advenu de ses propriétés. Rien n'est rendu public sur les perquisitions éventuelles ou avérées qui ont été faites dans ces propriétés-là. C'est l'impasse complète. Il n'y a pas de communication de la part du ministère de la Justice en France sur l'affaire Epstein. Aucune communication. Or, on sait que son passé dans l'appartement de l'avenue Foch à Paris, quantité de personnalités internationales et nationales, des personnalités politiques comme Jack Lang, comme sa fille Caroline Lang, mais aussi des gens du monde du showbiz, du monde de la télévision, du monde des médias, du monde des affaires français. Voilà, on sait que aussi l'ancien premier ministre israélien Ehud Barak, lorsqu'il venait en France, séjournait dans l'appartement d'Epstein avenue Foch. On sait que des officiers du renseignement israélien importants, lorsqu'ils étaient de passage en France, logeaient également dans cet appartement. On sait que toutes sortes de personnalités, anciens ministres de différents pays impliqués dans l'affaire Epstein, logeaient dans cet appartement lorsqu'ils séjournaient en France. Donc voilà, c'est récurrent. On sait aussi que Epstein a bénéficié d'une visite privée du château de Versailles
1: avec Jack Lang,
0: la direction de l'actuel ministre de la Culture.
1: Hein. Oui.
0: Rien que cela, comment est-il possible qu'il n'y ait pas un parlementaire français qui interpelle l'actuel ministre de la Culture sur le fait que le dossier publié par la justice américaine montre une photo de l'actuel ministre de la Culture avec Jeffrey Epstein, Caroline Lang, Woody Allen au château de Versailles pour cette visite privée.
1: Ouais.
0: Et comment est-il possible que la presse du système, la presse dominante, se contente d'une réponse évasive de l'actuel ministre de la Culture disant qu'elle n'a aucun souvenir de cette visite privée.
1: Ouais.
0: En tant qu'actuel ministre de la Culture, je suppose qu'elle sait au moins qui est Woody Allen.
1: Oui,
0: et que
1: j'imagine.
0: On ne rencontre pas tous les jours Woody Allen. Donc, il me semble qu'il serait naturel, à moins qu'elle ait une Alzheimer ou une autre maladie affectant la mémoire, qu'il serait quand même surprenant qu'elle n'ait aucun souvenir d'avoir fait visiter le château de Versailles, dont elle avait à l'époque l'administration, avec Woody Allen et Jeffrey Epstein et Caroline Lang.
1: Oui, ah, c'est une mémoire intermittente, hein, on appelle ça.
0: Exactement. Tout comme Jack Lang et Caroline Lang ont
1: et
0: également
1: des mémoires sélectives.
0: Il faut rappeler que Caroline Lang, la fille de Jack Lang, et faisait partie des héritiers testamentaires de Jeffrey Epstein.
1: Ouais, ouais.
0: Imagine quand même que
1: pour quelques millions, je
0: Jeffrey
1: crois,
0: Epstein ouais. lui a l'avait placé sur son testament pour la petite somme de 2 millions de dollars, ce n'est pas simplement
1: ouais.
0: parce que elle lui avait serré la main à Paris, hein. Bon,
1: ouais.
0: voilà.
1: Ouais.
0: il faut avoir en tête que dans le dossier publié par la justice américaine, on peut par exemple trouver un courriel de Caroline Lang adressé à Jeffrey Epstein, lui proposant de venir à un concert donné à l'Institut du Monde Arabe, présidé à l'époque par
1: Jack Lang.
0: Jack Lang. Caroline Lang signale à Epstein l'opportunité d'y rencontrer deux personnalités, à savoir celui qui donne le concert à l'époque, concert de piano par Jacques Attali.
1: Ouais.
0: Donc Caroline Lang lui dit, c'est l'occasion de rencontrer à la fois Jacques Attali et Dominique Strauss-Kahn.
1: Ouais.
0: Voilà. Donc, en fait, les simples pièces apparentes dans le dossier publié par la justice américaine montrent déjà une multitude d'implications de personnalités politiques françaises dans l'affaire Epstein. Et donc, c'est absolument incroyable que ni les médias dominants ni la justice française n'avance dans ce dossier. Je rappelle que dans les pièces mises en ligne par la justice américaine, on trouve les échanges de courriels entre Epstein et l'Élysée, tant sous la présidence de Nicolas Sarkozy que sous la présidence d'Emmanuel Macron.
1: Ouais.
0: On trouve les liens entre Epstein et différents membres du corps diplomatique français, on trouve les liens entre Epstein et Bruno Le Maire. Je rappelle que Bruno Le Maire a été reçu dans l'appartement d'Epstein à New York.
1: Ouais.
0: Je rappelle que Olivier Colomb, qui a été à la fois membre du corps diplomatique français, conseiller international de Nicolas Sarkozy, ensuite membre du conseil d'administration du groupe Edmond de Rothschild, et il n'y a pas si longtemps conseiller Afrique de Marine Le Pen, a échangé des mails avec Epstein pour lui proposer une rencontre avec Bruno Le Maire dans l'hypothèse où Bruno Le Maire se présenterait à la présidentielle et afin de savoir si Epstein accepterait de soutenir financièrement une telle candidature de Bruno Le Maire. Je rappelle qu'il y a dans les pièces mises en ligne par la justice américaine un échange où Epstein annonce qu'il est à l'Élysée avec le ministre Bruno Le Maire.
1: Oui, ça fait beaucoup. Alors que ce n'est que la pointe de l'iceberg, en plus, probablement.
0: Tout à fait. D'ailleurs, je pourrais parler de cela pendant un long moment, mais voilà, vous avez des échanges qui montrent que la cellule diplomatique de l'Élysée sous la présidence de Nicolas Sarkozy avait reçu Epstein à l'Élysée pour traiter de ce que la présidence française prendrait comme position tant à des réunions du G20 qu'à des réunions au sein du Forum économique mondial. Je rappelle que ensuite, sous Emmanuel Macron, il y a des échanges entre une cellule de l'Élysée et Epstein pour traiter d'autres demandes de conseil. Je rappelle qu'il y a un moment un échange entre Steve Bannon et Epstein, Bannon demandant par texto à Epstein s'il peut l'appeler, et Epstein répondant à Bannon « Appelle-moi plus tard, je suis en ce moment à l'Élysée. »
1: Oui, d'accord.
0: À l'Élysée avec Emmanuel Macron. Oui. Et puis ensuite, Epstein renvoie un message à Bannon pour lui dire « Là, je suis en ce moment avec les membres du gouvernement français aux pyramides, parce que c'était la cérémonie pour le 30e anniversaire de la pyramide du Louvre.
1: Oui. Ça fait beaucoup, c'est lourd.
0: Mais, ça fait beaucoup.
1: Et ce n'est que ce qu'on est sûr, ce dont on est sûr et qu'on a constaté. Et ce n'est que toute petite partie des révélations.
0: Ce n'est que la partie émergée grâce au ministère de la Justice américaine.
1: Du gros iceberg.
0: Sans rien savoir de ce que la justice française a saisi dans l'appartement de l'avenue Foch. Ou peut-être également dans d'autres propriétés d'Epstein en France.
1: D'ailleurs, il paraît qu'il y a eu préventivement à la police, il y a eu un nettoyage, il y a eu des gens plus ou moins complices qui sont passés dans ces lieux et qui ont procédé à un nettoyage.
0: En fait, il faut savoir que à l'annonce du décès de Jeffrey Epstein, un trust qu'il avait mis préalablement en place. A immédiatement commandé le nettoyage de toutes les propriétés d'Epstein, aussi bien aux États-Unis, son île privée,
1: mondialement,
0: qu'en France.
1: Et en France.
0: Donc, au mois d'août, directement après l'annonce du décès d'Epstein, la propriété a été visitée.
1: Oui, c'est ça.
0: La police.
1: Donc, c'est encore pire.
0: Oui, bien sûr.
1: L'iceberg est encore plus caché qu'on le croit, et évidemment, c'est un iceberg qui n'est pas en glace, et absolument pas transparent. C'est plutôt un iceberg en charbon.
0: Complètement.
1: Voilà.
0: Il faut avoir en tête les implications sont de longue durée, et vraiment, toutes les personnalités impliquées dans l'affaire Epstein ont été protégées. En France,
1: il
0: faut avoir en tête que en France, vous avez trois inculpations à peine. Non, que dis-je ? Non, pas trois inculpations. Vous avez trois enquêtes en cours. Trois enquêtes. L'une vise l'ancien diplomate français Fabrice Edan, et les deux autres visent Jack Lang et Caroline Lang. Ce sont des enquêtes, rien de plus.
1: Pas
0: d'inculpation.
1: Pas d'inculpation.
0: Et dans le cadre de Jack Lang et de Caroline Lang, ce sont des enquêtes pour suspicion de corruption et d'enrichissement illégal.
1: Oui.
0: Donc, oui, on est vraiment dans un dossier très
1: rigide. Un dossier Baleiros.
0: Alors que dans le cadre de Fabrice Edan, de nouveau, c'est un ancien diplomate français. Il a été notamment en poste à l'ONU. Les pièces mises en ligne par la justice américaine révèlent que ce diplomate français, au moment où il était à l'ONU, représentant français à l'ONU, a été identifié comme utilisant les ordinateurs sur place pour consulter des sites pédopornographiques. Ça a valu un signalement au secrétaire général de l'ONU et un signalement au Quai d'Orsay. Et dans un premier temps, il n'y a pas eu de réaction. C'est le FBI qui s'est ensuite saisi de l'affaire et qui a contacté le Quai d'Orsay à nouveau. Et le Quai d'Orsay a rappelé à ce moment-là son diplomate à Paris.
1: Très bien.
0: Mais il ne l'a pas sanctionné. Oui. Il ne l'a pas évincé.
1: Non.
0: Il l'a simplement déplacé.
1: Voilà, et il continue sa petite carrière, comme on dit. Oui. Eh bien, écoutez, l'émission est pas loin de se terminer. Malheureusement, j'ai deux annonces à faire. D'abord, le marché de la poésie, qui se tient à Place Saint-Sulpice, est en fonction en ce moment, fonctionne, et donc jusqu'à dimanche inclus. Et puis, j'ai une triste nouvelle que j'ai appris hier, c'est la mort de Christine Coton, COTON, qui est biostatisticienne et lanceur d'alerte, et que j'avais reçu en novembre 2023, qui malheureusement s'est donné la mort au début de ce mois. Et c'est une lanceuse d'alerte qui a pris beaucoup de risques et qui était très intéressante. Donc je l'ai reçue en novembre 23. J'espère qu'on va rediffuser bientôt cette émission en hommage à Christine Coton. Je rappelle qu'elle avait publié « Tous vaccinés, tous protégés » avec un point d'interrogation, précisons-le, paru chez Guy Trédaniel. Hommage à elle, donc, et que Dieu l'accueille. Voilà. Eh bien, je pense qu'on a encore une minute ou deux. Oui, deux minutes. Vous aurez le mot de la fin, donc voilà.
0: Surtout, j'insiste, que le public qui nous écoute ne considère pas qu'il faut se désintéresser de l'affaire Epstein. Au contraire, je pense qu'il est absolument impérieux qu'un grand nombre de Français continuent à s'intéresser au sujet et réclament justice. Vraiment, il faut réclamer justice. Si nous considérons que la page est tournée, nous allons passer à côté d'une opportunité exceptionnelle
1: de faire un nettoyage,
0: démonter le système mondialiste.
1: Voilà, et de faire un nettoyage général, ce qui serait très très bénéfique et souhaitable. C'est le moins qu'on puisse dire. Voilà. Eh bien, écoutez, je vous dis grand merci, Alain Scada. En attendant la parution de votre livre, c'est paru chez qui? Vous avez l'éditeur, non? Pas encore?
0: Alors, ça paraîtra chez Book Edition. Donc, voilà, désormais...
1: C'est un éditeur belge?
0: Non, c'est un éditeur français qui s'appelle The Book Edition. En fait, c'est qui permet en fait aux auteurs de s'éditer assez facilement.
1: Ah, bah comme ça, vous n'aurez pas de censure.
0: Voilà, exactement.
1: Très bien. Et bah, il me reste à vous remercier grandement. Et puis à la prochaine.
0: C'est moi qui vous remercie.
1: Je vous en prie.
0: Il n'est pas si facile d'avoir accès à des médias, fussent-ils de notre camp,
1: effectivement,
0: pour parler librement de cette affaire.
1: Et de tous ces aspects multiples.
0: Oui, absolument.
1: Bonne journée, à très bientôt.
0: À vous aussi.
1: Merci, chers auditeurs, et à très bientôt.

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0: météo de ce vendredi 5 juin 2026. Ce matin, un temps plus calme avec une alternance de nuages et d'éclaircies sur l'ensemble du pays. Beau soleil dans le golfe du Lion. Côté température, nous pourrons relever ce matin 13 degrés à Lille, 12 au Mans, 11 degrés à Chartres, 12 à Paris et 13 degrés à Cherbourg. Dans l'après-midi, les maximales seront de 21 degrés sur le Grand Est, 18 pour les Hauts-de-France, 17 degrés en Normandie, 20 degrés en Île-de-France et de 23 à 24 degrés autour du golfe du Lion. Le soleil se lèvera à 5h49 pour se coucher à 21h49. Nous gagnons une minute d'ensoleillement et nous célébrerons ce 5 juin Saint Boniface, Saint Igor et Saint Marc le Nouveau. 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
0: Il est 5h passé, je vous rappelle que dans 2h à 7h, la ligne droite. Mais avant cela, rediffusion de Restons Courtois dirigée par Marc Hainaut d'hier soir. 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
13: Et bonsoir, chers auditeurs. Bienvenue dans le Restons Courtois du 4 juin. Restons Courtois du jeudi. Restons Courtois de Valeurs Actuelles. Je suis Marc Hainaut et je suis en plateau avec Étienne Darjac, éditorialiste bien connu de nos auditeurs. Bonsoir, Étienne.
14: Bonsoir, Marc.
13: Et Valentin Gore, également connu de nos auditeurs depuis le temps, journaliste politique chez Valeurs Actuelles. Bonsoir, Valentin.
15: Bonsoir, Marc.
13: Restez avec nous, chers auditeurs. Programme extrêmement chargé en cette émission puisque après un temps de débat, nous recevrons à 18h Arnaud Rérol, directeur du projet Périclès, ce projet fondé par l'homme d'affaires Pierre-Edouard Sterrin, qui était ce matin en commission d'enquête parlementaire au Sénat. L'homme d'affaires, le milliardaire philanthropique, a pu s'exprimer pendant 1h30 sur les raisons de ses engagements et ce à quoi sert finalement cet engagement. Une commission à laquelle nous reviendrons. Pierre-Edouard Sterrin, qui, on le rappelle par déontologie, est aussi actionnaire minoritaire de Valeurs Actuelles, mais ce n'est pas du tout cela qui a motivé notre choix de sujet. Bien évidemment, à 18h15, nous irons avec Nicolas Boutin voir les derniers rebondissements de cette sordide affaire Layana, cette jeune fille de 11 ans qui a disparu. Les forces de l'ordre de retrouver un corps et évidemment des recherches sont en cours pour déterminer si c'est bien celui de la jeune fille. Bien évidemment, le pire est à craindre. On reviendra sur cette affaire, notamment en raison des incroyables manquements judiciaires qui sont pour l'heure observés. Nous recevrons ensuite à 18h30 le député UDR Alexandre Allégret-Pilot, qui va intervenir notamment sur la question des quotas de la sélection scolaire et du mérite la parité dans les études est en train de tuer la méritocratie à la française. Avec lui, nous reviendrons aussi sur l'actualité parlementaire, notamment la loi fin de vie qui revient à l'Assemblée nationale et qui pourrait être votée avant les vacances d'été. Et puis à 19h, nous ferons le point avec le politologue Arnaud Benedetti, avec qui nous reviendrons bien évidemment sur l'élection présidentielle en préparation, sur les différentes forces en présence et sur la pléthore de candidats qui se déclarent. On rappelle d'ailleurs cette une assez amusante de Charlie Hebdo, sondage exclusif, nous dit le journal satirique, 10% des Français ne se sont pas encore présentés à l'élection présidentielle 2027. C'est vous dire à quel point ça se bouscule au portillon. Mais tout de suite, premier débat, chers amis, puisque on va parler un petit peu, sans se faire trop de publicité, de la une de Valeurs Actuelles consacrée et qui fait état d'une enquête, une enquête terrifiante, glaçante, réalisée par Mickaël Fonton et Pauline Condomine sur le scandale du périscolaire parisien. Un scandale qui éclate enfin. Longtemps après les élections municipales, Valentin Gore, faut-il y voir un rapport ?
15: Ça, je ne le dirais pas comme ça, mais bien sûr, on en a quand même parlé pendant les municipales, mais c'est vrai que, disons qu'on n'a pas l'impression que ça a empêché la reconduction, c'est le moins qu'on puisse dire, de la majorité sortante, sans doute parce que les électeurs socialistes n'ont pas considéré que c'était un sujet qui méritait de changer de majorité seulement pour cela. Ils sont

0: Sur d'autres terrains, évidemment, les mobilités douces, la culture, tous ces autres sujets qui semblent les passionner. C'est une enquête, en effet, cette enquête de Pauline Condomine avec Michael Fonton, vous l'avez dit, glaçante et terrifiante, hein. On parle du périscolaire. Michael Fonton rappelle d'abord que 80% des enfants aujourd'hui fréquentent hein, ce temps
1: Absolument.
0: périscolaire. Évidemment, maintenant, papa et maman travaillant, ça concerne tout le monde, et que c'est un secteur qui est absolument non seulement sous-doté, où on embauche non pas n'importe qui, mais vraiment il y a des problèmes parce que il y a pas assez de contrôle. C'est des filières qui sont sous-dotées, qui ne sont pas qualifiées, et ce sont quand même des gens qui se retrouvent en face d'enfants. Donc il y a un manque de contrôle. Autre chiffre que vous aviez rappelé, je crois, Marc, dans une précédente émission, 97% des cas d'agression sexuelle sur les enfants sont commis par des hommes. Voilà, je me souviens que vous aviez même soulevé ce problème.
1: Mais il est vrai que ça, oui, ça lance un petit peu le débat. Vous avez
0: Mais
1: raison,
0: bien
1: on va
0: sûr.
1: rappeler Valentin.
0: Voilà, et vous aviez dit qu'il fallait peut-être que certaines professions soient réservées aux femmes hein, de la petite enfance. C'est un sujet qui pourrait s'entendre. Donc vraiment des chiffres et des témoignages, évidemment, qui sont assez sordides pour certains d'entre eux, qui soulèvent vraiment le cœur. Et une mairie de Paris, puisque bien évidemment c'est un problème national, mais dont on a beaucoup parlé à Paris, une mairie qui a vraiment tardé à réagir.
1: Étienne Darjac sur ce sujet.
2: Oui, vous avez commencé par dire que le sujet était sorti pour les municipales. Il faut se rappeler qu'il a été sorti très tardivement, hein.
0: Oui.
2: Je crois quelques jours avant le premier tour des municipales. Donc c'est vrai que différentes listes, différents camps politiques avaient essayé de faire monter le sujet, notamment à droite. Bon, les délais étaient trop courts et je pense que je sais pas s'il faut voir dans le choix de l'électorat socialiste un désintérêt pour la question. Je pense que le sujet a pas eu le temps de prendre vraiment, d'autant qu'à l'époque on était assez loin de se douter encore de l'épaisseur du dossier. Maintenant c'est évident que s'il est sorti que au dernier moment, je pense que l'exécutif parisien avait fait le nécessaire pour le retarder le plus possible. Ça me paraît assez évident. Il faut dire que l'affaire est très embarrassante. La question de réserver ce type d'emploi aux femmes doit se poser, mais c'est, si vous voulez, c'est un sujet très délicat parce que ça va à l'encontre de 40 ans de progressisme qui ont martelé que finalement il n'y avait aucune différence entre les sexes de nature.
1: Ah, pour ça de la discrimination positive, si vous voulez.
2: Oui, mais j'ai envie de dire du féminisme, si vous voulez. Hein.
0: Oui. Je dis juste une chose à ce sujet précisément. On a retrouvé une ancienne vidéo d'Anne Hidalgo, ça devait être en 2003 ou 2004, qui se félicitait, qui voulait augmenter à l'époque le nombre d'hommes pour faire en sorte que ces professions soient davantage mixtes.
2: Ouais,
0: c'était même revendiqué à l'époque par la mairie de Paris.
2: Quelle belle idée. Il est certain que, et vous l'avez dit un peu, Valentin, pardon, il y a un peu deux écueils du progressisme dans cette histoire. Le premier, donc, on vient de le dire, c'est l'accession de ces métiers par les hommes, qui, en fait, quand on utilise un peu son bon sens, a pas beaucoup de sens. Et puis, c'est aussi l'explosion du périscolaire depuis que la quasi-totalité des femmes de ce pays se sont mises à travailler. Alors, c'est autant dû à une certaine propagande progressiste qu'aux réalités économiques hein, de ce pays. Aujourd'hui,
1: parce qu'aujourd'hui, si on n'a pas de salaire, on ne s'en sort pas.
2: Voilà, aujourd'hui, il faut être très très très bien payé pour pouvoir se permettre d'avoir une épouse qui ne travaille pas et reste à la maison. Moi, j'ai été élevé comme ça. Je pense que mon père aujourd'hui pourrait plus le faire à la même époque.
1: Si c'est son choix, bien évidemment.
2: Bien évidemment.
1: Si c'est
2: le
1: choix, attendez.
2: Évidemment. Cette auto-justification fait de vous un suspect, Marc. Enfin, ça me paraissait tomber sous le sens.
1: Mon épouse travaille. En tout cas, ce qui est certain, c'est que le groupe Paris Liberté de Rachida Dati a organisé, en tout cas pour la semaine prochaine, le 9 juin, une réunion de travail avec les corps intermédiaires du périscolaire parisien. Alors, on parle de MeToo École, de des psychologues. psychologues, des parents d'élèves, SOSPS scolaires, etc., dans la perspective de la mission d'enquête, mission d'information et d'évaluation portée par le groupe. Voilà, donc une réunion le mardi 9 juin qui sera suivie d'un point presse avec les résultats de cette réunion de travail. Donc en tout cas, on a l'impression effectivement que l'opposition parisienne commence un petit peu à s'emparer de ce sujet. Mais cela pose effectivement question. Je ne sais plus dans quelle enquête, c'était pas dans celle de Valeurs Actuelles, mais dans une autre où on avait vraiment cette phrase terrible au moment du procès d'un des animateurs criminels, une animatrice qui a dit avoir elle-même devait témoigner dans le cadre d'un procès justement vis-à-vis d'un agent du périscolaire, et la direction des ressources humaines de la ville de Paris lui a dit attention à ce que tu vas dire, il ne faudrait pas que tu portes atteinte à la réputation de l'hôtel de ville, et si c'était le cas, des poursuites pourraient être engagées contre toi. Ce qui est dingue, c'est que, alors je crois, il me semble que c'était chez nos confrères de Marianne, mais ce qui est dingue, c'est que non seulement il y a effectivement un nombre incalculable de pédophiles qui visiblement sévissent dans le périscolaire parisien. Non seulement cela a fait l'objet d'aucun contrôle, mais en plus, il y a vraiment une omerta politique qui est mise en place. Il y a vraiment on a vraiment le sentiment à travers tous ces témoignages que l'administration, on va pas forcément parler des responsables politiques, mais en tout cas, l'administration de la mairie de Paris était parfaitement au courant que de tels faits existaient et qu'ils ont tout fait. En réalité, on a presque l'impression d'entendre l'église traiter les affaires de pédophilie il y a 25 ans. En fait, finalement, il faut se taire pour préserver l'institution. On a l'impression que la mairie de Paris en est restée à ce stade-là, Valentin Gore.
0: Non, c'est intéressant ce que vous dites par rapport à l'église, parce que je crois aussi que la société, et notamment, dirons-nous, au-delà de la gauche, les laïcs, ont parfois eu la tentation de penser que la pédophilie c'était dans l'église, que c'était d'abord dans l'église, qu'il y avait un particularisme dans l'église, et que c'était vraiment l'arbre qui cachait le reste de la forêt. Ben, on voit bien que c'est un problème qui existe partout, et qui existe au moins autant dans les sphères laïques que dans les sphères religieuses, qui est absolument partout présent dans la société. Sur ce déni, je cite l'article de Valeurs Actuelles, cette réunion de parents, après avoir appris qu'un animateur dans son ancienne école, à l'école Saint-Dominique, avait été poursuivi et inquiété pour ses raisons de pédophilie. La direction des affaires scolaires de la mairie dit qu'on a voulu donner sa chance à cet animateur, et un parent répond : et qui a donné sa chance aux enfants ?
1: C'est ça qui est proprement hallucinant. Et d'ailleurs, moi, ça soulève presque une autre question, Étienne Darjac. D'ailleurs, je rappelle, chers auditeurs, pardon, avant de continuer ce débat, que cette émission est évidemment aussi la vôtre, que vous pouvez réagir à l'adresse courriel courtoisie@rc.fr ou au standard au 01 46 51 00 85. Frédéric se chargera de nous apporter en plateau vos questions et nous tâcherons bien évidemment d'y répondre. Ce qui est absolument abominable, justement, dans cette affaire, c'est que on a des parents qui entendent ça. Et ce qui est absolument dingue, c'est qu'on a l'impression que rien ne s'est passé. Enfin, je veux dire, il y a pas des parents qui ont pu réagir. On a l'impression que finalement, certes, ça a gueulé entre guillemets, mais qu'au fond, il ne s'est rien passé de sensible et de de physique, quoi. Étienne Darjac.
2: Ouais, c'est vrai j'ai eu l'occasion de le lire sur les réseaux sociaux, des témoignages de parents, de proches des parents qui expliquaient que l'information sortait, qui est créant évidemment toute l'émotion et l'inquiétude qu'on imagine, et que une semaine après, les enfants des parents concernés se retrouvaient dans la même crèche avec les mêmes animateurs qui n'étaient ni suspendus ni attrapés au col par les parents de ces enfants.
1: Et surtout, vous êtes parents, vous n'avez pas les noms, vous savez pas qui c'est, voilà. Vous ne savez pas combien d'enfants sont concernés, s'il y en a un, deuxième, etc.
2: On sent effectivement vraiment, c'est pour ça qu'il faut parler d'omerta, parce que La volonté d'étouffer l'affaire, elle est vraiment à tous les niveaux et dans tous les aspects de l'affaire, soit les aspects politiques, mais également les aspects très concrets, comme les conséquences que ça a eu directement sur la vie de ces établissements. La deuxième chose que je voulais dire, c'était pour rebondir sur ce qu'on a dit sur l'Église, dont nul n'ignore et plus personne ne conteste les manquements à ces sujets-là pendant de très très très nombreuses années. Il faut quand même noter que Valentin a tout à fait raison de dire qu'on a voulu faire porter à l'Église un peu le seul chapeau de la pédophilie, ce qui est évidemment entièrement faux. Avant que cette histoire du périscolaire ne sorte, il y avait déjà eu des études statistiques qui montraient par exemple que dans le milieu de l'éducation nationale, il y avait en proportion plus d'agresseurs que dans l'Église catholique. Donc, il va de soi que la malédiction de la pédophilie n'est pas tombée par magie sur l'Église catholique en épargnant le reste des institutions ou par ailleurs des religions. Mmh. Il faudrait aussi ajouter un dernier point à ce sujet, parce que c'est bien et c'est sain d'avoir les yeux ouverts sur l'Église catholique. Moi, je le dis en tant que catholique moi-même. Mmh. C'est aussi bien de rappeler que l'Église catholique est probablement la seule institution au monde, et à plus forte raison l'Église catholique française, à avoir engagé de façon 100% transparente une étude sur ses propres agissements, à l'avoir rendu public et en avoir à l'issue tiré plusieurs conclusions. Alors après, on peut débattre mille ans des conclusions qui ont été tirées, des réformes qui sont envisagées, est-ce qu'elles sont bien, est-ce qu'elles sont pas bien, est-ce que, bon là, peu importe. Mais je pense qu'il y a beaucoup de gens qui s'attaquent très facilement à l'Église parce que ça suffit, qui pourraient s'inspirer de cette stratégie.
1: Ouais. Il y a effectivement, et l'autre question qui arrive derrière, c'est cette fameuse proposition de loi Bétarame, suite à la commission d'enquête menée par le député insoumis Paul Vanier et la députée Ensemble pour la République,
0: oui, enfin, Renaissance,
1: Renaissance au PR, La République en Marche, Ataliste, enfin, on ne sait plus, bref, le centre, le centre macroniste, Madame Spibou, évidemment, l'un des... on va rendre justice, cette commission d'enquête, même si elle a été quelque peu instrumentalisée politiquement pour nuire à François Bayrou, on ne va pas s'en cacher, pointe quand même des défaillances réelles. On parle, parce qu'il n'y a pas que Bétarame, il y a énormément d'établissements, il faut le dire, certes, les établissements publics sont concernés, mais ça n'empêche pas que des établissements privés sous contrat soient concernés aussi. Et cette proposition de loi, donc, vise notamment quelque chose qui a fait bondir l'Église catholique, et cette fois de manière unanime, et c'est pas si courant, notamment l'abrogation du secret, la levée du secret de la confession. Déjà, très rapidement... Je pense que, vous êtes catholiques tous les deux. Je ne vais pas vous rappeler le principe de la confession, mais évidemment c'est un sacrement, donc c'est régi par le secret, et le prêtre n'a pas le droit, au sens canonique du terme, de trahir ce secret d'une manière ou d'une autre. Évidemment, on en revient du coup à cette fameuse opposition entre la loi de Dieu et la loi des hommes. Est-ce que c'est nécessaire? Est-ce que pour vous, Valentin Gore, en enlevant totalement le côté sacramentel de la chose, même si c'est compliqué, je vous l'accorde, est-ce que ça relève, est-ce que l'idée de base, au fond, est compréhensible?
0: Moi, je dirais que non, parce que, l'Église, de toute façon, est une très vieille institution, ça va de soi. Elle a survécu à beaucoup d'autres lois qui ont tenté, d'autres régimes qui ont tenté d'aller la brutaliser, s'il s'agit quand même de cela au bout du compte. Mmh. Moi, je dirais simplement qu'il y a une excellente pièce à ce sujet qui se joue en ce moment à Paris au Théâtre du Nord-Ouest avec Jean-Luc Génère, qui est d'ailleurs chroniqueur théâtre à Valeurs Actuelles, qui s'appelle tout simplement La Confession.
1: Excellent
0: placement. Et qui traite exactement de ce sujet. C'est-à-dire, je crois que c'est un homme qui vient voir son confesseur, qui lui avoue un crime. Alors, que doit faire à ce moment-là le prêtre? C'est un très vieux sujet depuis longtemps dans les sociétés occidentales. Il garde son actualité, mais de toute façon, la confession, c'est aussi un secret entre deux personnes. Donc, on peut faire une loi pour demander aux gens de révéler les secrets qu'on peut apprendre ici et là. Un secret, c'est un secret, et il n'y a pas moyen de le connaître, même avec des enquêtes parfois très poussées. C'est heureusement d'un sens.
1: Et ce que disent notamment certains prêtres, Étienne Darjac, c'est que, en admettant qu'il y ait qu'il n'y ait pas d'opposition canonique à faire cela, certains prêtres doutent même de l'efficacité d'une telle mesure, puisque cela empêcherait potentiellement les victimes de se confier, cela empêcherait même aussi les criminels d'avouer, tout simplement. Si on sait que finalement cette parole n'est plus secrète, eh bien cette parole ne sera plus livrée, en quelque sorte. C'est quelque chose que vous entendez?
2: Oui, c'est un excellent argument, mais il y en a un avant même celui-là, où on parle de l'efficacité de la loi, l'efficacité de cette décision potentielle. La première limite à cette efficacité, c'est qu'elle n'a aucune, la loi n'a aucune emprise sur le sacré. Donc, si vous voulez, vous pouvez faire passer une loi qui lève d'un seul coup le secret de confession, et quelle est la suite?
1: Mettre tous les prêtres en prison.
2: Quelle est la suite? Qu'est-ce qu'on fait? On met des micros dans les confessionnaux et on voit quel prêtre balance. C'est quoi la suite?
1: Ça a été fait par l'URSS, ça.
2: Ça a été fait par la République française, par ailleurs, en 1905. Hein. on pourrait y consacrer une émission, mais. Non, mais je veux dire, ça n'a.
1: Si ça intéresse nos auditeurs, on peut tout à fait la faire. On attend vos opinions.
2: Ce texte de loi, il n'a aucune emprise sur la réalité, en fait. Donc c'est. Évidemment, et c'est là qu'il faut rappeler qui est à l'origine de ce projet de loi, c'est évidemment une énième charge contre l'Église catholique, encore une fois, qui est bonne fille, qui détourne l'attention.
1: Et l'enseignement privé.
2: Ça ne veut pas dire qu'il y a rien et que Bétaram n'a rien à se reprocher. Et personne ne dit ça. Mais cette proposition de loi, c'est juste une offensive gratuite, une énième offensive gratuite contre l'Église, qui, je le pense, j'espère, n'aboutira jamais et qui n'aura servi qu'à polémiquer odieusement sur des choses que ces gens ne comprennent absolument pas. J'ajoute par ailleurs, je suis une toute petite aparté, vous avez suivi sans doute cette grotesque affaire du faux témoignage de prêtre
1: sur les Jeunes Polygonais, vous avez raison, on en parlait, tiens.
2: Dont je suis absolument persuadé que ce type-là, le type qui a fait cette fausse déclaration, je ne connais évidemment ni d'Ève ni d'Adam, on ne sait pas d'où il vient, mais il est évident qu'il s'est en tout cas inspiré de cette polémique lancé par la gauche pour tourner en dérision l'Église, c'est une évidence absolue. Donc, il faut raison garder et en tant que catholique se rassurer un peu, j'allais dire, en disant quoi qu'il fasse, ça ne changera rien du tout. Vraiment, voilà, il y aura sans doute des prêtres jureurs comme il y en a toujours eu, mais charge à nous de ne pas les fréquenter.
1: D'ailleurs, il y en a sur les réseaux sociaux, prêtres qu'on ne nommera pas pour ne pas leur faire de publicité gratuite, dont j'en pense à un notamment, prêtre incardiné, qui milite, lui, de son côté, pour la levée du secret de la confession. Oui, absolument. On va s'arrêter là sur les indices, si vous voulez bien, Étienne Darzac. Autre affaire, bien évidemment, on va quitter le côté un petit peu sacramentel pour aller faire quelque chose de beaucoup plus profane, puisque vous le savez que la religion est l'opium des peuples, d'après Karl Marx, le football, le sport de ballon-pied est en passe de le remplacer, puisque, on va parler évidemment des violences qui ont eu lieu pendant la finale de la Ligue des Champions. On va surtout parler de cette Coupe du Monde qui s'annonce, Coupe du Monde qui aura lieu aux États-Unis et au Mexique, Coupe du Monde à laquelle sont qualifiées la France, l'Algérie, le Maroc, la Tunisie, le Sénégal. Et figurez-vous, et c'est l'équipe qui nous l'apprend, que le ministère de l'Intérieur a classifié justement les matchs, les équipes nationales en fonction de la dangerosité potentielle des événements que ça pourrait se situer. Allez, à votre avis, quelle est l'équipe en tête de ce classement?
2: C'est insoutenable.
0: Ah, je ne sais pas. Dites-nous.
1: Indice, ce n'est pas la Norvège. C'est évidemment l'Algérie qui occupe la tête de ce classement, dans lequel figure évidemment l'équipe de France, le Maroc, le Maroc et la Tunisie, le Sénégal et aussi l'Iran. Figurez-vous, l'Iran a été placé sur cette liste non pas en raison des troubles que pourraient causer les supporters de l'équipe iranienne, mais bien en raison d'éventuelles petites offensives géopolitiques et offensives un petit peu sous-marines, comme cela a été déjà observé. Concrètement, une finale de Ligue des Champions, chaos dans tout Paris, forces de police dépassées, et là on s'oriente, je rappelle que les matchs de qualification, c'est 3 matchs par équipe pendant les tours éliminatoires, ce qui veut dire que vous prenez 3 matchs de l'équipe de France, les 3 matchs de toutes les 3 équipes du Maghreb, plus les 3 matchs du Sénégal, ça fait en gros une petite quinzaine de matchs à fort potentiel problématique. Rajoutez à cela le fait que cette Coupe du Monde se passe aux États-Unis et au Mexique et que, décalage horaire oblige, certains matchs auront lieu à 3h du matin. Comment ça va se passer, Étienne Darzac, d'après vous?
2: Je suis d'ailleurs admiratif de la façon dont vous êtes parvenu à expliquer clairement à nos auditeurs les phases de poule. Je vois que vous avez travaillé, Marc.
1: j'ai suivi fut un temps, Étienne.
2: Comment ça va se passer? Ça va très mal se passer, évidemment.
1: C'est pas une raison pour pas rigoler.
2: Il y a même plus de suspense. Tout le monde sait ce qui. Enfin, c'est que là pour la finale des champions, c'était formidable. On avait 10 jours avant Laurent Nunez qui tout benoîtement et presque fier de lui annonçait dans la presse. Alors voilà, il y aura 3000 casseurs, on anticipe 150 commerces brûlés, puis alors, il t'a annoncé ses statistiques, il était content.
1: Les assureurs ont pris des notes.
2: Voilà, les assureurs ont pris des notes, du coup, bon, écoutez, comme d'habitude, les commerçants des principaux axes parisiens se sont barricadés, voilà, puis on a laissé ces braves gens, ces braves jeunes, brûler quelques voitures, on a interpellé les plus violents, et puis, fin de l'histoire, quoi.
1: Et si
2: vous voulez, ça ne va pas plus loin, et vous êtes maintenant parti dans la séquence médiatique suivante, on est 3 jours après, où maintenant, c'était en boucle sur BFM toute la journée, le sujet c'était les policiers qui ont agressé les jeunes. Donc si vous voulez, c'est assez extraordinaire. Donc il va se reproduire exactement le même schéma pour chacun de ses matchs. Sans doute un peu moins pour ceux de l'équipe de France, parce que les supporters problématiques, pour les appeler comme ça, seront noyés dans la masse des supporters normaux.
1: Oui, mais ça n'empêche qu'il y aura beaucoup plus de monde dehors aussi.
2: Il y aura beaucoup plus de monde dehors, mais si vous voulez, ce qui s'est passé le soir de la Ligue des Champions, il faut dire que les supporters du Paris Saint-Germain correspondent à une sociologie.
1: Une substantifique moelle.
2: Voilà, très particulière, où je marche un peu sur des œufs, n'est-ce pas ? Les éventuels fauteurs de troubles sont beaucoup plus nombreux proportionnellement au sein des supporters qu'ils le seront au sein des supporters de l'équipe de France. En revanche, je termine juste là-dessus. Pour les matchs de l'Algérie du Maroc, là, on atteint une proportion de 100% de fauteurs de troubles.
1: Effectivement, je peux pas vous laisser dire compliqué. Ça. Il y aura évidemment une immense majorité de ses supporters.
2: Je précise toujours que Marc Hainaut panique que je ne suis pas allé chez Valeurs Actuelles. Et que libre de
1: me prendre. Vous avez tout à fait raison et on embrasse l'ARCOM Valentin Gore sur ce sujet.
0: Alors, c'est vrai qu'on sait plus très bien quoi dire parce que vous avez tout dit, Étienne, évidemment. Mais c'est vrai que c'est la même scène, c'est le jour sans fin, avec des dégradations continues qui sont maintenant habituelles, avec un préfet de police, monsieur Patrice Faure, qui nous explique que les jeunes qui cassent, c'est pas sa responsabilité.
1: Je ne suis pas responsable des jeunes qui cassent, effectivement. Propos tenus en direct sur la station RTL.
2: Voilà, sur RTL. De quoi il est responsable ?
0: Oui.
1: Pas de bonne sécurité.
0: C'est étonnant, c'est quand même. Et on entend aussi sur RTL hier matin monsieur Villepin qui explique que il y a une solution qui est d'accompagner les supporters, que le club, en l'occurrence le PSG, doit faire de la prévention. Donc on ne sait pas très bien ce que ça veut dire. Ça veut dire faire des réunions avant les matchs pour dire vous fêtez le match, mais vous n'allez pas casser des vitrines. On va mal.
1: Il n'est pas question voilà, de
0: qui parle de dialogue, Alors je ne sais pas très bien comment ça peut fonctionner. Non, en réalité, d'ailleurs, voilà, c'est ce que dit aussi la maire du 8e arrondissement sur les Champs-Élysées, qui elle propose carrément de fermer le quartier, de mettre une espèce de verrouiller le quartier. Elle a peut-être pas tort, c'est peut-être ce qu'il va falloir faire à l'avenir.
1: Mais si on verrouille tout Paris, tous les arrondissements vont faire la même chose.
2: Et on en revient, pardon messieurs, exactement à notre discussion la semaine dernière sur les mortiers d'artifice et les feux d'artifice. Le problème, ce ne sont pas les mesures à prendre, ce sont les gens expulsés. C'est tout.
1: Sinon, on interdit les voitures parce que les voitures baignées, on connaît évidemment la rhétorique.
2: C'est toujours l'énième sujet, si vous voulez. On a l'impression de tourner un peu dans le vide.
0: Exactement.
2: Mais bon, effectivement, si vous fermez les champs, c'est très bien, ce sera les avenues parallèles qui vont prendre. Et puis, etc.
1: Je rappelle que le Canard Enchaîné a révélé que Laurent Nunez avait fait passer comme consigne aux membres du gouvernement de ne pas sortir de chez eux.
2: Oui.
1: Et surtout pour éviter de se retrouver en plein milieu du chaos. Donc là où c'est formidable, c'est que nous avons un ministre de l'Intérieur qui préfère séquestrer son gouvernement plutôt que de faire régner l'ordre. Effectivement, c'est assez inquiétant.
2: C'est pas forcément la moins mauvaise idée qu'il ait eue.
1: Oui, mais vous dites ça pour d'autres raisons. Pour d'autres raisons, pas du tout des républicainement avouables, Étienne Darjac. Je rappelle que, chers auditeurs, je rappelle que vous êtes à l'antenne de Radio Courtoisie, chers auditeurs, dans l'émission Restons Courtois, animée comme tous les jeudis par Valeurs Actuelles. Je suis Marc Hainaut et je suis en plateau avec Étienne Darjac, éditorialiste, Valentin Gore, journaliste au service politique de Valeurs Actuelles. Vous pouvez réagir à cette émission en posant vos questions à l'adresse courriel courtoisie@rc.fr ou au standard au 01 46 51 00 85. Petit pronostic, Étienne Darjac, parce que je sais que vous êtes un fervent supporter. Est-ce que la France peut remporter à nouveau la Coupe du Monde ? On va essayer de parler sport quand même une minute parce que.
2: Est-ce que la France peut remporter la Coupe du Monde ? Oui, évidemment. Elle en a largement les capacités, autant en qualité de l'effectif qu'en cohésion de l'effectif. C'est un effectif qui joue ensemble depuis très longtemps, qui a globalement peu changé depuis la dernière Coupe du Monde et qui s'est renforcé avec les nouvelles gloires du Paris Saint-Germain notamment. Donc, est-ce que la France peut gagner ? Évidemment, elle fait partie des trois favoris. Après, il y a des équipes qui sont très costauds en face quand même. C'est pas joué d'avance et ça va être une longue compétition parce que je vous rappelle que nous sommes passés à 48 équipes désormais.
1: Absolument. Valentin.
0: Moi, je dirais, je connais pas beaucoup le football ou la balle au pied, mais je dirais comme Didier Deschamps que tous les matchs sont très difficiles.
1: Bravo, bien joué. Franchement, vous avez bien voté en touche pour filer. pour filer un peu la métaphore. Autre sujet, beaucoup moins joyeux, bien évidemment. Vous avez forcément vu cette sortie dans la presse de la veuve d'Alban Gervaise. Alban Gervaise, médecin militaire, assassiné devant l'école de ses enfants et en présence d'un de ses enfants devant une école marseillaise. Son assassin, reconnu irresponsable pénalement, pourrait sortir de détention et pourrait en tout cas avoir une permission de sortie, c'est-à-dire peut sortir du centre fermé toutes les fins de semaine. Évidemment, la veuve est absolument furieuse. Elle a notamment écrit une lettre ouverte à Gérald Darmanin en l'apostrophant en ces termes: Monsieur le ministre, savez-vous que les victimes sont condamnées, elles, à la perpétuité réelle? Très rapidement, parce qu'il nous reste que 3 minutes, mais en quelques mots, Étienne Darjac, qu'est-ce que ça vous inspire?
2: Bah, ça m'inspire d'abord une immense tristesse pour la veuve d'Alban Gervaise et ses enfants. Je trouve que c'est d'ailleurs une des histoires sordides, comme on n'en manque pas, qui a été vraiment passée sous les radars déjà à l'époque et qui même depuis n'a jamais fait beaucoup de bruit. Je crois que pourtant c'est arrivé en 2022, me semble-t-il.
1: C'est assez récent.
2: Je trouve qu'on n'a jamais beaucoup parlé de cette histoire qui est pourtant particulièrement sordide. Et d'autant plus sordide que le profil d'Alban Gervaise, lui, alors bon, on en parle de loin évidemment, paraissait être absolument remarquable.
1: Ensuite, le 10 mai 2022.
2: C'était peut-être juste après le premier tour de la présidentielle, peut-être pour
1: c'était
2: ça.
1: C'était après la présidentielle. Après la présidentielle.
2: Ouais. La deuxième chose, c'est que j'ai lu ce que la lettre qu'elle a adressée à Gérald Darmanin. Je suis bien navré et profondément désolé pour elle. Ça veut dire que ça ne servira à rien. Vous vous souvenez peut-être de ce policier qui avait été assassiné par un policier ou un gendarme, je ne sais plus, qui avait été tué par des dealers il y a 2 ou 3 ans dans le sud-est, je ne sais, je crois que c'était à Nîmes. Son épouse avait fait une conférence de presse absolument poignante, je ne sais pas si vous vous souvenez de ça, où elle était en larmes, où elle avait tenu un discours extrêmement offensif, très courageux, en accusant directement le ministre de l'Intérieur. Alors nous, on est des gens plus ou moins normaux, quand on voit ça, on se dit mais comment le mec ne s'enferme pas dans son bureau, comment est-ce qu'il signe pas sa lettre de démission dans la foulée, et voilà.
1: Vous parlez de responsabilité publique, Étienne Darjac. C'est beau de garder une forme de candeur.
2: C'est assez touchant.
1: Valentin Gore, très rapidement. Je rappelle simplement que dans le rapport de l'expert psychiatre, Christelle Gervaise avait eu la surprise absolument désagréable, pour rester poli, d'avoir vu que ce rapport mentionnait une bagarre qui éclatait, comme si Alban Gervaise et Mohamed El avaient s'étaient battus sur un motif futile, et que Alban Gervaise a été qualifié de victime présumée. On rajoute de l'insulte à l'horreur, quoi.
0: Non, pour réagir, évidemment, je partage ce que vous avez dit, Étienne. Simplement un mot pour dire que là aussi, ça rejoint d'ailleurs un peu le sujet précédent sur le PSG. En dehors des expulsions, il y a aussi les places de prison, dont les constructions ont été très faibles depuis 2017. Je crois que c'est 8000 places de prison, donc c'est très peu en 10 ans. Moi, je pensais aussi à cette lettre du député de Côte d'Or, Hubert Brigand, qui a été maire d'une commune dans ce département, qui depuis 30 ans demande à l'État: moi, je suis disponible pour que vous construisiez une prison dans ma commune, je suis volontaire, puisqu'on dit toujours que les maires ne veulent pas, et qui n'a jamais eu de réponse concrète.
1: On n'aura pas fini de parler de responsabilité de la presse publique, bien évidemment.
2: Je termine en une phrase. Pour conclure. À défaut d'efficacité de l'État ou de réponse adaptée, je vous renvoie au poème de Fresne et au jugement des juges.
1: Et on revient vers vous dans quelques instants, chers auditeurs. Tout d'abord, un petit message de votre radio, et puis nous retrouverons Arnaud Rérol, directeur du projet Périclès, avec qui nous reviendrons notamment sur l'audition de Pierre-Édouard Stérin ce matin par la commission d'enquête sénatoriale. À tout de suite.

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1: Et de retour à l'antenne de Radio Courtoisie, chers auditeurs, dans l'émission Restons Courtois, présentée comme tous les jeudis par Valeurs Actuelles. Je suis en plateau avec Étienne Darjac, éditorialiste, Valentin Gore, journaliste au service politique de Valeurs Actuelles, et nous accueillons Arnaud Rérol, directeur général de Périclès. Bonsoir Arnaud.
2: Bonsoir Marc.
1: Alors, Pierre-Édouard Sterrin a été auditionné ce matin par une commission d'enquête sénatoriale. Alors, l'intitulé est assez général puisqu'il porte sur, je cite, les mécanismes de financement des politiques publiques par des organismes, sociétés ou fondations de droit privé et les risques en matière d'influence et d'absence de transparence financière. On reconnaît bien là la rigueur de nos élus du Sénat. Un sujet somme toute légitime, voire banal, sauf que l'intéressé, donc, qu'on parle de Colomb Brossel, rapporteur de cette commission d'enquête, a précisé sa pensée très rapidement dès la fin de l'hiver dans la presse parlementaire. Vous l'avez compris, on a en tête tout ce qui navigue autour de la galaxie de Pierre-Édouard Sterrin. Arnaud Rérol, vous êtes donc le directeur de Périclès, donc qui navigue, on peut le dire, dans la galaxie de Pierre-Édouard Sterrin. Je rappelle à nos auditeurs que Pierre-Édouard Sterrin est aussi actionnaire minoritaire de Valeurs Actuelles par souci de transparence. Comment expliquer cette passion qu'entretient la gauche sur les activités de Pierre-Édouard Sterrin et par ricochet sur celle de Périclès que vous dirigez?
2: Merci Marc pour cette invitation. Effectivement, depuis quelques années, toutes les activités que Périclès développe et Pierre-Édouard Sterrin de manière générale intéresse beaucoup la gauche. L'année dernière déjà il y avait eu une commission d'enquête parlementaire à l'Assemblée nationale où j'avais été auditionné par le rapporteur Antoine Léaumont. Et donc cette année, vous l'avez dit, il y a cette nouvelle commission d'enquête au Sénat où nous sommes un certain nombre à être à la fois...
1: Vous avez été auditionné à l'Assemblée nationale puis au Sénat d'ailleurs la semaine dernière.
2: Tout à fait, exactement. Et je pense qu'effectivement il y a une forme de fantasme qui émerge autour de Pierre-Édouard, car depuis de nombreuses décennies, et c'est la raison d'ailleurs pour laquelle nous avons lancé Périclès, la gauche a une forme d'hégémonie sur les associations, les think tanks qui participent à la vie démocratique en promouvant leurs idées de gauche, c'est leur droit, mais on a créé Périclès afin de pouvoir contrebalancer cela par souci de pluralisme démocratique, comme j'ai pu le dire à Colomb Brossel, et je crois que ça les dérange et ça les intrigue. Et donc Pierre-Édouard aujourd'hui a pu vraiment clarifier les choses sur ses différentes activités et montrer que expliquer et répondre aux questions des sénateurs.
1: Ce qui avait créé la polémique aussi, c'est que Pierre-Édouard Sterrin devait être auditionné à l'Assemblée nationale et que finalement l'audition ne s'est pas faite, ce qui évidemment n'a fait qu'enfler justement cette polémique.
2: Ouais, en fait, c'est une fausse polémique en réalité qui était volontairement orchestrée parce que Pierre-Édouard a toujours dit qu'il était disposé à répondre aux questions des parlementaires. La preuve, il est venu aujourd'hui se présenter devant les sénateurs par visioconférence. C'est son droit. Il y a énormément de commissions d'enquête qui se déroulent comme ça. Et l'année dernière, les députés n'avaient pas voulu accepter la visioconférence et donc avaient effectivement Pierre-Édouard n'avait pas pu répondre à leurs questions alors qu'il l'a fait aujourd'hui.
1: Beaucoup de Français ont découvert le Périclès justement à travers ces polémiques. Alors on entend parfois une fondation Jean Jaurès de droite. On entend un projet vague, identitaire, obscurantiste presque. Si vous aviez 2 minutes pour expliquer ce que c'est réellement que Périclès, que diriez-vous?
2: Alors peut-être en 30 secondes, pourquoi on crée Périclès, c'est ce que j'ai dit, c'est vraiment pour compenser ce manque de pluralisme démocratique et pour défendre les idées libérales et conservatrices, les idées de droite auxquelles nous sommes attachés. Donc effectivement, nous avons créé Périclès avec Pierre-Édouard il y a 2 ans et demi. Périclès, c'est une organisation qui soutient et finance des initiatives citoyennes en vue de constituer un écosystème favorable au redressement de la France. Concrètement, nous sommes une sorte de station F de la droite, c'est-à-dire que nous créons des initiatives métapolitiques aux côtés d'entrepreneurs, ou alors nous soutenons, nous finançons des structures pour les faire passer à l'échelle. Quel genre de structure? Nous finançons des think tanks, des observatoires, nous finançons et nous créons également des programmes de formation pour pouvoir créer une nouvelle génération engagée dans la vie de la cité. Et puis enfin, des solutions technologiques pour professionnaliser l'action publique. Voilà, beaucoup de structures que vous connaissez. On a apporté un soutien à Radio Courtoisie, nous en sommes ravis. Et à beaucoup d'autres structures qui agissent aujourd'hui dans la métapolitique en France.
1: Et donc l'idée, c'est de pour Pierre-Édouard Sterrin, d'ailleurs il ne s'en cache pas en commission, c'est de faire rayonner ses idées en fait. Mais ça justement, c'est peut-être aussi ce qui pose problème à la gauche, puisque dans quelle mesure, et peut-être la question de cette commission, même s'il y a des objectifs idéologiques qui est assez légitime, dans quelle mesure est-ce que les fonds privés, les moyens d'une personne privée peut influer sur le débat politique et potentiellement orienter le vote de nos concitoyens et peut-être prendre le risque de fausser des élections ou des résultats démocratiques.
2: Je pense que c'est l'histoire d'une démocratie. Depuis toujours, il y a des think tanks qui produisent des idées et ensuite les Français sont suffisamment grands pour effectivement s'en saisir et décider de quoi voter. En fait, cette question des fonds privés, pour revenir à cette commission d'enquête, je crois que l'audition de Pierre-Édouard aujourd'hui a permis de démontrer plusieurs choses. D'abord, ils essayent de confondre les différentes activités de Pierre-Édouard. Il a été très clair. Otium Capital, son fonds d'investissement, vous l'avez dit, c'est un entrepreneur investisseur, occupe 90% de son temps. Aujourd'hui, il gère 1,5 milliard et le reste de son temps est alloué à 200 structures qui sont très distinctes, avec des objectifs distincts, et qui répondent à ses propres valeurs. La première, c'est le Fonds du bien commun, qui est une structure qui soutient des projets d'intérêt général. Et puis la deuxième, c'est Périclès, qui assume une dimension métapolitique de droite. Et je crois que tout cela, finalement, est parfaitement légal. Pierre-Edouard l'a dit, et a permis de clarifier les choses. Nous, ce que nous faisons, Périclès, nous soutenons effectivement des initiatives légalement pour pouvoir promouvoir dans le débat public des idées sur les thématiques qui nous importent.
1: Valentin Gore, vous avez une question pour notre invité.
3: Oui, une question claire, parce que je pense qu'on l'a tous à l'esprit. En quelle mesure avez-vous l'impression que cette commission a été montée peut-être principalement, justement, par prétexte pour recevoir Pierre-Edouard Sterrin d'abord? On a l'impression que c'est vraiment le cœur de ce que recherche Colombe Brossel.
2: Alors effectivement, c'est plus qu'une impression, parce que Colombe Brossel, je crois, dans les minutes ou dans les heures qui ont suivi la création de la commission il y a quelques mois, a elle-même dit à Public Sénat que la galaxie Sterrin l'intéressait particulièrement. Alors, ils ont mis un peu de temps, effectivement, à nous auditionner. Ils ont auditionné aussi d'autres structures, mais on peut s'étonner de se dire qu'à partir du moment où on s'intéresse à l'utilisation de fonds privés qui influencent la vie démocratique, pourquoi un certain nombre de structures qui, comme nous, essayent de participer à la vie démocratique, mais de gauche, je pense à l'Open Society, qui investit des millions et des millions dans des quantités bien supérieures aux nôtres dans la vie politique française. Je pense aussi aux syndicats, les syndicats qui bénéficient de plus de 150 millions d'euros d'argent public, et qui derrière, effectivement, influencent la vie démocratique. Et puis, beaucoup d'autres mécènes, philanthropes, qui, à juste titre, c'est leur droit, peuvent défendre leurs idées de gauche. Effectivement, beaucoup s'est concentré sur Pierre-Edouard. Peut-être un petit mot là-dessus. Il y a plusieurs milliers de fonds de dotation en France. Le marché du mécénat, c'est un marché qui pèse plusieurs milliards d'euros. Il y a des millions de Français qui donnent de l'argent, et c'est très bien, et c'est heureux. Et il y a effectivement une concentration et une forme de fantasme autour de Pierre-Edouard Sterrin en particulier.
1: On a vu depuis quelques mois, alors vous, évidemment, vous représentez Périclès, mais on peut parler de toutes ces institutions ou de toutes ces entités qui ont été créées au moins à un moment ou en tout cas inspirées par Pierre-Edouard Sterrin. Il y a le Fonds du bien commun, la Nuit du bien commun, Périclès, tous ces événements, même le canon français qui on a reproché un lien justement avec Pierre-Edouard Sterrin. On voit les attaques extrêmement violentes, donc le canon français se fait régulièrement visé par des élus insoumis, les soirées de la Nuit du bien commun sont régulièrement attaquées par des milices ultra-gauche. À quoi vous attribuez, comment vous expliquez cette cristallisation un peu de haine que suscite Pierre-Edouard Sterrin et l'intégralité de ses actions, en fait?
2: Vous l'avez dit, effectivement, il y a une forme d'hystérie parfois qui peut émerger à partir du moment où le nom de Pierre-Edouard ou d'une de ses structures est alloué à une organisation qui agit soit pour l'intérêt général, soit pour défendre des idées. Et je tiens là-dessus d'abord à profiter de votre antenne pour remercier particulièrement pour toutes les initiatives que Périclès soutient, pour tout le travail qu'ils fournissent, parce que c'est eux, in fine, qui pâtissent le plus de cette couverture de presse caricaturale. Pierre-Edouard l'a rappelé tout à l'heure, il a fait 5 fois la une de l'Humanité en l'espace de 24 mois, c'est quand même assez exceptionnel.
1: Il a d'ailleurs nommé son fonds d'investissement principal du nom du journaliste de l'Humanité qui a enquêté sur
2: lui. Tout à fait, en expliquant tout à l'heure que c'est un pur clin d'œil, et bien évidemment. Et je crois qu'effectivement, il y a une cristallisation parce que, de fait, les pouvoirs, le service public, un certain nombre de médias de gauche ou d'extrême gauche voient les initiatives de Pierre-Edouard qui cherche à défendre ses valeurs de manière démocratique comme une menace par rapport à l'hégémonie culturelle, idéologique qu'ils ont constituée en France. Et donc, en fait, ils se sentent menacés, mais c'est une bonne chose.
1: Étienne Arjac.
4: Oui, je partage votre analyse. Ils se sentent menacés, ça c'est une évidence, mais surtout ils se sentent, je pense, menacés d'une façon qui est parfaitement inédite dans l'histoire politique française. Jusqu'à présent, il est arrivé que la droite attaque ou contre-attaque la gauche sur, en fait, des éléments très programmatiques, c'était réforme contre réforme, vaguement valeur contre valeur quand on avait d'un
1: projet
4: côté ou de l'autre,
1: projet
4: contre projet, voilà. Là, il y a dans Périclès, mais on peut aussi, d'une certaine mesure, parler de la commission d'enquête lancée par Charles Lalonde sur le service public. Il y a une nouvelle manière d'attaquer, alors pas forcément frontalement, le canon français attaque personne, mais une nouvelle manière de faire de la politique et faire de la métapolitique qui est parfaitement inédite à droite, en tout cas sur l'histoire récente, et dont on sent que la gauche en est profondément désarmée, quoi. Ils savent pas du tout comment réagir, et du coup ils sont absolument caricaturaux quand on voit notamment le canon français, c'est particulièrement grotesque les réactions que ça provoque. On les sent complètement paniqués, et je crois que ça dit la portée et le besoin qu'avait la droite d'initiatives comme Périclès. Je pense que...
1: C'est pas une question, ça, Étienne.
4: Je suis pas journaliste, je suis pas une question.
2: Et vous avez raison, effectivement, et d'ailleurs, dans l'histoire récente, c'est inédit, même si Périclès soutient beaucoup d'initiatives qui étaient là depuis très longtemps. Hein, je, Je crois que Radio Courtoisie existe depuis très longtemps et participe aussi à cette bataille culturelle. Mais si on prend un peu de recul, vous savez, on s'appelle Périclès. Alors Périclès, c'est à la fois un acronyme qui représente les différentes valeurs que nous cherchons à défendre, mais c'est aussi évidemment le stratège athénien qui lui-même en fait faisait de la métapolitique. Il était corrège de Eschyle qui avait fait cette magnifique pièce de théâtre Les Perses. Et si on remonte plus récemment aussi, la droite en fait avait récemment oublié cela, mais Joseph de Maistre, dans Considération pour la France, parle de la métapolitique en disant elle doit être à la politique ce que la métaphysique est à la physique. Et finalement, c'est pour ça qu'aujourd'hui Périclès est essentiel, c'est-à-dire que bien sûr que nous nous intéressons à la chose publique, mais avec une vision très long terme. Et c'est ce qui perturbe les sénateurs de gauche qui pensent qu'effectivement on souhaite influencer les élections. C'est pas notre travail. Notre travail, c'est de soutenir des initiatives qui cherchent à redresser la France avec une vision très long terme, comme encore une fois la métaphysique le fait sur la physique. Donc on influence la métapolitique. C'est la métapolitique, c'est la vie de la cité politique au sens noble du terme.
1: Je vous laisse la parole, Valentin Gore, pour une question. Juste une toute petite, parce que Étienne Darjac avait fait allusion à la commission à l'oncle. Est-ce que vous avez l'impression que cette commission d'enquête au Sénat, c'est un peu la réponse du berger à la bergère, en quelque sorte, que Charles à l'oncle a demandé des comptes sur l'utilisation des fonds publics et que, voilà, c'est une forme de réponse faite par la gauche sénatoriale?
2: Ce qui est sûr, c'est qu'il y a un hasard du calendrier qui était amusant, car la droite, finalement, en l'occurrence à travers la commission d'enquête que vous évoquez, finalement revient à l'esprit initial de cette commission d'enquête qui a été créée en 1958, qui est un outil de contrôle par le Parlement de l'État. Et c'est finalement la continuité de cet outil. Alors que on peut s'interroger sur une commission d'enquête qui vient contrôler les actions du privé, alors qu'effectivement, comme j'ai pu le dire, déjà, il y a beaucoup de structures qui bénéficient de subventions publiques, qui mériteraient une attention de la part des parlementaires. Je parlais des syndicats, la Cour des comptes elle-même en 2024 alertait sur le manque de transparence et l'opacité de l'utilisation des fonds d'argent public par des syndicats qui, par définition, ont une grande influence sur la vie politique française. Donc oui, effectivement, ça permet de nous interroger sur la conception politique entre la droite et la gauche. Pendant quelque temps, on nous a dit que finalement le clivage droite-gauche n'existait pas, mais le rôle que l'État doit jouer et le rôle de la société civile et comment elle doit participer à la vie démocratique.
1: Valentin Gore.
3: Oui, non, j'étais intéressé par ce que vous disiez évidemment sur la métapolitique, c'est cher aussi à Boutan par exemple. Et puis finalement, ce que vous incarnez avec d'autres, hein, évidemment, c'est que pour la première fois depuis longtemps, ça rejoint ce que vous disiez, Étienne, la droite n'est pas seulement une non-gauche, c'est-à-dire qu'elle assume aussi ses références. J'imagine que vous portez un regard peut-être assez sévère sur ces 30-40 dernières années, je sais pas, il faudrait peut-être le dater même de la libération, c'est-à-dire du moment où la droite avait complètement abandonné ce combat culturel, le considérant dépassé, se centralisant tout à fait sur l'économie.
2: Je pense qu'effectivement, ce que vous avez dit est essentiel, c'est-à-dire que il faut cesser de se définir par rapport à l'autre bord politique. Et c'est la différence, vous savez, est-ce que l'on est à droite ou est-ce qu'on est de droite? Moi, je me définis comme étant de droite, c'est-à-dire je ne suis pas à la droite de quelqu'un, je suis de droite, qui est un corpus idéologique qui, effectivement, a ses différentes sensibilités, mais il est essentiel de revenir un petit peu à définir ce que l'on est. Et vous savez, on n'est jamais bien défini si on se définit de manière négative par rapport à l'autre. Et je crois que c'est une démarche dans laquelle s'inscrit beaucoup d'initiatives civiles et qui, j'espère, peuvent nourrir aussi les politiques de différentes sensibilités qui se définissent comme étant de droite pour pouvoir eux-mêmes revenir à la définition de ce que cela veut dire pour notre civilisation, pour notre pays et concrètement pour les politiques publiques.
1: J'ai une dernière question pour voir Noé Roll. Dans moins d'un an, on se tiendra l'élection présidentielle. Comment, pardon, Périclès voit cette échéance? Comment est-ce que vous comptez, pour reprendre un peu les argumentaires de la gauche, comment est-ce que vous comptez influer sur l'élection présidentielle et comment comptez-vous faire triompher vos idées dans ce cadre-là?
2: Évidemment, l'élection présidentielle, dans une démocratie comme la nôtre, c'est une échéance essentielle. Mais ce n'est pas l'alpha et l'oméga de l'avenir de notre pays. Et Périclès, nous, sans être prétentieux pour autant, mais nous avons une vision beaucoup plus long terme. Alors, les échéances électorales et présidentielles sont essentielles, et tous les think tanks, par exemple, que nous soutenons, vont pouvoir participer au débat public en produisant des notes. Comment est-ce qu'on travaille, comment est-ce qu'on traite les problèmes sociaux, les problèmes de l'économie du pays, les problèmes d'immigration. Et donc, c'est de cette manière-là que nous essayons à participer au débat. Mais Périclès, et j'insiste là-dessus, c'est une organisation qui est métapolitique de droite, complètement assumée, mais parfaitement apartisane. Nous n'avons pas vocation à nous immiscer dans le jeu électoral. Les Français sont suffisamment grands pour savoir pour qui voter. En revanche, nous essayons d'alimenter ce débat. Et comment est-ce que je le vois? Eh bien, j'espère qu'effectivement, pour reprendre ce que vous disiez, que les politiques qui vont s'immiscer dans le débat électoral et qui derrière auront la responsabilité de diriger notre pays pourront définir effectivement leur vision de la France dans les 10, 15, 20, 50 prochaines années et le mettre en œuvre en s'inspirant de ce corpus idéologique de droite que nous sommes heureux de défendre et je crois qu'il est cher aussi aux auditeurs de Radio Courtoisie.
1: Merci beaucoup Arnaud Rirol, directeur général de Périclès, d'avoir été avec nous pour revenir sur la commission d'enquête sénatoriale et l'audition de Pierre-Édouard Sterrin.
2: Merci,
1: une
2: Marc.
1: Semaine après la vôtre d'ailleurs, puisque vous êtes aussi passé devant les sénateurs comme vous étiez passé devant les députés à l'Assemblée nationale. Restez avec nous chers auditeurs, dans quelques instants nous retrouvons Nicolas Boutin de VA Région, mais tout de suite un tout petit message de votre radio.
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0: Et de retour à l'antenne de Radio Courtoisie, chers auditeurs, dans l'émission Restons Courtois, présentée comme tous les jeudis par Valeurs Actuelles. Je suis Marc Hainaut et je suis en plateau avec Étienne Darjac et Valentin Gore. Étienne Darjac, éditorialiste. Valentin Gore, journaliste politique chez Valeurs Actuelles. Et nous accueillons en plateau Nicolas Boutin, le chef de VA Région. Bonsoir Nicolas, est-ce que vous nous entendez bien?
1: Bonsoir Marc, oui très bien, merci.
0: Nicolas, vos services suivent avec beaucoup d'attention ce qui s'est passé dans le Gers, la disparition de cette petite Liana, cette jeune fille de 11 ans qui a été enlevée, dont le principal suspect Jérôme B est au cœur évidemment de tous les soupçons. Un corps a été retrouvé par les forces de l'ordre. Évidemment, on craint qu'il s'agisse celui de cet enfant. Nicolas Boutin, vous qui suivez ça avec attention, où en sommes-nous?
1: Eh ben écoutez, effectivement, vous l'avez dit, il y a ce rebondissement après 7 jours de recherche, 170 gendarmes mobilisés dans ce petit coin du nord du département du Gers. Et effectivement, on a retrouvé un corps aujourd'hui dans l'après-midi dans un ancien silo à grains, donc dans une usine agricole qui est fermée depuis 15 ans. Et qui serait proche du lieu où on aurait aperçu pour la dernière fois cette jeune collégienne de 11 ans le vendredi donc 29 mai dernier. On reste encore très prudent, mais il semblerait, selon nos informations, selon le procureur, que le corps serait bien le corps d'un enfant et que des vêtements similaires à ceux qui étaient attribués à Liana le jour de sa disparition soient également découverts à côté du corps. Donc, il reste encore quelques analyses à faire, notamment dentaires, notamment une autopsie qui va être réalisée dans les prochaines heures pour confirmer l'identité de ce corps. Mais malheureusement, on se dirige vers un nouveau drame qui touche aujourd'hui, on le voit, la France entière. De par ce visage de Liana qui a seulement 11 ans, qui sortait du collège et qui a priori, aurait été donc enlevé et peut-être donc tué et en même temps par le profil du principal suspect.
0: Oui. Olivier Barella. Justement, on va y revenir, Nicolas Boutin, parce que c'est là où l'affaire. Alors, pour expliquer à nos auditeurs, évidemment, cette affaire est abominable, mais si une des raisons pour lesquelles nous parlons aussi de ce fait, outre envoyer évidemment nos pensées les plus chaleureuses et les plus émues à la famille de cette petite fille, c'est le profil de Jérôme Barella, 41 ans, qui a été mis en examen lundi pour la disparition de cette petite fille, puisque on a appris, enfin en tout cas nos confrères ont appris que dès le 22 août 2025, une mère de famille avait poussé les portes d'une gendarmerie en Haute-Garonne pour dénoncer des faits de viol sur sa fille mineure alors âgée de 10 ans, commise selon l'enfant par le père d'une de ses amies dans les mois précédents, et cette personne serait Jérôme B. Ce qui est absolument incroyable, Nicolas Boutin, mais vous allez nous en dire plus, c'est que c'était il y a près de 10 mois, donc quasi un an, et Jérôme B. n'a jamais été auditionné.
1: Mais je vais même aller encore plus loin que ça, c'est-à-dire que lorsque Jérôme B a été appréhendé par les enquêteurs le week-end dernier, il nous a été présenté comme un père de famille de 41 ans sans histoire et notamment qui présentait un casier judiciaire vierge. Depuis, on a appris au compte-gouttes que effectivement il y avait cette affaire en 2025 pour une enquête en cours depuis 2025 pour viol sur mineur, mais surtout qu'il y avait 5 autres affaires le concernant. Pourquoi est-ce que son casier judiciaire est aujourd'hui vierge? Il y a en 2017 une plainte qui est classée sans suite. Il y a en 2022 une plainte également cette fois pour viol sur mineur classée sans suite également. Il y a en 2026 une autre plainte que celle de 2025 et en amont de ce qui s'est passé vendredi dernier. Je préfère souligner encore une fois qu'il reste présumé innocent évidemment. Et enfin en 2020 Ils avaient eu un licenciement pour comportement inapproprié. Donc, ce qui fait que on a qui ne s'est pas traduit par une sanction judiciaire. Donc, ce qui... mais on a deux classements sans suite. On a deux enquêtes en cours avec également cette question où il n'a pas été interrogé pour le moment sur les affaires de 2025, sur la plainte de 2025. Et donc on se retrouve aujourd'hui avec un homme qui, pour le moment, a été, lors de sa garde à vue, resté silencieux auprès des enquêteurs, ne s'est absolument pas expliqué, n'a ni avoué, et a priori refuse de se défendre pour le moment, en tout cas devant les enquêteurs. Il reste évidemment présumé innocent, mais il est vrai que c'est une situation qui interroge sur le fonctionnement de notre justice. Et d'ailleurs, les ministres, Laurent Nunez, le ministre de l'Intérieur et son homologue à la justice, Gérald Darmanin, ont demandé une enquête administrative pour identifier d'éventuels dysfonctionnements.
0: Oui. Alors, on signale que Grégory Bobateau, le maire de Fleurance dans le Gers, donc commune évidemment où habite la famille de la petite Layana, a pris la parole justement ce matin en dénonçant un système qui n'apporte qu'un soutien de façade. C'est toute la colère justement d'une communauté locale qui fait face à ce qui s'apparente en tout cas aujourd'hui, Nicolas Boutin, à une défaillance judiciaire à tous les niveaux, à une absence totale de responsabilité. Donc évidemment, si la place sera sans doute, hélas, au deuil et à la tristesse, il y aura aussi place à la colère et surtout place à refaire toute cette chaîne de responsabilité, toute cette chaîne de manquement qui fait que le principal suspect n'ait jamais été inquiété pour tous les faits qui lui sont reprochés.
1: Non, effectivement. Alors déjà, ce que l'on peut dire, l'enquête administrative viendra pointer du doigt précisément ce qui s'est passé dans ces cinq procédures. Mais ce que déjà on peut savoir, c'est qu'aujourd'hui en France, de manière globale, on a une crise de l'investigation. C'est-à-dire que plus personne aujourd'hui ne veut aller dans l'investigation. Et lorsque l'on nous dit, lorsque les politiques nous vendent des recrutements, des affectations, des renforts de policiers dans les villes, ce sont des policiers de terrain. Et donc des policiers de terrain, qu'est-ce que ça veut dire? Ce sont des gens qui vont faire du saut dessus, des affaires de flagrant délit. En tout cas, qui vont ramener des affaires pour lesquelles derrière il va falloir convertir judiciairement dans les bureaux par les enquêteurs. Et les enquêteurs aujourd'hui se retrouvent, que ce soit en gendarmerie et en police, se retrouvent avec un stock de procédures qui est extrêmement important. On est parfois à plus de 100-120 enquêtes en cours par gendarme ou par policier. Je sais pas si vous vous rendez compte.
0: On commence à comprendre le problème là, Nicolas, effectivement.
1: Comment ?
0: On commence à comprendre le problème, effectivement.
1: Et donc, malheureusement, il y a des plaintes qui sont classées sans suite, soit par manque d'éléments, manque de preuves à apporter sur le moment. Et on sait malheureusement que sur les questions d'agression sexuelle, eh bien, il est difficile parfois de faire la part des choses, de rapporter une preuve matérielle, de pouvoir prendre en compte. Il y a toujours ce problème de prendre en compte la parole des victimes dans ces dossiers. Et donc, eh bien, il y a ce réflexe de lorsqu'il n'y a pas suffisamment d'éléments, on classe ensuite assez rapidement, et on se retrouve aujourd'hui avec, malheureusement, encore une fois, avec toute la prudence qu'il convient, avec peut-être un prédateur dans la nature qui, malheureusement, a peut-être monté d'un stade à chaque fois, jusqu'à arriver à un drame comme le connaît aujourd'hui le petit village de Fleurance.
0: Merci Nicolas Boutin. Évidemment, on se tient au courant des suites de cette affaire absolument sinistre, et on vous tiendra au courant au cours de l'émission des progrès faits par l'enquête et surtout par l'identification de ce corps. Merci à vous, Nicolas Boutin, chef du service VA Région, d'avoir été avec nous pour nous raconter les derniers rebondissements de cette affaire abominable. Restez avec nous, chers auditeurs. Petite interlude musicale pour laisser le temps.

0: Et nous tour à l'antenne. Nous sommes de retour à l'antenne de Radio Courtoisie dans l'émission Restons Courtois. La lumière rouge a clignoté, chers auditeurs. Merci d'être avec nous dans ce Restons Courtois du jeudi, ce Restons Courtois donc de Valeurs Actuelles. Je suis Marc Hainaut, je suis en plateau avec Valentin Gore du service politique de Valeurs Actuelles. Bonsoir à nouveau Valentin.
1: Bonsoir Marc, à nouveau.
0: Étienne Darjac, éditorialiste bien connu des auditeurs de cette radio, et notre invité est aujourd'hui Alexandre Allégret-Pilot. Bonsoir monsieur le député. Donc député de la 5e circonscription du Gard, membre du groupe UDR, il appartient à cette nouvelle génération de responsables politiques issus à la fois de la haute fonction publique et de la droite intellectuelle, ancien élève de l'ESSEC et de l'ENA, passé par le ministère de l'économie où il a travaillé sur les restructurations d'entreprises. Il s'est fait connaître du grand public lors des dernières élections législatives, notamment aussi par des coups comme le décrochage nocturne de drapeaux palestiniens dans une mairie du Gard. Vous faites partie, parce que vous êtes là, de ces députés qui maîtrisent les codes des réseaux sociaux. En fait, Alexandre Allégret-Pilot, si je devais tenter un petit peu une vanne, vous êtes un peu le Antoine Léaumont de l'UDR.
2: Je sais pas si c'est un... Oui, on pourrait dire, je ne sais pas
0: si c'est un compliment.
2: Je ne sais pas comment me positionner. Je pense que j'escalade mieux que lui, du coup, par rapport au drapeau.
0: Vous êtes peut-être meilleur grimpeur, effectivement. En tout cas, vous avez publié dans Valeurs Actuelles une tribune consacrée au concours, au quota et à la sélection scolaire, dans laquelle vous défendez le principe du mérite et critique les politiques de discrimination positive mises en œuvre aux États-Unis et qui sont évidemment bien installées en France, voire même la France reprendre l'avance sur cette question, alors que certains pays, justement, font demi-tour. Nous allons donc revenir avec vous sur cette question sensible. Comment concilier égalité des chances, excellence académique et justice sociale? Finalement, votre tribune repose sur une idée extrêmement simple. Les concours anonymes sont plus justes que les quotas. Pourquoi considérez-vous que cette question est aujourd'hui devenue un enjeu politique majeur? En tout cas, suffisamment important pour vous y intéressiez.
2: C'est un enjeu à deux titres. Premièrement, c'est un enjeu au regard de la compréhension qu'on a de notre environnement et des récriminations que certains peuvent avoir en se disant « oui, je suis discriminé ou pas discriminé, etc. » Et donc de la constitution dans notre société de deux blocs, en réalité, avec une approche, une mentalité un peu négative. Ça, c'est le premier point. Mais le deuxième point, c'est un souci d'efficacité. Parce que la méritocratie, ça a deux fondements potentiels. Le premier, c'est de se dire « bon bah donner chacun ce qui lui revient en termes de mérite. » Mais le deuxième, de façon extrêmement pragmatique, c'est « qu'est-ce qui est le plus efficace pour une société, en réalité ?» Eh bien, c'est la méritocratie, puisque c'est avoir les meilleurs au meilleur endroit, en fonction de leur spécialité, en fonction de leur capacité, de leur volonté de travailler. Et donc, quand on veut avoir une société qui fonctionne bien, en réalité, il faut mettre la méritocratie partout. Pas pour vous rendre service à titre individuel, parce que vous avez une récrimination, une volonté de bénéficier de telle ou telle mesure. Non, pour la société dans son ensemble.
0: Et vous avez notamment évoqué le fait que finalement ce sont les États-Unis qui ont un petit peu été pionniers sur cette question-là, qui sont en train de faire demi-tour, en partie justement pour les raisons que vous invoquiez. Comment se fait-il que la France embraye là-dessus? Je pense notamment à Elisabeth Borne qui avait son fameux plan plus de femmes ingénieurs. En gros, il y a pas assez de femmes dans les filières scientifiques, il en faut plus, et donc il faut encourager cela.
2: Plusieurs éléments, je pense, on a une capacité à être dans l'idéologie qui est quand même exceptionnelle en France. C'est un peu l'héritage de Foucault, de Sartre, etc. C'est-à-dire la réalité importe relativement peu. Ce qui compte, c'est le discours. Le verbe prédomine au réel. Et donc, il suffit de dire des choses pour que ça marche, ça c'est le premier point. Deuxième point, c'est aussi que je pense qu'on a des élus, des hommes et des femmes politiques en l'occurrence, qui n'ont aucune idée et qui ont besoin de se trouver des thèmes pour lancer du débat, pour exister. Donc quand on ne sait pas quoi faire, quand on n'a aucune idée pour résoudre des problèmes qui sont des problèmes fondamentaux de notre pays, qui sont connus par à peu près tout le monde, l'équilibre budgétaire, la sécurité, la démographie, c'est quand même des thèmes assez simples, mais que personne ne veut vraiment traiter, on se trouve des faux sujets qui sont assez rentables parce qu'ils tapent sur une communauté qui est assez large.
0: Alors, parce qu'on ne veut pas les traiter ou parce qu'on ne peut pas les traiter, d'après vous, vous qui êtes à l'Assemblée nationale depuis, ça va faire deux ans là.
2: Sur les grands sujets en question.
0: Sur les grands sujets régaliens notamment, cette impuissance-là justement, cette

0: cette incapacité à régler les problèmes de fond, et donc on se met sur des petits combats un petit peu transversaux. Je pense même à Yael Braun-Pivet et la continuation de l'IVG, même Elisabeth Borne qui voulait féminiser le fronton du Panthéon. Enfin, on est un peu sur ces combats-là, quoi.
1: Que de la com, que des trucs secondaires. Il faut se poser la question. C'est, mais pareil, comme quand Emmanuel Macron intègre l'IVG dans la Constitution. Quelle utilité? Non, c'est des gros coups de com pour entrer dans l'histoire, dans la communication. Là, l'euthanasie, c'est pareil. C'est des grands coups de com pour entrer dans l'histoire. Le fond, à savoir la continuité de notre nation, son développement, le bien-être des Français, leur prospérité, les importe peu parce qu'ils se disent, je pense que ça les intéresse pas, en fait. Sauf que quand on demande de telles responsabilités, parce que c'est une demande qu'on fait aux Français de nous confier un mandat, c'est pour régler les vrais problèmes, pas pour s'occuper de la couleur des volets du voisin, si vous voulez. Or là, on s'occupe de la couleur des volets du voisin, parce qu'il y a un côté très très démago dans tout ça, populiste en réalité, de ceux qui critiquent le populisme en permanence, ils sont totalement populistes.
0: Alors, ceci dit, le constat d'Elisabeth Borne est qu'effectivement, il y a beaucoup plus d'hommes que de femmes dans les écoles d'ingénieurs, dans les filières scientifiques. Ça, c'est une réalité. Comment, d'après vous, certaines filières, justement, restent beaucoup plus masculines que féminines?
1: Alors, grand scoop, il se trouve que des groupes différents peuvent avoir des appétences statistiquement différentes. C'est un très très grand scoop.
0: Merci pour l'information.
1: Merci Elisabeth. Mais je m'étonne qu'Elisabeth Borne ne soit pas étonnée elle-même qu'il y ait 76% de femmes à l'ENM. Elle ne propose pas un grand plan de masculinisation de l'ENM. Puis on parle de science, mais les rares formations où il y a plus d'hommes que de femmes sont des cas d'élite dans les sciences. Si je prends les vétérinaires, si je prends la biologie c'est de la science, vous avez plus de 60 à 70% de femmes. Mais là, on ne propose pas un grand plan de masculinisation. Non, c'est parce qu'il y a une vision extrêmement paternaliste et en fait méprisante des femmes. On considère que quand il y a moins de femmes, c'est parce qu'elles subissent. Quand il y a plus de femmes, bon, c'est très bien. Et que les hommes, au contraire, sont des sortes d'oppresseurs systématiques et devraient être éliminés des formations. Et c'est pour ça qu'aujourd'hui, à l'université, en réalité, vous avez 56% de femmes, donc vous avez plus de femmes que d'hommes. Et qu'en master, diplômé de master d'université, vous avez quasiment 60% de femmes. Et là, je ne vois pas de grand plan pour masculiniser. Vous voyez, moi, ça ne me gêne pas qu'il y ait plus de femmes que d'hommes dans certaines filières. Je constate que les filières où les hommes sont, les filières d'élite où les hommes sont prépondérants sont extrêmement maigres, en réalité.
0: Valentin Gore.
2: Alors, moi, il y a une chose qui m'intéresse beaucoup dans la défense que vous faites ici du concours et dans l'attaque que livre Elisabeth Borne contre le concours qui a quand même été à la base aussi des fameuses valeurs républicaines. C'était même une revendication de la gauche contre les charges héréditaires du temps jadis. Comment se fait-il que la gauche française, qui, encore une fois, jadis vraiment défendait ces concours, s'est tout à fait retournée et que c'est aujourd'hui vous, la droite libérale, qui défendez ce vieux principe français qui a quand même été à la base de beaucoup de choses?
1: Le côté libéral, justement, c'est... Moi, j'ai fait beaucoup de maths sur l'optimisation et l'allocation des ressources. Et comme je disais tout à l'heure, en fait, la méritocratie, c'est une des façons de bien allouer les ressources dans notre société. Donc, c'est pas totalement délirant au regard de l'ADN libéral. Ou de l'ADN très objectif, très pragmatique. Et comme je le disais tout à l'heure, on a une gauche qui est beaucoup dans l'idéologie. Il se trouve qu'une idéologie en chasse une autre. Voilà, il y en a une qui a remplacé l'autre et qui est celle, beaucoup plus, à mon avis, d'un clientélisme, d'une forme aussi de complexe de supériorité et donc d'infériorité vis-à-vis de personnes, voilà, qui seraient des femmes, qui seraient des immigrés, etc., dont on prétend qu'elles seraient
0: une forme de néocolonialisme, en fait,
1: oui, mais c'est un peu ça, qui serait ontologiquement ou socialement par construction inférieure et donc nécessiterait certaines aides. Mais c'est extrêmement méprisant.
0: Étienne Darjac.
3: Oui, intéressante cette question, monsieur le député, de se poser la question de ce qui explique ce rapport à la réalité de la gauche et cette espèce de ce comportement donquichotesque, j'allais dire. Moi, j'y vois surtout, avant de parler de théopolitique, je vois surtout du narcissisme, en fait. La gauche a depuis sans doute au moins quelques décennies, a perdu complètement prise avec la réalité du pays, avec le quotidien des Français, que ça soit sur les aspects économiques, sécuritaires, sur en fait ce qui fait la vie au quotidien du peuple qu'ils sont censés représenter. Et pour compenser cette perte de contact avec le réel, on trouve des moyens de se projeter une image de soi embellie de belles valeurs, de beaux sentiments, qui est une manière de dire aux Français, mais regardez, on avance quand même.
0: C'est presque du Fabrice Luchini dans le texte.
3: Oui, je vous remercie. Et donc, il y a le cas que vous citez pour les filières scientifiques d'élite est particulièrement probant, mais on peut aussi citer cette histoire qui revient tous les ans de différence salariale entre les hommes et les femmes.
1: Merveilleux.
3: Vous savez, où à chaque fois et tous les ans, il y a toutes les députées de France et tous les journalistes qui nous disent il y a 25% de différence de salaire entre les hommes et les femmes. Et après, on ouvre un article du Figaro de l'heure actuelle, pardon, et on regarde en fait à poste égal et études égales, non.
1: Alors, si vous faites le calcul, c'est même l'inverse.
0: Je suis un être plein de candeur, monsieur le député, et j'ai tendance à me dire, mais si, moi j'entends les femmes tous les ans disent à partir de telle date, nous travaillons gratuitement, puisque nous touchons moins de salaire, c'est faux.
1: Alors, c'est pas les femmes, c'est quelques fanatiques. Voilà. Et puis, des gens qui sont revanchards, parce qu'on leur a disons, inculquer l'idée qu'elles avaient subi pendant des générations, etc. Moi, ma mère n'a jamais subi, ma grand-mère n'a jamais subi, mon arrière-grand-mère n'a jamais subi. Voilà.
3: Ouais, donc voilà. Donc, en tout cas,
0: tout simplement.
3: Ce que je voulais dire, c'est que voilà, il y a ce. En fait, le narcissisme, ça devient un petit peu le cache-misère de l'inefficacité politique. Et je trouve que la meilleure démonstration de ça, c'est un peu la loi sur la fin de vie et l'euthanasie. Qui est devenu un peu le dernier cheval de bataille du macronisme mourant lui-même, et qui est un peu cette espèce de cache-misère. Vous avez parlé tout à l'heure de rentrer dans l'histoire, je crois. C'est exactement ça, en fait. Macron et ses sbires, ceux qui restent, en tout cas, se disent, bon, dans 10, 15, 20 ans, on parlera sans doute pas de la finale de Ligue des Champions, mais on dira, ah, la grande défense progressiste.
0: Ni de la situation économique de la France.
3: Voilà. Il y aura eu la PMA en premier mandat, il y aura eu l'euthanasie au deuxième.
1: On est effectivement sur un sujet de vanité, ça c'est sûr. En fait, la gauche se rêve en Prométhée, mais Prométhée a eu le mérite d'apporter le feu, si vous voulez. Donc, elle s'invente des petits trucs, mais qui n'en a rien à voir. Je vous donne un exemple. Hier, on a eu un débat assez long à l'Assemblée nationale sur le cadmium. Hier avant-hier, qui était très très long. Et si vous regardez l'impact de la loi qui a été votée, au regard des quantités de cadmium en circulation dans notre pays, c'est marginal, en réalité. C'est-à-dire que c'est pas cette loi qui va sauver la population. Parce que vous avez une quantité d'engrais phosphatés qui est importé, qui a été divisé par 20 en 40 ans, et que la question c'est le stock et pas les flux, et là on s'occupe des flux et on ajoute à la marge. Bon, je passe. Mais il se trouve que vous avez toute une mise en scène, pendant des heures et des heures, d'une gauche et de certains écolos qui se présentent comme les sauveurs de l'humanité, contre les méchants réactionnaires, si vous voulez.
0: Il fallait poser un marqueur, en fait, quoi.
1: Exactement. C'est un marqueur qui est posé, mais qui est posé de façon relativement arbitraire, comme ça a été le cas sur la loi Duplon. Et donc, on sort du débat rationnel, et on est dans des grandes envolées insupportables.
3: C'est comme l'abrogation du code noir, par exemple.
1: Voilà, typiquement, quelle est l'utilité, là?
0: La promotion posthume de Dreyfus en général.
3: C'est du théâtre.
0: Valentin Gore.
2: Oui, on pourrait même citer aussi, c'était il y a 10 ans maintenant, l'abrogation de la loi qui interdisait aux femmes de porter le pantalon. Je crois qu'au début, qui n'a peut-être jamais même été appliquée. Voilà. Mais c'est intéressant ce que vous dites tous les trois, parce que finalement, ça nous montre que la gauche pense profondément que la société est malade, qu'il y a un problème et qu'il faut absolument la régler. C'est-à-dire, c'est pas normal que les femmes veulent faire certains métiers, les hommes d'autres. Il y a un problème. Donc c'est aussi le jacobinisme, hein. C'est le côté, il faut faire rentrer les gens dans des cases, dans nos statistiques à nous. Il y a aussi un peu de ça derrière ce que dit Elisabeth Borne.
1: C'est ce que disait déjà Simone de Beauvoir. Voilà. Si vous laissez les femmes faire ce qu'elles voudront, elles voudront pas faire ce que je veux. Et donc voilà, il faut les forcer. Oui. Là, c'est un peu ça. Ça n'a pas changé. La gauche a cet ADN qui est un ADN liberticide.
0: Les radicaux, c'est de s'opposer au droit de vote des femmes en se disant qu'elles voteraient comme leur curé et que du coup, ce serait absolument. Elles voteraient ce que leur dirait leur curé et que ce serait absolument terrible pour eux. Étienne Darjac a évoqué la loi fin de vie. C'est un des projets de loi, une des propositions de loi qui est le plus débattu à l'Assemblée nationale, enfin, qui avec le plus d'enjeux en tout cas. Tout le monde mise sur un vote à la fin de l'été et une promulgation cet automne. Déjà sur le plan du calendrier parlementaire, on entend un petit peu de tout selon vos collègues. Même dans le bloc central, certains doutent que le calendrier puisse être mené à bien. Est-ce que vous pensez que cette loi a le temps d'arriver à son terme avant la fin du quinquennat Macron déjà?
1: Moi, j'ai aucun doute là-dessus.
0: Ouais.
1: Je pense que tout est fait pour que ça arrive à son terme. C'est une loi qui va passer à marche forcée. Alors que l'urgence n'est pas là. Si vous voulez, dans le même temps, on est en train de voter une loi sur l'euthanasie et on a déremboursé des médicaments qui luttent contre la démence chez Alzheimer et qui ralentissent Alzheimer de 6 mois. Donc si vous voulez, on dérembourse la lutte contre Alzheimer. Alors, ça ne fait que ralentir de 6 mois, toujours dit que c'est un soin, déremboursé. Par contre, votre euthanasie, elle sera remboursée à 100%.
0: C'est d'ailleurs tout le sujet. Et d'ailleurs, ce débat loi fin de vie, on le voit parce que examen après examen, on voit la majorité qu'on nous annonçait écrasante. Enfin, c'était pour les promoteurs de l'euthanasie, c'était plié d'avance. Moi, j'entendais Olivier Falorni dire que 80% des Français y étaient favorables, donc ça se répercuterait à l'Assemblée nationale. Et on voit que le premier vote n'était pas si large que cela, le deuxième encore moins. Est-ce que on voit quand même, justement, on parlait de la symbolique au détriment de la réalité. Est-ce que justement cette réalité de l'euthanasie, cette réalité de ce que c'est qu'une euthanasie, est en train quand même de faire son chemin chez les députés et finalement que la réalité a des conséquences en quelque sorte.
1: Il y a eu un travail très très long qui a été fait par les lobbies depuis 20 ans sur l'euthanasie avec des éléments de langage, le droit à mourir dans la dignité, ce genre de choses, c'est du niveau de mon corps, mon choix si vous voulez. Et ça marche très bien, ça a été développé pendant 20 ans. Mmh. Donc vous arrivez avec ça. Si vous n'avez pas fait le travail en miroir, la pente à remonter est énorme. Alors, avec mes collègues de l'UDR, on l'a fait un peu, beaucoup même, moi c'est ce que je fais depuis un an, et on voit que ça porte un peu, ça marche. Mais ça suffit pas, c'est pas en 2 ans que vous allez rattraper 20 ans de propagande. Donc, et on voit que c'est de la propagande, parce que quand vous expliquez aux gens les tenants, les aboutissants, la réflexion, ils comprennent tout à fait. Ça montre aussi que les sondages autour de slogans, c'est trop facile pour manipuler la population, et que la population a été totalement manipulée.
0: Et voulez-vous mourir dignement, quoi, en fait?
1: Qui ne veut pas mourir dignement? Arrêtons la blague. Arrêtons la blague.
3: Voulez-vous souffrir atrocement avant de mourir? Oui ou non?
0: Étienne Arjac, vous avez quelque chose à rajouter sur ce sujet?
3: Oui, moi je crois que, monsieur le député, vous nous direz peut-être si vous avez senti cette prise de conscience-là. Justement, on parlait à l'instant de ce projet qui a été un peu lancé comme un totem, comme le dernier totem progressiste de la Macronie et d'une partie de la gauche. Je crois qu'effectivement ils se sont cassés les dents sur une résidence parlementaire beaucoup plus acharnée que prévu, et que peut-être, alors je suis peut-être un peu plus optimiste que vous, ou un peu moins proche des réalités parlementaires, je m'accroche un peu à l'espoir que de polémique en polémique, de report en report, on va finir par trop se rapprocher de la fin de la mandature pour qu'un texte aussi important, aussi fondamental puisse voter. Est-ce que vraiment...
1: J'espère que vous avez raison. Pour autant, les polémiques, on peut regarder ce qui... Par contre, une fois que c'est passé, vous regardez dans les pays dans lesquels, au Canada, sur lesquels il y a des dérives qui sont terribles.
3: Et bon, sordides.
1: Ça revient pas. Sordide. Donc là, on va voir ça. Après, vous allez avoir la GPA dans le package. Au bout d'un moment, c'est tout passe. Suffit de bien préparer les choses en communication.
0: Bernard Pringor.
2: Oui, bien sûr, sur le fait qu'on ne revienne pas sur ces fameuses lois sociétales, terme ô combien piégeux, puisque c'est intéressant, ça permet aussi à certains de vos collègues de pas prendre position, ou alors de considérer que ça relève du choix de chacun et que c'est pas à un groupe politique de fixer une ligne. C'est pas le cas à l'UDR, certes.
1: À l'UDR, on a été tous alignés. Il se trouve qu'on a on a un petit groupe, c'est peut-être plus facile. Donc on a tous eu la même volonté de s'opposer en bloc à... Mais il y a eu une grosse réflexion aussi, c'est que moi j'étais pas forcément totalement opposé à l'idée à l'origine. Puis j'ai creusé le texte, j'ai vu ce qu'il proposait, j'ai proposé des solutions pour limiter les dangers. J'ai vu que chacune de mes solutions qui visait à fermer une faille était balayée.
0: C'est tout le problème d'ailleurs de ce projet de loi qui disait regardez, il y aura des lignes rouges, mais de fait, comme on voyait les lignes rouges sauter amendement après amendement et etc. En fait, mais c'est un peu comme la constitution de l'IVG, où on constitutionnalise l'IVG pour que personne n'y touche, et en même temps on démontre nous-mêmes qu'en réalité on peut toucher à la constitution de manière finalement assez aisée. Est-ce que c'est pas ça le piège aussi du raisonnement?
1: Oui, tout à fait. Déjà, notre constitution, c'est devenu une sorte de flyer politique. Vous voulez, c'est plus une constitution. La constitution, c'est l'organisation des pouvoirs. Tout le reste, c'est pas là que ça a sa place. Et puis effectivement, ces lignes rouges sont devenues des pointillés roses.
0: Dernière question, Alexandre Allégret-Pilot. En 2027 aura lieu l'élection présidentielle, donc a priori, votre famille politique devrait soutenir la candidature de Jordan Bardella ou de Marine Le Pen. Vous avez vu les sondages, vous avez vu le nombre de candidats qui se pressent au portillon. Comment, question extrêmement simple et large, comment vous sentez cette élection présidentielle?
1: C'est un peu tôt.
0: Ouais.
1: J'ai l'impression que les dernières élections présidentielles en France ont vu un coup de théâtre arriver systématiquement 5 mois avant. Je vais pas refaire l'élection de François Hollande, je vais pas refaire l'élection d'Emmanuel Macron, la première. Mais on a toujours un sale coup qui est préparé 4-5 mois avant avec plus ou moins de finesse, qui fonctionne plus ou moins. Donc moi je croise les doigts, on sera dans la bataille.
0: Là, le coup judiciaire est arrivé un petit peu avant cette fois, concernant Marine Le Pen en tout cas.
1: Oui, mais vous savez, le système macroniste a des ressources qu'on ne connaît pas, donc on verra bien ce que ça donne. Dans tous les cas, nous on sera sur le front et on va avancer.
0: Merci beaucoup Alexandre Allégret-Pilot, député UDR du Gard, d'être venu nous parler de méritocratie et de fin de vie. Restez avec nous, chers auditeurs, puisque dans quelques instants, nous reviendrons vers vous avec un nouveau débat. En attendant, le politologue Arnaud Benedetti, qui viendra nous parler de cette élection présidentielle et des 199 candidats qui se pressent au portillon. Mais en attendant, petit message de votre radio.

0: Et de retour à l'antenne de Radio Courtoisie, chers auditeurs, dans l'émission Restons Courtois. Restez avec nous, puisqu'après le député Alexandre Allégret-Pillot, nous retrouverons le politologue Arnaud Benedetti, avec qui nous allons revenir justement sur ce nombre incroyable de candidats qui se pressent à l'élection, à l'élection présidentielle. Mais en attendant, chers auditeurs, trouvons un petit sujet de discussion. Alors, c'est assez intéressant. Je vais pas trop déflorer le sujet avant l'arrivée d'Arnaud Benedetti, mais il y a eu un mouvement qui m'a beaucoup interpellé ces derniers temps, et Alexandre Allégret-Pillot a évoqué la GPA. Quelle mouche a piqué Gabriel Attal de lancer ce sujet-là avant même que l'élection présidentielle se fasse, avant même que les forces du bloc central soient lancées? À quoi ça correspond pour vous cette sortie de Gabriel Attal, Valentin Gore?
1: Je me le demande, pour tout vous dire. Je pense peut-être à une conviction profonde chez lui. Peut-être est-il tout simplement très favorable à cette idée de GPA.
0: Alors, il y a de ça déjà.
1: C'est possible.
2: Oui, vous n'êtes quand même pas en train de dire qu'un homme politique pourrait agir par conviction.
1: Si, monsieur, surtout quand elles sont mauvaises. Si, à ce moment-là, c'est tout à fait possible. Mais j'ai remarqué tout de même, en voyant certains de ses lieutenants, qu'il y avait une forme de rétropédalage en disant non, ou alors vraiment ce serait dans un cadre extrêmement... Alors, j'ai senti qu'il y avait vraiment un malaise sur le sujet, en tout cas.
0: Étienne Arjac.
3: Oui, moi, blague à part, je pense aussi que c'est une conviction profonde chez Gabriel Attal. Sans doute, par ailleurs, se sent-il concerné au premier chef par les possibilités qu'ouvrirait l'adoption de la GPA. Néanmoins, je pense aussi que, et ça va rejoindre la discussion qu'on vient d'avoir avec le député Allégret-Pillot, c'est aussi un totem progressiste, et il en a besoin. Gabriel Attal, s'il va au bout de sa candidature, ce qui n'est pas dit, il aura bien des difficultés, je pense, à trouver le bon créneau entre les macronistes de droite, les macronistes du centre, les macronistes de gauche, puis les gauches pas macronistes et les gauches macronistes et la droite... Enfin bref, vous voyez bien où on va, 50 nuances de néo-macronisme.
0: De bloc central.
3: Donc si vous voulez, il s'est un peu... je pense un peu de façon un peu opportuniste, il s'est mis sur un créneau. Voilà, il a pris la grosse mesure progressiste, la dernière, celle qui manque au package avant, j'imagine, l'avortement jusqu'à 6 mois ou j'en sais rien. Et il campe là-dessus. Alors je pense qu'il a effectivement senti que ça prenait pas tant, d'abord parce que c'est absolument grotesque de l'annoncer aussitôt. Tout le monde se tue à dire que la présidentielle n'a pas commencé et qu'elle commencera pas avant 5 ou 6 mois au moins dans l'esprit des Français. On s'en est moqué la semaine dernière. Gabriel Attal, il a déjà tout fait. Il a fait les déplacements en province, les mesures, les meetings.
0: C'est un très très bon marathon.
3: Il faut qu'il se méfie, Gabriel Attal, parce que il a fait un passage à Matignon qui était tout aussi éclair. Il faudrait pas qu'il prenne l'habitude de faire les choses trop vite et de se vautrer trop tôt.
0: Valentin Gore, pour conclure sur Gabriel Attal.
1: Non, mais je trouve que vous avez raison. Et puis il y a un côté grotesque chez ce personnage. Moi, je le dis très carrément. Quand on voit une déclaration de candidature dans l'Aveyron devant davantage de journalistes que de militants, avec vraiment un côté village Potemkin, le côté on joue à Jacques Chirac, on boit de la bière à 8h du matin. Moi, j'ai vécu toute mon enfance en province, en Bourgogne, qui est pourtant pas la région la plus
3: la moins
1: éthylique de France. Vous avez dit la bonne expression, ça existe, ces gens qui boivent le matin comme il y en a à Paris, mais enfin c'est quand même pas ça la province. Donc il faudrait aussi sortir d'un espèce de mépris où on joue à une espèce de carte postale qui n'a jamais existé d'ailleurs, et qui est absolument grotesque, surtout quand on s'appelle Gabriel Attal et qu'on a connu jamais que les poneys du parc du Luxembourg.
3: Vous n'avez pas sorti votre carte, Valentin?
1: Quelle carte?
3: La carte que vous avez fait la semaine dernière sur les lieux de vie de Gabriel Attal.
0: Non, c'était
1: ça, moi.
0: Non, c'était Thomas Morel.
3: Thomas Morel, la semaine dernière.
1: Oui.
3: A imprimé Google Maps.
0: Oui, c'est ça.
3: Le parcours de vie de Gabriel Attal.
0: Oui, entre 3 arrondis, un triangle ou un carré.
3: C'était absolument fascinant. Oui, mais bon.
0: On vous retrouvera la séquence, chers auditeurs. Étienne Darjac, continuez.
3: Non, pour conclure en deux mots sur ce que dit très justement Valentin, en fait, Gabriel Attal ne fait rien d'autre que cocher des cases. Il a coché la case progressiste, PMA. Et là, il a coché la case campagne. Il s'est dit, bon, bah, j'ai bu une bière à 9h du mat avec
2: Des exposants.
0: J'ai mangé du tripou. J'ai mangé du tripou parce que évidemment les beaufs de l'Aveyron mangent forcément du tripou dès le petit déjeuner.
3: Bizarres. Voilà, c'est comme chacun le sait. Voilà, donc il a coché cette case-là.
0: Ils sont tous forcément un peu alcooliques.
3: Et puis il va, donc je crois que son meeting c'est déjà passé ou c'est bientôt là.
1: Non, c'est passé. On s'en rend pas compte.
0: Vous suivez pas. L'actualité nationale brûlante, Étienne Darget.
3: Donc voilà, donc il va passer probablement les premiers mois de sa campagne à cocher des cases comme ça.
0: Quelques messages de nos auditeurs, une auditrice. Alors je me planque derrière le fait que c'est une auditrice qui nous écrit, puisque le fait de vouloir plus de femmes dans les métiers d'ingénieur est complètement irréalisable d'après elle, car elle, de sa propre observation, elle trouve que les femmes sont naturellement moins disposées aux matières scientifiques. Elle nous dit d'ailleurs que c'est prouvé scientifiquement entre la différence entre le cerveau gauche et le cerveau droit. Voilà, c'est une observation. Alors, n'étant pas scientifique moi-même.
3: Et votre avis, Marc, sur la question?
0: Oh, moi, vous savez, j'ai passé un bac littéraire. Mon épouse aussi, et généralement, dans ce genre de cas, moi, je me fie que de ce que je connais, de ce que je vois. Sinon, vous avez des ennuis, Étienne.
3: Vous êtes une prudence qui vous honore, Marc.
0: Bisous l'Arcom. Alors, nous avons ensuite un auditeur, je crois que c'est un auditeur qui nous dit, qui revient sur le secret de la confession, obliger le prêtre à casser le secret de la confession, c'est le ramener au statut de fonctionnaire qui est le seul obligé de dénoncer un crime ou un délit par article 40 du code de procédure pénale. C'est donc faire de l'Église un service public de l'État et se faire du catholicisme une religion d'État. Quelque part, la laïcité va-t-elle mourir de ses propres contradictions?
3: Paul Vannier est-il le nouveau Gallican du XXIe siècle?
0: Après, moi, j'ai un autre sujet. La fraternité Saint-Pédis, c'est-elle le nouveau gallicanisme?
1: On n'en parlera pas.
3: Ils n'en parleront pas. Ils en ont parlé.
0: Voilà. Donc, il y a un message de notre auditeur au sujet, justement, de la commission de la gauche. Depuis quand la gauche est-elle excusée? Par ailleurs, par essence, elle ne peut pas, car elle est la nouvelle religion de substitution depuis 1789. Par contre, la fausse droite est toujours l'éternelle coupable, voire culpabilisatrice à son encontre ou envers les patriotes. Voilà. Donc, c'est une manière de formuler cette phrase de Mathieu Bock-Côté que j'aime beaucoup, qui est de dire, il suffit qu'elle soit contestée pour que la gauche se sente assiégée. C'était une des grandes formules de Mathieu Bock-Côté. Il me semble que c'était un de ses premiers livres qui était arrivé jusqu'en France. Et c'est tout à fait de bon aloi pour cette situation. Je vois que le politologue Arnaud Benedetti nous a rejoint. Bonsoir Arnaud, comment allez-vous?
4: Bonsoir, merci, ça va très bien.
0: On feuilletait le kiosque Arnaud et on a vu cette une, en tout cas ce dessin de Charlie Hebdo absolument hilarant, qui disait notamment information Charlie Hebdo, 10% des Français ne se sont pas encore présentés à l'élection présidentielle. Pour la faire courte, Arnaud Benedetti, on voit les déclarations de candidature, les déclarations d'intention se multiplier. Nous sommes à plus d'un an de l'élection présidentielle déjà. Pour nos auditeurs qui n'ont pas forcément de mémoire ou qui sont plutôt jeunes, est-ce que c'est courant ce genre de séquence où au final on a des dizaines de personnes qui sont présidentielles ou se définissent comme candidats ou en tout cas réfléchissant à la question?
4: Alors disons, dans les candidats que je qualifierais d'autorisés professionnellement en politique, je crois qu'on a en effet une très grande abondance à 10 mois du premier tour de cette élection. Alors après, on est aussi, j'allais dire, dans une sorte de tour de chauffe où certains testent la possibilité de leur candidature, d'autres prennent date pour d'autres, peut-être, échéances également. Donc il y a aussi cet aspect-là, cette dimension propre au jeu politique qui explique aussi cette multiplicité des candidatures. Alors, il va y avoir quand même un facteur qui va être extrêmement important, c'est le filtre que constitue ensuite la recherche des signatures. Je rappelle quand même que
0: bien sûr,
4: il faut avoir 500 signatures dans 30 départements. Donc, on a là, si vous voulez, un processus qui va écréter quelque part le nombre de candidatures. Je rappelle qu'à la première élection présidentielle en 1965, donc il y a maintenant 61 ans, il y avait 6 candidats dans la première élection. Le général de Gaulle, François Mitterrand, Jean Le Canuet, M. Tixier-Vinancourt, entre autres. Donc c'était le choix qui était offert aux politiques. Mais ça dit deux choses. Ça dit d'abord, première chose, qu'on a un champ politique qui est de plus en plus fragmenté. Ça, c'est un premier point. Donc, ce qui explique cette fragmentation génère en effet de plus en plus de candidatures potentielles, probables, effectives. Et puis la deuxième chose, c'est que peut-être assistons-nous à une dévalorisation, une démonétisation de la fonction présidentielle.
0: Ouais.
4: Regardez tout à l'heure, c'était intéressant, un historien publiait une déclaration qu'avait fait Pierre Messmer, qui avait été plusieurs fois ministre, premier ministre, également de Georges Pompidou, compagnon de la Libération, et qui disait, je crois, c'était en 1974, où on avait envisagé à un moment donné qu'il puisse être candidat, puisqu'il était le dernier premier ministre de Georges Pompidou, qui considérait qu'il n'était pas à la hauteur de la fonction. Georges Messmer. Donc, si vous voulez, aujourd'hui, on a beaucoup de gens qui pensent qu'ils peuvent être à la hauteur d'une fonction qui, faut-il le rappeler, a été quand même forgée dans le moule du gaullisme par le général de Gaulle et avec l'idée que la fonction présidentielle, c'est une fonction transcendante, monarchique, qui prend sur ses épaules tout le poids de l'histoire de France. Quelque part, ça dit aussi que... finalement, peut-être qu'un certain nombre de candidats n'ont pas véritablement conscience de ce qu'est le poids de cette fonction.
0: Effectivement, on ne sait pas si Pierre Messmer en avait les compétences. En tout cas, moi, j'en connais beaucoup qui sont en dessous de Pierre Messmer. Ça, c'est à peu près certain. Et alors, j'ai peut-être une troisième raison pour vous, Arnaud Benedetti. Est-ce que le fait que le ticket d'accession au second tour soit très, très bas, est-ce que ça aiguise pas aussi les appétits? Puisque, alors, si on en croit les sondages qui tombent aujourd'hui, on a Jordan Bardella ou Marine Le Pen, c'est selon, qui semble intouchable en tête, avec plus de 30% des voix, quel que soit le cas de figure. Et finalement, un ticket d'accès au second tour qui se déserait plus autour de 13, 14, 15%. Est-ce que dans ces moments-là, du coup, il n'y a pas des personnalités politiques de moindre importance qui se disent, si après tout, s'il faut seulement faire ce score-là, est-ce que je ne serais pas capable d'y arriver? Alors, avec en plus cette dimension où, lorsqu'on a un candidat du Rassemblement National face à soi, on a un peu tendance à se dire que l'élection présidentielle est en réalité à un tour.
4: Alors que, en effet, cette dimension-là crée un appel d'air pour une multiplication des candidatures, peut-être. C'est une hypothèse qu'il ne faut pas totalement écarter. Il en demeure pas moins que ce à quoi nous assistons, il me semble, c'est ça peut-être le plus important, c'est que depuis l'élection finalement d'Emmanuel Macron en 2017, qui a été une surprise, sur le fond. Personne en 2016 aurait pensé que ce jeune ministre quittant le gouvernement, créant sa propre formation politique, allait pouvoir l'emporter dans une campagne où il y avait en 2016 des candidatures comme celle de Nicolas Sarkozy, Alain Juppé, François Fillon, potentiellement François Hollande, potentiellement d'autres responsables politiques à gauche.
0: Après la primaire de l'UDLR, tout le monde imaginait François Fillon président de la République, quoi, dans l'esprit.
4: Exactement.
0: De beaucoup, c'était fait, oui.
4: Et si vous voulez, le fait que cette élection, quand même, qui reste une grande surprise dans la tradition de la Ve République, a vraisemblablement aujourd'hui créer les conditions pour qu'un certain nombre de candidats qui n'auraient certainement pas pensé être candidats il y a quelques années, au regard de leur âge, au regard de leur expérience, pensent qu'aujourd'hui c'est possible. Tout est devenu possible aux yeux d'un certain nombre de responsables politiques. Je crois que cet aspect-là est très important aussi.
0: Valentin Gore.
1: Non, je vous remercie, monsieur, d'avoir évoqué Pierre Messmer et ses doutes. Et ça dit beaucoup de l'indécence de la classe politique actuelle qui se considère au niveau. Et là, on voit vraiment le passage de mai 68 et tout ce qu'il y a eu ensuite derrière avec ce côté moi. Ce qui est frappant aussi, peut-être serez-vous d'accord, c'est l'espèce d'esprit de Quatrième République qui domine depuis 2024, on en a beaucoup parlé, le jeu parlementaire, et avec des personnages politiques qui jouent très petits bras, hein, qui se disent est-ce que je vais saisir mon moment, est-ce qu'il n'y a pas là une occasion d'être non pas président du Conseil, mais carrément président de la République? Est-ce que vous n'êtes pas frappé par cette espèce de... ce manque de décence, je dirais pas indécence, mais c'est cette relativité qui semble emporter les principaux responsables de notre vie publique?
4: Alors moi, je pense pas qu'on assiste à un retour à la Quatrième République. Alors d'abord pour deux raisons. première raison, j'allais dire, la qualité du personnel politique, parce que le personnel politique de la 4e République, malgré les problèmes qu'a pu rencontrer la 4e République du fait de son vice institutionnel initial, avait en son sein quand même des responsables politiques de très grande qualité, qui avaient une histoire et une trajectoire évidemment historique qui était totalement différente de la trajectoire historique de tout un ensemble de responsables politiques d'aujourd'hui. Mmh. Donc ça, c'est quand même, le personnel politique était très différent. Il était quelque part entravé par un système institutionnel qu'il avait lui-même d'ailleurs établi, hein. C'est pour ça d'ailleurs que De Gaulle part en 46. Mais globalement, on avait un niveau de responsable politique qui était, qu'on le veuille ou non, à la hauteur du pays. Le deuxième élément, c'est que la 4e République avait des logiques politiques et partisanes qui étaient quand même beaucoup plus claires, qu'on le veuille ou non, que celles qui sont les nôtres aujourd'hui. Mmh. C'est-à-dire qu'en fait, globalement, c'est vrai qu'il y avait un gros bloc central sous la 4e République. Aujourd'hui, on parle de socle commun, de bloc central, mais vous aviez un bloc central qui, d'ailleurs, généralement, institutionnellement, était majoritaire à l'Assemblée nationale, avec, sur l'aile droite, en effet, plutôt les gaullistes, et sur l'aile gauche, les communistes. Alors ça, c'est vrai que c'est un facteur qui peut être comparé à ce que nous vivons aujourd'hui, mais la différence fondamentale, c'est que arithmétiquement à l'Assemblée, ce bloc était majoritaire, ce qui n'est plus le cas aujourd'hui avec...
0: C'est un socle minoritaire composé de composantes minoritaires, de toute façon.
4: Aujourd'hui, nous avons une minorité, nous avons quelque part une minorité de blocage, ce qui n'était pas le cas sous la 4e. La 4e, si vous voulez, ça se dissolvait de l'intérieur. Les coalitions, à un moment donné, en effet, se défaisaient, certes, mais elles retrouvaient un étiage parlementaire qui leur permettait finalement d'avoir une forme de stabilité aussi, quelque part. Donc c'est une différence, je pense, assez fondamentale avec la 4e République. Et la 4e République a eu, faut-il le rappeler aussi quand même, le grand défi de la reconstruction, et elle y est parvenue d'une certaine façon. Il y a une différence fondamentale, si vous voulez, entre la 4e République et la 5e République. La 4e République a reconstruit. La 4e République, c'est quand même une grande partie des 30 glorieuses. Mmh. Alors qu'aujourd'hui, on se retrouve dans la période que nous traversons, avec un pays qui est très endetté, un pays qui est désindustrialisé et un pays qui n'est pas capable de faire face à un certain nombre d'enjeux de société, notamment la question de la sécurité, notamment la question du contrôle des flux migratoires. Et donc, si vous voulez, il y a quand même une différence, me semble-t-il, entre la 4e et la 5e de ce point de vue.
0: En vous écoutant, Arnaud Benedetti,
4: entre la 5e telle qu'elle est aujourd'hui.
0: Mais hein, justement, Arnaud Benedetti, en cherchant des bonnes raisons, enfin, en cherchant des points positifs à cette 4e République, on en viendrait presque à se demander, mais est-ce qu'il faudrait pas tout simplement abolir la 5e République? Et dans le fond, est-ce que Jean-Luc Mélenchon, avec l'idée d'une 6e République, n'avait pas un train d'avance sur la plupart de la classe politique, en fait?
4: Alors, si vous voulez, moi, je pense que la 5e République, c'est une architecture institutionnelle qui, quand même, a fait largement ses preuves, parce que elle a permis de traverser des crises multiples et variées. Elle a assuré de la stabilité au pays. C'est plutôt l'usage que l'on fait des institutions qui, aujourd'hui, pose fondamentalement problème. Après, se pose une question, et oui, là, je vous rejoins, qui est, à mon sens, pertinente. Faut-il, aujourd'hui, considérer que la fonction présidentielle telle qu'elle a été pensée est toujours adaptée au personnel politique que nous avons aujourd'hui?
0: Et aux configurations.
4: Moi, il y a une rupture, juste un point qui me paraît important, il y a eu une rupture en 2007. C'est-à-dire que, globalement, jusqu'à 2007... Nous avons eu des présidents de la République qui ont été certes critiqués et qui étaient critiquables pour un certain nombre d'entre eux, mais qui tous, qu'on le veuille ou non, ont occupé la fonction présidentielle sans que finalement ils soient critiqués sur la façon dont ils tenaient le rang. La rupture vient à partir de 2007 avec une génération politique, et la génération qui est née après la guerre, la génération des boomers, qui va accéder au pouvoir, qui a été socialisé dans finalement une forme d'individualisme et qui pense que la fonction présidentielle peut s'adapter à leur personnalité. Mmh. Alors que, in fine, la personnalité doit quelque part passer derrière la fonction présidentielle. Ouais. Je ne dis pas que les présidents n'avaient pas de personnalité, ils avaient une forte personnalité, mais ils tenaient le costume présidentiel et ils n'en sortaient pas. Et en ça, c'est très important.
0: En tout cas, il est vrai que l'élection de Nicolas Sarkozy, alors moi j'avais 17 ans à l'époque, mais je me rappelle bien de voir tous les commentateurs parler d'hyper-président, c'est la première fois en tout cas que les commentateurs insistaient sur vraiment une fracture de manière d'exercer le pouvoir. Enfin, sur le fait que Nicolas Sarkozy, en étant un hyper-président, déjà se démarquait de l'intégralité de ses prédécesseurs et inventait un nouveau style politique. Et alors, François Hollande justement avait pris de contre-pied politique avec cette idée du président normal, mais qui pareil n'est pas le costume du président de la Ve République, et Emmanuel Macron est presque revenu un petit peu sur l'aspect, sur la vision un petit peu sarkoziste. À quoi vous attribuez ça? Parce que le président normal, c'était un contre-coup, mais il n'obéissait pas, il n'allait pas non plus au costume initial de la Ve République, quoi.
4: Deux choses très intéressantes avec la comparaison Hollande-Sarkozy. D'abord, la présidence sous la Ve République, parce que peut-être qu'elle a été pensée, théorisée et élaborée par un militaire, c'est une présidence qui délègue. Mmh. Vous savez, les militaires, ils ont une grande capacité, c'est quand même la capacité de délégation. Mmh. Le général de Gaulle était quelqu'un qui pensait que le pouvoir se déléguait aussi. Mmh. Il y avait un contrôle, évidemment, qui s'effectuait, mais il déléguait fortement. Il était vertical, mais il déléguait. On peut être vertical et délégué. Ouais. Ça c'était un premier point. Et en effet, Nicolas Sarkozy, en voulant ramener tout à lui, d'une certaine façon, d'abord il s'est surexposé, mmh. on l'a vu, et il a pratiqué une forme de micromanagement d'une certaine manière, et il a vraisemblablement, de ce point de vue-là, abîmé aussi la fonction présidentielle. Quant à, en effet, le président normal, il est évident que une présidence n'est pas quelque chose de normal. Je dis pas qu'elle est quelque chose d'anormal, mais elle ne peut pas être quelque chose de normal compte tenu de la charge effective que vous investissez, du poids des responsabilités considérables qui est le vôtre, du poids de l'histoire encore que constitue la responsabilité au plus haut niveau de l'État, telle qu'elle a été pensée par le général de Gaulle et par les constituants de la Ve République. Donc il ne peut pas y avoir de présidence normale. Quant à Emmanuel Macron, finalement, il a d'une certaine manière reproduit ce que faisait Nicolas Sarkozy en essayant de concentrer tous les pouvoirs et finalement en déléguant très très peu à ses premiers ministres et également à ses ministres.
0: Ouais. Étienne Darjac, finalement, donc je vous repose un petit peu ce qu'on ne vous a pas entendu au cours de le début de ce débat. Est-ce que je vous repose un peu la même question qu'Arnaud Benedetti? Est-ce qu'il faut revenir aux origines de la Ve République? Est-ce que il faut changer de république? Quel est votre point de vue sur la question?
2: Eh ben, écoutez, je serais tenté de vous dire réponse après 2027. Mmh. Pourquoi? Parce que la présidentielle qui vient va clôturer 10 ans de macronisme, qui elle-même, le macronisme lui-même clôturait, on va dire 30 ou 40 ans bon an mal an de l'alternance entre le bloc de droite bourgeoise et le bloc de gauche bourgeoise. Donc on a un peu un nouveau monde qui arrive devant nous et on sait pas très bien et c'est assez compliqué de deviner à quoi il va ressembler. Est-ce qui est une possibilité? Est-ce que les blocs de gauche et droite vont se reconstituer? On voit Édouard Philippe fricoter avec Laurent Wauquiez, ça ressemble un peu à l'UMP de Sarkozy finalement. Est-ce qu'au contraire, l'avènement du Rassemblement National ou de Jean-Luc Mélenchon va ouvrir une nouvelle séquence dans l'histoire de la Ve République qui nécessairement provoquera de grands remous dans les institutions, dans la façon de gouverner, dans le rapport d'un pouvoir présidentiel au système? Voilà, on ne sait pas très bien ce qui va se passer. Donc, je crois que le destin de la Ve République est un peu lié à l'issue de cette présidentielle et un peu lié à, on parlait tout à l'heure de la fin de vie, voilà, bah la fin de vie du macronisme.
0: Ouais, à sa capacité à se remettre du macronisme, en fait. Donc
2: on peut le prendre comme ça. Mm. Mais comme à se remettre aussi des 40 années avant Emmanuel Macron, hein, qui n'est pas Emmanuel Macron est beaucoup plus la conséquence de 40 ans de naufrage que la cause.
0: Arnaud Benedetti, je vous laisse peut-être rebondir là-dessus. Simplement, la question qui va venir après, c'est qu'effectivement, il y a la question de l'élection présidentielle en 2027 qui se pose, mais surtout l'autre question assez prégnante et peut-être paradoxalement encore plus importante que celle de qui occupera l'Élysée, est-ce que l'Assemblée nationale, en l'état actuel des choses, en l'état actuel des forces politiques, est capable de dégager une majorité absolue? En fait, finalement, est-ce que cette France post-macroniste sera gouvernable?
4: Alors d'abord, je rejoins ce qui a été dit, c'est-à-dire que finalement, Emmanuel Macron et l'élection d'Emmanuel Macron est un symptôme de ce qui est perçu comme 30 ans, voire plus, d'inefficacité politique, de perte du contrôle par le politique d'un certain nombre de prérogatives. Donc ça, je crois que c'est un point essentiel et c'est la raison pour laquelle quelqu'un comme Emmanuel Macron a pu se faufiler dans un trou de souris en mimant le dégagisme d'une certaine manière, mais en permettant in fine aux anciennes forces de gouvernement de se reconstituer sous une forme et de continuer à gouverner. C'est ça le macronisme. Ouais. Le macronisme n'est pas une rupture, il est la continuation transformée d'un système qui, de fait, est de plus en plus rejeté par une majorité des Français.
0: Absolument.
4: Ça, c'est un point, me semble-t-il, important. Après, sur la suite, je veux dire, il est évident que le président qui sera élu, je veux dire, aura un grand défi. Et certainement un défi qui n'a jamais été aussi lourd après une élection présidentielle, c'est de pouvoir disposer d'une majorité absolue ou d'une majorité relative, puisqu'il sera ce président de toute façon contraint de dissoudre. Je ne vois pas un président qui ne dissoudrait pas cette Assemblée nationale.
0: Arnaud Benedetti, je mets une petite insiste pour nos éditeurs, parce que je le rappelle, parce que ce n'est pas forcément clair pour tout le monde. L'Assemblée nationale qui a été élue en 2024, elle est théoriquement pour 5 ans, donc théoriquement, oui, elle siège jusqu'en 2029. Voilà, je vous laisse poursuivre.
4: Exactement, mais souvenez-vous, par exemple, quand Jacques Chirac est élu en 95, il fait le choix de ne pas dissoudre.
0: Absolument.
4: En 95, et il va dissoudre en 97. Il est évident que s'il avait décidé de dissoudre en 95, il n'aurait certainement pas retrouvé la majorité pléthorique qui était celle de 93, mais il aurait obtenu une majorité, et ce qui lui aurait évité une dissolution quelques temps plus tard.
0: Voilà, il voulait dissoudre l'Assemblée, il a dissous la droite, comme disait.
4: Là, en l'occurrence, on n'est même pas dans cette situation, puisqu'on est dans une situation où on est avec une Assemblée qui est incapable de pouvoir construire une majorité. Le premier défi de ce président, quel qu'il soit, ça sera de pouvoir disposer d'une majorité à l'Assemblée nationale. Et là, on a une élection finalement vraiment à quatre tours, qui va être extrêmement importante. Prenant l'hypothèse d'une élection d'un candidat du Rassemblement national, rien ne nous dit d'abord la campagne législative sera particulièrement compliquée, on peut l'imaginer, si c'est un des candidats du Rassemblement national qui l'emporte. Et rien ne nous dit que dans la foulée, le Rassemblement national disposera forcément d'une majorité absolue. Il est évident que si c'est un candidat du Bloc central, on peut se retrouver dans une situation qui sera aussi compliqué que celle de 2024. Donc nous n'avons pas l'assurance aujourd'hui, à ce stade, qu'il y ait une majorité pour un président nouvellement élu, ce qui obligera finalement la Ve République, cette fois-ci, à trouver un mode de fonctionnement qui puisse assurer de la stabilité, et ce qui n'est pas gagné d'avance.
0: Valentin Gore.
1: Oui, c'est intéressant parce que évidemment, on verra à ce moment-là si la Ve République, dans l'hypothèse que vous dites, est capable de s'accommoder d'une logique de coalition après la cohabitation, dont déjà on annonçait qu'elle ne le supporterait pas. Elle l'a très bien supporté trois fois. Donc ça, ces institutions, moi, elles me paraissent assez sûres, contrairement à ce que j'entends. Évidemment, quand on les malmène, comme l'a fait Monsieur Macron, c'est moins simple. Mais est-ce que au-delà de tout ça, il y a aussi le sujet du référendum qui revient avec Édouard Philippe qui veut faire des référendums, le RN, quel que soit le candidat, qui en fera. Est-ce que ça aussi, c'est pas l'un des problèmes de la France, d'être resté avec ce fameux référendum de 2005 qui hante depuis nos gouvernants, qui ne veulent surtout pas retenter cette expérience, qui était pourtant, qui fait partie du socle de la Constitution telle que l'a voulu De Gaulle, qui devrait être exercée beaucoup plus souvent?
4: Oui, ça fait maintenant 21 ans qu'aucun président de la République n'a décidé de soumettre une question à référendum depuis le référendum de 2005. Emmanuel Macron en a promis plusieurs durant son double quinquennat et il n'y aura pas récemment de référendum lorsqu'il quittera l'Élysée. Oui, vous avez raison, parce que d'abord, Debré disait une chose juste, il disait quand il y a un sujet de défiance, par exemple entre l'Assemblée nationale et le gouvernement, il faut savoir recourir au référendum pour trancher la question. Et quand on interroge les Français, et les études d'opinion le montrent, ils souhaitent être interrogés sur tout un ensemble de questions. Mmh. Sur la question migratoire, mais même pendant la réforme des retraites, une majorité de Français souhaitaient être interrogés sur la réforme des retraites. Donc, il est évident que l'une des clés pour vraisemblablement réconcilier les Français, réinstaurer la confiance des Français dans les institutions, dans leurs institutions, ben l'une des clés, c'est le passage par le référendum, mais c'est le passage par le référendum sur des questions qui sont considérées comme existentielles par les Français. Ce qu'il faut éviter vraisemblablement, et le risque, c'est qu'on recourt à l'outil référendaire sur des questions qui peuvent être parfois périphériques. La vérité, c'est qu'il faut interroger les Français sur ce qu'ils considèrent comme vital pour la nation.
0: Emmanuel Macron, vous ne voulez pas les consulter pour la censure des réseaux sociaux, non?
1: Les écrans pour les enfants, oui.
0: effectivement, on n'est pas sur des sujets concernant, comme dirait l'autre. Alors, on en arrive du coup, Arnaud Benedetti, à ce point absolument absurde où on a tous les héritiers, mais qui ne le sont pas, d'Emmanuel Macron, qui sont en train de s'affronter pour l'élection présidentielle. Donc, on a ce socle commun minoritaire, on l'a dit. On a Édouard Philippe, Gabriel Attal. On peut même rajouter Bruno Retailleau, en fait, en réalité, là-dedans. On a, avec en plus le Gérald Darmanin, Xavier Bertrand, on a un petit peu justement tous ces 50 nuances de bloc central qui sont en train de se lancer dans la bataille. Et c'est peut-être la première fois dans l'histoire de la Ve République où aucun de ces candidats ne se réclamera du président de la République sortant. Comme si tout le monde, voulait enterrer. Quand j'ai dit Bruno Retailleau, je vous ai vu tiquer. Effectivement, il y a des nuances à apporter. Mais en tout cas, aucun de ces candidats ne se réclame d'Emmanuel Macron. Comme si, même chez les héritiers présomptifs d'Emmanuel Macron, on n'a qu'une seule hâte, c'est enterrer définitivement le macronisme et son initiateur avec, en quelque sorte.
4: Vous avez raison, sauf que le macronisme se rappellera à eux. Il se rappellera à eux pour une raison simple, c'est que tous ces candidats que vous avez cités, alors à l'exception quand même peut-être de Xavier Bertrand, puisque lui n'a pas été, il n'a pas occupé de fonction.
0: C'est pas faute de l'avoir voulu pourtant.
4: C'est pas faute peut-être de l'avoir voulu, mais le hasard ou le refus a bien fait les choses pour lui, en l'occurrence, au moins sur ce sujet-là. Tous seront à un moment donné rattrapés par leur passé macroniste. Et tout l'enjeu pour eux est à la fois, malgré tout, de l'assumer d'une certaine manière, parce qu'ils ne peuvent pas faire autrement, ne serait-ce que parce qu'il y a quand même une partie des électeurs du socle central qui reste fidèle à la figure d'Emmanuel Macron, tout en s'en différenciant, en faisant ce devoir ou droit d'inventaire, comme disait Lionel Jospin en parlant du mitterrandisme. Et le problème pour eux, c'est justement de tenir cet équilibre. Comment finalement vous pouvez incarner la rupture tout en étant un élément de la continuité qui pendant 10 ans a géré le pays? Et on voit bien que là, il y a un vrai sujet, un vrai problème pour eux, ce qui fragilise considérablement les candidatures du socle central, qui aujourd'hui, quand même, quand on regarde les intentions de vote, même s'il faut rester extrêmement prudent, compte tenu, j'allais dire, du laps de temps qui nous sépare du premier tour de l'élection présidentielle, mais on se rend compte que aucune des candidatures du socle central, pour l'instant, ne dispose d'une dynamique telle qu'elle lui assure une qualification au second tour de l'élection présidentielle, ce qui rend probable, à l'heure où l'on parle, probable, je dis bien, pas sûr, mais un second tour avec bien évidemment le Rassemblement national, qui paraît hors d'Athènes, comme vous l'avez dit, et puis un candidat de gauche, et peut-être Jean-Luc Mélenchon.
0: Et peut-être très à gauche. Merci beaucoup Arnaud Benedetti d'avoir été avec nous pour évoquer la préparation de cette élection présidentielle. On vous retrouve très bientôt, évidemment, dans cette émission, mais aussi les nombreuses chaînes de télévision et de radio auxquelles vous participez. On va profiter de la dernière minute qui nous reste, chers auditeurs, pour lire vos dernières questions et remarques qui touchent notamment Gabriel Attal. Hypothèse d'un auditeur, si Gabriel Attal est attaché à la GPA dont il parle tant, c'est parce qu'il veut un enfant. Alors effectivement, Gabriel Attal est pour la GPA et désire avoir un enfant, mais comme
3: on pourrait presque l'accuser de conflit d'intérêts.
0: je sais pas si ça compte dans ce sens-là, Étienne Darjac, mais en tout cas, si vous souhaitez saisir le défenseur des droits ou une quelconque CADA pour avoir une information, cette information, n'hésitez pas. Et dernière remarque d'un auditeur, Attal, c'est une illustration de la célèbre réplique des tonflingueurs, ça ose tout. Voilà. Eh ben, écoutez, c'est une très belle phrase de conclusion. Il faut toujours citer du Audiard pour terminer une émission ou un propos intelligent. Merci à vous, chers auditeurs, pour votre fidélité. Merci Étienne Darjac et Valentin Gore d'avoir été avec moi pour ce Raison Courtois du jeudi. On se retrouve jeudi prochain pour le Raison Courtois de Valeurs Actuelles. Mais d'ici là, retrouvez demain Marc Baudrier et Boulevard Voltaire pour le Raison Courtois du vendredi. Bonne soirée et à bientôt.
5: Ça suffit maintenant.

0: 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Nous sommes aujourd'hui le vendredi 5 juin 2026. Restez bien avec nous dans un instant en direct. La ligne droite dirigée aujourd'hui par Richard Decaize.
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Cadence du sabre de Khatchatourian à l'instant sur Radio Courtoisie. Merci de passer cette journée avec nous ce vendredi 5 juin 2026. Vos grands rendez-vous du jour tout à l'heure à 10h, promenade des flâneries au domaine de poésie de Pascal Paya Appenzeller, le voyage des animaux. En direct à midi, le libre journal des éditeurs dirigé par Jean-Paul Nadéo avec trois auteurs pour trois lectures d'été des animaux. En direct à midi, le libre journal des éditeurs dirigé par Jean-Paul Nadéo avec trois auteurs pour trois lectures d'été à 17h30.

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3: Bonjour chers amis, bienvenue dans Ligne droite, la matinale de Radio Courtoisie, où nous commencerons à analyser avec Elisabeth Louvel la manière dont avec une même loi, deux justices se font jour avec des décisions aberrantes. Ensuite, avec Rudy Mana, porte-parole national ou délégué national de l'UNSA Police, nous nous poserons la question, y a-t-il un problème avec la police? Et enfin, avec Anne Coffinier de créer son école, nous regarderons la question de l'éducation nationale qui est en fait prête à attaquer les écoles libres à travers sa dernière loi sous prétexte de sauvegarder nos enfants. Xavier Aymon nous parlera de la valeur travail. Et puisqu'on parle de valeur travail, en 2014, aujourd'hui, naissait l'État islamique. Fruit d'un labeur acharné et tout à fait réussi. Merci beaucoup d'être avec nous et Elisabeth, non pas Elisabeth, donc vous appelez comment Maëlys, voilà, et Maëlys Clozel va nous parler de l'actualité.
4: Oui, bonjour Richard et bonjour à tous nos auditeurs. Alors, un rassemblement pour rendre hommage à Henri Nowak, poignardé par un immigré indien, est organisé ce dimanche 7 juin, place du Panthéon à Paris à 17h. Pour rappel, ce jeune Britannique de 18 ans avait été accusé faussement de racisme par son bourreau alors qu'il agonisait, chose que la police biberonnée à l'antiracisme sans détour avait automatiquement cru en ne venant sciemment pas au secours de la victime alors qu'il disait ne plus respirer. On invite les auditeurs parisiens à s'y rendre. Nous serons sur place pour vous raconter l'événement.
3: Alors, il reste des gens courageux, non pas en France, mais en Belgique, comme le milliardaire Pierre-Édouard Sterrin.
4: Bah oui, tout à fait, Richard. Auditionné au Sénat, le fondateur de Smartbox a revendiqué hier l'ambition de son projet Périclès, diffuser les idées libérales conservatrices en France afin de favoriser à terme l'émergence d'une majorité vraiment de droite, selon ses mots. Le milliardaire installé en Belgique depuis 2012 a également assumé son statut d'exilé fiscal et affirmé avoir quitté la France sous François Hollande. Il a insisté sur la séparation entre le fonds du bien commun, dédié selon lui à la philanthropie, et Périclès, son outil d'influence intellectuelle et politique. Écoutons-le nous donner son opinion sur la remigration.
5: Je suis en faveur de la remigration des étrangers délinquants, sans papier ou au chômage depuis plus de 12 mois. Voilà, donc je suis à droite de l'extrême droite, puisque l'extrême droite, en tout cas celle qu'on qualifie ainsi en France, n'est pas en faveur de cet élément-là. Et pour continuer sur le sujet politique en deux secondes, parce que ce n'est pas l'objet de cette commission, je suis par contre à l'extrême gauche de l'extrême droite sur les sujets économiques. Ça ne vous aura probablement pas échappé.
4: C'était Pierre-Édouard Sterrin lors de son audition au Sénat.
3: Alors, qui se ressemble, ça semble ?
4: Bah oui, c'est le moins qu'on puisse dire. Le procès du braquage d'une boutique SFR à Alès dans le Gard a été renvoyé à novembre pour une raison peu banale, mais pas tellement surprenante. Kamel Aissaoui, l'avocat fétiche de la DZ Mafia, est actuellement en détention provisoire. Mis en examen lors d'un vaste coup de filet, c'est-à-dire une interpellation simultanée visant la DZ Mafia en mars dernier, il est soupçonné d'avoir fourni téléphone, argent liquide et divers objets à des membres de l'organisation criminelle incarcérée. Rien que ça, faute de pouvoir être défendu par son conseil, le principal suspect du braquage n'a donc pas pu être jugé cette semaine.
3: Et Poutine entretient le suspense sur 2036.
4: En effet, interrogé sur un éventuel maintien au pouvoir jusqu'en 2036, le président russe Vladimir Poutine a refusé de se projeter, estimant qu'il était trop tôt pour évoquer sa candidature en 2030. Dieu seul sait si nous aurons assez de santé, a-t-il déclaré, rappelant toutefois que la Constitution lui permet de briguer un nouveau mandat et de rester à la tête de la Russie jusqu'en 2036. Au pouvoir depuis 1999, Vladimir Poutine affirme aujourd'hui être concentré sur les grandes questions auxquelles la Russie est confrontée.
3: Pour le sport, vous nous parlez à nouveau, et comme par hasard, de rugby.
4: Oui, absolument. Selon RMC Sport, Louis Bielle-Biarré, l'ailier vedette de l'UBB et du 15 de France, aurait conditionné sa prolongation de contrat à la possibilité de participer aux Jeux Olympiques avec l'équipe de France A7. À 22 ans seulement, après une saison exceptionnelle marquée par 34 essais et un nouveau titre européen avec Bordeaux-Bègle, Louis Bielle-Biarré pourrait suivre les traces d'Antoine Dupont, sacré champion olympique à Paris en 2024. Un projet qui s'est duré également à la FFR, soucieuse de mettre en lumière son nouveau prodige avant les Jeux de Los Angeles.
3: Et on finit par la météo.
4: Oui, ce matin, un temps plus calme avec une alternance de nuages et d'éclaircies sur l'ensemble du pays. Un beau soleil dans le golfe du Lyon. Côté température, nous pourrons relever ce matin 13 à Lille, 12 au Mans, 12 à Paris.

0: Et 13 à Cherbourg. Et dans l'après-midi, pour les maximales, nous retrouverons 21 sur le Grand Est, 18 pour les Hauts-de-France et de 23 à 24 autour du golfe du Lion. Et nous célébrons aujourd'hui Saint-Constantin de Kiev, métropolite de Kiev au XIIe siècle. Soumis aux pressions et aux rivalités des princes russes, il préféra se retirer à Tchernigov plutôt que d'alimenter les divisions au sein de l'Église avant de mourir en 1059.
1: Merci beaucoup, Maëlys.
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1: Et bonjour, Alice.
3: Bonjour, Richard.
1: Alors, vous nous parlez du cadmium qui nous empoisonne et de la bonne idée des écolos qui consiste à tuer les paysans.
3: C'est ça. Alors, donc, chers auditeurs, les députés ont adopté à 144 voix contre 22 une proposition de loi écologiste portée par Clémentine Autain et Benoît Biteau. Le texte vise à limiter fortement la teneur en cadmium dans les engrais phosphatés. Derrière les arguments de santé publique, on retrouve la même rengaine, faire payer aux paysans français les obsessions idéologiques vertes au risque de fragiliser notre souveraineté alimentaire. Mais d'abord, qu'est-ce que le cadmium ? Le cadmium est un métal lourd, naturellement présent dans les sols, mais surtout enrichi par les activités humaines, en particulier les engrais phosphatés. Selon l'ANSES, l'alimentation constitue la principale source d'exposition des Français. Une partie de la population est déjà surexposée. Ce métal est classé cancérogène, mutagène et toxique pour la reproduction. Il s'attaque aux reins, aux os et peut favoriser certaines maladies chroniques. On le retrouve dans les aliments du quotidien, céréales, blé, riz, pâtes, pommes de terre, viennoiseries, biscuits. La France est, d'après les données disponibles, plus imprégnée que la moyenne de nos voisins européens. C'est un vrai sujet de santé publique, personne ne le nie. Mais comme souvent, la question est comment on le traite et à quel prix. Aujourd'hui, la limite en France est de 90 mg de cadmium par kilogramme d'engrais phosphatés. C'est une dérogation au règlement européen qui fixe un plafond à 60 mg par kilogramme. Le gouvernement avait déjà proposé une trajectoire progressive et réaliste, 60 mg en 2027, 40 en 2030 et 20 mg en 2038. Les écologistes, eux, veulent accélérer brutalement, 40 mg dès 2027 et 20 mg dès 2030. Au-delà de ces seuils, les engrais seraient tout simplement interdits sur le territoire. C'est une surtransposition française classique. On en fait plus que les autres pays européens et on le fait plus vite. La très grande majorité des engrais phosphatés utilisés en France sont importés principalement du Maroc et d'Afrique du Nord. Ces phosphates contiennent naturellement du cadmium. Pour descendre rapidement à 20 ou 40 mg, il va falloir traiter les engrais, ce qui coûte cher, ou changer de fournisseur. Résultat attendu, une hausse des prix des engrais, donc hausse du coût de production pour les agriculteurs. Or, les exploitations sont déjà sous tension avec l'inflammation. Avec l'inflation, les normes environnementales multiples et la concurrence internationale. La coordination rurale parle clairement de surtransposition et demande que la France s'aligne simplement sur la moyenne européenne de 60 mg. La FNSEA, de son côté, reconnaît l'enjeu de santé mais insiste. Il faut que les fournisseurs s'adaptent sans étrangler les paysans. Si on va trop vite, on risque plusieurs effets concrets. Perte de compétitivité de nos agriculteurs face aux importations venues de pays qui restent à 60 mg, augmentation des prix alimentaires pour le consommateur français, risque de dépendance, on finit par importer plus de blé ou de viande produit ailleurs, potentiellement avec des standards moins exigeants. C'est exactement ce que le ministre Mathieu Lefebvre a souligné, le rythme voté n'est pas réaliste et menace notre souveraineté alimentaire. Il a raison. On ne peut pas demander à l'agriculture française de porter seule le poids de la transition écologique en 3 ou 4 ans, pendant que le reste de l'Europe avance plus lentement. Oui, il faut réduire l'exposition au cadmium, où une baisse progressive de 20 mg à long terme peut se justifier, mais l'écologie punitive qui consiste à tout accélérer sans tenir compte des réalités économiques et industrielles, c'est contre-productif. On punit encore une fois l'agriculteur français, on augmente ses charges, on fait monter les prix dans les assiettes et on met en danger des filières entières. Le texte aujourd'hui doit passer au Sénat. Espérons qu'il remette un peu de raison et de pragmatisme dans ce débat. Parce que protéger la santé des Français ne doit pas se faire en sacrifiant notre capacité à nous nourrir nous-mêmes.
1: Merci beaucoup, Alice.
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1: Debout les Français avec Elisabeth Louvel, directrice générale et porte-parole de l'Observatoire des décisions de justice. Bonjour madame.
4: Bonjour monsieur. Alors, merci pour votre invitation, bonjour à tous.
1: Merci à vous d'être là si tôt matin. Vous avez monté l'Observatoire de la justice il y a un an ou deux, si je ne m'abuse.
4: Oui, un an, nous avons tout juste un an là au mois de juin.
1: Voilà, un an. Et vous surveillez avec passion et avec science la manière dont toutes les décisions de justice sont rendues. Et une chose vous a surpris il y a peu de temps, c'est la manière dont les juges bretons ont décidé d'expulser les dealers des logements sociaux qu'ils occupent, alors que les juges marseillais, eux, ont décidé de protéger d'autres dealers. Donc pour le même fait, il y a deux justices.
4: Oui, absolument. Pour une même loi, il y a deux justices. Je pense que vous connaissez tous, et vos auditeurs également, la célèbre citation extraite de la fable de Jean de La Fontaine, et non d'une chanson Michel Sardou, qui commence par « Selon que vous serez puissant ou misérable, les jugements de cour vous rendront blanc ou noir ». Eh bien, je l'ai quelque peu adapté pour l'affaire qui nous concerne, et je l'ai commencé par « Selon que vous serez breton ou marseillais ». Parce qu'en effet, le 5 mai 2026, le tribunal judiciaire de Rennes a décidé d'expulser une famille de son logement social au motif que le fils aîné, qui a 17 ans seulement, était vraiment impliqué jusqu'au cou dans le trafic de stupéfiants. On a retrouvé du cannabis au domicile familial, il y a plusieurs interpellations, du matériel de conditionnement, donc il avait toute la panoplie du parfait dealer et en plus un point de deal actif en bas de l'immeuble. Donc j'ai été agréablement surprise de voir que le tribunal de Rennes avait décidé d'expulser cette famille en appliquant la loi assez récente du 14 juin 2025. J'ouvre une petite parenthèse pour la politique de cette mesure qui était vraiment, il y a 3-4 ans à peine, connue comme étant une mesure extrémiste, parce que portée par le Rassemblement National, parce que portée par Reconquête. Donc une mesure stigmatisante, vous étiez vraiment très très méchant quand vous en parliez. Et bien finalement, reprise par les LR quelques mois plus tard, puis carrément par les macronistes qui l'ont intégrée dans une loi, et bien ce qui était inenvisageable il y a à peine 3-4 ans est devenu une mesure consensuelle à droite comme au centre. Donc c'est une petite note positive, parce que c'est important de commencer la journée avec une petite note positive. Ça veut dire que, par la pression de l'opinion, par la réalité de terrain, cette mesure est devenue consensuelle. Mais c'était sans compter sur nos juges français, puisque le 19 mai 2026, donc 15 jours plus tard, je découvre par contre que le tribunal judiciaire de Marseille a décidé, lui, de refuser d'expulser des familles de délinquants de leur logement social dans la célèbre cité de Castellane. Je pense qu'elle est tristement rendue populaire par le trafic de drogue qui règne. Donc, même situation, même problème de trafic de drogue, même loi qui aurait dû être appliquée, mais les juges en ont décidé autrement. Alors, ils ont estimé que les condamnations pénales des enfants n'établissaient pas suffisamment le trouble à l'usage paisible de l'immeuble et que la tranquillité n'était pas forcément dérangée par les trafics parce que ça se produisait pas avec certitude en bas de l'immeuble. Enfin, voilà, ce sont des circonvolutions judiciaires dont on a l'habitude.
1: Pardonnez-moi, Elisabeth Louvel. Donc, pour résumer, dire tant qu'on ne prouve pas au juge par A plus B avec des photos en gros plan d'une personne en train de trafiquer pile au pied de son immeuble, il considère que le fait que des trafiquants soient installés dans une habitation à loyer modéré gérée par l'État ou par la municipalité ne constitue pas un trouble à l'ordre public.
4: Oui, parfaitement. C'est l'interprétation, je dirais, personnelle et subjective de ces juges marseillais. Et pourtant, Dieu sait si à Marseille, il aurait fallu faire des exemples en premier, puisque c'est forcément une ville qui se mexicanise, comme on l'a vu. Donc finalement, ces juges ont estimé que l'ordre public n'était pas forcément très touché par tout ça. Donc en effet, c'est scandaleux parce que c'est évidemment un pouvoir que se sont donné les juges marseillais qui se substitue au pouvoir législatif, qui lui a cette loi, ce sont les peuples qui votent les lois, et le juge a décidé de se substituer. plus à cela en décidant, en la vidant de sa substance, en fait. Donc, c'est un phénomène que l'on voit assez couramment et qui porte atteinte quand même à trois principes fondamentaux dans notre démocratie. Rapidement, il porte atteinte à la sécurité juridique. La sécurité juridique, le fait qu'un citoyen...
1: Elisabeth Touvel, on vous entend horriblement mal, pardonnez-moi. Il y a peut-être un problème de connexion Internet. Ah non, c'est le micro.
4: J'ai la même connexion que...
1: Non, c'est le micro qui est défectueux.
4: Voilà, c'est le micro.
1: Voilà.
4: Alors, bon. Je ne sais pas comment changer ça parce que j'en ai pas...
1: Voilà. Ne bougez plus, figez-vous et continuez à parler.
4: Oui, je disais que cela portait atteinte à trois principes fondamentaux de notre démocratie, notamment la sécurité juridique. Puisque quand vous êtes un citoyen français, on exige de vous que vous connaissiez à peu près les lois de votre pays et surtout les conséquences que vos actes impliquent. Or là, si les conséquences sont différentes d'un département à l'autre, vous avouerez que vous n'êtes plus en sécurité juridique, on va dire. Ensuite, ça porte...
1: Dans la décision du 19 mai 2026, en fait, c'était le préfet des Bouches-du-Rhône qui avait demandé à la justice de procéder à l'expulsion, parce que l'esprit de la loi ne consiste pas à dire on va chasser de leurs logements sociaux tous ceux qui ont un point de deal en bas de leur immeuble, c'est on va chasser des logements sociaux ceux dont le comportement est évidemment en rupture avec la loi. Et donc, le logement social est une espèce de gratification donnée par un État généreux ou une municipalité généreuse à des gens dans le besoin. Si ces gens-là, en fait, ne sont pas de bonne vie et de bonnes mœurs, il n'y a aucune raison que la municipalité ou l'État les fasse profiter de leur libéralité. Donc, c'est pas l'existence d'un point de deal identifié précisément sur le palier ou à la porte de sortie qui est en soi l'élément déclencheur.
4: Non, absolument. L'objectif de la loi de juin 2025, c'était vraiment de lutter contre le fléau du narcotrafic. Et dans cet esprit-là, en effet, le logement social n'est pas censé être une base pour le trafiquant ou la base arrière de tout un trafic, de toute une cité. Et le droit au logement n'est pas considéré comme un droit absolu. Au logement social n'est pas un droit absolu, c'est un droit conditionnel. Et la condition, évidemment, c'est de ne pas porter atteinte à la tranquillité publique ou à l'ordre public, en l'occurrence. Et c'est une faculté qui a été donnée au préfet, donc à l'État, de se substituer au bailleur pour demander la résiliation de ce bail auprès du juge des contentieux. Et donc, en fait, toutes les initiatives qui ne sont pas très nombreuses, j'avais noté les chiffres, il y a à peine 10% de résiliations qui sont effectives, devant les tribunaux. C'est le préfet, donc, qui se substitue au bailleur. Donc l'État, et donc ce sont les juges finalement qui bloquent la plupart du temps ces résiliations qui sont tout à fait légales.
1: Alors les juges les bloquent, et même pire si j'ose dire, là dans cette décision du 19 mai 2026, visiblement l'État n'a pas fait appel de la décision.
4: Pour l'instant non, à ce jour on n'a pas d'informations qui nous indiquent que le préfet aurait fait appel. Il lui reste je crois encore quelques jours, il a juste dit qu'il attendait les éléments de les motivations du jugement, mais en effet, pour l'instant, il n'y a pas d'appel.
1: Non, sauf que les motivations, d'une certaine manière, il les connaît déjà, puisque vous-même, vous les connaissez, donc il attend une espèce de notification officielle qui, en fait, est totalement inutile, mais bon, on verra bien. Mais vous insistiez dans l'article que vous avez fait paraître sur cette affaire, sur la manière dont c'est pas juste les juges marseillais, c'est que, par exemple, le Conseil constitutionnel a censuré une disposition du Code pénal sur la confiscation obligatoire des biens issus du trafic. Depuis 2012, on pouvait confisquer les biens, c'est-à-dire l'État avait le droit de rentrer, avait le droit de dire que le portable de ce jeune trafiquant, l'ensemble des biens dans sa chambre, et pourquoi pas l'ensemble des biens de la famille, pourvu qu'on puisse établir qu'ils ont été achetés avec l'argent de la drogue, peuvent être confisqués. Et bien là aussi, donc la loi décide, plutôt le Conseil constitutionnel a décidé que la loi était trop sévère et qu'on n'allait pas priver de quelqu'un de son poste de télévision s'il est trafiquant de drogue.
4: Oui, absolument, c'est assez récent. C'était en mars 2026 où le Conseil constitutionnel a censuré cette mesure qui existait, comme vous dites, depuis 2012 dans le Code pénal. Donc, et c'est évidemment toujours avec le motif de l'individualisation de la peine. On ne peut pas justement être trop sévère. Il faut voir au cas par cas, il faut regarder le passif de la personne. C'est un gros... C'est le grand mal de la justice, hein, c'est cette culture de l'excuse, d'individualisation de la peine, qui, comme on l'a vu pour les émeutes de samedi soir, provoque finalement une impunité collective, parce qu'à force d'individualiser chaque peine, elles sont réduites, ce ne sont pas les peines qui sont encourues, qui sont prononcées, et on arrive à une désobéissance judiciaire en plus d'une impunité collective.
1: Et vous l'avez effectivement parfaitement exprimé, on se retrouve avec 900 interpellations, dont 87 mineurs, le plus jeune à 14 ans, et les peines de prison, c'est 6 à 12 mois de sursis aménagés, les amendes c'est de 300 à 500 euros, des travaux d'intérêt général, des stages de citoyenneté, des mesures éducatives. En fait, personne, y compris ceux qui ont attaqué les policiers, ne se retrouve à faire de la prison ferme.
4: Non, alors j'ai lu quand même dernièrement que sur plus de 500 gardes à vue, parce qu'il y en a à peu près 300-400 qui sont encore en cours, parce que pour des actes plus graves, on nous dit, on doit attendre plus longtemps. Il y a eu 3 condamnations à de la prison ferme, 3 seulement.
1: 3.
4: Voilà, c'est la dernière mise à jour.
1: Avec mandat de dépôt ?
4: Ah oui, prison ferme, mandat de dépôt.
1: Voilà. Donc là, c'est-à-dire que la personne est véritablement allée en prison sans que le juge d'application des peines n'ait eu le temps de considérer qu'il fallait revoir le jugement à la baisse.
4: Voilà, mais il n'y en a eu que 3.
1: Sur cette affaire des Bretons et des Marseillais, est-ce qu'on peut expliquer la décision des juges marseillais par le fait que la ville étant déjà complètement gangrenée par la drogue, les juges se sont eux-mêmes habitués, si j'ose dire, à cette présence de la drogue, alors que les Bretons ne sont pas encore au milieu d'une cité dévorée par le narcotrafic, ou est-ce qu'il y a autre chose ? Est-ce que c'est territorial ? Est-ce que c'est la bonne volonté de chaque juge ? Est-ce que c'est le sentiment de chaque juge qui prévaut ?
4: Alors justement, c'est tout le problème. C'est comme vous dites, c'est le sentiment de chaque juge qui prévaut, parce que c'est justement de là l'atteinte à la séparation des pouvoirs, si je puis dire. Vous avez les représentants du peuple qui votent une loi et les juges, eux, qui l'analysent ou l'avis de cette substance dans chaque tribunal. Donc c'est même pas, je pense, un relativisme par rapport au trafic de stupéfiants. C'est vraiment cette obsession d'individualisation de la peine qui fait que on voit toutes ces mesures laxistes, toutes ces condamnations. Nations qui n'en sont pas. Je pense vraiment que le trafic de drogue est considéré comme important pour chaque magistrat, mais encore une fois, voilà, il faut voir la personnalité du délinquant, et c'est tout le problème de la justice française. Il va falloir, je pense, dans les mesures effectuées pour justement éviter cette différence énorme entre chaque tribunal, il va falloir soit que la Cour de cassation vienne unifier cette loi dans tous les tribunaux, soit qu'en outre, le législateur encadre davantage et souligne vraiment tous les détails que doit comporter cette loi. Peut-être qu'il y avait justement trop d'espace pour l'interprétation subjective du juge.
1: Trop d'espace et donc évidemment la porte ouverte au fait que ce juge puisse considérer voilà que un trafiquant a parfaitement le droit d'être abrité par l'État ou par la municipalité dans un logement social.
4: Oui.
1: Voilà, donc le logement social sert de base arrière au trafic de drogue grâce au juge marseillais. Merci beaucoup Elisabeth Louvel d'avoir dénoncé cette justice non pas à deux poids deux mesures mais à deux territoires, et donc une même loi produit deux effets différents. Dans un cas, les citoyens en pâtissent. Dans l'autre, ils sont sauvegardés à peu près. Merci beaucoup et à très bientôt sur Radio Courtoisie.
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1: Chers amis, il est 7h24. Tout à l'heure, à 8h moins 10, Alexis Poulain viendra nous rejoindre pour parler avec Runi Bana de UNSA Police, avec qui nous entamons tout de suite une discussion sur « Y a-t-il un problème avec la police ?»
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1: Alors, bonjour Rudy Mana.
5: Bonjour.
1: Voilà, parfait. L'image est à l'endroit. Vous êtes donc le délégué national de UNSA Police.
5: Oui.
1: Alors, présentez-nous un peu ce syndicat.
5: UNSA Police, c'est le troisième syndicat des gradés et gardiens. C'est un syndicat qui est en progression constante depuis 4 ans maintenant. Les élections professionnelles arrivent en décembre 2026 et on compte bien s'approcher de la deuxième place. C'est un syndicat qui est totalement apolitique, qui est écouté par les autorités, par les politiques et surtout qui est apprécié par les gradés et gardiens qui sont sur le terrain, comme moi d'ailleurs, puisque je suis aussi en partie sur le terrain encore, et on est très fiers de ça.
1: Alors, vous êtes sur le terrain. À propos de terrain, le PSG donc, a gagné. À plus de 1000 km de là, la France explose. Et les Français, c'est un sondage qui est paru, un sondage Odoxa pour le Figaro Blackbone, si je ne m'abuse, est paru hier, qui nous dit que 70% des Français trouvent que les forces de l'ordre ne sont pas assez répressives. Que pensez-vous du sentiment des Français ?
5: Alors le sentiment, je le comprends et je le partage. Le souci, c'est que vous savez que on est en France, c'est une véritable démocratie, il y a des lois et les policiers, s'ils sont répressifs et qu'il s'avère qu'ils usent de la violence légitime, je parle bien de légitime, dont ils ont le droit d'user et que derrière il y a des vidéos qui sont sorties de leur contexte et qui apparaissent sur les réseaux sociaux. Et malheureusement, les médias s'emparent de ces vidéos et ensuite ils jettent l'opprobre sur les policiers. Et souvent, malheureusement, l'opinion publique peut se retourner. Donc moi, j'entends qu'il faudrait qu'on agisse différemment. Sauf que lorsque nous sommes soumis à des lois de la République qui sont votées par des députés eux-mêmes élus par le peuple, vous comprenez que quand vous êtes policier, vous êtes quand même dans une situation un peu inconfortable. Donc les policiers, ils agissent en fonction des lois, parce qu'ils n'ont pas envie derrière d'être placés en garde à vue, d'être entendus par les GPN, et éventuellement d'avoir des ouvertures d'instruction contre eux pour des violences soi-disant illégitimes.
1: Alors, vous avez raison de dénoncer l'IGPN, en tout cas de dénoncer, de dire que vous n'avez pas envie que l'IGPN, l'Inspection Générale de la Police Nationale, vous tombe sur le dos. Néanmoins, on a l'impression parfois d'un certain deux poids, deux mesures. Là, par exemple, il y a certains préfets expliquent que ça ne sert à rien d'aller provoquer dans certains quartiers les habitants. Pendant le Covid, voilà, des consignes avaient été données à la police et à la gendarmerie pour patrouiller partout, sauf dans certains quartiers, ce qui c'est-à-dire que le petit couple de septuagénaires dans un village de Basse-Normandie se tapait 300 euros d'amende parce qu'il avait dépassé de 2,50 mètres la zone, le droit de se promener, ou qui s'était arrêté, c'est une anecdote authentique, pour discuter avec un voisin par-dessus la haie, et que normalement la déambulation devait être active et on n'avait pas le droit de stationner, et donc crac, ça y est, 300 euros d'amende. Mais en revanche, les dealers pouvaient tranquillement dans les cités, continuer à festoyer et à se rencontrer, et pas un policier n'était là pour constater la manière dont les gestes barrières n'étaient pas respectés, dont la distanciation sociale, évidemment, n'existait pas. Donc ce deux poids, deux mesures, c'est pas simplement la loi, c'est aussi les consignes qui vous sont données.
5: Alors pas tout à fait, vous savez, là vous me racontez des discussions de comptoir, je vous crois.
1: Pour ce qui est de la condamnation des deux petits vieux, c'est documenté, et pour ce qui est du reste...
5: oui. Non mais j'entends bien, mais ce que je veux dire, c'est autour d'un comptoir qu'on discute d'une affaire comme ça, je ne vous dis pas qu'elle n'est pas vraie, je vous dis que c'est très vrai, puisque vous la racontez, et j'ai aucune raison de ne pas vous croire. Ce que je veux vous expliquer, c'est que quand on vous parle de cette manière, vous accordez un petit peu d'égard aux policiers. Parce que moi, je vous assure que quand vous êtes sur la voie publique, et moi j'y suis, on va partout, et la police essaye de verbaliser tous les gens qui sont en dehors de la loi. Alors là, vous parlez d'une affaire lorsqu'il y avait le Covid. Moi, je vais vous parler du narcotrafic qu'on a à Marseille, du narcotrafic qu'on a dans toutes les villes de France, et du travail des policiers de terrain qui prennent des risques inconsidérés pour arrêter les narcotrafiquants, parfois au péril de leur corps, puisqu'ils sont souvent blessés dans ces interpellations. Donc ça, c'est des mauvais procès d'intention. Ce que je vais vous expliquer, c'est que la police, elle ne choisit pas c'est les personnes qu'elle va interpeller ou qu'elle va verbaliser. Dès qu'il y a une infraction, logiquement, elle doit faire cesser l'infraction et éventuellement la verbaliser les gens. Alors effectivement, parfois, ben, vous avez des policiers qui font un peu de zèle ou des gendarmes qui font un peu de zèle et qui verbalisent des gens qui pourraient pour le commun des mortels, ne pas l'être. Mais moi, ce que je retiens surtout, c'est que les policiers, les gendarmes, quand il y a des individus dangereux interpellés, ben c'est eux qui le font. Quand il y a des narcotrafiquants interpellés, ben c'est eux qui le font. Quand il faut aller dans des cités pour démanteler des réseaux, ben c'est eux qui le font. Et puis, nous, vous savez, dans les cités, on y va tout le temps. Pourquoi ? On y va tout le temps, justement, parce qu'il y a des gens qui, eux, veulent vivre paisiblement et qui, eux, veulent vivre honnêtement. Et malheureusement, il y a des réseaux de trafic de stupes qui sont de plus en plus nombreux aujourd'hui, hein. Faut pas se voiler la face, et qui sème la terreur sur ces gens-là. Et si la police ou les gendarmes ne rentraient pas dans ces endroits-là pour rétablir un semblant de paix, de paix républicaine, ben je vous assure que la France, elle serait dans un bien pire état que celui que nous voyons aujourd'hui.
1: Alors, en fait, Rudy Mana, vous avez évidemment raison. Ce que je mettais en cause, ce n'était pas la manière dont les policiers interviennent, c'était les instructions qu'on leur donne. Autrement dit, ouais, ce qui est un peu différent, puisque
5: je vous coupe parce que franchement, je vous le dis, il faut arrêter d'affabuler sur les instructions qu'on nous donne. Moi, je suis un policier républicain. Je sais ce que j'ai à faire sur la voie publique. Si on me dit de faire quelque chose que je considère pas juste, je vais pas le faire. C'est ça qu'il faut bien comprendre. Si on me dit de verbaliser les petits chiens parce que ils font les besoins sur la voie publique et que c'est pas possible, si j'ai pas envie de le faire, je ne vais pas le faire. Personne m'oblige à faire sur la voie publique. Je suis seul maître sur la voie publique. Je fais tout ce qui me semble bon et dans la légalité évidemment des lois régies par la République pour que la société fonctionne un petit peu mieux à mon modeste niveau. C'est tout simplement ça. Vous savez, les instructions, c'est vrai que parfois on en a vu passer, parfois on nous a dit il faut éviter de rentrer dans certains endroits. Chaque policier fait ce qu'il veut et l'analyse à sa manière. Alors effectivement, parfois on nous demande de pas aller dans certains endroits parce qu'il y a des surveillances mises en place par d'autres services de police pour éventuellement démanteler les réseaux. Ça aussi, c'est arrivé. Mais vous savez, moi, c'est pas parce qu'on m'a dit il faut pas aller là, parce que ça peut créer des dissensions, que je ne vais pas y aller s'il y a, par exemple, une agression. Je vous le dis de manière très claire. Bien évidemment qu'on va y aller. Donc, moi, je relativise vachement ce genre de choses parce que le policier, que ce soit un homme ou une femme, il a une capacité intellectuellement de faire ce que bon lui semble et ce que bon semble pour la population.
1: Merci d'exprimer le fait qu'il y a des policiers qui évidemment en prennent et en laissent, si j'ose dire, par rapport aux instructions. Ces instructions existent néanmoins. Le ministre de l'Intérieur, Laurent Nunez, et les autres ministres de l'Intérieur avant lui, et les autres préfets de police de Paris ou d'ailleurs, ont expliqué qu'ils avaient donné pour instruction de faire ceci, cela, d'être plus ou moins coulant. Autrement dit, on sent qu'il y a une interprétation qui est faite par le sommet de l'État, de la loi, en acceptant une plus ou moins grande latitude, surtout quand il s'agit de mouvements de foule, quand il s'agit de manifestations, et on a l'impression, que de temps en temps, quand un paysan n'a pas envie que ses vaches soient euthanasiées, ou quand un gilet jaune a envie de défiler sur les Champs-Élysées, la manière dont les forces de l'ordre interviennent n'est pas exactement la même que pour d'autres manifestations ou d'autres protestations. Mais une fois plus, c'est une question que je pose et non pas un jugement que je porte.
5: Non, mais je vous réponds par la négative à cette question que vous posez. Vous savez, effectivement, parfois ça peut être choquant, et moi le premier, hein, vous savez, j'ai eu d'autres responsabilités syndicales dans d'autres syndicats, j'ai souvent été amené à m'exprimer sur la situation, par exemple, des agriculteurs. Ce qu'il faut bien comprendre, c'est que un policier, quand il a en face un agriculteur, je vous dis la vérité, il n'a pas forcément envie de rentrer en conflit avec eux. Parce que on a conscience que les agriculteurs sont des gens qui travaillent, ce sont les gens qui nous nourrissent, qui nourrissent le pays, et que quand ils viennent à Paris pour bloquer, pour gueuler, à juste titre, très très très souvent, ben ils le font pas parce qu'ils ont envie de le faire, parce que ce qu'ils ont envie de faire, c'est travailler dans leur terre, sur leur terre, travailler dans leur champ, pour continuer à vivre, souvent avec des revenus très précaires. Alors si, dans l'idée, je vous le dis de manière très claire, ça ravit pas les policiers et les gendarmes, de se mettre en barrage vis-à-vis des agriculteurs. Après, parfois, il y a des obligations. Les obligations sont que vous pouvez pas bloquer toute une ville, comme Paris, par exemple, parce qu'il y a des blocages faits par les agriculteurs et vous devez amener des limites. Vous devez, c'est obligatoire. Sinon, c'est tout un bassin parisien, par exemple, presque 1 million de personnes pour Paris et 10 millions pour le bassin, qui serait totalement bloqué. Donc ça, le rôle des policiers, c'est de le faire. Mais franchement, je vous le dis encore une fois, à part quelques exceptions et quelques personnes qui font du zèle, je vous assure que c'est très très rare qu'on ait des altercations extrêmement violentes avec les agriculteurs, surtout ces dernières années. Nous, on a conscience de ce qu'ils font, on a conscience du travail qu'ils font tout au long de l'année, on a conscience du peu de revenus qu'ils ont de leur travail. Et vous savez, on est un peu dans la même galère, les policiers et les agriculteurs, souvent. Et il nous arrive même souvent de déjeuner avec eux, de manger, de partager un bout de saucisson avec eux, de boire un café ou même de boire un petit verre de vin. Vous voyez, avec eux, quand on est sur des rassemblements ou des manifestations, parce que c'est la France d'en bas. La police et les agriculteurs, nous sommes la France d'en bas. Nous sommes des ouvriers de la République. Et on comprend très très bien les difficultés des uns et des autres. Et franchement, quand on peut éviter un quelconque affrontement, je vous assure que tous les hommes et les femmes qui sont face à nous, et tous les hommes et les femmes policiers que les agriculteurs ont face à eux, je peux vous assurer qu'ils les respectent.
1: Alors, une fois plus, merci de ce témoignage de solidarité. J'aime beaucoup cette expression des ouvriers de la République et du fait que vous vous sentez solidaire de tous ceux qui sont en bas. Bon, on a l'impression qu'en haut, il y a malgré tout une vision un peu différente des choses et que de temps en temps, un agriculteur donc récalcitrant, on n'hésite pas à envoyer des engins blindés et des hélicoptères avec des gaz lacrymogènes, alors que les dealers, pour le moment, je n'ai pas vu d'opération de police avec engins blindés autour d'une cité qui est gangrenée par le trafic de drogue.
5: Alors, vous devriez venir à Marseille plus régulièrement, parce que je vous assure que, alors pas forcément des engins blindés, effectivement, mais les opérations de trafic de drogue que nous faisons à Marseille, je peux vous assurer que c'est pas des opérations qui font rire. Y a des drones qui circulent au-dessus des cités, il y a des centaines de policiers qui viennent en nombre. Non, franchement, là-dessus, alors effectivement, l'image du blindé que vous parlez, c'est une image qu'on a pu voir, c'est le blindé des gendarmes d'ailleurs, le fameux Centaure qu'on a pu voir lorsqu'il y a eu des rassemblements d'agriculteurs, et qui effectivement, pour l'opinion publique, c'est extrêmement choquant de voir un blindé de la gendarmerie face à des tracteurs d'agriculteurs. Effectivement, dans l'image, c'est extrêmement choquant, mais je vous rassure, le blindé n'a pas foncé sur le tracteur des agriculteurs, et le tracteur des agriculteurs n'a pas foncé non plus sur le Centaure des gendarmes. Ça s'est plutôt bien passé à la fin, mais je comprends que dans l'image et dans l'esprit de tout un chacun et du peuple de France, c'est extrêmement choquant. Mais ce que je veux assurer à vos auditeurs, c'est que je vous assure, quand l'on fait des opérations anti-sup, alors moi, la ville que je connais le mieux, c'est Marseille, puisque j'y vis depuis 23 ans et j'y travaille depuis 23 ans. Je vous assure qu'on n'y va pas en rigolant. Ça, c'est moins filmé par les caméras, ça apparaît moins sur les médias nationaux, mais je vous assure qu'on n'y va pas en rigolant et qu'on emploie tous les moyens nécessaires pour interpeller les cibles qu'on nous a désignées au départ, et pour saisir le maximum de produits stupéfiants ou d'argent lors de ces opérations.
1: Alors, la manière dont la police agit, c'est une chose, et il y a ce qui se passe après. On a l'impression que dans la manière dont la police vit son métier, vit son action, il y a un certain ressentiment vis-à-vis de la justice. C'est-à-dire, vous nous parlez d'interpellations réussies, vous nous parlez de saisies de drogue, vous nous parlez de saisies d'argent. Juste avant, avec l'Observatoire des décisions de la justice, nous évoquions le cas d'un juge marseillais qui avait décidé qu'un trafiquant de drogue pouvait rester dans le logement social qu'il occupait, car on n'avait pas suffisamment établi le fait qu'il y avait des troubles de voisinage. Donc cette personne est dans un HLM, elle est ouvertement un trafiquant de drogue, et néanmoins, alors que la loi votée en 2025 permettrait de l'expulser, le juge décide de l'y laisser. Est-ce qu'il n'y a pas aussi, de la part de la police, malgré tout, un certain ressentiment vis-à-vis de ceux qui font que le travail n'est pas transformé?
5: Oui, là, je suis en total accord avec ce que vous venez d'exposer. Effectivement, vous savez, on a pu le voir là sur les jugements qui ont eu lieu suite au saccage de Paris après le match de Paris Saint-Germain. Effectivement, parfois, on est sur des affaires, on se rend compte que la sanction n'est pas à la hauteur de ce qu'on pourrait espérer de l'investissement qu'ont mis les policiers de terrain, mais aussi les policiers d'investigation, qui parfois travaillent pendant 6 mois ou 8 mois sur des objectifs sans relâche pour interpeller des individus. Et malheureusement, ces individus, on se rend compte qu'à la fin, ils ont été relâchés parce qu'il y a un vice de procédure. Là aussi, on pourrait en parler. En fait, on a une procédure judiciaire qui est d'une complexité absolue. La police française, malheureusement, on est incapable, je dis bien incapable, alors qu'on est en 2026, 7e puissance mondiale, on est incapable d'utiliser l'intelligence artificielle pour aider les policiers, au moins dans l'établissement des procédures, dans le montage des procédures, pour éviter qu'il y ait des vices de procédure. Parce que vous savez, parfois, vous avez des procédures qui ont 1000 pages, 1200 pages. Imaginez quand vous avez tapé 700 PV, 700 procès-verbaux pour une affaire, il ne faut pas qu'il y ait une erreur sur une virgule. Parce que s'il y a une erreur sur une virgule, ces individus, ces trafiquants de stupes, eux embauchent des avocats à coups de dizaines de milliers d'euros parce qu'ils prennent les avocats les plus chers du marché. Et croyez bien que ces avocats, eux, ils utilisent l'intelligence artificielle pour savoir s'il y a un vice de procédure dans la procédure de 1200 pages qu'on a effectuée. Mais nous, en sens inverse, on n'est pas capable de le faire. Alors, vous savez, moi, ça fait 31 ans que je suis dans la police. Hein. J'ai l'impression qu'on a évolué, mais à un pas tellement, tellement lent qu'on est en retard, mais conséquent, sur ces trafiquants de stupes qui, eux, ont un argent démesuré, parce que le nerf de la guerre, c'est bien cela. Vous savez, les gros trafiquants de stupes aujourd'hui, et on peut en parler, parce qu'à Marseille, il y a deux gros procès qui ont eu lieu, le procès de la DZ Mafia il y a environ 15 jours, un peu plus un mois, et le procès du clan Yoda dont le délibéré sont aujourd'hui. Donc, si vous voulez, ils ont des sanctions lourdes, mais ces gens ont ramassé des dizaines de millions d'euros, voire des centaines de millions d'euros. Alors, vous imaginez tous les moyens qu'ils ont pour établir leur défense, pour se mettre à l'abri, pour mettre à l'abri leurs proches et leurs familles. Et face à ça, on a des policiers à qui on demande de faire des procédures de plus en plus complexes, avec de moins en moins de personnel parfois, et sans l'aide de l'intelligence artificielle qui, qu'on le veuille ou non, qui est la révolution de ces 10, 20, 30, 40 prochaines années. Bon, écoutez, moi, je crois que la police doit encore se moderniser. La police doit évoluer aussi vite que ces trafiquants de stupes. Et si on veut que ce pays un jour avance en toute sécurité, il va falloir moderniser tous ces services de police, tous ces services de gendarmerie, tous ces services de justice, hein, parce que vous savez, eux aussi travaillent avec des moyens d'après-guerre, hein, et ça, c'est plus possible face à la délinquance à laquelle on est confronté aujourd'hui, parce que la délinquance de 1950, je vous assure que c'est pas la même que la délinquance de 2026, hein. Elle est beaucoup plus violente, beaucoup plus jeune, parce qu'il y a de plus en plus de mineurs, et face à ça, on a une ordonnance de 45 qui a été révisée par Dupond-Moretti en 2021, mais je vous dis la vérité, ça a servi à rien ce qu'il a fait parce que ça a fait très très peu évoluer cette ordonnance de 45. Donc en fait, on demande.
1: C'était sur le jugement des mineurs, c'est ça?
5: Ouais, sur la délinquance des mineurs. On est particulièrement touché en France par la délinquance des mineurs. Il faut arrêter aussi de se voiler la face. C'est plus possible. On a de plus en plus de mineurs qui sont déscolarisés, d'ailleurs, ça on n'en parle pas souvent. Et on a de plus en plus de mineurs qui commettent des actes de délit, voire des crimes. Puisqu'on a eu beaucoup d'affaires, notamment à Marseille, sur des crimes perpétrés par les narcotrafiquants, où ils utilisent des mineurs. Et face à ça, en fait, on donne un médicament de 1945 avec l'ordonnance de 1945. Non, mais c'est comme si on soignait un cancer avec un doliprane. Bon, c'est très compliqué à lutter efficacement quand on a un doliprane contre un cancer. Bon, il faut que la police aussi et la justice se modernisent, évoluent dans le bon sens pour qu'on puisse lutter un petit peu plus à armes égales contre ces trafiquants. Vous savez, moi, en bon Marseillais, je fais souvent le comparatif avec le foot. Et je dis que la police, elle joue en Ligue 2 aujourd'hui, en deuxième division, et les trafiquants de stupes, eh bien, eux, ils jouent la Ligue des Champions. Donc, c'est compliqué de gagner un match quand vous êtes en Ligue 2 contre une équipe de Ligue des Champions. Ça arrive, mais ça arrive une fois sur 1000. Donc là, on doit vraiment mettre des moyens pour que nous aussi, on puisse monter en Ligue des Champions, on puisse accéder à la Ligue des Champions et jouer à armes égales avec ces délinquants.
1: Alors, la procédure est de plus en plus complexe. Les juges ont tendance à être laxistes d'une certaine manière. Les délinquants sont mieux armés à tous les sens du terme, qu'il s'agisse d'un armement réel ou qu'il s'agisse d'un appui juridique. Les locaux sont vétustes, les logiciels sont inadaptés. Et à l'arrivée, est-ce que vous avez le sentiment d'être un peu abandonné par l'État ?
5: Alors, c'est difficile à dire parce que il y a quand même quelques évolutions. Moi, je suis rentré dans une police il y a 31 ans. Je peux vous assurer que on était à l'âge de pierre. Donc, heureusement, ça évolue un petit peu. Vous savez, je fais une petite remarque par rapport à ce que vous avez dit sur la justice. Moi, je me souviens en 2017, le président de la République, Macron, avait annoncé qu'il allait créer 16 000 places de prison parce que la délinquance augmentait et parce qu'on avait besoin d'enfermer beaucoup plus d'individus. Bon, à la fin de l'histoire, au bout de 10 ans, parce que c'était 2017 pour 2022. On va arriver en 2027 et au bout de 2027, il sera à 8000 places de prison, c'est-à-dire que le double du temps, il en a fait la moitié. Et aujourd'hui, on se retrouve confronté avec des prisons qui sont pleines à 147%, je crois, le taux d'occupation. Et souvent, et ça c'est une réalité aussi, hein, les magistrats ne peuvent pas enfermer parce qu'il n'y a plus du tout de place. Alors ça, c'est absolument incroyable. Là encore, on est à l'âge de pierre. Comment on peut envisager que un État français n'ait pas assez de places de prison pour mettre des individus qui mériteraient d'y être et qui souvent sont condamnés par les magistrats pour y aller parce qu'il n'y a pas de place de prison. Bon, moi je me demande ce que font les gardes des Sceaux depuis 10 ans. Je me demande ce qu'a fait la promesse du président de la République. Ça c'est extrêmement grave. Voilà, ça c'est un premier point que je voulais rectifier. Le deuxième point, effectivement, est-ce qu'on se sent abandonné? Moi, je vais vous dire, quand on rentre à la police, souvent, on ne sait pas ce qui nous attend et on commence à travailler, on se rend compte de la réalité des faits. Au début, on regarde ce qui se passe derrière. On regarde c'est la sanction, on regarde ce qu'il en est advenu, etc. Et puis, plus vous évoluez dans la police, alors moi, je fais partie des vieux, hein, à 31 ans, c'est sûr que je fais partie un peu des vieux maintenant. Hein. Donc, on regarde plus tout ça. En fait, moi, ce qui m'intéresse, c'est d'interpeller un individu qui a agressé une mamie, c'est d'interpeller un individu qui vend de la drogue, c'est d'interpeller un individu qui a volé une voiture, et ensuite je fais mon PV d'interpellation et je le mets à disposition de l'officier de police judiciaire puis de la justice. Si vous commencez à regarder tout ce qui se passe derrière, vous serez irrémédiablement déçu et irrémédiablement vous ne ferez plus rien. Ça c'est le conseil que je peux donner aux jeunes policiers qui rentrent. Il faut pas regarder à ça. Il faut juste se concentrer sur le métier qu'on a à faire, sur la mission que l'on a à accomplir. Parce que notre mission, on est des gardiens de la paix, c'est de garantir davantage la paix publique. Et quand on interpelle un délinquant, ben vous savez quoi, on a fait notre boulot. Et notre boulot, une fois qu'on l'a fait, c'est plus le nôtre de condamner, c'est plus le nôtre de mettre en prison, bien évidemment. Que pour nous, c'est mieux qu'il soit en prison parce qu'il ne nuira plus à la société. Mais il faut plus regarder ça parce que sinon on n'a plus envie de travailler. Et ça, c'est pas bon. Quand vous avez plus envie de travailler, si les policiers n'ont plus envie de travailler, je vous assure que le pays, là, ben, vous allez plus marcher tranquille dans la rue du tout. Hein. Donc là, il faut faire très attention à ça, se concentrer sur notre mission et ça sera déjà pas mal. Et ne plus regarder ce qu'il y a derrière parce que vous êtes irrémédiablement déçus.
1: Alors, vous êtes déçus, mais les Français aussi sont déçus. C'est-à-dire, par exemple, beaucoup font reproche à Laurent Nunez d'avoir expliqué que tout avait parfaitement bien marché pendant le PSG.
5: Alors, très honnêtement, je vais vous dire les choses comme je les ressens. Effectivement, moi, je pense que cette phrase est une erreur de communication. Il n'y a pas d'ambiguïté. On a plus de 200 policiers blessés, il y a eu 900 interpellations. Paris a été véritablement saccagé. Dire que globalement,
1: Paris,
5: ça s'est
1: Bordeaux,
5: bien passé.
1: Paris, Bordeaux, enfin voilà.
5: Ouais, là je parle de Paris parce que c'était le plus important. Mais effectivement, vous avez aussi d'autres villes qui ont été. Dire que ça s'est globalement bien passé, à mon avis, c'est une erreur de communication. Maintenant, je vais vous dire parce que la critique est aisée, mais là est difficile. Hein. Vous auriez pu mettre n'importe quel ministre de l'Intérieur. Vous auriez pu mettre 10 000 ou 15 000 policiers de plus dans la rue. Il se serait passé exactement la même chose. Donc, vous savez, là, j'entends, moi, quelques syndicalistes policiers qui donnent des grandes leçons de morale. Mais déjà, il faut être sur la voie publique pour donner des leçons de morale, hein, parce que quand on n'y est pas, c'est compliqué d'en donner, des leçons de morale. Mais surtout, il faut être réaliste et pragmatique. Vous auriez pu mettre n'importe quel ministre de l'Intérieur. Ça, c'est une certitude absolue. Il se serait passé exactement la même chose. Parce qu'aujourd'hui, on est régi par des lois. On a une doctrine d'ordre public qui est qu'on ne doit pas aller à l'affrontement physique. Vous, alors, on peut travailler sur le maintien d'ordre public. Là, on sait parfaitement bien faire, les collègues CRS, les gendarmes mobiles savent particulièrement bien faire. Mais en l'occurrence, quand vous avez des violences urbaines, comme il y a eu là, avec des individus qui étaient là clairement pour saccager, pour agresser des policiers, on l'a vu tout de suite dans leurs yeux. Ils sont arrivés avec de la haine et ils voulaient casser du flic, saccager, piller des magasins. Et bien là, il faut passer en rétablissement d'ordre public. Et le rétablissement d'ordre public, pour le faire, c'est beaucoup plus compliqué. On ne peut pas faire un rétablissement d'ordre public en jetant des gaz lacrymogènes. À un moment donné, il faut aller à l'affrontement. Et c'est pas pour l'instant, les techniques d'intervention que nous avons dans la tradition de l'ordre public français. Donc, il faut qu'on fasse évoluer ça. Si on ne fait pas évoluer ça, vous comprenez que les policiers vont se retrouver entre le marteau et l'enclume lors de leur intervention et peuvent être poursuivis pénalement s'il y a des individus blessés. Donc, à un moment donné, il faut qu'on puisse protéger les policiers. Vraiment protégés par la loi, les policiers, parce que dans des cas comme ça, où c'est quand même le chaos total, hein, faut pas se voiler la face, hein, et c'était le chaos total, et bien il faut qu'on puisse protéger par la loi les policiers pour qu'ils puissent intervenir en toute sécurité. Ça, c'est une priorité absolue. Mais encore une fois, n'importe quel ministre qui aurait été là samedi, je vous assure, il se serait passé exactement la même chose. Tant qu'on ne modifiera pas les lois et la législation en cours, on n'y arrivera pas.
1: Alors, n'en voulons pas trop à Laurent Nunez, en tout cas pour le moment. Rudy Mana, restez avec nous. Alexis Poulain nous rejoint pour faire son éditorial.
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1: Bonjour Alexis. Et alors, Alexis Poulain nous rejoint dans un court instant. Voilà, bonjour Alexis.
6: Bonjour.
1: Et donc, vous avez décidé de parler de cet État français qui n'aime pas ses enfants.
6: Oui, on est dans un pays qui visiblement n'aime pas beaucoup ses enfants et évidemment on va avoir la même litanie après le drame de la mort de Liana qui aurait pu être évité si la justice avait fait son travail, tout comme Lola, on se rappelle, tout comme Philippine, Céleste et combien d'autres. Je pourrais faire une liste, elle est beaucoup trop longue, à la fois de ceux que l'État a failli parce que ils n'ont pas renvoyé ceux qui n'avaient plus rien à faire en France ici et qui sont passés à l'acte, mais ceux aussi qui n'ont pas passé les dossiers, parce que, on ne sait pas. Et d'ailleurs, il y aura une enquête judiciaire. Mais alors, ce qui m'étonne, c'est que les politiques font comme à chaque fois, c'est-à-dire qu'ils découvrent un dossier en souffrance, alors que c'est le même depuis des années. Il n'y a qu'à voir, tout était dans les conclusions de la Civise. Hein. Vous vous rappelez, c'était ce comité interministériel de lutte contre les violences sexuelles faites aux enfants, qui avait été mené de main de maître par le juge Durand, qui avait fait parler plus de 30 000 victimes et survivantes de l'inceste, du viol, de la traite humaine lorsqu'on est mineur, une vie volée. 140 conclusions qui ont été mises à la poubelle tout simplement parce que la Civise a été sabotée. Et aujourd'hui, on fait comme s'il fallait recommencer à zéro. On se rappelle de Bétaram, un premier ministre qui a tout fait pour couvrir l'affaire et qui a passé plus de temps d'ailleurs à essayer de sauver son image plutôt qu'à gouverner la France. On peut aussi parler de l'ASE. C'est une catastrophe. C'est le premier réseau de proxénétisme en France.
1: Aide sociale à l'enfance.
6: Encore une fois, aide sociale à l'enfance, absolument. Des foyers où on recrute. On recrute en masse des enfants totalement désocialisés que l'aide sociale à l'enfance a bien du mal à aider. Alors, on va dire tout le temps la même chose. Faute de moyens, non, je crois que c'est une faute de volonté. Je crois même que c'est une volonté de faire du mal aux enfants. Il n'y a qu'à voir comment tout ça est traité finalement en fin de course, dans un chapitre un peu loin. C'est loin d'être une priorité pour les candidats à la présidentielle. Alors, ils vont sans doute tous faire la danse du ventre et parler de cet intérêt majeur qu'ils ont pour la sécurité des enfants. Mais je ne crois pas que c'est sincère, malheureusement. Il n'y a qu'à voir comment le dossier Epstein a été traité par-dessus la jambe depuis 2019 par la justice française. Donc il ne s'agit pas seulement d'un dysfonctionnement dans le cas tragique de Liana, où la justice n'a pas fait son travail. C'est systémique. La justice, dans des affaires de pédocriminalité, ne fait pas son travail. Surtout quand elles impliquent, par exemple, des anciens ministres ou des réseaux internationaux comme celui d'Epstein, où il ne fallait pas parler de réseau. Rappelez-vous, selon les fact-checkers de la radio-télévision publique, c'est complotiste. Alors, c'est pas complotiste de dire que la France n'aime pas ses enfants, c'est un fait. Il y a qu'à voir comment l'école est même en train de tomber en ruine. Il y a qu'à voir comment la priorité de l'éducation nationale a été les VARS, hein, les cours d'instruction sexuelle, plutôt que d'apprendre comment lire, écrire et penser et se défendre. Il y a qu'à voir maintenant comment toute cette affaire est traitée, où chacun découvre qu'ils sont responsables, mais pas coupables.
1: Merci de cette charge à sabre découvert contre l'État. Effectivement, on est absolument stupéfait de la manière dont l'État prend en charge la chose. Vous n'avez pas insisté, mais je me permets d'en rajouter une couche, sur la manière dont la justice traite justement le cas des prostituées mineures de l'ASE quand ils se retrouvent devant les tribunaux. Donc les juges ont tendance à donner les peines les plus légères aux clients de ces prostituées mineures. Voilà, donc c'est du sursis. Donc on est absolument stupéfait de la manière dont des pédophiles avérés, pris en plus avec des relations tarifées, avec des mineurs dont la minorité est évidente d'un point de vue physique, sont en fait ni plus ni moins relaxés par la justice, parce que coller 12 ou 18 mois de sursis à quelqu'un qui a volé une fillette ou un garçonnet, sans évidemment qu'une quelconque question de consentement puisse avoir lieu, c'est absolument stupéfiant. Vous avez raison d'expliquer que c'est systémique et que ce n'est pas un défaut. En fait, la justice est laxiste avec les pédophiles. On peut aussi reparler effectivement de l'aide sociale à l'enfance. Vous parlez des ministres d'Epstein. En fait, l'aide sociale à l'enfance est placée sous la direction des régions et des départements. Quel président de conseil régional s'est retrouvé en tôle parce que les enfants de l'aide sociale à l'enfance dans son territoire avaient été soumises à la prostitution? On n'est pas capable d'aligner un seul nom parce qu'en fait, il n'y en a pas un.
6: Il n'y en a pas, voilà. Exactement, il y en a pas un et à la fois ça va être des enquêtes comme d'habitude qui vont établir une chaîne de responsabilité où personne ne sera responsable. C'est toujours la même chose. Le plus choquant pour moi, ça a été quand la Civise, qui avait tout mis sur la table, hein, notamment sur la prescription, sur le fait de prendre en compte la parole de l'enfant. On peut remonter à Outreau, hein, où Dupond-Moretti a eu son rôle, hein, pour saboter là encore la parole des enfants. C'est une volonté. C'est-à-dire que la Civise, il y avait simplement le tout était fait. Il n'y avait plus qu'à faire les lois. Les lois n'ont pas été faites, la Civise a été sabotée. Et puis l'ogre d'Outreau, l'avocat Dupond-Moretti, a été placé à la justice par Emmanuel Macron. Aujourd'hui, c'est Gérald Darmanin qui découvre que oh là là, ça ne fonctionne pas, comme s'il ne le savait pas déjà. Alors, c'est cette hypocrisie-là, en fait, qui est insupportable. Parce que pendant que ces hypocrites font semblant, les gamines, elles meurent.
1: Les gamines et les gamins. Dans le cas de la dernière en date, là aussi, on nous explique que le périscolaire est devenu une priorité. On nous explique bien sûr que tout est mis en place. En fait, ça fait des années.
6: J'ai pas parlé du scandale bien sûr des assistants périscolaires à Paris, mais c'est un scandale que Emmanuel Grégoire, qui était en charge de l'enfance sous Hidalgo, ait pu faire campagne sans être empêché par ce thème, et pu même être élu sur le bilan d'Anne Hidalgo, un bilan calamiteux. On parle quand même de plus de 70 cas de viol d'enfants dans les écoles à Paris, comme si c'était pas grave, encore une fois, comme s'ils avaient tout fait pour que ça n'arrive pas. Quand il y avait un cas avéré, le pédocriminel était simplement transféré d'école.
1: Oui, oui. C'est amusant d'ailleurs parce que quand il s'agissait des écoles catholiques ou de l'Église catholique et qu'un prêtre était déplacé d'une paroisse à un autre, on a entendu évidemment à juste titre le monde politique entier jeter les hauts cris. Et d'ailleurs, l'Église catholique est une institution qui a mis en place la SIAZ et donc qui a fouillé sur des dizaines d'années, ressortant des affaires qui étaient évidemment totalement prescrites pour faire amende honorable et expliquer à quel point ça allait mal. Où est la commission d'enquête sur l'éducation nationale? Où est la commission d'enquête sur le sport à l'école? Où est la commission d'enquête, en fait, sur la manière dont il y a quand même de fortes chances que quand il y a des millions d'enfants soumis à des centaines de milliers d'adultes ayant autorité sur eux, dont aucun recrutement n'a jamais examiné s'ils étaient ou pas des pédophiles en puissance ou en acte, étant donné la manière dont on traite le casier judiciaire dans ce pays, eh bien là, silence total et évidemment impunité totale de l'éducation nationale.
6: Bien sûr. Oui.
1: Merci beaucoup Alexis Poulain d'avoir été avec nous. Vous restez avec nous et nous rejoignons Rudy Mana. 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
1: Merci Arnaud.
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1: Alors, Alexis Poulain, nous avons parlé, avant que vous n'arriviez, avec Rudy Mana, du métier de policier, évidemment, de la manière dont ce métier était difficile, des instructions qui étaient données, des erreurs de communication de Laurent Nunez, et j'avais essayé de demander à Rudy Mana s'il n'avait pas l'impression qu'il y avait parfois un peu un deux poids, deux mesures, soit dans les instructions données, soit dans la manière dont les policiers étaient en train d'accomplir leurs tâches et la manière dont chacun, avec son propre jugement, était plus ou moins sévère. D'après Rudy Mana, voilà, ce qui compte pour un policier, c'est de faire son métier et après de laisser l'appareil judiciaire faire le sien, en évitant de regarder en arrière, parce que généralement c'est décevant. Quel est votre sentiment sur le maintien de l'ordre en France ? Alexis Poulain.
6: Pour moi, sur le maintien de l'ordre.
1: Quel est votre sentiment sur le maintien de l'ordre en France ? Alexis Poulain.
6: Pour moi, sur le maintien de l'ordre, on peut dire que c'est un.

0: Justement, on a l'impression que là, c'est le parent pauvre. C'est beaucoup plus difficile. Et puis, la police ne peut pas tout faire. Voilà, ça fait des années qu'on parle de territoires perdus de la République, qu'on parle de narcotrafic, de quartiers entiers qui sont dédiés au trafic et aux mains des trafiquants. Je suis désolé, c'est aussi, là encore, un laisser-faire et une hypocrisie politique de plus qui a permis l'émergence hein, de cette scène aussi importante du narcotrafic en France. Parce que on a fait croire que la police suffirait à lutter contre le narcotrafic. Non, il faut des lois, il faut des infrastructures, il faut de la volonté politique. Et puis arrive un moment où la police ne suffit pas, et même où c'est dangereux pour les forces de l'ordre. Donc on est là encore dans une faillite d'un système qui a été organisé, bien sûr, avec d'abord la fin de la police de proximité, avec, comme je le disais, le manque des moyens sur l'enquête, avec aussi la façon dont les policiers ont essayé de faire leur travail en étant confrontés à l'impossible. Et puis c'est un métier où il faut rappeler à la fois le nombre de suicides et le nombre de démissions. C'est-à-dire que les policiers qui veulent bien faire leur travail, ils n'y arrivent pas. Donc la porte de sortie est assez rapide, malheureusement.
1: Rudy Manin, lorsqu'on pose la question aux auditeurs de Radio Courtoisie qui nous écoutent depuis ce matin sur la question assez simple, pensez-vous que la police défend l'intérêt des Français ? Ils sont 90% à répondre qu'ils pensent que la police ne défend pas véritablement l'intérêt des Français. C'est un sentiment de colère par rapport à l'impunité dont jouissent les casseurs ou il s'agit de révéler un malaise plus profond entre la police et le peuple, malaise peut-être entretenu comme le suggère Alexis Poulain par l'État.
2: Alors franchement, je pense que si on demande ce que le peuple de France, si on demande au peuple de France qui pense des forces de police aujourd'hui, je crois que les derniers sondages étaient à 75% qui a une très très bonne opinion de la police nationale française. Donc là-dessus, je préfère penser comme ça. Effectivement, il s'est passé ce week-end des événements qui font que les Français, en fait, c'est pas forcément, je pense, à la police qu'ils en veulent, puisque ils ont bien vu que la police, elle a fait ce qu'elle a pu. Hein. On a quand même plus de 200 blessés, on a fait presque 900 interpellations. Bon, mais malheureusement, quand on voit les premières comparutions immédiates, où honnêtement, il n'y en a pas un pour l'instant qui a mis un pied en prison, c'est sûr que c'est difficilement audible pour le peuple de voir qu'ils ont tout cassé dans Paris. En fait, il n'y en a pas un qui est en prison pour l'instant. J'ai beaucoup aimé l'édito, là, ce qui vient d'être dit. Vous savez, la police aujourd'hui, déjà, effectivement, est-ce que les enfants de la République, ils sont délaissés par l'État ? Moi, je crois qu'on n'en est pas loin de ça, en tout cas. Quand on voit l'état de la police, de la gendarmerie, des pompiers, des hôpitaux avec les infirmières, des écoles avec les professeurs, je me dis que, moi, je dis souvent que nous sommes la dernière digue républicaine. Et je pense que l'État ne préserve pas assez cette dernière digue républicaine. M. Poulain a très bien parlé de l'état d'esprit des policiers. Vous savez que c'est le deuxième métier où il y a le plus de suicides. Mmh. On en parlait tout à l'heure, derrière les agriculteurs. Vous voyez, on est dans la même galère. Et c'est pour ça que moi, je ne me confronterai jamais à un agriculteur parce qu'on est dans la même galère. Il a parlé également, à très juste titre, et très peu en parle, des démissions dans la police. Depuis 4 ans, on n'a jamais eu une vague de démission aussi importante. Ça, on n'en parle pas assez, et c'est une réalité. On a quasiment 15 000 policiers qui sont partis depuis 4 ans. Et ces policiers-là, ce n'est pas des gens comme moi qui ont 52 ans. Bon, on est un peu en fin de cycle, on est un peu fatigué, quoi. Ce n'est pas nous qui partons, parce que nous, dans 6 ans, on est à la retraite, parce que Dieu merci, on a encore l'avantage de partir un petit peu plus tôt à la retraite. Peut-être pas pour longtemps, mais bon, on espère. Ce sont des gens qui ont entre 5 et 8 ans de police. C'est-à-dire des jeunes qui devraient être ultra motivés et ultra concentrés sur leur carrière, eh ben ils en peuvent plus parce qu'ils disent mais nous on peut pas continuer à travailler dans un tel climat. Tout ce qu'on fait, il y a une suspicion, on est traîné dans la boue systématiquement. Eh ben qu'est-ce qu'ils font ces gamins ? Ils démissionnent parce que si on gagnait encore 5 ou 6 000 euros par mois, si on était bien payés les policiers, mais on fait pas ça pour l'argent. Parce que franchement, moi en fin de carrière, j'ai pas honte de le dire, hein, je suis brigadier chef, je suis à 2900 euros au bout de 32 ans de carrière, je suis à 2900 euros par mois et je suis brigadier chef. Donc, si on faisait ça pour l'argent, ben encore on pourrait comprendre qu'on continue à supporter cela. Mais c'est même pas, on est des micards de l'administration. Donc, si vous voulez, Ce sont deux phénomènes, moi, qui m'inquiètent particulièrement.

0: Il suffit que ça dure depuis beaucoup plus longtemps. Hein. C'est en moyenne une 30, 35, je crois, suicides par an depuis 25 ans. On est dans des chiffres absolument fous. C'est quand même complètement dingue que 35 policiers se donnent la mort depuis 30 ans par suicide. Et puis, depuis que 5 ans, on a ce phénomène de démission et de disponibilité. Les policiers ne veulent plus continuer à porter l'uniforme de policier. Non pas parce qu'ils sont pas parce qu'ils sont pas fiers de le porter, parce que tous les policiers sont fiers de porter l'uniforme. Et moi, le premier, au bout de 31 ans, je suis extrêmement fier de porter cet uniforme de police. Et ça, je indiquerait toujours. Mais au bout d'un moment, vous en avez tellement marre des décisions de justice, de la manière dont vous êtes traîné à la boue, d'un management parfois absolument toxique. Toxique parce que tout le monde a peur de celui qui est au-dessus. Donc le management est catastrophique. Et bien, au bout d'un moment, ben, ces policiers, ils s'en vont, ils font autre chose. Moi, j'ai vu des policiers qui partaient, qui devenaient électriciens. J'ai vu des policiers qui allaient travailler dans des sociétés. J'ai vu des policiers qui faisaient plein d'autres choses totalement différentes de la police. Ça, c'est un vrai sujet. Et j'espère que y a une élection extrêmement importante là, qui arrive en 2027. Hein. La prochaine présidentielle, c'est quand même une élection, à mon avis, qui est extrêmement importante et qui peut représenter un tournant. J'espère que tous les candidats, vraiment, vont prioriser ce problème-là. Cette dernière digue républicaine. Il faut pas oublier une chose. Si cette dernière digue républicaine saute, la France explosera. Il y a plus de limites, il y a plus de possibilités derrière. Les flics, les gendarmes, les infirmiers, les pompiers, les professeurs, plus personne n'en peut plus. Tout le monde n'en peut plus. Plus personne ne supporte la situation. Et ça, il faut régler ce problème et prendre ce problème à bras le corps, pardon. Et ce sont les politiques qui doivent faire ça à travers un programme qui ira dans le sens de tous ces, de tout, moi, j'appelle ça les héros de la République. Ce sont des héros de la République. Et à un moment donné, ces héros, il faut les féliciter, il faut les remercier, il faut les mettre en avant. Parce que sinon, mais vous savez quoi? À la fin de l'histoire, ce sont les voyous qui deviennent les héros de la République. Et moi, je veux pas vivre dans un pays comme ça.
1: Alors effectivement, personne n'a envie d'un pays où Naël a sa statue et Adam Traoré une avenue à son nom. Et néanmoins, nous avons, nous, à Radio Courtoisie, une vision parfois un peu différente de la police, à cause notamment de la manière dont sont traités les militants de droite, comme par exemple les militants nationalistes. Ils déploient une banderole, la police arrive chez eux à 6h du matin pour les arrêter et les emmener menottes au point pour avoir déployé une banderole. Vous parliez à juste titre du PSG, on a vu les Black Blocs, ça fait depuis 2018 avec les Gilets jaunes qu'on voit la France être ravagée par des manifestations, sans parler effectivement de la délinquance ordinaire qui en fait est extrêmement violente. Mais peu d'interpellations, combien de Black Blocs ont été condamnés, pas tant que ça, pour des violences incroyables. La jeune garde est dissoute, voilà, on trouve des excuses à ceux qui ont assassiné Quentin Derenck. Des militants nationalistes déploient une banderole, la BAC débarque chez eux. Des militants nationalistes lancent des fumées dans le ciel. La police débarque chez eux en leur expliquant que la justice leur a demandé de les interpeller pour mise en danger de la vie d'autrui, parce qu'on a le fait de respirer une fumerole serait particulièrement dangereux. On a le sentiment, et ça m'a frappé tout à l'heure quand vous disiez « si je n'ai pas envie de faire quelque chose, je ne le fais pas », on a le sentiment que ces policiers que vous nous décrivez comme étant eux aussi aux abois, eux aussi énervés, eux aussi déçus par la politique, eux aussi inquiets de l'état du pays, des policiers dont on sait qu'ils votent majoritairement à droite et même Rassemblement National, eh bien, quand il s'agit d'exécuter les ordres pour faire en sorte que la répression contre les nationalistes soit forte, eh bien là, quels sont les policiers qui ont refusé d'obéir aux ordres? On ne sait pas.
0: Alors, dans ce genre de situation, vous le voyez sous un prisme, et honnêtement, je vous dis la vérité, vous avez raison, hein. Il y a eu des instructions judiciaires. Alors, vous savez, quand vous avez des instructions judiciaires, là, vous n'avez pas le choix. On vous dit d'aller interpeller à 6h du matin telle personne. Là, vous ne pouvez pas refuser un ordre. Ça, c'est un ordre donné par l'autorité judiciaire. On ne peut pas le refuser. Si on refuse ça, on se met en faute et immédiatement, on est sanctionné. Donc, effectivement, il est certainement arrivé, bien sûr, il est arrivé qu'on aille interpeller des militants nationalistes de droite chez eux à 6h du matin. Mais je vous assure vraiment que Il nous est souvent, très souvent arrivé d'aller interpeller des militants extrémistes de gauche chez eux à 6 heures du matin. Alors après, malheureusement, effectivement, souvent, on a un prisme médiatique qui nous fait parler comme ça. On a l'impression que la parole médiatique est souvent plus favorable aux extrémistes d'une gauche dure, traditionnelle, antifa, qui sont beaucoup plus violents, qui sont extrêmement violents, mais la police, hein, il faut pas se voiler la face, hein. D'ailleurs, dans les rassemblements de samedi soir, il y avait énormément de militants d'extrême gauche, hein. Il faut le savoir, hein. Il y avait des jeunes de quartier, des jeunes de cité, il y avait des mineurs, il y avait des jeunes qui étaient connus des services de police, il y avait tout ça. Mais il y avait aussi, et ça c'est apparu pour la première fois depuis quelque temps, beaucoup de militants d'extrême gauche, comme celui-là, j'arrive pas à trouver le terme pour pas être désagréable, le gars qui est passé à BFM TV, là, qui a fait
1: Ah oui.
0: son cinéma absolu, qui a vomi sur la police, pardon de l'expression, hein, mais j'ai que celle-là qui me vient en tête pendant 10 minutes, à raconter n'importe quoi sur les flics, à raconter des horreurs absolues, et on découvre après que c'est un militant d'extrême gauche, qui milite toute la journée pour LFI et pour des groupuscules d'extrême gauche qui sont extrêmement violents. Bon, ça c'est pour la petite anecdote, mais très honnête, d'ailleurs, il y a un appel du parquet, hein, sur cette affaire-là. Il avait pris 4 mois mis sursis, le parquet a fait appel, hein, donc j'espère qu'il va prendre beaucoup plus. Mais ce que je veux dire, c'est que on interpelle aussi vraiment beaucoup de militants d'extrême gauche, et je vous assure que dans les rassemblements, dans les manifestations où des groupes de Black Bloc arrivent, je vous assure qu'on a souvent des policiers voilà, qui ont des techniques policières pour être dans les manifestations et qui interpellent ces individus. Très régulièrement, on les interpelle dans ces rassemblements et ces manifestations. Et franchement, je peux pas laisser vous dire qu'on le fait que d'un côté et pas de l'autre, parce que franchement, ça ferait ombrage à tous mes collègues qui prennent des risques dans ces manifestations pour interpeller ces individus. Et je vous assure qu'on le fait, on les présente à la justice. Et encore une fois, hein, comme je vous l'ai dit tout à l'heure, hein, on maîtrise pas les sanctions pénales qu'il y a derrière. C'est pas notre rôle. Et c'est vrai que on peut être parfois surpris. Bon, moi, comme je regarde plus ce qui se passe derrière, parce que sinon, voilà, je vous l'ai expliqué tout à l'heure également, je laisse faire le travail à la justice. Mais honnêtement, non, je veux rétablir cette vérité. On fait tout autant avec les militants d'extrême gauche, et parfois les magistrats nous demandent d'aller interpeller des militants d'extrême gauche à 6 h du matin chez eux, hein. Ça nous arrive aussi assez régulièrement.
1: Bon, et ben voilà, voilà qui nous rassure tous.
0: Non, oui.
1: Voilà, c'est dommage, c'est dommage qu'on en parle moins. Alexis Poulain, il nous reste 1 minute, le mot de la fin sur cette question de y a-t-il un problème avec la police?
2: Le problème avec la police, il est politique, voilà, parce qu'on va mettre plus de moyens sur des questions politiques, sur le cyberharcèlement de Brigitte Macron, sur des choses qui finalement ne sont pas essentielles. Et là où la mission première de la police, qui est de protéger, hein, les populations et les Français, on a l'impression que c'est le parent pauvre. Il y a qu'à voir l'état des commissariats, c'est pas plus reluisant que l'état des hôpitaux ou des écoles.
1: Très bien. Merci beaucoup Alexis Poulain. Merci beaucoup Rudy Mana de votre témoignage. Et merci à tous deux d'avoir participé à ce débat. À très bientôt sur Radio Courtoisie.
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1: Tout à l'heure, ce sera avec Pascal Pointu, notre paysan préféré. Et ensuite, et juste avant, pardon, il y aura eu Débattons-en avec Anne Coffinier. L'éducation nationale est prête à attaquer les écoles libres. Et à présent, un petit rappel de l'actualité avec Maëlys Clozel.
4: Un rassemblement en hommage à Henry Nowak, jeune Britannique de 18 ans poignardé par un immigré indien, se tiendra ce dimanche 7 juin à 17h, place du Panthéon à Paris. Nous invitons les auditeurs parisiens à s'y rendre et Ligne Droite sera sur place. Et auditionné au Sénat, Pierre-Édouard Stérin a défendu son projet Périclès, destiné à promouvoir les idées libérales, conservatrices et à favoriser l'émergence d'une majorité de droite. Il a également assumé son statut d'exilé fiscal, affirmant avoir quitté la France sous François Hollande. Mais n'ayez crainte, les socialistes nous expliquent qu'on n'importe que des ingénieurs et des médecins pour compenser, on est sauvé. Le procès du braquage d'une boutique SFR à Alès a été renvoyé en novembre. Pourquoi ? Eh bien parce que l'avocat du principal suspect, Kamel Aissaoui, connu pour défendre inlassablement la DZ Mafia, est actuellement en détention provisoire dans une affaire liée à l'organisation criminelle. Et nous célébrons ce jour Saint-Constantin de Kiev, métropolite de Kiev au XIIe siècle.
1: Merci beaucoup Maëlys Clozel.
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1: Et pour ce débat, j'ai le plaisir de recevoir Anne Coffinier, présidente fondatrice de Créer son école. Bonjour madame.
6: Oui, bonjour.
1: Alors, vous êtes donc la présidente fondatrice de Créer son école, vous êtes en faveur d'un enseignement libre. Vous avez examiné avec soin la manière dont l'Assemblée nationale a adopté à l'unanimité la proposition de loi sur les violences scolaires. On sait qu'il y avait un article qui était polémique, c'était celui qui proposait de lever le secret de la confession, pourtant reconnu par l'État français. Donc ce n'est pas juste une loi de l'Église, c'est aussi une loi française, c'est la loi sur le secret professionnel. Les arrêts de la Cour de cassation sont nets sur la question. Et donc tout le monde était content, enfin en tout cas la droite était contente de voir que cet article avait été écarté. Mais vous avez regardé en détail un autre article qui lui recèle un venin possible. C'est l'article 7 qui dit notamment que les écoles sont obligées d'accepter que les inspecteurs de l'éducation nationale interrogent seuls les élèves.
6: Oui, alors avant de rentrer déjà dans le détail de l'article 7, ce que je voulais déjà dire, c'est que lorsqu'il y a des lois sur des sujets traumatiques, comme la question des violences faites aux enfants, il n'y a plus de réflexion sur le contenu de ce qui est proposé. En réalité, ça devient politiquement impossible d'être contre ou de voter contre une loi de protection des mineurs. Et donc, c'est là que tous les dangers se développent, parce que comme politiquement, il n'y a plus d'espace pour la critique, eh bien, on peut passer toutes sortes de cavaliers de nature différente qui règlent des comptes historiques, par exemple, là, par rapport à la liberté scolaire ou par rapport à l'Église, parce que politiquement, ce n'est pas possible de s'opposer. C'est comme ça qu'on est arrivé à avoir une adoption à l'unanimité d'une loi, alors qu'elle recèle toute une série de dispositions liberticides. Donc ça, je voulais dire que c'est vraiment très important ce mécanisme, parce que c'est souvent là qu'on a des reculs démocratique finalement important. Après, si on rentre plus dans la stratégie, on a un chiffon rouge absolu, évidemment, qui est le secret de la confession. Donc, toutes les forces, si vous voulez, de lobbying, notamment de l'Église, etc., se concentrent là-dessus, et c'est bien normal d'ailleurs. Mais pendant ce temps-là, évidemment, il y a d'autres dispositions très corrosives qui sont passées. Et donc, le coup de jarnac, j'ai envie de dire, le plus terrible, et qui potentiellement pourrait revenir au Sénat, c'est la question de, comme on dit, CDDiser le contrat d'association avec l'État pour une école. C'est-à-dire que c'est un principe constitutionnel qui s'appelle la liberté d'enseignement. Sur cette base-là, la loi Debré a été prise et a donné aux écoles catholiques notamment, mais aussi juives, protestantes, enfin, différentes écoles, la possibilité de passer un contrat d'association avec l'État. Et évidemment, il ne s'agit pas d'un contrat précaire. Il s'agit vraiment de quelque chose de long, de profond, et qui n'est pas conçu pour avoir un début et une fin. Et là, subrepticement, il y a une proposition au sein de cette donc, proposition de loi Spielboots pour précariser, pour CDDiser le contrat d'association, ce qui est évidemment une fragilisation extraordinaire de la position, notamment de l'enseignement catholique, par rapport à un État qui aujourd'hui cherche à récupérer des contrats parce qu'il n'y a plus d'argent et parce qu'il y a une baisse démographique. Donc ça, par exemple, cette disposition-là, elle est absolument cruciale. Et on n'en a pas beaucoup parlé.
1: Alors, avant qu'on revienne effectivement sur la possibilité de fermer un établissement et ce genre de choses, concentrons-nous quand même justement sur l'alinéa 11 de l'article 7. Donc, les inspecteurs pourront désormais interroger seuls les élèves. Oui. C'était quelque chose qui est absolument stupéfiant. C'est-à-dire, normalement, chaque fois qu'il s'agit d'enfants, on interdit au personnel de l'éducation nationale d'être seul dans une pièce fermée avec un enfant. Mais là, les inspecteurs de l'éducation nationale qui viendront dans les écoles libres, ou même les écoles libres hors contrat, pourront exiger qu'il n'y ait aucun membre du personnel enseignant ou du personnel de gestion, de direction de l'établissement, qui soit là pour les écouter, poser des questions à l'enfant, sachant que les questions que posent ces inspecteurs de l'éducation nationale, on en avait parlé avec la Fondation pour l'école il y a quelques mois, sont parfois terriblement intrusives. C'est vas-tu toujours à la messe, y a-t-il un crucifix chez toi? Autrement dit, ils rentrent dans l'intimité de la famille de l'enfant, et même ils rentrent dans la psychologie de l'enfant, sans qu'on comprenne en quoi ça a à voir avec la manière dont le gamin apprend véritablement le français, la littérature et les langues étrangères.
6: Oui, alors jusqu'à présent, le cadre dans lequel les inspections se font n'est pas parfaitement bordé sur la question de savoir si on peut interroger ou pas un enfant seul. Mais il y avait eu des préconisations dans le cadre d'une sorte de circulaire qui disait que c'était pas le principe et que c'était pas la solution à privilégier. Pour autant, la porte n'était déjà pas fermée. Et donc, régulièrement, ça se produisait. Et c'était vraiment une question, si vous voulez, de capacité de résistance morale du chef d'établissement, qui, lorsqu'il avait un peu de poigne, disait « Écoutez, monsieur l'inspecteur, non, qu'est-ce qui vous permet de faire ça? Je suis pas au courant, donc je m'y oppose. C'est moi le responsable de cet enfant, les parents me l'ont confié. Donc je suis désolée, mais je connais rien de vous, je n'ai pas vu votre casier judiciaire, donc c'est pas possible. » Mais ça, pour ça, il faut quand même avoir, si vous voulez, une certaine poigne, une certaine fermeté. Parce que lorsque vous êtes inspecté, que votre école peut être fermée sur simple décision administrative, parce qu'aujourd'hui, il n'y a même plus besoin de passer par le juge pour fermer une école, hein, c'est devenu extraordinairement simple, c'est d'ailleurs scandaleux, eh bien, vous avez tendance à faire profil bas. Donc déjà, ça, c'était la situation actuelle. Et effectivement, cette situation a donné lieu à des débordements. Alors, c'est très inégal. Hein. Il y a des endroits où il n'y a aucun problème et il y a des endroits où c'est complètement délirant. Je me souviens à Marseille, par exemple, d'une école, en l'occurrence, c'était une école, la Fraternité Saint-Pédis, dans laquelle les inspecteurs avaient demandé à un petit enfant de maternelle ce que ses parents votaient aux élections.
1: Voilà.
6: Là, on est en dehors de toute forme de légalité, à l'évidence. Sauf que qui est témoin ? Qui peut donner une preuve de ça? Hein, c'est évidemment très compliqué. Après, il y a beaucoup de questions qui portent sur la sexualité. Est-ce que tu te masturbes? Des questions comme ça qui sont posées et qui sont là aussi complètement délirantes. Il y a beaucoup de questions qui portent sur ce qui se passe chez soi ou des questions qui sont assez limites sur le personnel d'encadrement. Donc ça, théoriquement, si on regarde la proposition d'amendement. Théoriquement, c'est bordé puisqu'ils sont supposés poser des questions uniquement sur la vie dans l'établissement et non pas dans les à côté. Mais on sait très bien qu'en pratique, il y a des glissements permanents. Donc ça, ce type de disposition, je pense que ça pourrait être contré précisément, comme vous le soulignez, à un moment où on essaie de protéger les enfants de situations où ils seraient tout seuls face à un adulte. Donc c'est un peu compliqué d'aller expliquer que dans certains cas, un enfant peut être tout seul face à un adulte, et dans d'autres, il ne faut surtout pas qu'il le soit. Et l'autre chose que je voulais dire aussi, c'est qu'il y a toujours cette espèce de présomption de culpabilité de la part de soit des parents, soit de l'enseignement privé. Cette idée que l'enseignement privé, c'est le lieu de l'omerta, c'est le lieu de l'entre-soi, et que donc s'il y a un problème, il ne sera pas dit. Alors que dans une école publique, il y a beaucoup plus de brassage des gens, il y a beaucoup plus de brassage d'idées, et donc théoriquement, les problèmes sortent plus facilement. Et là, hélas, quand on voit le drame absolu du périscolaire, qui est à une écrasante majorité, en tout cas si on parle de Paris, situé dans des établissements publics, force est de constater qu'il ne suffit pas qu'une structure soit publique pour qu'il n'y ait pas d'omerta. Donc tous ces raisonnements sont sous-tendus par des considérations idéologiques qui tendent toujours à culpabiliser les familles, les établissements libres, et qui tendent à l'occasion d'une reprise en main de la protection des mineurs qui est bienvenue, qui est normale, qui est urgente et qui est nécessaire, mais à l'occasion de ce juste combat, eh bien c'est l'occasion de donner encore plus de contrôle, encore plus de suspicions, encore plus de contraintes, à la fois aux familles et aux établissements libres, qu'ils soient sous contrat ou hors contrat d'ailleurs.
1: Alors, vous aviez dans votre analyse scrupuleuse de la loi aussi relevé les alinéas 20 et 23, je cite, qui prévoient la possibilité pour le préfet de fermer un établissement sans mise en demeure préalable en cas d'atteinte aux valeurs de la République. Donc, retraduit, ça signifie que un préfet peut dire à un directeur d'établissement que du jour au lendemain, son école est fermée, voilà, donc plus personne ne peut y mettre les pieds, à condition que les valeurs de la République, selon l'estimation l'estimation du préfet ou le rapport fantaisiste ou non fantaisiste d'un inspecteur de l'éducation nationale n'ont pas été respectés, sachant que ces valeurs de la République ne sont jamais précisées nulle part.
6: Oui, lorsqu'un établissement est inspecté, il y a en général donc ce qu'on appelle un rapport avec potentiellement des mises en demeure. Et la mise en demeure vous dit, ben, vous devez respecter, vous devez corriger tel ou tel aspect et vous avez tant de jours pour le faire. C'est le principe quand même du contradictoire qui régit les inspections. Et c'est fondamental en droit puisque ça donne la possibilité de se défendre. Ce qui est prévu et qui à mon avis est complètement inconstitutionnel, anticonstitutionnel, donc ça veut dire que ça ne passerait pas la rampe hein, d'un passage au Conseil constitutionnel, c'est de dire que une autorité administrative, parce qu'attention, c'est même pas un juge, hein, une autorité administrative, donc concrètement, parlons très concrètement, c'est un inspecteur qui est un ancien prof d'anglais, qui passe avec éventuellement un confrère qui est un ancien professeur, je sais pas moi, d'EPS, qui sont devenus inspecteurs, qui viennent dans votre établissement et qui considèrent que bon, finalement le respect du socle commun de connaissances est pas forcément très sûr, ou bien que vous avez une présentation de l'histoire ou de la géographie qui correspond pas à l'idée qui se fait des valeurs de la République, eh bien, ils vous ferment instantanément. Donc, vous voyez bien, ça tient pas la route. En droit, ça peut pas tenir une seconde, une affaire pareille. Et ce qui est d'autant plus délirant, c'est qu'en réalité, aujourd'hui, dans les logiques de mise en demeure, en fait, l'État peut tout à fait adapter les délais par rapport à ce qu'il juge opportun. Ça veut dire que, matériellement parlant, déjà aujourd'hui, dans l'état de la loi, il peut très bien décider d'envoyer le jour même, par exemple, de la visite, une mise en demeure, en expliquant que l'école a jusqu'à demain midi pour régler le problème. Donc ça veut dire qu'ils peuvent déjà faire une mise en demeure complètement ridicule, par exemple d'une demi-journée ou d'une journée. Donc on voit bien que l'enjeu là n'est absolument pas d'augmenter la protection des mineurs en rendant plus ferme la main de l'État. On voit que l'enjeu, c'est tout simplement d'accroître la capacité de sanctions arbitraires sur l'enseignement libre pour que, ayant peur d'être fermé, eh bien, ils s'alignent toujours plus sur les exigences de l'État, quelle qu'en soit la pertinence. Parce que si vous voulez, ce qui a complètement changé depuis la loi d'août 2021 sur le séparatisme, c'est qu'on est passé d'une logique où, pour être fermé, il fallait passer par le juge, et donc vous aviez le temps. Si vous voulez, la charge de la preuve était apportée par celui qui voulait vous fermer, c'est-à-dire par l'État. Tandis que maintenant, c'est plus comme ça, c'est une mesure administrative, c'est-à-dire que l'administration ferme votre école, et si vous le contestez, alors libre à vous de saisir le juge, avec toute la lenteur propre à la justice en France qui est parfaitement saturée. Ce qui veut dire que vous en avez pour 3 ans pour faire reconnaître que vous aviez raison d'être ouvert, mais évidemment après 3 ans de fermeture, il va sans dire que votre école, elle peut plus renaître. Donc ce qui veut dire qu'aujourd'hui, il y a une épée de Damoclès permanente sur l'ensemble des établissements libres pour pouvoir être fermé si, par exemple, le préfet ou le maire ou le recteur en ont une ferme volonté.
1: Une volonté évidemment politique, parce que, faisons un petit aparté, quand on regarde les résultats scolaires des écoles libres, y compris des écoles libres hors contrat, elles se classent systématiquement dans le peloton de tête.
6: Oui, mais c'est important de distinguer deux plans. Bien sûr, je suis d'accord avec vous que c'est bien beau d'être sur le dos des écoles libres alors que elles ont de meilleurs résultats académiques que les écoles publiques. En général, attention, hein, pas tout le temps, mais il y a quand même un autre aspect, c'est la question de la protection de l'enfant contre les embrigadements, contre les dérives sectaires, contre les violences, contre les emprises, etc. Et ça, c'est un fait distinct. Vous pouvez avoir des écoles, si vous voulez, qui sont très performantes. Prenez par exemple le cas des établissements type Averroès ou Alkindi. Eh bien, ils sont très solides d'un point de vue académique. On peut pas le contester. Néanmoins, c'est un lieu d'une emprise idéologique islamiste totale. Donc, vous voyez, il faut distinguer les deux plans. Il y a le plan de la sécurité de l'enfant, sécurité de l'intégrité physique et morale. Il y a le plan potentiellement de l'endoctrinement. Et il y a le plan de la performance académique. Et ce qui est très compliqué en France, c'est que comme on veut absolument traiter toutes les religions sur le même plan, sans tenir compte du fait que, par exemple, dans la religion musulmane, il y a une dimension politique de conquête, eh bien, comme on veut les traiter tous de la même manière, eh bien, lorsqu'on cherche à sévir, par exemple, sur les écoles à tendance islamiste, eh bien, on porte des coups directs aux écoles catholiques.
1: qui sont pourtant, elles, totalement dans les clous par rapport à l'État français et depuis très longtemps. Et est-ce que l'éducation nationale, donc qui prétend être un lieu de brassage, un lieu d'excellence, un lieu de sécurité, donc évidemment ça sert à rien de rappeler le périscolaire parisien, ça ne sert à rien d'expliquer qu'il y a évidemment un scandale sous-jacent qui n'a pas encore explosé, mais qui finira par exploser, qui est le scandale de la pédophilie dans le scolaire et pas juste dans le périscolaire. On voit pas pourquoi l'éducation nationale serait par miracle préservée de ce qui accable tout le reste de la société. Et l'éducation nationale ne cherche-t-elle pas en fait à exercer un contrôle total, à avoir le monopole absolu sur l'éducation d'un point de vue purement idéologique contre toutes les autres formes d'éducation qui ne seraient pas strictement étatiques ?
6: Ce bras de fer existe depuis la Révolution française, hein, c'est bien clair, c'est-à-dire que d'un côté, il y a dans la tradition de la chaloté, etc., cette idée que l'enfant, dès sa naissance, appartient à l'État, et que ce n'est que pour des raisons naturelles et de logistique, quelque part, qu'il est concédé aux parents, parce que c'est pas bien pratique d'élever un enfant jusqu'à un certain âge. Un peu comme dans la logique de l'éducation spartiate, par exemple, hein, on laissait l'enfant jusqu'à 7 ans dans les jupes de sa mère, et puis après, quelque part, on le mettait dans l'armée, quoi, pour le prendre en main. Eh bien, voilà, donc on a d'un côté cette conception-là, puis de l'autre côté, on a la conception, j'ai envie de dire, classique, défendue notamment par l'Église catholique, mais pas uniquement, qui est de dire que bien, les enfants n'appartiennent à personne, mais enfin qui sont sous la protection de leur famille, qui sont naturellement, c'est-à-dire par la nature même, responsables d'eux, et que c'est donc eux les premiers éducateurs dont il faut préserver à tout prix le rôle et la fonction. Donc ce sont deux conceptions du monde, et ces conceptions du monde s'opposent notamment sur la question de la distinction entre l'instruction et l'éducation. Puisque pour l'éducation nationale, et vous remarquez bien qu'elle s'appelle depuis 1932 l'éducation nationale, eh bien il ne s'agit pas de faire uniquement de l'instruction, mais il s'agit de faire de l'éducation. Et j'ai envie de dire, il s'agit surtout de faire de l'éducation ou même de la rééducation. Et on le voit aujourd'hui dans le contexte du développement de EVARS, donc la fameuse éducation sexuelle, affective et relationnelle, puisque au moment où les capacités de transmettre les connaissances dures, si j'ose dire, hein, les maths, la physique, le français, etc., s'effondrent, parce que il n'y a pas d'autre mot, hein, ça s'effondre, eh bien l'État fait de la surenchère pour transmettre, en fait, un certain art de vivre, un certain rapport au corps, un certain rapport aux adultes, un certain rapport à des questions comme la sexualité, l'orientation sexuelle, mais aussi d'autres sujets comme le réchauffement climatique, l'immigration, enfin, toutes sortes de sujets comme ça. C'est-à-dire qu'en fait, le cœur de préoccupation de l'État s'est déplacé, et au lieu de se préoccuper avant tout d'instruction, il se préoccupe avant tout d'éducation et même, comment dire, de formatage politique des esprits. Et ce glissement, je pense qu'il y a une place, par exemple, pour que l'Église catholique s'y oppose, notamment dans le cadre du contrat, parce que la loi Debré donnait des obligations à l'enseignement catholique de respect des programmes, mais dans un cœur qui était un cœur historique de connaissances classiques, j'ai envie de dire objectives, et pas dans un contexte d'expansion permanente du domaine de la lutte. Or, aujourd'hui, si vous voulez, on est toujours plus loin dans une conception qui est de plus en plus politisée, et qui repose sur des bases scientifiques et intellectuelles de plus en plus fragiles. Et donc, il y a un vrai devoir de résistance, parce que c'est l'abrutissement complet du peuple auquel on est en train de contribuer en acceptant cet alignement sur les demandes d'éducation nationale. Donc, il faut quand même voir aussi une chose, c'est que l'éducation nationale a une réaction qui est bien classique. Hein. Lorsque un corps s'effondre, qui perd en attractivité, eh bien, il est plus simple pour ce corps de taper sur le concurrent, fût-il tout petit, que de se relever soi-même. Et là, c'est vraiment ce à quoi on assiste depuis grosso modo 2015. C'est-à-dire, plus l'éducation nationale s'enfonce, et plus elle fait porter la responsabilité de ses misères sur l'enseignement libre, et en particulier l'enseignement hors contrat. Ce qui veut dire que là, par exemple, on assiste à des choses complètement grotesques. J'ai vu dans certaines propositions d'amendements portées par LFI et ses alliés socialistes, l'idée que les écoles libres sont bien plus le lieu de problèmes de violence faites contre les enfants, contre les mineurs, et que donc il faut leur donner des responsabilités financières plus importantes, etc., etc. Mais c'est faux. Je suis désolée. Ils sont encore en train de capitaliser sur Betaram, qui remonte à des décennies, mais ils ne balayent pas devant leur porte. Il faut quand même revenir aux chiffres. Quand vous voyez le périscolaire parisien, la totalité des arrondissements sont touchés. Un tiers des écoles sont touchées. Quand vous allez dans le 11e, c'est deux tiers des écoles qui sont touchées. Et vous avez des clusters qui touchent jusqu'à 11 personnes, 11 animateurs dans une même école. Donc si vous voulez, non seulement on a un problème, mais on a à l'évidence un système pédocriminel qui est en place. Donc on peut toujours dire, écoutez, c'est horrible parce qu'il y a eu Betarame. Évidemment, c'est horrible. Évidemment, ça correspond à une époque où on considérait que pour faire des vrais hommes, il fallait leur taper dessus et les pousser à des extrémités pas possibles. Bon, heureusement, on a changé quand même de vision des choses et des Betarames actuellement, je pense qu'il n'y en a pas. Par contre, la loi de l'Omerta, elle régit toutes les institutions, l'Église d'ailleurs, comme l'État, ça n'a pas changé. Aujourd'hui, à l'heure où je vous parle, il y a encore des petits scouts qui sont violés, des petits enfants qui sont violés dans des écoles publiques, des petits enfants qui sont abusés dans du périscolaire, public, privé. Parce que, pardon, hein, ça ne va pas plaire à une partie des gens qui nous écoutent, mais parce que il est d'un fait clair et net, c'est que partout où il y a des êtres fragiles, à commencer par des enfants, mais c'est aussi des vieilles personnes, c'est aussi des enfants handicapés, des personnes handicapées, eh bien, il y a des salopards qui sont là pour en abuser. Et ça, on le sait depuis que le monde est monde. Et donc, il faut organiser une vision qui n'est pas rousseauiste, qui n'est pas optimiste de la nature humaine. On sait que ça fonctionne comme ça. Et c'est vraiment important que chacun prenne sa part du fardeau et que surtout, personne ne se dise « ça n'arrive pas chez moi ». C'est pour ça que parfois, je suis en colère parce que vous voyez, au sein de Créer son école, l'association dont je m'occupe pour aider les écoles libres à être les meilleures possibles, ou bien, par exemple, nous proposons des formations sur la protection des mineurs qui sont délivrées par des chefs d'établissement de l'enseignement privé sous contrat qui sont excellents, mais aussi des formations sur le harcèlement qui sont délivrées par des associations qui sont en pointe et qui sont excellentes, qu'on connaît très bien, dont on est absolument sûr. Eh bien, la plupart des établissements disent « mais non, ça ne nous concerne pas. Il n'y a pas de violence chez nous, il n'y a pas de harcèlement chez nous. » Et vous voyez, c'est une naïveté qui est vraiment désarmante. Ce n'est pas vrai. En réalité, c'est vraiment dans la nature humaine qu'il y ait une minorité de gens qui sont malfaisants. Et donc, il faut s'organiser. Il faut s'organiser pour le voir, pour regarder les choses en face, pour agir, même si ça fait du mal à l'institution, même si ça fait des vagues, même si c'est déplaisant de voir que, bah oui, chez les catholiques aussi, il y a des tordus. Bah oui, chez les catholiques aussi, il y a des tordus. Parce que si on avait été épargné par le péché, on s'en serait rendu compte.
1: Voilà. Alors, les catholiques s'en sont rendus compte puisque, voilà, il y a eu la SIAZ. On attend que l'éducation nationale s'en rende compte aussi. Merci beaucoup, Anne Coffinier, et à très bientôt sur Radio Courtoisie.
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1: Et bonjour, Pascal Pointu.
7: Bonjour, Richard.
1: Alors, j'ai dit tout à l'heure que vous étiez notre paysan préféré. Je sais que vous n'êtes pas paysan. Je sais que, voilà. Mais vous êtes notre plus grand défenseur de la ruralité. Donc, merci d'être là. Je crois que ce matin, vous vouliez pousser un petit coup de gueule contre certains syndicats paysans. Donc, sans doute pas la coordination rurale, sans doute pas la confédération paysanne.
7: Eh oui. Je vais vous révéler aujourd'hui ce qui s'est passé il y a 48 heures. Les jeunes agriculteurs, donc c'est la filière biberon de la FNSEA, hein. Les jeunes agriculteurs se sont réunis autour de leur nouveau président, Guillaume Léger, qui vient tout juste d'être élu en fin avril 2026. Et ils ont voté. Alors là, accrochez-vous à votre siège, Richard, accrochez-vous bien, parce que là, je ne sais même pas trouver les mots pour le dire. Ils ont voté une motion pour l'inscription de l'Ukraine dans l'Union européenne. Donc ils ont fait rentrer le loup, l'ours, tous les nuisibles dans le poulailler, et eux estiment que l'entrée de l'Ukraine dans l'Union européenne sera favorable à l'agriculteur français. Donc là, les bras m'en tombent, le ciel aussi, et quand on voit la production de l'Ukraine, qui est par exemple première exportateur mondial d'huile de tournesol, le troisième pour l'orge, le quatrième pour le maïs, le cinquième pour le blé, ça représente 11,5 milliards d'euros d'exportation de céréales, quand la France elle, en a exporté en tout et pour tout, sans être en guerre et en étant apaisée, pour 6 milliards. Donc 50% de moins. Donc on se retrouve avec des syndicalistes paysans qui sont là notamment pour défendre les agriculteurs et qui vous disent que l'Ukraine, c'est un plus dans l'Union européenne. Va falloir qu'on m'explique le cheminement philosophique de leur motion, parce que moi, ce que je vois là, c'est ni plus ni moins la porte ouverte pour porter le cercueil de l'agriculture française en terre. Et donc là, je suis... au début, j'ai cru à un fake. Et ensuite, j'ai vu la vidéo de ce rassemblement des jeunes agriculteurs et que leur président a expliqué face à Jean-Philippe Tanguy, Jean-Philippe Tanguy qui est député RN, qui leur a dit exactement la même chose que moi, qu'ils étaient fous, qu'ils marchaient sur la tête, qu'ils étaient en train de tuer notre agriculture, parce que là, je ne vois pas à qui ça peut favoriser, si ce n'est la holding Avril, qui est basée sur un paradis fiscal et qui dont le président du conseil d'administration n'est autre que M. Arnaud Rousseau, le président de la FNSEA. Et nous savons bien que la holding Avril, par exemple, achète des usines de poulet au Brésil pour faire venir du poulet brésilien sur les tables françaises. Et là donc, on va se retrouver très certainement avec les mêmes accords commerciaux avec cette holding-là, et nous savons très bien que la filière avicole, qui est déjà en concurrence étroite avec les pays de l'Est, notamment la Pologne, va se retrouver écrasée. Le consommateur va se retrouver avec des produits immangeables, avec des produits du poulet ukrainien lavé à la Javel, avec une concurrence déloyale, alors que ces mêmes jeunes agriculteurs font des barrages sur les routes et vous expliquent que les accords de libre-échange sont une tuerie pour le monde agricole. Donc moi, je voudrais savoir aujourd'hui où veut aller le syndicalisme de la FNSEA dans la défense des jeunes agriculteurs. Je ne comprends pas et je ne comprendrai jamais que l'on puisse dire aujourd'hui que l'entrée de l'Ukraine dans l'Union européenne est bienfaiteur pour l'agriculture française. Alors voilà mon coup de gueule. Je pense qu'il n'y a pas beaucoup de monde aujourd'hui qui en fait la révélation. Je tenais à vous le faire à l'antenne et je ne comprendrai toujours pas pourquoi on en arrive à avoir de tels comportements alors que des petits agriculteurs crèvent la bouche ouverte, que des gens se disent consternés par la situation de l'agriculture, que nous perdons chaque année des milliers d'exploitations agricoles. Et là maintenant, le syndicat majoritaire, la FNSEA, vient vous dire qu'il faut laisser rentrer l'Ukraine dans l'Union européenne. Donc j'ai compris avec M. Jimmy Desserlet, qui était l'ancien président des jeunes agriculteurs il y a quelques années, lorsqu'il a été approché par Macron pour devenir eurodéputé, il avait déjà trahi son propre camp. Il continue aujourd'hui avec la voix de leur nouveau président Guillaume Léger, qui est d'ailleurs savoyard, qui est de la région Haut-Rhin. Et je ne comprendrai toujours pas ce mécanisme, si ce n'est pour faire un peu plus de capitalisme avec la filière de Avril, avec la holding Avril. Et je ne vois pas du tout l'intérêt pour nos paysans d'être confrontés à l'Ukraine.
1: Vous avez évidemment parfaitement raison, Pascal, et voilà, c'est une trahison de la part des jeunes agriculteurs, c'est évident, et voilà, on voit bien que ces syndicats agricoles servent de relais à l'agro-industrie. Merci pour ce coup de gueule, et à la semaine prochaine.
7: Merci, bonne journée.
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1: Chers amis, il est 8h44, dans 10 minutes, Xavier Aimant nous parlera de la valeur travail. Mais tout de suite, c'est la chronique d'Alexandre de Galzin.
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1: Alors je vous préviens, au cas où, chers auditeurs, ce matin ce ne sera pas drôle, pas de chronique blague aujourd'hui, nous allons traiter des sujets beaucoup plus sérieux que d'habitude. Alexandre, vous avez l'air déprimé, qu'est-ce qui ne va pas?
8: Ben c'est que j'ai oublié ma cravate dans le train.
1: Vous avez oublié une cravate? Vous n'en avez pas plusieurs?
8: Alors si, mais c'était la cravate que m'avait offert le groupe ECR au Parlement européen. Si j'étais pas là donc ces deux derniers jours, c'est parce que je partais donc à Bruxelles. Et figurez-vous que j'ai découvert quelques petites choses assez intéressantes. Je me suis un petit peu penché sur le fonctionnement des invitations au Parlement européen. Parce que oui, c'est possible de se faire inviter au Parlement européen pour diverses raisons. D'habitude, j'y vais plutôt en tant que journaliste. Mais enfin, là, j'y allais. Je vous expliquerai peut-être pourquoi ailleurs. Un petit peu après d'ailleurs. Et alors ce que j'ai découvert par exemple, c'est l'existence du règlement 400 de l'Union Européenne. Ça c'est quelque chose d'assez formidable. Donc c'est un petit peu toutes les petites lignes budgétaires qui vous payent, qui expliquent un petit peu comment les députés et les groupes ont le droit de dépenser de l'argent. Un petit point qui est assez amusant pour commencer, c'est que le train, c'est automatiquement en première classe. En première classe, donc dans l'Eurostar, donc ça veut dire que le trajet Paris-Bruxelles, en fait, vous le faites dans des sièges extrêmement confortables par ailleurs. D'un autre côté, vous avez le repas qui est servi, peu importe l'heure, dans le wagon. Donc c'est toujours agréable, écoutez, de se faire inviter par le Parlement européen. Mais je vous parlais de cadeaux. Alors en fait, en réalité, si vous voulez, ce qui est assez amusant, c'est que en regardant sur dans ce règlement 400, on voit des choses assez amusantes sur la manière dont on peut dépenser l'argent. Par exemple, déjà petite chose, c'est que 50% du budget d'une année peut être reporté sur une autre année. C'est-à-dire que par exemple, j'en sais rien, mais mettons au hasard 2026, vous avez pas grand chose à faire à l'Union européenne. En revanche, 2027, il y a une élection présidentielle. En fait, ce serait pas mal de pouvoir utiliser le budget de publicité du groupe de l'Union européenne pour pouvoir justement faire sa publicité sur l'année prochaine. On peut reporter. Ensuite, tout ce qui coûte moins de 15 000 euros, une facture et ça suffit. Pas besoin de devis, pas besoin de rien faire, etc. 15 000 euros, il suffit d'avoir sa petite note de frais et tout passe. Et alors, autre point qui est assez amusant, c'est que comme vous le savez, chers auditeurs, un eurodéputé, c'est 5 000 euros d'indemnité par mois. Mais l'indemnité, donc, ça peut finir en salaire bonus, si jamais on la dépense pas, parce que pourquoi pas. En plus de 8 500 euros de salaire net, en plus de 350 euros par jour de présence dans une session, et puis des remboursements de frais de transport. Voilà, donc ça c'est juste pour l'eurodéputé. Mais en plus, il y a le budget des groupes. Les groupes, les coalitions, si vous voulez, au Parlement européen. On parle souvent du PPE, du groupe Renew, on parle des Patriotes pour l'Europe, du groupe ECR. Eh bien, en fait, le total du budget de ces groupes, c'est 65 millions d'euros par an. Donc 90 000 euros par député par an. Et alors cet argent, il peut servir à acheter du matériel informatique, il peut servir à acheter de la publicité, il peut servir à organiser des conférences, mais il peut aussi servir à faire des petits cadeaux, comme la cravate que j'aurais dû recevoir mais que j'ai oublié dans le train comme un zouave. Ça sert également, alors ça c'est quelque chose de particulièrement divertissant disons, c'est que si vous voulez, sur ces 90 000 euros par député par an, 5% de ces crédits peuvent partir en subvention à des organisations extérieures. Alors une organisation extérieure, c'est quoi? C'est tout ce qu'on veut, sauf un parti politique. Donc si vous voulez, une association peut être financée par l'Union européenne directement à la discrétion des groupes, des députés. Donc ça veut dire que théoriquement, Radio Courtoisie pourrait être très riche si jamais les eurodéputés patriotes décidaient de faire des dons, comme vous devriez le faire vous-même, chers auditeurs. Mais en réalité...
1: J'aime beaucoup cette idée.
8: Mais oui, mais c'est tout à fait possible concrètement. Et alors, ce qui est vraiment assez amusant, c'est que 5% de ces 65 millions d'euros par an peuvent partir à n'importe quelle association. C'est-à-dire que les eurodéputés peuvent très bien rincer leurs amis, justement, grâce à ces subventions. Je précise évidemment qu'ils peuvent avancer la moitié des dites subventions sans que l'activité en cours ait lieu. C'est-à-dire que, par exemple, sur ces 90 000 euros par an, si vous avez 5%, ça représente quoi? Ça représente 4 500 euros. Ces 4 500 euros, vous pouvez en donner 2 000 à votre ami en attendant qu'il monte son association, en attendant qu'il s'organise réellement. Donc voilà, ça, c'est possible. Mais C'est pas tout. Donc,
9: alors, ouais. C'est génial. Donc, merci beaucoup d'avoir assaisonné violemment l'Union européenne. On est plutôt comment. Mais cela dit, pourquoi diable étiez-vous là-bas plutôt qu'ici?
8: Bah, écoutez, ce qui s'est passé, c'est
9: votre départ avait donné beaucoup d'espoir aux auditeurs. Hein.
8: Merci. C'est super gentil. Vraiment, ce que vous dites, voilà. Plus sérieusement, effectivement, ces temps-ci, je ne sais pas si vous vous en rappelez, chers auditeurs, on a beaucoup parlé. Mais à partir du 12 juin prochain, s'appliquera le pacte des migrations et de l'asile. Et c'est un sujet qui revient énormément ces temps-ci à l'Union européenne, le pacte des migrations. Alors en fait, ce qui s'est passé, c'est que récemment, on en a un petit peu parlé à cette antenne, mais il existe la question du règlement retour. Le règlement retour, c'est un texte qui a été porté notamment par François-Xavier Bellamy, mais qui a été soutenu par tous les patriotes européens. Une fois n'est pas coutume, quelque chose vient des LR et n'est pas trop mauvais. Mais grosso modo, ça change ce pacte des migrations qui devait notamment répartir les migrants dans toute l'Europe. Maintenant, il y a aussi des aspects positifs. Par exemple, l'obligation stricte pour les personnes en séjour irrégulier de coopérer avec les autorités, sinon des sanctions qui peuvent aller jusqu'à l'emprisonnement. Pareil, maintenant, c'est possible de d'utiliser des plateformes de retour pour migrants. C'est-à-dire que typiquement, on peut utiliser l'Albanie ou le Rwanda pour externaliser la gestion de l'immigration. C'est quelque chose qui était impossible auparavant. De même, sur la durée de détention maximale. Autrefois, on pouvait arriver jusqu'à 6 mois ou maximum 18 mois dans certaines circonstances pour la détention d'un migrant. Maintenant, on peut arriver jusqu'à 2 ans et éventuellement plus si risque sécuritaire. De même pour les interdictions d'entrée, actuellement, on est à 5 ans, et on va passer à 10 ans de possibilité d'interdiction d'entrée, encore une fois à vie aussi pour ces risques sécuritaires. Et puis enfin, la liste des pays qui sont considérés comme sûrs a été élargie, ce qui fait qu'on peut plus demander le droit d'asile depuis n'importe où. Par exemple, des pays comme la Colombie ou comme le Bangladesh ou comme l'Égypte sont considérés comme sûrs, c'est-à-dire que c'est plus possible, sauf circonstances vraiment exceptionnelles, de demander l'asile depuis ces pays-là.
9: Donc refuser que la personne y reparte.
8: Exactement.
9: Certains juges expliquaient qu'on n'était pas absolument certain que le pays était
8: C'est parfaitement ça.
9: Tranquille pour les droits de l'homme.
8: Et justement, on arrive dans une situation désormais où l'Union européenne, et ce qui est assez surprenant, devient plus permissive sur les expulsions et sur le rejet de l'immigration que la France. C'est-à-dire que là aussi, grâce à Macron, on commence à prendre du retard. Donc voilà, c'est principalement dans ce contexte que je me suis rendu à Bruxelles et je m'y suis rendu pour réaliser un discours. Je suis pour un petit discours, donc invité par deux Espagnols du groupe ECR. Donc le groupe ECR, c'est celui de Giorgia Meloni, c'est celui de Marion Maréchal notamment. Ils m'ont invité pour évoquer le sujet de l'immigration en France et plus particulièrement les conséquences de l'immigration en France.
9: Alors vous avez produit non pas un petit discours mais un grand discours devant l'Éternel. Qu'avez-vous donc dit pour éblouir votre audience?
8: C'est très gentil d'un coup là. C'est vraiment merci de ces mots.
9: C'est vous qui les avez écrits.
8: Effectivement. Donc je vais pas pouvoir déclamer tout mon discours. Vous en doutez, chers auditeurs. Il dure 20 minutes.
9: On en a plus que 4.
8: C'est ça qui est dommage. Donc on va essayer d'être efficace, mais effectivement ce que j'ai essayé de faire, c'est que j'ai essayé de parler de manière un petit peu lyrique, je l'assume, et des frontières intérieures de l'Union européenne, celles qui disparaissent une fois qu'il n'y a plus de frontières extérieures. Pour le premier discours, je me suis inspiré d'une de mes collègues en réalité, de Maëlys Clozel. Je pense que elle appréciera tout particulièrement ces mots.
10: Sur une terre, il existe deux peuples. L'exemple du Liban, qui est actuellement sous les bombes et sous le coup d'une occupation étrangère, devrait nous avertir. Aujourd'hui, tout le monde sait. Tout le monde sait qui sont les principaux responsables des vols, des violences, des cambriolages, des viols, du narcotrafic, des règlements de compte à l'arme lourde, des rodéos urbains, des agressions gratuites, de la musique trop forte ou des vidéos sans écouteurs dans les transports en commun, des engueulades en public, des files d'attente à la CAF, des recels de téléphone, des squats, des meurtres au couteau. Tout le monde sait. Tout le monde sait que la principale responsable de ces nouvelles plaies d'Égypte, c'est l'immigration.
8: Voilà, alors vous la voyez pas, mais moi je la vois, mais Élise Clauzel en train de sourire, et ça veut dire que j'ai tout réussi avec mon discours, avec tout ça. Alors je vois qu'il nous reste plus beaucoup de temps, donc le deuxième extrait, on va peut-être pas avoir le temps de le diffuser, si ça pose pas de soucis. Mais voilà, tout simplement, j'ai essayé de décrire également ce que nous aimons et la raison pour laquelle nous nous battons, c'est-à-dire, en réalité, parce que nous aimons notre peuple et parce que nous pensons, eh bien, que nous pouvons gagner. Et c'est pour ça, en réalité, qu'il faut lutter contre l'immigration. J'ai parlé de ces frontières intérieures qui existent, ces barrières qu'on se forme désormais, dont parlait Xavier Van Lierde également dans cet excellent entretien de la semaine dernière, il me semble. Maintenant, effectivement, je voudrais vous faire écouter rapidement ma conclusion.
10: Pourtant, collectivement, parce que les migrants sont trop nombreux et que leur culture est trop différente de la nôtre, ils n'en sont pas moins une menace pour la civilisation que nous aimons tant et que nous avons mis 2500 ans à bâtir au prix de 1000 sacrifices. L'histoire que je vous ai racontée au début, n'a pas encore de fin. Elle n'est pas condamnée à être une tragédie. Elle peut se conclure comme les contes de fées par ces mots. Ils vécurent heureux et eurent beaucoup d'enfants. Cette civilisation, elle est belle et la France est le plus beau royaume après celui du ciel. Tout cela mérite de vivre. C'est pourquoi nous aimons, c'est pourquoi nous espérons. Donc vive la civilisation, vive l'Europe et surtout vive la France.
8: Bravo, c'est vraiment génial, ouais, merci.
9: C'est vraiment magnifique. Vous vouliez aussi parler de budget, je crois.
8: Oui, alors très rapidement, parce qu'effectivement je me rends compte que j'ai un petit peu dépassé. Simplement, il y a un sujet dont personne ne parle aujourd'hui en France et qui est pourtant absolument inquiétant quand on se penche dessus, c'est celui du CFP. Alors qu'est-ce que le CFP ? Eh bien en fait, en réalité, pour faire simple, c'est le programme de dépenses pluriannuelle de l'Union européenne, donc qui s'étend sur 7 ans, sur les années 2028 à 2034 inclus, et ce budget, eh bien, augmenterait de 59% par rapport à la séquence précédente, c'est-à-dire qu'on atteindrait les 2000 milliards d'euros sur 7 ans, c'est-à-dire vraiment, plus 59%, et évidemment, s'il y a plus 59% de budget pour l'Union européenne, eh bien, ça signifie qu'il y aurait plus 60% de budget pour la France, parce que la France, également, est contributrice, comme vous le savez, à 18% du budget de l'Union européenne, ce qui signifie qu'en réalité, nous pourrions pas atteindre les 42 milliards par an de contribution à l'Union européenne. Donc une hausse à la louche, évidemment, de 18% de 60% de notre contribution nette, ce qui pourrait nous faire atteindre les 16 milliards de contribution nette. Ça, c'est quelque chose qui est estimable. En réalité, dans ces 2000 milliards d'euros, il faut dire dans quoi l'argent va être dépensé. Donc c'est plus de dépenses de fonctionnement pour l'Union européenne, c'est plus de nouveaux projets. Alors une partie, c'est plutôt positif, étant donné que c'est dans la défense et dans l'armement. Cependant, on peut aussi noter qu'il y a des dizaines de milliards qui sont prévus pour l'élargissement. Et pour l'élargissement à un pays en particulier, à l'Ukraine. Autre chose que je vais dire pour conclure, effectivement, c'est que la Cour des comptes européenne a dit elle-même que beaucoup de changements risquent de ne pas améliorer les choses. Comme ça, au moins, c'est clair.
9: C'est clair.
8: En réalité, l'Union européenne essaye donc de mettre plus d'impôts directs, plus de recettes propres pour ne pas avoir à passer par les contributions des États et avoir directement son argent. Tout ça pour, selon les estimations, un taux d'erreur estimé à 3,6%, c'est-à-dire la modique somme de 72 milliards d'euros pour de taux d'erreur. Voilà, et ça, c'est grâce à vous, chers auditeurs. Merci.
9: Merci Alexandre. Et je reviens sur votre cravate, c'est pas grave.
8: Maintenant je vais devoir réellement contacter la SNCF et puis me débrouiller pour essayer de la récupérer. Mais enfin, merci de votre sollicitude, Richard. Nul doute que c'est ce qu'ils ont retenu de plus important de cette chronique.
9: Absolument. Merci beaucoup, Alexandre.
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9: Et je reçois à mes côtés une personne en t-shirt, donc sans possibilité aucune de cravate. Merci beaucoup d'être avec nous, Xavier Aymon.
11: C'est la meilleure méthode, je la conseille.
9: Exactement. Mais par contre, vous aussi, vous aimez la France. Il y a marqué Terre de France sur votre t-shirt.
11: Tout à fait, tout à fait.
9: On était là pour parler d'autre chose, en fait.
11: C'est pas un placement de produit.
9: Je crois que vous vouliez rebondir, entre autres, sur la chronique, les interventions excellentes de Joseph Touvenel hier à l'antenne, et nous parler.
11: Oui.
9: vous aussi de valeur travail.
11: Exactement, en effet. Je voulais vous parler ce matin, à la suite en effet des interventions qui ont déjà eu lieu sur l'antenne, de la fameuse, que dis-je, de la sacro-sainte valeur travail. Mais qu'est-ce exactement que cette valeur travail omniprésente dans le débat public? Eh bien déjà, c'est une expression que l'on entend généralement dans la bouche des représentants du bloc central macroniste ou de la droite libérale, parfois pour conspuer les fameux parasites sociaux, mais plus généralement pour tenter de faire passer la pilule d'un énième report de l'âge de la retraite ou de la suppression d'un nouvel acquis social. Car en effet, si le travail a une valeur en soi, qu'il élève par nature l'homme et lui donne toute sa noblesse, il faudrait vraiment être le dernier des bolcheviks, doublé du dernier des fainéants, pour refuser de travailler toujours plus, toujours plus longtemps, toujours plus durement, dans des conditions toujours plus détériorées et avec toujours davantage de flexibilité. Plus de travail, plus de valeur, pas de travail, pas de valeur. Alors au-delà de la vision purement matérialiste et utilitariste de l'existence qu'incarne cette équation, interrogeons-nous un instant, si vous le voulez bien, sur le bien fondé de celle-ci. Le travail a-t-il vraiment une valeur en soi, une valeur ontologique, pour être un peu pédant? Alors c'est en tout cas pas ce que pensaient nos ancêtres grecs, qui considéraient le travail matériel et productif comme une activité servile, nécessaire certes, mais incompatible avec la pleine vertu et la vie du citoyen libre. Un mal nécessaire donc, placé très en dessous de la contemplation, des arts et de la participation à la vie politique de la cité. Le genre d'occupation appelée mécanique a mauvaise réputation et sape le caractère d'une personne libre. Personne ne doit trouver convenable d'amasser de la richesse grâce à de telles activités. Disait ainsi Platon, qui ne devait pas imaginer qu'un jour la vie de la cité serait régentée par les oukases du MEDEF. Mais si vous voulez bien, passons et admettons que le contexte a radicalement changé et que nos philosophes...
9: Et oui, nous n'avons pas 99% d'esclaves à notre disposition.
11: C'est en effet, ça fait partie de l'équation.

0: bullshit jobs, alors pardon, des boulots à la con, hein, pardonnez-moi pour la vulgarité, ces emplois rémunérés qui sont si totalement inutiles, superflus ou même néfastes que même le salarié rémunéré ne parvient pas à justifier leur existence, à l'heure également où les revenus du travail sont davantage taxés que ceux du capital, c'est-à-dire ceux de la spéculation et de l'usure, et où ils ne permettent plus d'accéder à la propriété de son logement, on peut hélas fortement en douter. C'est pourquoi on peut légitimement se demander si tous ces beaux discours libéraux sur la valeur travail ne servent pas tout simplement de cache-sexe pour justifier l'exploitation capitaliste et la captation de plus en plus évidente et de plus en plus monopolistique des fruits de ce fameux travail par une infime minorité d'ultra-riches dont on ne peut penser qu'ils sont totalement innocents dans l'affaire et que ce sont finalement eux les véritables prédateurs d'une économie nationale qui leur est entièrement soumise. Alors en réalité, on vante les travailleurs, mais comme on célèbre le consommateur. Tant qu'il produit et consomme, son existence est justifiée. Dès qu'il ralentit, revendique, qu'il s'interroge sur la finalité de ses heures de boulot et qu'il ne se contente plus de la valeur symbolique de son travail, il devient immédiatement un poids, un coût, un contestataire, un paracommuniste, presque un factieux. Pourtant, le salarié qui enchaîne les CDD, les heures supplémentaires pas ou mal payées et les trajets épuisants n'est pas un héros du travail. Il n'est que la variable d'ajustement d'un système qui a fait de la concurrence mondiale un dogme et de la solidarité nationale un luxe. Et c'est bien là que le bât blesse et que le mensonge apparaît. Ni le bloc central, macroniste, ni la droite libérale ne défendent en réalité le travail. Ils défendent en réalité le marché, le capital et la bourse, ce qui n'est pas du tout, mais alors pas du tout la même chose. S'ils défendaient véritablement le travail, ils militeraient pour la hausse des salaires et des minima sociaux, pour la défense du droit des travailleurs, pour l'amélioration de la protection sociale. Or, tout au contraire, ils ne cessent de réclamer plus de dérégulation, plus de flexibilité, plus de mise en concurrence et plus d'atteinte au code du travail. Preuve hautement symbolique, s'il en est, que ce système, malgré les discours grandiloquents, ne défend pas réellement le travail, la récente suppression des avantages fiscaux pour les détenteurs de la médaille du travail. Alors cette médaille est accordée à des hommes et des femmes qui ont passé 30, 35 ou 40 ans au service d'une entreprise, d'un artisanat ou d'une administration. Jusqu'alors, on leur remettait une médaille accompagnée de quelques exonérations fiscales symboliques, reconnaissance d'une vie tout entière consacrée au travail. Ces exonérations représentaient des sommes tout à fait dérisoires au regard, par exemple, des milliards brassés par l'optimisation fiscale des grands groupes ou des stock options de certains dirigeants. Sans parler, bien évidemment, des sommes faramineuses distribuées à toute la misère du monde. Pourtant, le gouvernement a jugé bon et impérieux de les supprimer, révélant ainsi son dédain pour les véritables travailleurs. C'est pourquoi, si la valeur travail mérite, sans doute, et certainement d'être réhabilitée et défendue, c'est à condition de la soustraire aux libéraux qui l'ont confisquée. Et rappelons également, pour conclure, que l'homme n'est pas qu'un producteur. Il est aussi un être de culture, de transmission, de contemplation. S'il faut travailler pour vivre, il ne faut pas vivre pour travailler.
1: Eh bien, merci beaucoup pour cette chronique. J'avoue que je suis partagé. Alors d'abord, évidemment, enthousiasmé par votre talent, mon cher Xavier Aymon. Je signale d'ailleurs à tous les auditeurs que Xavier dédicacera son ouvrage « Une fin du monde sans importance », le volume 3, cet après-midi de 17h à 19h à la librairie Logos, donc 115 avenue de la Bourdonnais dans le 7e arrondissement. Voilà. Donc, évidemment, votre talent, comme d'habitude, me laisse non pas sans voix, mais au contraire atteint de logorée.
0: Vous êtes bien indulgent.
1: Et par ailleurs, je ne vois pas en quoi la défense des prestations sociales serait une défense du travail. J'ai l'impression qu'on peut défendre le travail, par exemple, en défendant la petite propriété, en défendant des organisations non pas syndicales de lutte des classes, mais en défendant des organisations qui permettraient de réunir tous ceux qui ont le même métier, donc
2: que les corporations,
1: et pas donc en opposant donc une classe ouvrière indifférenciée à une classe patronale indifférenciée, qu'on pourrait favoriser la possession par le travailleur des outils de la production. Là, je visitais une menuiserie qui travaille pour les monuments nationaux. Chaque compagnon du devoir qui est employé par cette menuiserie a sa caisse à outils.

0: outils, ce sont ses outils, exactement comme un cuisinier a ses propres couteaux. Voilà, donc il y a un certain nombre de choses qui permettraient de défendre effectivement le travail, dire en rendant en fait le travailleur beaucoup plus libre de proposer sa force de travail plutôt que d'être soumis au désir du capitalisme. Mais du coup, je vois pas bien ce que la protection sociale vient faire dans l'histoire.
1: Ah bah... La protection sociale, c'est qu'un des éléments, c'est qu'en effet, il faut qu'un salarié puisse bénéficier d'arrêts de maladie. On a l'impression aujourd'hui que les arrêts de maladie sont des vacances déguisées, qu'il faut absolument lutter contre les arrêts de maladie. Moi, je trouve ça normal qu'un salarié ou un travailleur qui tombe malade puisse continuer à être payé sans qu'il y ait 3, 4, 5, 6 jours de carence à cela. Il faut un minimum de prestations sociales pour protéger un salarié qui est en situation quand même, on va dire, de précarité par rapport à son employeur. Mmh. Ça ne veut pas dire qu'il faut laisser couler évidemment les prestations dans tous les sens. Il faut les contrôler. Encore une fois, il s'agit de raison gardée, mais vous avez tout à fait raison sur le fait qu'il ne faut pas tomber en effet dans un manichéisme. J'irais là pour le coup marxiste qui opposerait voilà les travailleurs au patron. Il faut faire des distinctions. Et le patronat, c'est pas une entité unique, homogène. Mmh. Il y a évidemment des petits patrons et des grands patrons qui n'ont pas du tout les mêmes intérêts d'ailleurs. C'est d'ailleurs ça qu'il faudrait qu'eux-mêmes parfois comprennent, qu'ils sont souvent plus proches des intérêts de leurs employés que de ceux des patrons du CAC 40. Il faut évidemment faire du cas par cas. On n'est pas là pour relancer une lutte des classes qui serait basée sur des classes qui n'existent plus d'ailleurs, puisqu'elles n'ont plus conscience d'elles-mêmes. Le prolétariat, ça veut plus dire grand-chose aujourd'hui, etc., etc. Ce que je voulais dire dans cette chronique, c'est surtout qu'on essaie de nous vendre le fait que le travail serait une valeur en soi, quelles qu'en soient les conditions. Et ça, il faut le refuser, parce que c'est une façon de nous dire, en fait, accepter plus d'heures, accepter, on va revenir sur les 35 heures, on va encore repousser, parce qu'en fait, le travail, c'est bien, et si on ne travaille pas, en fait, on n'est pas quelqu'un d'utile à la société.
2: Mais là-dessus, je pense qu'il y a deux éléments. Le premier, c'est effectivement, bon, le côté un petit peu, où tout simplement l'activité, c'est meilleur que l'oisiveté, tout simplement. Et donc, on va dire que quelqu'un qui a un travail est actif, d'ailleurs c'est comme ça qu'on les appelle, les actifs, et quelqu'un qui n'a pas de travail est un inactif, et donc forcément, être actif, c'est meilleur qu'être oisif. Pour ça, pour le coup, ça me semble assez...
1: Ça dépend dans quelle proportion. Moi, heureusement qu'il y a de l'oisiveté pour qu'il y ait de la création, pour qu'il y ait de l'art, pour qu'il y ait de la réflexion, et de la vie intérieure.
2: C'est là que l'idée en soi du droit à la paresse, c'est de la farge, justement, en réalité, est bien moins caricaturale qu'on le dit, mais de manière générale, sans doute que l'activité est meilleure que l'oisiveté. En revanche, je pense que là où je rejoins tout à fait, c'est que je pense qu'il y a une conception du travail qui est très, enfin qu'on a aujourd'hui et qui est héritée d'une époque qui n'est plus du tout celle d'aujourd'hui. Et en réalité, toutes les nouvelles réflexions sur le travail, qu'elles viennent quelque part de la gauche ou de la droite, viennent du fait que le travail ne rapporte plus du tout de la même manière qu'auparavant, et qu'en fait la génération, pour faire simple, des boomers qui travaillaient beaucoup, et ben en fait pouvaient obtenir beaucoup.
1: C'est encore tapé sur les boomers.
2: Oui, je vais en profiter, mais j'ai trouvé une fenêtre de tir. Non, mais plus sérieusement, c'est cette idée selon laquelle, si vous voulez, à l'époque, on peut travailler très tôt et avoir une maison très tôt, avoir une femme, des enfants très tôt, une voiture, etc. Dans les années 90-2000, il y a une autre génération qui rentre sur le marché de l'emploi, qui a très peur du chômage et qui, elle, va justement travailler énormément pour éviter le chômage. Sauf que la génération nouvelle, c'est qu'aujourd'hui, en réalité, la raison pour laquelle elle veut pas travailler autant, sans doute, que les générations précédentes, c'est parce qu'elle sait qu'elle accédera pas à la propriété, qu'elle sait qu'elle accédera pas à la retraite, qu'elle sait qu'elle accédera pas à toutes ces choses-là,
3: oui,
2: et donc
3: sûr.
2: Forcément,
3: et qu'elle a vu ses parents se faire mettre au chômage malgré la qualité du travail fourni.
2: Voilà, et puis elle a vu la famille déclassée à cause d'un divorce. Enfin, c'est souvent des choses qui arrivent. Donc en réalité, je pense que, comme vous dites, le travail aussi doit signifier un résultat derrière, et forcément qu'aujourd'hui, en travaillant, mettons, 50 heures par semaine, on n'a pas du tout les mêmes résultats qu'à l'époque où il y a 50 ou 60 ans.
1: Il est aujourd'hui quasiment impossible de se constituer un patrimoine uniquement avec son travail. Les salaires sont clairement trop bas.
2: Et maintenant, c'est avec l'héritage que ça arrive.
1: On ne peut pas demander aux gens d'avoir en effet le même investissement dans leur travail si ce qu'ils gagnent à la fin du mois leur permet à peine de vivre et de survivre pour certains. On a beaucoup de gens qui travaillent dans des villes, dans lesquels ils ne peuvent pas loger parce que les prix sont trop élevés. Donc ça les oblige à des conditions de travail, à des trajets extrêmement longs. Quand on a 2 heures pour venir, 2 heures pour repartir, on va pas s'investir, on va pas rester jusqu'à 21h à son boulot. Par contre, si on habite à côté, on peut rester un peu plus tard sans que ça ait les mêmes conséquences, etc. Donc il y a en effet tout un tas de problématiques qui se rejoignent. Mais je voulais quand même tenir à dire, mon propos, c'est pas de contre le travail en disant c'est bien d'être au chômage, etc. C'est en effet remettre le travail et le véritable travail, c'est-à-dire le travail par exemple des métiers, redonner sa valeur réelle au travail et non à la spéculation, non aux investissements spéculatifs, etc. C'est-à-dire que si on veut que les gens travaillent, comme vous l'avez très bien dit, il faut qu'ils aient en retour une satisfaction déjà évidemment financière, mais peut-être aussi symbolique, qu'ils soient reconnus comme étant utiles à la société, utiles au pays, etc., etc. Donc moi, ma position, c'est de refuser cette idée que le travail serait bon en soi. Moi, un publicitaire staccanoviste, il peut travailler 90 heures par semaine, je préfère 100 fois un poète qui est habitant, qui a un petit boulot à mi-temps pour avoir le temps d'écrire ses poèmes et d'essayer de construire une œuvre.
0: Mais là vous distinguez, enfin vous ajoutez à ce mot travail une notion salariale en fait.
2: Le publiciste peut très bien travailler, c'est d'expliquer que
0: le travail est forcément lié à une rémunération, alors qu'on peut très bien imaginer que le mot travail n'est pas forcément lié à une rémunération.
1: Ah oui, bien sûr.
0: La revalorisation de la valeur travail, c'est effectivement le sens qu'on y trouve, l'échange.
1: Exactement.
0: Avec cette parabole, qu'est-ce que vous faites? Je casse des cailloux. Qu'est-ce que vous faites? Je taille une pierre. Qu'est-ce que vous faites? Je construis une cathédrale. Effectivement, si celui qui est en train d'extraire une pierre dans une carrière a l'impression qu'il est en train de construire une cathédrale, il y a une chance qu'il y trouve plus de satisfaction intellectuelle, indépendamment de sa rémunération, que celui qui est juste en train d'avoir l'impression de scier des blocs.
1: Et ça, c'est fondamental. Alors, il faut qu'il y ait les deux, hein, parce que sinon, on voit bien que ça pourrait être il faut pas donner que du symbolique, mais c'est le symbolique.
0: En même temps, ceux qui travaillent à Radio Courtoisie sont payés une misère et on continuera à les payer une misère, parce que ils ont le sentiment de construire une œuvre, mais plus durable que les reins.
1: Vous êtes
0: payé des clopinettes et vous êtes ravis d'être payé des clopinettes.
1: Alors, je ne suis pas ravi de
0: François Bousquet, si tu nous écoutes.
1: Mais évidemment, moi, j'ai quand même la chance, en effet, de faire un métier qui me passionne et que je pense, à tort ou à raison, utile. Mais combien sont dans ma situation? Et en effet, ça se fait au prix d'une relative, on va dire, précarité économique. Mais ça, c'est un choix personnel. Il n'y a pas beaucoup de gens qui font des métiers, entre guillemets, passion, comme on aime à dire. Alors, on peut pas rêver d'un monde où tout le monde le fasse. Mais il faut trouver, justement, un équilibre. Et ceux qui ont des métiers plus durs, eh ben, l'absence de satisfaction morale doit être compensée par notamment le salaire et un certain nombre d'avantages. La pénibilité du travail doit être compensée, elle doit pas être niée, comme le font certains hommes politiques aujourd'hui qui expliquent qu'il y a plus de pénibilité du travail, que les je voyais des gens qui faisaient un déménagement tout à l'heure, quand on fait ça toute la journée, bah en effet on part pas à la retraite à 65 ou 66 ans, quoi.
2: La notion de pénibilité, moi je la trouve assez compliquée quand même, parce que effectivement j'entends que évidemment le couvreur ou autre va risquer largement plus sa vie, sa santé,
1: à 40
2: etc.,
1: degrés sur un toit,
2: que nous
1: dans un studio
2: notre micro.
1: Ça ne veut pas dire qu'on travaille pas, mais c'est pas la même pénibilité.
2: Mais ce que je veux dire, c'est qu'en revanche,
0: en même temps, vous êtes enfermé avec moi. Il y a un autre type de pénibilité.
2: Il y a un risque
0: psychosocial qui est assez fort.
2: Mais simplement pour finir, je pense qu'il y a quand même un élément à la pénibilité qui est pas encore pris en compte. C'est tout ce qui est évidemment du côté psychologique de la pénibilité, qui pour le coup n'existe pas encore. Mais il y a des tâches qui sont extrêmement. Enfin, j'en sais rien. Mais si vous passez 8 heures par jour assis devant un tableau Excel à faire des manipulations, etc. En réalité, c'est pas du tout bon pour la santé déjà en général.
1: Mais
2: ça, pour le coup, c'est pas encore pris en compte.
1: On va pas vers cette tendance-là.
2: Non, c'est pas tellement la direction.
1: Malheureusement.
2: Non, effectivement, mais
0: merci d'avoir débouché sur la pénibilité. Il faudra qu'on revienne sur aussi ce que vous avez esquissé, c'est-à-dire le fait qu'il y ait un accaparement de la richesse par une superclasse mondiale et une richesse qui, elle, est totalement déconnectée de l'économie réelle. Oui. Et ce qui fait que les masses OpenAI est valorisée 600 milliards de dollars alors qu'elle fait 20 milliards de chiffre d'affaires et 8 milliards de pertes.
1: Oui, il y a une décorrélation totale avec le réel.
0: Il y a quelqu'un qui est milliardaire parce qu'il réussit à ne rien produire qui soit rentable. Donc ça, c'est absolument stupéfiant. Et donc quand on nous parle de valeur travail, qu'à côté on nous montre ce genre de réussite, il est évident qu'il y a une déconnexion absolue du discours des politiques et de la réalité vécue par les citoyens.
1: C'est tout à fait. Je signe des deux mains ce que vous venez de dire. Voilà. C'est vraiment c'est un problème. Et surtout quand on explique parallèlement aux gens qui doivent faire des efforts, ben volontiers.
0: Oui.
1: S'il n'y a pas d'événement extraordinaire qui
4: ce sera la dernière de l'année.
1: La dernière de l'année.
4: De la saison.
1: Ah, de la saison. Oui, d'accord. Je me disais, j'avais un petit problème temporel.
0: Nous pendrons le capitaliste avec nous pendrons le dernier des capitalistes avec la dernière ligne de votre chronique.
1: Je m'y attelle alors dès la sortie du studio.
0: Parfait. Merci beaucoup, Xavier Aymon. Merci Alexandre de Galzin.
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0: Et la ligne droite, c'est avec Maximilien Frisch. Bonjour Maximilien.
6: Bonjour Richard.
0: Voilà, vous êtes éditeur aux éditions Nouvelle Marge et vous animez la revue en ligne Mauvaise Nouvelle, à laquelle participe très régulièrement Sarah Vajda.
6: Exactement, et c'est d'elle dont on va parler aujourd'hui.
0: Ah, mais quel hasard.
6: Ben oui, tout à fait. Donc cette chronique lui est consacrée, cet écrivain majeur, Sarah Vajda ou Vajda, selon qu'on prononce à la française. Ben, commençons par la présenter et après je vous parlerai de ses livres. Alors comment présenter cette bohémienne hein, que notre monde utilitariste rend folle en permanence, cette juive barésienne plus patriote que tous les idolâtres du roman national, cette parisienne qui confond le Marais avec la Camargue, et cette érudite hein, capable d'humilier des cortèges d'académiciens, parce que gare à vous Richard, si vous souhaitez la ramener devant elle, parce qu'elle a des longueurs d'avance, des mètres linéaires de bibliothèque et surtout des années-lumière de lucidité. Elle est un peu cette Esmeralda dépositaire d'une mémoire universelle. Bon, alors Sarah Vajda, elle était d'abord femme de théâtre, hein, metteur en scène pendant 20 ans, avant-gardiste bien avant l'avant-garde d'ailleurs, et c'est à force de réécrire des morceaux de pièces, de rendre performant tout texte, qu'elle plonge en littérature, et c'est d'abord avec une thèse sur Monterland. Puis, Flammarion lui commande des biographies, elle choisit bien sûr Barrès, hein, avec un beau succès, et puis après il y a eu Édernalier, Gary, Wingate, hein, ce chrétien sioniste, ce Laurence de Judée, comme on l'appelait. Et dans les romans, il y en a eu 6, et je vais vous parler que de 2 de ces 6 romans. Et d'abord, Les Jeux sont faits. Vous l'aviez reçu d'ailleurs, Richard, pour Les Jeux sont faits. C'était en 2024. Une dystopie, une enquête policière et un conte philosophique en même temps. L'État actualise sa providence et impose l'euthanasie obligatoire pour tous les plus de 68 ans, sous peine de se voir privé de tout, identité, sécurité sociale, carte bancaire, etc. Jacques a dit, rien ne va plus, les jeux sont faits, un père et passe, la vieille, tu te casses. Hein? Voilà, le programme s'appelle effectivement Les Jeux sont faits, mais rien de violent. Hein? Rien de violent, il s'agit tout simplement d'une sorte de dernier parc d'attractions permettant de se faire buter en douceur et allégresse, honneur et dignité. Alors Sarah compose une fugue hein, pour ses personnages, la fugue des êtres pour la vie. Première voie, celle de Mireille, 67 ans, qui a décidé de fuir le programme d'euthanasie obligatoire, plutôt crever hein, que se faire euthanasier. Puisque mourir il faut, elle mourra au soleil, surtout au temps prescrit par la chronologie, la biologie et merde au législateur qui prétend élire l'heure. La deuxième voie, c'est celle de Davia, la narratrice, hein, qui se superpose dans un canon polyphonique. Orpheline, elle se choisit Mireille, la survivante comme mentor et comme mère, et nous sommes désormais en Corse. L'île apparaît comme une utopie, et cette dernière a fait sécession définitivement avec la métropole, et accueille les vieux, bien sûr. Et ici, le combat est d'un autre ordre. On veut résister à la monoculture touristique par une forme de terrorisme. Et là, on bascule dans une enquête autour d'un attentat, fil rouge du roman, et Sarah incorpore le romanesque à la patte du conte philosophique. Et c'est à la toute fin que toutes les pièces du puzzle s'assemblent dans l'esprit d'une tragédie à la Pagnole, finalement. Et petite leçon du conte, c'est quoi hein? Que ce soit par l'euthanasie pour tous ou le tourisme, l'ennemi identifié est donc toujours le capital, vous en parliez tout à l'heure avec Xavier Aymon, hydre aux multiples manifestations qui s'organisent pour gérer le bétail humain. Hein, toujours le nazisme se déguise en humanisme, en démocratie, en camp du bien. La fugue que nous offre Sarah, elle nous arrive avec sa langue, très particulière. Son texte est un véritable jukebox littéraire, fait de chansons, de films, de livres. T'as la ref, on a l'impression qu'elle nous dit ça en permanence. Sarah Vajna flirte avec l'implicite exclusif, mais on ne lui reproche pas, car son exigence et générosité. Et les phrases ont donc plusieurs caudalies, et on oscille entre swing et feu d'artifice permanent. C'est ainsi que tout devient chanson, et ce qui nous reste finalement de ce livre, Les jeux sont faits, c'est un petit air, le dernier blues de l'être face au capital, aux algorithmes, aux idéologies fouteuses de gueule. L'État peut jouer les gros bras, la résistance toujours aura le dernier mot. Donc c'était Les jeux sont faits de Sarah Vajda, c'était au Cherche Midi, c'était en 2024, récemment. Le deuxième roman que j'aimerais évoquer, c'est Yaroslav et Djamila, bien sûr. Le roman qui inaugura les éditions Nouvelle Marge il y a 10 ans, un roman d'amour. J'ai eu la chance donc d'avoir ce livre pour commencer. Et les deux héros, Yaroslav et Djamila, ont un point commun, étrangers l'un à l'autre, ils sont surtout étrangers à eux-mêmes, ils ont été arrachés à leur destin. Djamila se croyait Mila, française de cœur, de culture. Elle aurait pu être le symbole de cette fameuse assimilation heureuse des années 80, attendant le prince charmant à la prochaine fête du lac d'Annecy. Mais la mort de sa mère la plonge dans un no man's land où elle ne sortira pas. On décidera pour elle de la banlieue de Marrakech au 9-3, c'est kiff-kiff. On la recueille moitié folle, emmurée vive dans un mariage non désiré avec Mehdi. L'exacte figure à laquelle toutes les femmes, dans toutes les civilisations, en tout temps, donnent le nom de mari idéal. Mais vint Yaroslav. Lui, il quitte l'Ukraine dans un lent et long exil économique. Il lui fait traverser l'Allemagne, s'arrêter en France, avant d'aller plus loin. Son destin, c'est quoi ? Chercher à gagner plus en allant travailler plus loin. Et la brève rencontre a lieu. Alors bien sûr, brève rencontre en référence à David Lean. Et Yaroslav et Djamila sont illuminés par cette rencontre qui réintroduit ce qui leur manque, la poésie et la tragédie. Et comme des adolescents, chastement, ils vont s'aimer pour s'en souvenir. Une âme ne s'élève qu'à la condition de désirer l'inaccessible, à savoir l'amour, l'amour impossible. Donc ça me parle, bien sûr. Et chacun se raccroche au prénom de l'autre pour résister à la folie des hommes. C'est quoi la folie des hommes ? Le capitalisme, on l'a dit, encore une fois. Le multiculturalisme, l'islam et ses misères. En effet, parce que arraché à son identité française, revenu à la case départ du 9-3, cité des poètes, prends ton luth et me donne un baiser, elle apprend désormais que Kirche Kinder Küche se traduit en langue française par mosquée maternité ménage. Donc Sarah Vajda nous offre un poème tragique. Elle offre un poème tragique aux humbles, voué à l'ordinaire de toute éternité. Et ce n'est pas un discours social que Sarah Vajda livre. Elle n'est pas venue faire pleurer dans les chaumières, mais faire rêver dans les HLM. Djamila mérite mieux que Zola. Elle aura Antigone, la princesse de Clèves, Scheherazade. Sarah Vajda, fidèle à son amour du théâtre, se paye même le luxe de basculer une douzaine de pages de son livre sur les planches. Un dialogue surgit pour faire le procès d'Oncle Hafez qui maria Djamila de force et Djamila de déclamer sa vie. Morgue, hôpital, silence, on se tait, il s'agit de presque rien, de ma vie, vous parlez de ma vie, à quel titre ? En quel nom ? Que savez-vous de moi, vous qui parlez pour moi ? Juste un stéréotype, 7 milliards de voix, 7 hurles le silence. Je n'existe pas et ne suis pas une autre personne. Un nom dans le dossier acculturation de Nico, à la lettre D, Djamila. Je ne parle de moi qu'afin de corriger vos mots, rectifier votre jugement. Après, je m'en irai. Trois petits tours et ce sera comme si je n'avais pas vécu. Taisez-vous. Après tout, c'est vous qui vouliez l'entendre. Le récit du mariage de Djamila, la danse des sept robes, 3 jours de noces, jour de folie et nuit d'orgie. Un jour pour les mâles, danseuses habillées au corsage, sous les tables, whisky, pépé à gogo, strippé open bar, rififi chez les pieuxards, les bons dieuxards. Servi par les dames de la maison, la seule chose qui ne change pas. Servitude inscrite dans les gènes, coincée dans la matrice, ancrée dans le cerveau reptilien. Je m'insoumets, je décide en silence. J'ai oublié les conseils grivois en veux-tu, en voilà. Les matrones youyoutantes qui ont exalté ma pureté perdue, l'honneur perdu de Djamila qui s'était prêtée sans amour, rompu la promesse faite à sa mère de n'offrir le sanctuaire de son corps qu'à un garçon qu'elle croirait aimer. Trop occupée à songer à l'avion qui m'emportera loin d'ici. La boue est faite de mes larmes, ténébreuses, inconsolées, amertumées. J'étais venu en résistance, ignorant qu'elle serait surveillée. Je pars sans avoir rencontré l'Afrique, ses sorciers, ses contes, ses mystères. Seul l'islam et ses misères d'une rive l'autre, l'océan. Voilà le style de Vajda, j'ai voulu lui donner sa langue un peu, sa pop poésie, sa littérature et théâtre, au sens où elle est une voix obstinée, un timbre qui ne cesse de résonner.
3: Merci mille fois Maximilien Frisch, et voilà, j'espère que tout le monde va se ruer sur les deux livres de Sarah Vajda, en tout cas ces deux-là et tous les autres, bien évidemment. Merci et à bientôt sur Radio Courtoisie.
6: À bientôt.
0: Et tout de suite, là, nous allons enchaîner avec une leçon de savoir-vivre par Jérémy Combe, avant de rejoindre Tuc Dualderville qui nous parlera du dernier Valeurs Actuelles.
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0: Bonjour Jérémy.
7: Bonjour Richard, bonjour à toutes et tous.
0: Jérémy, aujourd'hui, plus que tous les autres jours réunis, je crois que vos tuyaux vont être les bienvenus, j'en suis persuadé. Alors, que se passe-t-il lorsque nous avons oublié un dîner, zappé un rendez-vous chez le médecin, oublié un appel avec un collaborateur, arrivé en retard à un rendez-vous avec un prestataire, j'en passe. Comment se faire pardonner pour l'amour de Dieu ?
7: C'est une bonne question, Richard. Parce que moi, le premier, j'avoue avoir déjà vécu l'une, voire plusieurs de ces situations. Et pourtant, Louis XVIII disait déjà que l'exactitude est la politesse des rois. Dans les codes de bienséance, il faut apprendre la ponctualité à vos enfants dès le plus jeune âge. Les codes veulent que l'on soit à l'heure, voire un peu en avance, ou pour un dîner 15 minutes après l'horaire déjà. Mais ça, on l'a déjà vu. Mais parfois, nous sommes en retard sans être responsables.
0: Alors, que doit-on faire lorsqu'on oublie un rendez-vous ou que l'on arrive en retard ?
7: Le pire, et c'est monnaie courante, est d'arriver en retard en donnant des raisons pratiques. Le camion des éboueurs m'empêchait d'avancer, il y avait des travaux sur la voie, je sors d'une réunion, fleuve. Non, on demande pardon, on ne s'excuse pas. Je m'excuse est interdit. En revanche, je vous prie de m'excuser, c'est accepté. Donc, un mot d'explication est nécessaire, mais le problème est l'absence justement d'excuses. Sous prétexte que le retard est justifié, de nombreuses personnes ne présentent pas leurs excuses pour avoir fait attendre l'autre. Et ça, c'est inconvenant.
0: Alors, parfois, on part un peu en retard à un dîner et donc on sait, ma femme et moi, oui, que l'on ne va pas être dans les clous. Que doit-on faire ?
7: Plus de 15 minutes, vous envoyez un SMS maintenant, parce que c'est rapide, et vous prévenez vos hôtes. On ne téléphone pas pour ne pas les déranger. Ils sont sans doute dans les derniers préparatifs, ceux qui sont à l'heure sont déjà en train d'arriver. Et donc, ils ont même parfois, et ça c'est l'enfer, des personnes qui sont arrivées en avance. On se fait petit, pas d'entrée à la Céline Dion. Et si les personnes sont déjà à table, eh bien on prend sa place sans se faire remarquer. C'est que là, vous êtes vraiment très en retard.
0: Alors, le pire du pire, c'est quand même d'avoir complètement oublié une invitation ou un rendez-vous.
7: Et effectivement, c'est un énorme moment de solitude. Si c'est professionnel, ne cherchez pas trop de prétextes. Il faut avouer et présenter là ses excuses. Proposer immédiatement d'autres dates et aussi proposer un déjeuner que vous réglerez, Richard. Vous verrez si les autres acceptent ou non ce report. Si c'est personnel, il faut vous fendre d'un bouquet selon l'étiquette ou d'un cadeau plus personnel si vous êtes proche. Et le mieux est de le faire livrer. Ça a un coût d'être dans la lune. Pour marquer des points, mon conseil, écrivez une lettre de château.
0: Autrement dit, une lettre d'excuse.
7: Une lettre d'excuse en disant « Nous avons complètement oublié, pourtant nous faisions une joie. » Mais ça peut vraiment arriver d'oublier un dîner. Hein.
0: Absolument. Quand même, Jérémy, on ne peut jamais être en avance avec vous.
7: Non, parfois c'est vrai, ça peut jouer en notre faveur. Par exemple, pour un entretien d'embauche, il vaut mieux arriver 15 minutes avant. Un rendez-vous galant, la personne qui invite se doit d'être là en avance. Puis il y a des cas particuliers. Un dîner au restaurant. Un retard même de 5 minutes, il faut prévenir l'autre. Car aujourd'hui, les restaurateurs sont très à cheval sur les horaires. Donc ça permet au premier de garder la table. Chez des amis, si vous avez moins de 15 minutes de retard, pas la peine de s'excuser. Si vous ne dites pas que vous allez être en retard, les personnes qui reçoivent peuvent faire passer à table avant votre arrivée. Et là, c'est la honte. Mon conseil à celles et ceux qui reçoivent, si vous connaissez les défauts de vos amis, mentez un peu sur l'heure à laquelle vous souhaitez que le dîner commence. Parce qu'il y a quand même des spécialistes du retard.
0: Voilà des conseils très moraux. Merci beaucoup, Jérémy.
7: Je vous en prie, à très bientôt.
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0: Et la revue de presse, c'est avec Tuc Dualdeni qui nous parle du dernier numéro de Valeurs Actuelles, dont la couverture est tout à fait parlante, viol à l'école, l'Omerta.
8: Bonjour Richard, bonjour à vos auditeurs.
0: Bonjour Tégal.
8: Écoutez, effectivement, ça fait quelques semaines que commence à surgir dans le débat public un scandale qui est lié à des agressions sexuelles et des viols dans le cadre du périscolaire, notamment à Paris, il y a eu pas mal de cas. Donc le périscolaire, c'est quand les enfants ne sont pas avec leur maîtresse ou leur maître, mais qui sont avec des animateurs recrutés par des municipalités en dehors du temps scolaire avant que leurs parents les récupèrent. Il y a eu évidemment quelques articles, quelques émissions de télévision aussi. Il faut rendre grâce à Cache d'Investigation, une émission de télévision de France 2 qui a notamment fait un documentaire absolument saisissant sur ce sujet.
0: Et qui a attendu 9 mois pour le libérer, laissant ainsi l'intégralité des prédateurs sexuels libres de continuer leur prédation pendant 9 mois.
8: Vous avez aussi raison, effectivement, de pointer cela. Mais néanmoins, ça a quand même permis de faire surgir le sujet. Et en fait, ce qui nous a frappé, c'est que il y a eu certes quelques articles, mais ce sujet devrait faire la une du 20h TF1, de France 2, de France 3, tout ce que vous voulez, tous les jours, pendant plusieurs mois, jusqu'à temps qu'il n'y ait plus un seul monstre dans aucun centre aéré commette des actes absolument immondes et inqualifiables sur les enfants. Il y a eu 9 langues, on a dit l'Omerta en une, parce que je trouve qu'il y a un silence médiatique, il y a quelques articles, mais je veux dire, quand je vois la bande passante, comme on dit dans le jargon, qui est consacrée à des sujets bien plus accessoires et que celui-là ne fait pas la une, ça nous scandalise. Et puis par ailleurs, il y a cette espèce de 9 langues qui, dans certains cas, dans l'actualité et avec les journalistes, est utilisée comme des pudeurs de gazelle bizarrement sorties d'un coup. Et donc, on nous parle d'agression, le scandale des agressions dans le périscolaire. Alors, ce ne sont pas des agressions, ce sont des viols. Ce n'est pas le périscolaire. Certes, c'est évidemment en dehors du temps de l'école pure, mais c'est dans les enceintes des écoles. Est-ce que vous croyez qu'un enfant de 3 ans et demi qui se fait violer dans sa classe, il fait la différence symboliquement quand il fait des cauchemars ensuite la nuit avec « Ah mais oui, mais c'est pas l'école ». Si, bien sûr, donc ça, la force symbolique, la représentation symbolique de l'école est détruite pour le reste de sa vie. Et tout ça participe d'une société qui, selon moi, ne sait pas dire les mots quand elle ne sait pas se regarder en face, en fait. Et je crois que là-dessus, on ne sait pas se regarder en face. Et ensuite, il y a ce que ça dit de l'espèce de décadence française. C'est-à-dire que honnêtement, vous verriez le niveau des... Je suis père de famille, d'enfants concernés par des activités périscolaires. Vous verriez le niveau, la dégaine, le langage, l'allure des animateurs de centres aérés aujourd'hui en France. C'est absolument pathétique. Ils sont recrutés en 4 minutes 12. Évidemment, c'est wesh wesh et compagnie au niveau du vocabulaire. Ils ne tirent pas du tout nos enfants vers le haut. Et en plus, dans cette espèce de nivellement par le bas de société absolument médiocre, se glissent avec d'autant plus de facilité des pédophiles qui, de tout temps, ont choisi des milieux où prospèrent des enfants. Les pédophiles ont toujours agi de la sorte. Il suffit de parler avec n'importe quel pédopsychiatre. En revanche, la différence entre avant et aujourd'hui, c'est qu'on était une société mieux organisée, avec des garde-fous, avec évidemment un niveau scolaire et un niveau d'éducation et un niveau de vigilance et de répression bien supérieur. Donc c'est pour toutes ces raisons que nous avons décidé de consacrer cette une à ce sujet assez remuant. Je me suis permis au début de mon éditorial de m'excuser auprès des lecteurs de Valeurs Actuelles, parce que l'article et le dossier signé par Pauline Condomine soulèvent le ventre.
0: Effectivement, on apprend un nombre de détails qu'on aurait préféré ignorer, mais qu'il est nécessaire de porter à notre connaissance. C'est bourré de chiffres. J'aurais juste revenir, avant qu'hélas vous nous quittiez trop tôt, sur le fait que c'est Anne Hidalgo qui avait décidé d'ouvrir les activités périscolaires aux animateurs mâles afin de promouvoir une véritable égalité des genres. Donc merci, 97% des pédophiles sont des hommes. C'était très intelligent de la part d'Anne Hidalgo. Et aussi de revenir sur ce que vous dites très justement. On dit périscolaire juste pour éviter de dire éducation nationale, c'est l'éducation nationale qui est responsable. Exactement. Et c'est l'éducation nationale qui essaye là de repousser d'elle le tonneau de pu qu'elle a contribué à remplir. Et évidemment, on attend avec impatience qu'il y ait de véritables enquêtes, c'est le souhait que je forme, sur la pédophilie à l'école et pas juste dans le périscolaire.
8: Exactement.
0: Merci beaucoup. Et
8: merci
0: évidemment,
8: vous, cher
0: on n'a pas eu le temps d'en parler, mais excellent débat entre Marion Maréchal et Jean-Philippe Tanguy.
8: Qui fait pas mal parler. Ouais.
0: Voilà. D'ailleurs, Marion Maréchal a même refait la couverture de Valeurs Actuelles sur son compte X. Voilà, pour le mettre en avant. Très bon entretien, tout à fait parlant entre deux figures de la droite nationale. Merci, Luc Duel.
8: Merci à vous, cher Richard.
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0: Et pour la zone libre, avec un peu de chance, les gens de la rédaction finiront par me rejoindre, juste pour m'éviter le désagréable devoir de parler pendant 5 minutes tout seul. Merci, Tuc Dual. Et bonjour, Maëlys.
9: Eh bien,
0: ça faisait longtemps,
9: Richard,
0: qu'on s'était pas vu.
9: Bah oui,
0: alors, une petite nouvelle. Quelle bête pleine de poils avez-vous décidé de nous apporter aujourd'hui?
9: Eh bien, puisque vous l'exigez, Richard, je vais vous parler évidemment d'un animal. Est-ce que déjà vous savez ce que c'est? Un tamarin lion doré.
0: C'est un singe.
9: Oui, bien tout à fait. Alors, si notre cher Arnaud peut nous le projeter, bon, pas encore. Mais en tout cas, figurez-vous qu'un tamarin lion doré qui avait été volé, notamment au zoo de Beauval, donc ce zoo qui est magnifique, hein, d'ailleurs, chers auditeurs, j'ai eu la chance d'aller le voir une fois, et c'était particulièrement joli à voir et très mignon. Il y a plein de bêtes super mignonnes à y voir, donc je vous invite à y aller. Et bien, ils ont été retrouvés en Slovaquie puisqu'il avait été volé. Voilà, donc il est de retour au zoo de Beauval. Il avait disparu depuis 2015. Il y en avait même 6 autres tamarins et 10 ouistiti, donc c'était un vol assez massif. Donc là, vous pouvez le voir pour les auditeurs qui nous regarderaient sur YouTube, à quoi ressemble ce tamarin lion doré. Donc c'est une bête assez mignonne. Richard, qu'est-ce que vous en pensez de ce tamarin lion doré?
0: J'avoue que j'aime bien la figure qui m'évoque assez celle d'Alexandre de Galzin,
9: ah bon,
0: avec cette masse de cheveux et ses mains maigres et agiles. Mais je trouve pas ça magnifique. Moi, en matière de primates, je suis très en faveur des singes japonais.
9: Vous savez, qui prennent
0: des bains d'eau chaude au cœur de l'hiver.
9: D'accord.
0: C'est un spectacle remarquable. Ils ont une figure rouge et une tête blanche, un peu comme moi. Surtout quand je suis baigné dans un bain d'eau chaude.
10: En fait, c'est intéressant.
0: D'habitude, je suis assez pâle.
10: Non, mais je crois voir ce que c'est. J'ai sans doute déjà vu ça dans des documentaires animaliers.
0: Il y avait un documentaire animalier admirable qui était sorti au cinéma à l'époque où YouTube n'existait pas. Mais je vous parle d'un temps que vous ne connaissez pas.
9: D'un temps que les moins de 20 ans ne peuvent pas connaître.
0: Exactement. Alors, et bonjour Louis.
10: Bonjour
0: Richard,
10: bonjour à tous.
0: Vous aviez quelque chose?
10: Alors moi, rien à voir. Moi, j'ai pas cette faculté de trouver des bonnes nouvelles sur les animaux. Hein. Je suis moins expert que Maëlys. Moi, je replonge dans mes fondamentaux avec la politique. Parce que le journaliste Florian Tardif, hein, qui a écrit un livre sur le couple Macron récemment, a dévoilé une information plutôt amusante sur un certain Gabriel Attal, et qui se lance évidemment dans sa campagne et qui essaye de renouveler un petit peu, d'innover sur une nouvelle façon de faire. Gabriel Attal va lancer un Tinder programmatique. Alors Tinder, pour ceux qui ne connaîtraient pas, c'est une application pour les jeunes qui permet une application de rencontre, qui permet de rencontrer l'âme sœur. Et donc il va lancer un espèce de Tinder programmatique.
0: De rencontrer le coup d'un soir surtout.
10: Le coup d'un soir, c'est plutôt ça malheureusement. Bon, après maintenant, il n'y a plus que Tinder, il y a plein.
0: Enfin, Maëlys et moi, on parle par Ouidi, hein. C'est juste parce qu'on a lu des articles.
10: Exactement, bien sûr. Et donc ce week-end, grâce à une application nommée Attal Président, ça sera plus Tinder, ça sera Attal Président. Et donc dans cette application, il y aura 150 questions, rien que ça. Et dans ces 150 questions, on aura le choix entre trois réponses. Je casse, je répare ou je garde. C'est pas une blague, hein. C'est nul. Vous pouvez le dire, c'est nul. Mais en tout cas, c'est la vérité. C'est en tout cas cette application qui proposera ça. Et donc, son équipe souhaite ainsi absorber des propositions pour élaborer un programme. Donc, en fait, le programme n'est pas encore fait. Et donc, c'est le Attal Président Tinder.
0: C'est un programme participatif.
10: Participatif.
0: Exactement comme Juan Branco et sa ruche. Exactement.
10: Voilà,
0: comme,
10: bah oui.
0: Notre ami dont j'oublie hélas le nom, qui lui aussi a fait un programme participatif. On l'a déjà invité à plusieurs reprises, un mouvement de droite. Voilà, bon, tant pis pour moi.
10: Oui.
0: Ça m'apprendra.
9: Il me semble que Sarah Knafo l'avait fait pour
0: les municipales.
10: Avec un site internet.
0: Et il paraît même qu'Emmanuel Macron s'essaye de temps en temps la démocratie participative avec le succès qu'on connaît. On comprend que Gabriel Attal est allé puiser aux meilleures sources.
10: Voilà, et donc la GPA, je casse, je répare, je garde. Ça, on imagine ce genre de propos, ce genre de thème, hein, pourquoi pas, parce qu'évidemment, Attal est en faveur de cette GPA.
9: Je pense qu'on va beaucoup cassé sur Radio Courtoisie,
0: en tout cas, on encourage tous les auditeurs de Radio Courtoisie à aller casser l'intégralité des 150 propositions.
10: Ah, mais ça, c'est souvent la stratégie de l'opposition, ça, de casser les innovations. l'innovation de leur concurrent politique, parce que Sarah Knafo, évidemment, pendant les municipales, avait eu affaire à de nombreux gauchistes qui avaient répondu un peu n'importe quoi. Ah oui. Donc ça, c'est un classique hein, de la politique.
0: Oui, mais c'est bien, mais ça donc, fait plaisir.
9: Si ça vous donne des idées.
10: Voilà. C'est donc à table, voilà, la nouveauté, c'est qu'il va essayer de copier le modèle Tinder. Voilà, ça a un nom, j'ai pas d'équivalent français, mais ça s'appelle Swipe. En gros, glisser à gauche ou à droite. À droite, je garde. À gauche, je jette. Et donc là, ça sera pas je jette ou je garde, mais je casse ou je répare. C'est et magnifique. Voilà.
0: Eh bien, casser Attal, président, n'hésitez pas. Et moi, de mon côté, je voulais juste vous dire que Sébastien Lecornu, que son nom soit béni, réunira à Matignon les ministres de l'Intérieur et de la Justice, puisse leur barbe pousser toujours plus longue, pour faire un point de la situation sur la disparition de Liana. Eh bien, on a exactement besoin de ça, que le Premier ministre et les deux ministres se réunissent voilà, pour se regarder dans le blanc des yeux et dire « on a merdé, comment l'expliquer aux électeurs ? T'inquiète pas, Jeannot, dans 6 mois, tout sera oublié, il y en aura eu 12 de plus. » Et voilà, ben vas-y Sébastien, rame. C'est le moment de prendre congé de vous, chers auditeurs, sur YouTube et sur X. On prendra congé en rappelant que nous, ce n'est pas 150 propositions qu'on a à vous offrir, mais 1 500 000 auditeurs chaque semaine. Voilà, vous êtes un peu moins de 20 000 à nous donner. Il y a une légère marge de progression. Je fais un appel solennel pour que chacun de vous nous donne 1 €. Voilà, c'est beaucoup moins qu'une cigarette, c'est beaucoup moins qu'une baguette. C'est plus cher qu'une baguette achetée en hypermarché, mais voilà, c'est moins cher qu'une baguette achetée chez le boulanger. N'hésitez pas, et d'ailleurs Arnaud va vous expliquer comment faire.
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0: Voilà, et nous allons en profiter pour réécouter l'entretien avec Elisabeth Louvel, une même loi de justice sur la manière dont les juges virent ou pas les dealers des HLM.
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0: Debout les Français avec Elisabeth Louvel, directrice générale et porte-parole de l'Observatoire des décisions de justice. Bonjour madame.
13: Bonjour monsieur. Alors, merci pour votre invitation, bonjour à tous.
0: Merci à vous d'être là si tôt matin. Vous avez monté l'Observatoire de la justice il y a un an ou deux, si je ne m'abuse.
13: Oui, un an, nous avons tout juste un an là au mois de juin.
0: Voilà, un an. Et vous surveillez avec passion et avec science la manière dont toutes les décisions de justice sont rendues. Et une chose vous a surpris il y a peu de temps, c'est la manière dont les juges bretons ont décidé d'expulser les dealers des logements sociaux qu'ils occupent, alors que les juges marseillais, eux, ont décidé de protéger d'autres dealers. Donc pour le même fait, il y a deux justices.
13: Oui, absolument. Pour une même loi, il y a deux justices. Je pense que vous connaissez tous, et vos auditeurs également, la célèbre citation extraite de la fable de Jean de La Fontaine, et non d'une chanson Michel Sardou, qui commence par « Selon que vous serez puissant ou misérable, les jugements de cour vous rendront blanc ou noir ». Eh bien, je l'ai quelque peu adapté pour l'affaire qui nous concerne, et je l'ai commencé par « Selon que vous serez breton ou marseillais ». Parce qu'en effet, le 5 mai 2026, le tribunal judiciaire de Rennes a décidé d'expulser une famille de son logement social au motif que le fils aîné, qui a 17 ans seulement, était vraiment impliqué jusqu'au cou dans le trafic de stupéfiants. On a retrouvé du cannabis au domicile familial, il y a plusieurs interpellations, du matériel de conditionnement, donc il avait toute la panoplie du parfait dealer, et en plus un point de deal actif en bas de l'immeuble. Donc j'ai été agréablement surprise de voir que le tribunal de Rennes avait décidé d'expulser cette famille en appliquant la loi assez récente du 14 juin 2025. J'ouvre une petite parenthèse pour le politique de cette mesure qui était vraiment, il y a 3-4 ans à peine, connue comme étant une mesure extrémiste, parce que portée par le Rassemblement National, parce que portée par Reconquête. Donc une mesure stigmatisante, vous étiez vraiment très très méchant quand vous en parliez. Et bien finalement, reprise par les LR quelques mois plus tard, puis carrément par les macronistes qui l'ont intégrée dans une loi, et bien ce qui était inenvisageable il y a à peine 3-4 ans est devenu une mesure consensuelle à droite comme au centre. Donc c'est une petite note positive. Je pense que c'est important de commencer la journée avec une note positive. Ça veut dire que voilà, par la pression de l'opinion, par la réalité de terrain, et ben cette mesure est devenue consensuelle. Mais c'était sans compter sur nos juges français, puisque le 19 mai 2026, donc 15 jours plus tard, je découvre par contre que le tribunal judiciaire de Marseille a décidé, lui, de refuser d'expulser des familles de délinquants de leur logement social dans la célèbre cité de Castellane. Je pense qu'elle est tristement rendue populaire par le trafic de drogue qui règne. Donc, même situation, même problème de trafic de drogue, même loi qui aurait dû être appliquée, mais les juges en ont décidé autrement. Alors, ils ont estimé que les condamnations pénales des enfants n'établissaient pas suffisamment le trouble à l'usage paisible de l'immeuble et que la tranquillité n'était pas forcément dérangée par les trafics parce que ça se produisait pas avec certitude en bas de l'immeuble. Enfin, voilà, ce sont des circonvolutions judiciaires dont on a l'habitude.
0: Pardonnez-moi, Elisabeth Touvel. Donc, pour résumer, dire tant qu'on ne prouve pas au juge par A plus B avec des photos en gros plan d'une personne en train de trafiquer pile au pied de son immeuble, il considère que le fait que des trafiquants soient installés dans une habitation à loyer modéré gérée par l'État ou par la municipalité ne constitue pas un trouble à l'ordre public.
13: Oui, parfaitement. C'est l'interprétation, je dirais, personnelle et subjective de ces juges marseillais. Et pourtant, Dieu sait si à Marseille, il aurait fallu faire des exemples en premier, puisque c'est forcément une ville qui se mexicanise, comme on l'a vu. Donc finalement, ces juges ont estimé voilà, que l'ordre public n'était pas forcément très touché par tout ça. Donc en effet, c'est scandaleux parce que c'est évidemment un pouvoir que se sont donné les juges marseillais qui se substitue au pouvoir législatif, qui lui a cette loi, ce sont les peuples qui votent les lois, et le juge a décidé de se substituer à cela en décidant, en la vidant de sa substance en fait. Donc c'est un phénomène que l'on voit assez couramment et qui porte atteinte quand même à trois principes fondamentaux dans notre démocratie. Rapidement, il porte atteinte à la sécurité juridique.
0: Elisabeth Touvel, on vous entend horriblement mal, pardonnez-moi. Il y a peut-être un problème de connexion Internet. Ah non, c'est le micro.
13: J'ai la même connexion que...
0: Non, c'est le micro qui est défectueux. Voilà,
13: c'est le micro.
0: Voilà.
13: Alors, bon. Je ne sais pas comment changer ça parce que j'en ai pas...
0: Ne bougez plus. Voilà, figez-vous et continuez à parler.
13: Oui, je disais que cela portait atteinte à trois principes fondamentaux de notre démocratie, notamment la sécurité juridique, puisque quand vous êtes un citoyen français, bon, on exige de vous que vous connaissiez à peu près les lois de votre pays et surtout les conséquences que vos actes impliquent. Or là, si les conséquences sont différentes d'un département à l'autre, vous avouerez que vous n'êtes plus en sécurité juridique, on va dire.
0: Dans la décision du 19 mai 2026, en fait, c'était le préfet des Bouches-du-Rhône qui avait demandé à la justice de procéder à l'expulsion, parce que l'esprit de la loi ne consiste pas à dire on va chasser de leurs logements sociaux tous ceux qui ont un point de deal en bas de leur immeuble. C'est on va chasser des logements sociaux ceux dont le comportement est évidemment en rupture avec la loi. Et donc le logement social est une espèce de gratification donnée par un État généreux ou une municipalité généreuse à des gens dans le besoin. Si ces gens-là en fait ne sont pas de bonne vie et de bonnes mœurs, il n'y a aucune raison que la municipalité ou l'État les fasse profiter de leur libéralité. Donc c'est pas l'existence d'un point de deal identifié précisément sur le palier ou à la porte de sortie qui est en soi l'élément déclencheur.
13: Non, absolument. L'objectif de la loi de juin 2025, c'était vraiment de lutter contre le fléau du narcotrafic. Et dans cet esprit-là, en effet, le logement social n'est pas censé être une base pour le trafiquant ou la base arrière de tout un trafic, de toute une cité. Et le droit au logement n'est pas considéré comme un droit absolu. Au logement social n'est pas un droit absolu, c'est un droit conditionnel. Et la condition, évidemment, c'est de ne pas porter atteinte à la tranquillité publique ou à l'ordre public, en l'occurrence. Et c'est une faculté qui a été donnée au préfet, donc à l'État, de se substituer au bailleur pour demander la résiliation de ce bail auprès du juge des contentieux. Et donc, en fait, toutes les initiatives qui ne sont pas très nombreuses, j'avais noté les chiffres, il y a à peine 10% de résiliations qui sont effectives devant les tribunaux. C'est le préfet donc qui se substitue au bailleur, donc l'État. Et donc, ce sont les juges finalement qui bloquent la plupart du temps ces résiliations qui sont tout à fait légales.
0: Alors, les juges les bloquent, et même pire, si j'ose dire, là dans cette décision du 19 mai 2026, visiblement l'État n'a pas fait appel de la décision.
13: Pour l'instant, non. À ce jour, on n'a pas d'informations qui nous indiquent que le préfet aurait fait appel. Il lui reste, je crois, encore quelques jours. Il a juste dit qu'il attendait les éléments de les motivations du jugement. Mais en effet, pour l'instant, il n'y a pas d'appel.
0: Non, sauf que les motivations, d'une certaine manière, il les connaît déjà, puisque vous-même, vous les connaissez. Donc, il attend une espèce de notification officielle qui, en fait, est totalement inutile. Mais bon, on verra bien. Mais vous insistiez, dans l'article que vous avez fait paraître sur cette affaire, sur la manière dont c'est pas juste les juges marseillais. C'est que, par exemple, le Conseil constitutionnel a censuré une disposition du Code pénal sur la confiscation obligatoire des biens issus du trafic. Donc, depuis 2012, on pouvait confisquer les biens, c'est-à-dire l'État avait le droit de rentrer, avait le droit de dire que le portable de ce jeune trafiquant, l'ensemble des biens dans sa chambre, et pourquoi pas l'ensemble des biens de la famille, pourvu qu'on puisse établir qu'ils ont été achetés avec l'argent de la drogue, peuvent être confisqués. Et bien là aussi, donc la loi décide, plutôt le Conseil constitutionnel a décidé que la loi était trop sévère et qu'on n'allait pas priver de quelqu'un de son poste de télévision s'il est trafiquant de drogue.
13: Oui, absolument, c'est assez récent. C'était en mars 2026 où le Conseil constitutionnel a censuré cette mesure qui existait, comme vous dites, depuis 2012 dans le Code pénal. Donc, et c'est évidemment toujours avec le motif de l'individualisation de la peine. On ne peut pas justement être trop sévère. Il faut voir au cas par cas, il faut regarder le passif de la personne. Et ça, c'est un gros... C'est le grand mal de la justice, hein, c'est cette culture de l'excuse, d'individualisation de la peine, qui, comme on l'a vu pour les émeutes de samedi soir, provoque finalement une impunité collective, parce qu'à force d'individualiser chaque peine, elles sont réduites, ce ne sont pas les peines qui sont encourues, qui sont prononcées, et on arrive à une désobéissance judiciaire en plus d'une impunité collective.
0: Et vous l'avez effectivement parfaitement exprimé. On se retrouve avec 900 interpellations, dont 87 mineurs, le plus jeune à 14 ans. Et les peines de prison, c'est 6 à 12 mois de sursis aménagés. Les amendes, c'est de 300 à 500 euros. Des travaux d'intérêt général, des stages de citoyenneté, des mesures éducatives. En fait, personne, y compris ceux qui ont attaqué les policiers, ne se retrouve à faire de la prison ferme.
13: Non, alors j'ai lu quand même dernièrement que sur plus de 500 gardes à vue, parce qu'il y en a à peu près 300-400 qui sont encore en cours, parce que pour des actes plus graves, on nous dit, on doit attendre plus longtemps. Il y a eu 3 condamnations à de la prison ferme, 3 seulement.
0: 3.
13: Voilà, c'est la dernière mise à jour.
0: Avec mandat de dépôt?
13: Ah oui, prison ferme, mandat de dépôt.
0: Voilà. Donc là, c'est-à-dire que la personne est véritablement allée en prison sans que le juge d'application des peines n'ait eu le temps de considérer qu'il fallait revoir le jugement à la baisse.
13: Voilà, mais il n'y en a eu que 3.
0: Sur cette affaire des Bretons et des Marseillais, est-ce qu'on peut expliquer la décision des juges marseillais par le fait que la ville étant déjà complètement gangrenée par la drogue, les juges se sont eux-mêmes habitués, si j'ose dire, à cette présence de la drogue, alors que les Bretons ne sont pas encore au milieu d'une cité dévorée par le narcotrafic? Ou est-ce qu'il y a autre chose? Est-ce que c'est territorial? Est-ce que c'est la bonne volonté de chaque juge? Est-ce que c'est le sentiment de chaque juge qui prévaut?
13: Alors justement, c'est tout le problème. C'est comme vous dites, c'est le sentiment de chaque juge qui prévaut, parce que c'est justement de là l'atteinte à la séparation des pouvoirs, si je puis dire. Vous avez les représentants du peuple qui votent une loi et les juges, eux, qui l'analysent ou la vide de sa substance dans chaque tribunal. Donc c'est même pas, je pense, un relativisme par rapport au trafic de stupéfiants. C'est vraiment cette obsession d'individualisation de la peine qui fait que on voit toutes ces mesures laxistes, toutes ces condamnations qui n'en sont pas. Je pense vraiment que le trafic de drogue est considéré comme important pour chaque pour chaque magistrat, mais encore une fois, voilà, il faut voir la personnalité du délinquant, et c'est tout le problème de la justice française. Il va falloir, je pense, dans les mesures effectuées pour justement éviter cette différence énorme entre chaque tribunal, il va falloir soit que la Cour de cassation vienne unifier cette loi dans tous les tribunaux, soit qu'en effet, le législateur encadre davantage et souligne vraiment tous les détails que doit comporter cette loi. Peut-être qu'il y avait justement trop d'espace pour l'interprétation subjective du juge.
3: Trop d'espace et donc évidemment la porte ouverte au fait que ce juge puisse considérer voilà que un trafiquant a parfaitement le droit d'être abrité par l'État ou par la municipalité dans un logement social. Absolument. Voilà, donc le logement social sert de base arrière au trafic de drogue grâce au juge marseillais. Merci beaucoup Elisabeth Louvel d'avoir dénoncé cette justice non pas à deux poids deux mesures mais à deux territoires et donc une même loi produit deux effets différents dans un cas, les citoyens pâtissent. Dans l'autre, ils sont sauvegardés à peu près. Merci beaucoup et à très bientôt sur Radio Courtoisie.
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3: Voilà, et avec ça, on fait très bonnes émissions.
11: Comme par exemple, dans un instant, Promenades et flâneuses au domaine de poésie de Pascal Payen-Appenzeller. 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
3: Voilà, et moi de mon côté, je ne vous dis pas à lundi, car demain c'est samedi, mais je vous dis à cet après-midi, à 17h, pour la dédicace de Xavier Aymon à la librairie Logos, 115 avenue de la Bourdonnais.
11: Et puis moi, je vous dis à lundi.
3: Et ben voilà.
11: Et pour terminer, un point sur l'actualité avec Maëlys Clauzel.
9: Maud Brejon a confirmé la dissolution de... Ah non, je me suis complètement trompée, chers auditeurs, désolé. Un rassemblement en hommage à Henry Nowak, jeune britannique de 18 ans, poignardé par un immigré indien, se tiendra ce samedi 7 juin à 17h, place du Panthéon à Paris. Nous invitons les auditeurs parisiens à s'y rendre. Ligne droite sera sur place. Auditionné au Sénat, Pierre-Édouard Stérin a défendu son projet Périclès, destiné à promouvoir les idées libérales conservatrices et à favoriser l'émergence d'une majorité de droite. Il a également affirmé son statut d'exilé fiscal, affirmant avoir quitté la France sous François Hollande. Mais n'ayez crainte, les socialistes nous expliquent qu'on n'importe que des ingénieurs et des médecins pour compenser, on est sauvé. Et le procès du braquage d'une boutique SFR à Alès a été renvoyé en novembre. Pourquoi ? Eh bien parce que l'avocat du suspect principal, Kamel Aissaoui, connu pour défendre inlassablement la DZ Mafia, est actuellement en détention provisoire dans une affaire liée à l'organisation criminelle.
11: Et quelques mots du temps qu'il fera aujourd'hui, Maëlys.
9: Oui, si je retrouve le bulletin météo, c'est magnifique. Bon,
11: à Paris, c'est pas mauvais.
9: Oui, il fait pas mauvais. Dans le sud, encore une fois, ce sont des chanceux. Il fait toujours plus beau que chez nous, mais je crois qu'à Paris, il fait encore 14 degrés.
11: Maëlys,
9: la météo était ici, donc oui, il fait 12 à Paris, 13 à Cherbourg. Et dans l'après-midi, nous retrouverons pour les maximales 17 en Normandie, 20 en Ile-de-France et de 23 à 24 autour du golfe du Lion.
11: Merci beaucoup, Maëlys. Et je cède à présent ma place à Benoît, à la technique. Voici Promenade des flâneries au domaine de poésie dirigée par Pascal Payen-Appenzeller. Le sujet du jour, le voyage des animaux. 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Bonne journée, il est 10h.
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0: Bonjour chers amis de Radio Courtoisie, bonjour Noël.
1: Bonjour Pascal.
0: Alors, de retour.
1: Enchantée de cette seconde invitation.
0: Mais oui, voilà. Vous revenez avec trois livres. Vous êtes une poule pondeuse.
1: C'est un petit peu ça. D'ailleurs, j'en parle dans ce premier livre, effectivement, que nous allons évoquer.
0: Et quand je dis poule pondeuse, puisque le titre est « Adieu vos vaches cochons », moi je dis « Bonjour les poules ». Mais bon...
1: Bah alors, je vais faire une petite blague, j'ai quand même pondu quatre enfants.
0: Quatre enfants ? Quel âge ont-ils d'ailleurs ?
1: Oh, entre 20 et 30.
0: Eh bien, c'est rien du tout. Moi, le mien, il a plus de 50, donc tout va bien. Enfin, mon aîné, j'entends. Et donc, cette entrée en poésie, rappelons à nos amis auditeurs, puisqu'ils ont peut-être perdu un tout petit peu la mémoire de notre première rencontre, qui date de quelques années. Comment est entrée la poésie dans votre vie ?
1: Alors, la poésie, j'allais dire quelque chose, ça peut paraître présomptueux ou idiot, je ne sais pas. J'ai l'impression que je suis...
0: Comment est entrée la poésie dans votre vie ?
1: Alors, la poésie, j'allais dire quelque chose, ça peut paraître présomptueux ou idiot, je ne sais pas. J'ai l'impression que je suis

0: à voix basse, vous vous racontez comment la poésie que vous écrivez?
1: Alors voilà, pas du tout, je me raconte rien.
2: C'est vrai?
1: Je crois en l'aspect visionnaire de ces poètes dont nous avons parlé. Et pour moi, j'ai eu souvent l'impression d'être dans une sorte de transe, pas non plus excessive, mais non, une impulsion subite. Et il fallait absolument que j'écrive. Et parfois, je ne savais pas du tout ça allait me mener. Hein. Je ne crois pas forcément à l'écriture que l'on fomente mot par mot. Non, c'était plutôt une impulsion irrésistible d'écriture. Et puis après, je ne sais pas, j'arrivais à des choses... qui pouvait m'étonner. D'ailleurs, quand je me relisais, je me disais, tiens, j'ai écrit ça.
0: Adieu vos vaches cochons, s'achemine en amoureuse colline. Vous êtes une fille de la campagne?
1: Alors, je suis née à Paris, à Belleville, donc pas du tout, mais enfin, si, en fait, oui et non. J'ai parti Paris, parti campagne, race campagne, en fait, parce que mon grand-père possédait une maison de famille, donc à la campagne. Dans un tout petit village en Côte d'Or, un village de 26 habitants. Donc là, je faisais le grand écart.
0: Plus petit, c'est impossible.
1: Je faisais le grand écart. Effectivement, il y avait plus de veaux, vaches, cochons et chiens que d'habitants, d'ailleurs.
0: Et aujourd'hui, vous venez de loin pour arriver ici, là, boulevard Murat?
1: De Dijon.
0: Voilà. Et cette Côte d'Or vous reste au cœur?
1: Quelque part, oui, puisque finalement, tous mes ancêtres sont bourguignons. C'est d'ailleurs assez rare, mais aussi loin que je remonte, je n'ai trouvé que des ancêtres bourguignons.
0: Comment étiez-vous venu à Belleville alors par les parents?
1: Eh bien, mon père était né à Dijon, il avait fait les Beaux-Arts et étant artiste peintre, une fois marié, il a voulu partir à Paris dans l'espoir de réussir peut-être plus aisément dans l'art.
0: Et alors? Il a réussi?
1: Papa est décédé très jeune, à l'âge de 48 ans. Et quant à la réussite, c'était pas forcément évident. Je sais qu'il a fait quelques vernissages et autres. Il me semble qu'il avait eu quelques récompenses.
0: Vous avez de ses œuvres auprès de vous?
1: J'en ai 2-3 à la maison, oui.
0: Mais qui représente quoi?
1: Des paysages. Ah, papa aimait beaucoup les paysages, c'est vrai. Et des natures mortes.
0: Okay. Et donc ce Adieu vos vaches cochons, c'est quoi? Un livre généalogique, un livre géologique, un livre de mémoire?
1: Alors là par contre, alors oui, il y a de la mémoire, mais l'impulsion là par contre qui a été bien fomentée, si je puis dire, qui a précédé ce livre, c'est avant tout les massacres qui ont été perpétrés dans le monde de l'agriculture, de l'élevage, des vaches, etc. Et donc j'ai été profondément remuée par ce qui s'est passé et ces massacres animaliers. Bien sûr, moi j'y sens une volonté politique, mais ça m'a profondément touchée puisque j'aime extrêmement les animaux, dont les vaches. La vache sacrée, d'ailleurs, on peut remonter à la... Voilà, au fait que finalement, la vache est considérée quand même comme une déesse, un animal vraiment sacré.
0: Au dernier salon de l'agriculture, il y a eu beaucoup moins de monde.
1: Oui.
0: Parce qu'il n'y avait pas de vache.
1: Et je les soutiens entièrement. Je les soutiens, d'ailleurs, ils sont venus manifester, les agriculteurs à Dijon. Je les ai interviewés pour diffuser sur les réseaux et je soutiens entièrement nos agriculteurs et notre patrimoine agricole et français.
0: De fait, ces animaux que vous aimez tant, je me rappelle... un souvenir, nous avons en famille une maison en Haute-Normandie et mon quatrième, il montait sur le porte-bagages de mon vélo et bien sûr on traverse pas mal de champs d'agriculture et d'élevage et chaque fois qu'il y en avait une, il disait « Papa, une vache ! Papa, une vache !» Ça, et il ne distinguait pas les autres animaux. C'était la vache qui était, en quelque sorte, son point de vue d'enfant. Et je pense qu'effectivement, la vache est un animal sacré, comme vous disiez. Il n'empêche que dans ce livre, vos vaches cochons, Adieu aux vaches cochons, eh bien, vous avez choisi que nous lisions ensemble un cygne et ou un moineau, c'est-à-dire en des animaux un tout petit peu plus petits. Pourquoi avoir fait ce choix? Parce que êtes-vous inspiré également par tous les animaux ou est-ce que vous avez fait ce choix parce que ce poème vous tient plus à cœur que d'autres? Puis après tout, un poète est un cygne, un poète peut être aussi un moineau. Avez-vous des ailes?
1: J'espère. Toutefois, c'est vrai qu'ensuite, j'ai sélectionné justement un poème qui figure et qui s'appelle Nuages, en l'honneur d'un veau qui a été...
0: Alors, peut-être je vous le laisse lire.
1: D'accord.
0: Et je vous le laisse lire.
1: Et on passera ensuite au signe au moineau.
0: parce que nous avons deux pages différentes et je suis content que nous nous rencontrions sous le signe de cet animal qui nous donne à boire le lait de nos enfances. Et merci à vous d'être là.
1: Oui, parce que c'est l'animal vraiment terrien. Et de la nature et qui est en même temps l'animal nourricier. Donc c'est vraiment important.
0: Je ne dirais pas que je vais la...

0: comparé à la mère qui est nourricière, mais une femme, une mère, une vache, enfin, elles ont partie liée, si j'ose dire, oui. Puisque c'est d'elles que nous venons, nous tous, humanité.
1: Tout à fait, exactement. Alors, je vais lire ce petit poème, malheureusement, très triste, d'un petit veau qui a été, donc, je dis, assassiné, je pèse mes mots, avec sa maman vache, en Haute-Savoie, en juillet 2025, et c'est en voyant ce carnage que j'ai commencé d'écrire ce livre pour rendre hommage, effectivement, à la fois aux animaux et à la nature. Nuages, tu étais cet adorable gambadant petit veau au milieu de vénérables mers décorées d'anneaux. Des loups se sont avancés, de ceux que l'on nomme ainsi, loups pour l'homme, araignées, tueurs armés de fusils. Tu sautillais, heureux, humant douce brise, quels herbages joyeux en cet air qui pelage frise. Quelle suavité que pâquerette, chatouillant ton humide museau, un infini plaisir d'air de fête, de papillons ornant tes yeux. La plus belle saison, maman dit, laitière câline, d'un bon lait pour mignon, le voir croître en son giron. Mais quels sont sombres nuages, plombant l'horizon et ton gazon. Tendre regard aux cils sages ne te couvre plus de protection. Un silence étrange et de plomb semble annoncer un drame. Des ombres d'orage sans nom s'étendent sur ton âme. Aucun troupeau n'est plus là. Les vaches se sont envolées, comme des murmures dehors là, alors qu'heureuse depuis née. Apeuré, le petit veau perçoit tout à coup, cri éteint à marre. Il court à l'orée du bois, où l'on jette maman en mare. Terrifié, s'élance à travers champs, s'emmêle les sabots en sa fuite, tombe en soudaine ornière. Le meurtrier sur sa tête s'irrite. À quel idiot cet animal ! Pas moyen de le viser. Il faudrait tout un arsenal pour pouvoir le blesser. À terre, vision enténébrée par un loup sur deux pattes. Affolé, la dernière heure arrivée, nuage tombe. Demain, c'est les rats. Tout un cheptel de bêtes magnifiques, de douceurs, de parfumés nasaux, assassinés par meute de brutes iniques. Trou en flanc, dont le lait fuit sans seau. Alors j'ai écrit ce poème en plus qui était une vision d'horreur, en réalité le 10 août 2025, et j'ai dit pourtant c'est la Saint-Amour le 10 août.
0: Oui, nous avons entendu et on partage, on ne peut pas ne pas partager. En fait, avant qu'on entende le deuxième poème extrait de Adieu vos vaches cochons, justement sur... ces bêtes un peu plus petites que j'évoquais tout à l'heure. Vous concevez la poésie comme un mémorial, une attention aux plus humbles, une sauvegarde de la vie. Au-delà de la poésie en tant que telle, il y a un message.
1: Oui, tout à fait. En réalité, je pense que ça dépend quel poème j'écris, mais quelque part, oui, je crois déjà, si je puis me permettre, si ça ne paraît pas présomptueux, en une vocation que nous pourrions avoir. Donc déjà, je dois absolument réaliser cette vocation d'écrire. Effectivement, il y a à la fois l'histoire aussi du patrimoine même personnel, puisque, on l'a dit tout à l'heure, papa est décédé très jeune, qui est artiste peintre. Le père de maman aussi est artiste peintre. Donc je pense que l'art, l'histoire de l'art est importante dans notre famille. Donc pour moi, c'est un peu ma mission. Et effectivement, il y a des messages. Parfois, ce sont des messages spirituels. Enfin, différents messages. Mais effectivement, et parfois, souvent aussi, des protestations, des témoignages, des révoltes, bien sûr. Je pense que le poète est forcément, doit être vrai. Il est normalement vrai et il doit effectivement assumer et ne pas travestir son âme.
0: La poésie, par rapport à d'autres formes de l'art littéraire, est-elle d'ailleurs de la littérature ou autre chose ? Je pense qu'elle est autre chose. La poésie a cette qualité, je le dis moi-même en tant que poète, et c'est le cœur de ma vie, la poésie, je le dis assez souvent dans ces émissions, elle ne ment pas. Elle ne peut être que vérité, et c'est la chance extraordinaire de la poésie d'être le cœur du cœur et finalement, dans ce monde inhumain, de lui restituer son humanité.
1: Tout à fait. S'il ne s'élève qu'une voix, ce sera celle du poète. D'ailleurs, on a dit, le poète a dit la vérité, il faut l'exécuter. Mais c'est pas grave de mourir si on dit la vérité.
0: Non, ce n'est pas grave. Un signe ou un moineau. Tu me considères comme un signe glorieux, avec ma grâce et mes vêtements opalins. Or ne suis qu'oiselet frissonnant au vent, parfois mauvais d'hiver laine, parfois léger, à trousser les ailes d'un papillon envieux. Pour ton seul amour, vendant, bradant son carmin, ivre d'une chose à en perdre tous les sens, ton amour, seul amour. Ah, ton amour que tu me choisis comme un roitelet. Un mélancolique oiseau désirant tes mains, que tu le nourrisses en pipette de baisers, que ce cœur lustre, son plumage sans ramage. Je suis très ému par ce poème parce que je le sens. Car il t'adore, te dévore, plus que pain. Quand suffit à son bonheur de tes joues. Et quand tes regards, il aime à se noyer. Nage, que tout ce qu'il subit n'est que ta propre loi. Oh, le cygne demeure bien balourd au sol, collé à la terre de ses pieds trop palmés, puis aimanté par le lac, comme en un miroir, où il ne se mire que lui-même toujours, passant son temps à sa toilette de faux col. Il a l'air princier, mais ignore son aimé. Trop occupé à nettoyer le lac d'un soir, quand demain il devra décoller, un peu lourd. Laisse-moi demeurer ta gracieuse hirondelle, que sur ta tête je me pose sans trembler, si légère, fondue en souffle de brise. À pouvoir aux oreilles te siffler mon chant, bien gai, à te faire écouter ma ritournelle, près de la chaleur de ton cœur, te murmurer des mots. Mille trilles, bruissantes, en volupté exquise. Puis l'hiver venu me chauffera en m'aimant. Vous avez mis trilles au féminin? J'aurais dit trilles bruissantes en volupté exquise, peu importe. Mais pourquoi les trilles ne seraient-ils pas féminins d'ailleurs? Est-ce que vous voyez le monde en féminin? Est-ce que vous le voyez, cher... Noël.
1: Je pense, bien sûr. Étant féminine, je pense, oui, tout à fait.
0: Vous le voyez en matrice?
1: Certainement, oui.
0: Parce que j'évoquais dans une précédente émission que la poésie me disait, mon interlocuteur à personne de l'IA, Claude, que...
1: Ah bon? je déteste l'IA.
0: Mais oui, mais je pratique une IA qu'on appelle chez nous, dans une organisation que je dirige, l'idée, c'est-à-dire l'intelligence dialoguée. On peut l'adapter à soi-même. En réalité, elle peut être un miroir. En fait, dans notre vie, tout est miroir. D'ailleurs, ce que vous regardez, ça vous renvoie à l'image de ce que vous avez au fond de vous, n'est-ce pas?
1: Certainement, je pense que nous avons tous un regard subjectif peut-être sur les choses. D'ailleurs, ça discute tout ça, parce que est-ce que tout est matière? Enfin, la réalité, vous savez, en fait, même la table serait matérielle. Enfin, voilà. Donc, en fait, on interprète, on extrapole. Effectivement, c'est interpréter de notre manière de voir les choses. Mais est-ce que... Non, je ne pense pas que tout le monde voit la même chose, effectivement, oui.
0: Mais c'est normal,
1: et
0: puisque
1: oui.
0: Chacun se retrouve dans un miroir.
1: Oui.
0: En fait, à la fois, ce que nous voulons dire... est un miroir de nature, mais en même temps, ce miroir de nature nous renvoie notre visage, et notre visage est au cœur de la nature, et en réalité, nous individualisons la communauté du monde. Et chacun est un interprète. Vous êtes une interprète. Depuis des années, vous êtes au cœur de cette interprétation combative?
1: Oui, je pense. Parce que d'ailleurs, je m'entends très bien, après ça sera peut-être l'introduction à l'autre livre, L'amour est-il l'enfance de l'art. Je m'entends très bien avec les enfants parce que j'y trouve beaucoup d'innocence, etc. Et c'est vrai que parfois dans le monde des adultes, j'ai du mal. parce que j'y vois justement beaucoup d'hypocrisie, beaucoup de malversation, de cruauté, voilà. Donc effectivement.
0: Cette série de livres, ils viennent en, je dirais, en vitesse, en lenteur. Ils viennent les uns à la suite des autres. Vous réunissez des poèmes qui ont été écrits séparément et vous en faites un livre. Ou est-ce que le projet du livre est dès le départ ?
1: Oui, évidemment, c'est toujours intéressant, ça, comme question. Alors, effectivement, les poèmes sont éparpillés. À la base, c'est éparpillé, effectivement. Et ensuite, quand j'ai une idée... parce que c'est vrai que j'aime assembler les ouvrages par thème. Par exemple, « L'amour est-il l'enfance de l'art ?» Donc, ça va parler de ce qu'indique le titre. Le précédent parlait des animaux, de la nature. Donc, en fait, j'ai écrit au fil du temps. Donc là, c'est éparpillé. Mais ensuite, quand j'ai l'idée d'un thème et que je veux vraiment me consacrer à réaliser un ouvrage, évidemment, sur le sujet, je rajoute, parce que je me concentre. Et voilà, donc je rajoute des poèmes. Et ça vient parce que je me consacre aussi à cette idée, à cette ambiance, à cette inspiration. Donc en fait, c'est un mélange.
0: Alors ça veut dire que, si je reconstitue un peu l'histoire de vos livres, vous écrivez d'abord des poèmes séparés, puis tout d'un coup, le thème se précise, et là vous complétez, et vous rassemblez les poèmes premièrement écrits, et d'autres s'ajoutent, et ça
1: oui,
0: donne le livre.
1: Il y a des très anciens, il y a des récents. Voilà. À chaque fois, c'est comme ça.
0: Car j'ai détecté dans votre écriture des ruptures de ton.
1: Tout à fait.
0: Très fortes.
1: Tout à
0: voilà.
1: fait.
0: Comme je fais beaucoup d'analyses littéraires,
1: oui.
0: ça m'a semblé très intéressant. Et ça veut dire que chacun de vos livres est une vie.
1: Oui, exactement. Absolument vrai. J'y tiens aussi quelque part parce que je tiens... Alors, ça c'est pareil, ça. C'est pas pour être présomptueuse, mais je tiens à réaliser une sorte d'œuvre. Donc, une œuvre, effectivement, c'est une vie. C'est, ça englobe tout, du début jusqu'à maintenant. Alors, j'y ajoute des dessins, j'y ajoute des photos. Mais dans mon esprit, c'est une œuvre. Donc, effectivement, c'est limité à un instant T. C'est pas possible.
0: Avant de marquer la différence et le passage d'un livre à l'autre, un tout petit passage sur le carnaval des animaux qui conclura « Adieu vos vaches cochons » et qui nous préparera à « L'amour est-il l'enfance de l'art ?»

0: vous lire un poème extrait de un autre ouvrage, du second ouvrage dont nous allons
1: L'amour
0: parler.
1: L'amour est-il l'enfance de l'art, comme nous l'avions annoncé.
0: Voilà. Toi, ma terre promise, le voici, il vient. Terre promise à Moïse par l'Éternel, le voici, lui. Mon cantique en mes profondeurs, me sondant, m'adorant, m'encensant de ses ailes. Son cantique en moi, de miel, d'ambroisie, bonheur. Le voici, il vient. Oh, comme ces flutiaux m'enchantent, ensorcelé que je suis, à ta rauque, au bad, tel un hommage, en chant du coq, aube charmante. Sérénade sans fin, te déverse en chamade. Vêtu d'une cape de rubis cramoisi, je suis à toi livré, tu es à moi livré. En ta livrée d'or dont je scrute inassouvi, les lys en leurs boutons, efflorescents ce nez. Tu nous en revêts d'un manteau de joie, d'ardeur, comme mon corps, en sa douce empreinte épanchée, intense, étincelant, frôlement de nos cœurs, tu fais de moi songe et rêve, première née, étrange et pénétrant. Sans frapper, un roi entre. Je t'imagine, logeant en moi, m'adorant, sublime offertoire des joyaux en mon ventre, yeux clos, ivres, mains jointes, lèvres s'extasiant. Nous deux superbement en notre couche parme, toi mon archange qui prodiguais à mon ange, t'enflammais de sa lumière, aurorale charme, d'un loin de toi réchauffait ma pâleur louange. Et ton bras autour de moi brûlait d'un brasier, mes doigts voluptueux mystiques en ton orchidée, tel trésor précieux en ma bouche conservé, et quand ta voix en moi s'épanouissait, vibrait.
1: Lorsque vous vous relisez, quel sentiment avez-vous, cher Noël, ou quel sentiment as-tu, puisqu'on alterne le vouvoiement et le tutoiement, du moins moi. Oui, quel sentiment as-tu quand tu te relis et quand...
0: Alors, en fait, quand je me relis, qu'il s'agisse des poèmes de jeunesse ou de celui-ci ou d'autre, celui-là n'est pas très ancien, je pense qu'il doit dater, oui, de 2019, en fait, je me remets tout à fait dans la période où je l'ai écrit. Donc je sais pourquoi je l'ai écrit.
1: Et pourquoi te l'as-tu écrit alors?
0: En fait, parce que j'étais dans une histoire d'amour qui pour moi était passionnée et que je croyais éternelle. Et voilà.
1: Alors, en fait, la raison même de l'écriture, c'est un aveu, une obligation d'accoucher quelque chose?
0: Non, c'est passionnel.
1: Ah, c'est passionnel. Oui. Et c'est très important, la notion de la passion, parce que, en fait, la poésie, c'est une passion qui ne cesse jamais. Donc, vous êtes tout le temps dans la passion, tu es toujours dans la passion.
0: Et j'essaye, en tout cas, je pense que je ne pourrais pas vivre sans passion. Et quelquefois, quand le monde dit moderne, ou les circonstances désagréables, des choses coutumières, ou des circonstances professionnelles, deviennent trop importantes, en fait, ça m'ennuie parce que je me dis, je ne peux plus être moi-même, je ne peux plus être cette personne passionnée qui voit ailleurs, qui a des sortes de visions. Et effectivement, oui, j'essaie de demeurer moi-même. Il faut absolument et dans la passion, parce que je pense que sinon, j'en mourrais sans doute.
1: Il y a justement dans ce livre, L'amour est-il l'enfance de l'art, un poème que j'ai distingué parmi d'autres et qui me semble faire tout à fait suite à ce qui vient d'être dit. Folle, devenir folle, folle d'amour, et pleurer dans la nuit sans froissement et sans bruit, si fort que le sang à nos oreilles sourd, frappe et gifle sans parole. Pauvre, pauvre, et je lis la pauvre éole, pauvre école, pardon,
0: oui,
1: que celle de la tristesse. Moi, loin de toi, incomprise, en proie à l'émoi, je persiste toujours à être ta maîtresse, mais dès à présent, livrée à Éole. À Éole, à ces vents changeants et tristes, aléatoire, sifflant à mes oreilles, un chant auparavant à nul autre pareil, à présent démoralisant et jocrisse, incompréhensible, devenu parabole, mon amour en étole. Pour dormir nu, un drapeau, c'est ainsi que l'on s'enroule, assoiffé de tendresse sous la houle. En mon sommeil, à demi-mot, de désespérance, tanguant, tel ivre d'alcool, août 2013. Ce poème-là est un poème de passion.
0: Oui, bien sûr. Alors, évidemment, je parle de Camille Claudel et son dessin de figure à côté. Mais en fait, évidemment, je me mets dans la même position parce que je ressens sans doute les mêmes émotions.
1: Comment la poésie t'a-t-elle ou vous a-t-elle guéri de la folie possible ?
0: Oui, justement, effectivement, je pense que la poésie guérit, puisque déjà, elle représente la beauté, donc on se raccroche toujours à la beauté, et puis on se raccroche à cet amour de l'art, et puis évidemment, cela sert d'exutoire, bien sûr, pour aller vers quelque chose de beau, même quand quelque chose dans notre existence est ou devient laid.
1: J'aimerais que vous nous lisiez les trois grâces devenues quatre. J'ai beaucoup aimé dans ce livre illustré justement des Trois Grâces en quatre de Châtillon-sur-Seine. J'aimerais que vous lisiez ce poème parce que je pense qu'en entendant Noël Arnoux parler, en écoutant sa voix, eh bien vous avez un sentiment peut-être qui va se raccorder à ce poème, les Trois Grâces.
0: Les Trois Grâces devenues quatre. Ces grâces sont des statuettes graciles et gracieuses ornant l'ancien musée de Châtillon-sur-Seine, ce qui a donné lieu à ce petit poème. Les trois grâces ne sont plus trois, mais quatre, ce qui a troublé l'ordre naturel. Trinité ou pyramide, tout repose, telle loi, sur ce nombre sacré, un divin, obscur rituel. Égaré, elle nous regarde d'un air inquiet, observe l'horizon, plutôt importé et expatrié, manière saugrenue d'ornementer le jardin de paix, elles qui se sentent volées, violentées, de peur émotionnées. Comment avons-nous osé à jamais ainsi les enfermer, captives, dénudées, en enclos, prisonnières en oreilles, brisant leur évasion hors du burin rêvé? Figées demeureront-elles, même loin du sculpteur, leurs pygmalions oubliés semblent statuer d'effroi, damnés en blocs de sel, ayant désobéi au Créateur, cendre de Pompéi ou pavé de l'enfer, triste Vénus en croix. Pitoyable harem, à la disposition d'un seigneur inconnu, qu'elle craigne de voir arriver le regard affolé, les sacrifiera en offertoire d'une sinistre cérémonie malvenue, de son œil lubrique et enfiévré, de sa turgescence injustifiée. Pauvre biche aux abois, sursautant, guettant le grassouillet libidineux, elle demeure nue, offerte proie, pour cueillette à l'aveugle du couteau vénéneux. Au jardin, pourtant, siffle mère le moqueur, guêpe un son et coloré mésange, ignorant tout du drame des vierges au tendre cœur, tandis que les fourmis innocemment les dérangent.

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1: Nous avons une véritable trinité de livres. Et ces livres nous font passer de la protection du genre animal, si j'ose dire, si tant est qu'il y a un genre, mais il y a un genre humain aussi. Ensuite, de la catégorie art. Et puis maintenant, effectivement, puisque nous avons voyagé, allons vers le voyage et allons dans cette balade autour du monde. Est-ce que tu ou vous avez beaucoup voyagé ?
2: Alors malheureusement non, mais je me
1: suis... Oui, parce que je ne vous vois pas ayant voyagé. J'ai l'impression, puisque vous disiez tout à l'heure que vous venez depuis toujours, toujours, de votre pays de Bourgogne...
2: Et de Paris.
1: Et de Paris aussi, voilà.
2: Bien sûr.
1: Et entre Belleville et puis le tout petit village de 20-30 habitants.
2: Oui.
1: Donc, c'est le rêve, c'est toujours le rêve de voyager. Ou comment voyagez-vous ? Par les livres, par la télévision, le cinéma, les arts ? Enfin, quel est votre moyen de voyager ?
2: Pas de télévision, quelle horreur, je l'ai jeté depuis longtemps aux sorties. Mais en fait, je considère que j'ai un petit peu voyagé, enfin, pas mal quand j'étais à Paris, parce qu'on est à Belleville, qui est quand même un quartier cosmopolite.
1: Oui, tout à fait.
2: De plus, alors, mon ex-mari était chinois. J'ai aussi connu un Vietnamien. Enfin bon, j'ai voyagé par les sentiments, sans doute par un mélange d'odeurs, de senteurs, ces épiceries asiatiques, etc. Mais par contre, concrètement, et je suis allée en Roumanie.
1: On se connaît bien à travers la Roumanie, puisque dites un mot avant de parler du troisième livre, La balade poétique autour du monde, justement de cette entreprise poétique que vous vivez avec la Roumanie.
2: Et voilà. Alors cela s'est fait tout à fait par hasard au départ, parce que j'ai rencontré, pas de manière réelle, mais par relation sur les réseaux, un éditeur qui cherchait une collaboratrice, donc pour une revue internationale, etc., franco-roumaine, mais internationale également, donc ça a commencé comme ça, et qui m'a édité d'ailleurs 4 livres. Et donc, par ce biais, je suis allée effectivement en Roumanie, et j'ai beaucoup aimé parce que nos liens sont très anciens et on n'en parle pas assez de la Roumanie. Les gens souvent confondent Bucarest et Budapest, je trouve ça un petit peu pénible, et encore plus pénible, confondent les Roumains avec les Roms, donc c'est quand même... Donc il faut connaître la Roumanie, il faut y aller, et on a des choses magnifiques là-bas, justement au niveau de l'art, de l'architecture. Évidemment, on a l'influence espagnole, on a des influences allemandes, italiennes, allemandes, surtout du côté de la Transylvanie. Il faut aller à Hermannstadt ou Sibiu, il faut aller à Brasov par exemple. Enfin voilà, on a vraiment des choses magnifiques au niveau de l'art, de la musique, de la poésie. Bon, bien sûr, on a des philosophes, on a Chevron, etc., d'ailleurs, qui vivaient dans le quartier latin. Et au niveau culturel, c'est hautement important. Et puis, ce sont des gens très traditionnels, traditionalistes, attachés à l'idée de la nation, l'orthodoxie, enfin, etc. C'est quand même quelque chose qui est très proche de nous, puisque ce sont des chrétiens.
1: Tout à fait. Donc aujourd'hui, on pourrait presque dire que vous êtes franco-roumaine.
2: Ah oui, tout à fait. En fait, je me sens, exactement franco-roumaine. C'est ça.
1: Vous avez appris le roumain ?
2: Alors, en réalité, comme tous ces anciens,
1: ils
2: parlent très bien français, ces érudits, etc., des gens d'un certain âge parlent tous le français, donc on parle français. C'est pas comme les jeunes, évidemment, même les Roumains, les jeunes Roumains ne connaissent que l'anglais en langue internationale. Mais là, on parle français parce qu'elle est reconnue comme langue noble et ils en sont très fiers. On parle de littérature française et ils y sont très attachés, voilà.
1: Et la fréquentation de cette civilisation, parce que c'est une civilisation du mytholo-europa, mais qui est évidemment latine et différente du monde slave.
2: Oui.
1: Est-ce que ça a influencé votre écriture, vos thèmes, puisque c'est finalement entré dans votre vie? Vous êtes passé en somme de ce sud-est asiatique, enfin de la Chine, au mytholo-europa. Avez-vous gardé quelque chose de la Chine? Le mélangez-vous avec le mytholo-europa, enfin, comment vous faites dans votre tête et dans votre inspiration?
2: Alors justement, il y a tout ça. Je pense que d'ailleurs, je fais un petit clin d'œil quand j'évoque le fait que je suis du signe astrologique du Sagittaire. Bon, ascendant Cancer, ça c'est plutôt le rêve, l'imaginaire, c'est vrai, etc. La Lune. Mais le Sagittaire qui a toujours son envie de voyage, d'aller voir au loin ce qui se passe. Donc ça convient très bien pour ce côté-là. Et effectivement, j'ai adhéré à la Roumanie. D'ailleurs, j'ai publié un livre qui s'appelle « De Paris à Bucarest en poésie ». Et puis, dans cette section, collection dans ce livre Balade poétique autour du monde. Bien sûr, j'ai aussi une partie des poèmes qui sont consacrés à la Roumanie. Alors évidemment, j'ai aussi écrit sur l'Asie. J'avais écrit avant, j'ai rassemblé des poèmes, comme par exemple sur la légende de fondation du Vietnam.
1: Et bien justement, lisez-nous cette légende de fondation du Vietnam, qui est le dragon en baie.
2: Parce que dans ce livre, voilà, je m'inspire également de contes, de mythes, de légendes, enfin de concernant les fondations des pays, ça m'intéresse beaucoup.
1: Oui, parce que dans la tradition, chaque Vietnamien est le descendant du dragon.
2: Exactement. Alors Vietnam, et ça veut, oui, dragon en baie, jeunesse du Vietnam. L'aube s'élève sur la baie tendre rosée, un oiseau enchanté lance de pure trille, le firmament semble en feu, genèse créée, de dragon originel s'éventre la fille. À nouveau scintille l'aurore de son sacre, mythologie féconde, chue de tendre engeance, couvade de garçons, fait sylphide de nacre, fils du ciel et des flots, armé, né sans errance. Le fantastique dieu engendre et se trémousse, danse en l'infini rouge, accouche en jubilant, deux enrobés de sang ensemencés, détrousse les robes de verdure, les boréales fuyant. Ciselé de jade, or pur, jouant avec lune, soleil l'éclaire, quand en mer de lumière, bruissant en ses feux, se drape d'étoffe brune, de ses 50 enfants, joyeux, perles sur mer. Les eaux ouvertes de ce fier engendrement recouvrent et fertilisent le futur Vietnam. L'animal des flots, océan, avènement, vague au goût d'algues, petit poisson, Nuoc Nam. Dieu capricieux, jouant au yin et au yang, son délicieux pouvoir, ses nuées fabuleuses, d'abord dorées, serpents, mues d'écailles exsangues, omnubile la foule de brumes pluvieuses. La baie Vin à longue gronde, quand dragon descend, il fait son carnaval, reçoit vert confetti, onction, feuilles de menthe parfumées d'encens, faux odalate, bœuf, soja ouvre l'appétit.
1: Quand vous écrivez, ça vient d'un coup, c'est une journée, une soirée. Quelles sont les conditions d'écriture ?
2: Ah non, en général, ça vient d'un coup. Quand je commence, je termine.
1: Et quand vous vous relisez, vous avez l'impression d'un souvenir ou que c'est toujours présent ?
2: Je pense qu'il s'agit un petit peu des deux, en fait. C'est toujours présent, effectivement. Je m'y sens partie prenante. Je revis l'histoire, la chose. En fait, j'aime beaucoup écrire des histoires. Je pense que j'écris souvent les poèmes comme des histoires. Donc, en fait, non, rien n'est au passé.
1: Cette allusion au passé, on pourrait la dire quand même plus ou moins exact, puisque vous appelez un de vos poèmes « Au jardin du souvenir ».
2: Oui.
1: À propos du parc de Sismigiu de Bucarest.
2: Vrai. Il est vrai.
1: Alors, je vais me permettre de le lire.
2: Très bien.
1: Partir en Roumanie. Hardi, barbe fleurie, après 2 ans d'attente et de paix armée, puis vouloir Budapest par la Transylvanie. Voici Berthelot, voici les poils l'été. En 1917, à Oitus, succès. Puis 2 autres à Marasti et Marasesti. Vive les amputés, les tranchés, les Français, héros de la peste, du typhus, sans un cri. Les cœurs valeureux accourus de l'Hexagone pour sauver les Daces et Trajans, frères de sang, à saluer et fleurir de leurs épigones quand Enescu, Grigorescu font ce roman. Un roman d'ardente, rouge veine, français, un romantique hymne, sublime d'Eminescu, et maintenant la guerre pour fléchir la paix, Berthelot, Foch, Végan, descendus en Gadou. Pour relever le flambeau d'un honneur de sœurs jumelles, fillettes et aînées, filles insignes, réunir les tenues bleues horizon, d'ardeur, Dobrudja, Banat, Transylvanie, Bucovine. Romains, Berthelot, tous unis, casque français contre l'Autriche, Hongrie, unis la fleur aux dents. Poèmes en tête, tombés, flétris, en leur raie, embrassant, rouge, rosé, sa promise au vent. En parc souvenir, à Bucarest, Sismigiu, autour rose parfumée du petit Paris, trône l'hommage aux Français tombés. Rendez-vous, penchez-vous à leurs pieds, baisez ses assoupis. Ainsi, en larmes d'albâtre, embrasse son ange, lèvres aimantes, baisant tête du supplicié, roumaine fiancée murmurant ses louanges, veifi vesnic in inima mea aimé. Oui, tu es dans mon cœur pour l'éternité.
2: Oui, parce que je pense que beaucoup de personnes ne savent pas que des Français sont tombés en Roumanie. Oui, effectivement.
1: Oui, c'est tout à fait vrai. Et il se trouve que je suis un amoureux de Bucarest, où j'ai été commissaire d'exposition pour un de mes amis qui est un très grand peintre. Et que, effectivement, j'ai eu la sensation, j'y ai été après la chute de Ceaușescu, dans le vieux Bucarest, parce que malheureusement il en a détruit une grande partie. C'était une catastrophe, ce petit Paris comme on disait,
2: oui.
1: N'est-ce pas? Et
2: oui,
1: il faut jamais l'oublier.
2: Oui.
1: J'ai eu la sensation d'un véritable conservatoire de la culture européenne.
2: Tout à fait.
1: Et vous avez en même temps, dans ce même livre dédié des poèmes à la Russie,
2: oui.
1: Vous avez peu à peu emmagasiné dans votre cœur de voyageuse par les rêves, si ce n'est la Roumanie,
2: oui.
1: Tous les pays du monde. Vous aimez, au fond, toute l'humanité.
2: Oui, c'est ça, exactement. C'est ce que je dis dans ma préface, en
1: c'est
2: réalité.
1: C'est ça, peut-être, être poète, n'est-ce pas ?
2: Oui.
1: Les aimer tous, presque sans distinction.
2: Oui, tout c'est embrasser. Embrasser dans tous les sens du terme. Comme prendre dans ses bras, comme exalter l'âme de chacun.
1: Vous avez, et j'aimerais vous entendre lire, écrit là, page 60-61 de votre livre « La balade poétique autour du monde », vous avez dédié un poème à la Jérusalem céleste. Et il me semble qu'en ces temps que nous vivons, prophétiques, peut-être apocalyptiques, la Jérusalem céleste, elle n'est ni d'hier, ni d'aujourd'hui, ni de demain, elle est de maintenant et à jamais. Et cette Jérusalem céleste, en dehors du poème que vous allez lire, elle signifie quoi pour vous ? Est-ce qu'elle signifie la paix, l'espérance, l'eschatologie de l'Évangile ? Quoi ?
2: Oui, tout à fait, ça signifie enfin le règne de Dieu sur terre. Qu'il n'y ait plus de haine, plus de guerre. Voilà, que règne l'amour, que règne... nous avons besoin...
1: C'est par la poésie que vous essayez de diffuser, au fond, votre engagement.
2: Oui, parce qu'il est vrai que malheureusement, dans ce monde dit moderne, effectivement, on ne peut plus guère parler de tout ça. Et on voudrait que ces choses soient enterrées. Et finalement, cela... Non seulement cela m'offusque, mais cela me gêne, parce que... Ce sont les plus belles choses et la vérité, le sens de l'existence.
1: Je vous laisse le lire avant de terminer avec Voyage, Voyage. Je vous en prie.
2: La Jérusalem céleste. Et je vis de nouveaux cieux, une nouvelle et fertile terre. Le lion dormait avec l'agneau, silencieux, ne reniait plus le goût de la mer. Cigu, absinthe, cyanure, tous avaient jeté manteaux de nuit empoisonnés, pleins de frissons des âmes révoltées. Sombre putréfaction n'apposerait plus infâme signature sur humaine et triste destinée. Cruel et sordide désarroi ne serait plus à notre cou arrimé comme d'anciennes lois. Poète voyant, voyageur de l'inconnu, n'aura plus besoin d'embarquer pour Cythère, pour se satisfaire de parfums sans nom, de sublimes déraisons, subtiles oraisons. Ne sera plus vêtu en pitoyable air, mais témoignant de son rayonnement accru, d'une éclatante tunique blanche et turquoise, pourra déclamer d'humeur narquoise. Des ailes de lumineuse gloire jailliront de dégaines étriquées. Visages déjà radieux aux lueurs du soir attendront l'aube, impatients et émerveillés. Jetez à terre la sinistre Babylone, au sort aussi tragique qu'Antigone. Palais d'or du roi Salomon, tour de Babel enfin réconcilié, un bastion. Tout ce qui exhale myrrhe et jasmin, aux arômes mille fois séraphins. Senteur d'offrandes et d'encens, odoriférantes visions, éclairs de vénusienne circonvolution. Utopie enfin réalisée, reine, pour l'éternité de la cité. Enfin pérenne, joue sur les flots de notre imaginaire. Air de violon qui ne sera point éphémère. Chèvrefeuille aux ramifications exquises, embaumant, douceur de crème et onguent sous blondeur des rayons du soleil, vivre tableau d'insolites merveilles. Jérusalem céleste, parée comme une mariée, s'avance enfin au bras de son époux, sur une nuée ardente et pure, cheval blanc, fidèle et véritable, porte-parole d'un Dieu jusqu'ici impénétrable. Porte de ville étincelle miséricordieuse, ornementée de pierres précieuses, jaspe, jaspe, saphir, béryl, chrysoprase, améthyste, sardoine, agate, turquoise, onyx, chrysolite, eau-de-vie s'écoule puissamment, fontaine géante, d'un palant de frémissement, plus jamais ne sera absente. David, l'étoile scintillante du matin, a révolutionné le monde. La nuit ne règne plus en assassin, c'est l'arbre de vie que l'on sonde. Il nous délivre ses succulents fruits, multitudes, pommes des Hespérides, goyaves, kiwi, enchevêtrées, druant tropicales, excroissance, correspondant à ce jour de naissance. Les archanges et les anges, pensant de leur cœur rouge et ardent, de leur pourpre grâce divine, ceux qu'aux grandes réjouissances l'on destine.
1: Merci, cher Noël Arnoux. Merci de nous emporter sur les ailes de la miséricorde, parce que finalement le mot miséricordieux qui vous a fait légèrement buter pendant cette lecture, eh bien peut-être que nous butons sur l'absence de miséricorde.
2: Eh oui.
1: Alors merci à vous.
2: Je
1: et
2: vous
1: voyage,
2: en prie.
1: Voyage. Vive la poésie.
2: Merci.

0: Vous venez d'entendre Promenade des Flâneries au domaine de poésie dirigé par Pascal Payen-Penzeller, émission préenregistrée le 20 mars 2026 et diffusée pour la première fois le 5 juin 2026 de 10h à 11h, réalisée par Michael et Claudia. 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
1: Et notez bien que nous rediffuserons cette émission samedi matin à 4h, puis dimanche matin à 8h30. Dans un instant, un extrait de la matinale ligne droite d'hier, grand entretien avec Laurent Izard et Joseph Touvenel, Duralex et la faillite de l'industrie française, et puis des sanctuaires contre l'IA avec Abel Quentin.
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0: Belle reprise de La Fanette, interprétée ici par Isabelle Aubry, une chanson bien sûr de Jacques Brel. Bienvenue si vous venez de nous rejoindre à midi, tout à l'heure à suivre trois auteurs pour la lecture d'été dans le Libre Journal des éditeurs de Jean-Paul Nadéo en direct à midi. Et puis tout de suite un extrait de la matinale Ligne Droite d'hier, le grand entretien avec Laurent Izard et Joseph Touvenel, Duralex et la faillite de l'industrie française, et puis des sanctuaires contre l'intelligence artificielle avec Abel Quentin. Je vous souhaite une très bonne journée, vous écoutez Radio Courtoisie, les 11h.
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2: Bonjour Arthur.
3: Bonjour Richard.
2: Alors, je crois que vous voulez nous parler ce matin de Maurice Dantec, qui lui aussi est d'une certaine manière prophète de l'apocalypse, non pas industriel mais général.
3: Ah bah pas que d'une certaine manière, était vraiment prophète. Alors pour deux raisons. Première raison, parce qu'on l'incorrect fait sa une dessus, ce qui est quand même une excellente raison. Mais surtout, c'est parce qu'en fait, il est mort il y a 10 ans, presque jour pour jour, de vieillesse à 57 ans. Et l'écrivain est depuis 10 ans au purgatoire. Alors, pour ceux qui le connaissent peu, son nom évoque l'excès, l'écrivain sulfureux, difficile à classer, un peu controversé. Mais en fait, il a été très simplement un romancier rare parce qu'il a fait rentrer la littérature dans l'énergie, le danger, l'électricité. Alors, rapide biographie, il est né en 59 près de Grenoble, mais il grandit à Ivry-sur-Seine, banlieue rouge, où le communisme va faire partie du décor familial, parce que son père est un journaliste communiste, donc communiste intellectuellement, et sa mère vient d'un milieu très populaire, et à cette époque, les ouvriers votaient non pas RN, mais Coco. Et ce détail compte pour la vie pour Dantec, parce que ça va faire partie intégrante de sa vie. Il va essayer de s'en détacher de cet héritage politique, et même violemment, à tel point qu'il va épouser toutes les causes américaines, même les invasions en Irak, même l'OTAN, par anticommunisme. Donc il a vraiment été façonné par ça. Alors, c'est un adolescent qui lit beaucoup. Il est repéré par Jean-Bernard Puy, futur grand nom du polar français. Il fait même une partie de son collège avec lui. Mais il ne commence pas par la littérature, Dantec. Il commence par le rock. Il joue dans différents groupes, notamment Artefact. Il fera même un concert à Montréal avec Michel Houellebecq en 2000, ce qui devait être assez amusant, mais à l'époque, on ne filmait pas encore les concerts en smartphone. Résultat, il n'y a plus une seule trace. C'est assez dommage. Et ce passage n'est pas anecdotique du tout, parce qu'il va écrire comme il entend du rock. C'est-à-dire que la phrase doit cogner, doit saturer, ça doit produire un choc. Après un passage par la pub, là, il va commencer à écrire et il envoie un premier manuscrit aidé par Jean-Bernard Puy, donc qu'il connaissait depuis le collège, et Patrick Reynal le publie dans la série Noir de Gallimard. Pour un premier roman, c'est aidé par Jean-Bernard Puy, donc qu'il connaissait depuis le collège, et Patrick Reynal le publie dans la série Noir de Gallimard. Pour un premier roman, c'est quand même pas mal. Et donc,

0: Il est question d'une enquête, il est question de thriller, mais aussi de l'intelligence artificielle. On a quand même droit à une mise en scène du premier ChatGPT en 95, c'est quand même pas mal. De la psychiatrie, de la technologie, de la philosophie, une réflexion sur le mal, d'où le titre évidemment, et sur la violence. Et le roman est un succès énorme, un best-seller, comme on dit en bon français. Et c'est là qu'on comprend, ou ce que les gens vont commencer à comprendre, ce que va apporter Dantec à la littérature, c'est que s'il réclame les frontières parce qu'il voit le drame et les conséquences des invasions, il refuse en tout cas, ou en tout cas pour la littérature, les frontières, le polar, la science-fiction, l'essai, la culture rock, la théologie, le cyberpunk, tout ça doit entrer dans une end-machine. Et donc il y a une époque où le roman français, aujourd'hui en tout cas, mais ça a commencé début 2000, ou en tout cas après 2001, la vraie fin du siècle, s'enferme dans l'autofiction, les récits de nombril vraiment pas passionnants. Lui, il écrit vite, il écrit grand, il écrit fort, et il veut tout faire entrer dans le roman, les ordinateurs, les réseaux, les guerres, les mutations du corps, mais surtout les mutations de l'esprit. Alors il est devenu le pape très rapidement du cyberpolar français, comme on l'appelle, donc on l'appelle. Pour une raison simple, c'est qu'en fait, il a pris la littérature de science-fiction au sérieux. Pour lui, c'est pas un divertissement secondaire, c'est un laboratoire. C'est un laboratoire qui permet de parler du présent en l'accélérant, et donc décrit pas seulement le futur, mais révèle notre monde qui est déjà en train de muter. C'est pourquoi il a toujours un coup d'avance. Alors après, Les Racines du Mal, là, il publie un pur roman de science-fiction, Babylon Babies, qui va être adapté à Hollywood par Mathieu Kassovitz, qui va être un four total, mais je vous invite à regarder le making-of, comme on dit,
1: En bon
0: du
1: français,
0: film,
1: toujours.
0: en bon français, le making-of du film qui est diffusé sur YouTube, qui est un véritable chef-d'œuvre. Et là, c'est encore plus hybride. On y trouve, si vous voulez, des mercenaires, des manipulations génétiques, des êtres augmentés, des visions apocalyptiques, et toujours cette notion du bien et du mal, et une dimension un peu mystique qui devient vraiment passionnante. Là, il devient encore accessible, Dantec. C'est un roman qui est pop, qui est spectaculaire, mais qui est encore très romanesque. Et puis vient un tournant majeur. En 98, il s'exile au Québec. Il quitte la France, il dit « La France est épuisée, elle est étouffée, elle est incapable de voir les nouvelles menaces, donc je me barre à Montréal, qui, comme tout le monde sait à ce moment-là, est encore paisible. » Et il se lance dans une œuvre qui va être plus personnelle et plus radicale encore, mais qui va l'exclure presque définitivement du petit milieu parisien. C'est le Théâtre des Opérations, un journal intime, politique, métaphysique. Il en publie trois. Et je vous conseille vivement de relire le TDO, donc le Théâtre des Opérations numéro 2, sorti en 2000-2001. En fait, on voit que depuis 26 ans, il n'y a rien qui a bougé en France. Et donc, ce journal est central pour comprendre Dantec, parce qu'on y croise Nietzsche, Deleuze, Blois, la Bible, le rock, la physique quantique, l'histoire européenne, les guerres balkaniques et évidemment le djihad mondial, comme il va l'appeler, sans oublier la critique du communisme. C'est pas un, donc vous l'aurez compris, c'est pas un journal classique, c'est un laboratoire intérieur fascinant. Parfois illisible, mais toujours incandescent. Et donc, à partir des années 2000, là, il va devenir une espèce de personnage public, à la fois attirant et repoussant pour le milieu. Blouson de cuir, lunettes noires, ton de prophète punk, il y a quelque chose d'une rockstar littéraire. Et c'est peut-être à ce moment-là qu'on va découvrir qu'on aura créé seulement deux rockstars littéraires en France, Houellebecq et Dantec. D'ailleurs, Houellebecq et Dantec qui vont se lier d'amitié. Et bref, il devient cette espèce de mystère écrivain fascinant, repoussant. Différentes interventions télé, Jean-François Kahn comme Bayrou le traitant de fasciste, qui est, comme quoi l'insulte était déjà ancienne. Et Houellebecq insiste sur ce point, c'est qu'en fait, il dit, Dantec, si on enlève tout le côté théâtral de la télé et qu'on repart dans son œuvre, il montre que la science-fiction peut être une œuvre littéralement politique. Il y a un espace mental où se produisent des mutations, et notamment les mutations spirituelles. C'est pas que biologique, c'est pas que technologique, c'est aussi spirituel. Et d'ailleurs, il fera une conversion 2000-2001. Il achèvera sa conversion. D'ailleurs, on le voit dans son livre intime, dans son TDO. Il commence par Nietzsche et il finit avec le Christ, qui est assez intéressant. 2004, une nouvelle affaire médiatique. Et là, il est exclu définitivement du milieu. Il quitte Gallimard, rejoint Albin Michel. Puis sa trajectoire devient encore plus chaotique. Et plus elle devient chaotique, plus ses livres deviennent difficiles. Il a publié Villa Vortex, Renjonction, Métacortex, bref, des titres toujours un peu étonnants. Il pousse toujours plus loin l'expérimentation. Alors pour ses admirateurs, ses fans, c'est la grande aventure métaphysique. Pour les autres, c'est là à ce moment où il se perd un peu. Et donc sa fin de vie devient assez triste, évidemment, diminué physiquement. Bah, il meurt, comme je le rappelais, à Montréal, de vieillesse à 57 ans. Alors qu'est-ce qui reste de lui? Bah, son œuvre immense, mais surtout, c'est peut-être l'un des derniers écrivains français à croire que le roman pouvait tout absorber, le polar, la science, la guerre, le rock, le Christ. et non pas en faire un message.

0: garage bien rangé. Et il serait peut-être temps de faire sortir définitivement ce punk prophète et écrivain maudit du purgatoire, parce que son œuvre demeure évidemment puissante, mais surtout d'une actualité plus brûlante que jamais.
1: Merci beaucoup Arthur de Vatrigan. Restez avec nous pour reparler de Duralex. 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
1: Eh bien, merci beaucoup Arnaud, et nous revenons donc à Duralex.
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1: Alors, merci Laurent Izard, merci Arthur, merci Joseph Touvenel. On a commencé par parler de Duralex et de sa situation financière. Je dois d'ailleurs tous les chiffres que j'ai cités à un excellent article de La République du Centre. Voilà, la presse quotidienne régionale fait un très bon travail. Et il y a dans cette histoire de Duralex deux choses. La première, que vous avez souligné, Laurent Izard, Joseph Touvenel, le fait qu'il y a une concurrence internationale contre laquelle les petites entreprises françaises ne peuvent rien, et la longue succession des échecs de Duralex à travers ses repreneurs, à travers son manque d'innovation, à travers son incapacité à adapter son outil industriel, vient bien de là. Mais il y a aussi dans chez Duralex une espèce de symbole de la gauche qui, en fait, prétend tout à la fois être en faveur de l'Union européenne, mais pour des entreprises françaises, contre le capital, mais au profit du travailleur qui doit posséder son outil de production, mais en même temps pour que l'État subventionne toutes les entreprises. Est-ce qu'il n'y a pas une espèce de contradiction économique au sein de la gauche française ?
5: Eh ben ça, c'est pas nouveau. C'est toute l'histoire de la gauche. Alors, on peut remonter.
1: Je parle à quelqu'un qui a dirigé la CFDT ou presque. CFTC, pardon.
5: CFTC. C'est pas du tout la même chose. Non, c'est toute la contradiction. Par exemple, moi, je pense aujourd'hui aux 60% des salariés de Duralex qui sont devenus actionnaires de cette SCOP. C'est-à-dire qu'ils sont devenus de petits capitalistes, mais qui vont perdre leur argent, parce qu'il y a des gens qui les ont entraînés. C'est exactement ça, la gauche. On entraîne des gens pour aller droit dans le mur, et ensuite on s'en lave les mains en disant « mais tout ça, c'est de la faute aux autres ». Moi, je pense à ces salariés, je pense à ces travailleurs. La valeur travail, c'est pas neutre. Et la droite ne la défend pas, ne l'a pas défendue, et même crache dessus ce mépris qu'on a pour le monde ouvrier. Qui, à droite, prend la défense de ces 60% de petits actionnaires, alors qu'on nous dit que l'actionnariat, c'est quelque chose de magnifique? J'entends pas une voix. C'est-à-dire que l'humain est important. Le monde économique doit être au service de l'humain. Et ça, c'est oublié. Et la gauche surfe là-dessus en méprisant l'humain. C'est-à-dire que ces gens qui donnent des conseils sont évidemment pas ceux qui sont les manches relevées au boulot. Ils emmènent les salariés du Duralex dans le mur depuis des décennies. La concurrence internationale, la mondialisation heureuse qu'ils nous ont vantée, qu'ils nous ont amenée, qu'ils nous ont programmée, qu'ils ont mis en place, que ça soit au niveau international ou au niveau européen. C'est de ça dont souffrent ces salariés. C'est pour ça qu'ils vont perdre leur emploi. C'est pour ça que des milliers de salariés en France perdent leur emploi. Mais pourquoi? Je reviens à ce que je disais peut-être au début de l'émission. Quelle notion ont-ils de la nation, de ce qui nous fait une vie en commun, l'attachement à un peuple divers et l'attachement à un territoire? Si on n'a pas cet attachement, on bâtit sur du vent. On amène les gens dans le mur. Si on a cet attachement, alors on a aussi une vision respectueuse de l'humain et une vision à long terme. Ça veut dire que je ne suis plus matérialiste, mais que je considère qu'il y a d'autres intérêts que les intérêts matériels, que la vision matérielle et la construction matérielle est importante, mais elle est au service d'autre chose. Elle est au service du développement humain intégral. Mais quand on dit développement humain intégral, pour ceux qui comprennent l'expression, ça devient quasiment un gros mot aujourd'hui. Et pour la gauche, ça a toujours été un gros mot, puisque l'être humain n'est que matière. On a eu avec l'exemple d'Arthur de Vatrigan tout à l'heure, qui nous parlait des communistes. Les communistes, une partie d'entre eux ont fait une œuvre sociale réelle, ou en tout cas avaient un intérêt social réel. mais ils ont été trompés par le marxisme, ils ont été trompés par la gauche, ils ont été trompés parce qu'ils ont refusé de voir que dans l'être humain, il y a la dimension matérielle et spirituelle. Et si j'abandonne la dimension spirituelle, comme sait très bien le faire aussi l'hypercapitalisme, alors l'être humain n'a plus qu'une dimension de production et de consommation. Et pourquoi s'ennuyer à maintenir des outils de travail en France si on peut produire moins cher ailleurs? Je vais prendre un exemple. On parlait beaucoup de la Chine, de la concurrence chinoise pour Duralex à juste titre. Des voitures électriques. Qui se soucie des 40 000 enfants qui, à l'heure où nous parlons ce matin, marnent au Congo, dans les mines de lithium, pour faire fonctionner les batteries des voitures électriques de nouveaux bobos? Tout le monde s'en fout, y compris la gauche. Alors qu'il y a 40 000 gamins aujourd'hui au Congo qui, au lieu d'être à l'école, bossent dans des conditions abominables pour extraire le lithium des batteries, qui va servir dans les batteries électriques. Qui défend? Ni la droite ni la gauche.
1: Arthur de Vatrigan, donc je ne sais pas si vous avez suivi l'affaire Duralex et que pensez-vous d'abord de l'affaire Duralex et ensuite que pensez-vous de la manière dont la gauche s'est emparée de ce symbole?
0: C'est une histoire vraiment tragique parce que je vous avoue que l'année dernière, je m'étais dit « Ah, il va se passer quelque chose avec cette espèce de nouveaux actionnariats, petits actionnariats français qui, parce qu'ils ont le souvenir de leurs petits verres de cantine, d'enfants, ont investi 900, 1000, 2000 euros et ont réussi à remonter un capital. » Je m'étais dit « C'est une initiative intéressante et ça va peut-être donner des idées à d'autres. » Et malheureusement, c'était un échec pour toutes les raisons que Joseph a brillamment expliquées. Alors vous savez, moi, pour savoir où on va et ce qu'il faut penser de bien, de beau, de vrai, j'écoute Emmanuel Macron. Macron a quand même expliqué il y a 5 jours, parce qu'on a l'affaire Duralex et en même temps on a l'affaire Schultz France. C'est quand même assez intéressant et assez révélateur. Emmanuel Macron a expliqué, évidemment, et moi je crois notre bon président, qu'on a un grand pays industriel et qui ne supporte pas le déficitisme qu'on propage à longueur de temps. Bon, l'affaire Duralex lui arrive en pleine tronche, malheureusement, mais je crois qu'il s'en fout un peu. Mais c'est ce que racontait Joseph sur la valeur travail et le capital déconnecté. Si on prend Schultz France, c'est assez révélateur. Emmanuel Macron, très fier, annonce 93 milliards d'investissements pour 15 000 emplois. Faites un ratio. 93 milliards d'investissements, 15 000 emplois, ça veut dire 6 millions d'euros d'investissement par emploi. Alors, je ne suis pas économiste, je ne suis pas chef d'entreprise, mais bizarre, ça me paraît, l'écart me paraît assez étonnant.
1: Alors, Laurent Izard, dans cette affaire Duralex et effectivement dans le Schultz France qui arrive au même moment, rappelons donc Schultz France, un grand barnum qui en est à sa 9e édition et où Emmanuel Macron tente de convaincre le monde entier et singulièrement la France qu'il est un excellent président qui réussit à réindustrialiser la France parce qu'il a des dizaines de milliards qui sont censés se déverser sur la France sans qu'il y ait aucun contrôle du caractère effectif des promesses qui sont faites, ni de la durabilité de ces investissements. On sait au contraire, par exemple, avec Carbone à Fos, qui a participé 3 fois à Schultz France, que ce n'est pas parce qu'on dit qu'on va faire des choses qu'elles sont réellement faites, puisque Carbone a décidé finalement de ne pas construire sa gigafactory à Fos. Donc non seulement Duralex est à la peine en redressement judiciaire, mais Michelin, donc équipementier mondial, annoncer la fermeture d'usines en France. Donc, est-ce qu'on peut considérer qu'il y a comme ça des choses emblématiques, comme dirait Roland Lescure, le ministre de l'économie, et qu'à côté, il y a une réalité qui est totalement différente?
4: La réalité, c'est qu'en 2025, comme en 2024, il y a eu davantage de fermetures d'usines que de création d'usines nouvelles. C'est ça, la réalité. Alors, le sommet de Schultz France, c'est intéressant. Le chiffre qui a été annoncé, 93 milliards, c'est un chiffre très important. Il s'agit principalement d'investissements dans les systèmes de gestion de données, data cloud, dans l'intelligence artificielle. Et effectivement, ce sont des investissements qui sont peu créateurs d'emplois. Maintenant, ce que je voudrais dire, c'est que ce chiffre de 93 milliards, si vous voulez, il faut bien comprendre une chose, c'est que c'est une agrégation un peu factice de différents éléments. Dans ces 93 milliards, il y a déjà des investissements qui étaient actés bien avant le sommet de Schultz France.
1: Il fait le coup à chaque sommet, en fait, d'agréger des promesses antérieures.
4: Oui, alors des promesses antérieures ou des promesses qui sont actées, d'autres qui sont simplement des engagements, je dirais, moraux, mais sans aucun contrat juridiquement scellé, si vous voulez. Alors, pour moi, si vous voulez, Choose France, c'est avant tout une opération de communication. Voilà, il y a un effort qui est réel, il faut le reconnaître, mais au regard, si vous voulez, du mouvement global de désindustrialisation de notre pays, eh bien, c'est une goutte d'eau dans une mer agitée.
1: Une goutte d'eau dans une mer agitée, c'est exactement ça. Et vous parliez tout à l'heure de valeur travail, Arthur de Vatrigan, en ayant pioché le mot dans ce que disait Joseph Touvenel. Ben justement, Joseph Touvenel, reprécisez-nous ce qu'est pour vous la valeur travail. Oui, parce qu'on a l'impression que c'est pas exactement marxiste.
5: La valeur travail dont on nous parle le plus souvent, c'est juste un échange économique entre une force de travail, une force intellectuelle et une rémunération. C'est pas ça du tout. Enfin, ça, c'est pour les matérialistes. Pour le chrétien que je suis, travailler, c'est participer à l'œuvre commune. Et donc, c'est déjà, si je suis français, avoir le sens d'une œuvre commune, d'une œuvre que nous faisons ensemble. C'est-à-dire, c'est l'idée de nation derrière. Non seulement je participe à l'œuvre commune, par mon travail, je me réalise, je me grandis. C'est-à-dire que je dépasse véritablement ma propre valeur travail pour me grandir. Et même, je suis co-créateur. Je participe à la création et à l'évolution de la création. Vous voyez combien est élevée la valeur travail ? Qui nous en parle ? Qui va dans les classes, dans les facultés, dire quand vous allez travailler, ça va être, vous allez participer à l'œuvre commune parce qu'on a un destin commun, parce que Français, vous profitez du travail, du labeur, du sacrifice, parfois et même souvent, des générations précédentes. Votre devoir, c'est de prendre ce travail, de l'améliorer pour le laisser aux générations suivantes. Mais personne ne nous en parle, on est dans l'immédiateté, il faut faire du fric tout de suite, il faut combattre les méchants exploiteurs capitalistes, alors que celui qui a un capital, tant mieux. Moi, mon boulot de syndicaliste, c'était de faire en sorte que chaque salarié ait un maximum de capital. Mais que fait-on du capital ? Est-ce qu'on le met au service, justement, du bien commun et de la valeur travail ? Et là, c'est tout à fait positif. Tant mieux s'il y a des gens très riches qui font des très bonnes choses avec leur argent. Et l'autre question, ou alors je peux être destructeur. Je pense à un certain nombre de grandes fortunes de gauche qui détruisent notre société avec leur pognon. Et l'autre question, c'est comment j'ai fait ce capital ? Est-ce que je l'ai fait honnêtement ? Ça peut être par héritage, et l'héritage, c'est honnête, même si une partie de la gauche hurle contre l'héritage. Bah, très bien, si j'hérite, c'est de la transmission, parfait. Par mon travail, par mon labeur, parfait, ou est-ce que j'ai fait de l'argent en exploitant les autres, en mentant, comme ça se passe beaucoup dans le monde économique, où il y a beaucoup d'exploitation quand même, il faut en avoir conscience, et il y a aussi beaucoup de mensonges, de manœuvres, de tromperies dans le monde économique. Voilà, toute la question est là, et comment je fais apparaître cette valeur travail qui touche le plus mal. Je vais terminer peut-être par là, celui qui vous parle. Il a commencé à travailler à l'âge de 16 ans et demi comme manœuvre chez un horticulteur. J'ai fait plusieurs choses, notamment pendant 2 ans, j'ai été homme de ménage, celui qui vient dans les entreprises tard le soir, tôt le matin, vider les poubelles, laver les toilettes. Je participais à une œuvre. Je savais que même mon travail modeste, si je le faisais bien, c'était plus agréable pour ceux qui venaient travailler derrière dans les journées. Donc, à tout point de vue, à tout moment, même la tâche la plus humble, peut être une participation à une œuvre. Quelle femme ou homme politique nous parle réellement du travail aujourd'hui ? Personne ou quasiment personne.
1: Merci Joseph Touvenel. Laurent Izard, à vous le mot de la fin, en 1 minute et 32 secondes. Cette valeur travail, est-ce que c'est là aussi quelque chose qui manque en fait à la vision économique de nos dirigeants, obsédés par le montant des investissements et les grands ensembles avec qui on peut facilement discuter dans les ministères ?
4: Tout à fait. Moi, je partage totalement le point de vue de Monsieur Touvenel. C'est d'ailleurs l'objet de mon livre « À la sueur de ton front ». Je pense que nous devons absolument tout faire pour sauvegarder notre modèle économique et social français, qui présente un certain nombre de défauts, on est bien d'accord, mais qui en réalité est un élément extrêmement important pour le développement humain intégral, si vous voulez. Or, aujourd'hui, nos salariés sont mis en concurrence avec des salariés d'autres pays qui, eux, sont soumis à des règles totalement différentes, si vous voulez. Or, ces règles différentes, effectivement, permettent à des entreprises étrangères de nous dominer. C'est là qu'il faut agir, si vous voulez. Il faut préserver notre modèle. Je pense qu'il faut, pour cela, adopter des règles qui conduisent à protéger notre marché, qui conduisent à protéger nos entreprises. Si l'on ne sort pas de ce système mondialiste pervers, parce qu'on est en réalité dans une véritable guerre économique où tous les coups sont permis, eh bien nous ne pourrons pas sauver notre modèle économique et notre modèle social.
1: Merci beaucoup Laurent Izard, merci beaucoup Arthur de Vatrigan, merci Joseph Touvenel. Voilà, donc c'était l'affaire Duralex et on va bien voir où ça va nous mener, mais surtout comment la politique économique française va-t-elle pouvoir être réorientée.
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1: Eh bien, ligne droite, c'est avec Alice Cordier. Bonjour Alice.
6: Oui, bonjour, j'espère que vous allez bien. De mon côté, ça va. Néanmoins, j'ai appris cette nuit quelque chose qui m'a absolument révoltée et que je voulais partager avec vous. Vous savez, le philosophe et intellectuel Jared Taylor a été contrôlé, quasiment arrêté hier soir à Versailles, car il donnait une simple conférence pour le groupe identitaire Les Natifs. La conférence avait été annulée à Paris suite à un arrêté qui avait eu lieu, qui avait été pris à 16h par la préfecture de police de Paris, puisque apparemment, ce monsieur pourrait causer des troubles à l'ordre public. Pourtant, la conférence avait suscité quelques réactions, mais plutôt de la France insoumise, notamment du député Thomas Porte, qui avait demandé son interdiction. Thomas Porte demande « le gouvernement Macron applique ». Et c'est ce qu'il s'est pu passer, puisque du coup, la conférence n'a pas pu avoir lieu à Paris, mais du coup, Les Natifs avaient trouvé une solution de repli à Versailles, qui malheureusement a été interrompue en pleine conférence où Jared Taylor a été contrôlé par la police et on lui a demandé d'arrêter sa conférence. Je trouve que les images qui sont sorties, notamment les vidéos, sont absolument scandaleuses. C'est une atteinte à la liberté d'expression comme on en a rarement vu en France. Nous savons aujourd'hui, j'ai bon souvenir de savoir que dans une université du sud de la France, un ancien militant d'Action Directe qui avait d'ailleurs participé à un meurtre, souvenez-vous, hein, le meurtre notamment d'un officier et d'un patron, eh bien, avait pu donner une conférence. Il me semble que c'était auprès d'un syndicat d'extrême gauche, hein, sûrement pas de droite, vous vous en doutez. Et visiblement, cela n'avait pas suscité de telles polémiques. On ne lui avait pas interdit, n'avait pas eu d'atteinte à sa liberté d'expression. Par contre, quand ce sont les natifs qui organisent une conférence à Versailles, eh bien là, par contre, on interrompt cette conférence et on a un contrôle policier extrêmement ferme. Et c'est vrai que c'est assez fou. Quand on sait ce qu'il se passe en ce moment, et je pense notamment à ce que nous avons appris récemment avec le meurtre de ce pauvre garçon, Henry Nowak, en Grande-Bretagne, et qu'on a appris après cela que après la vidéo de son meurtre qui a été diffusée et relayée en masse sur les réseaux sociaux, le secrétaire d'État à l'intérieur, Chris Philippe, a demandé le retrait d'un document policier consacré à l'antiracisme. Ce texte encourageait les policiers à traiter les personnes différemment en fonction de leur couleur de peau. C'est ce qui visiblement est arrivé au pauvre et au jeune Henry Nowak, qui a été ligoté, arrêté par la police alors qu'il était en train d'agoniser, de se vider de son sang, et que les policiers n'ont même pas jugé bon de vérifier s'il ne s'était pas fait poignarder, contrairement à ce qu'il disait. Je trouve que c'est assez révélateur d'un sentiment, d'une véritable riposte qui se joue en ce moment en Europe et en Grande-Bretagne, mais également parfois, ça nous vient évidemment des États-Unis, où on voit de plus en plus une répression sans faille quand il s'agit évidemment de militants de droite, mais à côté de ça, un laxisme évidemment quand il s'agit des racailles, puisqu'on a vu les scènes évidemment d'émeutes qui nous ont évidemment terrorisés tout le long de ces derniers jours, et qui là visiblement n'ont pas donné lieu à quelque chose de bien grave, puisqu'il n'y a eu quasiment aucun placement en détention hein, pour ces émeutiers qui pourtant ont parfois agressé sexuellement des femmes, pillé des magasins et agresser des policiers. Là, par contre, il n'y a pas de répression. Quand c'est Jared Taylor qui, dans une petite salle de Versailles, vient donner une conférence, eh bien là, par contre, il y a du monde de la part du gouvernement.
1: Eh bien, merci beaucoup, Alice Cordier, d'avoir souligné ce deux poids, deux mesures. Merci et à la semaine prochaine.
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1: Et débattons-en, ce sera l'occasion de rencontrer l'écrivain Abel Quentin pour Sanctuaire, un livre publié aux éditions de l'Observatoire il y a quelques semaines et qui nous parle d'intelligence artificielle. C'est un pamphlet très bien écrit, très bien informé, très bien pensé. Et je vais vous donner tout de suite un extrait devant Abel Quentin qui est en studio. Michel Super est un esthète. Il m'écoute poliment, mais il n'est pas difficile de traduire son regard agacé. Le rejet de l'IA générative est la marque des attardés pouilleux et bas du front, incapable d'apprécier ce qui est une des plus grandes inventions de l'histoire de l'humanité. Un esprit délicat devrait prendre un pas de recul et demeurer quelque temps silencieux devant le chef-d'œuvre avant de le commenter. Parler morale et politique face à la merveille, mais quelle vulgarité ! Abel Quentin, bonjour.
8: Bonjour.
1: Vous avez inventé ce personnage de Michel Super qui commence à tester l'intelligence artificielle en lui demandant une recette de tarte à la quiche parce que, en fait, vous êtes exaspéré par le discours sur l'IA qui est envahissant et surtout qui suppose qu'on accepte l'IA comme si c'était quelque chose d'inévitable.
8: Oui, tout à fait. C'est un discours omniprésent, hégémonique, qui est un discours d'hypnotisé. C'est ce que j'essaie de montrer dans mon livre. Ce qui se présente comme une célébration d'une merveille technologique, de la machine des machines, c'est en réalité non pensée. C'est-à-dire l'idée que, comme vous l'avez cité dans cet extrait, il serait presque vulgaire de politiser cette merveille technologique. Or, moi, je dis toute l'admiration intellectuelle dans le livre que j'ai pour les inventeurs de ce qui est en effet une merveille technologique. Hein, il faut bien le dire, c'est sans doute pour moi un des accomplissements les plus impressionnants du génie humain. Le problème, c'est que ses conséquences sur notre civilisation sont dramatique et que là, en revanche, au lieu d'une merveille, au lieu de merveille de pensée qu'on pourrait attendre d'un certain nombre d'intellectuels pour essayer justement de penser ces conséquences-là, ce qu'on observe, c'est une sorte d'inertie, de résignation, de fatalisme mou. Elle est là. C'est toujours la phrase qu'on entend, c'est l'IA générative est là, donc il faut faire avec, et donc il serait vulgaire, stupide et non constructif de poser la question de sa place dans nos sociétés.
1: Alors, et cette inertie, cette sidération, cette acceptation passive, vous la retrouvez aussi, par exemple, chez Gunther Anders, donc l'un des penseurs, justement, de la technologie, de cette industrialisation devenue folle. Je résume évidemment très mal la pensée de Gunther Anders, mais quand même, qui parlait de la manière dont l'apocalypse promise, par exemple, par l'énergie atomique, et curieusement, presque paradoxalement, l'un des facteurs de son acceptation. Vous le citez, de par son immensité, donc la menace nucléaire demande trop à notre capacité limitée de compréhension, elle ne tient pas en elle, elle l'excède, elle ne se laisse pas inscrire dans les dispositions de l'individu ou de la société, bref, elle n'est pas enregistrée comme un objet existant. Voilà, c'est tellement énorme qu'en fait on passe à côté.
8: Alors c'est vrai, Gunther Anders dit ça dans le Temps de la fin, qui est un magnifique livre, je crois, de 1961. Mais je dis aussi dans ce passage-là que on est là face à un mal d'une autre nature. Le risque d'holocauste nucléaire est ce que j'appelle un mal en technicolore, quelque chose de très spectaculaire, de tellement énorme, en effet, qu'on est dans cet état de sidération qu'on n'arrive pas à le penser. L'IA générative, d'une certaine façon, est presque l'inverse, le miroir inversé de ce mal en technicolore, puisque l'IA générative, c'est cet outil du quotidien, ce compagnon, cet objet technologique qui a une apparence très bénigne, très inoffensive, et qui donc est davantage une technologie qui endort qu'elle ne sidère. C'est-à-dire que pour moi, le pendant dans l'intelligence artificielle de l'arme nucléaire, ce serait plutôt cette fameuse super intelligence artificielle qui serait le stade que rêve un certain nombre de gourous de la Silicon Valley d'une intelligence artificielle générale. On ne sait pas si elle peut être atteinte. Certains disent que c'est de toute façon une supercherie, mais voilà, l'IA générative, c'est quelque chose de très différent, c'est quelque chose qui est qui a une apparence inoffensive.
1: Alors, elle a une apparence inoffensive, mais vous revenez, et d'ailleurs, ça fait partie des choses très intéressantes de votre livre, sur toutes les déclarations du patron d'OpenAI, de tous ceux qui sont, ou bien même de Le Cam, le français qui est en train d'inventer une intelligence encore supérieure à toutes les intelligences déjà existantes, et à chaque fois, les gens leur posent des questions un peu naïves, est-ce qu'on va pas tous mourir, et au fait, quand on se retrouvera tous sans boulot, mais tout ça a un coût énergétique foudroyant, et ils vous répondent, oui, peut-être, sans doute, ça m'est égal. En fait, ils n'ont aucune pensée politique de ce qu'ils mettent en place. Ils ont une intelligence qui leur permet de concevoir une merveille technologique. Ils savent que cette merveille technologique va ravager nos sociétés ou au minimum la bouleverser de fond en comble. Ils savent que des millions de personnes risquent de ne plus avoir d'emploi. Ils disent peut-être qu'effectivement ce sera l'apocalypse. On va peut-être vers un futur extrêmement noir, mais ce serait vraiment dommage de ne pas tenter le coup. Et donc on se dit, mais vraiment, degré zéro de la réflexion politique.
8: Oui, il y a une irresponsabilité totale. Alors, il y a deux choses. C'est vrai, aussi une pensée politique qui est dont on parle beaucoup, à raison, qui vont être les lumières sombres de Nick Land, en tout cas toute cette pensée qui d'ailleurs a partie liée avec l'extrême droite américaine, et qui a des têtes de gondole qu'on connaît bien, Peter Thiel, etc., qui eux, on pourrait dire, dans une certaine façon, dans une certaine manière, ont un projet de société. Mais il y a aussi énormément d'autres acteurs, et je pense, et je donne l'exemple d'Arthur Mensch en France, de Yann LeCun, on pourrait parler de Zuckerberg et de Sam Altman d'OpenAI, qui eux sont dans une forme de non-pensée. C'est-à-dire que les conséquences qui vont être absolument gigantesques des technologies qu'ils déploient de façon massive ne les intéressent pas. Ça, ils laissent ça, si vous voulez, à la vieille caravane antédiluvienne de la politique qu'ils méprisent profondément. Et eux s'en tiennent là à dire, voilà, c'est ce que dit Sam Altman, je cite des passages ahurissants où il dit, voilà, nos produits sont extraordinaires. Et lorsqu'une intervieweuse ose timidement lui demander, mais pour le col blanc, pour ces millions de personnes qui vont perdre leur emploi, eh bien là, c'est des platitudes, le vide, rien.
1: Oui, les révolutions industrielles ont toujours eu des effets désastreux à court terme. Là, au contraire, et même c'est rien, et c'est même revendiqué. Vous parlez de Peter Thiel, et justement, lui explique que le but de l'humanité est d'avancer vite. Il y a un accélérationnisme, et que la technologie est en fait quasiment un des facteurs évolutifs de l'humanité, et que ralentir l'humanité dans sa course, même quand elle devient folle, ce serait presque un péché. Et donc on peut courir vers le précipice, mais l'essentiel, c'est d'y aller vite plutôt que de s'arrêter, de prendre le temps de réfléchir.
8: Oui, parfaitement. C'est-à-dire que ce que Jacques Ellul appelait ce chemin sans étoile, c'est une course vers le néant. Alors quand elle est formulée par Peter Thiel, c'est très impressionnant, puisque vraiment lui le revendique comme une sorte d'amour de la vitesse en tant que telle. Mais je dirais qu'il est présent, cette course au néant, elle est présente aussi de façon très gazeuse dans tous nos discours en Europe, que vous allez dans ces discours très émollients que vous allez entendre dans les journaux, sur les télés, sur les ondes, etc., qui consiste à dire en fait, la seule chose qui est importante, c'est de rattraper les États-Unis et la Chine. Et moi, ce que j'essaye de dire dans ce livre, c'est que rattraper la Chine et les États-Unis, ça ne fait pas un projet de société. C'est-à-dire que le rattrapage, rattraper qui et pourquoi ? Voilà, ça, c'est les questions qu'on pourrait se poser. Pourquoi est-ce qu'on veut rattraper la Chine et les États-Unis? Faut-il les rattraper à tout prix, d'ailleurs? Je veux dire, si demain la Chine généralise le clonage humain thérapeutique, est-ce qu'il faudra qu'on le fasse aussi? Enfin, c'est-à-dire qu'à un moment donné, être un espace politique, une nation politique, c'est quand même essayer de reprendre le contrôle et se poser la question de qu'est-ce qu'on veut, qu'est-ce qu'on ne veut pas. Avant même de se poser la question de savoir si c'est possible, c'est de se poser cette première question, qu'est-ce qu'on veut ?
1: Alors, et justement, on a l'impression que, à travers les déclarations d'Emmanuel Macron, à travers les déclarations des différents ministres français, que ce qu'on veut, c'est faire en sorte que la France prenne la tête de la course à l'intelligence artificielle, que grâce à tout ce que la France a pu développer en matière de réflexion informatique et mathématique, le plan calcul de De Gaulle, l'INRA, quelques chercheurs. En fait, on a une électricité pas chère, on a des gens extrêmement intelligents, Choose France est en train de nous beurré de centres de données des Pyrénées jusqu'à Dunkerque. Donc allons-y, devenons les champions européens de l'intelligence artificielle. Et là aussi, aucune réflexion sur la société à laquelle on va aboutir.
8: Bien, moi, je trouve que le retard gigantesque de l'Europe, qui a un nain dans sa puissance de calcul, devrait être au contraire l'occasion de se poser la question. De toute façon, ce retard est irrattrapable. Et moi, j'ai envie de dire, de façon peut-être provocatrice, je suis très heureux d'être dans un continent qui est en retard, parce qu'il a la possibilité, du coup, de se poser la question de savoir si la vraie souveraineté, ce serait pas de dépendre moins de cette technologie, plutôt que d'essayer absolument d'avoir un acteur européen. Et ça ne veut pas dire être contre l'intelligence artificielle, ça veut dire peut-être, par exemple, avec la puissance de calcul existante, plutôt que de l'augmenter, essayer par exemple de prioriser et de développer des intelligences artificielles étroites qui sont là pour faire de la recherche médicale, pour accomplir des tâches spécifiques, pour faire des vrais progrès, plutôt que l'utiliser au détriment d'autres secteurs stratégiques, au détriment d'autres secteurs qui auront besoin d'une énergie décarbonée, plutôt que de l'utiliser pour abrutir massivement une population avec une IA générative en bâtie sur des grands modèles de langage dont l'utilité sociale est absolument sujette à caution et à mon avis même parfaitement nulle.
1: Et même dans votre livre, elle n'est pas simplement sujette à caution. Vous dites qu'on a déjà documenté les effets pervers de cette IA générative sur les capacités d'apprentissage, les capacités de transmission.
8: Elle est parfaitement documentée. Je dirais que dans cette situation extrêmement grave qui est la nôtre, c'est une chance qu'on a, c'est que par rapport aux réseaux sociaux pour lesquels l'impact négatif a été documenté peut-être plus tardivement, là, on a déjà des matériaux scientifiques, on a déjà un certain nombre d'études, j'en cite dans mon livre, je cite des études du MIT Lab qui datent de l'année dernière sur une étude de mars 2025 sur les risques d'addiction énormes auprès des populations les plus fragiles, une étude de juillet qui a fait grand bruit sur la fameuse dette cognitive, le risque d'atrophie cérébrale parce qu'on en est là, tout ça c'est documenté. Donc si vous voulez, à l'aune de ces effets qui sont catastrophiques, lorsqu'on regarde le discours de notre ministre de l'IA numérique, de Macron, avec son plug baby plug, eh bien on se rend compte que c'est un discours qui est suicidaire, qui est un discours de régression civilisationnelle et qui sera un discours qui sera jugé de façon extrêmement dure par les historiens du futur. Et je pense qu'il est temps de se réveiller.
1: Dans votre livre, on reviendra sur cette chance paradoxale d'être un peu à côté de la plaque pour le moment, pour ce qui est des investissements, des capacités financières, etc. Il y a la dénonciation de ce rôle de l'expert qui, parce qu'il a une connaissance technique, en devient un prescripteur social. Ouais. Et en fait, cette bascule de la connaissance technique à la prescription sociale est la chose la plus terrible.
8: Oui, c'est un truc que j'ai. C'est pour ça que moi je l'ai écrit très librement ce livre, en me disant je suis écrivain, je suis pas un expert en IA, etc. Je vais me faire évidemment injurier à ce titre, mais je ne vois pas pourquoi je serais pas légitime à m'exprimer, parce que l'expert en intelligence artificielle s'exprime très largement sur tous les sujets aujourd'hui, nous explique ce qu'il faut penser sur l'école, nous explique pourquoi un art, une littérature hybridée serait géniale, et c'est-à-dire qu'il sort très largement de son champ d'expertise en permanence, et qu'on écoute béatement, Yael Nequin nous expliquer que ça va être formidable pour la société. Yael Nequin c'est évidemment la personne
1: donc,
8: la plus
1: chercheur français,
8: chercheur grand chercheur français, qui est un des même des pères fondateurs de l'intelligence artificielle générative. Yann LeCun, il est évidemment le plus autorisé pour décrire le fonctionnement de l'IA générative. Et moi, je n'ai aucune prétention là-dessus. C'est pas un livre dans lequel vous allez apprendre énormément de choses d'un point de vue technique. En revanche, je considère que Yann LeCun n'est pas plus légitime que mon voisin, mon boulanger, moi-même, pour dire ce que doit être une société, ce qui est une société désirable. Je pense pas qu'il s'intéresse énormément à la crise climatique, je pense pas qu'il s'intéresse énormément à l'école, et pourtant, vous allez avoir, je te cite, une matinale de radio où le matinalier est absolument en pamoison devant Yann LeCun qui assène ses vérités. Et il faut sortir voilà de cette servilité-là. Moi je suis écrivain et j'estime que je peux parfaitement m'exprimer sur ce sujet.
1: Alors vous n'êtes pas juste écrivain, parce que là vous avez mobilisé non seulement un savoir de véritable journaliste scientifique sur comprendre quelle est aujourd'hui la position de l'intelligence artificielle générative, vous avez aussi apporté toutes ces réflexions Gunther Anders, Jacques Ellul, pour montrer qu'il y a des gens qui ont pensé la technologie, qui ne sont pas technophobes par principe, mais qui sont juste inquiet de ce qu'une technologie en fait n'est jamais neutre. Et d'ailleurs, vous citez très justement Jacques Ellul en montrant que ceux qui prétendent dire que l'intelligence artificielle n'est qu'un outil et qu'il s'agit juste d'en prôner le bon usage, en fait se mettent le doigt dans l'œil jusqu'à l'omoplate, si je peux me permettre, parce que aucune technologie n'est neutre et que le bon usage en fait est un leurre.
8: Oui, parfaitement. Il remplace la prétendue neutralité par l'ambivalence, Jacques Ellul dit. Une technologie n'est pas ni bonne ni mauvaise, elle est bonne et mauvaise. C'est-à-dire que vous ne pouvez pas retrancher les effets secondaires, je dirais, de la technologie. On le voit bien avec l'IA générative. Considérer que l'IA générative n'est pas neutre, c'est par exemple considérer que le pillage des données est constitutif à cette industrie. C'est-à-dire que si vous enlevez le pillage des données, cette industrie n'existe pas.
1: Pillage des données, c'est la manière dont l'IA générative est entraînée avec des données qui ne lui appartiennent pas.
8: Exactement, l'IA générative sur les grands publics, pour qu'elle marche, elle a besoin de ne pas payer de droits d'auteur, elle a besoin de se servir dans les catalogues d'éditeurs, de journalistes, etc. Et on le voit bien d'ailleurs, il y avait un côté balai masque la semaine dernière, quand Arthur Mensch, qui est censément le promoteur d'une IA plus européenne, régulée, etc. Le patron de Mistral s'est prononcé contre une loi qui défendrait les droits d'auteur en France. Et là-dessus, il y a une forme de cohérence, c'est que le vol de ces données-là fait partie du modèle même du déploiement de cette technologie. Donc imaginez que on pourrait avoir par exemple une IA générative vertueuse, enfin c'est une IA générative grand public vertueuse, est une vue de l'esprit, de la même façon que l'illusion anthropomorphique, c'est-à-dire le fait que en permanence le risque est que l'utilisateur finisse par oublier qu'il est en train de parler à une machine, est constitutive de ces technologies dans la mesure où elles parlent en langage naturel. Donc dire que on va avoir une IA générative qui sera respectueuse des droits d'auteur et respectueuse aussi qui sera non addictive est à mon sens une illusion complète.
1: Les dernières données, et d'ailleurs Xavier Vandelier en parlait hier à notre antenne, prouvent au contraire que de plus en plus de gens considèrent l'IA générative comme un ami, un compagnon, un psychologue. Donc, autrement dit, le danger que vous dénoncez est là. Vous avez choisi d'imaginer un personnage, Michel Super, qui est un quinquagénaire satisfait, qu'on sent être capable d'être à l'intérieur du cercle de la raison. Je pense que Dominique de Villepin fait partie de ses idoles et qui à chaque fois défend le point de vue de bon sens vis-à-vis de cette technologie. Pourquoi être passé par Michel, que vous assaisonnez rapidement et jusqu'à la fin en le présentant en fait comme un crétin satisfait, mais cultivé mais crétin.
8: Oui, enfin c'est j'ai l'impression un personnage de notre temps. C'est un ingénieur, il a 52 ans, c'est si vous voulez, c'est la puissance calculante contre c'est-à-dire quelqu'un qui a une grande intelligence, je dirais scientifique, calculante, c'est le mot qui me vient à l'esprit, mais qui en revanche a presque une forme d'atrophie cérébrale du point de vue de la pensée méditante, la pensée sur l'homme, la pensée éthique, qu'est-ce qui est bon, qu'est-ce qui n'est pas bon. Pour lui, tout ça, c'est des vieilleries humanistes. C'est voilà l'homme qui pense qu'il faut prendre les trains en marche sans se poser finalement la question de la direction. Il y a un train, il faut sauter dessus et c'est extraordinaire. Ce que j'essaye de dire, c'est que cette pensée-là qui se présente comme une pensée techno-optimiste, pour moi, est extrêmement ringarde parce que elle fleure bon au fond... les années Giscard, elles fleurent bon une sorte de fascination presque enfantine pour le gadget, pour la modernité, et elle ignore totalement la pensée critique qui quand même date déjà de plusieurs décennies et qui a produit une critique à mon avis très éclairante de l'impasse du tout technologique et de l'aphrodisiaque de la croissance.
9: Des penseurs français ou des chercheurs français plutôt comme Jean-Baptiste. Jean-François Jarrys et Jean-Baptiste Fresseau parlé des technophobes qui, en fait, sont juste des personnes qui sont attentives à ce que la technologie peut apporter depuis le 19e et qui ont été tout le temps moquées par les Michel Super de l'époque qui ont expliqué que la voiture, c'était génial. Mmh. Les gens se faisaient écraser sur les routes et on a fini par empuantir le paysage et à goudronner la France. Mmh. Mais non, c'était pas grave, c'était le progrès. On a effectivement la même chose ici, c'est-à-dire... Puisqu'il y a marqué progrès sur la boîte, il faut tout de suite acheter la boîte. Alors que ce n'est pas un progrès.
8: C'est ça. C'est-à-dire que moi, je considère que mon livre n'est pas technophobe, puisque je dis simplement, prenons technologie, mais prenons chaque technologie, posons-nous la question. Bien sûr, il ne s'agit pas de désinventer. Il s'agit de se poser la question pour chaque technologie, quelle doit être sa place dans la société. IA étroite qui permet de guérir le cancer. Très bien, investissons là-dedans. IA générative qui est structurellement aliénante et qui va laminer l'intelligence d'une génération entière, eh bien, construisons des digues. Posons-nous la question de si elle doit être vraiment en libre service, non rationnée auprès de toute la jeunesse. Moi, je suis persuadé que de toute façon, ces réflexions, on y viendra. La question, c'est est-ce qu'on y viendra avec 15 ans de retard, comme ça s'est passé pour les réseaux sociaux, où une loi a fini par être votée, ou est-ce que on pourrait éviter une forme de tragique de répétition et anticiper les choses?
9: Très bien. Dans cette résistance, dans ces digues, il y a évidemment le nom de votre livre, Sanctuaire. Mmh. Donc, il paraît qu'il y a des clubs ludites qui sont néo-ludites, qui sont créés aux États-Unis où les gens admettent d'abandonner leur téléphone portable pendant une heure, un jour, un week-end, un samedi, dimanche complet. Mmh. Et vous, dans Sanctuaire, vous proposez comme ça de faire en sorte qu'il y ait des pans entiers, soit de notre temps, soit des territoires, soit des activités qui soient sanctuarisées.
8: Oui, c'est-à-dire que ce que j'essaie de développer, c'est de dire qu'il y a bien sûr un sujet qui devra être faire l'objet d'une législation, d'une intervention du politique, de la puissance publique, mais que sans attendre, on peut se poser la question de ce qu'on peut faire ici et maintenant. La première chose que je dis, c'est tout simplement, comme individu, je peux boycotter l'IA générative. On est encore nombreux à ne pas avoir d'obligation, à ne pas être... je dirais, menacé de perdre son emploi à cause d'un non-usage de l'IA générative. Donc, très souvent, on se cache derrière nos petits doigts en disant « Oui, mais c'est comme ça, c'est pas le choix. » Posons-nous la question. Par exemple, voilà, le fameux boomer retraité, est-ce qu'il a besoin de... la course à la compétitivité professionnelle, il est plus dedans. Donc, est-ce qu'il peut se poser cette question-là de l'usage ou du non-usage? Et ensuite, il y a les sanctuaires. C'est-à-dire, au fond, il sera de plus en plus précieux, il est presque vital que l'homme ou la femme... dans une société inondée par l'IA générative, puisse entrer dans quelques maisons sûres. Et le sanctuaire, à mon sens, ça peut être un lieu. C'est évidemment la question de l'école. Est-ce que l'école doit être ou non un sanctuaire? Moi, je pense qu'elle doit l'être, mais ça peut être aussi un événement, un festival, ça peut être un livre, un album qui revendique son origine 100% humaine. C'est d'essayer de sortir d'une sorte d'isolement, sentiment d'être marginalisé, de revendiquer l'humain avec ses défauts, avec sa lenteur, avec ses imperfections, et de le faire haut et fort.
9: Eh bien, merci beaucoup Abel Quintin. Je rappelle Sanctuaire, votre livre publié aux éditions L'Observatoire. Merci d'avoir accepté cette émission 100% humaine autour de l'intelligence artificielle.
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9: Et on va enchaîner avec vous sur un décryptage qui nous parle de la manière dont l'argent public est joyeusement gaspillé.
10: C'est ça, donc chaque année, chers auditeurs, les Français entendent le même discours. Il faut faire des économies, réduire les dépenses, travailler plus longtemps et accepter toujours plus de prélèvements. Mais pendant ce temps, une immense partie de votre argent finance un système dont personne ne parle. Mais ne vous emballez pas si vous pensez qu'il finance le camp national, c'est raté. Déjà, selon l'INSEE, la France compte aujourd'hui près de 5,9 millions d'agents publics. Cela représente environ un employé sur cinq dans notre pays. À cela s'ajoutent 1,9 million de salariés associatifs, dont une part importante dépend directement ou indirectement de financement public. Et justement, combien l'État verse-t-il aux associations ? La réponse est vertigineuse. Selon un rapport de l'Inspection générale des finances, les financements publics aux associations ont atteint 53,4 milliards d'euros en 2023, 53 milliards d'euros plus que le budget annuel de plusieurs ministères régaliens réunis, même si, vu ce qu'ils estiment bon à financer, on ne veut pas les plaindre. En tout cas, tout cela est public, tout cela est consultable grâce à la plateforme gouvernementale Data Subvention. Chacun peut vérifier quelles associations reçoivent de l'argent public. Alors, regardons où va cet argent. Depuis les années Mitterrand, la gauche a progressivement construit ses bastions, non plus seulement dans les urnes, mais dans les dans les structures financées par l'État profond. On y retrouve notamment
9: 711 600 enseignants du public.
10: C'est ça. Des centaines de milliers de travailleurs sociaux, près de 589 000 salariés dans les associations humanitaires comme France Terre d'Asile, 361 000 dans l'hébergement social comme Sherpa ou C-Made, et 152 000 dans le spectacle vivant, mais aussi des milliers d'acteurs gravitant autour de l'immigration, de la culture progressiste subventionnée ou de l'audiovisuel public. Le rapport de Charles Alloncle ne dira pas le contraire. Ce qui est certain, c'est que tous ces chiffres dessinent un écosystème mono-idéologique dont les revenus, les subventions, les emplois ou les budgets dépendent directement de la dépense publique. Et lorsqu'un secteur dépend de l'argent public, il a naturellement intérêt à défendre davantage d'État, davantage des subventions et davantage de dépenses. Vous comprenez mieux pourquoi les gauchistes sont à cheval là-dessus. Ils en profitent eux-mêmes allègrement. Puis, je ne vous apprends sûrement rien, mais c'est la même logique dans l'audiovisuel public, financé par plusieurs milliards d'euros chaque année. Même logique dans une partie du monde culturel, même logique dans certaines grandes associations militantes. En parallèle, on recense également près de 2,5 millions de syndiqués, dont 1,1 million dans le secteur public, avec des organisations comme la CFDT, la CGT, FO ou Solidaire, qui continuent d'exercer une influence considérable sur les politiques publiques. D'ailleurs, selon le baromètre de l'économie du mois de juin, 62% des Français ont une mauvaise opinion des organisations syndicales en général, contre 38% qui en ont une bonne opinion. La CGT en tête de liste avec 62% de mauvaise opinion, on s'en doutait à peine. Au fond, la question n'est pas de savoir si tous ces gens sont de gauche, c'est évident. La question est de savoir pourquoi autant de secteurs financés par l'argent public, par l'argent de tous, semblent défendre systématiquement les mêmes idées. Plus d'immigration, plus de dépenses publiques, plus de normes, plus de redistribution, plus d'État. Le contribuable de droite, conservateur ou simplement attaché à la maîtrise des dépenses publiques finance donc parfois, sans même le savoir, des structures qui combattent directement ses convictions. Une réalité que l'on pourrait résumer en une phrase, la gauche ne tient pas depuis 40 ans seulement par ses partis. Elle tient aussi par un immense réseau d'institutions, d'associations, de syndicats et d'organismes publics financés par vos impôts et sciemment mis en œuvre par l'État. Alors, qui croit encore au pluralisme ? Si oui, vous avez une chance d'être déçu.
9: Ou déçu.
10: Ou déçu.
9: Merci beaucoup, Alice Meunier.
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0: C'est Guidi, il y a une œuvre d'Henri Collet sur Radio Courtoisie. Bienvenue si vous venez de nous rejoindre, la suite du programme de ce vendredi 5 juin. Nous sommes en semaine B de notre grille des émissions. À 13h30, notre pause musicale chanson française des origines à nos jours. À 14h, architecture et musique. Les arts de la résonance avec Grégoire Bigny, architecte, et Elisabeth Sombard, pianiste, dans le libre journal d'Aude de Kéros. À 15h30, le libre journal des débats dirigé par Charles de Meyer, autorité, pouvoir et souveraineté. 17h, Marie-Josette Liégeois, 6e épisode dans Histoire à la loupe de Patrick Simon. À 17h30, en direct, Restons Courtois, dirigé aujourd'hui par Marc Baudrier, Casseur, Barbarie, Justice, Jacques Dallest et Pierre Marissef face à l'ultra-violence. 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Et puis la dernière dinguerie de l'art contemporain, le vol d'une banane à 6 millions d'euros avec Marie-Lise Charlaise, artiste peintre. À 19h30, S'il était une fois de Patrick Simon face aux échecs de Macron, le livre de Nicolas Le Cossin, Cet État qui tue la France. À 21h, la première partie de la matinale ligne droite d'aujourd'hui, Debout les Français avec Elisabeth Louvel de l'Observatoire des décisions de justice, une même loi de justice. 21h30, Le souffle neuf qui se répand sur l'église avec Michel Viau dans le libre journal des prolongations de Stanislas Rigaud. 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Et 23h, le chant grégorien proposé par Patrick Bonken, la solennité de la fête Dieu, matine, messe, procession et seconde vêpre. Tout de suite en direct, le libre journal des éditeurs dirigé par Jean-Paul Nadéo. Vous pouvez intervenir par téléphone au 01 46 51 00 85 ou par courrier électronique à courtoisie@rc.fr. Bonne journée à tous sur Radio Courtoisie, les midi.
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0: Eh bien, chers amis auditeurs, bonjour. Voilà, le mois de juin, l'été arrive et on va parler dans cette émission des livres de l'été. Alors, j'ai sélectionné 3 livres, malgré la multitude d'ouvrages que nous recevons en ce moment. 3 livres, le livre de Christine Gauquet, j'en vais vous parler, elle va vous dire qui elle est, c'est elle qui va vous parler d'elle. Son livre Les Grands Hommes et le Diable, aux éditions du Rocher. Alors c'est une émission avec les éditions du Rocher, c'est un festival d'éditions du Rocher. Nous aurons ensuite Julien Donadil. Alors Julien avec un livre dont on parle beaucoup actuellement, qui sera certainement, et je lui souhaite, un des grands livres de l'été. Vous savez, à l'époque on parlait du livre de l'été, moi je travaillais avec Robert Laffont, on avait inventé le livre de l'été. C'était Dominique Lapierre, Le Parrain, Papillon, tout ça. Et le livre de l'été est resté pour moi important. Et là, je pense qu'avec la Sultane Corse, ce livre est tout à fait destiné à être un grand livre de l'été. Julien Donadil, on va venir sur vous, on va parler un petit peu aussi de ce que vous faites. Parce que vous avez, on se connaît depuis très longtemps. J'ai eu la chance, Julien, d'avoir Julien. Il avait 20 ans, il était étudiant. J'enseignais à l'ESCP et j'avais comme étudiant, un jeune étudiant, qui s'appelait Julien Donadil. Et il est en face de moi aujourd'hui avec son magnifique livre, La Sultane Corse. C'est un vrai bonheur. Et nous attendons, il n'est pas arrivé. Alors c'est normal, il vient en vélo. frère de Guidon, Florian Coupé. Alors lui, c'est un aventurier formidable. Il est allé jusqu'en Corée à vélo. Il a fait plusieurs voyages en vélo, le tour de la planète en vélo. Bon, moi j'ai fait un peu de vélo, mais ça s'est arrêté à... Mon parcours le plus grand, c'était de Paris jusqu'à Deauville, et j'ai beaucoup souffert. Voilà. Voilà. Alors, Christine, parlez-nous un peu de vous. Qui êtes-vous?
1: Bonjour Jean-Paul, merci de m'accueillir dans votre belle émission. Écoutez, moi, je suis donc journaliste, auteur, 30 ans de journalisme, et j'écris des livres d'histoire, voilà, 30 ans de journalisme. Et j'écris des livres d'histoire, voilà. Mon dernier livre,

0: quelles sont leurs failles, leurs faiblesses, voire leurs forfaitures parfois. Enfin, vous découvrirez une galerie de portraits qui est parfois un peu gratinée,
1: oui,
0: on peut
1: oui,
0: le dire.
1: Oui, oui, je l'avoue, j'ai remarqué.
0: Voilà, et qui voilà, déboulonne un peu ces icônes.
1: Alors j'ai trouvé qu'il y avait plus d'hommes que de femmes.
0: Alors c'est vrai que j'ai quand même cherché plus à trouver d'autres femmes et que je trouve que quand même les femmes sont plus entières dans l'ensemble. Peut-être qu'il y a peut-être aussi à l'époque moins de femmes reconnues ou connues. Ça aussi, c'est évidemment l'éducation de l'époque. Mais il y a quand même des femmes dans le livre. Il y a Simone de Beauvoir qui nous aura pas échappé. Il y a Gabrielle Chanel qui nous aura pas échappé non plus. Voilà de grandes icônes féministes en tous les cas pour Simone de Beauvoir. Et qui n'existe pas d'ailleurs sans Sartre. Évidemment, le couple infernal, je puis dire, puisqu'on est dans
1: le groupe infernal. Alors vraiment très libertin, très coquin, très.
0: Oui, c'est ça.
1: J'ai découvert un peu parce que je les voyais pas quand je les vois en photo. J'imaginais pas du tout ces personnages-là.
0: C'est ça. Ça encore, on peut leur voilà. Enfin, ils font ce qu'ils veulent de leur vie, je crois, personnelle et sexuelle. Mais ce qui est plus, enfin, moins morale, on va dire, enfin, si on se place sur le plan de la morale, parce que moi j'ai voulu, en tant que journaliste, poser un regard extrêmement clair, enfin, en tous les cas, c'est un regard sur la vérité, la justesse de ces personnalités et de leur vérité personnelle. En réalité, c'est ça, hein, le travail du journaliste, c'est comprendre, expliquer et mettre au jour la vérité. Voilà, et leur vérité, elle est, enfin, on revient sur Beauvoir. Quelle est une vie sexuelle telle qu'elle l'a eue? Ça, c'est une question qui la regarde à la limite. Ce qui est un petit peu plus particulier, c'est que elle a quand même joué un rôle dans la vie de Sartre qui était celui d'une rabatteuse de jeunes filles en fleurs. C'est-à-dire qu'elle était professeure, comme chacun le sait, et qu'elle puisait dans son réservoir de jeunes filles et étudiantes pour aller les mettre dans son lit et dans celui de Sartre. Ce qui est quand même un petit peu plus particulier quand même. D'ailleurs, elle a d'ailleurs été licenciée, limogée de l'éducation nationale.
1: Ça, on n'en a pas
0: 43.
1: Beaucoup parlé. On n'en a pas beaucoup. On ne sait pas ça. On ne savait
0: on
1: pas.
0: Moi,
1: j'ai découvert.
0: On ne le sait pas. Bon, alors, je trouve que c'est important justement de remettre un peu l'église au cœur du village, on va dire. Voilà. C'était intéressant. En tous les cas, moi, je me suis penchée sur ces personnalités parce que ce sont des icônes. On a une vision d'elles. Donc, on va chercher. Bon, voilà. C'est une intuition aussi, le métier de journaliste.
1: Comment vous est venue l'idée de ce livre?
0: En fait, il suit vraiment la logique du précédent qui parlait de la face lumineuse des grands hommes et de Dieu. Donc, de ces grands hommes et de Dieu, j'ai voulu explorer la suite, c'est-à-dire, dans chaque homme, il y a une, chaque femme, il y a des failles. Il y a une face plus cachée. Et donc, il y a eu la face lumineuse.
1: Très envie de la découvrir.
0: Il y a eu la face lumineuse et maintenant, il y a la face obscure, voilà. Et pour revenir sur Sartre et Beauvoir, parce qu'on va finir le portrait qui était quand même assez particulier. Tout le monde a lu les mémoires d'une jeune fille rangée. Pour moi, c'était une icône. Je l'ai lu quand j'étais jeune fille,
1: bien sûr.
0: Comme j'ai lu La Nausée. Pour moi, ça me transportait. Enfin, je trouvais ça extraordinaire parce que ils ont un vrai génie littéraire.
1: Dans les années 68, 70, 80, c'était des best-sellers. C'était les stars de l'édition.
0: Voilà. Le récit collectif les a montés en idoles et en icônes. Et quand on découvre que Beauvoir travaillait à Radio Vichy, que Sartre faisait donner ses pièces de théâtre devant tout le public de la collaboration, par exemple, je ne vais pas dévoiler tout le livre, mais Les Mouches, c'était donné devant tout le public de la collaboration. C'est quand même
1: pervers, méprisant, tyrannique.
0: Vous avez fait une synthèse de
1: Simone de Beauvoir.
0: C'était une synthèse.
1: Le vice et la provocation.
0: On peut le résumer comme ça, en effet. Moi, je n'ai pas. Enfin, alors si vous voulez, j'ai pas voulu porter un jugement, hein, parce que je trouve que le métier de journaliste, c'est pas de porter un jugement, c'est juste un diagnostic. Et après, qu'est-ce qu'on en fait? Ça, c'est chacun est libre de regarder la vérité et de porter un jugement ou pas. Moi, j'éclaire la réalité de ces personnalités dans leur intimité. C'est une espèce de psychographie, on va dire. Hein, voilà.
1: Comment vous avez rechercher, trouver ces éléments, ces informations, vérifier, parce qu'il faut vérifier, on peut pas dire n'importe quoi.
0: C'est un très gros travail de bibliothèque.

0: biographies, en fait, effectivement. Il y a des biographies de référence. Évidemment qu'elles sont évidemment accessibles à tous. Donc voilà, j'ai évidemment toute une bibliographie citée derrière. Donc vous lisez beaucoup, vous regardez et vous vous dénichez des pépites, on va dire, qui ne sont pas sorties partout. Alors c'est marrant parce que j'étais dans un taxi et il me disait mais madame, c'est quand même incroyable. Pourquoi alors on donne le nom d'école à des gens comme ça
1: ou...
0: C'est des vraies questions qui sont soulevées parce qu'au-delà de au-delà de la réalité de ces personnalités-là, c'est qu'est-ce qu'on fait avec ça? Il y a un côté presque philosophique. Est-ce que
1: vous parlez aussi, vous citez aussi, il y a un chapitre sur André Malraux, qui était quand même un voleur, un mythomane, un mystificateur, qui était ministre, c'est les mots.
0: Oui, ça, je sais.
1: Était ministre. Et moi, je suis allé à Angkor, les temples d'Angkor.
0: Vous avez vu les statues des Boulénées par Malraux, c'est
1: bien sûr,
0: incroyable.
1: Bien sûr, c'est pour ça que je vous parlais de ça. Et on arrive, j'étais là en train de visiter les temples d'Angkor il y a très longtemps.
0: Ah,
1: il y avait encore la jungle, on marchait sur des sentiers.
0: Extraordinaire d'ailleurs.
1: Où j'étais avec un guide qui ne mettait pas les pieds à côté. Il y a des mines à droite et à gauche.
0: C'est vrai.
1: Il y avait
0: les mines des Khmer Rouges. Exactement.
1: Occupé le truc. Et là, et on arrive à un moment, on visite les statues, c'est magnifique. Il y avait tous ces arbres qui était dans les ruines et tout, et on arrive à un moment et je vois un mur rasé, coupé. Et il me dit, ah là, c'est le voleur, c'est le ministre Malraux qui est venu nous voler.
0: C'est incroyable.
1: Incroyable.
0: Alors, pour révéler une anecdote que, alors, je pense qu'il y a beaucoup de gens qui le savent plus ou moins, mais on pensait peut-être qu'il avait ramené deux statuettes de voyage, quoi, voilà.
1: Mais ah non, pas du tout. C'est une expédition.
0: C'était une véritable expédition
1: de vol avec coupé. Il a embauché des gens pour tailler les murs.
0: Il est parti avec sa femme.
1: Avec sa femme à l'époque.
0: Alors en fait, il tirait le diable par la queue, si je puis dire. Il n'avait pas d'argent et donc il s'est dit je vais faire un petit casse, mais même un gros casse puisqu'il est parti avec des charrettes de bœufs pour découper à la scie. Comme il n'avait pas assez de force physique, il est parti avec des gens, avec sa propre femme, la pauvre qu'il a mis dans quand même Clara, dans cette aventure qui était pas terrible, des bateaux qui attendaient les statuettes.
1: C'est incroyable.
0: C'est inouï.
1: Incroyable.
0: C'est il y a quelqu'un qui a cafeté, pardon. Donc du coup, la personne l'a dénoncé, il s'est fait arrêter. Il a été condamné à 3 ans, qui sont commués en 1 an et demi, avec sursis, et grâce à ses relations, parce qu'il avait déjà des relations.
1: Il avait des bonnes relations, oui.
0: Il était très habile, il était copain avec Mauriac, enfin, avec plein de gens très éminents. Et donc, du coup, il n'a pas fait de prison. Mais c'est quand même interpellant, et ça dit quelque chose sur la personne. Hein. Je ne parle pas de la suite, parce que Malraux est quelqu'un de très volage. mais c'est vrai que quand on lit, c'est un peu comme Chateaubriand, finalement. Il invente sa vie, mais s'il invente sa vie, c'est parce que, enfin voilà, c'est aussi son talent d'écrivain, de créateur, et donc il invente sa vie à la fois dans ses écrits et à la fois dans sa vraie vie, quoi, voilà. Mystificateur et mythificateur.
1: Alors il y a quelqu'un aussi qui m'a étonné, c'est Pablo Picasso.
0: C'est plus connu, hein.
1: Hein,
0: c'est plus connu.
1: Alors moi, je me souviens à Aix-en-Provence, parce que je suis un petit peu originaire d'Aix-en-Provence, où j'ai fait toutes mes études d'Aix-en-Provence et j'habite Aix-en-Provence. Et il y a toujours d'ailleurs une espèce de grande brasserie qui s'appelle Les Deux Garçons.
0: Ah.
1: Et j'habitais sur la place Forbin, en face des Deux Garçons, et Picasso venait déjeuner aux Deux Garçons.
0: Avec qui?
1: J'avais 15-16 ans, alors je savais que c'était
0: avec
1: Picasso.
0: Avec laquelle de ses femmes?
1: Que tout le monde appelait quand il était aux Deux Garçons Picassiette, bien sûr, c'était trop facile. et Picasso, je l'ai appris après, on lui mettait une nappe en papier et tout, et donc au moment de payer l'addition, il prenait son crayon, il dessinait un petit truc sur le coin de la nappe, et les garçons se battaient presque pour venir débarrasser, et au moment de payer, il montrait la nappe et... Le gars découpait un bout de la nappe ou emportait la nappe et il payait. C'était incroyable, quoi. Et là, vous en parlez, cruel, violeur, destructeur.
0: En fait, il a quand même une vie avec ses femmes qui est, enfin, maintenant mise au jour. Hein. Je ne trahis pas de secret. Il y a eu.
1: C'est François Gillot qui vivait avec lui qui disait ça.
0: Il a été terrible avec ses femmes. Il les a vraiment pas bien traitées, on va dire. Il était quand même très particulier avec sa famille aussi. Il y a deux de ses ex-femmes qui se sont suicidées. On peut quand même dire que Picasso avec ses femmes avait une domination qui était redoutable. Hein. Enfin voilà, pour ne dire que ça. Je pense aussi, et ça c'est important de le rappeler aussi dans le livre, parce qu'on se rend compte après, il y a des choses très inconscientes quand on écrit. Hein, c'est intéressant. C'est qu'en fait, c'est aussi à travers toutes ces personnalités, la condition de la femme qui est explorée oui. à l'époque. Mmh. Et on voit bien que les femmes étaient plus que maltraitées. On le voit avec le grand Victor Hugo oui, aussi, qui aussi. Aujourd'hui, on serait à une époque MeToo. Bah, exit Notre-Dame de Paris, exit Les Misérables, exit Victor Hugo. Non, mais c'est vrai, il était dominateur avec les femmes. Et il y en a beaucoup comme ça. On regardait Marx,
1: Sigmund Freud.
0: Freud aussi.
1: Qui était le faussaire ou l'illusionniste, qui était, vous écrivez dans votre livre, cocaïnomane, mélagomane et manipulateur.
0: C'est manipulateur. Rien que ça. Rien que ça hein, en fait, Freud, c'est quand même particulier. Il a toujours couru après la gloire. Et bon, il prenait la psychanalyse qu'il a un peu emprunté à Mesmer et à d'autres gens. Hein, ça, c'est clair, pour arriver à la gloire, ce qu'il a réussi très bien, d'ailleurs. Et en fait, il n'était vraiment quelqu'un de, pour le moins, Dr. Jekyll et Mr. Hyde. Enfin, comme tout cela, d'ailleurs, hein, pour la plupart, ils ont tous une double face et ils sont surtout en contradiction totale avec ce qu'ils professent. C'est-à-dire que Freud, dans sa correspondance, dit « la psychanalyse, ça guérit pas ». Et pourtant, il prône la psychanalyse partout.
1: Ben oui.
0: C'est pour le moins de la tartufferie, en tous les cas, de l'hypocrisie.
1: Mmh. Alors, vous commencez votre livre avec Philippe Pétain. Alors ça m'a un peu étonné de commencer le livre avec Philippe Pétain, égocentrique, buté, sournois.
0: Clairement. Je pense que je n'apprends rien à personne.
1: Alors, si, vous apprenez des tas de choses. Moi, j'ai appris
0: croyez,
1: des tas de choses.
0: Ouais,
1: si,
0: ouais. Non, sur Pétain, j'entends.
1: Oh, ben, sinon, si on n'apprend rien à personne.
0: Non, je n'apprends rien
1: intérêt,
0: sur. Non, mais sur Pétain,
1: regardez,
0: bon, voilà.
1: Julien boit vos paroles, là. Il est en train de dire plein de choses. Hein.
0: Nous avons en commun la Corse, donc.
1: Mais oui, la Corse, en commun, voilà. Ça, tous les trois.
0: Ça, c'est clair, ça dit quelque chose.
2: On en parlera,
0: voilà.
1: On en parlera après.
0: Mais non, mais Pétain, c'est. Voilà, alors, c'est un sujet français, on va dire. Qui est le grand homme du début? Qui est le double visage de la fin, c'est un vrai sujet. C'est-à-dire que ça veut dire que dans sa vie, on peut aussi avoir deux faces. Et puis, ou alors, l'avait-il déjà et il l'a camouflé? Alors, moi, je trouve... Alors, ce qui est intéressant sur Pétain, c'est aussi son rapport aux femmes. Alors ça,
1: oui,
0: c'est quelque chose
1: parce
0: que peu
1: très,
0: de gens
1: très,
0: connaissent.
1: Parce qu'il était très obsédé. Hein.
0: C'était un obsédé sexuel.
1: Un grand obsédé. Hein.
0: Ah, il carapatait toutes les femmes qu'il trouvait, d'ailleurs... Nini, qu'il a fini par épouser un peu sous la contrainte, puisqu'elle lui a dit avec carrément un revolver, tu m'épouses ou si tu m'épouses pas,
1: ah,
0: je te tue.
1: Ah, les attachés de presse de Pétain, je peux vous dire que si jamais, il fallait pas y aller. Hein.
0: Donc il a fini par se marier, mais il voulait absolument pas se marier. Elle a découvert, une fois qu'il était décédé, une malle complète de lettres, d'amour, de l'ensemble de ses conquêtes, et il y en avait à n'en plus finir. Je ne parle pas de sa double vie avec Mélia, puisqu'il avait aussi une double vie avec une autre femme, et ça, on découvre ça, que sur le front, voilà, il avait ses petites aventures pendant que ses soldats se battaient. Enfin, c'est quand même assez très intéressant, Pétain. Oui, c'est vrai que ce côté, peut-être.
1: Ah ouais, moi ça m'a, ça m'a tout à fait étonné choses pour moi, Pétain. Bon, bref, voilà.
0: Ouais. Et
1: vous parlez aussi. Vous parlez aussi. Vous avez tout un chapitre aussi sur Che Guevara. Alors ça, le bourreau, ça on le connaissait un peu.
0: Le petit bourreau, son surnom.
1: Le petit bourreau, son surnom. Fanatique, insensible, sanguinaire. Et son discours que vous citez aux Nations Unies est quand même élogieux. Quand vous dites, nous avons fusillé, nous fusillerons et nous continuerons à fusiller tant que cela sera nécessaire. Notre lutte est une lutte à mort. Ça, c'était Che Guevara.
0: C'est Che Guevara. Moi, c'était une icône, le Che. C'est médecin formidable qui part.
1: Le Che, c'était...
0: Voilà, pour libérer...
2: C'est même une icône, je dirais.
0: Ça fait toujours les photos. Non, mais il y a beaucoup de marketing dans tout ça. C'est pour ça que je pense que c'est intéressant.
1: Vous allez à Cuba, circuler chez Guevara, phénoménal, quoi. C'est...
0: Oui, et partout, dans la jeunesse actuelle aussi. Enfin, voilà,
1: Cuba,
0: le
1: vous
0: Che,
1: avez chez Guevara, le Che et puis Hemingway, quoi. C'est...
0: Et toujours. Oui, toujours. Il y a ces photos de ce bel homme... mort, qui a lutté pour sauver les peuples, mais enfin, il les a beaucoup tués aussi. Enfin, et on peut dire que il n'avait aucune enfin aucune problématique pour tuer de sang-froid lui-même ses anciens compagnons, les gens, et voilà, il a versé dans le l'aspect sombre finalement de l'aspect obscur de la force, j'ai envie de dire, partant au départ de bons sentiments. Il était un peu fantasque. Hein,
3: comme... L'enfer est pavé de bons sentiments.
0: L'enfer, ouais, c'est pour ça. Je pense que dans tout ça, voilà, c'est intéressant de voir qu'il n'y avait pas tellement de nuances et que les gens ont versé aussi à un moment donné. Mais comme Rimbaud, regardez Rimbaud.
1: Rimbaud.
0: Voilà, le poète qui tutoie les étoiles. Moi, je suis transportée quand je lis Rimbaud.
1: Magique.
0: C'est magique, mais quand on se plonge dans la personnalité de Rimbaud, c'est terrifiant. Quoi. Et sa deuxième partie de vie, c'est... Épouvantable. Il abandonne son génie et c'est fini, terminé. Il passe trafiquant d'armes, trafiquant d'ivoire pour avoir la fin tragique que l'on connaît à 37 ans. Enfin, c'était voilà. Mais il peut y avoir plusieurs faces dans l'homme, dans la femme, plusieurs aussi parties de vie parce qu'on peut être différent d'une partie à l'autre de sa vie aussi. La preuve. Donc c'est
1: avec
0: très compliqué.
1: Avec une autre personne.
0: C'est très très compliqué l'âme humaine. Hein. Je trouvais que c'était intéressant de s'approcher aussi de cette âme humaine puisque les grands hommes ont des faces cachées, mais les moyens hommes et les moyennes femmes aussi.
1: Vous avez fait preuve de psychologie, de.
0: Et je pense qu'il y a une partie psychographique. Ça c'est clair.
1: Parce que j'ai un peu senti ça.
0: Oui, c'est tout à fait ça, en fait. Vous l'avez bien senti. Et l'idée, c'était... Je pense que les choses s'éclairent beaucoup par l'enfance. Elles s'éclairent beaucoup par l'enfance. On voit, par exemple, Rousseau qui a donc un père maltraitant qui le frappe. Sa mère meurt alors qu'il n'a que 2 ans. Et cet enfant qui est maltraité développe des névroses, on va dire. Enfin, ça, je parle simplement. Là, je suis pas du tout dans une analyse psychiatrique, mais quand même, c'est quand même un vrai sujet. Et c'est un sujet de répétition, puisque lui, lorsqu'il arrive à l'âge adulte, il a quand même des fantasmes sexuels où il se fait frapper lui-même. Donc c'est intéressant de voir de quelle manière sa vie sexuelle est impactée par son enfance. Et également... Et là, beaucoup plus gravement, il sait qu'il il ne va pas être un bon père. Donc, il a 5 enfants. 5 enfants. Et les 5 nourrissons, les uns après les autres, il va les abandonner dans un orphelinat qui s'intitule, malheureusement à l'époque, Les Enfants Trouvés. Et Les Enfants Trouvés, c'est un orphelinat où il y a 70 à 90% de chances que les enfants, quand ils sont abandonnés là, il trouve la mort, évidemment. Et d'ailleurs, Rousseau ne reverra jamais ses enfants, il n'aura plus jamais aucune nouvelle de ses enfants. Et lui se justifie, notamment auprès de Voltaire, auprès de plein de gens, en disant « Mais c'est mieux comme ça, finalement, parce que c'est mieux que d'avoir un père fripon. » Donc ça, c'est certainement très...
1: Incroyable.
0: C'est relatif à son enfance.
1: Bien sûr.
0: Chanel, c'est pareil.
1: Alors, j'allais parler de Chanel, de Gabrielle Chanel. Bon... Vous n'êtes pas Chanel, non.
0: Je vois, non, je ne suis pas Chanel.
1: Une liaison dangereuse avec l'occupant nazi.
0: Oui, entre autres.
1: C'était quand même... elle était sèche, elle était arriviste, elle était cynique, elle était...
0: Oui, et puis Sleeping with the Enemy, quand même. Enfin, oui. Voilà, elle a eu une liaison avec un officier nazi. Et des archives récentes montrent que Chanel aurait eu un numéro d'agent secret. Donc, bon, à vérifier, je n'ai pas eu consulté ces archives, mais... Néanmoins, c'est ce qui apparaît. C'est quand même particulier. Alors, je dis, Chanel elle a cette enfance épouvantable également, comme Rousseau, comme Pétain. Elle est très proche de son père. Son père l'abandonne, sa mère meurt. Elle est placée, donc chez sa tante. Elle est malheureuse comme une pierre. Et qu'est-ce qu'elle se dit ? Moi, je vais tout faire pour arriver à me sortir de ça, en fait. C'est ça. Donc, elle va épouser cette ambition qui va la mener là où elle est, parce qu'elle a évidemment le talent d'une très grande créatrice. Mais pendant la guerre, elle va jusqu'à renier les Vertemer, qui sont son actionnaire, en s'appuyant sur les lois anti-juives de Pétain. C'est quand même épouvantable.
1: Mais ça, on n'en parlait pas beaucoup
0: à l'époque. On n'en parle pas, mais je trouve que la lumière triomphe des ténèbres, puisque les Vertemer sont à nouveau les actionnaires de Chanel, et ils ont récupéré Chanel après tout ce qui s'est passé. C'est extraordinaire. Donc, je pense qu'il faut rester sur cette note positive.
1: Voilà. Alors, on va terminer, je le garde pour la fin, il y en a d'autres personnages dans votre livre, mais on va terminer avec quelqu'un qui est très proche de nous. Vous devinez de qui je veux parler. de François Mitterrand, le maître du double jeu.
0: Alors ça...
1: Dans votre livre. Mais... Opportuniste, hypocrite, volage...
0: Alors pour moi,
1: disait, c'est... Croyez-vous que mon âme s'en tirera ?
0: Alors il était évidemment un très grand catholique au départ, comme ouais. vous le savez, qui était plutôt un homme totalement de droite, qui a épousé les causes de Pétain et même la personne du maréchal. Il faut quand même se rappeler de la Francisque.
1: Bah, c'était le prince de l'ambiguïté, si vous commencez.
0: Pour moi, c'est un élève de Pétain. Hein. Vraiment, je pense ils se rejoignent complètement. Hein. Et je pense que c'était peut-être certainement son modèle, puisque bon, voilà, dans la Francisque, on sait très bien qu'on dévoue...
1: Dans une famille catholique, de droite...
0: Père Brancardier à Lourdes. On est aux antipodes des valeurs, en tous les cas, qu'il professait comme homme de gauche, ça c'est clair. Je ne parle pas de sa vie intime que tout le monde connaît.
1: Non.
0: C'est le prince de l'ambiguïté,
1: alors,
0: oui.
1: J'ai choisi une chanson... qu'on va passer, que vous connaissez sans doute, ou que vous avez connu, vous allez écouter. On va en parler après.
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1: Eh bien voilà, c'est une magnifique chanson. On ne la connaît pas, peu de gens la connaissent. Elle a été écrite en mars 1954, chantée au départ par Juliette Gréco, écrite par Brel, par Jacques Brel, et l'on vient écouter Brel. Plus que jamais d'actualité aujourd'hui, cette chanson. Ça va, précipitez-vous, allez sur Internet, parce que vous aurez du mal à la trouver en disque ou en CD, entre les CD d'aujourd'hui. Mais c'est une magnifique chanson qui date de 1954. Et j'ai trouvé que elle illustrait magnifiquement votre livre que je rappelle, Les grands hommes et le diable, aux éditions du Rocher. Christine Gauquet, vous restez dans l'émission, on va encore en
2: parler. Merci infiniment, Jean-Paul. Enfin, en tous les cas, merci aussi pour la chanson, parce qu'on a tous appris quelque chose de... Voilà, moi, c'est mon chanteur préféré, Brel, et je méconnaissais cette chanson, qui est ou divine, ou diabolique, ou les deux.
1: Écoutez, je suis ravi que ça vous ait fait plaisir et que vous ayez apprécié. Voilà, Christine Gauquet, Les grands hommes et le diable. Aujourd'hui, Christine, vous faites quoi ?
2: Alors aujourd'hui, je continue à écrire et puis je fais la promotion de mon livre auprès de vous. J'espère qu'il vous plaira.
1: Vous avez une autre activité ? Non.
2: Bah, j'écris. Voilà.
1: C'est une bonne.
2: C'est très prenant, très vous savez, un livre comme ça prend
1: aussi,
2: deux ans et demi
1: aussi,
2: à écrire.
1: Je connais aussi, vous avez la chance d'être dans une belle maison, édition du Rocher, et d'avoir une attachée de presse qui se bat pour vous d'une manière formidable.
2: Oui, Sylvana, merci, elle est formidable.
1: Voilà. On va enchaîner. Alors, on va enchaîner. On finira avec Florian Coupé. Alors, avec Florian, j'ai plein de trucs un petit peu en commun avec lui, les chasseurs alpins, des tas de choses.
3: Et le barou, apparemment. on m'a dit que vous étiez un grand voyageur à deux roues motorisées.
1: Pas en vélo. Alors, mes grands parcours, c'est de Paris à Deauville, où j'ai une maison première en Normandie. Ça fait 230 km pour des petites routes.
3: Voilà.
1: Mais sinon, c'est plutôt à moto que je fais tout ça. Et j'ai fait à moto, on en parlera. Je suis monté dans l'Himalaya 6000 mètres en moto, j'ai fait plein de trucs, parcouru le monde en moto, et je suis toujours, mon casque est là, je suis toujours à moto, quoi. Mais on va revenir avec vous, Florian, après pour parler de votre livre. On va enchaîner tout de suite avec la Sultane Corse, et on va parler de la Corse avec mon ami Julien Donadil. Alors avec Julien, on va le redire, j'ai une petite aventure avec Julien. Aventure. Quand je dis aventure, dans le sens belle rencontre. Voilà, Julien était un de mes étudiants à l'ESCP.
4: Il y a 25 ans, on peut le dire.
1: Il y a 25 ans, et je le retrouve aujourd'hui. Donc il a bien suivi mes cours, parce qu'il écrit des livres. Il passait un master management d'édition 2, c'était un brillant élève à l'époque déjà. Et Julien Donadil vient de publier un livre, La Sultane Corse. Alors cette Sultane Corse, comment vous êtes venu, Julien, comment t'es venu, on va se tutoyer parce que ça
4: avec
1: va...
4: Avec plaisir.
1: Voilà, comment t'es venu cette idée d'écrire un livre sur la Sultane Corse, cette histoire est fantastique quoi.
4: Je vais répondre à cette question, mais je vais d'abord répondre à la question précédente qui n'était pas posée. Dans ce master management de l'édition, on a eu un certain nombre d'intervenants tout au long de l'année, mais je dois dire que j'ai gardé le souvenir de deux intervenants qui m'ont vraiment fortement marqué. Jean-Paul Nadéo, qui est en face de moi, sur l'aspect plus commercial, distribution du livre,
1: et puis
4: Alain Nave, qui nous faisait les cours la fabrication du livre.
1: Oui, la fabrication.
4: Et c'était vraiment très très formateur, j'en garde un grand souvenir. Merci
1: voilà,
4: pour
1: écoutez,
4: ça.
1: Je suis ravi que vous dites ça et que je suis ravi de vous retrouver parce que ça a été pour moi, j'étais à l'époque directeur général de cette maison qui s'appelle Larousse et on m'avait demandé d'intervenir à l'ESCP dans ce master management d'édition qui n'existe je crois plus aujourd'hui, je crois qu'ils l'ont supprimé, enfin je ne sais pas. Et ça a été une expérience aussi fantastique pour moi d'avoir master 1, master 2 pendant près de 7-8 ans, une vingtaine d'élèves chaque année, d'étudiants. Que je retrouve de temps en temps très peu, de temps en temps j'ouvre la porte d'une maison d'édition, je rentre, on ouvre la porte et je vois une jeune femme ou un garçon qui sort, ah bonjour, vous vous souvenez de moi, oui bonjour, vous êtes qui, vous étiez mon prof à l'ESCP. C'est toujours assez marrant. Voilà, alors Julien,
4: alors, la Sultane
1: on va
4: Corse.
1: Parler de votre livre La Sultane Corse.
4: Alors, je vais répondre à la question sur le point de départ. Il y a un faux point de départ qui ne m'a pas inspiré, mais qui convient de mentionner. C'est qu'il y a eu, une sultane corse. Alors, il faudrait plus proprement parler de l'épouse du sultan, puisque le titre de sultan était porté par les hommes, mais pas par les femmes. Mais une Corse a été rasiée par les barbaresques, c'est un peu l'histoire que je raconte dans le roman, ouais. Et s'est retrouvée au harem du sultan du Maroc et est devenue sultane sous le nom de Davia. Mais son vrai nom était Marthe Franceschini, donc c'est vraiment quelqu'un de bien identifié. Moi, c'est pas mon point de départ, et je dois dire que j'ai découvert cette histoire en écrivant le roman, en réalité. Donc, l'idée de la sultane, je l'avais eue avant de savoir même qu'une sultane avait existé. J'étais d'ailleurs plutôt inspiré par un autre personnage qui a historique qui a existé, qui s'appelait Hassan Corso, qui lui est devenu, chef d'État, en quelque sorte, à Alger. Il y a eu comme ça un certain nombre de Corses qui sont partis de Corse pour aller en Afrique du Nord, certains de manière volontaire, mais beaucoup en étant effectivement rasiés, parce qu'on appelle les barbaresques. Les barbaresques, c'était des corsaires qui agissaient au nom du sultan ottoman, mais qui étaient souvent des marins originaires plutôt d'Afrique du Nord, qu'on appelait à l'époque la barbarie, d'où le nom de barbaresque. Donc, ma sultane, elle a été aussi rasiée comme Davia, mais elle se retrouve au harem du sultan ottoman, donc à Constantinople. Et c'est, disons, le point de départ de toute cette histoire. Cette idée de razzia barbaresque et de sultane, en réalité, c'est une vieille histoire pour moi. C'est quelque chose que j'avais en tête depuis très longtemps. J'ai des origines corses, ma mère est corse. On a toujours la maison de famille qu'on fréquente chaque année. Et je suis très attaché à ces racines corses. Et donc, dès l'adolescence, quand on fréquentait le village, la mer, c'était évidemment bien souvent l'été, j'avais découvert cette histoire des razzias barbaresques. Le village de ma mère a été razzié plusieurs fois à la fin du XVIe et au début du XVIIe siècle. Et très tôt, j'ai imaginé d'écrire un roman sur ce sujet, qui aurait été un roman vraiment historique. Bon, en réalité, ça n'est pas ce roman-là que j'ai écrit, mais malgré tout, dans le roman que j'ai écrit, on trouve ce roman-là, qui est écrit par un des personnages de l'histoire. Donc l'histoire, en réalité, elle ne se passe pas du temps des razzias barbaresques, elle se passe de nos jours, dans un village du Cap Corse, et il y a un fil conducteur. Peut-être que je révèle trop de choses, là j'avance un peu trop peut-être dans la conversation.
1: Non, c'est très bien, je vous écoute.
4: Un fil conducteur qui est
1: tout à fait ça.
4: Il y a un fil conducteur qui est un tableau fictif de Zurbaran, qui n'est pas un peintre fictif en revanche. Et ce fil conducteur me permet justement d'entretisser avec l'histoire du roman qui se passe de nos jours une partie de l'histoire de la Corse depuis le XVIIe siècle. Donc ça me permet de parler à la fois des razzias barbaresques, mais aussi de tous les Corses, et notamment des Cap-Corsins, qui sont partis en émigration en Amérique latine. Certains ont fait fortune et sont revenus et ont bâti dans le Cap-Corse.
1: Ont bâti des maisons magnifiques,
4: qu'on appelle les maisons d'Américains.
1: Des maisons à Pinot, par
4: exactement.
1: Exemple, Masinaccio, pour bien connaître cet endroit-là aussi.
4: Et ils nous ont laissé ce patrimoine qui est réellement aujourd'hui un patrimoine historique pour le Cap-Corse. Et puis voilà, je parle aussi dans le roman du nationalisme plus récent, du banditisme. Donc j'essaie d'entretisser l'histoire de la Corse avec l'intrigue romanesque à proprement parler.
1: Une grande fresque à la fois historique, romanesque, où on baigne dans la Corse. C'est-à-dire que quand on rentre dans votre livre, on le lâche pas, on se demande ce qui va se passer, on rencontre la fille de cet oligarque en fuite dans le Cap Corse, c'est ça.
4: S'appelle Denise, oui.
1: Qui part avec dans les bras un tableau dans une toile, un tableau du peintre Zurbaran. Alors je ne sais pas si les gens connaissent Zurbaran. Vous avez peut-être regardé un petit peu qui il était. C'est un peintre espagnol contemporain de Velázquez.
4: Tout à fait.
1: Et elle part avec ce tableau. Et c'est une copie de ce tableau, en fait. C'est c'est pas tout à fait, vous me corrigez, hein, parce que c'est vous qui l'avez écrit,
4: hein.
1: C'est une copie de ce tableau, et elle part, et là, et il débarque en Corse, et ils arrivent là-bas, ils montent dans un village. Alors le nom du village n'est pas un nom. Vous l'avez imaginé, parce que c'est pas un nom
4: fictif.
1: Que je, Il existe ?
4: Alors non, en fait, le village s'appelle Nocciolo,
1: oui.
4: Donc ça c'est un nom corse. Alors Nocciolo, c'est plutôt italien, en Corse on dit
1: oui, Nocciolo. Nocciolo, oui.
4: C'est ça exactement, le métier.
2: Ouais, les spécialistes.
4: Et la marine du village s'appelle Saint-Matour. Saint-Matour en version francisée, mais je précise dans le roman que le nom corse c'est Saint-Matouri. Voilà.
1: Oui.
4: Bon, en réalité, ces deux villages sont fortement inspirés de ce que je connais bien, des villages que je connais bien dans le Cap Corse. Mais simplement, j'ai un peu outré, disons, le contraste entre le village de la montagne et la marine, parce que ça, c'est vraiment la façon dont le Cap Corse et les villages du Cap Corse sont organisés, c'est-à-dire qu'il y avait le village dans la montagne, et ce village dans la montagne avait un débouché maritime pour pouvoir exporter ses productions, bien souvent des productions de cédra, notamment. De vin et c'est resté jusqu'à aujourd'hui. Simplement aujourd'hui le rapport entre le village et la marine s'est inversé, puisqu'évidemment les villages se vident, ça c'est le cas dans toute la France, au profit de la marine qui elle trouve une forme d'activité économique dans le tourisme, le tourisme balnéaire, la plaisance, etc. Et donc moi j'ai outré ce contraste en faisant du village de la montagne vraiment un hameau en voie de désertification, et en faisant de la marine une grosse marine avec un port de plaisance, avec des bateaux de pêche, etc. Voilà.
1: Donc on sent très bien dans votre livre que vous n'êtes pas ce qu'on appelle en Corse un pinsuto.
4: Ah ben oui, alors mes cousins diraient que je suis un demi-pinsuto, parce que mon père n'est pas corse, comme mon nom de famille l'indique, mais oui, non, en tout cas, je connais bien cette terre, j'y suis très attaché, j'y ai non pas vécu, mais en tout cas je l'ai beaucoup fréquentée, je continue de beaucoup la fréquenter.
1: Alors on a tout le parcours de cette... dans le maquis corse, là, il y a cette arrivée dans ce village. Ils arrivent, donc ils ont quitté
4: Istanbul.
1: Ils arrivent là comme des pauvres, quoi. Ils sont complètement, on dirait aujourd'hui des émigrés. Mmh. Ils débarquent en Corse et ils vont monter dans ce village des rencontres. Et là, ils rencontrent des gens. Ils rencontrent la population. Ils rencontrent des gens qui les accueillent et une maison. Et une maison qu'ils vont délabrer, qu'il avait habité, c'est ça ?
4: Alors c'est sa maison de famille,
1: c'était sa
4: en
1: maison
4: réalité,
1: de famille.
4: Où ont habité ses grands-parents, arrière-grands-parents, mais dont il a hérité d'abord par sa mère, qu'il a continué à fréquenter avec sa mère quand il était adolescent, comme maison de, disons, de vacances. Simplement, la maison, elle a été fermée il y a 40 ans. Lui n'a plus fréquenté la Corse parce que c'est un universitaire spécialiste du monde turc, donc il a beaucoup beaucoup voyagé, il n'avait pas vraiment le temps ni l'envie de retourner en Corse, et donc cette maison est restée fermée pendant 40 ans. Simplement là, il fuit Istanbul avec Denise dont le père, qui est un richissime oligarque turc d'origine azérie, vient d'être mis en prison par... le pouvoir d'Erdogan, et elle doit se cacher. Elle doit partir, elle doit se cacher parce qu'elle ne sait pas quelles sont les intentions du pouvoir turc, si elle risque d'être arrêtée elle-même, on risque de faire main basse sur les avoirs de son père. Donc voilà, elle a besoin de fuir et de se cacher. Et il se trouve que cet universitaire français, corse, avait des rapports avec son père, pour différentes raisons qu'on découvre au fur et à mesure du roman. Et voilà, il y a cette opportunité, cette maison qui est restée fermée pendant 40 ans, qui forme une cache formidable pour ces deux fuyards.
1: Voilà, alors il y a la relation avec les habitants de ce village qui les accueille comme on peut accueillir en Corse au
4: fraîchement.
1: Au début. Fraîchement, comme on peut être accueilli en Corse au début, très, très fraîchement, très là. Et puis la relation va s'installer.
4: C'est ça, c'est-à-dire que quand je dis fraîchement, les Corses sont réputés pour leur hospitalité, mais l'hospitalité des Corses, elle est corrélée avec c'est un peuple fier, ça je l'apprendrai à personne, et elle est corrélée avec le respect qu'on témoigne aux Corses et à la Corse, c'est-à-dire que j'entends pas défendre ici des pratiques non défendables, mais en tout cas en Corse on est bien accueilli si on fait en sorte de l'être.
1: Voilà. Ah ben je vous confirme ça pour avoir fait moi-même un livre sur la Corse, Éternelle route Corse. Là, j'ai été accueilli partout, dans des endroits formidables, dans des villages. On m'a fait partager les repas, on m'a fait découvrir la Corse. Et tout dépend de la manière dont vous êtes avec la Corse. Avec le Corse, quoi. Si vous arrivez en terre conquise comme un Parisien qui arrive, alors là ils aiment pas trop.
4: C'est ça.
1: Mais quand vous êtes proche d'eux, l'accueil est fantastique.
4: Tout à fait. Ben voilà, c'est exactement ça. Alors dans ce village, bon, déjà j'ai dit, il est en voie de désertification, donc il ne reste pas grand monde en réalité. Il y a une quinzaine de personnes qui habitent, en tout cas à l'année, dans le village, dans le hameau de la montagne. Il y a beaucoup plus de monde dans la marine. Et la façon dont j'ai construit ces personnages, chacun représente un certain rapport à la Corse en réalité. C'est-à-dire que mon livre ne parle, enfin parle beaucoup de la Corse, mais je veux dire, mon livre parle surtout de la diaspora, c'est-à-dire des Corses qui ont quitté la Corse. Ça, j'ai pas eu besoin d'aller chercher loin cette idée. Moi, ma mère, ils étaient 9 frères et sœurs dans la famille, même 10, il y en a un qui est mort en bas âge. Et sur les 9, ben, il y en a 8 qui ont quitté la Corse, il y en a un qui est resté en Corse.
1: Et ça, ils sont revenus en Corse après ?
4: Alors, ils ont continué à la fréquenter toute leur vie, et puis certains s'y sont réinstallés pour la retraite. Mais enfin, il y en a quand même 8 qui sont partis, et ça dit quelque chose de la Corse et de l'histoire de la Corse, parce que c'est évidemment pas propre à ma famille, et puis c'est d'ailleurs pas tout à fait propre à la Corse. On peut observer la même chose dans les villages italiens, par exemple. Voilà, il y a eu une très forte émigration des Corses. Beaucoup sont partis dans les colonies. Il y a une chose qu'on sait peu, mais c'est que un quart du personnel colonial, en tout cas de la hiérarchie coloniale dans les colonies françaises, était composé de Corses. Un quart, alors que la Corse, c'est 300 000 habitants. Donc ça, c'est quand même très frappant. Donc beaucoup de Corses sont partis dans les colonies. Certains sont partis en Amérique, un peu plus tôt. Ça, c'est plutôt à la fin du 19e siècle. Et puis beaucoup sont partis sur le continent. Et donc moi, j'ai construit mes personnages dans ce village à partir... Enfin, comment dire certains ne sont jamais partis. Ils sont là. D'autres sont partis du village, mais se sont installés dans la ville d'à côté, à Bastia en l'occurrence. D'autres sont partis, mais sont revenus. D'autres, ce sont leurs grands-parents qui sont partis. Et puis, au bout de cette histoire, il y a Denise, donc le personnage principal, qui semble-t-il descend d'une sultane qui aurait eu des origines corses.
1: Voilà. Alors là, le livre, l'énigme va monter. Il y a ce tableau, il y a ces recherches. Comment vous avez travaillé pour avancer comme ça ? C'était de l'imagination pure, vous avez...
4: Alors, bon, moi, dans tout ce que j'écris, je me documente toujours beaucoup.
1: Oui,
4: c'est d'ailleurs un gros enjeu de mon écriture, parce que c'est une fois qu'on s'est beaucoup documenté... On a envie de tout dire, mais évidemment, ça n'est pas possible. Et non seulement ça n'est pas possible, mais ça n'est pas souhaitable. Donc, il faut arriver ensuite à digérer suffisamment toute cette documentation pour qu'il n'en reste, au fond, dans le roman, que l'écume, qu'elle vienne comme ça nourrir, donner une coloration au roman, mais qu'elle ne vienne pas peser dans la narration. Et donc, c'est un travail de tamisage très fin à faire pour que, voilà, pour nourrir l'intrigue sans effrayer le lecteur. Je crois pas l'avoir fait. Je pense que c'est un roman qui est très, très romanesque. Et comment j'ai travaillé, je me suis beaucoup documenté. Bon, j'ai aussi voulu essayer de retrouver, et ça c'est pas du tout de l'ordre de la documentation, mais mes émotions intimes.
1: Vous avez une sensibilité corse, on la ressent dans le texte, dans l'écriture, où, je le disais tout à l'heure, on sent le maquis, quoi,
4: Oui, voilà, c'est ce que j'allais dire, c'est-à-dire que j'ai essayé de retrouver mes émotions intimes d'enfants, d'adolescents, plus récentes, de personnes qui a fréquenté la Corse, qui aime la Corse, tout simplement. Et au fond, ce travail de documentation, pour moi, ça a été une façon de retrouver aussi mes racines corses, mais par un autre angle, par l'angle de l'histoire et de la littérature. Et au fond, ça a été une conjonction un peu tardive entre ce qui était vraiment du ressort du vécu dans l'île et puis ce qui était du ressort du travail bibliographique.
1: Alors Denise, elle transporte cette toile qui est une copie. Alors il faut dire que la sultane était d'origine corse et a été séquestrée, je ne sais pas comment le dire, par les...
4: Les Barbaresques.
1: Par les Barbaresques, là, et elle repart sur les traces de sa, de son ancêtre pour retrouver cette toile. C'est un peu ça que...
4: C'est ça. Alors, il faut dire Denise et non pas Denise.
1: Denise.
4: Je le dis parce que, ma mère s'appelle Denise et ça n'est pas un hasard si le personnage s'appelle Denise. Mais,
2: on a compris
4: c'est, donc,
2: que la sultane
4: voilà,
2: était la maman.
4: Denise. Denise, voilà. C'est le prénom turc. Et Denise, c'est le prénom français. Denise en turc, ça veut dire la mer, tout simplement. Et je le dis à un moment donné dans le livre, c'est la sultane a été nommée Denise quand elle est arrivée à Istanbul parce qu'elle venait de la mer. Voilà.
3: Et maritime, attention.
5: Ouais.
3: Pas la mer, la mer.
4: Oui, tout à fait. Oui, père, pardon. Hein, pardon.
5: Moi, j'étais parti sur un.
3: Excusez-moi, je suis un peu turquisant. Oui, effectivement, il a la mer Noire au nord de la Turquie, donc c'est la Kara Deniz.
4: Exactement.
1: Par exemple. Oui, bravo, on en parlera après alors.
4: Donc, j'ai perdu le fil de la question.
1: Mais la sultane d'origine corse a été capturée par les Turcs.
4: Et Deniz reconstruit cette histoire. Voilà. Deniz reconstruit cette histoire. C'est-à-dire que Deniz, bon, elle, c'est une jeune fille, hein, elle a moins d'une vingtaine d'années quand elle arrive dans le village. Et, au fond, cette histoire, cette vieille histoire de sultane dont elle descendrait par sa mère, qui intéressait beaucoup son père à elle, parce que le père, lui, c'est un homme de pouvoir. C'est un homme de pouvoir, un homme d'argent. Et cette histoire de sultane l'intéressait. Mais en revanche, la fille, elle, bon, s'était jamais trop penchée là-dessus. Et puis, il se trouve qu'elle arrive dans ce village, qu'il y a un contrat fort, je m'amuse d'ailleurs du contraste entre cette jeune fille qui vient d'Istanbul, donc une très très grande ville, très urbaine, et puis ce village qui est un peu déshérité. J'inverse un peu le préjugé habituel qui est que c'est plutôt voilà les gens du nord, des pays du nord, qui sont des urbains et qui vont regarder d'un peu haut les personnes des pays du sud. Là, c'est le rapport qui est inversé. Donc, elle arrive dans ce village, elle a pas grand chose à faire, elle est un peu désœuvrée, et donc petit à petit, elle se prend de passion pour l'histoire de cette sultane et elle cherche à la reconstruire. Et en même temps qu'elle cherche à reconstruire l'histoire de la sultane, elle cherche à reconstruire l'histoire du tableau, puisque le fil conducteur,
1: ce tableau qui représenterait le baptême du fils, c'est ça?
4: Tout à fait, c'est ça qui est sulfureux, c'est que le sultan ottoman, il est non seulement le sultan de l'Empire ottoman, mais il est également le calife de l'islam à l'époque, et donc on dit que, ça, le roman ne tranche pas sur la vérité de cette légende, mais on dit que cette sultane aurait en secret... Donc conserver au cœur le christianisme, puisque évidemment les sultanes étaient musulmanes. Hein. Toutes ces jeunes filles qui ont été radiées et envoyées dans les harems, elles étaient converties à l'islam, de gré ou de force. Et elle serait restée chrétienne dans son cœur et elle aurait baptisé en secret son fils, donc le sultan, le calife de l'islam. Et les jésuites s'emparent de cette histoire et en font un argument de propagande, en quelque sorte, d'où le tableau, puisqu'en fait, le tableau est commandé par les jésuites à Zurbaran, au départ, le tableau initial, celui qui est à l'origine de tous les autres, parce qu'ensuite, ce tableau va être copié à plusieurs reprises pour pouvoir inonder les églises et les collèges jésuites d'Europe et du Nouveau Monde.
1: Voilà, alors la suite après. Alors comment elle avance là? Ils sont dans le village, ils construisent... Ils reconstruisent l'habitation où ils sont, les lozes, ils sont en train de là. Alors comment ils avancent dans cette recherche?
4: Alors voilà, effectivement,
1: je vous laisse le dire.
4: Quand ils arrivent dans cette maison, bon, ils se rendent compte que le toit s'est effondré, donc effectivement, il y a un peu de travail à faire. Denise d'ailleurs prend goût à ce travail de ses mains, ce qui fait que non seulement elle va aider Maxime à reconstruire le toit, mais surtout elle va se mettre à
1: Maxime, qui est son compagnon, qui est parti avec elle,
4: l'universitaire turc.
1: Voilà.
4: Et elle va se mettre aussi à dessiner un jardin oriental dans le maquis au-dessus du village, ce qui va beaucoup l'occuper et ce qui va être en fait le point de départ de son lien avec la sultane, le tableau et la volonté de reconstituer cette histoire. Alors évidemment, ils sont dans le village, ils ne bougent pas du village, donc...
1: Ils sont cachés, là.
4: Voilà.
1: Ils sont,
4: Reconstituer l'histoire de ce tableau en restant là, c'est un peu compliqué. Simplement, il se trouve que le père de Denise avait commencé ce travail-là, puisque lui, je l'ai dit, c'était un peu amouraché de ce personnage de Sultane, et il se trouve que le père a perdu sa femme tôt, la femme qui est donc la mère de Denise, et c'était cette mère de Denise qui descendait de la Sultane, donc finalement s'intéresser à la Sultane pour le père, c'est aussi une façon de garder la mémoire de sa femme. Donc ils ont quand même comme ça des éléments qui viennent du père sur lesquels ils vont pouvoir travailler. Évidemment, ils utilisent désormais l'internet mondial. Il n'y a pas besoin d'être à Paris pour le faire. Et ils vont entamer petit à petit une correspondance avec le père qui est en prison à Istanbul, mais qui va finir par être autorisé par les autorités turques à communiquer avec sa fille. Et donc c'est dans cette relation avec le père, le travail qui a été fait par le père et puis les ressources du web mondial que petit à petit ils vont reconstituer l'histoire de la Sultane et du tableau, sachant que l'enjeu de tout ça, c'est de retrouver l'original. C'est-à-dire que eux, ils ont une copie dont la famille a hérité depuis fort longtemps. C'est la copie avec laquelle
1: Denise arrive dans
4: le village. Mais
1: qu'elle ne quitte pas, elle est toujours avec elle. Cette copie, elle la garde précieusement.
4: Il y a d'autres copies, je l'ai dit, dans des églises et jésuites. Mais eux, ils sont à la recherche de l'original. Cet original, il serait parti au Nouveau Monde, dans un couvent du Pérou. Il serait peut-être revenu du Pérou au moment où les jésuites sont chassés d'Amérique latine. Et il se trouve que les jésuites, et ça pour le coup je ne l'ai pas inventé, au moment où ils quittent l'Amérique latine, c'est toute l'histoire du film Mission qui avait obtenu la Palme d'Or dans les années 80 ou 90 à Cannes. Les jésuites sont par la volonté des couronnes européennes, les Espagnols, les Portugais, les Français, et puis en liaison avec le Saint-Siège, ils sont chassés, expulsés des terres d'Amérique latine. Et au moment où ils sont chassés, ou donc ils rejoignent Rome, ils font un détour par la Corse. Ils s'arrêtent en Corse. Voilà, j'ai utilisé cette petite anecdote historique pour ensuite imaginer ce qu'avait pu devenir le tableau original.
1: Alors moi, je reviens un peu sur la construction qu'ils font dans ce village. Et je vous cite, désormais locaux au milieu des ruines, ça a été la première idée de Denise, je prononce bien, de Denise. Dans un jardin, il faut de l'eau, le site à qu'elle a choisi est parfait, une vaste terrasse plane, l'ombre des chênes lièges, le cachet des vieux murs abattus, mais il manque essentiel l'eau. C'est tout à la fois un symbole, l'esprit vital, une nécessité pour les plantes qu'elle veut faire pousser ici, un élément de décor aussi, y compris sonore. Donc là, elle a énormément construit. Ils ont reconstruit le village, quoi. Ils ont construit la maison,
4: plantation. C'est au-dessus du village. C'est le jardin oriental.
1: Voilà.
4: Et ça, j'étais attaché à cette idée parce que le roman est aussi une réflexion sur l'émigration, l'exil. On n'a pas l'habitude de parler de l'émigration française puisqu'on se vit plutôt comme une terre d'immigration. Mais de fait, il y a eu une émigration française moins importante que l'émigration italienne ou espagnole, par exemple. Mais il y a quand même un certain nombre de Français dans certaines régions, donc en Corse, dans le Pays Basque, dans les régions de montagne généralement, qui sont partis souvent en Amérique latine ou aux États-Unis. Et voilà, le roman est aussi une réflexion sur l'exil. Et dans le cas de Denise, l'exil, c'est d'avoir quitté Istanbul et de se retrouver en Corse. Et ce jardin oriental est une façon pour elle, quand même, de cultiver ses racines.
1: Et on sent le retour de ces exilés en Corse, parce que quand on va dans le Cap, notamment, il y a ces maisons qui ont été construites magnifiques. Quand je pense à Pinot, par exemple, où il y a des maisons anciennes magnifiques, là. Mmh. Il y a les tombeaux aussi qui sont avec des citations sur les gens et tout, sur ces routes, là.
4: Il y a une architecture des tombeaux extraordinaire.
1: Oui. C'est donc là, et on ressent tout ça dans votre livre. On ressent tout ça dans le livre. Alors, on va pas raconter la fin.
4: Non, parce il faut pas que, tout dire.
1: Sinon, cher ami lecteur, La Sultane Corse, je vous le conseille vivement. Ce sera probablement un des grands livres de l'été. Le Figaro ne s'y est pas trompé cette semaine parce qu'ils ont fait un magnifique article sur le livre, donc bravo.
4: C'est vrai.
1: C'est un livre, on pourrait en parler pendant des heures parce qu'il y a des descriptions de paysages, il y a des lieux, il y a des choses qui se passent, des intrigues, là. C'est un livre vraiment remarquable.
4: Merci.
2: Moi, je trouve très intéressant parce que j'ai aussi une maison en Corse, dans le Cap, justement. Vous saurez tout. Et en fait, je trouve que c'est presque un document. Parce qu'il y a finalement peu de choses sur l'histoire de Corse. Donc, c'est très intéressant. J'apprends plein de choses. Je suis là depuis longtemps. Puis je viens ici, voilà, en Corse depuis. Je suis toute petite puisque ma maman aussi avait des ascendances. Et du coup, je trouve que c'est presque un document.
4: Oui, alors ce que j'ai essayé de faire...
1: Un document historique en tout cas. Hein.
2: Justement,
1: oui. Oui, oui.
4: Il se trouve que il y a une forte actualité culturelle en Corse. Hein. C'est vrai que depuis quelques années, ça a commencé avec la musique hein, qui a beaucoup rayonné. Hein, je veux dire, les Mouvrines, ils ne sont pas connus qu'en Corse désormais. Et puis maintenant, ça se manifeste dans la littérature, dans le cinéma, dans les séries télé. Il y a vraiment une forte actualité culturelle corse. On pourrait d'ailleurs analyser les raisons de ça. Mais bien souvent, les fictions corses, que ce soit les romans ou le cinéma, encore plus les séries télé, s'attachent à deux choses, le nationalisme et le banditisme, qui sont des choses réelles, je veux dire, qui a, comment dire... imprime fortement la Corse contemporaine, mais évidemment ça ne résume pas la Corse, ça n'est pas moi le rapport que j'ai pu avoir avec la Corse à travers ma famille, et je voulais parler d'une autre Corse, justement, donc la Corse des Corses qui ont quitté la Corse, la Corse de l'émigration, mais pas seulement, l'histoire corse de manière plus générale, en remontant à des périodes plus anciennes. Voilà.
1: Magnifique. Alors, on est tous corses ici, parce que moi, chez ma grand-mère, ma grand-mère qui est d'un village qui s'appelle Piedigrigio, pas loin dans la Balagne, là-haut, voilà quoi. Donc, je vais régulièrement en Corse, et comme je le disais, j'ai écrit tout un livre sur la Corse, sur les routes corses que j'ai parcourues à nombreuses reprises. Pas en vélo, mais beaucoup en moto, c'est-à-dire aller voiture, en voiture et tout. Et la Corse, pour moi, c'est une terre magnifique, quoi. C'est un, voilà. Et ce livre, moi, je suis admiratif parce que vous avez bien traduit, je dirais, l'esprit corse, l'ambiance corse, la musique corse et tout. Et d'ailleurs, on va enchaîner avec, un petit bobino qu'on va passer là de pub et après, on écoutera un peu de chant corse.
4: Ah, formidable.
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0: Eh bien, voilà un chant corse pour illustrer un petit peu vos propos, Julien. Julien Donati, l'auteur de La Sultane Corse aux éditions du Rocher, qui vient de sortir. Lisez le Figaro et ça va vous donner envie de le lire si vous n'avez pas tout compris ce qu'on vous a dit. Mais je peux vous dire que c'est un magnifique livre et ce sera un des best-sellers, je le souhaite, de l'été.
1: Merci.
0: Voilà. Alors là, on accueille aujourd'hui Florian Coupé. Alors Florian Coupé, moi je suis ébahi, épaté, parce que il a effectué deux grands voyages à vélo. Il est polytechnicien, ambassadeur du scoutisme.
1: Exactement.
0: J'étais scout aussi, lito et scout, donc on se retrouve là aussi. Chasseur alpin, ingénieur, et a quitté la vie sédentaire pour des grands voyages à vélo.
1: Exactement. Exactement.
0: Avec votre femme.
1: Alors ça, c'était il y a
0: mon premier voyage,
1: il y a une dizaine d'années. Effectivement, c'est ce que j'appelais ma route du sud. C'était avec ma compagne de l'époque, qui plus est. Donc c'est un voyage d'un an. À ce moment-là, un voyage initiatique. Donc à travers les Balkans, à travers la Turquie, à travers l'Iran. À travers les Indes, la Birmanie, donc c'était avant le coup d'État qui a eu lieu en 2019, si je ne me trompe pas. Donc à ce moment-là, la Birmanie s'ouvrait un petit peu et on n'est pas beaucoup à avoir eu l'opportunité de traverser ce pays par la terre à vélo. Et donc j'ai eu cette chance en 2015 et après on devait terminer en Asie du Sud-Est. Ce pays par la terre à vélo et donc j'ai eu cette chance en 2015. Et après, on devait terminer en Asie du Sud-Est. Et la Birmanie, effectivement, c'était un peu le,

0: passe vraiment une frontière de civilisation, mais le jour même on passe la frontière. Et là, c'était beaucoup plus calme. Un sentiment aussi de sécurité par rapport à
1: l'Inde,
0: ma
1: compagne, notamment.
0: Voilà, où c'était quand même pas forcément évident tout le temps. Donc vraiment une traversée assez extraordinaire. En revanche, une dictature. On avait eu quand même certains déboires avec les autorités, parce qu'à ce moment-là,
1: toujours compliqué.
0: Comme on est à vélo, en fait, on est autonome, et ça, les dictatures n'aiment pas les voyageurs autonomes.
1: L'Inde à vélo. Moi, je l'ai fait à moto. Oui. Je suis monté. J'ai fait la route la plus haute du monde. Je suis monté à 6000 mètres à moto au col de Kardungla au-dessus, etc. J'ai été effrayé en Inde parce que rouler. Je sais pas si vous partagez ça, mais rouler en Inde quand je suis arrivé là-bas. C'est du grand n'importe quoi.
0: Ah bah, tout à fait. Tout
1: et quand vous êtes à moto, à l'Inde, Paris, c'est magnifique.
0: Ah bah, tout à fait. Alors l'Inde, effectivement, c'est assez chaotique. Après, justement, comme c'est chaotique, c'est un peu lent, on va dire. Oui. Et du coup, on arrive à se faufiler et on a le temps de réagir par rapport au trafic assez anarchique. Moi, ce qui m'a marqué aussi en Inde, et en fait, ce contraste aussi avec la Birmanie, c'est que j'ai vu très peu de conductrices, notamment parce qu'il y a beaucoup de deux roues et il y a beaucoup de triporteurs.
1: Oui, oui, oui.
0: Mais je crois qu'en Inde, vraiment,
1: ils sont trois ou quatre sur une Vespa.
0: Plusieurs semaines de voyage sur les routes en Inde, j'avais dû voir peut-être deux ou trois conductrices. Et arrivé en Birmanie, on en voit partout, c'était vraiment une différence civilisationnelle qu'on a ressentie à ce moment-là.
1: Triste de voir ce que devient la Birmanie aujourd'hui.
0: Oui, effectivement, là, depuis le coup d'État, là, il y a une guerre civile qui était déjà présente quand on y était sur les périphéries. Donc la Birmanie, c'est un pays, on va dire qu'il y a la plaine centrale avec le pouvoir central qui est depuis de toute éternité, j'ai envie de dire, en conflit avec ses périphéries montagneuses. Là, ça s'est accéléré. Donc j'ai pas regardé dernièrement quelles étaient la carte, on va dire, des hostilités, je sais que c'est devenu
1: abominable.
0: Un pays complètement chaotique. C'est un voyage qu'on peut plus faire aujourd'hui.
1: Alors, qu'est-ce qui vous a donné envie? C'est le 27e BCA qui vous a donné envie d'aller de circuler, la montagne, le métier de chasseur alpin?
0: Oui, puis je dirais qu'il y a aussi peut-être...
1: Avec la devise du 27e BCA, vous la connaissez.
0: Oui, vivre libre ou mourir.
1: Vivre libre et mourir, toujours à l'affût.
0: Évidemment. Évidemment. Ça vient de plein de choses, ce récit. Je pense qu'il y a un rapport à l'enfance également. Il y a un rapport... au récit d'aventure qu'on lit quand on est enfant, qui sont transcrits pour moi quand j'étais plus jeune aussi dans le scoutisme, qu'il y a un lien évident, on va dire, entre littérature et aventure, qu'on retrouve à différentes époques. Et après, j'ai tâché de développer ça comme adulte, donc en étant officier de réserve chez les chasseurs alpins, et également donc dans ces parenthèses que je m'offre tous les 10 ans à peu près, on va dire, donc cette route du sud, et en 2023 cette route du nord, où en fait justement la boucle était un peu bouclée, puisque là
1: c'est allé jusqu'en Corée.
0: On est allé jusqu'en Corée, donc là c'était une trajectoire par le nord de l'Himalaya. Il y a ce gros pilier dont vous parliez, que vous avez parcouru en moto. Moi j'ai plutôt préféré le contourner une fois par le sud il y a 10 ans et une fois par le nord. Et c'était pour aller en Corée où se déroulait le Jamboree, donc le rassemblement international du mouvement scout.
1: Du scout, ouais.
0: Qui se déroule tous les 4 ans, comme les Jeux Olympiques. Et c'était une manière de renouer avec ce qui m'a construit, et de renouer avec cette grande geste des aventures qui ont existé et qui existent encore de par le monde, qui sont forcément rares, puisque
1: pour c'est rassurant.
0: Voilà, parce que pour penser, il faut quand même avoir certaines prédispositions et forcément c'est pas forcément donné à tout le monde, mais le mouvement scout, c'est un mouvement d'éducation par la nature et par l'aventure, qui, dans un monde de plus en plus urbanisé, vise quand même à reconnecter à la nature et à un peu d'audace pour la jeunesse du monde entier. Et donc, de tout temps, il y a eu des jeunes adultes, justement, qui se lançaient dans des expéditions comme ça. Et donc, nous, on voulait relancer ça, notamment après le Covid, qui nous a quand même tous un petit peu enfermés dans nos appartements, où la jeunesse a forcément subi cet enfermement de manière assez forte, qui a peut-être un peu réduit les imaginations de de beaucoup de jeunes. Et donc nous on se disait bah voilà, il faut relancer ça, on va aller en Corée à vélo depuis la France et on va s'inscrire dans cette grande geste des expéditions.
1: Moi j'ai lu votre livre incroyable.

0: Incroyable. Dites-moi, petite question. Vous avez commencé le livre par ce qu'on appelle un prolégomène.
1: Oui.
0: C'est vous qui avez choisi ce mot ?
1: C'est moi qui ai choisi ce mot.
0: Voilà, parce que je posais la question autour de moi, et les gens disent, mais c'est quoi ? C'est une préface ? C'est un truc ? Alors je leur ai expliqué que c'est une longue introduction utile pour comprendre et apprécier l'ouvrage.
1: Tout à fait.
0: C'est ça, hein ? On est d'accord.
1: Exactement, voilà. C'était la préparation, et comme le dit Joseph Kessel, les grands voyages ont ceci de merveilleux, que l'évasion commence dès la préparation. On ouvre les atlas, on commence à consulter les cartes, et on est déjà parti dans la tête.
0: Exactement.
1: En fait. Et c'est évidemment important de le raconter dans le livre.
0: Et c'est vrai que quand j'ai commencé Prolégomène, alors mon vieux souvenir, moi j'ai été éditeur, j'ai dirigé la maison Larousse, donc je me suis dit... Prolégomène, mais je connais. Prolégomène, c'est quoi? Je vais vers mon dictionnaire et je vais aller chercher. Voilà. Non, c'est. Alors, vous préparez votre voyage longtemps à l'avance ou pas?
1: Je dirais que l'idée surgit justement pendant les confinements. Donc je regarde un peu les actualités, je vois que en 2023 ce sera en Corée. Je regarde la route entre la France et la Corée. Je vois que
0: la route alors, les cartes routières.
1: Je regarde sur internet, surtout on va dire sur les grands atlas qui existent. Et bon, l'idée évidemment au début c'est de tracer une route très générale à ce moment-là. Donc là, je regarde, je vois le Caucase, je vois l'Asie centrale, je vois la Mongolie. Là, je me dis, ah, là, il y a quand même quelque chose à faire. Là,
0: oui,
1: il y a une belle route.
0: Pas vraiment national, là.
1: Non, il n'y a pas vraiment national. On est dans des coins qui sont pas très touristiques, où justement, l'aventure vaut le coup d'être vécue. Il y a une belle histoire à raconter et surtout à vivre avant. Donc, ça se construit comme ça. Et j'en parle. Je fais un petit rétro-planning, on va dire. Je vois qu'il faut 6-7 mois pour aller là-bas. Et j'en parle, du coup, un an avant le départ imaginé à mon premier équipier. Antonin, qui en fait j'avais été son chef scout, grosso modo, et il était plus jeune que moi, une quinzaine d'années plus jeune que moi. Quand on avait été ensemble chef de patrouille et chef de troupe dans la troupe scout, on avait mené tambour battant la troupe, et je savais que c'était un équipier sur lequel je pouvais compter. Qui était assez.
0: Vous les avez complètement convaincus. Il y avait Antonin et Pierre. Hein.
1: Oui, et après on a recruté Pierre, et qu'on Pierre. Connaissait aussi.
0: Un scout aussi.
1: Ouais, exactement. J'avais été son responsable sur le temps d'un candidat simplement. Je le connaissais un peu moins, mais c'est comme ça que s'est construit notre.
0: Ils ont été convaincus tout de suite.
2: Il a failli avoir une jeune femme aussi.
1: Et effectivement, mais j'aurais voulu. Ça c'est. J'en parle aussi dans les prolégomènes justement. J'aurais bien aimé qu'on soit quatre et qu'il y ait une jeune femme. Dans l'aventure parce que justement ça aurait apporté un peu de diversité. On raconte dans le livre aussi certaines engueulades qu'on a pu avoir dans notre équipe. Peut-être que avec une jeune femme on aurait pu avoir quelque chose d'un peu différent aussi parce que tout simplement sur la route quand on rencontre différentes familles, il y a certains systèmes familiaux, certaines cultures où on a toute une sphère qui nous est un petit peu cachée parfois quand on voyage avec une équipe de trois mecs. Et aussi parce que les femmes sont tout à fait capables de vivre ces aventures. Et en fait, on n'a pas trouvé de quatrième, homme ou femme. À un moment, j'étais en contact avec une jeune femme qui, à mon avis, aurait fait une super équipière, mais elle a eu connaissance trop tard du projet, et du coup, elle était déjà engagée dans une.
0: Alors, je vais vous faire une confidence. Mon dernier raid en moto, on est parti, on est trois motards. On a convaincu une jeune femme de venir avec nous, qui était une motarde. Moi, j'avais un peu testé, parce que j'ai fait beaucoup de motos, voir si elle tenait la route. Et ça a été fantastique. Fantastique.
1: Évidemment. Et donc, du coup, voilà, on n'a pas de...
0: Ça a mis dans une ambiance, ça a mis un... Il y avait autre chose, quoi. Voilà.
1: Mais du coup, on n'a pas d'équipière, mais j'espère que les jeunes femmes sont présentes dans ce livre, parce qu'on a, on a forcément fait beaucoup de rencontres, on a vu beaucoup de responsables scouts qui nous ont aidés. On parle aussi d'autres expéditions qui existent, et on se rend compte que la plupart des expéditions depuis la création du scouting sont quand même essentiellement des expéditions masculines. Mais justement, la dernière dont on parle, c'est une équipe de Polonais qui font régulièrement des expéditions comme ça et qui eux pour le coup comme ils ont on va dire l'expérience qui remettent le couvert tous les 4 ans eux recrutent beaucoup plus d'équipières d'aventurières dans leurs équipes.
0: Florian, alors la préparation du voyage, il y a le vélo.
1: Oui.
0: Parce que moi je vois quand je pars en moto déjà quand j'ai fait toute l'Himalaya, on trouvait pas d'essence, les sacoches, enfin bon, c'était la moto, avec couché sous la tente dans des yourtes et tout. Mais et là, le vélo, comment vous faites pour le matériel? Parce qu'un vélo, c'est quand même pas, puis il faut pédaler.
1: Ah oui, le effectivement, poids. Effectivement.
2: Électrique.
1: Effectivement. Bah là, non, pas de vélo électrique parce que rechargé dans la steppe, on a essayé de brancher la batterie sur un caillou, mais ça n'a pas marché. Donc là, oui, vélo 100%. Mécanique. Donc après, bon, il y a toutes des considérations à prendre sur la solidité du vélo, sur un vélo qui soit adapté au vélo de cyclo-voyage. Après, c'est l'équipement. Donc là, on compte les vêtements. On mutualise beaucoup et on commence déjà à avoir des débats au sein de l'équipe, justement, sur le poids emporté. sur l'équipe, justement, l'expérience parle un petit peu et j'ai mis un peu de temps à convaincre mes camarades. L'expérience est rentrée assez vite, on va dire, c'est-à-dire que quand on a commencé nos premiers tours de roues en Europe, ils se sont rendus compte qu'il y avait quand même pas mal de choses inutiles qui pouvaient renvoyer chez eux et qui leur feraient quand même un peu plus un sac un peu plus léger. Donc ça, c'est vraiment le grand sujet et le poids. Et après, finalement, c'est pas le sujet le plus difficile à mener. Après, le sujet, c'est de trouver la route parce que quand on veut traverser l'Europe et l'Asie, quand on veut aller à l'autre bout du continent.
0: Avec tous les obstacles qu'on trouve sur la route.
1: Exactement, tous les obstacles de relief, de climat et la géopolitique.
0: Qui peut changer entre-temps.
1: Et forcément, en fait, on se dit c'est très vaste, l'Asie, il y a plein de routes possibles. Mais en fait, par rapport à toutes les contraintes qui peuvent exister quand on veut y aller à la force musculaire, on se retrouve parfois avec une route assez réduite et des obstacles assez importants à lever.
0: Dans le livre, vous dites c'est le premier coup de pédale qui compte. Ça m'a beaucoup amusé.
1: C'est-à-dire qu'il faut oser se lancer. C'est important de préparer. C'est important d'avoir pensé à différentes choses. Parfois, si on veut avoir tout préparé, on part jamais. D'un moment, il faut avoir surtout fait le choix.
0: Donner le top départ. C'est parti.
1: De rendre son appart, de laisser la voiture en garage quelque part. Pour moi, ça a été de mettre en parenthèse mon emploi sédentaire. Pour mes camarades de valider une année de césure avec leur parcours universitaire. Et à partir de là, on était prêts à partir.
0: Combien de kilomètres? 16 000 kilomètres à peu près, non?
1: 15
0: 606. Oh j'étais pas loin, 16 000. Au compteur du vélo.
1: Au compteur du vélo, exactement.
0: Et alors, moi j'ai lu votre livre, vous êtes tombé dans des aventures et c'est extraordinaire, des rencontres d'abord qui étaient... Racontez-nous quelques belles rencontres.
1: Quelques belles rencontres, on en a plein. Qu'est-ce que je pourrais vous raconter? Je pourrais vous raconter quand on est arrivé, une des premières grandes rencontres, quand on est arrivé en Roumanie.
0: Pas des rencontres avec les chiens qui...
1: Effectivement,
0: il y a des chiens qui courent après mon vélo, ça devient...
1: Oui. Une rencontre qu'on a eue au tout début, dans les premières semaines, c'est quand on est arrivé en Roumanie. Justement, on était hébergés chaque soir par des groupes du mouvement scout. Et on a eu l'occasion de rencontrer un jeune, vraiment, je crois qu'il avait 19 ans, Paul, du mouvement des scouts roumains, qui avait été mis à l'honneur par l'Organisation mondiale dans le cadre du programme Messager de la paix, puisque ce jeune, quand la guerre en Ukraine s'est déclenché et qu'il y avait des milliers de réfugiés ukrainiens qui partaient vers la Roumanie, il s'est porté, on va dire, vers le nord et en fait il a mis en place tout un système d'aide aux réfugiés avec la Croix-Rouge locale, avec la municipalité, avec les églises orthodoxes locales. Et ce jeune il avait 19 ans quand on l'a rencontré, il avait 17 ans quand il a fait ça, il remonter aux adultes, tout simplement. C'est-à-dire qu'il avait un leadership assez impressionnant. Et quand il est retourné de temps en temps au lycée, les adultes étaient dépourvus. Ils disaient, mais où est-ce qu'il est, Paul? Parce que là, on a besoin de son énergie, on a besoin de s'en sortir. Et donc, voilà, ça fait partie des rencontres qu'on
0: a faites. Il accueille des populations, des gens, toujours étonnés, admiratifs.
1: Ouais. Alors, la situation des réfugiés ukrainiens en Roumanie, c'est un petit peu stabilisé, ouais. Mais il est toujours actif. Maintenant, en fait, il va même en Ukraine pour organiser des camps de jeunes, de manière à leur faire oublier un peu la guerre et à leur offrir un moment d'évasion.
0: Voilà, et donc la Corée, c'est des frontières à passer, donc des complications, parce que pour en avoir passé, le problème administratif, les passeports, les attentes au poste de douane, j'avais vécu tout ça.
1: Alors on a vécu tout ça, effectivement. Alors l'avantage du vélo, c'est qu'il n'y a pas besoin de papier pour le vélo. Par rapport à la moto, ça c'est quand même un gros avantage. Oui. Néanmoins, on a eu un sacré nombre de problèmes. Le premier qui nous est arrivé, c'était dans le Caucase. Puisque au nord c'était la Russie, alors c'était quand même un peu compliqué de traverser cette portion de Russie à vélo pour des raisons climatiques et pour des raisons géopolitiques. Au sud c'était l'Iran, on n'était quand même pas non plus ultra serein de le traverser à ce moment-là. Donc on voulait vraiment traverser.
0: L'Iran, vous l'avez traversé par le nord, par les montagnes, non? Vous avez passé par Téhéran.
1: Alors l'Iran, j'y suis passé il y a 10 ans, mais là sur ce voyage-là, de Frères de Guinon, on n'y est pas passé parce que justement on voulait plutôt tracer Géorgie et Azerbaïdjan. Et les frontières de l'Azerbaïdjan depuis le Covid sont intégralement fermées. Les frontières avec la Russie, la Géorgie, l'Arménie, l'Iran sont fermées. Prétexte, ça a été le Covid pendant longtemps.
0: Ouais.
1: Et c'est un prétexte commode en fait pour s'isoler complètement. L'Azerbaïdjan se voit comme un pays entouré d'ennemis et donc c'était un prétexte. Donc nous on avait le président des scouts d'Azerbaïdjan qui était très enclin à nous aider, qui s'est démené, qui avait eu des rendez-vous avec le ministre des Sports et de l'Éducation pour nous obtenir un laissez-passer. Et le ministre lui a dit, bah oui, mais ça, faut que ça remonte au Premier ministre. Donc, ça commençait à être un petit peu compliqué à avoir les autorisations. Il nous a dit qu'il pouvait les avoir, mais bon, très clairement, on se disait que ça allait prendre trop de temps. Et à ce moment-là, on a pris une décision assez forte par rapport, on va dire, à notre projet, notre éthique de voyage. C'est-à-dire qu'on a choisi, effectivement, de prendre l'avion de Tbilissi jusqu'à Bakou pour rentrer en Azerbaïdjan. Mais on a mis les vélos le jour même dans un bus. On a fait 8 heures de bus pour aller au poste frontière qu'on n'avait pas pu traverser, de manière à faire un pied de nez aux autorités et avoir notre défi complet. Et on a traversé l'ensemble du pays à vélo. Et alors finalement, après, ça nous a permis aussi de découvrir la réalité de l'Azerbaïdjan. On était finalement assez contents de ne pas être redevable au Premier ministre d'une autorisation, puisque à ce moment-là, quand on a traversé l'Azerbaïdjan, c'est un pays qui était sur le pied de guerre. Pour repartir à l'assaut du Haut-Karabakh et chasser les Arméniens. Et donc dans les rues, il y avait les portraits de soldats qui étaient décédés pendant la précédente guerre en 2020, qui était donc du coup une propagande assez forte pour monter la population. Et quelques mois après qu'on y soit passé, ils ont remis le couvert. Donc c'était une ambiance forcément qui était assez oppressante pour nous. Mais ça fait partie aussi des découvertes, et c'est ça aussi qu'on recherche quand on voyage au long cours, au plus près des populations. La Mongolie extraordinaire. Donc là, c'était plus tard, on était au début de l'été. On est arrivé par l'Altaï, donc cette région montagneuse qui se trouve au niveau de la région des quatre frontières. Et on a mis 5 ou 6 semaines pour traverser la Mongolie. La Mongolie, c'est 3 fois la surface de la France, avec 3,5 millions d'habitants. Donc c'est vide. Là, pour le coup, on a des grands espaces à gogo, à foison. Il faut réfléchir effectivement là où on se ravitaille. Nous, on se ravitaillait plus ou moins une fois par jour. On arrivait sur la route à trouver un magasin une fois par jour tous les 80 ou tous les 100 kilomètres. Et comme c'était le début de l'été, on a eu aussi pas mal de tempêtes qu'on a affronté, des tempêtes de sable. Et la tempête de sable, c'est quand même quelque chose.
0: L'horreur. Et la Chine, vous avez...
1: Et la Chine, donc on a pu y rentrer à partir de la Mongolie. C'était la fin du voyage. Et alors là, aussi un énorme contraste. Vraiment, le jour où on passe la frontière entre la Mongolie et la Chine, le PIB fait un bond de x10, quoi. On avait vraiment l'impression de revenir un peu en Europe en termes de développement. Donc ça nous a quand même un petit peu désensauvagé, on va dire, avant d'arriver jusqu'en Corée, parce qu'après 4 mois dans la steppe, on était quand même devenu un petit peu comme les guerriers mongols ou les guerriers kirghiz. Et donc, voilà, c'était quand même pas mal de nous remettre un petit peu dans la civilisation urbaine, impressionné par le dynamisme des régions traversées.
0: Florian, le logement, comment ça, le soir, on se retrouve, on est en Mongolie, dans la steppe.
1: Ah bon, on plante la tente.
0: C'est
1: l'absolue liberté. Ça, c'est ça qui est quand même assez fabuleux. Donc, dès qu'on est arrivé au Kazakhstan, dès qu'on arrive dans la région de steppe, là, on a planté la tente très très souvent. Voilà, de temps en temps, quand même, on prenait un hébergement.
0: Et pas de problème
1: pour
0: de sécurité, pas quelquefois des.
1: Non, ça a été vraiment. On avait lu beaucoup avant de blogs de voyage et on avait eu des échos parfois assez défavorables. Et franchement, on n'a jamais eu de problème sur les campements. On nous avait dit notamment avec des personnes alcoolisées. Alors, on en a rencontré quelques-unes, mais on n'a jamais eu de problème. On n'a jamais eu de bagarre avec.
0: Et les gens étaient plutôt admiratifs de vous voir débarquer.
1: Tout à fait, mais ça crée du lien en fait.
0: Exactement.
1: Et ça crée du lien en fait quand on est un voyageur dans une situation entre guillemets de un peu de fragilité. Les gens sont plus enclins à vous aider et plus enclins à vous découvrir. Ils vous voient pas comme un dollar ambulant. Forcément, ils vont beaucoup plus établir le contact avec vous.
0: Ouais, j'ai connu ça dans l'Himalaya où les gens étaient formidables. Mmh. On s'arrêtait, c'était. On avait des problèmes d'essence, on avait pas des problèmes de chaîne de vélo, mais
1: exactement, oui,
0: d'autres problèmes. Voilà. Et les gens étaient admiratifs, posaient des questions, d'où vous venez, ils nous regardaient avec des yeux ronds. Enfin voilà, c'était assez curieux. Votre prochain voyage.
1: Mon prochain voyage.
0: Il y a la Corse, hein.
1: Pourquoi pas, effectivement. Effectivement, il peut y avoir
2: beaucoup de l'Asie centrale aussi dans le monde.
3: Mais ça doit pas être simple, la Corse, hein, parce que c'est quand même.
1: Oui, non, mais il y a plein de choses à faire.
3: Ah, voilà, moi j'ai un ami qui l'avait fait justement avec un de ses amis en vélo. C'est pas facile, hein.
1: Oui, effectivement, mais il y a plein d'aventures.
0: Il y a
1: plein d'aventures sur quelques semaines qui sont à mener. Et forcément,
0: par rapport à ce qu'a fait Florian, la Corse, c'est comme moi quand je vais en Normandie en vélo.
3: C'est un peu plus plat.
0: Oui.
1: Effectivement, il y a des choses à mener pour aller moins loin. Aujourd'hui, mon grand challenge, c'est aussi d'accompagner d'autres à se lancer, notamment au sein du mouvement scout. On parlait de la Corse, ben justement j'étais avec une équipe nationale qui me disait, nous on a un peu marre de valider des projets d'équipes de scouts qui veulent faire le GR20 en Corse, voilà, parce que c'est un peu classique,
0: et ils le font
1: en plus pendant les périodes estivales, en juillet, en août quand c'est blindé.
0: Difficile le GR20, hein. Il y a des endroits
1: effectivement,
0: qui sont pas faciles.
1: Hein. Mais du coup, il faut aussi trouver un peu de variété, peut-être pas forcément faire ce que tout le monde fait. Et c'est aussi un des sens du témoignage que je propose. Et je suis en contact avec beaucoup d'équipes qui cherchent des idées, en fait, et qui commencent à les trouver, j'espère, par cette lecture.
0: Voilà, Florian Coupé, merci. Je rappelle votre livre « Frères de Guidon, jusqu'en Corée à vélo, trois amis, un défi fou et 15 000 kilomètres, un peu plus d'ailleurs, à travers l'Eurasie ». Moi, j'ai été épaté parce que c'est l'exploit, quoi. C'est faire ça, c'est remarquable. Merci d'être venu. Je sais que vous êtes venu de Lyon pour nous parler de cette aventure.
1: Merci beaucoup.
0: J'ai lu votre livre, je l'ai bu, et puis il y a des endroits que je vais revenir un peu parce que j'ai pas. Voilà. Voilà. Alors, je voudrais aussi remercier Julien Donatil pour La Sultane Corse. Un livre, là aussi, pour l'été, sur les plages. J'espère qu'on va le voir un peu partout.
1: J'espère aussi.
0: Non, pas seulement sur les plages de Corse, hein, sur les plages un peu partout. Voilà, La Sultane Corse, Julien Donatil aux éditions du Rocher. Et puis le magnifique livre Les grands hommes, et le diable de Christine Gauquet. Là aussi, on en a beaucoup parlé. Là, vous allez avoir des surprises, des découvertes extraordinaires. Voilà, merci d'être venu, merci pour votre accueil. On vous souhaite un bon été, parce que là, on va attaquer le mois de juin. Et puis, à très bientôt, j'espère vous recevoir pour vos prochains livres ou vous recroiser dans d'autres lieux. Merci.
1: Merci. Merci.
3: Merci à vous.
0: Au revoir.
4: 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À 14h tout à l'heure, à suivre le libre journal d'Aude de Kéros, l'émission d'hier. Architecture et musique, les arts de la résonance avec Grégoire Bigné, architecte, et Elisabeth Sombard, pianiste. Et dans un instant, notre pause musicale, chanson française.
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4: C'est Benoît, voici la pause musicale chanson française des origines de nos jours, comme chaque jour du lundi au samedi à 13h30. Aujourd'hui, nous partons plutôt dans les années 70 avec Michel Jonas, Dites-moi, Tu verras de Claude Nougaro, Daniel Guichard et La Tendresse, Michel par Gérard Lenormand. Nous écouterons ensuite J'habite en France de Michel Sardou, Nicole Croisi dans Téléphone-moi. Il jouait du piano debout de France Gall. Nous terminerons avec Gilbert Bécaud avec Je t'appartiens. Et pour commencer, Michel Fugain chante Comme si tu devais mourir demain, une chanson de 1973. Il est 13h30.

0: Et c'était Gilbert Bécourt en 1970 avec sa chanson « Je t'appartiens ».
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0: Aujourd'hui, nous avons commencé avec Michel Fugain, « Chante comme si tu devais mourir demain ». Nous avons poursuivi avec « Dites-moi » de Michel Jonas, Claude Nougaro dans « Tu verras », « La tendresse » de Daniel Guichard, Gérard Lenormand et Michel, « J'habite en France » de Michel Sardou, Nicole Croiset dans « Téléphone-moi », « Il jouait du piano debout » de France Gall et puis Gilbert Bécourt avec « Je t'appartiens ». Rendez-vous lundi à 13h30 pour la demain samedi à 13h30 pour la prochaine pause musicale chanson française des origines à nos jours. Dans un instant, le libre journal d'Aude de Kéros, l'émission d'hier, architecture et musique, les arts de la résonance avec Grégoire Bigné, architecte, et Elisabeth Sombard, pianiste.
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0: Aujourd'hui, vendredi 5 juin, semaine B de notre grille des émissions. 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Et 23h, le chant grégorien proposé par Patrick Banken, solennité de la fête Dieu, matine, messe, procession et seconde vêpre. Tout de suite, voici la rediffusion du libre journal d'Aude de Kéros, l'émission d'hier midi. Bon après-midi sur Radio Courtoisie, les 14h.
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0: Chers amis, j'ai le plaisir de partager avec vous aujourd'hui la présence d'Elisabeth Sombart, qui est une musicienne, une pianiste, mais pas que, ainsi que Claude-Alain Planchon qui l'accompagne, parce que ce soir, Elisabeth Sombart donne un concert à Saint-Julien-le-Pauvre et qu'elle nous parlera de ce concert et de pourquoi ce concert à Saint-Julien-le-Pauvre. Mais nous avons aussi Grégoire Bignet, qui est ici présent, qui est architecte et dont, depuis quelques années, nous suivons les travaux au long cours, une pensée au long cours sur l'architecture aujourd'hui. Vous savez que l'architecture est un art, c'était un art majeur, et donc ce qui se passe en architecture nous intéresse tous beaucoup, parce que c'est l'architecture qui conditionne les lieux pour l'art. C'était le premier art, d'une certaine façon. Et puis nous aurons bien sûr la chronique de Christine Surgens, qui nous parle de toujours de l'actualité dans le domaine des arts, et qui nous en fait le commentaire. Donc nous commençons par Elisabeth Sombart, dont j'ai entendu parler grâce à un poète. Alors vous voyez, c'est une excellente référence, un poète de Strasbourg qui s'appelle Frédéric Andreu et qui est un voyageur et un découvreur de talent et qui vous a fait un reportage dans une revue qui est... c'est pas une revue, c'est les affiches de Strasbourg. C'est-à-dire que c'était un journal tout à fait professionnel où il y avait toutes les nouvelles que les commerçants, les entrepreneurs... dont avaient besoin les commerçants et les entrepreneurs. Et cette revue, eh bien, elle a gardé sa colonne libre de critique d'art, ce qui est peut-être une des dernières en France, pour ne pas dire la dernière publication qui a une critique d'art libre. Et donc, on suit beaucoup ce qui se passe sur les affiches de Strasbourg, parce que on y voit apparaître des talents qu'on ne voit pas aussi facilement dans les masses médias françaises. Voilà, c'est comme ça, Elisabeth Sombart, que je vous ai découvert. Alors, j'ai découvert le pianiste parce qu'il m'a envoyé... comment on appelle ça ?
1: Un CD.
0: Un CD. Mais aussi pour tout le reste qui nous intéresse beaucoup. Et puis aussi pour votre histoire, parce que... Nous réfléchissons beaucoup dans cette émission à une question qui ne se posait pas autrefois, mais qui se pose depuis un certain nombre de décennies. Qui ne se posait pas autrefois, mais qui se pose depuis un certain nombre de décennies.

0: connus qui jouent un peu partout, surtout en Europe et au Liban. Mais également, vous avez créé une fondation pour que la musique soit jouée dans les lieux où on ne la joue pas habituellement, la musique classique en particulier. Et donc, y a cet aspect-là des choses, mais aussi un autre aspect, c'est que vous avez créé une nouvelle forme d'apprentissage de la musique qui est très originale et qui est fondée vraiment sur une réflexion sur qu'est-ce que le son et comment l'homme, comment les oreilles réagissent au son. Mais Elisabeth, pour en arriver là, racontez-nous votre histoire. Vous êtes de Strasbourg, enfin vous avez passé une partie de votre enfance à Strasbourg. Vous étiez déjà au piano à l'âge de 6 ans et vous avez eu la chance d'avoir des très bons maîtres et d'avoir voyagé aussi. Racontez-nous.
1: D'abord, je vous remercie de cette introduction. On vous dit tellement de choses et vous avez réussi à faire une sorte de petite synthèse là qui est impressionnante. Mais vous savez, c'est très difficile de parler de soi-même, vous le savez bien. Vous parlez de la vocation qui est un mot... En fait, Liszt disait, on n'a pas la vocation. La vocation s'empare de nous.
0: Absolument. Et ça, c'est très important.
1: Et moi, je me suis dit pendant des années, quand j'étais jeune, je disais, mais je me rappelle une fois, j'avais quoi, 15-16 ans, j'avais dû aller chez le coiffeur pour me couper tout à fait les cheveux. Et la coiffeuse avait l'air tellement heureuse et je lui ai dit, vous avez l'air tellement contente aujourd'hui. Et elle m'a dit oui, parce que c'est le week-end demain. Et là, j'ai eu comme une sorte de choc, parce que nous, on ne connaît pas le week-end, on ne connaît pas les vacances. On est, au contraire, on a cette espèce d'exigence intérieure qu'on ne comprend pas toujours quand on a 10 ans, mais qui est là. Et qui est de se dire, si je n'ai pas travaillé aujourd'hui mon piano, ça ne va pas aller. Hein, on sent que... ce désir de perfection, d'exigence, elle est là dès le début, qu'on le veuille ou non. Et j'ai eu comme un moment d'envie. Je me suis dit, comme j'aimerais être coiffeuse, en fait. Et je me rappelle bien de ça. C'est juste pour répondre sur la vocation. La vocation est quelque chose qui s'empare de nous. Il faut essayer le plus vite possible de ne pas le subir, mais d'en faire une amie, une vraie amie. Ça prend du temps. Moi, j'ai beaucoup dit non avant de dire oui, et j'aimais cette solitude, parce que le pianiste, c'est des millions d'heures seul à travailler chaque relation entre les notes, au nanopoids qu'on va mettre sur le sol dièse pour qu'il soit bien juste dans le phrasé. Quelquefois, je me dis, mais si les gens imaginaient ce qu'on travaille, combien de milliers de fois on a répété quatre mesures pour essayer de faire en sorte que les sons deviennent musique. C'est le slogan de notre fondation, d'ailleurs, si on peut parler de slogan, c'est pas un très beau mot. Mais parce qu'il y a des lois...
0: Comment faire pour que les sons deviennent musique.
1: Oui, il y a des règles de la phénoménologie de la musique.
0: Et alors justement, nous allons parler de tout ça, parce que ça intéresse tous les artistes, la
1: phénoménologie du son.
0: Parce qu'en fait, on a oublié toutes les théories, et les théories sur l'art qui nous ont envahis pendant ce 20e siècle et début du 21e, sont des théories. Mais elles ignorent elles ignorent la libido de l'œil, ce que j'appelle la libido de l'œil, c'est-à-dire cette chose qui fait que l'œil regarde ou ne regarde pas. Et il se passe la même chose sans doute pour l'oreille, c'est-à-dire que...
1: Malheureusement, on ne peut pas fermer ses oreilles comme on peut fermer ses yeux.
0: Enfin, c'est un langage, ce sont des choses, c'est anthropologique, on ne peut pas dire que ça n'existe pas. Non. Mais on va parler de ça après, on va peut-être d'abord commencer par...
1: Par cette
0: enfance. En plus, vous n'êtes pas tout à fait de Strasbourg, puisque vos parents sont de quatre... vos parents et grands-parents sont de quatre lieux différents.
1: Je suis un quart breton. Je suis un quart écossaise, un quart géorgienne, un quart allemande et un quart roumaine. Alors, ça fait de l'Atlantique à l'Oural.
0: Voilà.
1: Je suis née à Strasbourg, car mon père travaillait au Conseil de l'Europe, à la création du Conseil de l'Europe, qu'il a d'ailleurs quitté en disant que c'était comme le paquebot France. Donc,
0: ça n'était plus rentable.
1: L'Europe

0: avait un peu trahi ses promesses du début, je crois. Peu importe, c'est un autre discours, mais tout ça pour dire que j'ai quand même passé les 15 premières années de ma vie à Strasbourg, et j'ai eu la chance d'habiter près du château de Kolbsheim, où vivait Maritain, Jacques Maritain, le philosophe et mystique, on peut dire. Bon, pourquoi je vous dis ça ? Pour vous dire que le début de ma vie a été à Strasbourg avec cette connotation de européenne.
1: Mais après, vous avez voyagé très loin, puisque vous êtes partie en Argentine.
0: Oui.
1: Et vous avez connu un personnage tout à fait, qui était votre maître.
0: Bruno Leonardo Gelber, oui. Ouais. Gelber, je me rappelle que quand j'étais jeune, j'avais 15-16 ans, je faisais des kilomètres pour aller l'écouter jouer. Je me souviens avoir marché de Franceville à Deauville, ça fait quand même beaucoup de kilomètres à pied, juste pour l'entendre. Et un jour, ma mère m'a appelée de Strasbourg, j'habitais déjà à Paris chez ma grand-mère pour continuer mes études à 15 ans. Et elle m'a dit, tu sais, ton maître, Bruno Gelber, il est là, il est à Strasbourg, il y a une réception après chez nos amis. Alors si tu veux le rencontrer, bah viens, rentre à Strasbourg. Alors je suis rentrée, bien sûr, tout de suite. Et après le concert, je suis allée le voir, il m'a regardé comme ça, il m'a dit, je vous connais, vous. Je lui ai dit, oui, je viens souvent vous voir, mais je suis de Strasbourg. Et puis je vais à cette réception, il y avait un dîner. Et vers minuit, comme ça, il me regarde et il me dit, bon, bah, puisqu'il y a un piano ici, jouez-moi quelque chose. Et vous savez, quelquefois dans la vie, à nous tous, c'est arrivé, on se dit, ça c'est pas une porte qui s'ouvre, une main qui est donnée, et vous savez que vous jouez quelque chose de votre destin. Même si j'étais petite, parce qu'à 15 ans, on est petit quelque part. Même si dans l'âme, on sent les choses sans âge. Et je me suis assise au piano, et quand je pense que j'ai osé lui jouer la barcarolle de Chopin, quand j'y repense maintenant, et le pire, c'est qu'il m'a... Quand j'ai fini la barcarolle, il m'a dit, qu'est-ce que vous jouez d'autre ? Je lui ai dit, je joue la Waldorf Fantasie de Schubert. Non mais tu imagines, j'en ai encore honte aujourd'hui, mais j'ai joué. Et je termine, et il me regarde et il me dit, vous avez ce qui s'apprend pas.
1: Voilà, ça c'est une phrase absolument magnifique.
0: Oh, je me suis dit, très bien, et puis pour le reste, ce qui s'apprend, comment je vais faire? Et le lendemain matin, il m'appelle à la maison. Maman vient me réveiller, elle me dit, Bruno Gelber est au téléphone. J'ai dit, c'est ça, et le pape aussi peut-être, ça me paraissait... Et il me dit, j'ai 10 minutes, venez à mon hôtel Sofitel, j'ai quelque chose à vous dire. Donc je m'habille, je cours, j'arrive, et il me dit, voilà, je vais vous proposer de travailler avec moi et ma mère en Argentine. Je ne savais même pas où c'était sur la carte, je crois. Parce que là, vous allez brûler la bougie par les deux debout. Vous ne tiendrez pas. Il faut que je vous consolide votre technique.
1: Déjà, votre technique, ce qui est énorme.
0: Bah oui, quand même. Mais il y a trois choses que je dois vous dire. Premièrement, votre petite frimousse ne me fait ni chaud ni froid. Moi, je me disais, mais pourquoi il me dit ça? En plus, j'étais dans un tel manque de confiance de moi-même qui a duré jusqu'à il y a pas toute ma vie. J'ai traîné ce poids-là de là. Et puis, deuxièmement, il faut, quand on fait cette carrière, être capable d'assumer que quelqu'un peut se suicider dans la chambre d'hôtel à cause de vous et que vous n'avez rien à voir avec ça. Bon, je me suis dit, cet homme est fou, mais c'est pas grave. J'ai dit oui, mais j'ai compris après. Et troisièmement, terminer d'être frêle comme ça, hein. Une pianiste, c'est musclé, c'est... J'ai dit, d'accord, il n'y a pas de problème. Il dit, vous avez 10 minutes pour me répondre, vous venez... J'ai dit, bien sûr. Je rentrais à la maison, j'ai dit, je pars en Argentine. Mes parents m'ont dit, tu fais ce que tu veux, si tu trouves l'argent, débrouille-toi. Et je suis partie.
1: Alors, ce qui est extraordinaire, c'est que c'est la chose qui est arrivée à Bruno Leonardo, mais plus tard, dans la vie, quand il a rencontré Marguerite Long, et que Marguerite Long a dit, donc elle avait ses cours de... Elle aussi, qui a un peu bousculé l'enseignement du piano et de la musique, et qui a considéré que c'était peut-être la pépite la plus importante qu'elle ait trouvée parmi tous les élèves qu'elle avait pu voir.
0: Oui, moi j'ai rencontré Bruno bien après.
1: Oui, et c'est son prix, et le prix que Marguerite Long, qui a commencé sa carrière en Europe. Sinon, il avait eu une formation lui-même très, très,
0: en Argentine,
1: très, très, très
0: il
1: haut
0: même
1: niveau.
0: En Argentine, Marc Margerich, oui. Chez ce professeur Scaramouza.
1: Donc, il a eu mais lui-même était quelqu'un de tout à fait spécial, qui en plus avait connu une maladie qui avait tout interrompu à un moment. Enfin bref, qui avait connu quelques épreuves. Voilà, donc vous passez par l'Argentine et puis après vous continuez à être voyageuse puisque vous allez à Londres et vous avez aussi un très grand maître à Londres.
0: Oui.
1: Et puis un autre à Vienne. Donc, oui. Disons que votre formation a été quand même exceptionnelle et tout s'est enchaîné.
0: Je l'ai choisi en fait.
1: Oui, les avez choisi.
0: J'ai l'impression que d'avoir subi ma vie. Oui. Mais en fait, ça par exemple, c'est moi qui ai choisi d'aller à Vienne. C'est moi qui ai voulu travailler avec Chilbidak, bien sûr. Ça, je savais que ce serait le dernier de mes professeurs pour la phénoménologie de la musique, justement. C'est lui qui a... Bon, il y a eu Ansermet, mais c'est quand même lui qui a développé ça avec des cours à Mayence, à l'université. Et oui, on peut plus que développer, approfondir, découvrir des choses extraordinaires. Où on comprend d'ailleurs que il y a des lois dans les phénomènes sonores qui fait qu'on peut pas juste jouer n'importe comment. Il y a des lois, il faut les connaître. Alors il nous donnait toutes ces clés de compréhension qui commençaient en fait. Ce qui m'a le plus frappé, c'est que il y avait les trois vœux. Il le disait pas comme ça, mais il y avait l'obéissance, c'est-à-dire que si on n'est pas obéissant aux lois supérieures qui régissent les sons, comme d'ailleurs dans tout ce qu'on fait, dans l'architecture aussi, on peut pas. Il y a des lois
1: qui sont, je dirais, on peut appeler ça l'anthropologie, c'est-à-dire la nature humaine.
0: C'est des lois cosmiques qui régissent les relations. Oui. Donc l'obéissance, la pauvreté, parce que tant qu'on n'a pas fait le travail de.
1: Si on n'est pas
0: s'affranchir
1: pauvre,
0: de son moi psychologique, social, affectif, etc. Tant qu'on est encore dans le vouloir se dire au lieu de laisser dire la musique en nous, ben, y a pas de musique. Et puis la chasteté qui est finalement, du point de vue de l'hermétisme, même chrétien, la chasteté c'est d'être uni corps et âme. Enfin, combien de fois on fait une chose en se disant « mais qu'est-ce que je suis en train de faire ?» Donc on n'est pas chaste dans ce moment-là. Et c'est pareil au piano, si le geste n'est pas en accord avec le phrasé, eh bien on crée une distorsion et une dichotomie en soi qui est douloureuse pour l'âme. Hein? Et je disais à Chilbidak, je lui disais « mais finalement, c'est la clé universelle, c'est les trois vœux, obéissance, qu'on retrouve. Donc tout musicien, moi je rajoute une chose, qui n'a pas fait vœu de silence, manque peut-être cette possibilité de rencontrer ce lieu intérieur, ce lieu de gratuité, ce lieu inviolable, à partir duquel quelque chose de l'unité peut se donner.
1: Oui. C'est le travail de remonter vers l'un.
0: Oui.
1: Donc on passe du chaos au divers, au multiple, et il faut remonter vers l'un. Et c'est tout là.
0: C'est par les noms qu'on arrive au oui.
1: Exactement. Et il faut être pauvre pour pouvoir apprendre. Et donc, il y a un moment donné, vous commencez à faire une carrière où vous bougez beaucoup. Je crois que vous habitez aujourd'hui en Suisse. Donc un peu au milieu de toute cette Europe qui aime tellement la musique et qui c'est vrai, toute la musique, c'est toutes les différentes identités européennes qui se retrouvent dans cette mosaïque de musique différente.
0: Cette année, j'ai fait une tournée qui était intéressante parce que j'ai commencé par Londres, Paris, Prague, Vienne, Berlin, et je me suis dit, et Varsovie, j'ai fini à Varsovie, et je me suis dit, où est cette Europe? Qu'est-ce qu'il y a en commun dans cette Europe? Et vous pouvez comparer ça, je pense à monsieur qui est architecte, aux salles dans lesquelles j'ai joué. Le théâtre à Prague, qui est une merveille d'architecture. Enfin, il n'y a pas une fausse note, comme on dit chez nous. Enfin, Mais en même temps, on voit qu'à Berlin, cette salle octogonale est aussi extraordinaire. Moderne, on n'aurait pas pu faire ça, je pense, même un siècle plus tôt. Et je me disais, quel dommage que le savoir, l'intelligence des connaissances nouvelles aussi est moderne, parce que je suis quelqu'un qui ne suis pas anti-moderne. Je pense qu'il y a plein de choses qui évoluent dans le bon sens aussi, suivant. Et je me disais, c'est dommage, on n'a pas fait le lien. Le lien n'est pas fait. On a réussi juste à diviser, à faire des gens qui sont contre ça ou pour ça, pour la musique classique qu'on aime mieux, pour l'architecture du 18e, contre l'architecture moderne, au lieu de comprendre que cette division simpliste empêche juste de reconnaître ce qui est de juste et de beau dans toute chose, même nouvelle, qui puisse se faire. Et c'était assez frappant. Enfin, je ne sais pas si c'est pas trop confus ce que
2: non,
0: je dis
2: non,
0: là, mais ça m'a beaucoup frappé parce que j'allais d'un lieu à l'autre pratiquement sur deux mois, et donc j'ai pu vraiment vivre ça et comprendre aussi que ce public qui vous écoute dans un silence vraiment reconnaissant, c'est aussi le pouvoir de la musique classique de consoler l'inconsolable. Et on vit un temps aujourd'hui où les gens sont inconsolables, sont en prise directe avec cet endroit qui est inconsolable, et pour des bonnes raisons. Et donc, on est heureux, c'est pour ça que je disais l'autre jour, je vais devenir la pianiste des hommages. Je ne fais que des concerts en hommage à, ou pour le départ au ciel de quelqu'un.
1: Mais ce que vous allez faire ce soir d'ailleurs.
0: Oui, d'ailleurs, c'est ce que je vais faire ce soir.
1: Une comédienne.
0: Pour Nicole Croisil, je la vois plus comme une chanteuse. Je l'ai connue grâce à Claude-Alain Planchon, qui a été
1: qui est avec nous ici,
0: le plus grand professeur d'oncologie, qui a été une sommité à Paris pendant. Enfin, tu vas te dire qui tu es, mais et qui a suivi Nicole jusqu'à son dernier souffle. Et il se trouve qu'elle était venue à un de mes concerts. J'ai été très très frappée parce que. Nous, dans notre métier, quelquefois, on se dit la variété ou ce qu'on... On met des étiquettes. Moi, qui suis tellement contre les étiquettes, j'en avais mise une un peu, parce que je ne savais pas trop. Je la connaissais sans la connaître bien. Et on a parlé ensemble pendant un bon moment. Et elle m'a dit des choses sur, pas seulement ma manière de jouer, mais une capacité d'écoute, une intelligence, une sensibilité de l'écoute que j'ai rarement rencontrée, même chez des musiciens qui feraient le même métier, entre guillemets, que moi. Et ça a créé une espèce d'étincelle d'âme à âme entre elle et moi, qui m'a beaucoup, beaucoup touchée. Et elle est partie quelques mois après ça. Et on a tout de suite dit, c'était l'idée de Claude, on va faire un an après exactement. Elle est morte le 4 juin l'année dernière. Elle est partie. On va faire un concert en hommage pour elle. Parce que je crois que du visible à l'invisible, du fini dans lequel on est à l'infini, le chemin de la musique, le chemin des sons, le chemin du cœur comme ça offert, ça fonctionne vraiment.
1: Mais aussi Claude-Alain Planchon n'est pas que médecin. Il est aussi écrivain.
0: Et comment ?
1: Avec une... Quelque chose qui ressemble à ce que vous dites en musique, c'est-à-dire une sorte de perméabilité à l'émotion, quelque chose de fluide, de mouvant.
0: Oui, une ouverture. Vous savez, ce qui fait la différence pour nous entre un être fini et un être infini, c'est celui qui n'a plus eu peur de sa grandeur à un moment donné et qui a laissé ouvrir en lui tous les possibles. Et ça, c'est très très rare.
1: Donc, un écrivain... Une musicienne, un architecte, et moi je suis peintre et graveur, donc vous voyez, les arts sont là autour de la table.
0: Oui.
1: Et donc, dites-nous trois mots sur la personne que vous honorez ce soir.
3: Alors, il faut vous dire que Nicole Croisille est une amie de longue date, c'est une amitié indéfectible de 40 ans. Et en tant qu'ami, il se trouve, effectivement, j'étais cancérologue, et pendant le confinement, Nicole m'a dit qu'on lui avait découvert une image suspecte au niveau du foie. On n'a pas pu lui faire des examens à temps à cause du confinement, et cette image suspecte s'est révélée être un cancer du foie primitif.
1: Mais ne parlez pas en médecin, parlons de l'artiste.
3: Voilà, Nicole a ébloui ma vie depuis que j'étais rentré à la fac de médecine en 1967. Elle avait chanté une chanson « I'll never leave you » qui accompagnait le film de Marcel Carné « Les jeunes loups ». Et c'était un coup de foudre musical. Et 20 ans après, il s'est trouvé que je l'ai reçue à la maison par l'intermédiaire d'un ami danseur étoile, Larry Exxon, qui avait fait son premier Olympia. Et on s'est tous retrouvés à la maison et ça a été un coup de foudre. Et avec Elisabeth Sombard, c'est un peu pareil. Quand tu parlais des hommages, nous, notre rencontre, tout ça, c'est des histoires d'amour. Mmh. Et dans ce monde de violence, il faut remettre l'amour avec un grand A au premier plan. Avec toi, c'est pareil. Et avec Nicole, c'était un véritable coup de foudre. Et lorsque Nicole allait très très mal, quelques mois avant sa mort, elle ne sortait plus en public. Pourtant, c'était sa vie. Et elle souffrait beaucoup et je lui ai dit, écoute, j'ai mon amie Elisabeth Sombard qui donne un concert à Saint-Julien-le-Pauvre.
1: Donc ce soir.
3: Alors là, c'était il y a un an environ, il y a 2 ans. Est-ce que tu voudrais pas venir m'accompagner? Et elle est venue et le récital d'Elisabeth, c'était pour elle un éblouissement en fait. En sortant, elle m'a dit, tu sais, merci de m'avoir emmené là, parce que pour moi, c'est le meilleur des médicaments. Et puis, oui, effectivement, Elisabeth, vous avez eu une longue conversation, oui. Et tu as vu son ouverture d'esprit, c'est une femme autodidacte, hein, donc.
0: Tout à fait.
3: Et puis
0: elle a tout connu, ce dont nous on a tous souffert, des trahisons, des gens à qui elle a tout donné, qui l'ont lâché. Ça m'a fait du bien parce que j'étais à ce moment-là en train de vivre une des pires trahisons. Enfin, j'ai toujours dit ça dans ma vie, mais finalement, c'était chaque fois pire, j'ai l'impression. Et elle m'a dit, mais c'est normal. Il y a des pierres sur l'autoroute, on s'arrête pas, on continue.
3: Gilberte Cournant, qui était une proche amie et qui était une des plus grandes critiques de danse, me disait toujours, l'apprentissage de la vie, c'est l'apprentissage d'avaler des couleuvres.
0: Voilà.
1: Ouais. Mais ce soir, vous n'allez pas avaler des couleuvres. Ce soir, vous allez écouter Chopin. Et Chopin a fait un grand choc à notre amie Elisabeth Sombard, parce que c'est, dites-vous, quand vous l'avez découvert à l'âge de 13 ans, vous avez compris quelque chose que aujourd'hui dont on a perdu l'importance. Vous dites que vous avez compris l'ordre premier et l'ordre supérieur, si on peut dire. Vous avez compris le mode mineur et le mode majeur. Et cette asymétrie que vit chaque homme en lui-même, c'est-à-dire il est un humain avec ses limites. Et il est en permanence en relation avec le transcendant qui est en lui aussi et qui lui demande de dépasser des limites. Et vous disiez que Chopin pouvait jouer des choses très simples, très quotidiennes et que il savait passer d'un niveau à l'autre. Enfin, c'est notre ami Frédéric.
0: Je ne crois pas avoir dit ça exactement. Ce que je pense, c'est que nous vivons dans une rupture de symétrie qui est la chute, et donc qui est cette dualité dans laquelle on vit et dont on souffre, ou en tout cas qu'on essaye d'unifier le plus possible. Et il y a dans la musique, par le mode majeur et le mode mineur, une possibilité de vivre cette dualité pour finalement retourner à l'essence première qui est le majeur et la joie. Et c'est pour ça que Jean-Sébastien Bach terminait toutes ses œuvres, même les œuvres écrites en mode mineur, par l'accord parfait majeur à la fin. Comme pour nous rappeler, pour la tierce picard, comme pour nous rappeler que le monde, avant d'être chaos, est ordre et joie. Puisque le majeur représente la joie et le mineur, finalement, est un majeur en souffrance, est une manière de dire la souffrance de l'homme dans cela. Et peut-être que ce que j'ai dit, je ne sais pas si
1: il a été traduit,
0: parce que je n'ai pas lu cet article, je le remercie de toute façon, c'est que si chacun de nos compositeurs est un prophète d'une certaine manière, Bach, c'est le prophète de la paix. Mozart de la joie, Beethoven de la liberté, je sais pas si on trouve. Chopin, c'est la nostalgie. D'ailleurs, c'était son mot, le tsal. Et la nostalgie, c'est justement celui qui a le mieux exprimé cette, comment je vous dirais ça, cette nostalgie qu'on porte d'un paradis perdu, de quelque chose qui serait absolu, mais qu'on n'arrive pas à, vers lequel on tend, mais qui nous échappe. Et vous savez, la biographie de quelqu'un n'est pas suffisante pour expliquer son génie créateur. Parce que c'est pas parce que Chopin est venu à Paris qu'il a plus jamais pu rentrer en Pologne qu'il a été le mieux à même d'être ce prophète de l'exil et de... C'est le premier migrant. Le premier migrant. Mais en fait, c'est tout simplement la petite chose biographique qui lui a permis d'aller d'une manière générique à la chose, hein, et de nous laisser. Il y a dans sa musique, croyez-moi, quand vous écoutez les nocturnes, d'ailleurs, quelqu'un me disait qu'il aurait dit que ces nocturnes guérissaient. Chaque nocturne guérit. Il n'a pas dit ça des valses ou des mazurkas, ou des... Non, il aurait dit ça des nocturnes. Mais ce n'est pas historiquement prouvé, mais je le sens quand même assez bien. Et quand il jouait lui-même, les rapports qu'on a, qui sont magnifiques, que ce soit de George Sand ou de Berlioz, ou etc., disent qu'il aimait jouer dans le noir, sans lumière, parce qu'il était la lumière quand il jouait. Et puis il terminait toujours ses improvisations en faisant un énorme glissando sur le piano, comme pour...
1: Merci. Oui, sortir de l'enchantement.
0: Revenir à notre existence.
1: Mais je crois qu'il faut qu'on parle, parce que le temps malheureusement est toujours compté, de cette décision que vous avez prise de créer une fondation pour jouer de la musique là où on ne la joue pas.
0: J'ai un ami, Nicolas Butet, qui est prêtre, qui est un... Je lui dis toujours, tu es un peu Saint-Dominique et Saint-François dans la même personne, si on devait les chercher. Et Nicolas, un jour où les choses n'allaient vraiment pas, je ne trouvais plus les sous, j'arrivais plus à... J'ai l'impression que les choses n'avançaient pas dans la fondation, alors qu'on existait déjà depuis plus de 20 ans. Il m'a dit, ne t'en fais pas, n'essaye pas de regarder par-dessus l'épaule de Dieu. Ta fondation, elle t'appartient pas quelque part. C'est une œuvre de Dieu, même pas une œuvre pour Dieu, parce que Dieu n'a pas besoin des œuvres pour lui. Je lui ai dit, mais comment je peux en être sûr? Il m'a dit, parce que t'as pas fait un business plan. Il n'y a pas de plan marketing dans ta fondation. C'est comme ça que j'ai commencé aussi, si vous me posez cette question. Il y avait une dame que j'aimais beaucoup, je ne la connaissais pas, mais elle venait à chacun de mes concerts ici à Paris au début. J'avais 20 ans, 22 ans. Et puis un jour, elle est venue, elle m'a dit, je pourrais plus venir à vos concerts. Ah bon ? Je sais pas pourquoi. Qu'elle venait aussi assez loin. Parce que je vais dans une maison de retraite. Mais moi, je ne savais pas ce que c'était. Et puis, je lui ai dit, c'est pas grave, je viendrai là où vous êtes. Si vous pouvez plus venir, vous, je vais venir là. C'est comme ça que j'ai commencé. C'est pareil à l'hôpital. Moi-même, j'ai subi une opération très lourde et longue. Et je suis restée des mois à l'hôpital. J'étais à Vienne. Et le chirurgien d'ailleurs qui m'avait opéré est un musicien amateur comme pratiquement tout le monde à Vienne. Il se retrouve le week-end pour jouer en quatuor, c'est quand même extraordinaire. Et je lui ai dit, mais c'est pas possible qu'il y ait personne qui n'ait pas un piano là. T'imagines, s'il y avait un piano, je pourrais jouer. Il n'y avait pas à l'époque, encore moins, parce que je vous parle d'il y a 40 ans. Et c'est comme ça, par des relations, tout s'est fait dans ma vie, par des rencontres, par des relations, et parce que voilà, je sentais que c'était nécessaire, et puis il y avait aussi cette enfance qui, tout ce qui sort en ce moment d'ailleurs sur Epstein et toutes ces choses-là, moi je le sais depuis très très longtemps. Je l'ai su quand je suis allée en Argentine, quand j'ai voyagé, j'ai su ça bien avant tout le monde, ce qui se passait en Ukraine de ce point de vue-là. Et je me disais, un jour ça sortira, parce que personne ne me croyait, mais c'est pas grave, jusqu'à ce que ça sorte, puisque personne ne me croit, chaque note que je vais jouer, chaque concert, je vais l'offrir pour, je sais pas si ça servira à quelque chose, mais Seigneur, si jamais, J'offre ça pour libérer tous ces enfants des tunnels de l'horreur des prédateurs. Et ma double peine maintenant, c'est que c'est sorti, mais que personne ne fait rien. C'est encore pire qu'avant, ouais, où j'attendais en me disant... Voilà, et donc je vais faire ce film, je vous l'enverrai, un petit film avec une artiste russe qui est extraordinaire, qui dessine sur le sable, et qui racontera ce qui peut arriver à un enfant, jusqu'à son retour, à sa libération dans la lumière.
1: Donc c'est une de vos grandes occupations, donc, et ça ne concerne pas seulement la France, puisque vous avez dans plusieurs pays d'Europe cette fondation.
0: Oui, la Roumanie, le Liban.
1: Et bientôt la Géorgie.
0: Non, la Géorgie, c'est un pays de cœur, parce que mon grand-père était géorgien, j'y ai été récemment. Mais
1: en fait aussi, il y a un dernier aspect qui est très important, c'est ces écoles. Vous avez appelé Résonance.
0: La fondation s'appelle Résonance et les écoles nos écoles sont gratuites, sans limite d'âge, sans examen. Et surtout, c'est la formation et l'apprentissage de la pédagogie Résonance que j'ai écrite. On l'a écrit ensemble, les professeurs, avec qui, pendant des années, qui est un assez gros pavé et qui est l'histoire de, et les règles et les clés de la phénoménologie de la musique.
1: C'est-à-dire que vous partez par la chose la plus simple, le son et
0: oui,
1: sa résonance.
0: Oui, le son et l'homme. Oui.
1: Et donc, c'est le point de départ de votre enseignement.
0: Il y a deux chemins. Ou vous utilisez la musique pour dire qui vous êtes, dans une forme de séduction et même d'horizontalité, ou vous utilisez la musique et ses règles ontologique, intrinsèque, pour dépasser ce que vous êtes et pour devenir l'instrument de quelque chose de plus grand. Mais c'est pas, on ne s'élimine pas, parce que je veux dire, Dieu ne peut pas mettre le sucre dans le café si je ne le mets pas. Donc il y a une co-création possible uniquement dans cette... Et c'est pour ça que la musique, les gens disent, c'est une communication. On ne communique rien du tout avec la musique. Éventuellement, il y a une communion qui se fait, suivant le degré de conscience des uns et des autres. Mais on ne fait pas ça pour ça.
1: Oui, le but n'est pas le même.
0: Non.
1: Il y en a un qui est efficacité, business plan, et l'autre qui ne l'est pas.
0: En tout cas, l'intentionnalité n'est pas la même.
1: Et donc, je suppose que nos auditeurs vont être très curieux de savoir un peu plus sur tout ça, parce que ce n'est qu'une petite fenêtre ouverte sur une grande discussion qu'il faudrait que nous ayons un jour ici sur cette... sur cette conception d'un enseignement à quelqu'un où il n'y a pas d'examen pour entrer, vous ne payez pas et vous apprenez des choses. Quand même, c'est assez original comme système.
0: Cas, et il n'y a pas de. Aucun parent n'a pu nous dire, peut dire à son enfant travaille parce qu'on paye. Non, on ne travaille pas parce qu'on paye, mais pour autre chose.
1: Oui. Donc en fait. Tout ça, on le retrouve sur Internet.
0: Oui, bien sûr.
1: C'est très important parce que ça, ce que nous venons de dire, il y a tellement de choses qu'il faut pouvoir approfondir. Et on a cette chance qu'aujourd'hui, quand on veut savoir quelque chose, eh bien, on court à la source, on tape les mots-clés et on y est.
0: Alors, il y a une plateforme des masterclass que j'a donné pendant 30 ans.
1: Alors, donc, vous avez tout l'enseignement qui est en masterclass.
0: Tout l'enseignement, plus
1: les textes.
0: Vous
1: voyez ça sur Internet, vous tapez dessus et vous avez...
0: Vous mettez plateforme masterclass, vous mettez mon nom, vous mettez Fondation Résonance, vous trouvez tout. Oui, beaucoup de choses en tout cas.
1: Donc, si on est curieux, qu'est-ce qu'il y a derrière tout ça? Tout est là. C'est-à-dire, vous avez le puits où aller puiser. Il y a aussi votre site.
0: Voilà, il y a les sites, il y a
1: votre concert, mais il y a aussi le site qui concerne aller jouer dans des endroits où on ne joue pas d'habitude, c'est-à-dire dans les EHPAD, dans les hôpitaux.
0: Mais aussi au funérarium. Moi, pendant le Covid, j'ai beaucoup aimé faire ça. On a mis un piano au funérarium, parce que non seulement ces personnes qui étaient couchées dans ces funérariums, là, dans ces pièces, il y en avait 18. Ils étaient morts tout seuls, puisque personne ne pouvait aller les voir. Puis personne venait les voir. Donc je me suis dit, il faut absolument que je leur tienne compagnie. Non, mais c'était une impulsion, mais vraiment. Alors j'allais 2 heures, l'après-midi, la nuit, comme ça. J'ouvrais grand les portes et puis je disais, ah ben non, c'est pas la peine que j'ouvre les portes. C'est pas comme ça que ça se passe, mais c'était quand même dans ma tête. Et
1: Donc ça, c'était pendant le Covid.
0: Ça, c'était pendant le Covid, pendant des mois, ouais, presque une année. Alors petit à petit, j'ai appris aussi des choses là, parce que moi, je sentais bien, il y avait une journaliste qui était venue, elle me dit, mais c'est pas possible, vous jouez tellement bien, il n'y a personne. Ah, ben, je lui dis, ça c'est ce que vous croyez, qu'il n'y a personne, ils sont tous là. Et puis aussi après, quand petit à petit, les familles ont pu venir, surtout quand il y avait des jeunes qui mouraient là, ils faisaient moins attention aux règles, les parents et tout ça. Il y a des gens qui me disaient, ça nous a tellement aidés, parce qu'on ne sait pas prier, on ne savait pas quoi faire, on était là, mais votre musique nous aidait. Et je me suis dit, voilà, c'est aussi la musique n'est pas une chose en soi et un but en soi, mais elle est une porte, elle est un chemin. Et Haydn, il disait que la musique classique, c'est le bruit que fait la porte du paradis en s'ouvrant. Mais c'est pas le paradis.
1: Alors, dès ce soir, vous pouvez aller profiter de ce concert Chopin. Donc, nous sommes le 4 juin, qui est un hommage à Nicole Croisille, église Saint-Julien-le-Pauvre, à Paris. Oui. Alors, je crois qu'à 18h, c'est...
0: Non, c'est à 19h.
1: C'est à 19h.
0: Oui, voilà. Oui.
1: Et donc, si vous voulez plus d'informations, vous tapez Fondation Résonance ou...
0: Ou vous venez directement.
1: Ou vous venez directement. Merci, chère Elisabeth Sombard, et on continue la conversation sur la musique à une autre occasion.
0: Avec grande joie, merci.
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1: Chers auditeurs, nous disions donc que musique et architecture sont liées. En tout cas, autrefois, c'était une évidence. Je ne sais pas si ça l'est encore aujourd'hui pour les architectes, le lien entre la musique et l'architecture. Donc, cette volonté de mettre espace et temps en harmonie, de l'accorder et de faire en sorte qu'il y ait un bâtiment qui représente une unité et non pas des choses qui vont dans tous les sens et qui ne concordent pas ensemble.
4: Alors, je ne saurais pas dire si c'est encore d'actualité.
1: Enfin, est-ce qu'on apprend ça à l'école, à l'école d'architecture? Non.
4: Moi, j'écoute beaucoup de musique avec grand plaisir, mais le lien que je peux faire avec l'architecture, non, n'est clairement pas direct.
1: Mais à la Renaissance, on l'enseignait.
4: Ce qu'a dit Elisabeth sur Bach, qui m'a beaucoup intéressé, sur le mode mineur et majeur, j'ai terminé un dernier ouvrage, où je termine, je crois, un paragraphe, en faisant référence au mode mineur chez Bach, qui, je trouve, correspondait assez bien à ce que j'avais pu écrire dans les pages précédentes. Et j'ignorais ce détail, enfin ce détail qui n'en est certainement pas, que Bach terminait sur un accord majeur, lors de partitions en mode mineur. Mmh. Je suis heureux de le découvrir. Moi, j'ai pas osé, mais bon.
1: Vous voyez, on se nourrit d'analogies. L'analogie nous sort de notre petite spécialisation. Et c'est un moyen de savoir fabuleux, l'analogie. Donc l'analogie de la musique et de l'architecture, elle a fonctionné formidablement au temps des Grecs, qui croyaient aux harmonies de nombres, Pythagore et toute la famille, et puis après à la Renaissance, où on construisait des palais selon les lois de l'octave. Alors, aujourd'hui, Grégoire Bignet, nous allons fêter un prochain livre qui sort incessamment. Et en fait, c'est le quatrième de la série, puisque nous avons parlé de tous les autres avant.
4: Le cinquième.
1: Mais c'est un... Ou le cinquième, il en manque un, là.
4: Non, ça sera le cinquième.
1: Ah oui, ça sera le cinquième. Voilà. Et alors, le premier, c'était architecture et écologie. C'était architecture et énergie. Ensuite, architecture et économie. Ensuite, architecture, écologie. Et enfin, la troisième nature, une sorte de synthèse. Mais là, on passe à... Vous allez nous annoncer une quatrième dimension, si on peut dire, qui fait que, comme toute chose, une pensée, ça demande le temps long. C'est-à-dire, l'IA nous apporte beaucoup de choses très, très confortables et très rapides, et nous en servons tous. Mais la pensée, elle, c'est un autre temps. Et donc, il fallait que vous réfléchissiez au départ sur l'urgence. C'est-à-dire qu'on ne peut plus faire une architecture où ce sont des puits de gaspillage d'énergie. On n'avait pas pensé à une époque où l'énergie coûte très cher. Ensuite, l'économie, l'architecture et la rentabilité est une chose importante. Sinon, il n'y a pas d'investissement, il n'y a pas de bâtiment. Ensuite, l'écologie, c'est reconnaître qu'on ne peut pas construire la même architecture dans des cadres géographiques différents. Bon, et puis après, c'est un peu la synthèse de tous les trois. Mais vous nous annoncez un cinquième.
4: Oui, quelques précisions sur ce que vous venez de dire.
1: Oui, j'ai été un peu rapide.
4: Non, mais c'est très bien, c'est très bien. Ouais. Les trois premiers livres sont une trilogie et ce sont des cours. J'enseigne à l'école d'architecture de Paris-Val de Seine et à l'école des Ponts et Chaussées. Et à un moment, j'ai éprouvé le besoin de les écrire, tout simplement. Donc, ce sont des cours. C'est supposé être des connaissances rassemblées sur les sujets dont vous avez parlé, enfin les champs dont vous avez parlé, économie, écologie et énergie, qui, de mon point de vue, enfin je l'ai découvert, il est nécessaire qu'ils fonctionnent ensemble. C'est-à-dire de parler d'écologie sans parler d'économie, sans parler d'énergie et inversement, est compliqué parce que on parcellise les choses et finalement l'architecture c'est tout sauf quelque chose de segmenté. Le dernier, c'est celui dont vous avez parlé, sur le climat, la troisième nature, c'est un essai. C'est-à-dire là, je me permets d'être plus, comment dirais-je, plus libre que dans les trois premiers. Le cinquième que je viens d'achever et qui sera publié en octobre, c'est une tentative pour construire une réponse à la situation dans laquelle nous sommes. C'est-à-dire comment un architecte peut envisager son architecture pour faire face à des enjeux que l'architecture est en mesure de relever. Par exemple, le climat, la santé, la biodiversité, le numérique, l'accès aux ressources naturelles. Et donc, c'est un essai qui est comme une construction, comme une petite cathédrale, si je peux dire, à mon échelle.
5: Les abris atomiques.
4: Oui, si on veut. Et où en étais-je? Voilà, c'est vraiment une construction comme un architecte peut le faire. Alors que les ouvrages précédents sont des exercices, comme un peu en musique, hein, les exercices sont différents, les œuvres, les partitions sont de nature différente. Et là, c'est le dernier, et vraiment, c'est une construction d'architecte.
1: Alors, comment vous y êtes pris? Vous dites que vous faites toujours 12 chapitres ou quelque chose comme ça. Vous avez une sorte de structure dans laquelle vous mettez votre démonstration d'habitude. Comment ça s'est passé pour ce cinquième livre?
4: À la cinquième livre, l'avant-dernier était effectivement un algorithme de 12 opérations, 12 étapes, de nature vivante à nature humaine. C'est-à-dire que je partais de la nature, de l'environnement, pour arriver à décrire l'architecture jusqu'à sa nature humaine. C'est pour ça que j'ai écouté avec attentivement Elisabeth, qui, à mon avis, parle de ça, mieux que moi. Le dernier, c'est plus simple. 4 chapitres, 1 sur la nature, 1 sur le monde dans lequel nous sommes, Le troisième sur l'architecture, c'est-à-dire comme tentative de conciliation de ces deux premiers mondes. Et le quatrième chapitre sur l'après-mondialisation. Je pense qu'on est dans une époque de bascule, après une ère de globalisation. Et donc là, la question, c'est quelle architecture pour cette après-mondialisation ? Donc, quatre chapitres.
1: Et donc, on ne peut plus construire comme on a construit entre, disons, les années 60, avec une sorte d'architecture presque obligatoire, cubique, universelle et globale. Ça, c'est terminé.
4: De mon point de vue, oui, parce que ce que, si on tire les conséquences de la situation dans laquelle nous sommes, c'est que je pense que l'architecture n'est plus un parpaing au-dessus d'un autre, n'est plus un objet dans un écrin naturel, parce que cette hétérogénéité entre l'objet construit et puis l'écrin, enfin l'environnement dans lequel il se situe, on en a vu l'impasse, enfin où, dans quelle impasse cela nous menait. Et donc, je pense qu'il est nécessaire de revoir assez fondamentalement l'idée qu'on se fait de l'architecture. Et l'idée que moi je peux m'en faire, c'est d'une part un certain regard sur le monde dans lequel nous sommes, et d'autre part une sorte de tricotage en fait de ces deux sphères, la nature et la sphère de l'homme, l'anthroposphère, un tricotage fin. Et l'objet de l'ouvrage, c'est à partir de quel principe, sur quelle base, avec quel outil intellectuel et pratique aussi, on peut faire cette tentative. D'abord intellectuelle, et puis après peut-être, c'est ce que je suis en train de faire d'un point de vue courante, hein, de la construction, quand je fais des plans, quoi, tout simplement.
1: Alors moi, ce qui me frappe, c'est que bon, je suis un peu à l'écoute de ces grands changements, comment ils s'expriment, comment ils se manifestent. Bon, cette architecture globale, avec cette idée qu'une identité globale allait remplacer, allait permettre d'avoir la paix, puisque tout le monde serait pareil, il y aurait une culture universelle, il n'y aurait plus de différence entre les civilisations, et que c'était en plus la civilisation occidentale qui dictait ce qu'il fallait faire. Il y avait eu cette déclaration d'Athènes qui avait plusieurs après la guerre qui s'est terminée en 1945, mais je dirais en 1960, c'était péremptoire. Un architecte ne devait renoncer à tout décor. Un architecte avait quand même des règles qui s'imposaient à lui s'il voulait, être demandé, avoir des commandes, etc. Et c'était un combat idéologique. Ça a beaucoup, beaucoup marqué cette époque. Bon, aujourd'hui, tout ça se casse la figure, puisqu'on est passé d'un monde bipolaire à un monde hégémonique, et maintenant on est dans un monde multipolaire, et ça ne tient pas, évidemment. Les civilisations veulent rester des civilisations différentes, même si en deux secondes, on peut communiquer avec la Chine et l'Australie, il n'empêche que plus personne ne va dire qu'il faut une même architecture dans le monde entier. Et je ne vois pas de manifeste, je ne vois pas de, comment dire, de grande... On ne perçoit pas, quelque part, des gens qui disent « Voilà, c'est fini, et maintenant, il faut passer à autre chose, et il faut casser ces règles qui ont été terribles, parce qu'elles étaient quand même, je dirais, c'est un néo-totalitarisme, même dans un monde libéral. Que ça existe dans un monde totalitaire, bon, ça va avec le monde totalitaire, mais que c'est existé dans le monde entier de façon, dans un système libéral, ça c'est beaucoup plus étonnant. Bon. Quelles sont les grandes personnalités de l'architecture qui disent voyons autrement, faisons autre chose? On n'entend pas ça autour de nous. Enfin, je ne sais pas, moi, vous êtes plus axé sur l'architecture que moi, donc vous avez peut-être des correspondants dans le monde entier qui pensent la même chose et qui
4: Elisabeth, vous vouliez prendre la parole, non ?
0: Non, c'est juste que vous parliez de la reconstruction après la guerre, qui était une reconstruction comme dans la ville d'Amiens, enfin dans tellement de villes où toute l'architecture était pareille, mais c'était dicté par la rapidité.
1: C'était dicté aussi par l'idéologie. Il n'y avait pas que l'urgence. Loin de là, puisque c'était une guerre politique aussi, hein, celle de l'architecture. C'est très politique, l'architecture.
0: Parce que, par exemple, quand j'étais en Israël, vous avez, et c'est philosophique, ça, c'est une pensée, il faut que toutes les maisons soient les mêmes. Il y a juste les numéros qui changent, mais elles sont toutes
1: les
0: mêmes.
1: C'est philosophique.
0: Oui, mais c'est assumé aussi. C'est,
1: c'est voulu politiquement, oui.
0: Voilà, c'est voulu d'un... Donc, je ne sais pas s'il y en a ça en France.
1: Ah bah oui,
0: enfin, il y a le côté cage à lapin. Il y a un côté cage à lapin et on a perdu parce que c'est une question d'argent aussi.
1: Non, je pense pas.
4: Je crois que le paradoxe, c'est que si la question est universelle, notamment la question du climat qui se pose à tout le monde, je pense que les réponses, notamment architecturales et intellectuelles, ne le sont pas. Pourquoi ? Tout simplement parce que les situations sont toutes différentes, géographiques, culturelles. Bon. Donc, finalement, le paradoxe...
1: Chose qui n'avait pas été reconnue avant.
4: Le paradoxe, c'est de vouloir apporter une réponse universelle. Vous faisiez réponse à la charte d'Athènes, qui est une tentative de réponse universelle, ou en tout cas occidentale. Je crois que maintenant, on échappe à ce genre de choses, puisqu'on a vu où ça, pour certaines réalisations, où ça nous menait. Vous parliez tout à l'heure, Elisabeth, de l'Europe et des liens entre ces cultures-là. Vous parliez de l'Autriche aussi, qui est effectivement le symbole de cette tentative de lien entre des cultures différentes. En vous entendant parler, je pensais à ce que disait Fernand Braudel de l'Europe. Il disait que vu d'avion, c'était un immense jardin. Moi, je pense que l'Europe peut servir, ni de modèle, ni de laboratoire. Mais en tout cas, servir de référence.
1: Oui, à cause de la diversité de la.
4: À cause de la diversité, oui. C'est-à-dire justement, ce patchwork de cultures différentes. C'est ça qui fait sa spécificité. Et je pense qu'elle doit se définir, non pas par rapport aux autres cultures. Je sais pas, je pense à la culture, on parle beaucoup de la culture, du continent américain ou chinois ou je ne sais où. Mais elle doit réfléchir à ce qu'elle veut être elle-même, la fidélité qu'elle se doit à elle-même. Et vous me demandez s'il existe des exemples d'architectes qui...
1: Aujourd'hui,
4: qui parlent de ça, bien entendu. Je peux citer Peter Zumthor, qui est suisse. Je peux citer Anna Ehringer, qui est allemande. Je peux en citer comme ça jusqu'à la fin de la journée. Et donc, ce qui est intéressant, c'est justement... ces singularités-là, ces regards qui sont différents sur le monde, et comment ces regards peuvent s'assembler entre eux pour faire de l'Europe un signe d'espérance, même si c'est un peu galvaudé de dire ça, mais je pense qu'il est absolument nécessaire. En tout cas, ce que j'essaye de faire moi avec mes étudiants, c'est dire qu'il n'y a pas seulement des problèmes, qu'il y a des solutions, mais surtout des raisons d'espérer pouvoir accomplir le monde en quelque sorte.
1: Alors, la charte d'Athènes avait voulu effacer l'idée d'identité. Et vous savez très bien que dans le domaine artistique, ce qui était condamnable, c'est un artiste qui développe l'identité. Donc ça, c'est fini. L'interdit de l'identité est fini. Donc on peut reconstruire des maisons avec des toits pentus quand il pleut, ou des toits plats quand il fait trop soleil. Enfin, vous voyez, toute cette architecture diverse dont vous parlez, c'était très lié au climat, et puis à des cultures, et puis... donc maintenant, c'est permis. Mais ça n'est pas... on n'en parle pas. On le fait sans en parler. Mais la charte d'Athènes avait été quelque chose d'extrêmement visible. C'est ce qui est étonnant, c'est que, bon, on change d'époque, mais on le change sans que ça se dise ou ça se voit. C'est assez curieux. Et donc, ce livre, cinquième livre, vous ne donnez pas des solutions, c'est pas tout à fait ça. D'autres façons de créer, en fait, une autre façon d'être architecte.
4: Le point de départ de cet ouvrage, c'est de me dire qu'est-ce que Vitruve écrirait aujourd'hui s'il était dans la situation dans laquelle nous sommes maintenant. Mmh. Alors évidemment, je ne suis pas Vitruve, et l'exercice s'arrête là, mais je me suis dit, qu'est-ce que moi je pourrais écrire, modestement, hein, sur la situation sur laquelle on est. Et surtout, non pas quelle solution, mais quelle réponse on peut apporter, quel regard singulier on peut apporter, d'une part sur cette situation, et après en construisant, point, sans adjectif derrière. C'est ça l'idée de ce livre. Parce que ce qu'on voit beaucoup, notamment dans les médias, ce sont des gens qui lancent des alertes, qui sont nécessaires, mais je pense, il me semble, que nous avons dépassé cette période d'alerte. Alors, beaucoup de gens diraient, mais pas du tout, il y a énormément de gens à convaincre encore, mais convaincre de quoi et pourquoi? Mais ce que je vois moins, c'est comment on va faire. Et moi, en tant qu'enseignant, je dois dire à mes étudiants comment faire, pas seulement leur laisser la patate chaude. Et donc, ça exige quand même un petit effort de réflexion pour proposer des, on va dire, d'un point de vue universitaire, des modes opératoires.
1: Alors, parlez-nous des modes opératoires.
4: Oh là là, c'est un vaste sujet. Hein. Je suis parti d'une notion qui est la notion des affordances, qui est utilisée par un certain nombre de gens, notamment dans le domaine médical. Les affordances, c'est la possibilité d'agir. Par exemple, l'énergie est une affordance. C'est la nature qui offre à l'homme la possibilité d'agir sur le monde. L'idée, c'est de dire, et en retour, qu'est-ce que l'homme pourrait offrir à la nature comme possibilité d'exister, tout simplement. Alors, c'est évidemment pas l'énergie, mais c'est ce qui fait la spécificité, à mon avis, de l'homme, sur la base à partir de sa liberté, c'est l'éthique, un effort éthique pour réfléchir à ces questions-là. Parce que, étant doué de conscience, il peut faire cette démarche-là. Et donc, sur ces deux échanges, ces deux affordances dans un sens et dans l'autre, c'est-à-dire énergie et éthique, qui lie, à mon avis, qui doit lier indissociablement nature et homme, j'ai émis l'idée que ces doubles affordances puissent être une équivalence, et c'est sur la base de ces équivalences-là que je pense que nous sommes capables d'apporter des réponses à... pas seulement des questions écologiques, de climat, mais des questions économiques, des questions de subsistance, et puis une perspective, un horizon désirable de vie, tout simplement.
1: Et alors, comment vous définissez cette perspective, justement? Est-ce que les étudiants sont habitués à essayer de dire, voilà ce qui serait idéal? Parce qu'il y avait autrefois cette lutte contre toute idée idéaliste, l'idéalisme étant quelque chose qui était mauvais en soi. Hein, c'était fasciste, bref, tous les mots qu'on peut mettre derrière, dans quelque chose comme la beauté, comme la vocation, tous ces mots-là qui étaient exclus du vocabulaire. Alors, est-ce que donc, on peut avoir aujourd'hui, un étudiant peut avoir un idéal d'architecture dans l'esprit et le définir? Est-ce que c'est permis?
4: Oui, bien sûr que c'est permis. C'est même absolument obligatoire. Enfin, obligatoire. C'est essentiel, c'est nécessaire. Ce qui fait la meilleure garantie pour un étudiant en architecture de poursuivre son parcours au-delà de l'école, c'est sa liberté, c'est-à-dire la capacité qu'il a acquise à jouir de cette liberté, à la mettre en œuvre. Sans liberté, il n'y a pas d'architecture. Il y a du design, il y a du bâtiment, il y a de la prestation, mais il n'y a pas d'architecture au sens où il n'y a pas cette, comment dirais-je, c'est pas le mot transcendance qui devrait me venir en tête, mais cette dimension au-delà, je crois qu'Elisabeth l'a évoqué aussi, c'est-à-dire qu'à un moment, on regarde vers le haut, et c'est ça qu'il faut que
1: et
4: je pense.
1: Et ça peut être mis en mots? Par exemple.
4: Alors on pratique tout simplement, on pratique au jour le jour quand avec les étudiants, c'est eux-mêmes qui apportent aussi parfois le fameux mode opératoire. Je pense, là je reviens de Maurice où j'enseigne chaque année, de l'île Maurice. Pour eux l'écologie c'est pas une posture, c'est pas un style, c'est une question de survie. Et donc je leur dis, vous avez en vous-même les capacités à trouver les solutions, puisque je ne serai plus là moi pour vous indiquer éventuellement le chemin à suivre. C'est vous qui allez le tracer, et pour que votre environnement existe et surtout comment dirais-je, soit un abri, enfin, et surtout comment dirais-je, soit un abri, enfin une grande maison.

0: Adage. Et je pense que ça les a intéressés parce que ça parle de leur vie, tout simplement.
1: Il faut mettre des mots sur les choses.
0: C'est ça. C'est mettre des mots sur les choses. Ouais.
1: Et il faut oser les mettre aussi. Donc aujourd'hui,
0: bon, ça, ils savent faire. Ils savent faire, les étudiants. Ils savent oser. Hein.
2: J'aurais bien envie d'intervenir puisqu'on a la chance d'avoir Grégoire Bigné ici. Il y a quelques années, j'étais même étudiant, j'avais lu un livre qui m'avait beaucoup impressionné. C'était le livre de Fernand Pouillon, Les pierres sauvages. Il se trouve que j'ai quitté Paris maintenant pour m'installer dans le Var, et pas très loin de l'abbaye du Thoronet, qui est un lieu absolument exceptionnel, où je rêverais de faire jouer Elisabeth, mais j'y arriverai. Et c'est vraiment un lieu où les pierres nous parlent. Qu'en est-il actuellement de l'architecture et de la spiritualité ? Ça va peut-être faire l'objet d'un sixième livre pour vous.
0: Ah ça, je ne sais pas. Ce livre est effectivement un livre extrêmement important. D'abord, Fernand Pouillon, c'était un très grand architecte. J'ai eu la chance de le croiser d'ailleurs un jour.
2: Moi aussi, j'ai eu la chance de le
0: connaître. Ouais, c'est quand même un personnage exceptionnel. Et ce livre est très intéressant. Je continue à chaleureusement le recommander à mes étudiants parce que finalement, il illustre ce qu'un architecte peut être, c'est-à-dire avoir la tête dans les nuages et les pieds sur terre. Dans ce livre, qui raconte la construction, la conception et la construction d'une abbaye cistercienne de mémoire. Non.
2: Oui, c'est ça.
1: Si, si, tout à fait. D'accord. C'est le Thoronet.
0: Le Thoronet, tout à fait. Tout à fait. Il parle à la fois de la rotation des ânes sur les chemins chaotiques et de ce qu'ils peuvent porter en descendant et en montant. Mmh. Et en même temps, il vous parle de la position du réfectoire par rapport au cloître, par rapport au lieu de prière, et qui sont des choses qui semblent, comment dirais-je, très abstraites. Et donc, il arrive à mélanger, à mettre dans le même livre des choses extrêmement concrètes et des choses extrêmement abstraites.
2: Et le rapport au temps aussi.
0: Et oui, toutes ces choses-là. Mmh. Et donc, je pense que ça, c'est quelque chose que les architectes sont censés affronter.
3: Est-ce que les architectes d'aujourd'hui sauraient comment faire ça? Est-ce que vous avez encore les clés?
0: Alors, il y a quelques très grands architectes. Hein. J'en ai cité quelques-uns là. Ouais. Oui, il y a quelques très grands architectes.
3: Mais vos élèves, par exemple?
0: Oh bah oui, j'ai des élèves qui sont qui font des choses tout à fait intéressantes maintenant. Voilà. Oui. Heureusement, hein.
3: Qui connaissent les secrets.
0: Longuement. Ah oui. Je les cite longuement parce que ces livres s'appuient sur leurs travaux. Non, bien sûr. Pourquoi tout d'un coup Non.
3: Donc, on enseigne les secrets de la construction des cathédrales, des abbayes, de tout ça, parce qu'ils avaient des vrais savoirs.
0: Oui, je connais certains enseignants qui enseignent ça, notamment l'architecture gothique et tout ce qui est sous-jacent de cette architecture. Voilà. C'est enseigné, oui.
3: Ah, magnifique.
2: Ouais. Et pour en revenir au Thoronet, quand on voit ces blocs de pierre, ces clés de voûte extraordinaires, et tout était construit au millimètre près et sans ciment.
1: C'est fou. C'était des lieux de résonance de la musique.
2: Oui. Ça fait réfléchir à ce mot magique que tu connais bien, Elisabeth, qui est l'harmonie, en fait.
1: Oui. J'ai un ami qui, au Thoronet, chantait tout seul, et sa voix portait comme si. Sans micro, sans rien.
2: Oui, quelqu'un qui chante au Thoronet, sa voix projette 12 échos. Voilà. Minimum.
1: C'est les harmoniques. C'est un instrument de musique.
3: Il connaissait les lois de l'acoustique et des harmoniques du son.
2: Et d'ailleurs, dans le grand cloître, on ne peut pas jouer du piano parce qu'il y a trop de réverbération.
3: Bien sûr.
2: Et on le joue dans le petit cloître où il y a moins de résonance.
1: Alors, Grégoire Bigné, comment s'appelle votre prochain livre? Parce que vous ne nous avez pas dévoilé le nom.
0: Oui, il s'appelle Climax et le sous-titre, c'est Traité contemporain d'économie urbaine. Et voilà.
1: C'est austère comme titre.
0: Oui, c'est peut-être un peu austère, mais enfin le sujet, évidemment, est un peu.
1: Il faut le temps long pour faire des synthèses, et c'est quelque chose d'incompressible, même quand on a l'IA et quand on a toute cette rapidité qui s'impose. Mais il y a ceux qui auront eu le temps long d'une réflexion qui pourront résoudre.
0: Oui, à propos du Thoronet et de l'IA, si je peux faire une sorte de rapprochement comme ça, un peu singulier. Quand je suis dans ce genre d'endroit, je me dis le niveau technologique et de maîtrise tenant compte des moyens dont ces architectes et ces artisans avaient à leur disposition à l'époque,

0: est au moins aussi, comment dirais-je, élevé que ce que nous mettons en œuvre là à l'heure actuelle lors de la conception des algorithmes d'IA. La question, c'est pour en faire quoi? Et c'est ça la
1: vraie
0: question.
1: On revient à l'idée qu'aujourd'hui, un étudiant peut s'interroger sur avoir un idéal de l'architecture qu'il désire faire et un but. Et un but qui est exprimé avec des mots.
0: Oui, sans ça, il n'y a pas d'architecture, de mon point de vue.
1: Merci Grégoire Bignet. Nous allons écouter maintenant la chronique de Christine Sourjas. Et je vous la recommande. Il suffit de mettre les écouteurs.
2: Oui, bonjour Aude.
1: Bonjour Christine. Alors, que se passe-t-il à Paris?
2: Alors, à Paris et dans sa proche banlieue, moi je voudrais vous parler des enjeux mémoriels dans l'art dit contemporain. Alors, je ne sais pas si vous connaissez Pietrangelo Buttafuoco.
1: Non,
2: c'est le président de la Biennale qui vient d'ouvrir à Venise. Et ce monsieur avait eu l'idée de réouvrir le pavillon russe. Vous savez que le pavillon russe est fermé depuis la guerre d'Ukraine. Alors, illico, il s'est attiré les foudres de la Commission européenne qui a menacé de suspendre la subvention à la Biennale de Venise pour 2028. Et d'ailleurs, c'est intéressant parce qu'au passage, on apprend qu'elle se monte à 2 millions d'euros. Donc les contribuables, nous payons tous pour la Biennale de Venise à 2 millions d'euros. Bon, effet immédiat, le pavillon russe reste fermé. Alors évidemment, à l'annonce de cette présence russe, les protestations artistiques avaient fusé de tous côtés et normalement elles auraient dû être abandonnées. Mais une amnésie générale a fait qu'en fait toutes les protestations qui avaient été prévues pour contester la venue des Russes, tout a eu lieu. C'est-à-dire que les Pussy Riot, qui est un collectif féministe dont la fondatrice est russe, ont donné de la voix. Les Femen, avec la militante ukrainienne Inna Shvepchenko, se sont déchaînés au cri de « Le sang, c'est l'art de la Russie », avec le renfort de la Free Nations League. Alors, comme son nom ne l'indique pas, c'est une alliance de 15 mouvements séparatistes de Russie. Enfin, tout ça a fait énormément de bruit médiatique, en plus, et en fait, pour rien, parce que la Biennale avait déjà reculé devant un argument autrement plus percutant, qui est celui des finances. Alors, il y a une autre polémique qui secoue Venise, le début de la Biennale de Venise, c'est le pavillon israélien qui, lui, est ouvert. Alors là, ce sont des militants pro-palestiniens qui se sont mobilisés. Alors, il y a le collectif Arnot Genocide Hellens, c'est-à-dire une alliance, etc., qui a lancé sur tout l'arsenal, les Guardini, des tracts qui clamaient non au pavillon génocidaire. Non, celui-là, c'est le pavillon israélien qui est visé. Le même jour, dans les rues de Venise, défilé avec force de banderoles qui disaient en anglais « pas de génocide par l'art ». Et par solidarité, près de 30 pavillons nationaux, dont celui de la France, mais on en a peu parlé, ont fermé ce jour-là. Donc vous voyez, ça pointe quand même des enjeux mémoriels autour de la notion de génocide, de la portée de la Shoah, etc. Et alors ce qui est très curieux, c'est que les enjeux mémoriels au sens large, aujourd'hui, sont partout dans la culture, y compris dans la faillite d'une célèbre galerie d'art très très contemporain, que nous appelons la C, n'est-ce pas Aude? Cette galerie s'appelle Air de Paris. Alors Air de Paris, c'est son nom fleur bon Marcel Duchamp, parce que Air de Paris, c'est le nom d'un ready-made du grand Marcel. Marcel avait demandé à un pharmacien de vider une ampoule de verre et de la sceller, et ce ready-made, donc Air de Paris, résume son credo, c'est-à-dire « j'aime mieux vivre, respirer que travailler ». Bon. Donc la dénommée galerie Air de Paris soutenait, je cite, « des œuvres audacieuses et innovantes, d'artistes émergents comme établis, dont par exemple, Paul McCarthy, vous savez, l'impérissable auteur du plug anal sur la place Vendôme, grand exploit de la défunte FIAC. D'ailleurs, Art de Paris fut membre du comité de sélection de la FIAC, puis ensuite d'Art Basel.
1: Ça, c'est un point extrêmement important parce que ça explique tout ce qui se passe en ce moment.
2: Alors, vous avez compris qu'Air de Paris était une galerie qui pompait l'air international plutôt que Parigo. Hein. Donc, au début, elle est installée rue Louise Weiss, et puis elle a déménagé à Romainville. Et là, patatras, Air de Paris se liquéfie. Et on se dit, mais pourquoi? Alors, dans la communication qui suit la faillite de la galerie, on entend « impact de la pandémie », contexte économique de crise, vente très ralentie. Mais la fondatrice de la galerie, dans sa communication, insiste ailleurs. Elle dit « Ce qui motive cette fermeture est, je cite, « une volonté de préserver l'intégrité et l'héritage de la galerie ». Ce qui est quand même un argument étonnant, Aude. Imaginez Duralex fermant et disant « on ferme, mais c'est pour préserver la mémoire de l'entreprise ». C'est intéressant comme argument. Bon, et vous remarquerez que le mot « héritage de la galerie », alors là, ça passe crème, alors que « héritage », sinon, c'est un vilain mot. Hein, bon. Alors, on nous dit aussi, je cite, « les souvenirs des expositions marquantes et des artistes lancés continueront d'inspirer et de vivre dans la mémoire collective, d'influencer et d'inspirer la prochaine génération d'artistes et de galeries ». De galerie, pardon, fin de citation. Donc là, c'est intéressant parce que la conclusion de la fondatrice en dit long sur une stratégie d'attente mobile. Elle conclut « Il faut se dissoudre à un moment pour réapparaître ailleurs
1: ». Alors, ah, il faut quand même comprendre la raison de la dissolution. C'est que depuis les années 70, la grande stratégie, c'était qu'il y ait des foires et que ces foires prennent la place de Paris, si on peut dire. Elles sont internationales, et c'est un collectif de galeries qui cooptent les galeries qui vont dans le même sens qu'elles, c'est-à-dire le conceptuel, à l'époque. Mmh. Donc c'est comme ça que, peu à peu, le conceptuel est devenu le seul art contemporain. Ils ont vidé progressivement toutes les autres galeries. C'est toujours le cas, c'est toujours la même stratégie qui a été celle de la FIAC et d'Art Basel. Donc ces galeries qui cooptent le courant et ça permet de faire des cotes, de consacrer des artistes émergents. Ben, vous savez, dans ce petit mail que Epstein a envoyé à Jacques Lang, lui disant « je te file 20 millions et puis tu fais les achats d'artistes émergents, tu fais ce qu'il faut, parce que ça passe par la FIAC, etc. Et on se partage la vente. Bon. Simplement, il s'est passé quelque chose de très grave il y a un an, dont personne n'a pipé mot, c'est que Trump a enlevé du matin au soir tout l'argent du soft power, dont ça faisait partie ici. Le soft power, c'était beaucoup de choses, mais c'était en partie des choses comme ça. Voilà. Donc, qu'un an plus tard, la galerie ne fonctionne plus, ça me paraît une bonne explication.
2: D'accord.
1: Alors, mais c'est pas la fin de l'histoire, racontez-nous.
2: Non, il y a d'autres enjeux mémoriels dans l'art contemporain. Ils ne sont pas qu'à Venise ou à Paris, mais ils sont aussi en province, à Montpellier, par exemple. Parce qu'à une époque où les crédits publics sont peau de chagrin et les écoles d'art menacées de fermeture, eh bien celle de Montpellier a choisi une stratégie mémorielle de survie. C'est-à-dire qu'elle organise une grande exposition qui retrace l'histoire des gloires de cette école, depuis sa fondation jusqu'à aujourd'hui, au MOCO. Alors le MOCO, c'est l'abréviation de Montpellier Contemporain. Et donc le musée où a lieu l'exposition et l'école appartiennent tous deux à la même entité administrative et elles ont le même directeur. Vous voyez, ça aide même beaucoup. Bon, donc le financement public peut ainsi participer à un parcours montrant que finalement tous les chemins mènent pas à Rome mais à l'art très très contemporain, à l'AC, et en rendant au passage hommage aux prédécesseurs. Donc on part d'un ancien élève de David qui a été fondateur du musée Fabre qui porte son nom, et puis on voit au fil des générations d'artistes les esthétiques défiler, le système ancien résister puis céder, et puis on rend hommage à Soulages et au groupe Support Surface, ainsi évidemment qu'aux jeunes pépite actuellement émergente, puisque c'est le mot consacré. Alors, le procédé de l'exposition est très connu, c'est un procédé très confusif, volontairement confusif, c'est-à-dire que c'est à la fois chronologique et thématique, donc ça permet de facilement perdre le fil du récit, ça d'ailleurs même le journaliste du Monde le remarque, et ce qui est amusant, c'est que là aussi il y a des petits craquements, lui-même est un petit peu sceptique sur cette démonstration, puisqu'il termine son papier en disant « les dernières salles consacrées aux années récentes sont plutôt pauvres en révélation. Fin de citation. Mais c'est pas grave, parce qu'il n'y a pas que le MOCO à Montpellier. Vous savez, Aude, il y a aussi le MOCO Panacée. Ça ne s'invente pas. Le MOCO Panacée, c'est quoi? C'est un lieu d'exposition dédié à la création émergente, bien sûr, laboratoire de création et d'expérimentation. Alors, personnellement, moi, je préfère Pépé le MOCO, vous savez, le film avec Gabin, mais là, faut pas se tromper, on est au MOCO Panacée, où c'est la fête au peintre Djamel Tata. Alors, en 2002, Tata avait déjà eu les honneurs d'une rétrospective au musée Fabre, toujours à Montpellier. Mais au MOCO Panacée, il est mis en valeur, donc nous sommes bien à Montpellier, où il vit maintenant, certes, mais suivez-moi bien, Aude, il est mis en valeur à Montpellier pour son enseignement aux Beaux-Arts de Paris, où il a enseigné de 2008 à 2023. Vous voyez les ramifications, les arborescences. Donc au MOCO Panacée, vous avez 16 de ses élèves, dont Bilal Hamdan, qui Hamdad a exposé au Petit Palais encore au début de cette année, Djabril Bouquet-Naïssi, qui a déjà montré à Chicago, donc ça marche très bien pour lui. Donc ils sont réunis au MOCO Panacée, même si, je cite, « leurs pratiques sont éloignées les unes des autres, en fait leur seul lien est d'avoir été élève de Tata, héros de la galerie internationale Kamel Menouvre ». Alors, il y a quand même un problème avec ces célébrations d'artistes officiels et de leur réseau adoubé par les institutions plus ou moins, plutôt plus que moins, en cheville avec le marché, c'est que la mémoire et l'évaluation des faits artistiques risquent d'être faussées par une auto-légitimation sournoisement endogame qui monopolise les médias. C'est-à-dire que tous les artistes qui travaillent hors circuit ne sont pas archivés, ne sont pas référencés. Alors, cette chronique, vous pouvez la retrouver sur mon blog Surgins.fr, la rubrique Grain de sel du mardi, c'est gratuit. Surgins, c'est Surgins.fr. Et Aude, je voudrais continuer en mettant en garde les auditeurs, non pas seulement contre la manipulation de la mémoire, vous savez que la mémoire, c'est pas l'histoire. La mémoire, même collective, elle est émotionnelle, elle est subjective. L'histoire, c'est une discipline qui s'efforce à plus d'objectivité. Donc, les mettre en garde aussi, je crois que c'est important, sur la manipulation de l'attention. Vous savez que dans mon dernier livre sur les bienfaits du beau, il y a tout un chapitre qui est consacré à un éloge de l'attention. Parce que l'attention, peut-être plus encore que la mémoire, c'est le cheval de bataille des guerres culturelles. Hein. Il faut absolument capter l'attention citoyen. Donc avant de solliciter notre mémoire, l'imagination, la logique, avant même de déclencher des émotions, la première faculté que l'art et le beau sollicitent en nous, c'est l'attention, c'est-à-dire la capacité d'observer. Les flux numériques, ils bougent sans arrêt, c'est-à-dire que les données qui s'affichent à l'écran à un instant précis, elles virent dans le néant l'instant suivant. Tandis que les œuvres d'art, par exemple les peintures ou les sculptures, elles ne bougent pas. Donc elles calment le jeu, elles permettent de se poser et de regarder en profondeur. Et là, Baudelaire disait qu'il fallait regarder les œuvres en enfance, c'est-à-dire avec ce regard qui se situe avant le langage, hein, puisque le tout petit ne parle pas. Bergson dit la même chose, il dit qu'il faut trouver une certaine manière virginale de voir, d'entendre ou de penser. Et ce qui est amusant, c'est que plus les occidentaux délaissaient les pratiques d'attention portées à l'art, plus ils remplissaient les salles de méditation orientales. Mais en art, il ne s'agit pas de cultiver une pure réceptivité pour elle-même, il s'agit plus simplement d'ajuster notre attention à l'œuvre qu'on a sous les yeux. Or, c'est là que je voudrais tirer une petite sonnette d'alarme. Il y a une nouvelle donne qui a récemment, enfin quelques dizaines d'années, brouillé le jeu. Et cette nouvelle donne ne concerne pas seulement les nouveautés technologiques sur nos ordinateurs ou nos smartphones qui fragmentent l'attention, qui la captivent dans l'addiction aux réseaux sociaux, voire même aux jeux vidéo. Non, le danger est venu plus sournoisement de l'intérieur de l'art, avec l'émergence, à partir du milieu des années 70, de l'art dit contemporain, que nous appelons la C, pour bien montrer que c'est quelque chose de très particulier, parce que justement l'art dit contemporain nécessite un régime d'attention particulier. Car depuis cet AC, qui est volontiers conceptualisant, l'évidence décrite par Schopenhauer ne va plus de soi. Schopenhauer disait « les arts ne parlent jamais que la langue naïve et enfantine de l'intuition » et non le langage abstrait et sérieux de la réflexion. Il ajoutait que toute œuvre d'art, véritable et réussie, répond à sa manière et toujours bien à cette question « qu'est-ce que la vie ?». Or, dans la C, il n'y a que détournement, transgression, rupture d'avec les mondes et sociétés antérieures. Et pour lui, réussir implique d'abolir ou d'annuler ou de rendre dérisoire l'art tel que Schopenhauer pouvait le connaître, c'est-à-dire inséparable de la beauté. Et Dieu sait d'ailleurs si Duchamp a méprisé la beauté, hein, la transformant en beauté d'indifférence, autant dire une non-beauté. Bon. Donc une œuvre d'Assé, elle veut perturber, elle vous dit c'est perturber, c'est créer. Elle ne répond jamais, elle questionne à tout va, elle remet en cause, elle subvertit, elle réclame, elle revendique, elle cherche des réponses. Non, elle ne cherche pas de réponses, elle exhibe des constats, aussi déceptifs et transgressifs soient-ils. Donc la question qui tenaillait les œuvres d'art et les artistes depuis les siècles, hein, qu'est-ce que la vie ? Eh bien Assé la change en pourquoi y a-t-il quelque chose plutôt que rien ? Rien étant d'ailleurs donné de manière sous-entendue comme supérieur à l'être, parce que être c'est toujours limité, on est toujours imparfait. Et donc l'être ne mérite que consommation et destruction, ce dont s'acquitte fort bien la transgression, d'où cette redéfinition du mot contemporain qui a été donnée par un philosophe, qui à mon avis est très juste, le contemporain est ce qui lutte contre ce qui est. Donc il vous suffit d'exister pour devenir la cible de ce contemporain-là. Donc vous voyez que c'est une formule qui est aux antipodes de ce que l'homme de la rue s'imagine de la contemporanéité. Eh ben non, l'art dit contemporain n'est pas l'art de tous nos contemporains, c'est pas un mot qui désigne une catégorie temporelle, mais au contraire l'arrêt mortifère du cours des choses. L'art contemporain, c'est le coup d'envoi, c'est l'urinoir de Duchamp, c'est 1917, on est quand même en 2026, vous voyez. Donc c'est une forme de nihilisme, et la beauté y est bien sûr un ennemi à abattre, et donc nous ne pouvons plus, hélas, prendre refuge, comme Baudelaire. Hein, Baudelaire disait « je prends refuge dans une impeccable naïveté, au risque d'être abusé par des tableaux qui ont l'air de tableaux, mais qui ne sont là que pour déconstruire la peinture, hein, qui est un déconstruction. »
1: On arrive à la fin.
2: Voilà, et donc c'est un travail de sape qui permet en fait de contraindre en douceur. Donc autant
1: on peut merci, avoir confiance.
2: Voilà.
1: Christine, merci infiniment. Et on remet à vos livres. À tout bientôt.

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0: Bienvenue, si vous venez de nous rejoindre à l'écoute de Radio Courtoisie, à suivre tout à l'heure à 17h, Histoire à la loupe de Patrick Simon, Marie-Josette Liégeois, 6e épisode, et puis ne manquez pas derrière, Restons Courtois à 17h30, dirigé aujourd'hui par Marc Baudrier, une émission en direct également sur la chaîne YouTube de Radio Courtoisie et sur X. Tout de suite, le libre journal des débats dirigé par Charles de Meyer, Autorité, Pouvoir et Souveraineté, l'émission du 18 mars dernier. Bon après-midi à tous sur Radio Courtoisie, les 15h30.
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0: Amis auditeurs de Radio Courtoisie, ravi de vous retrouver pour cette nouvelle édition du Libre Journal des Débats. Nous avons un ami de cette émission ce soir avec nous en studio grâce aux bons soins de Claudia, c'est Guilhem Golfin. Bonsoir Guilhem.
1: Bonsoir.
0: Vous nous venez avec Autorité, Pouvoir, Souveraineté aux éditions Aura Decima. Alors est-ce que c'est une continuation d'abord, première question, cher Guilhem Golfin, de votre ouvrage qui doit avoir 7 ou 8 ans sur souveraineté et désordre politique.
1: En 2017.
0: Est-ce qu'il faut tout de suite dire à nos auditeurs qui seraient intéressés par le sujet de réécouter notre émission de l'époque?
1: Oui, sans doute. Ils peuvent toujours, en effet. Alors le sujet, d'abord, c'est un sujet qui m'a été demandé, c'est un peu le principe de la collection, puisque la collection Critères, donc, qui a été lancée en 2025 au Aura Decima. Une nouvelle collection vise à faire des synthèses relativement brèves, hein, c'est des petits ouvrages, sur des points de doctrine, soit de doctrine plutôt de la pensée catholique, disons ça ainsi, classique si on veut, soit au contraire des points de doctrine aussi de doctrine autre, voire parfois radicalement opposée. Il y a un ouvrage sur Nietzsche.
0: Eu Nietzsche ou la transgression, nous avions eu l'auteur dans cette émission.
1: Très bien, mais voilà. Donc c'est un peu le principe de la collection, voilà, c'est de faire un peu un focus sur des points. Et dans ce cadre-là, il revisite un petit peu les thèmes, disons, un peu classiques, et celui de la question de la souveraineté, mais sur rentrer là-dedans. Alors après, la manière de l'aborder, quand même, pour moi, a été un petit peu autre, malgré tout, puisque ça m'a permis d'approfondir, en fait, un point que j'avais esquissé, abordé vraiment très très rapidement dans l'ouvrage sur la souveraineté, qui était celui-là, en effet, de l'autorité. J'ai terminé, si je ne me trompe pas, en disant que voilà, le véritable sens de la souveraineté, on pourrait dire, c'est l'autorité, mais je n'avais pas forcément plus approfondi que ça. Et donc là, l'occasion m'a été donnée de le faire, et donc j'ai bien sûr accepté.
0: Nous allons en parler longuement. Alors d'abord, dès qu'on entend autorité, pouvoir, et qu'on a un peu de culture, on dit, ok, très bien, autoritas potestas, est-ce qu'on peut rappeler ce qui est l'intelligence commune de ces deux mots et de ce qu'ils recouvrent, avant qu'on les analyse plus en détail, parce que ça va être le sens de notre conversation?
1: Oui, mais de façon communément reçue, l'autorité va incarner ce qui relève du droit, en entendant par là de manière très général, ce qui doit être, ce qui relève de la norme, une sorte de norme de justice. La potestas, ou le pouvoir en français, serait plus de l'ordre du fait, donc de la capacité effective à imposer des actions, à commander par conséquent, que cette capacité soit fondée sur un principe juste ou non. Le tyran, pour prendre le terme de classique, dès lors qu'il est au pouvoir, ben, il a de fait le pouvoir. Est-ce qu'il a le droit de l'avoir? A priori non, s'il est tyran. Mais tant qu'il est au pouvoir, ben, il y est. Et donc il a en effet la capacité d'imposer, fût-ce par la force, ses décisions, ses volontés. Et là, on aurait l'expression du pouvoir dans une forme, il faut préciser, qui est bien sûr une configuration, disons, qui est particulière, où le pouvoir serait, disons, illégitime, pour reprendre ce terme-là, ce qui, bien sûr, n'est pas toujours le cas. C'est même l'exception par rapport à la règle, mais l'exception sert à, disons, à mettre en évidence, en effet, la distinction communément reçue entre la dimension de l'autorité, qui est plus morale, et la dimension du pouvoir, qui est plus de la puissance, d'une puissance de fait à imposer des actions, à imposer des volontés, à commander.
0: Le résumé classique, c'est donc que, par définition, le pouvoir a besoin d'un outil de régulation qui le tempère, et on dit que souvent ça doit être, dans ces cas-là, l'autorité. La problématique que vous posez, c'est une problématique qui actualise le sujet, j'allais dire, qui enfin nous montre la question contemporaine. L'un des reproches qu'on fait à la philosophie politique moderne très classique, c'est qu'elle aurait réduit la philosophie politique à une seule théorie du pouvoir, évacuant la question de l'autorité. Pour que ceux de nos auditeurs qui connaissent pas tellement cette problématique initiale puissent y voir plus clair, est-ce que vous pouvez nous présenter l'enjeu de cette discussion-là?
1: Alors, il y a un enjeu, oui, qui est en effet assez classique, et qui est en tout cas assez classique du point de vue, disons, d'une certaine pensée catholique, enracinée, disons, dans la tradition aristotélicienne thomiste, qui considère en effet que la pensée politique moderne est ce qu'on appellerait en termes savants une cratologie, c'est-à-dire une théorie du pouvoir. Alors ça a son fondement dans une certaine tradition, disons, machiavélienne, où il s'agit en effet de penser le politique sur une forme de rationalité, disons, guerrière, où la politique est une forme de lutte continuelle, permanente, et de lutte pour le pouvoir, pour le conquérir, pour le conserver, pour l'accroître, éventuellement, mais on serait dans un paradigme de rapport de force, en fait, qui serait constitutif de la politique elle-même. Et donc la critique, en effet, qui est traditionnellement adressée à ça, du point de vue d'une pensée qui se rattache donc à des auteurs antérieurs à Machiavel, c'est de dire qu'une telle conception est amorale et fait le lit complet de la dimension morale de la politique, dimension morale qui serait contenue, exprimée dans cette notion d'autorité, qui en comme je commençais par là à le dire, fonctionnerait en effet comme un principe de légitimité, un principe de justice, venant conforter justement l'exercice du pouvoir, le caractère légitime de l'exercice du pouvoir. La problématique en effet moderne étant que supprimant cette dialectique autorité-pouvoir, n'est plus capable de faire la distinction, en fait, véritablement entre un pouvoir légitime et un pouvoir qui ne le serait pas. Si la question de la politique est ramenée au pur rapport de force, c'est celui qui est le plus fort qui l'emporte. Et la question de la justice passe au second plan, voire carrément à la trappe, en effet. De fait, dans les traditions politiques modernes, les plus importantes, la question de la justice, sans être complètement absente, est quand même très largement reléguée à l'arrière-plan, alors qu'elle est le point central dans la conception du type aristotélicien, où vraiment l'impératif premier du pouvoir dans cette conception-là, c'est d'assurer justice et paix, et c'est par la justice qui doit arriver à faire l'unité de cette diversité complexe qu'est une société. Dans la conception moderne, en tout cas si on prend la voie majeure qui est dans la théorie libérale, c'est dans une très large mesure remplacé par la dialectique pouvoir-liberté, liberté individuelle, avec cette idée que le pouvoir qui justement de lui-même n'est pas régulé par une instance de type moral, livré à lui-même, il est envahissant, il peut déborder, il peut être tout prendre en fait, être sans limite, et dont la problématique qui est typiquement libéral et qui forme là pour le coup une dialectique au sein de la pensée moderne. C'est, pour prendre des exemples, la dialectique entre Locke et Hobbes, la critique de Hobbes par Locke, qui dit que le Léviathan, parce que dans ce cas-là, on est pieds et poings liés, livrés au monstre qu'est le Léviathan, et sans limite possible, et donc il faut mettre des limites, et ça c'est tout l'arsenal dans le libéralisme de la Constitution, du système de vote qui est censé donc conférer le pouvoir de manière temporaire, à échéance donnée, on le remet en jeu. C'est la question des droits de l'homme, que le pouvoir est censé respecter. Enfin, ça fait partie des impératifs de la Constitution. Et voilà, tout un ensemble un peu d'arsenal. La théorie des contre-pouvoirs, selon l'idée que seul le pouvoir arrête le pouvoir, dixit Montesquieu. Et comme le pouvoir en soi est dangereux, il faut lui opposer d'autres pouvoirs pour arriver à, disons, à le limiter, à le cadrer, dans une conception qui est très mécanique des choses. Et là-dedans, voilà, la dimension d'autorité, en effet, elle devient assez évanescente. A-t-elle complètement disparu? Sans doute que non, parce qu'elle correspond quand même à quelque chose qui devrait, sans doute, et qui donc n'est pas effaçable complètement. Mais en tout cas, même si le terme a pu perdurer, en effet, la distinction entre autorité et pouvoir devient au moins floue et s'attend à se confondre. Bon, l'autorité va être, si la simple fait, si on prenait ça dans nos jours, d'être arrivé au pouvoir selon les règles. Celui qui sera élu correctement, il sera détenteur en effet de l'autorité en vertu du vote, par exemple, dans un système démocratique. Mais ça n'a plus de dimension, en effet, morale, ça n'a qu'une dimension purement, disons, procédurale.
0: Vous écrivez ainsi, Guillaume Golfin, l'oubli de l'autorité semble ainsi effectivement conduire à des formes et des pratiques politiques aberrantes. Et pour autant que ces formes et ces pratiques sont constitutives de la vie moderne, la distinction de l'autorité et du pouvoir représente la voie traditionnelle ou classique. Là, pour l'instant...
1: Voilà, genre, là c'est le point de départ de l'ouvrage. Donc je pars en effet de ce que l'on vient de dire, hein, qui est la vision assez en effet classique dans une certaine conception, disons, fondée sur l'aristotélisme principalement. Le thomisme aussi, qui en effet fait de la distinction autorité et pouvoir une distinction absolument fondamentale du politique et en quelque sorte un principe du politique auquel il faudrait revenir pour corriger les défauts de la modernité.
0: Voilà, le problème, c'est que Guillaume Golfin, vous faites de la philosophie. Et donc, face à cette question simple, à laquelle le militant a sa réponse de poche, l'observateur un peu facile a son argumentaire déjà prêt, vous dites, attention, il faudrait nuancer cette réponse.
1: C'est pas aussi simple, en effet. C'est pas aussi simple. Donc, ce que je m'efforce après de montrer voilà, dans l'ouvrage, c'est... il y a deux thèses majeures, hein. C'est premièrement en effet que la distinction autorité et pouvoir, on ne peut pas la considérer à proprement parler comme fondatrice de la politique et en tout cas de la science politique. Dans la mesure, première remarque, où c'est une distinction très clairement d'origine romaine et absolument pas grecque, et que l'on considère communément, et je crois à juste raison, que quand même les fondateurs de la science politique, en tout cas pour ce qui est de la civilisation occidentale, ce sont les Grecs. Et donc on ne trouve pas cette distinction chez les Grecs. Donc on peut difficilement dire qu'elle est absolument fondatrice dans la mesure où elle n'est pas chez les fondateurs.
0: Bon. Oui, deuxièmement, c'est une gymnastique de l'esprit qui serait un peu compliquée à accomplir.
1: Voilà. l'importance qu'a pris cette distinction, bien sûr, elle tient à l'importance au rôle qu'a joué Rome et l'Empire romain. Dans l'histoire occidentale, incontestablement, mais aussi à sa reprise par le pape Gélase Ier, donc fin du 5e siècle. Il est pape de 492 à 496, et donc il a repris cette distinction en l'appliquant à une autre distinction, qui, elle, donc, n'est pas ni grecque ni romaine à l'origine, mais biblique, enfin, en tout cas du Nouveau Testament. C'est la distinction entre les deux pouvoirs, ou les deux glaives, comme selon l'image qui est donnée dans Saint-Luc, c'est-à-dire le temporel et le spirituel. Et voilà, le pape Gélase donc, va appliquer l'autorité au pape, donc il va conférer cette dimension-là au pape, à la distinguant de la potestas, qui est l'attribut de l'empereur. Donc là, ça va donner, bien entendu, une interprétation d'une distinction donc, que le pape, bien sûr, ne fonde pas en tant que tel. Hein, c'est pas plus on le trouve dès les évangiles et l'ensemble du Nouveau Testament. Mais donc ça contribue à l'interpréter dans les termes romains, en fait, cette distinction des deux glaives, en la distinction et l'opposition, on peut dire, mais l'opposition complémentaire aussi, hein, entre autorité et pouvoir.
0: Commençons par cette absence de la notion, enfin en tout cas d'une traduction immédiate de la notion d'autorité chez les Grecs, si vous le voulez bien, Guillaume Golfin. Et c'est un premier point essentiel que vous rappelez dans votre livre Autorité, pouvoir, souveraineté aux éditions Ora Decima. C'est qu'il n'y a pas de terme grec pour auctoritas. Et ça, évidemment, tout de suite, ça pose problème. Alors, j'allais vous dire, c'est parce que vous avez mal cherché. Est-ce que vous êtes sûr de bien maîtriser votre lexique grec? Est-ce que vous pouvez nous assurer qu'il n'y a pas de traduction?
1: Alors, on pourrait toujours traduire. Ça, c'est après traduction est une transposition, donc on pourra toujours, et de fait, c'est parfois traduit ainsi, mais assez souvent traduit ainsi, il y a des termes grecs qui sont traduits par un terme d'autorité. Mais alors, si on se réfère quand même donc au lexique grec, et en se penchant, donc ce que je fais rapidement, mais quand même un petit peu dans l'ouvrage, il n'y en a aucun qui correspond exactement au latin auctoritas. Et derrière ça, ce qui est au-delà du la question lexicale qui est toujours importante, parce qu'elle est quand même un fil conducteur et c'est toujours assez révélateur, mais bien entendu c'est insuffisant. Il me semble que ça correspond aussi quand même à des problématiques politiques, pour le coup. C'est-à-dire que la problématique principale des Grecs, c'est en effet non pas le fondement du pouvoir, et donc non pas sa question de son fondement légitime, mais bien sa question de son la question pardon de son organisation et de son juste exercice. Donc c'est vraiment une question de justice en effet. Et non pas de fondement moral en tant que tel du pouvoir. Du reste, on peut faire remarquer au passage que s'il n'y a pas de terme qui correspond dans le vocabulaire grec, qui correspond exactement au terme auctoritas latin, il n'y en aurait pas en fait non plus exactement pour le terme de pouvoir. C'est-à-dire que le terme de pouvoir, il est en fait extrêmement général, en français comme en latin, potestas. Il ne rentre absolument pas dans les nuances des différents rapports de hiérarchie, des différents rapports de commandement et d'obéissance, ce que fait par contre beaucoup le grec, avec vraiment une très grande richesse de termes, selon les types de rapports en effet. Donc là, le terme de pouvoir, il résume tout type de rapport de commandement-obéissance sous un terme unique de pouvoir. Avec bon, l'opposition avec autorité, bien sûr, mais donc il y a une approche qui est autre et qui tient vraiment enfin, à l'origine au fonctionnement institutionnel de Rome, hein, où ces termes-là, en effet, étaient pour le coup très codifiés dans la Rome antique dès les anciens rois, hein, et puis ça a été bien sûr repris dans le cadre de la République et perpétué hein, dans le cadre de l'Empire. Où ça, la potestas, donc c'est l'attribut du peuple, enfin sous la République. Hein, à l'origine, c'est l'attribut du roi. Et l'autoritas aurait été, mais là c'est pas très clair parce que là les sources sont pas forcément très très précises. Mais ça aurait été a priori peut-être l'autorité d'une sorte de prêtre, d'un augure, hein, qui aurait donné son aval à des décisions. La potestas, c'est l'apanage des rois. Ça va être transféré au peuple et aux magistrats sous la Rome républicaine. L'autorité s'étant là monopolisée par le Sénat principalement. Et donc là on a une sorte de répartition des rôles avec un pouvoir qu'on pourrait dire un peu en effet exécutif. Le terme de potestas ça correspondrait un petit peu à ça, et le terme donc d'autorité c'est ce qui va en effet impulser, ce qui va peut-être prendre les décisions mais ne va pas forcément les appliquer directement lui-même, les faire appliquer, va leur donner son aval. Donc là on est dans une sorte de jeu institutionnel propre à Rome qui va, là aussi, je l'évoque un peu dans l'ouvrage, et qui va bien sûr connaître des évolutions en fonction des évolutions propres à la politique romaine, et notamment, bien entendu, à la faveur de la transformation de la République romaine en empire, où là, donc, l'empereur va accaparer quand même la plupart des pouvoirs. Mais là aussi, il y a une évolution interne à l'empire, entre le haut empire, donc au moment d'Auguste et des successeurs immédiats, et ce qu'on appellera le bas empire, où là, la potestas est, dans une assez large mesure, rétrocédée, disons, aux princes locaux, aux rois, parce que donc, l'Empire romain comportait à l'intérieur lui-même donc, des rois, en fait, des rois qui étaient sous l'autorité précisément de l'empereur, comme on dira. Et donc l'empereur lui-même a perdu un petit peu de son pouvoir, en fait, sa potestas, vraiment à la fin de l'Empire, enfin, donc de l'Empire tardif. Donc voilà, tout ça, ce sont des évolutions qui sont vraiment donc historiques sur une base de distinction institutionnelle romaine. Et c'est là où le geste du pape Gélase.
0: On va arriver à Gélase.
1: Voilà. Mais va en effet considérablement après modifier aussi les choses.
0: Je voudrais revenir d'abord sur quelques questions de votre premier chapitre. D'abord, une phrase qui me paraît importante à commenter. Vous notez ainsi, Guilhem Golfin, la notion politique de légitimité apparaît donc quand l'autorité est ruinée.
1: Ah oui, ça c'est au début de. Alors ça c'est encore en effet un autre point qui est extrêmement intéressant, que j'ai un peu retravaillé depuis la publication de l'ouvrage du reste. Puisqu'en effet, ce terme de légitimité, il est en fait récent. Il est récent, alors c'est extrêmement intéressant, il est récent en français, puisque il est donné comme, la première occurrence, ça serait donc la première édition du dictionnaire de l'Académie française en 1694. Et ça n'est appliqué dans ce cadre-là que pour le cas de l'enfant légitime, donc celui qui est né dans le cadre du mariage, et pas dans le cadre politique. Ça sera dans le cadre politique déjà dans la deuxième édition du dictionnaire au XVIIIe siècle, en 1762, si je ne me trompe pas. Donc ça, c'est pour le français. Donc ça arrive vraiment tardivement. Le terme, en tout cas, abstrait, de légitimité, le nom. Le nom de legitimitas est bien latin, mais c'est du latin aussi tardif, puisqu'en fait, c'est du latin médiéval, et on ne le trouve pas dans la Rome antique. Donc, c'est rien n'existe pas. Alors, existait l'adjectif, légitime, legitimus, mais qui, en fait, veut dire conforme aux lois. C'est-à-dire, signifie ce que nous, on appellerait légal. Le terme de légal existant, mais étant ce qui se réfère aux lois, ce qui serait de l'ordre du législatif. En fait. Donc, bref, il y a un jeu de sémantique d'évolution. Et l'essentiel étant que ces termes-là, donc, existent, en tout cas, sous forme d'adjectif, mais n'ont absolument pas un rôle prépondérant. C'est pas des termes qu'on va trouver très souvent et qui vont du tout être évoqués pour conforter l'exercice d'un pouvoir ou en affirmer le caractère juste. Ça va ceci intervenir vraiment à partir du XVIIIe siècle et surtout du XIXe siècle, et y compris là dans le cadre un cas très particulier, quand même très spécifique, mais pas sans importance, mais quand même bien particulier, c'est bien entendu la crise politique qu'engendre la Révolution, puis l'Empire, et la question de la légitimité, en effet, du pouvoir. Et le premier à beaucoup utiliser le terme, c'est Chateaubriand, qui va donc l'utiliser notamment dans son pamphlet contre Napoléon, de Bonaparte et des Bourbons. Il va affirmer la légitimité du droit des Bourbons à revenir au pouvoir. Et puis ceci, bon, on va pas retracer toute l'histoire, hein, mais ce que sera bien sûr renforcé après avec les querelles entre les légitimistes, le terme apparaît dans les années 1830, sous la plume de Balzac, bien entendu les dits orléanistes, à partir de la prise de pouvoir de Louis-Philippe. Donc là, voilà, il y a toute une histoire qui est très précise, très particulière. Ce terme de légitimité va de fait, en effet, se répandre et être utilisé. Mais donc, c'est vraiment un terme tardif qui, en dehors de cette tradition politique, va simplement signifier, en fait, ce qui est justifié, ce qui est, en fait, assez abstrait, assez vague, le terme de légitimité. Et de fait, ça intervient donc historiquement à une époque où le principe d'autorité m'apparaît être, comme on disait tout à l'heure, très largement ruiné. Donc en fait, on les rapproche, on les articule l'un à l'autre, mais en fait, enfin, réellement, c'est pas vraiment ce qui s'est passé. Enfin, c'est le terme de légitimité vient un petit peu masquer, justement, me semble-t-il, une sorte d'absence justement d'autorité, en masquant ça sous un terme suffisamment vague, suffisamment abstrait, pour que, en fait, on s'interroge pas trop sur ce que ça signifie et quel est le fondement vraiment de cette légitimité. C'est des questions qui sont fort intéressantes du reste.
0: Autre question, et puis après, promis, on en arrive à Gélase. Vous notez une autre différence entre Rome et la Grèce qui est très intéressante pour la notion de la science politique. C'est le rapport à l'origine. Finalement, vous montrez que chez Cicéron, pour évaluer la justice d'une structure de pouvoir, puisque là, il y a beaucoup plus d'un aspect plus structurel dans l'analyse politique romaine, c'est le modèle de la piété historique qui prime, alors que chez les Grecs, il y a un modèle de l'observation, de la comparaison, je pense à Aristote, des systèmes politiques existants. Et ça, c'est déjà un rapport qui est assez différent,
1: oui,
0: en fait, à la chose.
1: Tout à fait. Oui, ça, c'est très remarquable dans la République de Cicéron, hein. Un texte qui a été retrouvé tardivement, mais qui heureusement a été retrouvé, malheureusement de façon partielle, mais enfin quand même, et on en a beaucoup d'extraits. Et ce qui est en effet très très remarquable, c'est que Cicéron pose sa réflexion donc sur la République en faisant l'analyse de Rome. Donc c'est l'exemple avec un grand E. C'est le cas, et il le dit très clairement, il n'y a pas de meilleur exemple, il n'y a pas de meilleure institution que les nôtres, et que celles que nous ont léguées nos anciens et avant eux nos ancêtres. Et donc c'est là à ça qu'il faut se référer et qui fonctionne comme norme. Et alors explicitement, il oppose cette méthode, puisqu'on peut appeler ça ainsi, les méthodes d'étude de la politique, puisque son propos se veut quand même un propos général dans la République. Il l'oppose très clairement à Platon, qui part d'un modèle idéal. Donc là on part du concret. Alors, il ne l'oppose pas, moi je le mentionne au passage, il ne l'oppose pas à Aristote, qui lui aussi part du concret, mais c'est très intéressant aussi, il part de la diversité, puisqu'on sait que Aristote avait demandé à ses étudiants de collecter un grand nombre de constitutions, enfin de répertorier, et puis d'écrire un grand nombre de constitutions des cités, et l'idée, c'est après de faire une étude comparative, et à partir de là, on dégage des invariants, on dégage des lois, disons, qui font la politique. Alors de ça, malheureusement, il ne nous reste que la constitution d'Athènes, mais on sait que ça a été la base du travail d'Aristote. Donc, on parle là du concret, mais pas d'une cité en particulier, et pas donc, d'une tradition en particulier. Et donc, on n'a pas, en effet, ce fondement dans une forme de piété, oui, vis-à-vis d'une tradition qui est aussi importante soit-elle, historiquement, reste bien sûr une tradition particulière.
0: Vous êtes à l'écoute de Radio Courtoisie. Charles de Meyer a le plaisir et l'honneur de recevoir Guilhem Golfin à l'occasion de la publication de son ouvrage « Autorité, pouvoir, souveraineté » aux éditions Aura Decima. Nous faisons une première pause musicale et nous nous retrouvons ensuite pour poursuivre notre conversation.

0: Et vous êtes de retour dans le Libre Journal des débats de Radio Courtoisie. Claudia essaye de me perturber, mais je n'en ferai rien. Je continue ma conversation avec Guilhem Golfin à l'occasion de la parution de son ouvrage Autorité, Pouvoir, Souveraineté aux éditions Aura Décima. Alors, on va parler de cette transformation par Gélaz. Je crois qu'on peut partir de ce qui va la précéder. Et je vous cite Guilhem Golfin. Manifestement, la transformation de Rome en empire marque une inflexion, dans la mesure où le fondement institutionnel de l'autorité s'estombe au bénéfice d'un fondement plus personnel. Cela n'a été possible que parce que l'empereur, en est venu en quelque sorte à incarner la res publica en étant divinisé et en assumant en sa personne l'intercession auprès des dieux en tant que grand pontife. Ça, c'est évidemment une fusion qui est intéressante et qui va forcément finir avec le développement de la pensée chrétienne par avoir une critique chrétienne de cette évolution.
1: Oui, tout à fait. Là, il y a beaucoup à dire. Il est évident que là, la divinisation de l'empereur, ça va jouer un rôle extrêmement important, bien sûr, pour Rome directement, pour les chrétiens aussi, puisqu'on peut rappeler que s'ils ont été persécutés, c'est principalement parce qu'ils refusaient justement de sacrifier à l'empereur en tant que dieu, qui bien entendu ils ne pouvaient pas le reconnaître. Donc ça a été l'un des motifs, en tout cas invoqués pour les fameuses persécutions donc dans les premiers siècles du christianisme. Bien entendu, ça sera un motif de tension parfois. Assez forte dès l'Antiquité entre pape et empereur. Et bien entendu, ça ressurgira dans un contexte complètement différent au Moyen-Âge. Mais oui, là, le passage de la Rome républicaine à l'Empire, je pense, enfin, il ne bouleverse pas complètement les choses, mais de fait, il y a une concentration des attributs dans l'empereur qui concentre autoritas, potestas, et aussi bien sûr l'imperium, qui va servir à désigner le système politique et donc son chef, l'impérator. Alors qu'au départ, l'imperium, encore, c'est pas nouveau, c'est quelque chose qui existait bien sûr et qui préexistait, mais tout ça va être concentré dans la personne, en vertu, chez Auguste, en effet, des hauts faits qu'il a réussi donc à faire, dans le fait qu'il a prétendu en tout cas, mais c'est pas, bien sûr, complètement faux, avoir sauvé donc la Rome dans le cadre de la guerre civile, et donc il reçoit donc une gloire immense, ce qui fait que voilà, il va être consacré Auguste, père de la patrie, et donc tout ça, ce sont des attributs qui sont Auguste, c'est un attribut qui est divin. Et donc ça va conférer en effet à la dimension politique une dimension sacrée, on pourrait dire. Il y a une sacralisation sans doute beaucoup plus forte encore, qui n'avait jamais été complètement absente, hein, puisque on consultait les augures sous la République. Donc il y a le fondement religieux a toujours été là, mais c'est vrai que là il est quand même concentré dans une personne, principalement en tout cas, et c'est sans doute renforcé. Et c'est sûr que le geste ou l'acte du pape Gélase, alors qui intervient à la vraiment fin du 5e siècle, donc là l'empire est déjà très largement bien sûr christianisé, enfin au niveau des autorités c'est bien sûr fait déjà depuis presque deux siècles, un bon siècle et demi, un peu plus même, donc c'est déjà quand même installé, mais en attribuant l'autoritas au pape et donc la potestas à l'empereur, il est évident qu'il évide le pouvoir politique de sa dimension, en tout cas directement et intrinsèquement religieuse. Donc ça, c'est bien entendu parfaitement logique, parfaitement conséquent et quelque part inévitable dans un contexte chrétien, mais fondamental, bien sûr, pour la compréhension du politique.
0: Montrons d'abord cette conformité au contexte chrétien. Vous rappelez d'abord, Guilhem Golfin, que le Nouveau Testament met clairement la question de l'obéissance et de la fidélité au pouvoir au cœur de la politique. C'est une question qui est très présente au cœur du Nouveau Testament.
1: Tout à fait. Oui, on le retrouve dès les paroles du Christ lorsqu'on lui demande s'il faut payer l'impôt à César, le fameux passage qui se conclut par la phrase parmi les plus célèbres peut-être du Nouveau Testament, qu'il faut rendre à César ce qui est à César et à Dieu ce qui est à Dieu. Donc ce qui, en fait, c'est une phrase qui, dans plusieurs sens, si on peut dire, parce que ça, bien entendu, ça veut dire que le pouvoir de César ne comprend pas tout. Donc il y a une part qui est celle de Dieu, qui n'est pas celle de César, et sur laquelle, par conséquent, César n'a pas de compétence, et n'a pas beaucoup d'autorité, on pourrait dire ça ainsi. Mais on pourrait dire aussi réciproquement que ça conforte le pouvoir de César aussi, puisque ça dit bien aussi qu'il y a une part à César. Et que donc, la dimension, qui va être en effet une dimension profane du politique, parce que si en effet on évite le politique de sa dimension religieuse, ben ça veut dire qu'il devient un pouvoir profane, elle est quand même donc confortée par la parole du Christ. Enfin, il y a pour le coup une réelle, sacrifiant à ce terme, légitimité en effet du pouvoir de César, dans la mesure où il faut en effet lui payer l'impôt, et donc il faut en effet s'y soumettre. Donc ça, bien entendu, c'est dans un contexte, ces paroles-là, elles ont bien sûr une dimension qui va devenir universelle aussitôt, étant donné la personne qui les prononce, étant donné le contexte, disons, enfin, religieux du christianisme. Mais immédiatement dans le contexte, bien sûr, c'est le contexte d'un pouvoir qui est considéré par les juifs comme un pouvoir occupant. D'un occupant. Et donc, bien entendu, est-ce qu'il faut se révolter, est-ce qu'il faut obéir, est-ce qu'il faut se révolter contre le pouvoir romain. Et donc là aussi, ça a la parole du Christ a une incidence qui est immense, puisque ça va quand même rendre, disons, difficile, je ne sais pas si c'est le mot, mais en tout cas, ça questionne la légitimité de la révolte, justement. S'il y a même donc pas vis-à-vis d'un pouvoir occupant comme est César dans le contexte, il faut lui rendre l'impôt, donc il faut y obéir. Donc ça sous-entend que la révolte n'est pas légitime, et donc ça la rend, bien entendu, en tout cas, le problème va être posé, qui va légitimement pouvoir faire qu'on peut se va être posé, qui va légitimement pouvoir faire qu'on peut se révolter, c'est pas ça devient...

0: aussi à l'origine de l'homme en tant qu'être politique ou être sociable et politique, donc il est quelque part aussi à l'origine de la société politique. Donc ce pouvoir-là, en effet, relève peut-être indirectement, enfin en tout cas sur un mode qui n'est pas le mode directement religieux, mais relève quand même de l'autorité divine. Et donc là aussi, la dimension de soumission au pouvoir, elle est bien entendu forte. La parole de saint Paul, très clairement dans le contexte, si c'est une parole, il faut obéir aux autorités en place.
1: Ouais. Vous nous y avez fait une rapide mention. Vous vous rappelez que le Nouveau Testament utilise le terme grec exousia,
0: exousia.
1: Pour parler du pouvoir, et que c'est un terme profondément polysémique, ce qui ne facilite évidemment pas l'analyse.
0: Tout à fait. Alors oui, là pareil, je l'évoque assez brièvement, mais dans l'ouvrage, je le fais au passage. Disons, il y a deux usages majeurs du terme exousia, en tout cas dans le Nouveau Testament. C'est l'autorité de l'enseignement. C'est beaucoup utilisé, c'est même systématiquement utilisé pour le Christ quand il enseigne avec autorité. Et là, en général, en effet, on traduit par autorité. Mais c'est en effet aussi utilisé pour la question du pouvoir. Et donc là, en effet, les traductions en français ou dans les langues autres, si l'anglais, sont parfois un petit peu trompeuses parce que selon les traductions, on peut traduire par pouvoir, on peut traduire par autorité. Et ça brouille un petit peu dans les cartes. Mais le terme d'exousia, donc en grec, signifie plutôt ce qui confère la liberté en fait de faire. Enfin, c'est une notion un petit peu de liberté d'action, de liberté d'agir, qui se traduirait par une sorte de droit d'agir sans doute, à la fois de capacité d'agir. Par exemple, quand le Christ dit qu'il a le pouvoir de remettre les péchés, c'est l'exousia, et donc pouvoir de remettre les péchés, sans doute qu'il en a sur le droit. En tant que fils de Dieu, il en avait sûr la capacité, en tant que fils de Dieu aussi, c'est sans doute les deux. Et le terme grec, là, ne tranche pas et doit permettre de comprendre les deux. Donc ça, voilà, il y a tout le jeu de traduction qui n'aide pas toujours à... Il va parfaitement clair. Bon, ça, c'est à peu près inévitable. Hein. Je ne sais plus quel était le point de départ.
1: Revenir sur spécifiquement sur ce terme.
0: Sur ce terme-là, qui, en effet, peut-être traduit, c'est un peu polysémique, peut-être traduit, en tout cas dans la partie politique, un peu aussi bien par autorité ou par pouvoir. Ça dépend des traducteurs.
1: Nous sommes déjà revenus avec vous, Guillaume Golfin, sur le rôle essentiel de la lettre de Saint Gélas Ier à l'empereur Anastase Ier en 494, donc la distinction entre l'autorité sacrée des pontifes, l'autoritas sacra pontificum, et le pouvoir royal, regalis potestas. C'est pour vous une double inflexion par rapport à la tradition de l'autorité. Est-ce que vous pouvez nous montrer en quoi c'est une double inflexion?
0: Alors, une double inflexion dans la mesure où, comme on commençait à le dire, ça enlève l'autorité au pouvoir politique, parce que donc il devient une simple exercice d'une forme de puissance. Alors ça ne lui enlève pas, je reprends ce terme-là, un peu faute de mieux, sa légitimité, bien entendu, mais ça lui enlève quand même cette dimension d'autorité, et ça la confère, bien sûr, aux religieux. Par conséquent, donc, ça confère, aux politiques, donc, ce caractère profane, et ça introduit inévitablement à une sorte de compétition. Alors, c'est très certainement pas l'intention de Gélas dans le contexte, hein, qui était le sien, mais ça se traduira ainsi dans les siècles qui suivront, une sorte de compétition entre le pouvoir politique et l'autorité religieuse. Ça se traduira, donc ça c'est vraiment les grandes querelles du Moyen-Âge, la querelle entre le pape et l'empereur, et qui c'est qui va détenir, en fait, sinon le pouvoir, l'autorité suprême, on pourrait dire, ce qu'il va y avoir, mais ça, c'est des évolutions ensuite et postérieures, hein, et qu'il faut introduire, sinon on ne peut pas vraiment comprendre, c'est que ce terme d'autorité, donc il est en effet revendiqué par le pape, pour le pape et les évêques, attention dans le contexte, c'est pas une... on n'a pas forcément précisé, mais c'est pas l'essentiel pour notre propos à nous sans doute, mais c'est quand même important.

0: c'est que Gélase ne fonde pas comment dire, la théocratie pontificale du tout. C'est pas du tout l'idée. C'est que cette autorité, c'est celle du pape, bien entendu, mais des évêques de façon générale. Donc du spirituel de l'Église par rapport au temporel. Ça se traduira de fait par une compétition entre les deux, dans la mesure où ce terme d'autorité, il pourra quand même trouver, mais là c'est vraiment bien sûr bien postérieur, hein, c'est carolingien et surtout plutôt au bas Moyen-Âge, hein, il pourra être revendiqué à nouveau par le pouvoir politique dans un contexte de reviviscence de l'Empire, à partir donc des Carolingiens, puis après les Hautons et les Saxons, et où, à nouveau, donc, on va trouver un système où on a un empereur et des rois, ou en tout cas donc, des princes. Et donc, il va y avoir à nouveau la question de la répartition un petit peu des compétences qui va se poser. Au-delà, mais ça c'est vraiment le contexte médiéval très très spécifique donc au siècle médiévaux. Au-delà, c'est la querelle, on pourrait dire, ou en tout cas la compétition pour savoir qui est le chef de la chrétienté.
1: Et ça, évidemment, ça va avoir un élément essentiel. Faut redire un mot historique de sujet. Hein. On a oublié que toutes les monarchies rêvent de revenir à l'autorité impériale qui confondait finalement à la fois l'autorité sur les peuples et puis le pouvoir religieux.
0: Donc concentrer les deux, tout à fait. Alors, dans le cadre du paganisme, ça nous l'avons dit. Dans le cadre d'un empire ou de royauté chrétienne, oui, ça va être jusqu'à un certain point le cas. A certainement joué un rôle là-dedans le fait que ces rois ou ces empereurs sont, alors pas tous, mais un certain nombre en tout cas sacrés, donc reçoivent une onction religieuse, qui, si on prend l'ordo du sacre de Charles V, qui n'a jamais été beaucoup appliqué en fait, parce que ça vient tardivement, mais qui est très représentatif de l'esprit. Alors là, bon, sur Charles V, on est au XIVe siècle, c'est bien sûr assez tardif, hein, mais ça retranscrit quand même bien donc, l'état d'esprit. Le sacre donc, du roi lui donne un quasi-rang d'évêque. Enfin, c'est pas un rang d'évêque, c'est pas ça. Mais donc, il participe au sacerdoce de l'évêque. Il y a une sorte de participation du roi au sacerdoce de l'évêque. Je crois que c'est les termes qui sont employés dans l'ordo du sacre. Et il faudrait revoir précisément la formule, parce que c'est une formule très précise dans une cérémonie religieuse. Donc je dis ça de mémoire. Mais donc, l'idée est quand même celle-ci. Et donc il y a une forme, en effet, de sacralité qui est reconférée donc, au pouvoir politique et qui donc, inévitablement, en effet, lui confère une forme d'autorité, au sens gélasien, pour être du terme. Tout en, bien sûr, étant dans un contexte où l'Église demeure forcément très puissante et bien sûr revendique aussi cette autorité. Donc là, la compétition entre pape et empereur, le fameux donc querelle du sacerdoce et de l'empire, hein, ça va se jouer beaucoup sur cette question-là, alors, qui est essentielle là aussi pour la suite, puisque ça va se traduire par les termes ou les expressions de summa autoritas, qui c'est qu'il y a l'autorité suprême, donc on va avoir une compétition entre autorités, donc une sorte d'autorité subordonnée, d'autorité supérieure, et vraiment le point d'orgue, le point culminant de la querelle entre pape et empereur, c'est de savoir qui détient l'autorité suprême. Alors bien sûr, derrière ça, il y a des choses très concrètes, hein. Qui peut investir les évêques, qui peut désigner, et au-delà, oui, qui a le droit de confirmer, on va dire, l'élection au trône du pape ou de l'empereur. C'est-à-dire que le pape, dans les affirmations les plus fortes, affirmer donc détenir en effet la summa autoritas, donc ce qu'on traduira par la souveraineté plus tard en français, avec comme contenu le fait qu'il avait le droit de confirmer l'élection de l'empereur. Et éventuellement, si l'empereur se trouvait hérétique ou, je dirais, c'est par rapport à ces questions d'hérésie, de le déposer. Et réciproquement, dans certains juristes dits romanistes, c'est-à-dire les juristes qui entouraient donc l'empereur, ont pu aller jusqu'à dire que l'empereur, c'était lui qui avait la summa auctoritas, et que donc son pouvoir, il le détenait directement de Dieu, donc il n'avait pas besoin de la confirmation du pape, d'une part, et que par contre, lui-même était en droit de déposer le pape si le pape se trouvait être hérétique. Donc voilà, on est vraiment là sur des points très, très précis et de droit, on pourrait dire, et donc d'autorité au sens là juridique du terme.
1: Oui, parce qu'il va y avoir un contenu juridique, et vous notez que c'est important de noter
0: oui,
1: cette
0: c'est,
1: définition
0: voilà,
1: du
0: c'est
1: contenu
0: un peu ce que j'ai résumé là, ce contenu juridique, c'est vraiment dans un contexte donc, où l'empereur est élu, hein, puisque bon, les Saxons n'ont jamais réussi à imposer une succession héréditaire, hein, ça n'a jamais duré, ça a eu quelques années, mais ça n'a pas duré. Donc, il y a toujours un mode d'élection. Bien sûr, le pape donc, est élu, ça, nous le savons, ça a toujours été. Et donc, la question, en effet, de l'élection, de la confirmation de l'élection, éventuellement, donc, d'une déposition possible, soit de l'empereur, soit du pape, pouvait, dans le contexte, se trouver. Enfin, en tout cas, c'était pas, irréaliste de le penser. Et donc, se poser, en effet, la question, mais, au bout du compte, de qui détient, qui est au sommet de la pyramide, enfin, si on, et au terme de ça, qui détient l'autorité. Et c'est très intéressant, parce que quand on, dans ce contexte-là, à partir du XIIIe siècle, quand il y a les invasions mongoles, par exemple, les Mongols, quand ils veulent parlementer, ou en tout cas rentrer en relation avec l'Occident, ils s'adressent à qui ? Au pape. Pour eux, donc l'image qui était dégagée manifestement à des contrées assez lointaines, c'est que le chef de l'Occident, le chef de la chrétienté, c'est le pape. Mais bien entendu, les empereurs n'ont jamais accepté ça.
1: Vous notez par ailleurs, ce qui est sans doute le plus important, c'est que le pouvoir politique a perdu peut-être définitivement sa propre justification intrinsèque. Il dépend d'un principe autre.
0: Ça, oui, ça c'est la conséquence du geste du pape Gélas, je pense, oui. Je pense. Puisque, alors même si en effet il peut y avoir à nouveau revendication d'autorité dans le cadre médiéval, c'est quand même en effet en vertu donc d'une sorte d'onction religieuse, et il y a quand même voilà cette dimension bien sûr religieuse mais qui passe par le ministère de l'Église, qui reste bien sûr au premier plan, qui reste présente, et qui fait que, me semble-t-il, oui, le pouvoir n'a plus directement en lui-même sa propre justification. Il doit quelque part avoir une sorte d'adoubement, on pourrait dire, par un principe qui n'est pas directement d'ordre politique. C'est l'autoritas antique est une autorité, bien sûr, qui a une dimension morale et religieuse, mais qui est pleinement politique. L'autorité, dans en tout cas les termes du pape Gélas, elle devient quand même la religieuse. Donc c'est pas directement de l'ordre du politique. Donc il y a quand même un jeu qui se fait, me semble-t-il, et qui conduit, je crois, oui, au fait que le pouvoir politique devient plus de l'ordre d'un pouvoir quand même exécutant. Mais ce qui sera bien sûr refusé, enfin, on commence à le dire aussi, et donc les royautés, mais l'empereur et les rois, faut quand même revendiquer l'autorité. Et bien entendu, là, si on, il faudrait poursuivre l'histoire, hein, ça se poursuit, ça radicalise à l'époque moderne. Quand il, là aussi, le conflit entre l'Église et le.
1: La querelle des investitures.
0: Voilà, oui, mais au-delà, après, c'est toute la partie de la sécularisation. Ça, c'est quand même assez remarquable, l'installation quand même des pouvoirs politiques modernes, à partir du XVIe siècle, bon, au XVIe siècle, on prend l'Angleterre, hein, Henri VIII qui fait le schisme, qui se détache de Rome, première chose qu'il fait, c'est quoi? C'est qu'il spolie tous les biens d'église, et il les nationalise, il les rattache à la couronne. Et là, la révolution fera pareil en France, si on prenait l'Autriche sous le joséphisme, c'est un peu, dans une mesure un peu moins radicale, mais enfin quand même, c'est un petit peu ça. Donc tous les pouvoirs modernes, y compris catholiques, vont s'efforcer de domestiquer l'Église et de la Louis XIV avec la
1: fondation
0: l'Église anglicane ne fait pas autre chose. Et donc on s'efforce de circonscrire au mieux cette autorité pontificale, bien entendu, ecclésiale plus largement. c'est ce qui fait dire, par exemple, je sais pas, un Locke dans sa lettre sur la tolérance, qu'on peut tolérer tout le monde, sauf les athées, parce qu'ils n'ont pas de Dieu, donc on ne peut pas leur faire confiance parce qu'ils n'ont pas de morale, et les catholiques parce qu'ils obéissent à un prince étranger et que donc ils sont pas fiables non plus. Et ils sont des traîtres, enfin d'une cinquième colonne à l'intérieur du royaume. Et donc là, on voit bien qu'il y a une tension où on s'efforce en effet de circonscrire complètement ce pouvoir ecclésial. Et par conséquent, à récupérer l'intégralité des prérogatives du pouvoir, mais sur un mode, alors là c'est une autre ligne de réflexion, mais qui tout ça joue conjointement, de façon conjointe, hein, sur un mode vraiment qui va être quasi exclusivement un mode de puissance. Donc là, on revient au tout début de notre propos, sur le paradigme nouveau qui est instauré, notamment donc, par Machiavel, mais qui sera ensuite largement, on va dire, implanté, enfin développé par la philosophie politique moderne, dont le premier représentant absolument majeur, sans doute, est un certain Hobbes, bien connu. Et Hobbes, c'est extrêmement intéressant, l'introduction ou la préface, je ne sais plus quel est le nom qu'il donne, mais le texte introducteur du Léviathan, fait de la souveraineté l'âme du Léviathan, et là, la souveraineté, c'est le droit de tout faire.
1: Et nous allons continuer à explorer cette notion de souveraineté après notre deuxième pause musicale proposée par Claudia.

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1: Nous sommes avec Guilhem Golfin, qui publie Autorité, Pouvoir, Souveraineté aux éditions Aura Decima, et nous en arrivons à la question de l'acception moderne de la souveraineté et ensuite de la destruction de l'autorité par l'État contemporain, qui est un peu le point d'orgue de ce qu'il y a de plus directement utilisable, j'allais dire, si on prend un point de vue utilitariste sur votre travail, Guilhem Golfin.
2: S'il peut servir, tant mieux.
1: Premier élément, vous rappelez que l'émancipation des tutelles impériales va donner naissance à l'idée de souveraineté. Et ça, je pense que c'est une évolution qui est importante à souligner.
2: C'est fondamental. C'est absolument fondamental, puisque ce terme donc de souveraineté, donc Dieu sait au centre la question politique depuis des siècles, depuis au moins le XVIe siècle, donc ça fait quand même déjà un certain temps. Donc elle vient en effet des traductions en français ou dans les langues vernaculaires, il y aurait à peu près l'équivalent en anglais en tout cas, de cette expression qu'on évoquait précédemment, la summa autoritas, parfois aussi trouvé summa potestas, bon, le vocabulaire médiéval n'est pas toujours très unifié sur ce plan-là, mais en tout cas cette revendication en effet d'une forme d'autorité suprême. Donc dans ces questions sur l'autorité, les pouvoirs séculiers, appelons-les ainsi, vont revendiquer en effet une part de l'autorité, et progressivement ils vont pouvoir en effet revendiquer une autorité complète, et donc ils vont arriver à revendiquer une souveraineté. Ça, en tout cas pour ce qui est de la France, ça intervient à partir du XVe siècle, donc le terme de souveraineté devient, en tout cas de souverain, le roi empereur dans son royaume, c'est vraiment cette idée-là. Donc, il est souverain, c'est-à-dire que il n'a pas d'autorité supérieure à qui il doit rendre des comptes. Et donc, les évêques n'ont pas forcément à interférer en tant qu'évêque, en tout cas, sur les décisions politiques. Donc, et bien sûr, le pape. Il peut y avoir ce genre donc de revendications. Alors, bien sûr, les choses là aussi vont évoluer en fonction. Enfin, paradigmes qui viennent aussi d'autres courants de pensée, très certainement de la philosophie, de la théologie politique. Le rôle de ce qu'on appelle le nominalisme là-dedans est sans doute très important. Le rôle, bien sûr, des crises politiques. Toujours est-il qu'on arrive, et sauf erreur de ma part, le premier vraiment à le faire, donc c'est le fameux Jean Bodin. En 1576, donc il publie les 6 livres de la République, et il fait donc de la souveraineté le fondement même du pouvoir politique. Donc on assoit, et donc là on tombe sur ce principe de souveraineté comme le principe premier de l'ordre politique. Alors ce qui est extrêmement intéressant aussi chez Bodin, c'est que il fait intervenir ça dès l'ouverture dans la définition de la République, qu'il va définir comme le droit au gouvernement de plusieurs ménages avec puissance souveraine. Donc ce qui devient souverain, c'est la puissance. Et en fait, si on veut le dire de manière très synthétique, l'inflexion qui est apportée par rapport au siècle antérieur, c'est que désormais on va intégrer dans le concept de souveraineté l'exercice de la puissance publique, c'est-à-dire en fait la potestas. Donc on perd justement la distinction en fait entre les deux, au bénéfice d'une sorte de pouvoir, on pourrait dire, un peu absolu. Alors, chez Bodin, ça reste tempéré, modéré, pas la soumission aux lois divines, pas la soumission aux lois naturelles auxquelles le roi ou le souverain, quel qu'il soit, doit se soumettre, selon Bodin. Les choses évolueront assez rapidement ensuite. Je le mentionnais avant la pause, mais Hobbes va être... Donc, à ma connaissance, le premier philosophe, non pas juriste, parce que la notion de souveraineté va être reprise tout de suite par les autres juristes. Si on prend les juristes de Louis XIII, enfin, de l'époque de Louis XIII, Henri IV, Louis XIII, en France, Charles Loiseau, Guy Coquille et autres, tous vont dire que la souveraineté, c'est ce qui définit l'État. L'État, par définition, est le souverain. Donc là, vraiment, la position de Bodin, elle fait école tout de suite. Elle est reprise, donc, quelques décennies après, mais pas très longtemps après, du point de vue de la philosophie politique par Hobbes, qui en fait donc l'âme du Léviathan, c'est-à-dire de l'État. Donc, la comparaison de ce qu'il appelle le Léviathan avec un homme, une sorte d'homme artificiel, qui est censé donc symboliser la société, politique, dans l'âme et la souveraineté. Et là, la souveraineté, c'est la capacité à juger de manière parfaitement indépendante des moyens qui sont utiles pour atteindre les fins. Et dans ce cadre-là, en fait, tous les moyens qui apparaissent utiles sont légitimes. Toutes les régulations par, disons, le droit naturel, le naturel classique, la tombe. Et donc, on tombe sur une conception de la souveraineté qui fait, en fait, de l'État celui qui est en mesure, en capacité de décider du bien et du mal, si on va jusqu'au bout des conséquences.
1: Vous montrez que d'un principe négatif, la revendication d'une indépendance, la souveraineté va partir à un principe d'affirmation très rapidement, le glissement s'opère rapidement, à la pleine compétence, le plein droit. Donc, en fait, l'autonomie totale. Et ça a une conclusion tout de suite, c'est que, et vous le dites très clairement, cela conduit à une redéfinition même de ce qu'on appelle, de ce qu'on nomme la politique.
2: Oui, ça je pense, oui. Parce qu'on est sur une conception de la politique qui, en tant même qu'on la fonde sur une puissance souveraine, et donc fondée en effet sur l'exercice de la puissance, on est sur une... ce qu'on peut appeler une rationalité, disons, de type machiavélien, qui conçoit la politique sur le mode de la guerre, en fait. Donc la politique, c'est pas forcément la guerre au sens propre, au sens vraiment très précis du terme, hein, mais en un sens un peu plus général, c'est-à-dire que c'est une lutte continuelle pour le pouvoir, pour le conquérir, pour le conserver si on l'a, pour l'accroître. Mais on est dans une sorte de lutte perpétuelle avec cette idée que si on ne l'emporte pas, eh bien on sera inévitablement dominé, voire éliminé. Et donc il y a nécessité en effet d'affirmer une forme de puissance toujours, pour asseoir ce pouvoir et essayer de mettre un semblant d'ordre dans ce qui est conçu comme... sorte de chaos, en fait, le chaos des relations humaines et des hommes qui seraient naturellement portés à la violence, naturellement ennemis les uns des autres. Et Machiavel le dit, il ne le dit pas peut-être de façon aussi précise, mais chez Hobbes, c'est très clairement le cas. Hein, parce que, donc, il conçoit en effet les rapports naturels entre les hommes comme des rapports marqués par la violence, la compétition, la violence. Et donc l'autre est celui qui me menace, par définition, donc mon ennemi. Et le pouvoir politique va être là pour mettre de l'ordre, mais de mettre de l'ordre en jouant sur le ressort principal de la crainte, et la crainte qu'inspire la puissance. Bon, c'est le symbole du Léviathan. Et donc là, on est sur une conception du politique qui ressemble fort à la tyrannie antique. Ça a été discuté typiquement par rapport à Machiavel. Est-ce que le prince Machiavel, c'est rien d'autre qu'un tyran, à la mode d'Aristote? Mais en fait, ça dépasse le clivage tyran et disons pouvoir juste, pouvoir droit. Ça le dépasse parce que ça correspond vraiment à une conception de la politique qui n'a en fait d'autre but que d'asseoir le pouvoir, de le maintenir, de le renforcer, et qui perd vraiment la finalité de service de la communauté, de service du ce qu'on appellera le bien commun, expression qui en fait n'est pas vraiment chez Aristote, mais qu'on va trouver abondamment chez Thomas d'Aquin. Et donc la finalité du politique dans cette conception-là, qui a été première, c'est en effet de permettre et de rendre possible le bien de la communauté et des membres de la communauté. Enfin, Aristote, au début de Éthique à Nicomaque, donne le bonheur donc des membres de la communauté, donc des citoyens, des membres de la communauté, comme le but de l'exercice du pouvoir, la politique. Donc là, il y a vraiment l'idée qu'il y a une finalité qui est naturelle à l'exercice de la politique. Naturelle, c'est essentiel, puisque si le politique ne fait pas ça, il contredit ce qu'est l'exercice de la politique, et donc quelque part, il se met en dehors de la politique. Bon, le tyran n'est pas un homme politique au sens propre du terme, puisqu'il ne respecte pas la nature même du pouvoir politique. Et ça, ce sont des distinctions qu'on perd complètement à l'époque moderne. Parce que le but de la politique n'est pas de faire donc le bien des gens, de faire le bonheur, n'a pas un but moral, on pourrait dire, de viser de la perfection, on pourrait dire, morale des personnes. Ça a une visée mettre, comme je disais, un peu un semblant d'ordre dans ce qui est quand même par nature chaotique, et de rentrer dans une compétition entre puissances, avec l'espoir de pouvoir arriver à être le vainqueur, le dominant, et donc en retirer les bénéfices. On est sur une conception qui est quand même très très différente. Oui.
1: Arrêtons-nous sur un certain nombre de problématiques que vous avez déjà tissées, Guilhem Golfin, dans votre réponse. D'abord, cette rupture qui s'opère avec la tradition initiée par Gélase, c'est qu'il n'y a plus de séparation, enfin plus exactement de distinction, entre le temporel et le spirituel dans cette acception de la souveraineté.
2: Ah oui, complètement. Alors là, pour le coup, le spirituel est résorbé dans le temporel, ce qui explique dans une large mesure, j'oserais pas affirmer que ça explique tout, il y a sans doute d'autres paramètres à prendre en compte, mais ça explique quand même dans une assez large mesure justement l'opposition constante du pouvoir moderne à l'Église. Puisque précisément l'Église n'est pas politique. Et donc ne rentre pas, se laisse pas enfermer dans ce cadre-là. Mais d'où toutes les tentatives pour faire une Église nationale. Le plus connu en France, c'est sous la Révolution, la constitution servie du clergé. Mais les églises protestantes, c'est ça. Voilà, les penseurs, les grands penseurs politiques modernes, la plupart intègrent la dimension religieuse. Le Léviathan d'Europe se termine par toute une partie sur la dimension chrétienne. Ce qu'il entend par là. Un Rousseau termine le contrat social sur la dimension de religion civile. Un Edgar Quinet au XIXe siècle, qui est donc le maître en pensée des républicains, dit qu'il n'y a pas de fondement politique durable sans un fondement religieux, mais qui ne peut pas être le catholicisme. Et pareil chez Rousseau, c'est très clair. Le catholicisme, c'est l'abomination complète. Parce que précisément, ça ne se laisse pas intégrer pleinement, complètement, dans le cadre politique. Donc on a une conception de la politique qui est en fait une conception qui donne au pouvoir précisément tout pouvoir. Et donc rien ne doit lui échapper, en fait. Donc il n'y a pas d'instance sociale, quelle qu'elle soit, qui devrait en droit donc échapper au pouvoir. Alors ça, c'est une veine de la pensée politique moderne. Ce qui masque en partie ceci, c'est que ça s'est vu opposer donc la tradition libérale, qui n'est pas complètement autre, mais qui s'efforce de tempérer ceci avec l'idée que justement le pouvoir politique doit laisser les membres de la société libre, et donc toute la dimension de tolérance qu'on a chez Locke, toute la dimension de liberté individuelle et ce qu'on évoquait en commençant l'émission, toute cette conception d'endiguement, on pourrait dire, du pouvoir, vise précisément à éviter un pouvoir qui, au bout du compte, est un pouvoir total, sinon totalitaire. Et quelque part, le totalitarisme au XXe siècle est une forme d'expression, on pourrait dire, aboutie d'une certaine logique du pouvoir moderne. Le libéralisme s'est efforcé à sa manière de limiter les choses, mais dans une simple logique, en fait, justement, de limitation à l'intérieur du paradigme. Donc, on essaie de poser des barrières, de mettre des digues, on essaie d'aménager les choses de manière à ce que ce ne soit pas étouffant. On pourrait dire que, en étant un peu méchant envers les libéraux, que le libéralisme a rendu le machiavélisme viable, jusqu'à un certain point en tout cas, mais sans changer fondamentalement la conception. Puisque les libéraux partent justement du principe que l'État est par nature tout puissant, et c'est précisément pour ça qu'il faut s'efforcer de le limiter, c'est parce que par nature il est, et que le pouvoir par nature tend à la toute puissance, et donc il faut s'efforcer de contrer pour éviter les conséquences fâcheuses d'une toute puissance qui en fait conduit à un exercice arbitraire du pouvoir.
1: Cet exercice arbitraire du pouvoir, elle va aussi au sens de la répartition, de la concentration du pouvoir aux seules mains de l'État, alors que vous montrez qu'avant il était réparti au sein de diverses composantes de la société. Et ça, c'est une thématique très qui a été très souvent critiquée chez l'État moderne, c'est-à-dire cette volonté d'une société complètement administrée par l'État.
2: Oui, Oui. Là, ça, c'est une conséquence imparable de la doctrine de la souveraineté. Parce que le souverain, là, il faut remonter à Baudin, qui est sans doute là le plus clair. Donc, il n'a aucun supérieur, mais il n'a aussi aucun compétiteur à l'intérieur de la société. Donc, il y a une concentration, en effet, complète, donc, des pouvoirs. Enfin, appelons ça des pouvoirs, c'est des différents attributs. On arrive à la distinction qui est connue de tous entre l'exécutif, le législatif et le judiciaire. Mais alors, chez Baudin, là, c'est complètement concentré. Chez les libéraux, je l'évoquais déjà tout à l'heure avec la théorie de Montesquieu, mais en fait, qui est déjà chez Locke, d'une séparation des pouvoirs, enfin, ce qu'on appelle une séparation des pouvoirs, en fait, c'est pas le terme de Montesquieu, mais c'est donc une répartition, on pourrait dire, des formes de pouvoir sur différentes instances. Donc ça, oui, mais qui, précisant, reste des instances étatiques. Voilà, ça reste quand même à l'intérieur de l'État. Et donc, on arrive là sur la configuration, qui est tout à fait, donc, c'est extrêmement intéressant, mais tout à fait typique du libéralisme, la configuration qui voit s'opposer l'État comme pôle du pouvoir, pôle de décision, l'autorité si on veut, mais en tout cas le pouvoir, c'est sûr, et la société dite civile, qui serait donc dénuée de toute dimension politique, est livrée à la libre activité, aux libertés individuelles, qui seraient donc le lieu des libres activités, qu'elles soient individuelles, familiales, les sociétés, les associations, les clubs, les églises, et bien entendu, les sociétés économiques, donc tous les dogmes libéraux de la libre entreprise, etc., vont en découler. Et ça, c'est extrêmement intéressant parce que la contrepartie, enfin, pas la contrepartie, mais l'opposition radicale à ça au XXe siècle, sera précisément le totalitarisme, et l'origine du terme est extrêmement intéressante, puisque ça émerge dans les milieux fascistes italiens, et pour désigner ce qui, de leur point de vue, est éminemment positif, l'idée que l'État, précisément, doit prendre en charge tout. Doit être total ou totalitaire, c'est-à-dire qu'il doit prendre en charge tout, pour aller contre le mal endémique des sociétés libérales, c'est-à-dire l'individualisme, et donc la désagrégation de la société due à l'individualisme, critique tout à fait classique, mais que reprennent aussi donc les fascistes, et contre quoi ils vont en effet avancer de cette théorie de l'État totalitaire. Et donc on est pris dans cette sorte de dialectique entre un pouvoir total, parce que l'État totalitaire fasciste, bon, bien sûr, il y a un contexte historique complètement différent, hein, mais c'est vrai que ça évoque assez quand même aisément un peu la conception de Hobbes, si bien sûr il y aurait des nuances à établir, contre en effet cette théorie libérale qui s'efforce de domestiquer un petit peu ce monstre qui est le Léviathan.
1: Vous notez que cette conception de la souveraineté, donc d'un pouvoir absolu, quasiment illimité de l'État, on a vu ce qu'on pouvait dire de ses limites même dans la théorie libérale, avait immanquablement des conséquences anthropologiques. Puisque l'homme n'est plus considéré comme un animal politique, il est considéré comme un animateur de la société civile chez les libéraux, et pour la conception plus totale de l'État, comme le sujet sur lequel s'exerce la domination de l'État, finalement.
2: Oui, tout à fait. Mais alors là, ça rejoint, mais tout ceci est un effet complémentaire, hein. Et pour le coup, quand on fait un cours de philosophie politique, c'est une manière assez efficace d'exposer les différences entre anciens et modernes, hein. C'est que vraiment le paradigme politique des anciens, ça repose quand même sur la thèse d'Aristote, enfin, en tout cas, qu'Aristote exprime de la façon la plus claire que donc l'homme est animal politique. Donc ce qui suppose social, fait pour vivre en société, donc qui a besoin des autres pour s'accomplir lui-même, etc. Et les modernes, alors, ils l'ont jamais exprimé de manière aussi synthétique, mais pour le coup, on peut le faire à leur place, parce que ça dit quand même une vérité de leur anthropologie, c'est l'idée que l'homme est naturellement asocial. Bon, c'est toute la fameuse théorie de l'état de nature, sorte de mythe, on peut dire, ou de théorie, donc, d'une origine de l'humanité, où les hommes auraient vécu indépendamment les uns des autres. Et donc là, ça veut dire quoi? Ça veut dire que la société, donc, est une construction purement artificielle, que donc la socialisation est une socialisation, alors, dans la théorie du contrat social, volontaire, mais quand même sous le coup de la nécessité, ou bien contrainte, selon un peu les cas, avec toutes les conséquences que ça peut avoir. Parce que si la société donc est un pur artifice, ben, ça veut dire qu'on peut aussi la refaire. soit la reconstruire à libitum. Pourquoi ainsi plutôt qu'autrement? Donc la dimension de tradition, de ce point de vue-là, sans doute se perd. Et puis, à plus forte raison, la dimension, en effet, d'une loi naturelle, d'une de principe qui, étant naturel, sont en effet des données incontournables dont on ne peut pas s'abstraire. Bon, tout ça se perd. Et donc tout le normativisme qui recompose en effet les sociétés contemporaines dont on étouffe aujourd'hui, je crois très très clairement, c'est une logique, enfin une conséquence sans, peut-être parmi d'autres, mais une conséquence ou un mode d'application possible de ces conceptions-là.
1: Dernière remarque, puis après on en viendra à quelques questions d'ouverture sur ce qu'on peut y faire. Vous notez, vous avez repris l'expression d'ailleurs, que dans cette conception-là, on peut dire que l'État moderne est pire que la tyrannie, puisqu'il possède une domination totale, autotélique, qui sombre dans l'absurde. Il n'a d'autre raison d'être que d'être et de continuer à être.
2: Oui, on ne voit pas en effet quelle autre finalité, enfin si ce n'est que concrètement, ça je n'en parle pas dans l'ouvrage, mais c'est que concrètement, bien entendu, va jouer la dimension réellement oligarchique des pouvoirs contemporains, officiellement démocratiques, mais réellement oligarchiques, et que donc tout ceci, bien sûr, sert des intérêts qui sont pas avoués en général, mais qui sont bien bien réels. Donc là, ça c'est une dimension bon, que je n'aborde pas, c'est pas... C'était vraiment pas le propos, hein, mais qui, bien entendu, est importante, dont il faudrait tenir compte pour analyser complètement le système de pouvoir dans lequel on est. Hein. Mais apprendre le pouvoir en lui-même, le pouvoir politique en lui-même, en fait, il est là pourquoi si, pour maintenir l'ordre, je disais, oui, ça c'est la finalité, la mission, on pourrait dire, que l'assigne la politique moderne, principalement. Mais au-delà de ça, il est là que pour ça en fait. Donc, il a un rôle de gendarme, il a un rôle de, ou bien alors il se met en effet au service de ce qu'on aura tendance toujours à appeler sous forme d'idéologie. Mais parce qu'on évoquait le fait que la société étant artificielle, donc elle aurait été faite artificiellement, donc elle peut être refaite. Mais ça s'applique aussi aux individus. Les individus, donc toute la thématique de l'homme nouveau n'est pas que marxiste, hein, on la trouve au moins des Rousseau des 18e siècle, refaire l'homme, et ça c'est une constante, bien sûr, des totalitarismes, mais encore aujourd'hui, c'est des thématiques qui sont bien présentes. Et c'est normal, puisque cet homme, en fait, il est un pur individu sans nature, en fait, et donc il peut être...
1: Malléable à merci.
2: Il peut être malléable à merci, tout à fait.
1: Nous en arrivons aux cinq dernières minutes de cette émission. Guillaume Golfin, je rappelle le titre de l'ouvrage, Autorité, Pouvoir, Souveraineté aux éditions Ra Decima. D'abord, il y a plusieurs questions classiques quand on actualise cette thématique. C'est que cette fusion entre autorité et pouvoir serait aujourd'hui contestée par de nouveaux acteurs, supra-étatiques dépassant les États, leur contestant à la fois l'autorité morale, on peut penser à tout ce qui a trait à la pensée transhumanisme et à la fois au pouvoir de s'appliquer, GAFAM et autres entreprises qui ont plus de pouvoir que les États, ou qui sont en tout cas décrits comme ayant plus de pouvoir que les États. Est-ce que pour vous ça informe le propos, ou est-ce que c'est la reproduction d'une même logique, simplement le passage d'une question de l'État à un consortium économique?
2: Il me semble qu'on peut faire la lecture suivante, qui bien entendu mériterait beaucoup de précision de développement, mais on est dans une... À partir de la pensée moderne, c'est très très clair à partir de Hobbes, dans une logique qui est purement utilitaire. Donc on fait l'État, dans cette théorie de l'État nature et le passage à l'État social et politique, on fait l'État parce que ça nous est utile. Et donc on a et une société qui est conçue comme quelque chose d'utile, et un pouvoir politique qui est conçu comme quelque chose d'utile. Et en fait, les évolutions de l'État même contemporain, on a vraiment l'impression que c'est ça aussi. C'est-à-dire qu'il devient une sorte de courroie de transmission de pouvoir plus ou moins officiel en Europe, bien entendu, avec la dimension de l'Union européenne. Ça, c'est parfaitement clair. Le rôle, en effet, les grandes entreprises que vous avez évoquées, et dont on a l'impression, en effet, qu'ils se servent des normes étatiques pour asseoir, en fait, un pouvoir qui est à la fois économique, politique, peut-être pas directement, mais enfin, qui peut toujours le devenir, enfin, en tout cas politique au sens où il y aurait donc une dimension de gouvernement. Il y a peut-être un direct, mais quand même. Et donc, on a, oui, une évolution qui n'est pas contradictoire, en fait, qui n'était pas forcément nécessaire, mais qui a été imposée par les évolutions historiques, bon, les guerres mondiales qui ont conduit à organiser un petit peu les choses, et à instaurer des sortes de normes supranationales, donc qui combattent en effet les souverainetés nationales, mais qui ne sont en rien un retour à une quelconque loi naturelle ou... On le voit bien dans l'imposition, en effet, au niveau des mœurs, au niveau quantité d'exemples qu'on pourrait prendre. Donc, ça sert des pouvoirs qui ont le défaut encore plus d'être en effet plus occultes que le pouvoir étatique, bon, qui a quand même une dimension visible assez forte, malgré tout, à travers les... Là, c'est sûr que ça a toujours l'impression, alors après, dès qu'on a dedans, et voilà... L'accusation de complotisme surgit aussitôt. En fait, c'est vrai que c'est quand même l'impression qu'on a de... On ne sait pas trop qui c'est qui tire les ficelles. Les lobbies jouent, on sait, mais c'est jamais dit, c'est pas sur la place publique. Donc on est sur quelque chose qui est assez flou et un petit peu obscur de nos jours, et dont on a vraiment l'impression qu'il se sert en effet des États comme un peu des garde-chourmes, si je puis dire, pour asseoir en effet des intérêts qui sont... qui sont pas forcément donc avoués et pas forcément toujours avouables.
1: Autre thématique plus profonde peut-être là, il y a la question que on voit bien par la fabrication, l'ingénierie sociale de lois qui blessent de plus en plus la nature humaine, ce qu'on considère être comme la vie bonne permise par ce qui est inscrit au cœur de chacun. Et pourtant, rien ne se révolte très massivement. On a même plutôt l'impression que les sociétés cèdent de plus en plus à la domination de l'État ou de ceux qui instrumentalisent l'État, et qu'elles ne se révoltent que peu. Est-ce que ça pose pas une question, finalement, jusqu'où l'État peut aller à l'encontre de ce qui serait une nature humaine qui devrait se révolter? Avoir presque l'impression que ça remet en cause la probabilité qu'elle existe, cette nature humaine, au point.
2: Je ne sais pas si c'est une affaire de probabilité,
1: mais
2: son affirmation, ben, c'est sûr, repose sur certains principes philosophiques. Bon, on peut toujours les discuter, mais il y a quand même un certain nombre d'arguments assez forts en faveur de l'affirmation d'une nature humaine. C'est sûr que la configuration politique actuelle, typiquement en Occident, mais sans doute pas qu'en Occident, interroge incontestablement. Il n'a pas civité en effet des peuples, alors qu'il n'est pas complète. Hein. Tentative un petit peu de révolte chez nous quand même, mais le fait est que d'abord le pouvoir politique est aujourd'hui extrêmement puissant. Bon, on l'a vu, les pauvres gilets jaunes, ils l'ont compris assez vite, je crois. Hein. Donc ça, c'est une chose. Bien sûr, au niveau des forces publiques, ça, c'est pas forcément nouveau, mais au niveau de la surveillance, au niveau de ça, il y a quand même des moyens que les anciens, il y a pas encore si longtemps, n'avaient pas. Donc ça, c'est bien sûr un problème. Au-delà, ce qui est bien sûr plus inquiétant encore, c'est le travail, ce qu'on appelle idéologie. Bon, c'est un mot que j'emploie avec parcimonie parce que c'est toujours un peu l'idéologue de quelqu'un d'autre, mais bon, appelons ça ainsi. Ça a quand même en effet sapé les assises morales de nos peuples, très clairement. Le consumérisme, le matérialisme pratique, l'athéisme pratique, qui est plus pratique peut-être que du reste qu'autre chose, mais qui en pratique l'est. C'est sûr que ça fait du mal, manifestement. Et donc là, il retrouvait le sens d'un certain devoir, de la vertu, le sens de la forme de patrie bien comprise, d'une forme de piété, en effet, envers ceux que nous ont légués nos ancêtres. C'est sûr que c'est pas, a priori, gagné. Bon, faut pas en désespérer, je pense. Mais c'est pas facile, incontestablement.
1: Un immense merci, Guilhem Golfin, de nous avoir accompagnés dans cette émission. Je rappelle le titre de votre ouvrage paru, c'est Ora Decima, Autorité, pouvoir et souveraineté. Et je vous remercie d'avoir été là.
2: C'est moi qui vous remercie.
1: Je remercie aussi Claudia à la technique. Et je vous dis à la semaine prochaine pour un nouveau Libre Journal des Débats.
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0: Merci, jeunes amis. Un extrait des Vêpres siciliennes de Verdi. Merci de passer l'après-midi avec nous sur Radio Courtoisie. Voici la suite du programme de ce vendredi 5 juin. Nous sommes en semaine B de notre grille des émissions. À 17h30, tout à l'heure, Restons Courtois, dirigé aujourd'hui par Marc Baudrier. Émission en direct également sur la chaîne YouTube de Radio Courtoisie et sur X. Casseurs, Barbarie, Justice, Jacques Dallest et Pierre Marissef face à l'ultra-violence. Mélenchon président, hypothèse folle ou risque réel, et la dernière dinguerie de l'art contemporain, le vol d'une banane à 6 millions d'euros avec Marie-Lise Charles, artiste peintre. 19h30, face aux échecs de Macron, le livre de Nicolas Le Cossin, Cet État qui tue la France, dont il était une fois de Patrick Simon en direct. 21h, la première partie de la matinale d'aujourd'hui. Debout les Français avec Elisabeth Louvel de l'Observatoire des décisions de justice et une même loi de justice. 21h30, c'est les prolongations de Stanislas Rigaud, le souffle neuf qui se répand sur l'église avec Michel Dieu. Et 23h, le chant grégorien proposé par Patrick Brancan et la solennité de la fête Dieu. Tout de suite, c'est voici Histoire à la loupe de Patrick Simon, le sixième épisode de Marie-Josette Liégeois. 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

La légende veut que John Ronald Reuel Tolkien soit entré en littérature en corrigeant les devoirs de ses élèves. Le docte professeur de philologie médiévale serait tombé sur une copie blanche et, sans trop savoir pourquoi, y aurait écrit « Dans un trou, vivait un hobbit ». Première phrase, première pierre d'un roman, Bilbo le Hobbit, qui dès sa publication en 1937 remporte un grand succès public et reçoit le prix du meilleur livre pour enfants du New York Herald Tribune. 15 ans plus tard, son deuxième ouvrage, Le Seigneur des Anneaux, devient l'un des emblèmes de la contre-culture américaine, le livre de chevet de ceux qui rêvent d'une vie psychédélique au pays des Ents et des forêts elfiques, l'histoire qu'il faut absolument avoir lue sous acide en planant au rythme des aventures médiévales fantastiques de Frodon, Gandalf, Aragorn, Legolas et les autres. La pression des admirateurs devient telle, avec avalanche de lettres, coups de fil de jour comme de nuit, personnes qui campent devant sa maison, que Tolkien, alors septuagénaire, est contraint de déménager. Le malentendu est néanmoins total entre l'écrivain et son public de groupies gauchistes. Un chrétien, disait-il, a accès à un tel trésor d'abondance qu'il peut assister dans le fantastique à un enrichissement et à une multiple floraison de la création. Voilà ce qu'écrivait Tolkien à ses éditeurs lorsque, au sommet de sa gloire, on l'interrogeait sur la symbolique de son œuvre. Loin du hippie flower power, passionné d'heroic fantasy, ou de l'improbable auteur nietzschéen et néo-païen que certains admirateurs ont cru voir en lui dans les années 1960, l'auteur de Bilbo le Hobbit était un tranquille professeur de l'université d'Oxford, catholique traditionnaliste et farouchement réactionnaire. Ses ouvrages empruntent certes aux mythologies germaniques et scandinaves, mais principalement sur la forme. Le message que Tolkien fait passer et qui échappe malheureusement au film qui a triomphé sur les grands écrans avec l'adaptation de Peter Jackson est essentiellement ce message, donc celui d'un catholicisme magique, je cite, qui prend source dans l'enfance agitée de l'écrivain. Retour aux sources. J.R.R. Tolkien, ainsi que le nomment les initiés de Bilbo le Hobbit et du Seigneur des Anneaux, est né à Bloemfontein, dans l'État libre d'Orange, le 3 janvier 1892. Ne supportant pas les fortes chaleurs, il doit quitter son pays natal pour l'Angleterre. Son père meurt en Afrique du Sud en 1896. De sa mère Mabel, catholique fervente, il reçoit une éducation traditionnelle, tournée vers l'exaltation des valeurs du passé et l'amour de la patrie. Son modèle est le chevalier médiéval, idéalisé par les légendes arthuriennes. Enfant, il tombe amoureux des arbres. Jeune homme pétri de latin, il se passionne pour les langues, la musicalité des mots et leur résonance. Découvrant l'ancienne littérature galloise, il se plonge dans les mythologies indo-européennes et bâtit, pour la première fois, un univers bucolique gentiment fantastique. En 1915, la Grande Guerre bouleverse cette paisible vie estudiantine. Tolkien s'engage comme officier de liaison, un poste exposé, et participe à la bataille de la Somme. C'est l'artillerie contre la chevalerie. Rejeton de la génération des tranchées, il revient traumatisé par les boucheries infernales auxquelles il a participé. L'expérience du combat donne une nouvelle dimension à son œuvre, qui évolue vers des rivages plus sombres, peuplés de bêtes féroces, créatures noires et diaboliques, rampant dans un univers cacophonique et malodorant. Le mal

simplement à l'Angleterre, à mon pays. Voici ce qu'il écrivait après cette guerre. Une partie de son œuvre est en effet dédiée aux soldats britanniques, tout particulièrement aux fantassins, personnages effacés et modestes qu'il a côtoyés, mais dont le dévouement et le courage tranquille ont assuré, selon lui, la victoire de la couronne. Les hobbits, petits hommes au mode de vie petit bourgeois et rural, incarne parfaitement pour lui ce fantassin anglais. Discret jusqu'à l'insignifiance, ils révèlent leur valeur dans les moments de grand danger et s'avèrent de solides camarades. C'est aussi entre deux offensives que Tolkien rédige les premiers textes de sa mythologie. Probablement sous le choc des carnages de la guerre et des drames personnels, il y perd presque tous ses amis et camarades d'école. Il se réfugie dans un monde onirique et légendaire. Il est évacué en 1917 à la suite d'une blessure. Durant sa convalescence, il écrit les premières pages de ses récits elfiques, intitulés « Le livre des contes perdus ». De la guerre viendra aussi sa haine viscérale de l'industrialisation et des progrès technologiques. Comme bien des soldats, il a constaté l'impuissance dérisoire de l'être humain dans une guerre dominée par la production industrielle et la puissance de feu. Une guerre où le courage et les vertus combattantes ont été annihilés par la technique et la puissance matérielle. Tolkien est révulsé par cette guerre plus horrible que les autres encore, puisque les valeurs du chevalier y sont irrémédiablement pulvérisées par celui qui est du bon côté du barrage d'artillerie. Après 1918, le progrès le poursuit comme un ennemi personnel, ravageant la nature et les paysages de son enfance. Il raconte « Le vieux moulin est encore debout, mais le croisement après l'étang est devenu un carrefour dangereux, plein de voitures et de feux rouges. Comme j'en vis ceux dont les premières et précieuses visions n'ont pas eu à souffrir une transformation si violente et si abominable !» Malgré cette horreur de l'industrialisation, Tolkien refuse, même riche, de quitter sa banlieue d'Oxford pour une vie rurale et isolée, parce qu'un ancien combattant anglais ou un hobbit digne de ce nom ne recule pas devant l'ennemi, ils lui font face. Son meilleur biographe, John Carpenter, explique l'enracinement de Tolkien dans cet univers hostile en soulignant la dimension religieuse du personnage. Il raconte « Sa réponse venait de sa croyance selon laquelle nous vivons dans un monde déchu. Sa mère, morte alors qu'il était très jeune, lui avait été enlevée par la méchanceté du monde et même Sarah Hall, où il passa son enfance, avait été détruit. En ce sens, dit Carpenter, c'était une attitude profondément chrétienne et ascétique que de subir cette situation. » Cette forme spéciale de résistance rejaillit sur les autres aspects de sa vie. Politiquement, Tolkien est ultra-conservateur. Anglais, il aime sa monarchie, mais il l'aurait simplement souhaité un peu moins démocratique. Car la démocratie, dit-il, peut mener à la dictature d'un orque, personnage peu recommandable de son univers. Anti-moderne, il associe la pollution industrielle aux valeurs modernistes, forme de pollution spirituelle. Nos mythes, écrit-il, peuvent se fourvoyer, mais même s'ils boitent, ils avancent vers le port véritable, alors que le progrès matérialiste ne conduit qu'à l'abîme et à la couronne de fer de la puissance du mal. La Seconde Guerre mondiale renforce ce sentiment. L'Allemagne nationale socialiste s'étant inspirée des mythes qu'il aimait tant. Là encore, il écrit « J'ai une rancune personnelle envers ce grossier petit ignorantus d'Adolf Hitler qui a ruiné, perverti, dévoyé et maudit à jamais ce noble esprit nordique que j'ai tant aimé et que j'ai tenté de montrer sous son meilleur jour. » Après 1945, Tolkien se réfugie plus encore dans les clubs masculins qu'il a toujours affectionnés. Avec l'écrivain C.S. Lewis, l'auteur des fameuses chroniques de Narnia,
ils fondent les Inklings.

0: un célèbre club d'écrivains chrétiens. Il est aussi fondateur d'un club viking. Et il accueille ses amis régulièrement pour boire force bière, raconter des légendes, chanter des chansons comiques. En ces lieux retranchés du monde moderne, entre hommes, Tolkien s'épanouit. Sorti des clubs, il se laisse au contraire facilement aller à la mélancolie. D'où le recours à l'écriture. Il s'exprime dans son journal, où il noircit des dizaines de pages. Et à ses heures perdues, il élabore son univers. Devenu professeur en 1920, il enseigne l'ancien anglais, divers dialectes régionaux et la littérature médiévale à l'université d'Oxford. Il maîtrise le grec, l'hébreu, le gallois et les langues germaniques, mais il avoue une tendresse toute particulière pour le finnois ancien. Un élève se souvient. Par son métier et son art de conteur, le professeur Tolkien pouvait transformer une salle de classe en salle de château, où il était le bar des nous les hôtes, assis à festoyer et à l'écouter. Sans croire au sens premier de ses créations mythologiques, Tolkien pensait qu'elles correspondaient à des vérités profondes. Je le cite. « Les hobbits sont simplement des Anglais de la campagne, rapetissés pour indiquer l'étroitesse habituelle de leur imagination. Ce qui n'est pas du tout un manque de courage ni de puissance latente. Le symbolisme ne l'empêchait pas de présider des dîners hobbits, où, avec ses compagnons, il célébrait joyeusement l'esprit du petit peuple, bien vivant dans son esprit aux rêves somptueux. »
1: Écoutons un extrait du documentaire télévisé de la BBC, Tolkien in Oxford, en 1968. Dans cette mythologie, tout le monde, y compris les esprits divins sous l'égide de Dieu, commet des erreurs. Et bien entendu, les dieux ont commis une erreur majeure. Au lieu de laisser les elfes et les hommes trouver leur voie sous la direction de Dieu, ils ont invité les elfes, parce que le rebelle parmi eux, le méchant dieu Melkor, était vivant et avait dévasté une grande partie du monde. Ils les ont ramenés dans leur paradis à l'ouest pour les protéger, et toute la machinerie commence donc par la rébellion des elfes, et donc par la rébellion contre le mal qu'ils ont fait en s'échappant du paradis. À notre époque, il y a donc deux groupes d'elfes. Ceux qui n'ont jamais commencé, qui n'ont jamais voulu, qui n'ont jamais pris la peine d'être plus élevés qu'ils ne l'étaient, sont les elfes ordinaires des bois de l'Extrême-Orient. Et ceux qui ont commencé à aller au paradis divin et n'y sont jamais arrivés, c'est-à-dire les elfes gris de l'Ouest, et ceux qui y sont allés et en sont revenus en tant qu'exilés. Les elfes supérieurs, qui chantent au début du Seigneur des Anneaux, sont des elfes exilés qui ont connu autrefois ce que c'était que de voir les dieux en personne. Les nains créent une difficulté dans ce domaine particulier. Ils ont certains griefs contre les hommes et les elfes. Ils sont incarnés dans des corps. Bien qu'ils soient comme nous, nous ne savons pas grand-chose d'eux. Mais ils sont apparemment mortels. Bien sûr, il faut faire un grand tri pour déterminer leur origine. Je ne pense pas en parler pour l'instant, mais ils ont une origine rationnelle liée à leur thème. Mais ils ne font pas partie des enfants de Dieu. C'est tout ce que je peux dire à ce sujet. Les hommes, eux, ne sont que des hommes.
0: Le Seigneur des Anneaux lui a apporté un succès tardif. D'autant plus stupéfiant qu'il était totalement inattendu. La trilogie a été écrite en 1955. Mais il faut attendre 10 ans, 1965 donc, pour assister à son explosion médiatique. 1 million de livres sont vendus cette année-là. Aujourd'hui, précisons que les 250 millions sont largement dépassés.
2: La légende parle de Sauron, le seigneur des ténèbres, et de l'anneau qui lui conférerait le pouvoir d'asservir le monde. Il a été perdu depuis des siècles. Il vient d'être retrouvé. Est-il caché? Est-il en sûreté? Voici l'anneau unique, forgé par Sauron, le seigneur des ténèbres. Sauron n'a besoin que de cet anneau pour recouvrir les terres de secondes ténèbres. Il le cherche. Toutes ses pensées sont focalisées sur lui.
3: Personne ne sait qu'il est ici, n'est-ce pas? Répondez, Gandalf.
4: Donnez au Gondor l'arme de notre ennemi et laissez-nous l'utiliser contre lui.
5: On ne peut le contrôler. Aucun d'entre nous ne le peut.
4: L'anneau doit être détruit.
6: L'anneau a été forgé dans les flammes de la montagne du destin. Il n'y a que là qu'il puisse être détruit.
3: Je sais ce que je dois faire. Seulement, j'ai peur de le faire.
2: On n'entre pas si facilement en Mordor.
3: Il n'y a pas d'autre moyen.

0: Êtes-vous effrayé?
1: Oui.
0: Pas assez, apparemment.
2: L'adaptation parcellaire mais somptueuse de Peter Jackson fait exploser la popularité du Seigneur des Anneaux et le révèle au plus grand nombre. À son grand étonnement, Tolkien devient une véritable idole. Des cercles Tolkien apparaissent un peu partout. Des gadgets, des badges, des jeux enflamment l'imaginaire d'adolescents pour qui il est un maître. Un maître incompris alors, car il n'apprécie pas beaucoup que son œuvre médiévale fantastique ne soit perçue qu'en surface, alors que tous ses disciples, entre guillemets, le voient dans le rôle du mage Gandalf, lui-même se range dans le camp des petits hobbits, ces combattants discrets, au bon sens populaire solide et au goût simple. Plus grave, cet homme qui cultive un anarchisme réactionnaire de bon aloi voit d'un très mauvais œil le fait d'être admiré par des hippies réfractaires à l'ordre et aux traditions. Tolkien considère en effet comme un art le fait de s'habiller banalement. Avec son célèbre compère Lewis, il pousse jusqu'à la caricature leur goût pour les vestes en tweed, les pantalons de flanelle, les cravates impossibles, les imperméables couleur muraille, les chapeaux ternes et les cheveux courts. En bon britannique, Tolkien estime que le véritable anticonformisme vient du contraste entre une apparence anodine et une exubérance intérieure. Les adolescents hirsutes constituent pour lui le comble du conformisme et du mauvais goût. Malgré cela, le bon vieillard répond toujours à ses lecteurs, abordant avec une flegmatique modestie et un recul amusé les plus folles lettres d'admiration des gauchistes en goguette. Loin des considérations matérialistes ou ésotériques de ses admirateurs, Tolkien aimait à dire que l'histoire du Christ est la plus grande de toutes, parce qu'elle est, disait-il, l'histoire vraie par excellence. L'événement historique accomplissant pleinement toutes les légendes et leur donnant toute leur vraie signification. À l'université d'Oxford, où enseigne Tolkien, les débats religieux sont fréquents. C.S. Lewis y participait avant puis après sa conversion au christianisme, réalisé d'ailleurs grâce à l'influence de l'auteur du Seigneur des Anneaux. Tolkien et lui passaient des soirées entières à se promener dans les allées boisées du campus, à discuter de leurs travaux et de religion. Une fois Lewis converti, les deux amis réfléchissent aux moyens d'intégrer le christianisme à leur œuvre. C'est durant leur réunion aux Inklings, le club chrétien, qu'ils affinent leurs réflexions. Ils décident de replacer les messages chrétiens, je cite, « dans un monde imaginaire, en les dépouillant des associations avec les vitraux d'église et avec l'école du dimanche, pour les faire apparaître dans leur vraie puissance. » Tolkien a beaucoup écrit, notamment dans ses correspondances, sur l'analyse de son œuvre. Et on sait que si ses ouvrages mettaient moins en évidence leur dimension chrétienne que ceux de son ami Lewis, c'est simplement parce que son univers imaginaire des terres du milieu était un monde monothéiste de théologie de la nature. L'absence de représentations religieuses concrètes ou matérielles, comme des églises, des cérémonies religieuses, ou même de simples prêtres, est simplement due au fait, selon lui, que ce monde s'inscrit dans un autre climat historique. Mais il reste persuadé que pour qui veut les voir, les vérités éternelles de la création sont tout aussi visibles dans la réalité que dans sa sous-création fictive. Le soir où Lewis se convertit au christianisme, Tolkien lui dit d'ailleurs « Nous sommes issus de Dieu et inévitablement, les mythes que nous avons tissés, bien qu'ils contiennent des erreurs, reflèteront des fragments de la véritable lumière, la vérité éternelle qui est auprès de Dieu. » Ainsi, malgré sa dimension fantastique, l'œuvre de Tolkien s'ancre donc dans un grand fond chrétien et même spécifiquement catholique. Dans Le Seigneur des Anneaux, comme dans Le Silmarillion, qui est la sorte de genèse de son monde fantastique, Tolkien intègre des thématiques et des concepts facilement identifiables, comme l'espérance, la foi, la rédemption, la lutte du bien contre le mal, la notion de péché, les vertus, l'aspiration et la marche vers un monde meilleur. Le Silmarillion, qui raconte 1000 ans de l'histoire des Terres du Milieu, évoque, à travers la description de créatures fantastiques, une déité toute puissante et généreuse qu'il nomme Eru, l'unique qui a créé le monde du néant. Suivez mon regard. Des êtres angéliques comme les elfes évoluent au milieu de créatures qui ont connu la chute. Les elfes symbolisent des hommes épargnés par le péché originel. Tolkien croyait fermement qu'il y avait eu un Éden sur la Terre et que le péché originel de l'homme était responsable des maux de l'humanité. Pour lui, les elfes, qui ne sont pas tombés au sens théologique du terme, ont des pouvoirs qui surpassent de loin ceux des humains. Ceux qui ont lu les livres ou qui ont vu les films éventuellement le savent. Les elfes sont immortels, ils vivent dans un univers merveilleux de paix et de félicité, et sont sans doute les êtres les plus positifs du monde de Tolkien. Tous les autres, à un certain degré, sont tombés. Et ils cherchent la rédemption, ou ils s'enfoncent dans le mal. Et pourtant, même Gollum, créature pervertie et difforme, qui tient un rôle fondamental dans la quête des héros, trouve une explication dans l'œuvre, car ils servent inconsciemment les desseins du bien. Enfin, entre autres thématiques chrétiennes, l'une des plus évidentes, est celle du choix du sauveur des terres du milieu, le petit Frodon. De toutes les personnalités de la geste du Seigneur des Anneaux, aucune ne semble en mesure de porter l'anneau maléfique au cœur du Mordor, les terres où règne le mal, afin de le détruire. Ni le surpuissant et sage magicien Gandalf, ni les elfes, aussi purs soient-ils, ni les grands, beaux et justes guerriers humains, ni les nains. Ce sont finalement Frodon et son compagnon Sam, de jeunes hobbits, l'espèce la plus faible, la moins noble et finalement la plus anodine, qui sont choisis pour accomplir cette mission. Encore une fois, concernant l'aspect catholique, chrétien de l'œuvre de Tolkien, il faut citer son biographe Carpenter qui le dit « Les écrits de Tolkien sont ceux d'un homme profondément religieux. Dieu est essentiel dans le Seigneur des Anneaux, et sans lui, la Terre du Milieu n'existerait pas. » En dépit d'un succès planétaire, Tolkien vieillit tristement. Son meilleur ami et sa femme meurent avant lui. Il se coupe ensuite d'un monde universitaire qui l'agace par sa dégénérescence, son conformisme et son manque cruel d'enthousiasme. Avant tout le monde, il déplore que la faculté devienne une usine à diplômes, alors qu'elle devrait être un lieu où s'enrichissent les passions. Et même la religion lui fait une cruelle surprise en se transformant. Catholique fervent, passionné par la liturgie, la religion était pour lui un des aspects les plus profonds et les plus importants de sa personnalité. Tolkien, amoureux du latin, amoureux sincère, profond, souffre profondément de voir la messe célébrée en langue vernaculaire. Pourtant, il va rester indéfectiblement fidèle à Rome. Et jusqu'à sa mort, en septembre 1973, il trouve refuge dans ses clubs et dans l'exploration de son monde imaginaire. Il n'achève pas son œuvre majeure, le Silmarillion, à cause de son perfectionnisme qui lui faisait recommencer et recommencer des chapitres entiers. Outre Bilbo et le Seigneur des Anneaux, il laisse des dizaines de nouvelles fantastiques et de travaux universitaires ou para-universitaires, comme un alphabet elfique qu'il bâtissait pour s'amuser. Tolkien était un écrivain flamboyant, une personnalité complexe, traumatisée par la guerre et la fin du monde traditionnel. Et il se ressourçait, on l'a vu, dans la camaraderie, dans un christianisme médiéval, l'expression est de lui, dont il appréciait le mystère et la magie. L'expression est de lui encore. Souvent pessimiste, triste, mélancolique, il ne s'est jamais permis de désespérer, car le désespoir, qui n'est pas élégant, était en outre pour lui un péché contre la Providence. C'était Histoire à la loupe, une émission de Radio Courtoisie. À la semaine prochaine.
1: Merci Pierre-Alexandre Bouclet. Sachez, chers auditeurs, que vous pouvez retrouver cet épisode d'Histoire Loupe sur notre site internet rc.fr. À suivre dans tout juste 2 minutes en direct, Restons Courtois avec Marc Baudrier ce soir, au programme notamment Casseur Barbare et Justice, Jacques Dallest et Pierre-Marie Sève face à l'ultra-violence.
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0: À 19h30 tout à l'heure, il était une fois de Patrick Simon face aux échecs de Macron, le livre de Nicolas Lecossin, cet État qui tue la France. Voici en direct Restons courtois ce soir avec Marc Baudrier. Vous pouvez intervenir au cours de cette émission par téléphone au 01 46 51 00 85 ou par courrier électronique à courtoisie@rc.fr. Très bon des fins d'après-midi à l'écoute de Radio Courtoisie, et tout juste 17h30.
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13: Bonjour chers auditeurs, heureux de vous retrouver en compagnie de toute l'équipe de Restons courtois du vendredi soir, 17h30, 19h30, émission réalisée en partenariat avec Boulevard Voltaire, le grand quotidien de la France droite. C'est parti pour 2 heures avec ce soir, 3 voix d'exception pour observer l'envers de l'actualité de notre vieux pays. Damien Chalamel, pas du tout, Damien n'est pas là aujourd'hui, je ne sais pas pourquoi. Philippe Charlaise, il n'est pas là mais il arrive bientôt, expert en questions énergétiques. Et nous avons Franck Herriot, journaliste police, justice, éditeur. Et Yves-Marie Sevilla, journaliste à Boulevard Voltaire. Vous pouvez, chers auditeurs, nous appeler au 01 46 51 00 85 ou nous envoyez vos courriels à courtoisie@rc.fr. On les lira à l'antenne dans toute la mesure du possible. Vous êtes comme d'habitude tous les bienvenus au programme ce soir. Éditorial Boualem Sansal dénonce dans son livre un régime algérien que le pouvoir français reçoit en grande pompe. En première partie, nous passerons 1 heure à peu près avec Pierre Marissève, le délégué général de l'Institut pour la Justice. Pas de réjouissance populaire sans casseurs, comment stopper les barbares? En deuxième partie, nous nous pencherons sur le vol d'une banane à 6 millions d'euros, on va sourire un peu. Et ce vol interroge, hein, c'est la dernière dinguerie de l'art contemporain. Et nous aurons parmi nous Samuel Martin, journaliste à Boulevard Voltaire, qui s'est penché sur ce cas intéressant. Et puis en dernière partie, vous avez l'habitude maintenant, nous aurons notre petit clin d'œil culture qu'on a vu, lu, entendu et qui nous a paru sympathique et à vous recommander ou alors on essaiera de vous décourager, à fuir, voilà, à suivre ou à fuir. Mais auparavant, notre traditionnel tour d'actualité, qu'est-ce que vous avez retenu de l'actualité de cette semaine, Yves-Marie Sevilla?
14: Oui, Marc, moi je voulais souligner que c'était en fin de semaine dernière, effectivement, j'avais écrit pour Boulevard Voltaire un élément relativement intéressant en lien avec les questions,
13: comme d'habitude,
14: ouais. Les questions qui se posent sur le service public et notamment l'audiovisuel public, et là, en l'occurrence, Radio France. Puisque vous avez une journaliste, une consoeur, Mathilde Cariou, salariée de Radio France, qui s'est fait remarquer ces derniers temps par 2 éléments. Elle a relayé la vidéo d'un influenceur qui appelait à boycotter l'univers, la galaxie de Vincent Bolloré. En l'occurrence, ça va des cinémas, des maisons relais dans les gares, des maisons d'édition. Bon, on connaît la chanson, mais ils vont désormais même vers les jeux de société, puisque certains jeux de société sont distribués par des maisons qui ont elles-mêmes été rachetées par l'univers effectivement détenu par Vincent Bolloré. Donc même le Sky Joe par exemple, qui est un jeu que certainement un grand nombre d'auditeurs connaissent et qui se vend à des millions d'exemplaires, qui est un simple jeu de cartes de société, il faut le boycotter parce qu'effectivement il est désormais propriété de Vincent Bolloré.
13: C'est une manière d'ouverture d'esprit.
14: Absolument. Donc il se trouve qu'en l'occurrence cette journaliste du service public relaie cette vidéo qui est celle cette appelle, qui est celui d'un influenceur écologiste d'extrême gauche, extrêmement présent et suivi sur les réseaux. Bon, déjà, ça indique effectivement, il y a pas de recul quand elle relaie cet appel. C'est simplement un constat, et on a l'impression que c'est une adhésion. Mais cette même journaliste est la même qui avait roulé dans la boue le canon français il y a quelques mois en Normandie, notamment relayant dans Ici Normandie la chaîne locale de Radio France, des militants de LFI qui se plaignaient d'avoir croisé dans la rue, après un banquet du canon français, des insultes homophobes, racistes, et des prétendus saluts nazis. Donc effectivement, un article à charge qui a allumé une mèche invraisemblable d'attaques qui continue, mais en donnant du grain à moudre, notamment à l'eurodéputé LFI Emma Fourreau, qui est de Normandie et qui a fait du canon français une de ses obsessions. Mais, et j'en viens au cœur effectivement de ce sujet, cette même journaliste de Radio France, en septembre, il y a donc 8 mois, signé dans le média d'extrême gauche Street Press un article sur une des flottilles de Gaza qui s'apprêtait effectivement à partir, flottille à laquelle appartenait cette même députée, eurodéputée LFI Emma Fourreau. Il y a une confusion des genres invraisemblable, et surtout effectivement, et c'est passé relativement à la trappe, une journaliste de Radio France du service public qui écrit dans un média d'extrême gauche, une officine de la France insoumise, puisqu'on connaît bien la ligne très très très engagée, très à gauche de Street Press.
15: Ouais, c'est incroyable. Hein. C'est vrai que ça donne un écho et ça montre que.
16: Bonjour à tous. Le canon
17: l'arrivée
16: français
17: de Philippe Charlez.
15: Bonsoir, Philippe.
16: Emma Fourreau qui avait dit que le canon français sémait la terreur dans les villes françaises.
15: Ah oui, elle était très remontée contre le canon français.
14: Et en l'occurrence, elle avait dénoncé.
15: En l'occurrence, ce qui est incroyable, c'est que voilà, elle est considérée. Elle travaille dans un média public et en même temps dans des médias extrêmement engagés à gauche. Donc il y a quand même quelque chose qui ne va pas. Hein.
14: Alors que souvenons-nous,
15: on est en plein dans ce que dénonce Charles Lalonc.
14: Absolument, et notamment, ce qu'il y a d'invraisemblable, c'est que Charles Lalonc, dans son rapport, a préconisé un certain nombre de mesures pour durcir la neutralité et l'impartialité que sont censés observer les journalistes de l'audiovisuel public. Dans le contre-rapport que France Télévisions a publié, il est souligné à un nombre de passages invraisemblables que la neutralité est parfaitement respectée et que la chaîne qui est censée effectivement vérifier et s'assurer qu'il n'y ait pas de débordement en ce sens était parfaitement établie. On voit le résultat.
15: Ouais. Il y a encore quelques éléments à ajuster apparemment. Philippe Charlez, notre expert en énergie, qui est là.
16: Alors moi je voulais revenir non pas sur les incidents mais sur le match du PSG, mais en tant que sur l'événement sportif. On parlera après des événements extra-sportifs. Mais moi je vais revenir l'événement sportif. Et donc en fait cette double victoire du PSG en Ligue des Champions m'inspire deux choses. La première, c'est la réussite exceptionnelle de l'entraîneur Luis Enrique qui est parvenu à faire de non-vedettes, si j'ose dire, entre guillemets, la première équipe d'Europe. Et donc, je crois qu'il faut lui rendre hommage sur ce sujet-là, puisque rappelez-vous qu'avec les Neymar,
15: Messi...
16: Vous
15: êtes très amateur de foot, Philippe Charlez.
16: Moi, j'aime bien le foot,
15: vous découvre une nouvelle facette.
16: Non, c'est une facette qui me suit depuis ma jeunesse.
14: À défaut d'avoir une équipe nationale de Belgique...
16: On peut être expert en énergie et aimer le football.
15: Ben voilà, un énergique amateur de foot.
16: Il n'y a pas de contradiction. Bien sûr qu'il y a une équipe en Belgique.
18: Ah, je sais, bien sûr.
16: Sortez-le. Et donc, je voulais dire, la grande réussite de Luis Enrique, qui est parvenu à faire une grande équipe de non-vedettes, alors qu'avec les vedettes d'antan, rappelez-vous, Neymar, Mbappé, Messi, il n'était jamais parvenu à gagner la Ligue des Champions. Mais la deuxième chose qui m'inspire dans cette équipe...
15: C'est-à-dire
16: Vous n'allez pas me laisser aller jusqu'au bout. Hein.
15: Et la deuxième
16: chose qui m'inspire, c'est que finalement, cette équipe est aussi l'image, entre guillemets, de la désindustrialisation française, puisque d'un côté, ce sont des capitaux qataris, et de l'autre, ce sont des joueurs qui, pratiquement, à une ou deux exceptions près, ne sont pas français, ce qui est d'ailleurs caractéristique de l'ensemble des équipes de football aujourd'hui. On sait que toutes les équipes londoniennes étaient financées soit par les Russes, soit par les Émiratis, avec extrêmement peu de joueurs anglais. Mais enfin, c'est quand même, à mon avis, je trouve, une image aussi de notre société qui s'est complètement délocalisée et
15: c'est mondialisée. C'est le secteur le plus mondialisé de l'économie française, sans doute. Yves-Marie Sévillard, Très vite, et Franck Herriot.
14: Oui, pardon, pour rebondir sur ce que dit effectivement Philippe Charlez. C'est amusant parce que je soulignais le sujet Kylian Mbappé, effectivement, en Ligue des Champions, qui est le seul trophée qu'il n'a pas dans sa besace.
16: Et
14: qui a quitté le Paris Saint-Germain juste avant.
16: Voilà.
14: Et donc j'en souris effectivement parce que Kylian Mbappé est ce grand sportif qui se permet de donner des leçons et des avis politiques en expliquant effectivement qu'il fallait lutter contre l'extrême droite.
15: Oui, il est aussi un peu expert.
14: Taquin.
15: Non, c'est vrai. Franck Herriot, qu'est-ce que vous avez retenu cette semaine?
17: L'actualité qui m'a le plus marqué, parce que celle qui m'a le plus marqué, c'est l'affaire de la petite Liana. Mais ce qui m'a marqué, c'est la mort de. C'est pour ça que c'est la mort de Marjane Satrapi, à 56 ans, l'auteur de Persepolis. Ça a été un film, mais c'est d'abord été un album sur la vie en Iran. Et on ne s'en rend pas compte aujourd'hui que quand cet album est sorti, on découvrait la vraie situation des Iraniens, ce qu'on avait oublié depuis la
15: révolution. Des Iraniennes,
17: parce que c'est aussi. Donc depuis 79, on avait un peu oublié ce pays. On a un peu oublié ce qui s'y passait. Et donc, je trouve, c'est cette mort qui correspond, enfin, qui arrive à un moment aussi où on est en pleine guerre contre les Mollahs, enfin, contre les États-Unis et Israël contre les Mollahs. Voilà.
15: Absolument. Bon, et moi, juste, j'ai retenu la petite phrase de notre ami influenceur algérien, dont le nom m'échappe à l'instant. Comment il s'appelle? C'est pas grave, je retrouverai ça tout à l'heure. C'est...
14: Je peux pas vous aider là-dessus.
15: Aidez-moi, Yves-Marie. Je vais retrouver ça.
18: Vous avez parlé de Dwalem à une époque, mais...
15: Non, c'est Karim Zeribi, voilà, ça y est, je retrouve son nom. Karim Zeribi, qui donc a expliqué de manière très précise sur un média algérien qu'il y avait 10 à 15 millions d'Algériens en France et que ça faisait une force électorale absolument considérable, je crois qu'il parle de 12 millions précisément, et que cette force devait absolument être utilisée pour vaincre le Rassemblement National dans les urnes lors des présidentielles. Voilà, comme ça c'est dit, il est très proche du gouvernement algérien, Karim Zeribi, et en l'occurrence, il a fait le compte des troupes et il les mobilise de manière la plus transparente qui soit sur un média algérien. C'était quand même assez extraordinaire.
16: Il y a un parti qui semble avoir très bien compris.
15: Oui,
16: il y a un parti politique qui semble avoir très bien compris.
15: LFI a très bien compris ça et joue là-dessus. Et donc, il appelle clairement à voter, les banlieues à voter LFI.
18: C'est d'autant plus inquiétant que Pierre-Marie c'est très clair Sèvres. Comme appel. S'il craignait qu'il y ait une réaction des Français épidermique face à une tentative d'ingérence dans la politique de notre pays, il le dirait pas comme ça. Il le dit. J'ai bien peur qu'il ait raison d'avoir confiance, puisque... c'est pas, je veux pas être pessimiste, mais les Français vont-ils réussir à se sortir du piège dans lequel on est?
16: Alors les 15 millions en question ne sont pas tous inscrits, ne votent pas tous, ça fait beaucoup, mais on peut pas compter les 15 millions.
15: C'est quand même une force qu'ils cherchent à mobiliser et qui
16: absolument
15: est donc mobilisable.
16: Et qui est mobilisable.
15: Et 12 millions d'habitants, ils le soulignent d'ailleurs.
16: 15 millions, est-ce qu'il y en a 15 millions qui ont la nationalité française? Peut-être pas.
18: Non.
16: Et il n'y en a pas 15 millions qui sont inscrits sur les listes électorales.
15: Il parle de 12 millions qui sont susceptibles de voter. Donc voilà.
14: Ça peut remonter à loin, effectivement, comme ça peut remonter
15: c'est une sphère d'influence.
14: Aux années 60.
15: Exactement. Et donc c'est autour de 20% du corps électoral ce qui est quand même évidemment considérable.
16: Et par rapport à la démographie, c'est en augmentation constante. Donc, c'est-à-dire que dans 10 ans, ce sera beaucoup plus.
15: Exactement. Voilà, allez, édito. Boualem Sansal dénonce dans son livre un régime algérien que le pouvoir français reçoit en grande pompe. Ce mardi 2 juin, le récit de Boualem Sansal sur son emprisonnement politique sur ordre du pouvoir algérien, La Légende, qui paraît chez Grasset, est apparu sur les tables des libraires, accompagné de ces mots « libre méditation d'un prisonnier encombrant ». Boualem Sansal est devenu encombrant en Algérie, mais aussi en France pour la gauche. Il a claqué la porte de son éditeur Gallimard, qui est, semble-t-il, sérieusement écorné dans le livre. Le pouvoir algérien qu'il a emprisonné durant des mois n'est pas ménagé non plus. L'apparition du livre de ce prisonnier politique, c'est le moment que les deux pays ont choisi pour organiser une énième rencontre au sommet. Tandis que Sansal mettait en vente le récit des exactions du régime, le ministre de l'Intérieur algérien Saïd Sayoud entamait lundi une visite officielle de 2 jours en France, tout sourire, avec réception et tapis rouge. Un épisode de plus dans le long ballet de séduction-humiliation entre la France et son ancienne colonie. C'est le quotidien du couple franco-algérien, un couple un peu malsain où l'un n'a de cesse que d'humilier l'autre. Il faut dire que la France met dans l'aplatissement beaucoup de bonne volonté. En février 2026, notre ministre de l'Intérieur, Laurent Nunez, s'est rendu en Algérie. D'autres ministres français ont suivi récemment, Alice Ruffaut, ministre délégué aux armées, et Gérald Darmanin, garde des Sceaux, en mai. Après les visites de Macron ou d'Elisabeth Borne, ça fait beaucoup, rien n'a changé, la France ne dit plus sa soumission, elle la crie pour obtenir le fameux réchauffement diplomatique. En réponse, Alger souffle le froid, bien plus souvent que le chaud. Saïd Sayoud est ainsi le premier ministre algérien à faire le déplacement en France depuis plus de 2 ans. Pourquoi tant d'égards ? Eh bien parce que la France a peur. Selon l'INSEE, le pays de naissance le plus fréquent chez les immigrés qui vivent en France, eh bien, c'est l'Algérie, avec 12,4% de ses immigrés. L'Algérie arrive juste devant le Maroc, mais loin devant le Portugal, où la Tunisie, ça d'ailleurs rejoint d'ailleurs un peu les propos de Karim Zeribi dont on vient de parler. Macron a compris le risque, hein, il ne veut pas de problème avec l'Algérie, pas de soucis supplémentaires dans les banlieues. Ce Bonaparte de la fuite maintient donc la tête enfoncée dans le sable algérien. L'ancienne colonie algérienne tient en otage l'ordre public français et ceux qui en ont la charge, j'en termine. Combien de citoyens algériens ou de double nationalité franco-algérienne ont-ils été appréhendés après les manifestations post-match? On aimerait le savoir. Le désir d'humilier d'un côté la repentance passionnée de l'autre, les deux régimes finalement s'entendent à merveille. Simplement, ça commence à se voir. Voilà. Parlera d'ingérence avec tout cela. Est-ce que ça vous paraît, est-ce que ce déséquilibre vous frappe deux pays, Philippe Charlez?
16: Je crois que vous avez bien situé les motivations. Il y a quand même eu pendant un certain temps la motivation du gaz et du pétrole qui avait son importance, que je connais bien, puisque j'ai même eu l'occasion dans les années 80 et 90 d'y aller plusieurs fois. Aujourd'hui, c'est plus vraiment le cas puisque nous n'importons pratiquement plus de gaz en provenance d'Algérie. Les Européens qui auraient la motivation la plus importante à cajoler le gouvernement algérien, aujourd'hui, devinez qui sont-ils ?
18: Les Italiens.
16: Les Italiens, absolument. Les Espagnols sont en froid et donc les gazoducs ont été à peu près coupés. Alors ils sont en froid avec l'Algérie puisqu'ils ont reconnu le Sahara espagnol comme étant marocain et non pas algérien. Ce qui fait que l'Algérie a du coup pratiquement envoie tout son gaz sur l'autre gazoduc qui remonte vers la Sicile et vers le sud de l'Italie. Donc aujourd'hui, on ne peut pas dire que notre motivation soit comme par le passé énergétique. Donc je vous rejoins, elle ne peut donc être que dans la crainte de problèmes, de révolution latente.
15: Il y a quelque chose de pathologique quand même, hein. Yves-Marie Sevilla.
14: Mais oui, mais d'autant plus qu'on voit que la différence de politique entre Bruno Retailleau et Laurent Nunez, on attend effectivement les fruits. Parce que Laurent Nunez nous explique qu'en matière de sécurité et d'immigration, tout va bien dans le meilleur des mondes et que les choses sont en bonne voie. On attend de voir effectivement ce que fera ce gouvernement, parce qu'en l'occurrence sur les questions d'immigration, de le fait que l'Algérie puisse accepter de récupérer ses ressortissants que nous souhaitons leur renvoyer, là-dessus on n'a pas encore de changement. Donc ce dégel pour quel fruit?
13: Bonne question. Allez, on tourne la page. Nous parlerons tout à l'heure du vol de cette banane à 6 millions d'euros qui interroge. Hein, c'est la dernière dinguerie de l'art contemporain. Nous aurons ici Samuel Martin qui nous expliquera tout. On aura notre petit clin d'œil culture dans la foulée. Mais d'abord, plus de réjouissance populaire sans casseurs. Comment stopper ces casseurs? Avec Pierre Marissève, le délégué général de l'Institut pour la justice. C'était attendu, hein, la finale de la Ligue des Champions a donné lieu à de nouvelles scènes de saccage insupportables. Le monde entier s'est partagé les images de la sauvagerie qui forme désormais la vitrine de la douce France. Les réjouissances, c'était cela. Il s'agit d'une vidéo diffusée le 31 mai par le député Rassemblement National et ancien policier Mathieu Vallée. On est à Paris, près des Champs-Élysées. Une voiture de police est prise à partie par des amateurs de foot. Et on écoute ce, voilà ce que ça donne. Voilà, bilan de la soirée, 178 blessés chez les forces de l'ordre, vous voyez le bruit des réjouissances. Ce lundi, le ministre de l'Intérieur, Laurent Nunez, évoquait 890 interpellations, en hausse de 45% par rapport à la précédente soirée de la finale de la Ligue des Champions. 721 majeurs ont été placés en garde à vue. À Paris, 87 mineurs ont été eux aussi placés en garde à vue. Le plus jeune a 14 ans. Il y en a une douzaine qui feront l'objet d'une mesure éducative et pourra évoquer ce désastre auquel on s'habitue presque. Pierre Marissève, donc, est avec nous ce soir. On est très heureux de vous recevoir, Pierre Marissève. Vous êtes le délégué général de l'Institut pour la justice. Alors, le calendrier est écrit. Hein, le prochain rendez-vous du pays avec les casseurs aura lieu le 14 juillet au soir.
16: Ah non, c'est bien avant.
18: On a la fête de la musique le 21 juin.
16: Et puis, il y a
18: Coupe du Monde de football.
16: Il y a la Coupe du Monde de football avec France-Sénégal. Moi, je vous donne rendez-vous.
18: Et puis, l'Algérie est qualifiée à la Coupe du Monde de football.
13: Ah oui, donc vous savez.
18: Non, on a un calendrier chargé. Beaucoup d'occasions de revenir, de faire de bonnes émissions.
16: Bien avant le 14 juillet, très loin.
13: Voilà, donc le temps de réparation. Ce qui a été cassé, on ne l'aura peut-être pas, hein, ce temps. Et de déférer devant le juge les pillards. On a quand même, Pierre Marissève, l'impression presque d'une fatalité. Et on nous cite tout le temps les JO, les Jeux Olympiques qui se sont bien passés, vous vous souvenez, voilà, c'était parfait, donc comme quoi, quand on prend les mesures, on peut échapper à tout, etc. Est-ce que c'est une fausse excuse?
18: En fait,
13: pourquoi est-ce qu'on est arrivé pour les JO et pas pour là?
18: Tout est question, à mon avis, de public. Vous regardez la semaine, le week-end où le Paris Saint-Germain a remporté la Ligue des Champions, où il y a eu les émeutes qui s'en sont suivies. Le Racing Club de Lens a fêté sa victoire en Coupe de France, si je ne me trompe pas. Et ils étaient plusieurs dizaines de milliers de personnes à Lens, et il n'y a eu aucun débordement. Pour les Jeux Olympiques, c'est la même chose. Non seulement on l'avait sécurisé d'une manière complètement extraordinaire, et d'ailleurs c'était nécessaire, les Jeux Olympiques, ça n'attire pas un public qui casse. Voilà. En revanche, le PSG, les matchs de football de l'Algérie, les victoires parfois de l'équipe de France. Moi, j'ai souvenir en 2018 où nous avions gagné, je crois, en 2018. Le lendemain, j'étais à les places de la Bastille. On en avait très peu parlé dans les médias, mais places de la Bastille, je me souviens avoir vu tous les cafés étaient cassés. Voilà, personne, ou alors je regardais pas assez les médias à l'époque, mais on en avait très peu parlé, mais pourtant c'était le cas. Donc ça dépend, tout ça dépend du public. Il n'y a pas de fatalité en l'occurrence. Il suffit que les événements qui mobilisent le public problématique soient particulièrement sécurisés. Bon, mais il suffirait en fait de régler le problème, et je dis il suffit, mais c'est ironique, il suffirait de régler les nombreux problèmes que connaît la France depuis 40 ans sur le sujet migratoire, judiciaire, sécuritaire, pour régler le problème.
15: Voilà, donc il y a du boulot. Alors on va parler de tout ça avec vous. On parlera du débat sur le laxisme judiciaire. On parlera de l'affaire Liana dans le Gers, affaire absolument tragique. On évoquera la réaction des politiques, les conséquences politiques de tout ça. Mais d'abord, je veux qu'on commence peut-être, si vous voulez bien, par le profil des émeutiers. On en parle un peu. Qui casse les tribunaux se saisissent des émeutiers et les premières décisions sont assez parlantes. Alors j'en ai quelques-uns qui ont été attrapés par les oreilles. Là, Sofiane M, par exemple, 22 ans, destruction de biens par un moyen dangereux. Il encourt jusqu'à un an de prison et 15 000 euros d'amende, je ne sais pas combien. Il a écopé, mais sans doute moins. On a pas mal parlé aussi d'un certain Raphaël D, qui a été attrapé pour rébellion. 12 mois de prison, dont 6 avec sursis. 6 mois fermes pourront être aménagés par un juge de l'application des peines, dit-on. Donc, beaucoup d'aménagements derrière les condamnations. Amer K, j'en cite encore un ou deux, et puis je vous demanderai ce que vous en pensez, si tout cela vous paraît adapté. Amer K, donc 19 ans, jugé pour transport d'armes et détention d'explosifs. Ce cher Hubin a été interpellé après avoir distribué des mortiers à des passants et dans son véhicule, on a retrouvé 12 mortiers, un taser, 2 couteaux, des fumigènes, des cartouches factices. Alors lui, il a eu droit à 10 mois d'emprisonnement avec sursis et une interdiction de porter une arme pendant 5 ans. Voilà, je pourrais continuer la liste pendant longtemps. Est-ce qu'on ça vous paraît adapté? Évidemment, pour le grand public, ça ne l'est pas. Ça paraît quand même très faible. Mais bon, le grand public n'est pas magistrat.
18: Absolument. Moi, alors, le premier problème là que je vois, c'est que on est obligé. Bon, l'occurrence c'est bien et la presse fait bien le travail, fait plutôt bien le travail. Mais il est très difficile d'avoir une vision exhaustive des personnes, du nombre de personnes interpellées, du nombre de personnes placées en détention provisoire, du nombre de personnes déférées, du nombre de personnes condamnées et des peines auxquelles elles ont été condamnées.
17: Auxquelles elles seront condamnées.
18: Franck Cario. En tout cas, qui seront mises à exécution. Moi, je plaide à l'Institut pour la Justice, on plaide pour plus de transparence dans la justice. Et moi, je pense que il devrait y avoir des informaticiens au ministère de la Justice qui montent un site internet dans lequel on a accès à tous les jugements. Tous les jugements sont rendus au nom du peuple français.
15: C'est vrai que c'est une nébuleuse, on ne sait pas très bien.
18: Complètement.
15: Là, moi, je cite ce qui a été requis. Mais...
18: On vit comme au 19e siècle dans la justice. Donc, on a autant de magistrats qu'au 19e siècle, d'ailleurs, par hasard. On vit comme au 19e siècle, et donc la justice était rendue au nom du peuple français au 19e siècle. Bah évidemment, on comptait sur la presse, on ne pouvait que compter sur la presse pour faire ce travail-là. Mais aujourd'hui, on a des milliers de décisions qui sont rendues tous les jours. C'est évident que les journalistes ne peuvent pas y être à chaque fois. Et puis quand vous avez une décision qui intéresse le public, il y aura peut-être un journaliste de la presse quotidienne régionale qui va y être pour la première décision, puis s'il y a appel, bah, il y sera pas forcément. Les journalistes ont beaucoup de travail, ils n'ont pas que ça à faire, ils ne se sont pas des fonctionnaires qui sont supposés nous donner au grand public ce qui se passe réellement dans les tribunaux. Deuxième proposition d'ailleurs, toujours dans le même sens, je pense personnellement, et à l'Institut pour la Justice, nous plaidons pour cela, que tous les procès devraient être filmés et disponibles en intégralité sur une base de données publique.
15: Comme les grands procès, ça arrive parfois. Hein,
18: c'est très rare, mais ça arrive de plus en plus. Ouais. Le premier grand procès, c'était le procès Barbie dans les années 80, enfin les années 80, début des années 90, à Lyon. Mais depuis, effectivement, c'est très rare. Dupond-Moretti avait vaguement émis l'idée, quand il était arrivé en 2020, de rendre ça plus facile. Aujourd'hui, on a un petit peu plus de journalistes qui peuvent pénétrer dans les salles d'audience, mais ça reste encore très très loin d'être systématique. Et donc, on se dit, oui, il y a un gouffre entre les citoyens et leur justice. Bah, évidemment, les citoyens ne peuvent pas pénétrer dans les salles d'audience.
15: Mais qu'est-ce que ça changerait, finalement, le fait de les filmer? Alors, il y aurait sûrement beaucoup de gens que ça intéresserait, parce que c'est quand même un spectacle d'abord extraordinaire, une cour d'assises.
18: Oui.
15: Le retentissement est tellement important que évidemment, il y aurait un public pour ça.
18: Oui, et puis ça intéresse au plus haut lieu, mais je trouve le fonctionnement de la démocratie a besoin qu'on sache de quelle manière elle est rendue la justice. On n'a pas besoin de tous regarder tous les procès qui sont disponibles, qui seraient filmés, mais de temps en temps, savoir à quoi ressemble notre justice.
15: Comme les commissions parlementaires. Franck Cario,
17: juste voilà. Préciser pour nos auditeurs, la justice se rend au nom du peuple français et tous les citoyens ont le droit d'aller dans une salle d'audience. S'ils n'y vont pas, c'est parce que, ou s'ils ne veulent pas entrer, c'est parce qu'il n'y a pas de place. Et pour les grands procès, en général, il y a une retransmission dans d'autres salles en direct pour qu'ils puissent y assister.
18: Mais on n'a jamais accès à ces images, d'ailleurs.
17: Ah non, bah non, c'est par définition, c'est, après c'est une autorisation, c'est l'autorisation du président de la Chambre.
15: C'est ça. Qui, oui, mais enfin c'est quand même une diffusion très restreinte. C'est
17: extrêmement restreinte. Non, non, mais tout à fait, non. Mais juste pour préciser que tout citoyen français a le droit, tous les jours s'il le souhaite, d'aller dans une salle d'audience, que ce soit un procès en assises, un tribunal correctionnel.
18: Mais à l'ère du numérique.
17: Tout à fait, non, mais c'était pour le préciser. Ensuite, tous les journalistes ont accès à toutes les salles d'audience.
16: Ça,
15: Oui, d'accord, mais. Oui.
16: Question. Est-ce que c'est une exception française ou est-ce qu'au contraire, un peu partout dans le monde, finalement, cette transparence que vous recommandez est classique? Donc, je sais pas, est-ce qu'en Grande-Bretagne, en Italie, en Allemagne, est-ce que ces données que vous souhaiteriez voir quasiment publiques le sont ou pas?
18: Alors, c'est une excellente question. J'avoue que je ne sais pas exactement. Je soupçonne que quand même dans tous les pays du monde, la justice est une institution publique, est extrêmement lente à évoluer. Donc peut-être qu'à Singapour, ce n'est pas le cas, parce que les services publics
16: sont aller jusque Singapour.
18: Très rapides. Mais je pense que dans l'ensemble des pays du monde, il y a une grande inertie. La justice, les juges sont extrêmement conservateurs, et ils conservent d'ailleurs non pas les valeurs de la société, mais ils conservent leur fonctionnement, je ne vais pas dire leur caste, mais il y a en tout cas un effet de
16: leur prérogative.
18: On va dire ça. Donc ils sont très conservateurs. Et puis en plus, c'est un service public, donc ça change, ça évolue très doucement. Moi, quand j'ai fait mon premier stage, c'était il y a pas non plus si peu de temps. C'était il y a un peu plus de 10 ans dans un cabinet d'avocat, et que je me rends compte qu'ils en étaient encore au fax. Je n'avais jamais vu de fax de ma vie. Voilà. Et ben je me rends compte que tout fonctionne avec un fax.
15: Pour retrouver les fax.
18: Alors ça vient d'arrêter, ça a été changé là pendant le Covid. Il y a un côté musée, c'est certain. Quand je vois les magistrats, quand j'apprends, je discute avec beaucoup de magistrats, j'en connais beaucoup et j'ai de l'amitié pour eux. En tout cas ceux que je connais, qu'ils travaillent avec un logiciel qui s'appelle Word Perfect, qui est édité par une société du Texas depuis 1995, mais qui n'a pas été mise à jour depuis 1995, et que les magistrats français travaillent encore avec ça, on peut pas se dire que la justice évolue tellement avec son temps, et il faudrait peut-être qu'elle le fasse, en tout cas sur cette question.
15: Mais sur le fond, qu'est-ce que ça changerait, le fait, c'est très intéressant, je trouve ça très intéressant, comme vous savez qu'on n'y pense pas, mais avoir des caméras dans des salles d'audience, surtout pour ce genre de choses, parce que bon, pour le tout venant...
17: Au sein de la justice, il y a de plus en plus de magistrats qui y sont favorables.
15: Ah oui, que ça changerait? Est-ce que ça, les magistrats, est-ce que le public se rendrait compte, ce serait peut-être les deux, de la complexité de l'exercice pour un magistrat, ce qui est possible? Ou est-ce que le public se dirait, non mais qu'est-ce que c'est que ce laxisme incroyable et qui nous protège?
18: Je pense les deux. Je pense les deux. Il y aurait une vertu pédagogique en effet pour faire comprendre au public, parce que quand on travaille par l'intermédiaire de la presse, et heureusement qu'il y a la presse, mais quand on travaille par l'intermédiaire de la presse, c'est certain que le grand public a accès à des données, des informations qui vont être marquantes. Voilà, on peut pas forcément toujours être dans
17: l'information sur un dossier.
18: Oui, et puis c'est normal. Le grand public va cliquer sur l'affaire la plus choquante tout de suite pour voir le gros titre qui fait choc. Mais en fait, effectivement, dans quasi-totalité des cas, quand on va dans la nuance et quand on va dans le fond d'un dossier, bon, il y a beaucoup de choses à nuancer. On nuance naturellement les grands titres. Tout n'est pas blanc ou noir. Donc, il y aurait cette vertu-là pédagogique, mais je pense aussi que dans d'autres cas, on verrait la réalité de ce qui parfois est scandaleux. Moi, il y a très peu de temps, j'ai regardé France 3, je crois, est allé dans une salle d'audience du juge d'application des peines à Lisieux, me semble-t-il. Et puis, j'ai vu quelque chose que j'ai trouvé aberrant et que j'aurais pas pu savoir ou voir autrement, en tout cas là, qui a été illustré de façon éclatante. On a la juge d'application des peines qui a en face d'elle un condamné, et donc elle va éventuellement aménager sa peine ou réduire, etc. Et puis, elle lui fait lecture de de son casier judiciaire. Et donc, il a été condamné pour trafic, pour violence conjugale, pour coups de blessure sur je sais pas qui, il a 7 ou 8 condamnations, et puis elle en laisse certainement de côté. Et puis, elle finit en disant, pour toutes ces infractions, vous n'avez jamais été condamné à de la prison. Ah, et ben c'est bien de savoir que ça fonctionne comme ça, la justice. Parce que la presse, ce qu'elle nous dit quand elle va dans un compte-rendu d'audience, c'est que, et elle peut pas le savoir d'ailleurs, c'est que telle personne a été condamnée à quelques mois de prison ferme. Mais en fait, elle ne sait pas. On peut pas savoir à l'avance la décision qui sera faite tout de suite après par le juge d'application des peines, dans lequel il va détricoter complètement cette peine.
15: Le jugement. Oui, c'est ça.
18: Voilà,
15: c'est,
18: le jugement.
15: Ça rend très complexe le suivi, d'ailleurs. Hein.
18: Absolument.
15: C'est Marie Sevilla, d'ailleurs, qui s'occupe de ça chez nous, mais c'est complexe parce
18: c'est
15: que.
18: Extrêmement complexe.
15: Parce qu'il y a des audiences, il y a un délibéré, ensuite il y a un juge d'application des peines. Alors tout ça, c'était complètement échelonné, et c'est vrai que le français,
18: mais les juges eux-mêmes se perdent. Hein,
15: aiment bien avoir tout d'un coup.
18: Bien sûr, non, mais c'est légitime.
15: Et c'est légitime. Yves-Marie Sévillan, nous sommes, je rappelle, avec Pierre Marissef, qui est le délégué général de l'Institut pour la Justice. Yves-Marie.
14: Non, je me faisais effectivement la réflexion que l'institution judiciaire se défend certainement aussi en évoquant l'importance de l'indépendance, et que si jamais, voilà, avec un certain nombre d'auditions, de comparutions qui étaient publiques, il pourrait y avoir, voilà, parce qu'on imagine à l'heure des réseaux sociaux que les images et l'ensemble des réseaux pourraient se mobiliser dans un sens ou dans un autre et utiliser des images qui pourraient faire pression sur les magistrats. Donc on imagine que l'institution se protège.
18: Oui, on peut comprendre qu'il y a un certain réflexe, mais. Bon, on peut imaginer que ça soit fait a posteriori. On pourrait même imaginer la création d'une infraction de détournement des images à des fins frauduleuses ou à des fins malhonnêtes. Donc, et créer un délit.
17: Il faut savoir de quoi on parle. Si on parle de filmer les procès ou des diffusés en direct, ça, c'est en pas tout à fait la même chose. Ce que craignent les magistrats, enfin, les opposants à la captation des débats, c'est qu'ils influencent. Non seulement les acteurs du procès, mais aussi l'opinion publique.
18: C'est peut-être pour ça qu'il faut que ce soit fait a posteriori.
17: Alors voilà, c'est ce qui était prévu, ouais. Ce que certains défendent, c'est la captation des images et la diffusion après un jugement.
15: Ah oui, dans le cadre d'un documentaire, etc. Ça n'a rien à voir. Là, c'est pas du tout le même impact.
17: Je précisais tout à l'heure, quand vous avez des grands procès, qu'il n'y a pas assez de place dans les salles d'audience, on retransmet, donc comme je disais tout à l'heure, les débats dans une salle voisine, mais ces images ne quittent pas cet endroit. On respecte simplement, c'est effectivement que la justice puisse être rendue au nom du peuple français et devant les citoyens.
15: Alors il y a évidemment une dimension migratoire dans tout ça, vous l'avez évoqué tout à l'heure. Vous avez par exemple un cas, hein, j'aime bien citer des cas précis parce que on s'en rend bien compte. Hein, nous avons un certain Hichem S, 20 ans. Alors lui, il est algérien et il comparaît pour le vol du collier d'un supporter de foot et pour outrage et violence sur un policier.
16: Un supporter ou une supportrice?
15: Un supporter, j'ai dit. Donc il y avait un collier sur le cou d'un supporter et pour outrage donc et violence sur un policier. Il est venu de l'étranger afin de commettre ses dégradations et ses vols. Alors il admet et pour outrage donc et violence sur un policier, il est venu de l'étranger afin de commettre ses dégradations et ses vols. Alors il admet

0: Le chaos est relativement fréquent, dans lequel évidemment des voyous peuvent se livrer à des violences crapuleuses, ce qui est le cas. Et puis ça va pas aller en s'arrangeant. Et puis on est peut-être aussi connu comme un pays dans lequel il y a peu de conséquences à nos actes. Et je pense que ce genre de décision va plutôt renforcer cette réputation, malheureusement.
1: Ouais, ça va pas les décourager. Yves-Marie
2: Non.
1: Sévillain.
2: Oui, ce qu'il y a d'invraisemblable, c'est qu'on a tous vu les vidéos, et effectivement, mais elle démontre bien que la question migratoire est clairement posée, dans la mesure où, voilà, c'est une jeunesse issue de l'immigration, quel que soit le nombre de générations dont il s'agit. Et je souligne, voilà, vis-à-vis de Pierre-Marie Sève, je m'amusais effectivement de notre consoeur Isabelle Saporta, qui notait il y a quelques jours dans une de ses chroniques sur RTL.
1: Donc la journaliste Isabelle Saporta, ouais,
2: Voilà, qui notait que les délinquants s'appelaient aussi Hugues et Clément, et qu'ils appartenaient aussi au beau quartier. Voilà, elle dénonçait effectivement la stigmatisation de l'extrême droite, qui évoque, je cite, une petite musique, dans la mesure où les personnes responsables de ce qui s'est passé le soir de la victoire du PSG seraient, je cite encore, ces gens-là. Sa chronique, c'était l'extrême droite fantasme sur ces gens-là qui auraient mis à sac Paris. Donc qu'est-ce que vous lui répondez?
0: Bah moi je constate, en regardant en tout cas l'exemple très parlant de fameux Hugues, du gentil Hugues comme les réseaux sociaux l'ont surnommé, qui s'est avéré être en fait un antifa.
1: Je rappelle, hein, c'est donc un jeune casseur qui a été condamné par les tribunaux.
0: Oui, trois fois rien.
1: Il est quand même passé devant les tribunaux, c'est ça que je veux dire. À la suite de l'après-match, et il a donné une interview sur BFM TV.
3: Apolline de Malherbe.
1: Chez Apolline de Malherbe, pour expliquer que...
0: Que les policiers étaient racistes,
2: dénoncer la police.
0: Il était présenté comme un jeune homme lambda. Alors qu'en fait, on s'est rendu compte, et on peut souligner le travail de Pierre Sautarel, absolument extraordinaire, et de toute l'équipe de F2 Souche, qui ont fait un travail extraordinaire, qui ont démontré que ce jeune homme était en fait non seulement pas supporter du PSG comme il le prétendait, mais supporter de l'Olympique de Marseille, s'il vous plaît. Il aurait été supporter de l'AJ Auxerre, à la limite, on aurait pu se dire, ok, il avait changé d'allégeance, mais là, bon, entre Marseille et Paris, ça semble assez peu probable. C'est en fait un des créateurs d'un groupe antifa proche de la Jeune Garde et de tout ce qu'on connaît. Et donc, c'est évidemment quelqu'un qui est très biaisé et orienté dans ce qu'il va dire à la télévision.
1: Tout sauf neutre.
0: Et puis moi, je me dis qu'en fait, voilà, c'est ça, c'est qu'on a des prénoms à consonance étrangère, donc là, le lien migratoire est assez évident, même si on ne l'essentialise pas, mais il est assez évident pour qui veut bien être à peu près honnête deux minutes, intellectuellement. Et puis, on voit qu'effectivement, les prénoms, en fait, des prénoms français, donc non issus de l'immigration, eh bien en fait, ce sont des antifas. En tout cas, au moins pour celui qu'on a vu à la télévision. Donc, c'est tout de même un phénomène intéressant de voir que les antifas sont dans la rue avec les émeutiers du PSG, issus des
1: absolument.
0: Cités,
1: c'est l'électorat de Mélenchon.
0: Ben voilà.
1: L'ultra-gauche.
0: Qui met le bazar.
1: Et l'immigration. Ou non assimilée. Philippe Charlez.
3: Oui. Alors d'abord, par rapport au football, ce que je voulais dire, c'est qu'il y a quand même un changement complet de paradigme, si j'ose dire. On a connu des violences dans le football dans les années 80-90, appelées l'hooliganisme. Et d'ailleurs, qui n'était pas qu'en Angleterre, on trouvait ça au Brésil, etc. Mais en fait, le creuset de l'hooliganisme, c'était des bagarres très violentes entre supporters de clubs différents. D'accord. Et notamment, je discutais cette semaine avec un ami brésilien qui m'expliquait qu'au Brésil, on avait connu de l'hooliganisme extrêmement violent. Mais alors, quand je dis violent, ça peut se terminer avec 20 morts du tel hooliganisme. Mais ce que je veux dire, c'est que la nature était complètement différente. C'est-à-dire que c'était vraiment lié au football et à l'opposition épidermique, on va dire, entre deux clubs de football. Aujourd'hui, ça n'est plus le cas. On sait que ces jeunes qui descendent dans les dans les rues pour tout casser, le football n'est qu'une excuse et qu'elle est complètement, mais que fondamentalement, il est complètement étranger à, complètement étranger aux bagarres. La deuxième chose, je voudrais quand même qu'on arrête de dire c'est lié à l'immigration au sens large, parce que vous avez quand même un certain nombre d'immigrés qui ne sont absolument

0: pas concernés. Non, on ne voit par exemple pas sûr. D'asiatiques. Ils ne sont absolument pas concernés. Donc moi, je voudrais bien qu'on cible réellement l'immigration concernée et non pas généralisée au mot immigration, parce que ça stigmatise des populations qui n'ont rien à voir là-dedans.
1: Oui, oui, mais bon, il faut quand même, au bout d'un moment, dire aussi les choses. Hein.
0: Oui, il faut dire les choses, mais qu'on les dise jusqu'au bout. Mmh. Ça
2: oui,
0: veut dire une immigration maghrébine et subsaharienne, point barre.
1: Et aussi beaucoup de nationalité française.
0: Oui, mais issue de cette immigration.
3: Va de soi, Philippe. L'immigration chinoise ou asiatique, elle est réduite à peau de chagrin aujourd'hui.
0: Ben, c'est quand même plusieurs centaines de milliers de personnes France. Elle existe. Et j'aime autant vous dire que pour les connaître, ils se sentent parfois visés quand on parle d'immigration au sens large. Et donc, je m'érige contre ce mot généralisé. Puisqu'eux ne sont pas concernés, on va dire aussi, il y a aussi de l'immigration, elle est très faible, mais qui vient d'Amérique du Sud, elle existe aussi.
4: D'autant que les communautés asiatiques se sentent parfois visées par les actes de la racaille
0: absolument.
4: Et de la délinquance.
0: Les cafés notamment, puisque aujourd'hui, dans Paris, tous les cafés qui appartenaient dans le temps aux Auvergnats, en grande partie, ont été repris par des Chinois. Hein.
1: Absolument. Allez, je voudrais qu'on se penche sur les sanctions qu'on oppose à ces émeutiers.
5: Restons courtois avec Marc Baudrier et Boulevard Voltaire.
1: Et avec Franck Herriot, Philippe Charlez et Yves-Marie Sévilla, nous recevons Pierre Marissev, qui est le délégué général de l'Institut pour la Justice, que vous connaissez tous.
4: On espère.
1: Donc les sanctions, on a bien vu que à gauche, en tout cas, ou dans beaucoup de médias, il y a quand même une tendance qui est très ancienne, évidemment, dans laquelle on voit qu'il faut essayer de les comprendre. On justifie par les conditions de vie, par un tas de choses. J'aimerais quand même qu'on entende d'abord, pour commencer, les revendications assez complexes de ces émeutiers. Ce sont été recueillis le soir de la victoire par les équipes de 100% aux frontières. C'était sur CNews.
6: Attendez, on a pas l'âme ici.
7: Voilà.
6: Hey, qu'on gagne ou qu'on perd, c'est le feu. On perd, on gagne. Ça va exploser ici,
7: voilà.
6: Les gars. Je vous le dis. Voilà, je vous le dis.
7: Voilà.
8: C'est quoi votre programme après
9: Ah ouais, on va tout casser.
7: Non.
9: Moi, c'est Paris.
10: Ouais, Free Palestine.
11: Free Palestine, ouais.
12: Là, c'est la guerre. C'est vraiment la guerre. C'est quoi avec le masque?
8: Non, c'est bon, là.
10: De fou. Tu vois pas? Comment c'est bon, de ouf, là?
8: Ouais, vous avez un petit message à faire passer à la caméra, moi.
10: Free Palestine.
13: C'est Arsenal.
10: Free Palestine.
13: C'est Arsenal.
10: C'est tout Free Palestine.
14: Free Congo.
15: En vrai, t'as eu moi. T'as vu, mes parents, ils m'attendent à la maison, mais je suis venu là, je vais faire le feu. La police qui vienne.
1: Voilà, donc un petit extrait de l'ambiance de l'après-match. On voit que les revendications sont quand même assez curieuses. On a la Free Palestine, on va tout casser, etc. Pierre Marissev, qu'est-ce que ça vous inspire?
4: Moi, ça me fait penser au lumpen prolétariat, le concept marxiste qui disait que il pouvait être allié ou ennemi de la révolution, d'ailleurs, selon Marx, mais c'était cette cette partie du peuple très très réduite numériquement, mais qui posait d'énormes problèmes de délinquance notamment, et qui n'a aucune revendication. Bon, là ils disent Free Palestine, parce que très franchement, à mon avis, ils savaient pas situer la Palestine sur une carte. Donc ce sont des écervelés qui viennent pour casser, pour détruire, parce que c'est
1: cervelé, mais quand même manipulé, parce qu'on voit bien que là, le Free Palestine, on voit bien qu'il y a quelque chose de...
4: Oui, certainement, c'est vrai.
1: D'abord, il y a une volonté de casser, ensuite, il y a quand même un slogan plus ou moins politique.
4: Je pense qu'ils reprennent le slogan parce qu'ils l'entendent dans leur milieu, mais je suis pas sûr qu'ils comprennent le moindre tenant et aboutissant du sujet de la Palestine. On va dire, s'il y a des revendications politiques, elles sont quand même très floues et un peu désordonné. Mais donc moi je pense à ça, je pense à ce lumpen prolétariat qui pourrit la vie des gens, qui est un ennemi de des gens honnêtes et qui bénéficie malheureusement de toute la sympathie de la gauche qui elle décide dans son logiciel idéologique de s'opposer systématiquement à ce qu'elle perçoit comme la majorité. Et donc, bah voilà, quand vous êtes, quelqu'un de la classe moyenne, quand vous êtes blanc, quand vous êtes un homme, quand vous êtes tout ce que vous voulez, vous êtes forcément méchant. Et à l'inverse, quand vous êtes un délinquant, vous avez beau avoir être blanc homme, quand vous êtes un délinquant d'ailleurs, là vous êtes dans ce retournement des privilèges, vous êtes très haut dans la nouvelle hiérarchie des privilèges. La délinquance est visiblement très élevée dans le logiciel de la gauche. Bon, moi je le déplore, je pense que c'est justement ce qui détruit une civilisation que de penser comme ça, mais malheureusement il y a encore beaucoup de gens qui partagent cette analyse.
1: On a affaire à une force décivilisationnelle, si on peut dire.
4: Ouais, complètement.
1: Un petit peu Philippe Charles.
0: Oui, je suis tout à fait en phase avec vous, c'est-à-dire qu'on retrouve derrière tout ça vraiment le logiciel marxiste. Il n'a pas fallu attendre disons l'histoire récente pour voir la convergence notamment entre même l'islam et le marxisme. Il a été vécu à la fois pendant la révolution russe, hein, où il y avait réellement une concordance. On l'a vu au départ de la révolution iranienne, où il y a eu convergence entre les marxistes et les islamistes. Et d'ailleurs, les marxistes ont été des idiots utiles des islamistes, puisqu'ils ont ensuite été exterminés. Et donc, je pense qu'aujourd'hui, qu'est-ce qui réunit ces jeunes quand on dit jeunes immigrés et Antifa? Qu'est-ce qui les réunit? Je crois qu'avant tout, c'est la haine de la notion de propriété, et c'est-à-dire tout ce qui se rapporte, on va dire, à une notion de capitalisme. Et donc, on le voit. Et puis, il ne faut pas oublier que derrière, en dehors...
1: Enfin là, on voit bien que ce n'est pas la haine, il n'y a aucune construction politique.
0: Je vais pas aller jusqu'à construction. Même chez les Antifa, il y a un petit peu de construction, mais c'est quand même pas terrible. Mais il y a, disons, une haine de la notion de propriété, de la notion de capitalisme. Et puis, il faut pas oublier que derrière, il y a aussi des opportunistes, c'est-à-dire des jeunes qui viennent essentiellement pour voler et pour racketter. Celui qui probablement a volé le collier du pauvre supporter, je ne sais pas s'il avait un grand idéal idéologique derrière.
1: Oui, c'est probable. Yves-Marie Sévillain.
3: Non, mais on voit bien, effectivement, on l'évoquait dans les couloirs de ce studio avant l'émission, l'effondrement moral. On a aujourd'hui une jeunesse, effectivement, qui déteste la France, qui déteste nos institutions et qui déteste notre passé, qui n'est plus du tout enraciné. Et le phénomène s'amplifie. On voit bien, il y a quasiment deux fois plus d'interpellations en un an par rapport à la victoire du Paris Saint-Germain il y a un an sur la même compétition sportive. Donc vous avez une jeunesse qui met à sac et qui n'a plus aucun fondement moraux, c'est-à-dire que c'est devenu un jeu, et le phénomène va aller en s'amplifiant, puisqu'il s'amplifie déjà, et désormais, la moindre occasion, qu'effectivement on l'a évoqué, que ce soit le Nouvel An, le 14 juillet, une compétition sportive, est l'occasion pour des centaines de milliers de personnes, difficiles à chiffrer, dizaines de milliers en tout cas, celles qui sont les plus... violente, voilà, que c'est l'occasion de saccage parce qu'il ne respecte rien de ce qu'est notre société, notre pays.
1: Alors, nous allons appeler Jacques Dallest. Jacques Dallest est procureur honoraire, il est procureur général, il a été procureur général, procureur et juge d'instruction, notamment à Ajaccio, Grenoble, Marseille. Il est à l'origine du pôle Cold Case à Nanterre, donc toutes ces affaires froides qui étaient tombées dans l'oubli. Il a écrit deux livres, Sur les chemins du crime en 2024, et puis Cold Case, un magistrat enquête. Les deux sont publiés chez Mareuil Éditions. Bonjour Jacques Dallest.
2: Bonsoir. Bonjour.
1: Bonsoir. Bonjour. Bon, merci de nous rejoindre. Question, est-ce que l'appareil judiciaire est adapté aujourd'hui à ce type de manifestations et de petits délits qui se multiplient? Vous avez vu qu'on a un calendrier chargé dans lequel ça risque d'arriver encore, hein, ce type de dégradation, etc. Est-ce que l'arsenal français est suffisant, est adapté à ce type de situation qui choque beaucoup les Français, hein, et qui les amène parfois à accuser la magistrature de pas être au niveau.
2: Oui, alors on est sur des phénomènes de masse qui touchent la France entière et qui ne sont pas nouveaux. Il y a tout lieu de craindre que si la France gagne la Coupe du Monde de foot, on ait des manifestations également, comme souvent. Alors, en tout cas, en ce qui concerne l'arsenal législatif, il est complet. On a tous les textes dans le code pénal qui permettent de réprimer les exactions multiples qui se produisent sur la voie publique, évidemment. Ce qui est beaucoup plus compliqué, et c'est pour ça que le sujet revient régulièrement sur le tapis, je pense aux gilets jaunes, je pense aux manifestations sociales diverses où il y a des dégradations, des choses comme ça. On a toujours à peu près la même problématique. C'est comment arriver à identifier, arrêter, juger les auteurs, sachant qu'ils agissent en groupe. Et vous savez que dès qu'on agit, on commet des crimes et délits en groupe, c'est beaucoup plus facile pour les intéressés. D'abord, c'est incitatif, puisque quand on est plusieurs, on se donne du cœur, du courage, et on fait des choses qu'on ne ferait sans doute pas seul. Et que judiciairement, il n'est pas simple d'identifier individuellement les faits, puisque le problème, la question de la responsabilité pénale, elle est individuelle. Donc ça, c'est une question classique que connaissent bien les services de police, les services de maintien de l'ordre et la police judiciaire, et donc les procureurs et la justice, d'arriver à arrêter les gens. Et sur une 300 personnes arrêtées, ben finalement, vous allez en déférer 10, et sur les 10, vous en avez condamné 4, parce que les dossiers seront faits un peu vite, qu'il y a un débat sur la responsabilité, les faits sont souvent contestés. Les auteurs ne sont pas toujours connus de la justice. Ça peut être des gens qui ont un casier vierge ou des petites choses. Et donc, les peines prononcées ne sont pas forcément à la hauteur des attentes sociales qui aimeraient des punitions réelles. Et ça, ça fait 40 ans que ça existe. Je dirais même beaucoup plus. Et donc, on se repose toujours les mêmes questions. Et on n'a pas trouvé de solution, si ce n'est de renvoyer au champ social, à la société elle-même, l'éducation, une espèce de civilisation du comportement qu'ont certains pays où il serait impensable d'agir de cette manière, mais qu'on n'a pas en France, où on s'excite, on fait la fête, et en cassant, en commettant des délits de toutes sortes. Sur un autre terrain, regardez les free parties, qu'on appelait les raves.
13: Oui.
2: Qu'on a ? On a de la drogue, on a toutes sortes de choses, et comme si cette délinquance était presque nécessaire à l'accomplissement de la fête, eh ben on a l'impression que quand on déborde de joie, qu'on est dans le festif sur la voie publique, certains, restons sur une minorité, puisque ce n'est pas le cas évidemment de tous les manifestants, bah certains en profitent pour se défouler, casser, voler, piller. C'est un défi auquel sont confrontés tout le monde, toute la société, et notamment la justice.
13: Alors, c'est intéressant parce que vous faites vraiment la part du gouffre, de l'écart entre ce qu'attend la société et ce que peut ou ce que décide le juge, en tout cas. Franck Herriot et puis Pierre-Marie Sève.
16: Bonsoir Jacques Dallest. Est-ce que le système de les comparutions immédiates sont bien adaptées à ce genre de situation? Je pensais aux émeutiers.
2: C'est toujours la réponse pénale habituelle, puisqu'on a une délinquance immédiate qui vient de se produire avec des faits assez simples, même si l'imputation de la culpabilité n'est pas simple à distinguer, mais les faits en eux-mêmes ne sont pas très compliqués. Et souvent, le recours à la comparution immédiate, c'est la réponse que tous les procureurs ont en France. Moi, je l'ai mis en application quand on a des événements comme ça. Parce qu'on n'a pas trop d'alternatives. Si ce n'est pas une comparution immédiate, c'est-à-dire un jugement rapide, au vu d'un dossier qui peut être incomplet, insuffisant, c'est quoi d'autre? On ne va pas saisir un juge d'instruction, qui sont déjà largement surchargés d'affaires de casse, sachant que les juges n'instruisent que des dossiers complexes ou d'une réelle gravité. D'ailleurs, il arrive que dans des manifestations, s'il y a une agression grave ou pire, qu'une instruction soit ouverte, mais le tout venant des émeutiers, des délinquants de rue, etc., des manifestants actifs, c'est plutôt le recours à un traitement rapide, on appelle la comparution immédiate, dont on ne peut pas se priver parce qu'on n'a pas d'autres réponses. Si, il y a d'autres réponses, on convoque la personne ultérieurement, une composition pénale, mais comparution immédiate, c'est quand même déferment monotomain de l'intéressé au parquet, attendre une journée avant de passer devant le tribunal, et à l'issue, il peut y avoir des peines de prison. Donc ça est quand même une mesure qui a une certaine signification.
16: Mais la plupart du temps, les dossiers, vous le disiez, les dossiers sont peu épais, il y a peu de preuves, et donc une difficulté pour le magistrat ou pour les magistrats à chaque fois de déterminer une peine ou de sanctionner.
13: Jacques Dallest,
2: oui, déjà, procureur en horaire. Parce que souvent, ils contestent les faits avec leur avocat, ils c'est pas moi, c'est l'autre, puis ils sont difficilement, vous avez remarqué qu'ils sont souvent habillés de noir, hein, de tenue assez, comment dire, passe-partout. La pire des choses et la bêtise que commettent, heureusement, commettent certains, c'est d'arriver avec une tunique de couleur vive, rouge, un maillot qui les rendrait reconnaissables. Mais après, c'est ça. On a des dossiers qui peuvent être assez rapidement faits par les services, par les officiers de police judiciaire qui sont débordés. Quand ils ont des dizaines d'individus, c'est pas simple. Ces OPJ travaillent sur des rapports des gardiens, enfin des fonctionnaires de police ou des gendarmes qui interpellent les individus. C'est souvent donc sur une base factuelle assez restreinte. Comme il n'y aura pas d'instruction pour approfondir, ce ne serait pas possible, les juges seraient submergés, ben on en reste à ça. Et ça explique, in fine, que certains en profitent avec des relax ou des peines qui sont peut-être peu élevées par rapport peut-être à ce qu'ils ont fait, mais dont on n'a pas pu rapporter la preuve.
13: Pierre Marissève, hein, qui est le délégué général de l'Institut pour la justice et qui est avec nous, est-ce que finalement cette impression de laxisme s'explique et comment la combler?
4: Je pense, monsieur le procureur général, vous avez dit quelque chose qui me paraît juste, c'est la difficulté des preuves. Effectivement, un juge ne juge pas s'il a un doute sur la culpabilité, enfin ne condamne pas s'il a un doute sur la culpabilité personnelle, individuelle de la personne qu'il est en face de lui par rapport aux faits qui lui sont reprochés. Et le problème de ce type de manifestation et d'émeute, c'est que cette responsabilité individuelle, elle devient pratiquement impossible à travailler pour un magistrat. Et donc, c'est pour ça qu'il y avait, et j'aimerais avoir votre avis, monsieur le procureur général, mais en tout cas, à l'Institut pour la justice, nous sommes en faveur d'un rétablissement de ce qui a existé en France dans les années 70. C'était Georges Pompidou qui avait instauré, dans le cas de groupements et d'émeutes à plusieurs personnes, dans lesquelles il était difficile d'identifier avec certitude qui étaient les coupables, il avait instauré une responsabilité pénale collective, voilà, de groupe. Et donc, votre seule présence dans un groupe qui commettait des crimes ou des délits était un motif de condamnation. Aujourd'hui, ce n'est pas le cas et nous sommes en faveur. Monsieur le procureur général, j'aurais bien voulu avoir votre avis sur ce point.
2: Oui, c'était ce qu'on appelait la loi anti-casseur, qui a été abrogée. Alors moi je renvoie ça aux législateurs, vous savez que quelquefois on m'interroge sur un certain nombre de thèmes, faut-il légaliser la drogue, etc. Moi je réponds toujours simplement, écoutez, ce sont des décisions politiques que le politique prendra ou ne prendra pas. Tout est possible dans la loi. C'est toujours compliqué puisque responsabilité collective, ça heurte un grand principe du droit qui est l'individualisation de la peine, l'individualisation de la responsabilité. Vous êtes dans un groupe et puis par hasard, il y a une exaction, on vous prend dans le groupe et vous seriez condamné, poursuivi. Donc ça, c'est un sujet, mais encore une fois, qui est un sujet politique. C'est évidemment un texte qui permettrait une action judiciaire plus simple. Mais quel serait ce périmètre? Si vous vous retrouvez par hasard dans une rue et puis un groupe et puis on vous arrête tous, vous seriez évidemment le premier à vous indigner d'être impliqué dans une affaire dans laquelle vous avez joué aucun rôle. C'est pas simple parce que sinon il y a toujours pareil. Et la difficulté de la procédure pénale, vous le savez bien, et du droit pénal, c'est de concilier la protection de la société, qui est un impératif majeur, la défense de la société, avec le respect des libertés individuelles. Et c'est une ligne de crête extrêmement complexe et qu'il est difficile de trouver la solution idéale. Et cette équilibre de conciliation entre deux considérations opposées amène des textes qui peuvent être à un moment discutables, critiquables, peu efficaces ou au contraire hyper répressifs. Mais voilà, et notre société à la française essaye de concilier. Et ça amène quelquefois des pratiques qui vont être forcément discutées.
13: Cela dit, le spectacle de ces gens qui cassent et qui attaquent les gendarmes à coups de mortier d'artifice, etc., et qui derrière sortent souvent impunis, en tout cas ou avec du sursis.
4: Et le sursis étant très rarement révoqué, malheureusement, c'est effectivement de l'impunité.
13: C'est ça. Et alors ça, c'est vrai que ça mobilise les Français de manière considérable. Yves-Marie Sévilla et ensuite Philippe Charlez.
3: Oui, Jacques Dallest, effectivement, dans quelle mesure Vous pensez effectivement, vous évoquez l'opinion publique, effectivement, et son émoi légitime vis-à-vis de telles violences, dans la mesure où est-ce que vous estimez effectivement, bon, c'est ce que vous avez développé, que la réponse, en tout cas pénale, était adaptée dans la mesure du possible de ce que la justice avait entre les mains. Est-ce qu'il y a d'autres éléments du coup que de réponse que la justice? Ça déborde un petit peu de votre champ, mais votre avis effectivement m'intéresse. Comment analyser et arranger cette situation désastreuse dans laquelle nous sommes, puisque visiblement il y a un émoi collectif légitime, une réponse pénale qui se dépatouille, bon, pardonnez-moi le terme, mais comme elle peut vis-à-vis des preuves qu'on a vis-à-vis des personnes incriminées, mais du coup, quelle est la solution, où l'État doit-il aller pour améliorer une situation qui dégénère totalement et qui semble échapper au pouvoir public?
2: Oui, alors c'est vraiment la complexité. On le voit en matière de narcotrafic, hein. Comment l'État peut-il réagir alors que vous avez 4 ou 5 millions de consommateurs de cannabis, 1 million de consommateurs de cocaïne? La réponse pénale sera jamais à la hauteur du défi. On a un peu la même chose, et souvent, moi je dis que la justice pénale, c'est un peu la voiture balai de la société, hein, qui arrive en fin de cortège, et à laquelle on demande presque de mettre fin à un phénomène, d'éradiquer un comportement, d'interdire telle ou telle chose, alors que ça se renvoie évidemment pas seulement à la dimension répressive, mais à l'éducation, à la culture. Pourquoi certains pays n'ont pas ces pratiques? Pourquoi au Japon, on n'a pas ce genre de choses? Parce qu'il y a un respect du collectif qu'il y a de moins en moins dans nos sociétés, surtout latines, on va dire. Et ça, c'est plus la justice qui pourra y répondre, comme elle aura du mal à répondre, on le voit aujourd'hui, à la criminalité sexuelle, qui est très diffuse dans la société, qui est difficile à détecter. Et là, ça renvoie à beaucoup d'autres choses. Et moi, je crois beaucoup au sport, effectivement, qui est un vecteur d'éducation, de discipline fort. Et je pense que ces jeunes sont amateurs de sport. Et on sait qu'un jeune encadré avec une discipline sort assez facilement de la délinquance. Mais les clubs de foot ne sont pas ouverts à tout le monde, et on a un certain nombre de gamins qui ne peuvent pas arriver à suivre, être capables de suivre une discipline sportive. On sait que pourtant, c'est quelque chose qui structure un jeune. Voilà, ils sont désœuvrés, ils ont des tentations faciles, il y a un business du vol, du pillage qui existe, donc il sera toujours difficile de lutter contre, en tout cas seul, avec le monde pénal, police, justice. Et après, c'est aussi un sujet qui intéresse, moi je le dis souvent, les parents, les jeunes, hein, qui savent ce que fait leur gamin, qui devraient un peu mieux le contrôler, s'interroger sur ce que ramène le gosse chez lui, si c'est des objets volés, s'en indigner, lui interdire. Enfin, il y a aussi aux parents, quand il s'agit de mineurs ou de jeunes majeurs, de poser cette discipline, mais là aussi, c'est un de défaitisme parental. Certains sont débordés, certes, fait que les gamins se croient tout permis, font ce qu'ils veulent, et les parents tolèrent plus ou moins. Ouais. Non, mais ça, c'est un vrai sujet que j'ai rencontré dans mes fonctions, effectivement.
13: Il y a un énorme déficit d'éducation, et là, il y a aussi des responsables pour ça, mais c'est vraiment une solution à long terme. Philippe Charlaise.
0: Oui, moi simplement, que pensez-vous du service militaire, ou du moins de l'armée? Je suis peut-être un des seuls autour de la table à avoir fait son service militaire. Non,
13: pas du tout.
0: Franck Herriot, lève la main, l'a fait aussi. Nous sommes, mon cher Franck, effectivement hors normes. Et je me suis aperçu, quand j'ai fait mon service militaire, qu'en fait, j'avais rencontré des délinquants qui faisaient leur service militaire, et je dois dire que l'armée les met vraiment au pas, parce que il y a une forme de justice en fait parallèle, et contre laquelle c'est beaucoup plus complexe de se révolter. Donc est-ce que vous ne pensez pas que ces jeunes qui sont complètement sortis des normes et qui n'ont plus aucune règle, l'armée ne peut pas être une solution?
2: Oui, tout à fait.
13: Monsieur le procureur Jacques Dallest, pour conclure. Oui.
2: Non, je pense que je veux parler du sport, parce que c'est une discipline, le sport, quel que soit le sport, on le sait. C'est une maîtrise de soi, c'est le respect des autres, du collectif. Et évidemment, règles. L'armée, c'est un peu la même chose. L'armée, c'est encore plus une discipline, c'est des horaires, c'est une obéissance. C'est aussi, et c'est à la force de l'armée, d'arriver à faire en sorte que le jeune ait du respect pour lui-même. Souvent, ces jeunes-là, comme ils ont peu de respect pour eux-mêmes, parce qu'on les traite quelquefois de bons à rien, etc., ben, ils n'ont pas de respect pour les autres. Mmh. Le jour où ils découvrent qu'ils ont un potentiel sportif ou autre, et je sais et qu'ils sont souvent, les jeunes, très fascinés par le monde de l'uniforme. Pas seulement l'armée, mais aussi la police. C'est étonnant de voir ces jeunes qui attaquent la police. Pour certains, quand ils ont un uniforme, ils sont là, ils sont impressionnés, et certains aimeraient savoir comment on s'engage dans la police. Moi, je crois beaucoup à l'armée, effectivement. Il y avait des centres de formation, je crois qu'on appelait ça les EPID, je ne sais pas où c'en est aujourd'hui, où des jeunes étaient un peu encadrés avec un uniforme pour leur donner une discipline. C'était sur la base du volontariat. Et ça, là, ils se découvrent un potentiel, des valeurs, des vraies valeurs de camaraderie qu'ils n'ont pas parce qu'ils sont livrés à eux-mêmes et que finalement, ils savent qu'il n'y a pas d'issue à ce genre de comportement. Et l'armée, bon, il n'y a plus de service national, on le sait, c'est compliqué à organiser, c'est un vrai cadre structurant pour ces jeunes. Et certains, même, ils restent. Moi, je me souviens avoir discuté avec un type d'origine yougoslave, comme on disait à l'époque. C'était un marginal, un délinquant. Il est rentré à la Légion étrangère, parce que j'étais en poste à Marseille, comme vous l'avez rappelé. Ouais.
13: Alors la Légion, c'est encore une branche un peu particulière dans l'armée. Hein,
2: encore un peu particulier, ouais. Mais il s'est fait toute une vie sociale. Et il a quitté la Légion avec un grade de commandant. Et il dit, je m'y suis marié. Et ce gars-là aurait été un délinquant. Alors c'est vrai que la Légion, c'est très particulier, qui récupère beaucoup de jeunes en errance à l'étranger. Mais moi, je crois beaucoup à ça. Alors, évidemment, l'armée ne peut pas garder aussi des individus qui ont des pathologies hein, ou qui commettent des actes graves. Mais effectivement, ça me semble une bonne réponse.
4: Il y avait de la délinquance. Encore. Tout de même, quand il y avait le service national, il y avait quand même déjà beaucoup de délinquance. Donc, c'est sûr que ça peut pas être une réponse unique. Mais rien ne sera réponse unique, naturellement.
2: J'étais en poste à Marseille et on s'occupait sur l'arc méditerranéen des affaires dites pénales militaires, c'est-à-dire quand il y avait des actes de délinquance commis au sein de l'armée, armée de l'air, marine et armée de terre. On les traitait au tribunal de Marseille et les responsables, les chefs de corps et tout ça nous disaient qu'ils sont aussi confrontés à la délinquance, même sur les bateaux embarqués dans la marine nationale, des jeunes déstructurés qui coûtent figure à trafiquer, etc. Certains sont exclus, évidemment. D'autres abandonnent ce genre de pratique, mais ils ont aussi, c'est transposé dans l'armée, tout ce qui se passe à l'extérieur, dans la société, peut toucher également le cercle militaire.
13: Du sport, donc, et de l'ordre serré, comme on disait à l'époque, c'est-à-dire apprendre à marcher au pas. Merci, monsieur le procureur général Jacques Dallest. Vous avez été procureur et juge d'instruction, notamment à Ajaccio, Grenoble, Marseille. Vous avez été à l'origine du pôle Cold Case à Nanterre. Et je recommande vos deux derniers livres, Sur les chemins du crime, qui est paru en 2024, et puis Cold Case, un magistrat enquête. C'était en 2023. Les deux livres sont publiés chez Mareuil Éditions. Merci beaucoup de nous avoir éclairés ce soir.
2: Merci à vous.
13: Voilà, nous allons retrouver tout de suite, je vous propose d'écouter Agnès Evren, c'est la sénatrice LR de Paris. C'était le 1er juin sur BFM TV. Est-ce que c'est vraiment un problème de sanctions ?
17: Ce laxisme judiciaire depuis des décennies, cet effondrement de l'autorité, cet effacement de l'autorité parentale. Et c'est là-dessus qu'en effet, je pense que les jeunes, il y a beaucoup de mineurs qui sont concernés, 90, il faut en effet associer le mot éducation au mot sanction.
13: Voilà, éducation et sanction, c'est un petit peu ce que disait le procureur général Jacques Dallest, hein, Pierre-Marie Sève.
4: Oui, c'est certain.
13: Mais est-ce que la sanction est suffisante? Parce que j'ai un de vos tweets sous les yeux. Vous dites on atteint des records de laxisme judiciaire. Tout simplement, c'est tout simplement dingue. Et puis vous citez un exemple, justement, celui du collier, zéro minute de prison. Voilà.
4: On va insulter, cracher sur des policiers, voler un collier, etc., etc., rébellion. Enfin bon, bref, tout ce qu'on veut. Le problème, c'est que le laxisme judiciaire, c'est difficile de revenir sur l'ensemble des mécanismes qui dysfonctionnent et pour mener au résultat qu'on connaît et sur lequel 8 Français sur 10 s'accordent, c'est-à-dire que la justice est trop laxiste. Mais je vais vous le faire très simplement. On a 3 temps où le laxisme peut s'exprimer au cours d'une procédure. On a d'abord l'opportunité des poursuites. La police ne traite pas. enfin traite toutes les plaintes, on l'espère, pas toujours sûr d'ailleurs, mais elle ne va évidemment pas transmettre au procureur, en tout cas le procureur ne va pas poursuivre l'ensemble des plaintes qu'il reçoit, c'est logique. Mais on peut considérer que parfois il poursuit trop peu. Je vous donne un seul exemple, il y a un procureur en Seine-et-Marne, là il y a un ou deux ans, qui avait dit que tout simplement il y avait eu trop de plaintes chez lui, en attente d'ailleurs, et que il fallait les classer sans suite dire, de manière industrielle.
13: D'aller vider le tiroir, quoi.
4: Voilà. Alors, le problème, c'est qu'il n'avait pas tout à fait tort, c'est vrai, des procédures qui sont anciennes, mais le problème, c'est que c'était du classement sans suite de masse, avec des milliers, voire des dizaines de milliers de procédures, et ça se fait très régulièrement. Et donc, aujourd'hui, on sait tous que la grande majorité des plaintes qu'on dépose ne donnent pas lieu à une poursuite. Donc ça, c'est le premier lieu, c'est le premier temps où le laxisme peut s'illustrer, c'est le temps de l'opportunité des poursuites. La justice, les procureurs vont-ils poursuivre les infractions? Deuxièmement, quand bien même le procureur...
13: C'est la première fuite, si on peut dire, c'est ça.
4: Voilà.
13: Dans le dispositif.
4: Absolument. Ouais. Et est-ce qu'il va les renvoyer devant le tribunal? Parce qu'il a aussi tout un tas d'options pour ne pas renvoyer devant le tribunal une personne qu'il connaît pourtant et qui sait qu'il a commis des crimes et des délits. Ou des délits. Enfin, des délits en l'occurrence. Deuxième temps, c'est le prononcé des jugements. Est-ce que les juges prononcent des peines trop laxistes? C'est le temps le plus évident. Et là, justement, à l'Institut pour la Justice, nous avons voulu faire un exercice que jamais personne n'a fait. Et nous sommes tombés sur des chiffres du casier judiciaire national qui était perdu dans un tiroir du site internet du ministère de la Justice que nous avons exploité et qui nous a permis d'arriver à la conclusion que, en moyenne, la justice condamne les délinquants à 19% de la peine prévue par le code pénal. Le code pénal, c'est pas un indicateur qu'on a sorti de nulle part comme ça.
13: 19%, c'est-à-dire qu'on est vraiment en bas de l'éventail, si
4: absolument.
13: On peut dire.
4: Un cinquième des peines, de la durée des peines prévues. Alors que le code pénal est supposé nous donner un petit peu des lignes directrices et de supposer donner ça au juge. Mais non, la pratique, le nombre, peut-être la poétisation, enfin, pour plein de raisons, les juges prononcent 19% en moyenne des peines prévues par le code pénal.
0: Donc, et encore, il peut y avoir des réductions de peine.
4: C'est le troisième temps. L'exécution de la peine. Alors déjà, vous avez eu peu de chance d'être poursuivi alors même qu'il y avait une plainte contre vous. Bon, si vous avez vraiment pas de chance, vous avez été poursuivi, vous avez été condamné, vous avez une peine pas trop lourde, hein, 19% de la peine prévue, mais vous avez encore un échappatoire, c'est l'exécution des peines. Et là, je vous donne aussi un chiffre que nous avons trouvé à l'Institut pour la Justice il y a 4 ans, qui était un chiffre nous avons du mal à trouver, nous avons beaucoup calculé, nous avons pris plein de ratios, enfin bref, je vous épargne tout ça, on était en communication directe avec le service statistique du ministère de la Justice pour arriver à un chiffre qui était confirmé par le ministère l'année suivante. En moyenne, 41% des personnes condamnées à une peine de prison ferme. Donc on ne parle pas des sursis là, qui sont l'écrasante majorité des peines prononcées pour les émeutiers. Quand bien même vous êtes condamné à une peine de prison ferme, 41% d'entre eux ne vont même pas passer une minute en prison parce que leur peine est aménagée tout de suite. Pour les autres, ça sera aménagé plus tard, mais pour 40%, c'est aménagé tout de suite.
13: 40%, c'est considérable. C'est presque, absolument. C'est presque un sur deux.
4: Donc, vous avez déjà pas eu de chance. OK, vous avez une plainte contre vous. Vous avez pas eu de chance. Le procureur vous a poursuivi. Il vous a même renvoyé devant un tribunal. Ça, c'est assez rare. Vous avez été condamné ensuite à une peine de prison. C'est assez rare et elle ne sera que de 19% de la peine que vous encourriez. Et ben, derrière, vous avez encore 4 chances sur 10 d'échapper à la prison. Et donc, la justice qu'on voit là, parce qu'on n'a pas si souvent plein de journalistes dans les salles d'audience, là, en l'occurrence, c'est le cas pour les émeutes du PSG, tant mieux pour ça, nous permet de voir que ces peines-là sont tout à fait dans la pratique habituelle. Moi, j'en ai parlé avec pas mal de magistrats. Ça n'a étonné personne, les peines sur les émeutiers du PSG. Parce que c'est toujours comme ça. Oui, on a certaines difficultés liées à l'identification, les preuves, okay, etc. Mais de manière générale, c'est toujours comme ça. Pas un magistrat avec qui j'en ai parlé, j'ai dû en parler avec 4 ou 5 magistrats depuis lundi, pas un n'a été surpris. Donc, évidemment, que quand on a une justice si laxiste, 8 Français sur 10 trouvent qu'elle est laxiste. Ceux restants sont à gauche et nient que le laxisme existe, mais 8 Français sur 10 l'ont bien compris. Ces 8 Français sur 10 ne sont pas fous. Certes, ce ne sont pas forcément des juristes ou des experts criminologues, mais ils voient bien dans leur vie personnelle, quand on a un cousin qui se fait agresser, quand on a quelqu'un de notre entourage, un voisin qui a un problème, on sait bien que la justice ne répond pratiquement jamais. Jamais. Et on voit bien l'affaire de Liana, il faut attendre le meurtre, l'assassinat très probable maintenant, probablement avec des sévices sexuels, on peut l'imaginer, sur une petite fille de 11 ans. On sait qu'on est dans l'abominable complet. Il faut arriver à ce genre de cas pour qu'enfin les pouvoirs publics se disent qu'il faut muscler la réponse pénale. Et encore, on n'a pas encore le jugement.
18: Ouais,
4: donc la justice française est dans un désastre, dans une faillite lente qui existe depuis longtemps, mais qui continue à s'aggraver. Et aucun de nos responsables politiques n'en prend la mesure, en tout cas ceux qui sont au pouvoir depuis 40 ans.
18: Alors, vous parliez, Franck Herriot.
16: Ouais, ouais. Comment expliquez-vous le nombre faramineux de prisonniers qu'on a dans les prisons françaises ? On arrive au 1er mai, on était à plus de 88 000, presque 89 000 détenus.
4: Alors moi, j'ai une théorie. Je pense alors déjà que nos prisons sont complètement sous-dotées. Nous sommes complètement sous-dotés en termes de prisons. Nous n'avons pas assez de prisons. Je rappelle qu'Emmanuel Macron, en 2017, jurait la main sur le cœur.
16: Au niveau européen, on est dans le peloton de tête au nombre de détenus.
4: Parce qu'on nous sommes parmi les plus peuplés. Mais nous sommes aussi...
16: Non, mais
4: les...
16: aussi l'Allemagne,
4: mais on est le deuxième plus peuplé d'Europe.
16: La Grande-Bretagne...
4: Mais on a une délinquance beaucoup plus élevée qu'en Allemagne, par exemple. Ça, c'est évident. Il y a tout un tas de classements internationaux, européens, qui montrent bien que la France est dans le trio de tête sur à peu près chaque infraction au niveau européen. Donc, c'est logique. C'est parce qu'on a aussi plus de délinquance qu'ailleurs. Mais effectivement, ce qui est vrai, c'est que ça a beaucoup augmenté ces 2-3 dernières années. Et moi-même, je me posais la question. J'avais du mal à comprendre parce que la justice est tellement organisée pour libérer les gens et tous les mécanismes que je vous ai décrits qu'on se dit mais il faut vraiment que la délinquance augmente énormément pour que effectivement on ait eu une inflation carcérale ces 3 ou 4 dernières années, 2 ou 3 dernières
16: années. Sur les 5 dernières années, on est passé en 2021 de 68 000 à 88 000.
4: Oui, alors les 68 000, on était peut-être encore dans l'effet des libérations post-Covid de Bilo Bay. Mais effectivement, en 2019, on devait être aussi dans ces eaux-là, donc avant le Covid. Alors, tous les pays de l'Occident constatent une hausse de la délinquance depuis le Covid. Ça, c'est une certitude. Tous les pays.
0: Ouais. Et pourquoi ?
4: Extrêmement compliqué à comprendre.
18: C'est curieux.
4: C'est certainement multifactoriel, mais il y a eu un bouleversement, une rupture. Je pense par exemple à la ville de New York, qui avait en 30 ans, réduit son taux d'homicide et de criminalité de manière drastique, et qui est reparti à la hausse très fortement. Mais toutes les grandes villes des États-Unis sont reparties à la hausse à partir du Covid. Et donc moi, je me l'explique parce que je pense qu'il y a eu l'effet Jeux Olympiques, c'est ce que je pensais au début. Effectivement, je me suis dit, les tribunaux veulent faire en sorte que les Jeux Olympiques se passent bien. Vous vous souvenez, on l'a un peu oublié aujourd'hui, mais ça avait quand même c'était très prégnant dans l'esprit des pouvoirs publics. Donc je pense que c'est une explication. Mais je pense que la principale explication, c'est la suppression des réductions de peines automatiques par Dupond-Moretti, qu'il pensait contrebalancer avec l'allongement des autres réductions de peines possibles, mais qui n'ont visiblement pas été compensées. Et donc aujourd'hui, on a un certain embouteillage. Mais la première raison pour moi, c'est l'augmentation de la délinquance qui fait que naturellement, on a plus de gens en prison.
18: Allez, vous parliez à l'instant Pierre-Marie Sève qui est avec nous ce soir. Je rappelle que vous êtes le délégué général de l'Institut pour la Justice, du laxisme, de la politisation surtout de certains juges. Évidemment, on ne parle pas de tous les juges, mais il y en a une partie peut-être certaines décisions, certaines réactions peuvent s'expliquer par une politisation très forte. On va en parler juste après ça.
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18: Et avec Franck Herriot, Philippe Charlez et Yves-Marie Sevilla. Tous les magistrats ne sont pas d'accord. Hein. On écoute Evelyne Cyr-Marin, elle est magistrate, elle est ancienne présidente du syndicat de la magistrature, et elle explique que la prison, c'est pas la bonne réponse, Pierre-Marie Sève, que ça coûte cher, que ça sert à rien. C'était ce lundi 1er juin sur France Info, vous nous direz ce que vous en pensez.
20: La question des comparutions immédiates, c'est de savoir comment on entoure les gens si on ne les met pas en prison. Le fait de mettre quelqu'un en prison, le problème qu'on a, c'est qu'il y a 88 000 personnes en prison et que ça coûte aux contribuables, à nous tous, 3 600 euros par mois. Et ça ne sert à rien, pratiquement, puisque beaucoup, beaucoup récidivent. Donc c'est à ça qu'il faut réfléchir. Je finis en disant que comment ça se fait qu'en France, on n'y arrive pas avec ces problèmes de violence, alors que dans plein d'autres pays d'Europe, l'Allemagne, l'Angleterre, la Hongrie, la Pologne, il y a une doctrine de maintien de l'ordre qui est très différente de la France. On avait cette doctrine en France jusqu'en 2013, c'est-à-dire qu'on procédait à l'éloignement, en fait, des masses protestataires, des gens à problème. Et aujourd'hui, il y a plutôt une doctrine de l'affrontement. Et ça, c'est aussi quelque chose auquel il faut réfléchir.
18: Voilà, donc Evelyne Cyr-Marin, magistrate, c'est l'ancienne présidente du syndicat de la magistrature, c'est intéressant pour savoir d'où elle parle. Donc qu'est-ce qui s'est passé, Pierre-Marie-Zève? Qu'est-ce
4: alors que déjà, vous en pensez? Elle nous prend quand même tous pour des buses, parce que nous faire croire que l'extrême-gauche se soucie de l'état des finances publiques, alors là, on nous dit son argument, c'est...
18: C'est vrai que c'est nouveau.
4: Et c'est, mais c'est vrai, mais c'est toujours comme ça. Les opposants à la prison nous parlent toujours du coût de la prison, alors que sur tous les autres sujets... Ils n'en ont rien à faire, mais là, sur les prisons, là, subitement, ça coûte très cher et il y a urgence à rattraper des
18: prisons. Ils veulent faire des économies.
4: Bref, ouais. Donc elle nous prend pour des buses.
0: On supprime les prisons pour baisser de 2 ans l'âge de la retraite, c'est ça le...
4: Voilà, normalement.
0: C'est à peu près ça la logique.
16: Pour qu'il n'y ait plus de retraités.
4: Mais, alors, ensuite, sur le fond, je veux pas être méchant, mais cette dame est complètement déconnectée du monde réel. Ce qui n'est pas étonnant, parce que le syndicat de la magistrature, par définition, est déconnecté.
18: Pourquoi ? Non.
4: Déconnectée du monde réel, parce qu'elle nous dit la prison ne sert à rien, puisque les gens récidivent. Alors déjà, je vous annonce qu'il n'y a pas une étude qui permet de savoir, depuis 100 ans, on essaie de réfléchir à ce qui fait baisser la récidive, on n'a jamais réussi. Il n'y a pas une étude qui permet de savoir si la récidive baisse vraiment. On n'en sait rien, ni la prison, ni les travaux d'intérêt général, ni le bracelet électronique. Il n'y a rien qui fonctionne ou qui dysfonctionne particulièrement. Les taux de récidive n'évoluent que très peu. Et encore, ils sont même plutôt à la hausse en France. La prison, son premier but n'est pas de réinsérer les délinquants en évitant qu'ils récidivent. La prison a pour premier but de neutraliser des délinquants qui, s'ils étaient en liberté, commettraient des crimes ou des délits. Tant qu'ils sont en prison, ils ne commettent pas ces crimes ou ces délits, ou en tout cas pas à l'égard du grand public. Donc, je suis désolé pour cette dame qui, je sais pas, moi, c'est mon cours de droit pénal fondamental, on nous l'expliquait que la première fonction de la peine, c'est la neutralisation des délinquants. Voilà, c'est aussi bête que ça. Enfin, il n'y a pas besoin de...
18: Protéger la société, ça les préoccupe pas, ça.
4: Ça ne l'intéresse pas. Alors, eux vont vous dire, oui, mais comme la prison crée la récidive, puisque nous, notre but, c'est que, on veut protéger la société parce que, mais bon, c'est complètement, disqualifié par la réalité des choses. Et évidemment qu'il y a une expérience à taille réelle qui démontre comment faire baisser la récidive, c'est la méthode Bukele au Salvador. La méthode Bukele, c'est l'exemple chimiquement pur, quand même assez difficilement reproductible.
18: Ouais, méthode musclée.
4: C'est la méthode musclée. Il faut dire qu'il partait de très très très loin. C'était un pays, on pouvait dire, c'est un pays en guerre civile contre les délinquants, puisque ils avaient des taux d'homicide 3 ou 4 fois plus élevés que le deuxième pays de la liste, qui était déjà pas folichon. Donc, ils ont prouvé une seule chose. Quand on met les délinquants et les criminels en prison, il n'y a plus de délinquance ou de criminalité. Et on peut passer du pays le plus dangereux du monde au moins dangereux de son continent en mettant les criminels et les délinquants en prison.
18: C'est ce qui s'est passé pour
0: vous. Pour vous challenger, il y a quand même une limite, c'est la durée de la peine.
18: Vous ne
0: pouvez pas mettre les délinquants ad vitam aeternam en prison. Donc, il y a quand même un jour où ils ressortent et ils redeviennent dangereux.
4: Alors, ils redeviennent dangereux. Vous savez quel est le...
0: J'essaye de vous challenger un petit peu.
4: Mais vous avez raison. Et je vais vous répondre là-dessus. Je vous
18: challenger, c'est pas permis à Radio Courtoisie, Philippe Charles. Vous mettrez une pièce dans le cochon.
4: Mais je vais vous répondre. Il y a les deux premiers facteurs de criminalité, c'est le sexe, premièrement. Ah bah oui, les hommes commettent beaucoup plus de crimes ou délits que les femmes. C'est un fait. Dans nos prisons, on a 3% de femmes. Et deuxièmement, c'est l'âge. Et donc, une des solutions qui pourrait être envisagée, c'est que les âges les plus criminogènes, c'est-à-dire autour de la vingtaine, les juges soient particulièrement sévères à cet âge-là, pour remplir ce besoin de neutralisation. Mais effectivement, de toute façon, que l'expérience en prison soit bien ou mal passée, bien d'habitude d'ailleurs.
0: On en sort un jour, non ?
4: On en sort un jour, sauf
0: à quelques exceptions près.
4: Normalement, quand on en sort à 35 ans, on aspire, même les délinquants, l'immense majorité des délinquants, sauf les serial killers, qui sont des exceptions d'exceptions au sein de la population criminelle.
0: Oui, ça les a vaccinés.
4: A autre chose à faire que d'avoir envie de craindre la police en permanence
18: et de retourner en prison.
4: Justement, ceux qui y retournent quand même, il faut effectivement taper à fond, puisque ce sont des gens visiblement indécrottables, qu'il faudra gérer de manière extrêmement
3: bien dissuasive
4: pour retourner, à la neutralisation.
18: Allez, Pierre-Marie Sève, on arrive presque au terme de du temps imparti. On n'a pas vu passer le temps. Avec vous, je voulais qu'on dise quand même 2 mots de ce drame absolu. Vous avez fait référence à l'instant, celle de la petite Liana. On vient d'apprendre, dans le cours de cette émission, que le corps retrouvé
13: dans le Gers, c'était bien le sien. Voilà, il n'y avait pas énormément de... On s'en doutait un petit peu, mais c'est confirmé
3: par l'autopsie.
13: À l'instant par l'autopsie. Est-ce que sur ce meurtre, on est vraiment là encore sur un cas qui dresse encore l'opinion contre les dysfonctionnements de la justice? Alors cette fois, même la politique et nos responsables politiques s'en sont saisis. Est-ce que ça peut faire bouger les lignes?
4: Là, effectivement, on sent qu'on s'approche d'un désastre judiciaire complet qui va être d'une très grande ampleur. Je suis peut-être le nez dans le guidon, mais j'ai quand même le sentiment là que ça fait longtemps qu'on n'a pas eu une affaire qui avait fait autant de bruit, une affaire judiciaire. Il y a l'affaire Philippine, l'affaire Lola, là, ces dernières années, mais qui va remettre en question pour de vrai l'institution judiciaire. Il est possible qu'on en arrive à un séisme du type Outreau, où effectivement il y avait une remise en question importante des règles de procédure pénale notamment.
0: Ça me rappelle un peu dans ma jeunesse l'affaire Patrick-Henri, je sais pas si vous...
4: Oui, bien sûr.
0: Qui est ressorti récemment.
3: Oui, absolument. Emmanuel Macron a dénoncé des dysfonctionnements. Je ne sais plus exactement quels sont ces termes exacts.
13: Parce que là, de fait, l'onde de choc est considérable.
4: C'est une cascade de dysfonctionnements qui vont de l'éducation nationale ou des choses pas du tout nettes. Par exemple, j'ai appris que cette petite fille passait 20 à 30 minutes tous les matins dans la voiture du suspect principal.
13: Devant les grilles de l'école.
4: Devant les grilles de l'école. Bon, ça aurait pu quand même lever quelques questions. Et puis, il y a évidemment les nombreux signalements, voire les dépôts de plainte pour des faits extrêmement graves qui avaient été faits à l'encontre du principal suspect et qui n'ont pas été suivis du moindre effet, puisque la dernière plainte datant d'août 2025 pour des faits très graves avec des constatations médicales de viol sur une autre petite fille de 11 ans. Il n'y a pas eu une seule audition depuis cette époque.
0: Il semble que c'était 7 ans les constatations de viol.
4: D'accord, c'est possible.
0: En décembre 2017, il y a eu une faillite.
4: C'est un désastre judiciaire qui s'annonce. Ça, c'est à peu près certain. Et ça pose effectivement plein de questions. Et je pense qu'il va falloir réfléchir à dans quel sens est-ce qu'on réforme notre justice pour ne pas connaître de cas similaires.
16: Il y a beaucoup de points d'interrogation, effectivement, et notamment il y a une circulaire de 2025 que vous devez connaître, j'imagine, sur le signalement, enfin la priorité à donner à ce genre d'affaires. Alors, est-ce que c'est suivi dans les parquets? Est-ce que c'est suivi dans les tribunaux? Il y a de quoi se poser la question. Et puis deuxième question que j'aimerais bien vous poser, c'est le logiciel Cassiopée.
4: Mais
16: est-ce qu'il sert à quelque chose ou pas? Puisque normalement, chaque plainte, pratiquement, chaque dossier est entré automatiquement dans le logiciel. Et il y a même des alertes. Alors, qu'est-ce qui s'est passé? On se pose vraiment des questions sur le fonctionnement même de du système.
4: Alors, Cassiopée, si je ne me trompe pas, bon, c'est un logiciel qui est déjà connu principalement pour être très mauvais. Très mal fonctionné.
0: Vous l'appelez comment?
4: Cassiopée,
0: du nom de la constellation.
4: Constellation, et qui a coûté une constellation d'argent public, puisqu'on l'imaginait à quelques millions, 1 ou 2 millions, et puis en fait ça a coûté des dizaines de millions d'euros. C'était une faillite complète pour quelque chose qui ne fonctionnait pas.
16: Il ne fonctionnait pas au début.
4: Voilà, il ne fonctionnait pas, et même encore aujourd'hui, j'ai souvent des témoignages de magistrats qui me disent que ça fonctionne très très mal. Donc j'ai cru comprendre que Cassiopée, c'est au niveau judiciaire. Et donc, les policiers et les magistrats n'utilisent pas toujours les mêmes logiciels. Il y a en tout cas une imbrication des fichiers.
16: Je pensais au parquet de Doche.
4: Oui.
16: Ils ont les documents, enfin, pour être très près.
4: Enfin, a priori, je suis pas... L'inspection générale nous rendra son rapport là-dessus. Mais effectivement, il y a quelque chose qui tourne pas rond, puisque normalement, tous les magistrats ont accès à ces données-là, et elles auraient dû, d'une manière ou d'une autre, quand on a autant de plaintes qui sont déposées, elles auraient dû, à un moment donné, parvenir aux oreilles de quelqu'un. Donc, certainement, je pense que les oreilles de la procureure d'Auch dans le Gers sont en train de siffler, à mon avis, parce qu'il y a visiblement un dysfonctionnement au sein de son parquet, peut-être au sein du parquet de Toulouse, puisqu'il y a eu une plainte avait été déposée dans un autre département, donc le temps qu'elle parvienne, enfin bref.
13: Le temps des transferts a été incroyablement long.
4: Voilà. Mais je vous rappelle qu'on fonctionnait par fax il n'y a encore pas si longtemps, donc c'est pas si étonnant non plus.
13: Il me semble avoir lu que le dossier était arrivé par la poste.
4: Oui, c'est ce que j'ai vu aussi.
16: Très étonnant aussi, c'est le...
13: Entre les deux tribunaux.
16: En termes de signalement, donc ce suspect est licencié de l'éducation nationale, ou je ne sais plus ce qu'il fait. Il est licencié parce que il s'est livré à certains comportements. Et donc, comportement suffisamment grave pour être licencié, mais apparemment pas suffisamment grave pour que ça soit remonté jusqu'à la justice.
4: Qui
16: est responsable de... Est-ce que c'est l'éducation nationale? Est-ce que c'est le proviseur du lycée? Est-ce que c'est... c'est un manque de pratique de l'institution.
13: Question moi, de Franck Ariot et réponse de Pierre Marie.
4: Il devrait y avoir plainte. Et à partir du moment où il y a plainte, s'il y a une victime, c'est au parquet de s'en saisir. Et s'il ne s'en saisit pas, c'est lui qui commet une erreur. Si derrière, ça crée des drames comme celui qu'on a connu. Donc, et moi, je pense que de manière plus large que ça, parce que c'est le Gers, c'est quand même un département très rural que je connais un petit peu, dans lequel les gens se connaissent quand même relativement bien, hein, dans des villages ou des petites villes. Mais je pense qu'il faudrait que le grand public soit au courant quand on a des délinquants et des prédateurs sexuels, et ce n'est pas le cas. Aujourd'hui, quand une personne est inscrite au fichier des personnes, des agresseurs sexuels, enfin des délinquants sexuels... les employeurs potentiels ne sont pas toujours au courant. La justice est au courant et encore, parfois peut l'oublier, comme ça le démontre. Mais les voisins ne sont pas au courant. Et bien moi, je pense à un dispositif qui existe aux États-Unis.
16: Ouais.
4: Aux États-Unis.
16: La question que j'allais vous poser sur le passeport. Mm-hmm.
4: Et on a la loi qui s'appelle Megan's Law. C'était une affaire dans les années 90 sous Bill Clinton dans le New Jersey où un homme condamné plusieurs fois pour des faits de pédophilie, de viol sur des mineurs, s'était installé à côté d'une famille et puis il avait violé et tué une petite fille dans le New Jersey. Ça a eu un grand retentissement national et on a créé grâce à cette loi Megan, on a créé la publicité complète des auteurs de crimes sexuels et principalement des crimes sexuels sur mineurs. Et donc aujourd'hui, aux États-Unis, quand vous habitez dans un quartier dans lequel il y a un délinquant sexuel, eh bien vous pouvez le savoir, vous savez qui c'est, vous savez à quelle adresse il est et vous savez qu'il faut se méfier. Et certes, c'est effectivement pas très ça va suivre toute la vie une personne, mais vu étant donné la gravité de ces faits-là, les gravités que ça a sur les victimes, parce que ça détruit des vies, les viols sur les mineurs, ça détruit des vies.
13: Bien sûr.
4: À venir, en plus, c'est encore pire. Je pense que ça, à mon avis, c'est le genre de mesure, la publicité. Moi, je trouve ça scandaleux.
0: C'est très anglo-saxon.
13: Oui, c'est scandaleux.
0: Hein. J'ai vécu en Écosse pendant 3 ans. En Écosse, quelqu'un qui est pris avec un taux d'alcoolémie supérieur à la norme au volant, son nom est publié dans le journal le lendemain matin.
4: Bien sûr, avec sa photo.
0: Avec sa photo. Ce que je veux dire, c'est dur en France d'en arriver là.
4: C'est certain.
16: Ce qu'il faut préciser d'après les psychiatres, que ce genre de déviance, entre guillemets, est difficilement soignable. C'est aussi ça qu'ils sont signalables et qu'il faut...
0: Pratiquement à des peines.
13: On parle de castration chimique, mais toujours efficace.
4: Parce que dès qu'on arrête le traitement, et puis on va pas envoyer un policier tous les matins chez les gens.
16: On a des exemples multiples de récidives comme ça.
4: On a souvent d'exemples de récidives. La castration mécanique, physique, existe dans certains États américains. Je sais pas. T'es pas obligé d'arriver à cette extrémité-là, mais simplement savoir qui dans votre quartier a été condamné.
13: Je pense qu'il y a beaucoup de Français qui seraient favorables. En tout cas, beaucoup de nos auditeurs.
4: Je pense. Okay. Mais quand bien même on saurait dans notre quartier qui a été condamné pour des faits aussi graves. Au moins on aurait une précaution qui nous permettrait d'être un peu rassuré, d'éviter certainement des drames.
13: On se demande parfois qui protège la société, qui nous protège de fait.
4: Absolument, mais bien souvent c'est nous-mêmes. On est obligé de compter sur nous-mêmes.
13: Exactement. Pierre Marisset, vous êtes le délégué général de l'Institut pour la Justice. Merci beaucoup de nous avoir éclairé. C'était passionnant. Vous connaissez ces dossiers absolument par cœur. On était très heureux de vous avoir ce soir pour traiter de ces cas d'actualité assez dramatiques.
4: Oui.
13: Très dramatiques pour cette petite jeune fille qui vient d'être retrouvée, dont on vient d'identifier le cadavre. Et tout à fait dramatique aussi pour les casseurs qui, après match, ont une fois de plus, et c'est pas la dernière, malheureusement, saccagé notre
4: capitale.
13: Vu les
4: peines, ça sera pas la dernière, effectivement.
13: Vu les peines, les peines n'ont pas été dissuasives. Allez, quelques mots d'auditeurs parmi tous ceux qui nous ont écrit, d'accord avec ce qui est dit, mais ne pas oublier que le foot, et on parlait de la
18: rémission par le sport, ne pas oublier que le foot est aussi un vecteur de radicalisation, notamment de radicalisation dans l'islam, qu'il ne faut pas oublier, nous dit cet auditeur, il a raison. Et un autre auditeur nous dit, depuis quelques années, les élus et les politiciens ont mis à la charge du juge de décider s'il y a lieu de porter les affaires en justice ou de les classer sans suite. Or, les juges sont débordés car il y a un problème de moyens pour traiter les dossiers. Beaucoup de juges archivent les dossiers et les politiques sont bien contents car ça fait moins de dépenses. Voilà ce que nous dit cet auditeur. Là aussi, Pierre Marissev, je suis pas sûr qu'il ait complètement tort. On est d'accord. Merci Pierre Marissev. Nous allons sourire un peu hein, et parler du vol de cette banane à 6 millions d'euros qui interroge hein, la banane. C'est la dernière dinguerie de l'art contemporain. On va en parler tiens, avec Samuel Martin qui est rédacteur en chef à Boulevard Voltaire. Et puis nous aurons aussi Marie-Lise qui est une artiste peintre et qui est complètement révoltée par ce genre d'arnaque.
19: Restons courtois avec Marc Baudrier et Boulevard Voltaire.
18: Et avec Franck Herriot, Philippe Charlez et Yves-Marie Sévilla, on évoque des sujets secondaires. Avec Franck Herriot, Philippe Charlez et Yves-Marie Sévilla, on évoque des sujets secondaires alors qu'il y a

0: Sérieux, sans coupable. Et donc, ce voleur a pris ses jambes à son cou. Il a simplement laissé l'adhésif et il a mangé la banane. Rappelons que cette banane est changée tous les jours hein, pour qu'elle ne pourrisse pas sous le scotch qui la retient et que cette œuvre, Comédia, donc, vaut plus de 6 millions d'euros. Tenez-vous bien. Et donc, Samuel Martin, hein, vous vous êtes penché sur ce drame qui est vraiment symptomatique de l'absurdité de l'art contemporain. Bonjour Samuel.
1: Bonjour.
0: Alors, qu'est-ce que c'est que cette œuvre et qu'est-ce qu'elle faisait là?
1: Eh bien, qu'est-ce qu'elle faisait là? Elle est dans le cadre d'une exposition du Centre Pompidou-Metz. Organisé par Mauricio Cattelan lui-même, il a une carte blanche pendant deux
0: donc
1: ans.
0: L'artiste, hein.
1: Voilà, ah. Voilà, c'est l'artiste. On va en parler un petit peu après. Et donc dans ce parcours qui se veut irrévérencieux, bon, il est assez conforme à tout ce qu'on attend de l'art contemporain en fait. Hein, c'est pas irrévérencieux du tout. Il y a cette banane scotchée au mur qui est une œuvre donc qu'il a créée il y a une vingtaine d'années. Il y a une dizaine d'années.
0: Ouais, qui 2019, valait,
1: voilà, 2019, ça, exactement. 2019, et ouais. Elle avait été vendue à l'époque, la première version de l'œuvre avait été vendue 120 000 euros.
0: Ouais.
1: Et donc, 7 ans plus
0: ça
1: tard.
0: C'est déjà cher pour une banane et un scotch. Hein.
1: Ah, vous êtes pragmatique.
2: Il n'a même pas changé de fruit.
1: si, alors le fruit est changé régulièrement parce que tout le monde le sait.
2: Oui,
1: quand
2: c'est
1: vous
2: toujours une banane.
1: C'est toujours une banane.
2: D'accord,
1: c'est
2: on
1: toujours une
2: même
1: banane.
2: Pas...
1: Non, non, c'est toujours une banane avec un scotch gris.
0: Ah, c'est ça.
1: et
0: c'est
1: donc,
0: pas la même banane.
1: La valeur de l'œuvre a été multipliée par 60 en 7 ans. Donc on peut rigoler, mais le placement en tant que placement, on peut dire respect.
0: Ouais.
1: Voilà. Alors Mauricio Cattelan, pour situer un peu, c'est un Italien né en 1960. Il s'est fait connaître par plusieurs œuvres, une effigie en cire grandeur nature de Jean-Paul II écrasé par une météorite.
0: Ah, c'était
1: voilà,
0: lui,
1: c'était
0: incroyable,
1: lui.
0: Je me souviens de cette...
1: Il avait récidivé avec un Adolf Hitler agenouillé et demandant pardon. Pareil en cire. Et puis il a fait aussi un gigantesque doigt d'honneur en marbre de 11 mètres de haut qui est à Milan et qui de profil fait un salut fasciste. Enfin voilà, on voit toute la dénonciation d'un homme très très célèbre dans le milieu, vendeur.
0: Il a poussé la provocation, il a compris le système de la provocation médiatique.
1: Il a complètement compris le système. Et donc sa banane, mais c'est sa banane qui l'a fait connaître quand même du grand public.
0: Ouais.
1: Il faut savoir qu'il avait été accusé de plagiat par un plasticien américain qui lui avait scotché une banane et une orange.
0: Ah.
1: Voilà. Mais la justice a tranché et a décidé que l'œuvre de...
0: On est
1: dans l'art contemporain, que l'œuvre de Cattelan n'était pas un pastiche parce que lui n'avait pas peint le mur derrière. Alors que l'Américain, derrière la banane scotchée et l'orange scotchée, il y avait de la peinture.
0: Il l'a échappé belle.
1: À quoi ça tient?
0: Donc non seulement c'est grotesque, mais en plus il l'avait copié.
1: Oui. La justice a dit que non.
0: Bon,
3: et après on trouve que les magistrats sont trop occupés.
0: Voilà, c'est ça. Alors, j'ai vu qu'il vantait, hein, quand même, c'est votre ami Mauricio Cattelan, une exposition qui bouscule les codes de l'exposition, un laboratoire où chefs-d'œuvre, créations inattendues et gestes subversifs succèdent.
1: C'est la présentation qu'en fait le centre Pompidou-Metz, mais ça relève du lieu commun de l'art contemporain. On pourrait décrire à peu près toutes les expositions d'art contemporain avec les mêmes mots, bousculer les codes, subversif, on interroge tout ce que vous voulez. Ça fait partie du langage obligé en la matière pour avoir l'air un petit peu sérieux.
0: Alors on va appeler tout à l'heure notre amie Marie-Lise là, qui est un peu révoltée, qui est artiste peintre et qui est révoltée par cette histoire. Mais d'abord, est-ce que le centre Pompidou, pour la première fois, hein, généralement on laisse passer tout ça crème, comme disent les jeunes, hein,
1: oui,
0: mais là le centre Pompidou-Metz a porté plainte pour le vol de la banane.
1: A déposé plainte auprès des autorités Samuel compétentes.
2: Martin. Ouais, peut-être qu'on aurait une chance de la retrouver, contrairement au joyau de la couronne.
1: Alors vous avez dit qu'elle avait été mangée.
0: On ferait pas l'échange pourtant.
1: Vous avez dit que la banane a été mangée. Dans le passé, elle a déjà été mangée plusieurs fois. Ah. Mais ce qui est pas un mal, parce que ça fait monter le prix de l'œuvre. On en parle, et donc la cote monte. Ici, on ne sait pas ce qui est arrivé. L'enquête le dira peut-être. L'enquête dira peut-être si la banane a été mangée, jetée.
0: Pourquoi ils ne courent pas après les délinquants? Ils se penchent sur les affaires de banane.
3: C'est un chimpanzé qui s'est

0: d'échapper de la zone.
1: Voilà,
0: peut-être.
1: Serons-nous. Mais donc le Centre Pompidou Metz effectivement a publié un communiqué.
0: Ouais.
1: Alors il y a des choses drôles puisqu'il parle de la disparition de la banane constituant l'élément périssable de l'œuvre.
0: Oui, c'est voilà, ça, c'est ce qu'on disait. Oui, c'est l'élément périssable.
1: C'est l'élément périssable de l'œuvre. Le scotch, ouais, lui, est moins périssable, quoique on ne sait jamais, sur le plus long terme.
0: Ouais.
1: Mais surtout, ce qui est intéressant, et là on va être un petit peu plus sérieux, le Centre Pompidou-Metz rappelle que la valeur de l'œuvre réside dans son certificat d'authenticité et dans le protocole qui régit sa présentation, plutôt que dans son élément périssable. Donc là, on est vraiment dans le concept. En fait, ce qui est matériel, c'est la banane, le scotch, tout ça, ça ne compte pas. Et on est bien d'accord que artistiquement, ça ne compte pas beaucoup. Mais ce qui fait que on a quelque chose qui a de la valeur en main, c'est
2: 6 millions d'euros,
1: voilà,
2: je rappelle.
1: Actuellement, c'est ce certificat d'authenticité, c'est le protocole qui dit comment installer la banane avec quel scotch et de quelle façon. Donc on est plus près, en fait, on est très près en fait d'un produit financier, beaucoup plus que d'une œuvre d'art. Mais oui, ça, mais on l'avait compris.
2: Un produit financier qui repose sur rien.
1: Qui repose sur rien, mais qui n'empêche, marche.
2: Nous avons au téléphone Marie-Lise. Marie-Lise, vous êtes psychologue clinicienne et artiste peintre. Hein, vous avez pignon sur rue, vous avez beaucoup exposé à l'étranger, notamment. Et vous aviez écrit en 2024 dans Boulevard Voltaire un article qui était consacré à cette fameuse banane et qui s'intitulait, votre article, Art contemporain, le prix de la banane a flambé. C'est le titre était bien trouvé. Bravo, bonjour Marie-Lise.
3: Oui, bonjour.
2: Et alors, vous dénoncez, je vous ai eu au téléphone récemment, et vous dénoncez ce que vous appelez l'imposture de l'art contemporain. Là, c'est quand même, on a quand même là un cas d'école, non?
3: Non, mais c'est-à-dire que un cas d'école, il y en a de très nombreux.
2: Oui, c'est vrai, c'est pas le seul.
3: Vous en citez beaucoup. L'installation de Artus Bertrand sur la place de la Concorde avec ses grandes panneaux photographiques, exposition qui a été saccagée. Et puis peut-être alors avec l'argent public, hein, ça on quand même on peut se poser la question.
2: Oui, parce qu'il y en a toujours beaucoup.
3: Après le saccage, il a fait un appel. Il a dit que c'était pas grave et qu'il appelait les citoyens volontaires à venir réparer les dégâts. Mais donc
4: au moins il y avait des photos, quelque chose était représenté.
2: Ouais.
3: Oui, quelque chose était représenté, mais ce que je veux dire, c'est toujours dans une espèce de grandiloquence et avec tout un cinéma médiatique qui est quand même extrêmement révélateur, je dirais, de la médiatisation et de la, je dirais, de la politique même de l'art. Également, je peux faire allusion à l'installation, l'emballage du Pont Neuf à Paris par l'artiste J.R., un artiste probablement de gauche, d'ailleurs.
2: Oui, parce que vous dites, Marie-Lise, que
3: qui est très importante, a été déchirée par l'orage. Donc même le ciel n'est pas d'accord.
2: Oui, c'est ça, donc, le ciel s'y oppose. Et vous dites que c'est un milieu qui est vérolé par l'extrême gauche, la gauche bien pensante. Hein. Et on retrouve un peu tout ça. Il y a en même temps beaucoup d'argent et beaucoup d'idées politiquement correctes, hein, c'est ça
3: beaucoup Il y a beaucoup. C'est-à-dire que on sait très bien, c'est pas trahir je ne sais quel secret, que le monde de l'art, et spécialement en France, est vraiment, complètement enserré et contrôlé par une idéologie de gauche, et que si vous n'êtes pas de gauche, eh ben vous êtes de toute façon pas dans la tendance et pas dans la bien-pensance qu'il convient. Et l'art conceptuel participe également de cette exactement de la même tendance, c'est-à-dire que l'art conceptuel est quand même une imposture qui est dénoncée par nombre de gens très compétents, notamment une collègue qui s'appelle Aude de Kéros et qui a écrit plusieurs livres là-dessus.
2: Oui, absolument, remarquable.
3: Qui a fait tout un historique comme quoi Paris, il y a déjà des dizaines d'années en arrière, a laissé la place de Paris, qui était une place où les artistes venaient se former, une place reconnue, où il y avait vraiment une vie artistique et tout un pool d'artistes très, très vivace. Et donc, la politique parisienne a laissé la place de Paris à New York. Et donc, il y a eu à suite un grand creux, quoi. Enfin, et donc, maintenant, il semble qu'avec avec Art Paris au Grand Palais, on a aussi les mêmes discours. Il faut essayer de d'abord de rentabiliser le lieu, mais aussi surtout d'inviter des gens qui sont quand même dans une espèce de mode, une mode qui est dicté par une politique de gauche et qu'il convient de suivre, que ce soit au niveau écologie, mais avec,
0: beaucoup d'argent derrière, hein, quand même. Hein. Pas et que de la mode, on n'est pas
3: d'argent.
0: Que dans l'amour de l'art, là, hein, non.
3: Parce que mais on n'est surtout pas, pas dans l'amour de l'art, on est dans l'amour du vide, vide, du non-sens, de l'éphémère, du consommable et jetable. La banane, elle est jetable, elle est remplaçable, elle pourrit. Donc, quand elle pourrit, il faut la remplacer. C'est du jetable et remplaçable. C'est une poubelle. C'est pas de l'art, c'est une poubelle.
0: On est loin de la Joconde.
3: C'est soi-disant intellectuel. C'est soi-disant conceptuel. C'est un art de la déconstruction. C'est ça qui convient un art de la déconstruction.
0: On va y revenir. Je poserai la question à Samuel Martin. C'est vrai qu'il y a quelque chose de parfaitement destructeur à la fois de la société et de l'art. Mais avant, Yves-Marie, c'est bien.
4: Oui, non, je me faisais simplement effectivement cette réflexion pour rebondir, c'est que c'est un marché qui draine des millions d'euros d'argent public, et notamment ça me faisait penser au 1% culturel, vous savez, effectivement aujourd'hui en France, remonte à 1951, mais bon, l'art a aussi évolué, donc il est l'art contemporain est quand même d'une pauvreté assez abyssale au-delà de cet exemple. C'est qu'effectivement, quand vous avez un marché public et une construction, vous avez 1% d'argent qui doit être consacré par la collectivité à une œuvre d'art contemporaine. Donc voilà, vous dépensez 1 million d'euros de travaux, quelle que soit effectivement la ville ou la collectivité, que ce soit l'État, la région ou le département, il doit consacrer 100 000 euros à la création d'une œuvre qui sera présente sur le site
3: refait. Ce que je dénonce,
0: que
3: c'est qu'il y a un entre-soi.
0: Est très présent.
3: Il y a un entre-soi. Il y a un entre-soi, il y a des artistes qui ne produisent rien et qui touchent de l'argent. Et ça, c'est quand même pas souhaitable. Ce que je veux dire, c'est que, si on compare les choses, la collusion de certains artistes avec aussi un entre-soi et le monde de la finance, par exemple, les vitraux de Notre-Dame de Paris qui a brûlé, il s'agit de vitraux qui ont été, je dirais, miraculeusement épargnés par le feu, et qu'il s'agit qu'on a avec l'autorisation de tous ces politiques, qui ont été les vitraux d'origine qui ont été épargnés par le feu vont être remplacés par des vitraux entre guillemets actuels qui seront fabriqués par l'artiste Claire Tabouret. J'ai vu les vitraux, très sincèrement, c'est assez, je veux dire, bon, ça pose question. Et on se demande, on déconstruit.
0: Ouais, c'est un scandale absolu, on peut le dire.
3: La France. Non, mais dans un même lieu, on restaure Notre-Dame de Paris, et en même temps, dans un même lieu, on enlève des vitraux d'origine qui ont résisté au feu pour les remplacer par
0: des vitraux de Viollet-le-Duc. Merci beaucoup, Marie-Lise, de nous avoir éclairé et de nous avoir rejoint.
3: Il y aurait beaucoup à dire.
0: Ah oui, il y a beaucoup à dire.
3: Ça prendrait plus de temps.
0: Voilà, on en reparlera.
3: Construction, oui. Ok.
0: On en reparlera. Vous reviendrez nous en parler. À bientôt, Marie-Lise. Merci de nous avoir éclairé.
3: Je
0: me tourne vers vous, Samuel Martin. C'est quand même un art destructeur, non?
1: Ah oui. Alors, Madame Charles parlait du vide. Je peux vous parler du carré de vide qu'a vendu en 2021 notre artiste italien Salvatore Garo. Il a vendu du vide. Alors, vous, il y avait au sol une démarcation en scotch encore. Ils sont, je ne sais pas pourquoi le scotch les occupe autant. D'un mètre cinquante sur un mètre cinquante. Et on achète le vide qui est dans cette surface d'un mètre cinquante.
0: Ah non, mais c'est vraiment.
1: Ce vide s'est vendu 15 000 euros. Et l'acquéreur, parce qu'il y a du vide, on parlait tout à l'heure du certificat, ben il est parti avec un certificat de garantie et d'originalité, d'authenticité, comme ça se fait pour toutes les œuvres.
4: Le certificat là, est plein.
1: C'est ouais. Du vide.
4: Hmm? Le certificat est plein.
1: Le certificat, ouais. Oui, il est rempli parce que c'est non, mais ça... c'est là, l'argent est là. Et je pense qu'il espère un jour revendre son carré de vide avec une bonne plus-value. Hmm. Voilà. Donc c'est le effrayant. Vide, oui, le vide, il est là, au-delà de la banane même, vous voyez.
0: Ouais, ouais. C'est quelque chose de vraiment profondément destructeur quand on pense qu'il y a des artistes qui ont travaillé des nuits et des jours,
1: oui,
0: des grands artistes.
1: Qui ont fait des œuvres basées sur la contemplation, qui les ont faites avec un savoir-faire artisanal et pratique pour qu'elles durent dans le temps. Bon. Et là, on est exactement dans l'inverse. On est dans la déconstruction, l'immédiateté, le périssable, comme le dit si bien, comme le dit lui-même, le Centre Pompidou Metz.
0: Ouais. Voilà. Et ça sera tout pour la banane pour ce soir. On arrive au. Je vous laisse d'abord, avant de parler de nos petits clins d'œil culturels, vous donner quelques réactions d'auditeurs qui sont très nombreux ce soir. Il n'y a pas que dans l'audiovisuel qu'il faut regarder les dépenses de l'État, nous dit-il. Alors pourquoi dans l'audiovisuel, plutôt dans l'art, pour avoir suivi le développement de deux logiciels payés par l'argent public. J'ai fini par me demander s'ils étaient écrits par des stagiaires. Donc, de fait... L'argent public est toujours... Ah oui, mais là, on parle du logiciel Cassiopée, sans doute du logiciel de police qui était très mal fait. Et de fait, on se demande parfois si l'État regarde vraiment ce qu'il achète. Il y a 70 ans, nous dit un autre auditeur, il y avait des prisons insalubres, les bagnes de Cayenne, la peine de mort. Aujourd'hui, il y a 88 000 détenus. Mais ils ont des portables, ils ont la télévision, ils ont Internet, ils ont des ordinateurs, des salles de sport, des salles d'amour, dit-il, des culturel. La crainte de la prison existe-t-elle dans la tête du futur délinquant ? De fait, on peut se poser légitimement la question. Allez, le clin d'œil culture, c'est très rapide. Alors, comme j'ai été bâillonné les dernières fois, je vous donne mon petit clin d'œil culture parce que j'ai peur que la date passe. Hein. Depuis le 5 mai 2026, c'est au Grand Trianon, donc à Versailles, il y a une exposition qui s'appelle « Jardin des Lumières ». 1750-1800 et qui nous invite à découvrir les jardins paysagers au XVIIIe siècle. Alors c'est près de 160 œuvres. Il y a des peintures, dessins, mobiliers, projets d'architecture, costumes. C'est la naissance d'un art du paysage qui s'affranchit des règles du jardin à la française. C'est magnifique. Il fait beau de plus en plus. On a envie d'observer et d'admirer des jardins par le temps qui fait là avant l'été. C'est le moment, c'est le printemps. C'est l'époque où ils sont les plus beaux. Et donc, je vous recommande ces jardins qui avaient été commandés par Marie-Antoinette au Petit Trianon et qui, tous ces tableaux, retraduisent donc cette mode qui était née en Angleterre dans les années 1730 et qui représente une nouvelle manière de penser le jardin un peu géométrique à la française, etc. Allez, restons courtois du vendredi, c'est fini. Merci à vous tous dans le studio, merci à la technique, merci chers auditeurs de nous avoir suivis, accompagnés, commentés. Heureux d'avoir passé ces deux petites heures en votre compagnie, comme Boulevard Voltaire, vous le savez, Radio Courtoisie reste un miracle permanent et fragile qui ne vit que de dons. 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Sur Radio Courtoisie, avec Boulevard Voltaire et toute la joyeuse bande, on parlera, tiens, du mystère Marine Le Pen. C'est le titre du livre passionnant d'Hubert Coudurier, qui paraît aux éditions Plon. On sera avec lui ici, je ne sais pas vous, mais nous, on a déjà hâte.
5: Ça suffit maintenant!

0: 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Et à suivre dans quelques minutes à 19h30, il était une fois de Patrick Simon face aux échecs de Macron, le livre de Nicolas Le Cossin, Cet État qui tue la France.
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0: Tout à l'heure, à 21h, vous pourrez suivre la rediffusion de la première partie de la matinale Ligne droite de ce matin. Debout les Français avec Elisabeth Louvel de l'Observatoire des décisions de justice. Une même loi de justice. Voici pour l'heure. Il était une fois de Patrick Simon face aux échecs de Macron, le livre de Nicolas Le Cossin, Cet État qui tue la France. Vous pouvez intervenir au cours de cette émission par courrier électronique à courtoisie@rc.fr. Je vous souhaite une excellente soirée. Merci d'écouter Radio Courtoisie. Il est 19h30.
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0: Bonsoir. Je suis en présence, je suis avec Nicolas Lecochin, qui est le directeur de l'IREF.
1: Institut de recherche économique et fiscale.
0: Voilà. Et alors, Nicolas, vous avez publié un livre il y a une vingtaine d'années, « Cet État qui tue la France ». Alors, je rappelle l'analyse. Dans votre livre, vous dites que la cause de l'effondrement du déclin français, ce n'est ni la mondialisation, ni l'Europe, ni le plombier polonais, comme vous dites, c'est l'État. Ce sont les lobbies des technocrates, les administrations pléthoriques. Et vous dites, il y a plus de 600 organismes ou observatoires publics qui sont là pour conseiller, entre guillemets, le Premier ministre. Alors, on pourrait dire que le mal français, pour reprendre l'expression de Alain Perfitte, a encore augmenté depuis que vous avez écrit ce livre, puisque Emmanuel Macron avait promis de réduire fortement le nombre des fonctionnaires grâce au départ en retraite, et non seulement il ne l'a pas fait, enfin il l'a fait très peu au début de son premier quinquennat, mais par la suite, ce nombre non seulement n'a pas baissé, mais a encore augmenté. Et ça, ça fait partie des nombreuses promesses que le chef de l'État n'a pas tenues. Et cela est, je crois, symptomatique de ce mal français qui persiste. Et trop d'États, trop d'administrations, trop de normes, trop de réglementations qui empêchent les gens d'agir et d'entreprendre. On en a eu un exemple flagrant avec l'histoire de Notre-Dame, où là, par miracle, on a abandonné les normes contraignantes et comme par hasard, ça a marché puisqu'on est arrivé un résultat rapide en quelques années. C'est ça, le mal français. Je crois qu'un ambassadeur chinois lors d'un sommet sur la mondialisation avait dit, alors c'est un chinois, ce qu'il avait dit est assez amusant. Quand on est malade, ce n'est pas une bonne idée de demander aux autres de se soigner, aux bien portants de se soigner. Bon, évidemment, il faisait allusion à tous ces pays suradministrés. Alors, je ne pense pas que la Chine soit un bon exemple. Non, ça, loin de là. Alors, revenons à votre livre, Nicolas Lecochin. Et est-ce que vous pourriez le résumer un peu aux auditeurs? Ce que vous avez voulu démontrer.
1: Alors, d'abord, merci pour l'invitation.
0: Mais c'est un plaisir. Patrick.
1: C'est mon premier livre, que j'ai plus. Depuis, j'en ai publié plusieurs.
0: Toujours chez Plon ou chez d'autres éditeurs?
1: Chez Plon aussi, oui. Et chez d'autres éditeurs aussi.
0: Ah oui.
1: Et en fait, je me rends compte que lorsque vous m'avez gentiment invité à cette émission, vous m'avez dit, c'est un livre encore d'actualité. Mais je dirais même plus que ça, j'aurais pu sortir un tome tous les ans.
0: Oui, depuis c'est 20 vrai, ans. C'est vrai.
1: Donc, malheureusement. Alors, j'ai publié ce livre il y a 20 ans, en partant d'un constat du fait que la France va mal. C'est encore le cas aujourd'hui,
0: oui, malheureusement. Elle va encore plus mal.
1: Encore plus mal, à cause des dépenses publiques excessives, inflation de fonctionnaires, et surtout le fait que on propose les mêmes remèdes, c'est-à-dire c'est l'État qui s'en occupe, qui doit s'en occuper.
0: C'est ça.
1: Et j'énumère dans mon livre tous ceux qui appartiennent à cet État qui tue la France. Des hauts fonctionnaires à Bercy, tous ces narcs bien sûr, oui. Jusqu aux
0: syndicalistes,
1: oui, voilà, oui. Et même aux petits fonctionnaires qui ne fait pas son travail et qui profite des et privilèges du système français. Alors, ce n'est pas de sa faute, mais c'est un.
0: Enfin,
1: c'est
0: quand même, c'est parfois de sa faute parce que l'abstentéisme est important dans les administrations publiques.
1: Hein. Mais exactement. Mais s'il y avait un retour de bâton, si je peux dire ainsi, il serait pas absent.
0: Exactement. Exactement. Mais il n'y a jamais de retour de bâton.
1: Exactement. Donc voilà, j'ai énuméré tous ces mots de la France à l'époque qui sont toujours d'actualité.
0: Oui. Alors justement, pour illustrer un peu, je prends la page 117 de votre livre qui parle des privilèges des syndicats de EDF-GDF. Alors je ne résiste pas au plaisir de lire aux auditeurs cette liste. Voilà par exemple les primes spéciales à caractère familial allouées par l'entreprise aux syndicats d'EDF. Mariage de l'agent, 2 mois de salaire en plus. Remariage de l'agent, 1 mois de salaire en plus. Naissance du premier enfant, 1 mois de salaire. Deuxième enfant, 1 mois et demi de salaire. Troisième enfant, 1 mois et demi de salaire. 4 enfants et plus, 2 mois de salaire. Décès, 2 mois de salaire. Enfin, je m'arrête là. Et votre liste est beaucoup plus longue. Hein. Et puis vous avez dans les primes et indemnités, vous citez primes de service continu. On voit pas très bien ce que c'est. Ça fait penser aux primes SNCF pour le charbon. Charbon qui n'existe plus. Indemnité de jours fériés. Alors on donne des indemnités parce qu'ils travaillent pas. Rémunération de l'astreinte. Indemnité de pont. Indemnité horaire décalée, prime de travail à 2 équipes successives, prime et indemnité déterminée par référence à un nombre de mois. Là non plus, on ne sait pas trop ce que c'est, et c'est quand même assez croustillant de lire ça. Et vous avez aussi, vous dites aussi, une retraite confortable après 15 ans de travail qui coûtera 50 à 70 milliards d'euros aux contribuables. Bon, ça serait trop long, évidemment, de lire tout ça, mais... Ce qu'on voit, si vous voulez, c'est que, vous donnez cet exemple, mais vous en donnez plein d'autres dans le livre, que tous ces gens vivent, hein, c'est la fameuse phrase de Frédéric Bastiat, l'État, cette fiction ouais. par laquelle tout le monde croit vivre aux dépens des autres.
1: Des autres, oui, tout à fait. Ouais.
0: Et c'est quand même assez triste de voir ça...
1: Alors que je donnais ces chiffres à l'époque, et je me souviens que on me disait non, c'est pas vrai, 50, 70 milliards. Mais aujourd'hui, ce qui a changé, c'est que tout le monde est d'accord que c'est vrai.
0: Donc c'est vrai, oui.
1: Et depuis, il y a eu plusieurs rapports de la Cour des comptes qui ont confirmé tout cela.
0: Oui.
1: Qu'il s'agisse de EDF, du comité d'entreprise, de la SNCF, de la RATP, donc tout cela a été confirmé et les chiffres ont cessé d'augmenter malheureusement sur le dos des contribuables.
0: Oui.
1: Alors un autre point que j'aimerais souligner concernant le livre, c'est que j'ai eu la chance de travailler, enfin d'avoir des informateurs, comme on dit, au sein d'EDF, Bercy, la RATP aussi.
0: Et alors ils vous informaient avec enthousiasme, ils étaient
1: oui,
0: pas.
1: Oui, il y en a qui m'ont.
0: Parce qu'ils trouvent que c'est vraiment abusif.
1: Ce que vous venez de lire, c'est eux qui m'ont.
0: Ah
1: c'est une personne d'EDF qui m'a donné ça.
0: Ah, c'est fabuleux ça. Oui.
1: Et je parle aussi des primes à Bercy. D'ailleurs, j'ai été le premier à les sortir. Vous savez qu'il y a une liste de primes sur la fiche de paye des fonctionnaires à Bercy.
0: Ah oui.
1: Rappelez-vous, l'ancien ministre des Finances avait dit qu'il connaissait pas les salaires de ses collaborateurs.
0: Oui, exact, oui.
1: Et il avait dit ça dans les médias.
0: Oui.
1: Et ce fonctionnaire à Bercy m'a fourni ses fiches de paye. Que j'ai pris bien soin, bien sûr, de cacher son nom. Et j'ai sorti les primes, des dizaines de primes qui sont accordées aux fonctionnaires de Bercy. Pas de bol, Bercy l'a trouvé. Donc ils ont un système probablement. Il a été muté, mais il n'y a pas eu de punition trop grave. Mais
0: ouais.
1: j'ai quand même sorti ce que même le ministre ne connaissait pas. La manière dont sont rémunérés ces fonctionnaires. Donc, il y a dans une opacité totale.
0: Ah oui.
1: Et le fait que les inspecteurs des impôts ont des primes pour des redressements. Donc maintenant, on le sait.
0: Des primes pour des redressements effectués au détriment de certains contribuables.
1: Au détriment des contribuables, même s'ils ont tort. Oui. Même si vous savez qu'en France, vous êtes d'abord obligé de payer
0: c'est ça,
1: le redressement,
0: c'est ça.
1: Et ensuite vous pouvez essayer de vous faire justice, vous, même si vous avez parfaitement raison.
0: Oui.
1: Mais vous êtes d'abord obligé de payer. Donc les contrôleurs disent voilà, j'ai redressé un tel de 20 000 euros, 200 000 euros, et ça rentre dans ses primes, c'est-à-dire il est payé au pourcentage des
0: redressements. Exactement.
1: Et
0: alors que ça a toujours été nié.
1: Bien sûr que ça a toujours été nié,
0: ouais.
1: Et même si le redressement était injustifié,
0: oui.
1: la prime reste.
0: Oui, c'est ça. Oui, ça c'est un très bon exemple. Alors vous donnez un autre exemple dans un chapitre que vous avez intitulé « Le facteur ne sonne jamais ».
1: Oui, pareil.
0: Quand vous étiez...
1: Alors,
0: vous pouvez rappeler ça.
1: C'est parti d'une histoire très intéressante qui a fait l'une des médias, parce que je me rappelle très bien, j'allais d'un plateau à l'autre parce que j'avais trouvé, toujours grâce à quelqu'un à la poste, que les facteurs n'ont pas l'obligation de monter un étage pour
0: distribuer
1: une lettre recommandée. Donc, pour des personnes âgées, coincées, enfin, c'était la moindre des choses.
0: Ben c'est oui, pas, les c'est pas gens qui sont handicapés, c'est toujours un problème.
1: D'abord, les syndicats de la Poste ont nié, après ils ont été obligés de reconnaître. De toute façon, j'étais sur beaucoup de postes radio, et ils ont trouvé effectivement que c'était une circulaire interne,
0: oui.
1: Lancée par les syndicats de la Poste, qui demandait à ce qu'ils ne doivent pas monter un étage pour distribuer la lettre. Donc ils mettaient juste dans la boîte aux lettres le...
0: Voilà. Mais remarquez que ça a fait la fortune de certaines sociétés privées,
1: ouais.
0: Comme DHL, World Courier, ouais. FedEx, qui eux montent les étages à la place des postiers. Mais ça coûte plus cher.
1: Ça coûte plus cher. Mais maintenant Amazon, c'est livré dans
0: exactement.
1: À la perfection.
0: Oui, ouais, tout à fait. Oui, et alors vous avez un de vos chapitres s'intitule, je crois, « Un État expert en trucage ».
1: Oui.
0: Vous pouvez peut-être expliquer ça aux auditeurs, car c'est assez édifiant.
1: Le fait de voir l'État, et surtout c'est les organismes qui défendent l'État, de publier des chiffres qui ne correspondent pas aux réalités, des statistiques,
0: exactement.
1: De nier la réalité, les chiffres du chômage, les vraies dépenses publiques. Et en fait, cela a été confirmé par la Cour des comptes,
0: oui.
1: qui a dit plusieurs fois, qu'elle était incapable de donner le nombre exact de fonctionnaires.
0: Oui.
1: Ce qui est quand même incroyable,
0: oui.
1: Même la Cour des comptes,
0: oui.
1: Parce que on n'a pas vraiment un fichier, des statistiques fiables.
0: Oui.
1: Donc si c'est un aveu d'impuissance. Parce que ça coûte cher.
0: Oui.
1: Ce sont les contribuables qui payent. Donc si on a une marge, je sais pas, 200 000 euros, mais 200 000 fonctionnaires, c'est énorme. Donc,
0: oui.
1: À 200 000 fonctionnaires près, ça fait quand même des dépenses en plus
0: exactement.
1: Oui. Payées par les contribuables.
0: Oui. Mais, et là, dans ce chapitre, vous expliquez que, d'après le tableau fait par l'État, le nombre de fonctionnaires de l'État aurait baissé de 1990 à 2001, aurait baissé de 9%. Et puis après, il y a eu une prise en compte de la réalité. Enfin, je vous laisse expliquer peut-être.
1: Oui, après, en fait, je mets en cause aussi l'INSEE, qui est quand même l'Institut de statistique nationale, qui a le monopole en France.
0: C'est ça.
1: Ce qui n'est
0: encore
1: pas
0: un organisme qui a un monopole dans le pays du monopole. L'Europe nous oblige quand même à supprimer les monopoles, donc je dis ça à cette radio qui est très anti-européenne, anti-bureaucratie européenne, ils ont bien raison là-dessus, mais l'Europe a parfois du bon,
1: oui.
0: Parce qu'elle supprime les monopoles. Enfin, revenons à notre sujet. Donc, là, il y a eu trucage, quand
1: donc,
0: même.
1: Donc, oui, donc, si on regarde les chiffres, l'INSEE ne donne pas les chiffres bruts. Ils sont déjà retravaillés. Donc il y a des interprétations.
0: Oui.
1: Alors nous aujourd'hui à l'IREF par exemple, on veut des chiffres bruts. À nous de les interpréter ou de les donner comme il faut. Donc si on vérifie, on n'a pas d'autres sources d'information. Bercy est fermé, je veux dire qu'il est opaque.
0: Oui.
1: Donc on peut pas savoir le nombre exact de fonctionnaires à Bercy. On donne un chiffre, mais il faut le vérifier. Impossible de le vérifier. Donc c'était le cas. Je donne des exemples comme ça dans ce chapitre, et je finis par dire qu'il faut vraiment une concurrence des instituts de statistiques, ouverture. Et je donne l'exemple des États-Unis. Les États-Unis, si vous voulez savoir le nombre de femmes de ménage au Pentagone, ça prend 5 minutes pour l'apprendre.
0: Ah oui.
1: Ils sont obligés de le publier. Et pourtant, c'est le Pentagone.
0: Ben donc, oui. Mais ils sont plus efficaces, quoi. Au moins opaques, disons.
1: Tout est publié, les statistiques, ils ont des sources différentes et il n'y a pas de problème.
0: Oui. Oui, oui. Bon, alors, un autre problème, évidemment, qui persiste et qui continue, ce sont les grèves. Organisé par les syndicats dans le secteur public. Là non plus, ça n'a pas cessé comme en Angleterre avec Margaret Thatcher. Chez nous, ça continue. Et on a appris récemment que les contrôleurs aériens allaient se mettre en grève pour une journée pour obtenir ceci ou cela. C'est-à-dire, en réalité, les grèves sont un moyen d'extorquer un avantage indu à certains salariés. Et vous en parlez beaucoup dans votre livre.
1: Alors le comble, ce sont les plus privilégiés qui font
0: absolument.
1: Alors, les contrôleurs aériens, j'invite nos auditeurs à postuler un à devenir contrôleur aérien parce que c'est très très bien payé, il y a beaucoup de vacances et on part très tôt à la retraite avec une retraite largement au-dessus de la moyenne des Français et pourtant ils font grève.
0: Oui.
1: Pareil.
0: Et puis il y en a parmi eux qui, quand ils partent à la retraite, vont travailler dans d'autres pays,
1: continuer
0: d'exercer leur talent, parce qu'il y a des gens qui aiment travailler, qui aiment leur
1: bien
0: travail.
1: Sûr. Et puis dans d'autres pays, c'est ouvert au privé, à la concurrence, au privé. Oui. Donc des grèves, contrôleurs aériens, SNCF bien sûr, RATP, ce sont des secteurs où on peut bloquer le pays. Donc
0: c'est
1: du coup. Ils sont gagnants pratiquement à 100% à chaque fois. Donc,
0: voilà.
1: On rajoute des primes, on compense.
0: Et évidemment, on n'a pas de gouvernement qui ose utiliser l'arme juridique. Moi, je l'ai fait pour des privés.
1: Oui.
0: J'ai attaqué les syndicats et une fois après les avoir assignés en justice, j'avais pour une astreinte de, à l'époque, c'était 100 000 francs par jour, voire par heure, je ne sais plus parce que c'est vieux, on s'est mis autour d'une table, parce que, j'ai appliqué le principe de Theodore Roosevelt, et qu'est-ce que c'était ? Parler d'une voix forte, d'une voix douce, mais porter un gros bâton. Donc, on a négocié, et il est sûr qu'après l'assignation, on négocie mieux que si on n'a rien fait. Mais les gouvernements n'osent pas faire ce genre de choses.
1: Alors, ce qui change un peu aujourd'hui, c'est qu'on parle de leurs privilèges.
0: Oui,
1: donc il y a même des politiques qui l'ont dit et voilà, contrôleur aérien, 7000 euros par mois, plein de vacances et puis on a les réseaux sociaux.
0: Oui.
1: Donc ça circule.
0: C'est ça.
1: Ça circule et puis les gens sont estomaqués, ils disent voilà, c'est pas possible, ça peut pas durer. Donc du coup, il y a une forme de pression indirecte sur les syndicats pour qu'ils arrêtent leur grève. Trop, c'est trop.
0: Ben oui, tout à fait. Oui, c'est certain. Alors, donc là, on pourrait multiplier, mais comme on a un temps limité, on va pas le faire là, mais on pourrait multiplier les exemples que vous donnez dans votre livre. Moi, je conseille vraiment aux éditeurs, même si c'est un livre qui date d'il y a 20 ans, il est tout à fait d'actualité. Alors, allez l'acheter, j'espère qu'il est toujours
1: parce qu'on peut le commander sur Amazon.
0: Ah, ben voilà, commandez-le sur Amazon, parce que il y a un nombre d'exemples tout à fait édifiants. Pour vous, amis auditeurs. Alors, maintenant qu'on a vu tout ce qui ne va pas en France, peut-être nous pourrions aborder, c'était le dernier chapitre de votre livre, et vous avez expliqué que Parce qu'on a tendance à penser, bon, en France, c'est foutu, on peut rien faire, les syndicats et les élites tiennent le pays d'une main de fer. Bon, mais pourtant, il y a des pays qui sont nombreux où ça s'est pas passé comme ça, où il y a une thérapie de choc qui a été appliquée. Alors, je n'en dis pas plus, je vais vous laisser, Nicolas Le Cochin, expliquer ce que vous dites un peu dans votre dernier chapitre. Qu'est-ce que ça s'appelle, je crois, à l'Est, il y a du nouveau.
1: Oui. C'est ça. Enfin, je donne l'exemple de plusieurs pays qui ont fait des réformes. Mais tout d'abord, il y a eu, vous l'avez dit tout à l'heure, c'est l'ouverture à la concurrence qui est partie de Bruxelles.
0: Oui, donc, voilà, une bonne chose.
1: Il y a plein de raisons de critiquer Bruxelles, mais s'il n'y avait pas eu cette ouverture à la concurrence, on serait toujours avec France Télécom.
0: Absolument.
1: Et Air France sur toutes les lignes.
0: Il n'y aurait pas les Italiens sur le rail pour aller à Milan.
1: Exactement, voilà. Et on ne prendrait pas l'avion avec 50 euros pour aller à Rome.
0: Voilà, tout à fait, oui.
1: Donc ça, il faut pas l'oublier. Donc
0: n'oublions
1: ça...
0: pas. Je rappelle aux auditeurs pédagogiquement que l'avion à 50 euros, ça n'existait pas autrefois quand il y avait un monopole dont bénéficiait Air France sur certaines lignes.
1: Sans oublier les grèves.
0: Sans oublier les grèves, absolument. Donc parfois la concurrence, je le dis aux auditeurs de Radio Courtoisie qui sont pas toujours des enthousiastes de la concurrence, parfois la concurrence a du bon car elle nous permet de progresser.
1: Mais tout le monde en profite, donc.
0: Voilà. Alors revenez donc aux exemples étrangers.
1: Voilà, je donne des exemples classiques.
0: Oui.
1: Thatcher, vous l'avez mentionné, Reagan qui ont fait des réformes libérales au Canada avec des gouvernements de centre gauche même,
0: oui.
1: Et même des pays nordiques, Suède, Danemark, qui ont ouvert à la concurrence leur administration. Qui ont ouvert à la concurrence le marché de l'emploi au Danemark, c'est l'un des pays, sinon le pays où c'est le plus facile de licencier quelqu'un, donc même plus qu'aux États-Unis.
0: Oui.
1: Donc voilà, on parle beaucoup de leur système social et autres, mais il faut pas oublier que c'est aussi un pays où il y a beaucoup de concurrence, où le marché décide, ils sont attachés à cela.
0: Et comme par hasard, la gauche qui gouverne au Danemark, elle a été reconduite.
1: Exactement, comme par hasard. Et d'ailleurs, je le dis, dans tous les pays où on a fait des réformes, les gouvernements ont été réélus.
0: Hey,
1: nos politiques ne comprennent pas.
0: Ils pensent
1: qu'il ne faut pas faire des réformes pour ne pas perdre les élections, mais en fait, ils les perdent.
0: Exactement. Oui, tout à fait. Donc, il y avait en fait deux méthodes, ce que vous expliquez dans votre livre. La thérapie de choc qui a été appliquée en Pologne,
1: en République tchèque, en Hongrie,
0: et la méthode gradualiste, qu'a suivi plutôt, dites-vous, la Roumanie, la Bulgarie, l'Albanie.
1: Oui,
0: alors, est-ce que vous pourriez expliquer un peu la différence entre les deux choses et aussi la différence de résultats?
1: Alors, en Pologne, ça a été une réforme, on appelait la thérapie de choc, on a privatisé tout ce qu'on pouvait privatiser, on a ouvert à la concurrence. Il y a eu des économistes libéraux qui se sont occupés, ce qui malheureusement, et dans les pays baltes aussi, ce qui malheureusement n'a pas été le cas dans des pays comme la Roumanie, où je suis d'origine roumaine.
0: Ah oui, c'est vrai que vous vous appelez Bogdan Kalinescu.
1: Voilà.
0: Oui.
1: Et où il y a eu des anciens apparatchiks qui auraient pris le pouvoir et qui ont essayé de d'abord de mettre la main sur ce qu'on pouvait mettre, sur ce qu'on pouvait confisquer de l'ancien parti communiste, et puis ils ont mis le frein sur les privatisations, la concurrence, donc ça a duré beaucoup de temps, et on a vu la différence. La Pologne s'est beaucoup très très rapidement développée,
0: et croissance fantastique,
1: comme les Tchèques, comme les...
0: Je pourrais donner un petit exemple polonais pour illustrer votre propos. Moi, j'avais un arbitrage en 1989, juste avant la chute du mur de Berlin, à Gdynia, en Pologne. Et on est venu, on a plaidé. Le pays que j'ai vu était un pays très pauvre, avec une nourriture infecte, assez misérable, et des gens vraiment pas motivés pour le travail.
1: Ouais,
0: Mon adversaire, lors du procès, moi j'arrivais avec un dossier gros comme une main, lui il est arrivé avec une feuille. Parce que le communisme, c'est pas seulement que ça rend les gens nocifs, mais ça aussi, ça les range aussi paresseux. Donc ça m'a bien fait mon affaire dans l'arbitrage en question. Puis je suis revenu pour les Journées mondiales de la jeunesse en 2016 dans ce pays. Mais c'était le changement du tout au tout. C'était gai, c'était joyeux, il y avait du monde. On avait une impression d'un pays qui en 20 ans, en plus que ça même, oui, revivait. Donc c'est frappant. Une croissance extraordinaire.
1: Merci de mentionner ce chapitre, parce que il suffit de regarder le PIB par habitant dans tous ces pays.
0: Ah oui, voilà, bon exemple.
1: C'est une explosion, y compris en Roumanie d'ailleurs. Ils ont dépassé largement beaucoup de pays, ce qu'on appelait de l'Ouest. Et la Pologne, la République tchèque, la Slovénie, sont des pays de plus en plus riches.
0: Oui, c'est
1: de
0: ça.
1: De plus en plus riches, ils vont être de plus en plus riches, vont dépasser la plupart des pays de l'Ouest. Et en plus, il n'y a pas eu seulement cette ouverture à la concurrence, les privatisations, mais aussi la flat tax, donc l'impôt à taux unique.
0: Ah oui, baisse de la fiscalité.
1: Baisse de la fiscalité, 10-15%, donc c'est... Ouais.
0: Et recul quand même général de l'État.
1: Et recul de l'État aussi dans la plupart des pays.
0: Vous pourriez donner quelques exemples des...
1: Il y a eu... en fait, quand on sort du communisme, on doit tout refaire. L'économie communiste ne correspond à rien.
0: Tout refaire. Oui, c'est ça.
1: Les statistiques correspondent à rien.
0: Vous connaissez la blague, c'est facile de transformer un aquarium en soupe de poisson, mais c'est très difficile de transformer une soupe de poisson en aquarium.
1: Exactement. Et il y avait des millions de personnes qui étaient obligés de travailler pour l'État, parce que c'était l'État qui les embauchait. Donc du coup, on les a licenciés. Ça a été le cas en Pologne, et ils ont dû aller dans le privé, dans les pays baltes aussi, dans les pays République tchèque aussi. Donc ça a été un drame au début.
0: Oui.
1: Ça a porté ses fruits, parce qu'on voit les résultats. On voit les résultats aujourd'hui. Donc ce sont des exemples très très significatifs, parce que ça montre que les réformes, ça paye.
0: Oui.
1: Les réformes libérales,
0: si
1: ça paye.
0: Si on ose, ça peut marcher. Si on ose, ça marche généralement.
1: Si on ose, ça peut marcher. Donc ça c'est très important.
0: Toute la question, c'est de savoir oser pour les politiques et de savoir suivre pour l'administration, de savoir appliquer la politique. Car en France, c'est un peu parfois saboté.
1: Et je me souviens à l'époque, la gauche française qui critiquait la thérapie de choc en Pologne, c'est des ultra-libéraux, voilà, des libéraux sauvages.
0: Et ça va donner une paupérisation.
1: Une paupérisation, voilà.
0: C'est ce qu'ils annonçaient.
1: C'est ce qu'ils annonçaient.
0: Et vous dites dans le livre que ça ne s'est pas du tout produit.
1: Ça ne s'est pas du tout produit. C'est ce qu'ils font avec Milei, d'ailleurs, aujourd'hui.
0: Avec qui?
1: Avec Javier Milei.
0: Ah oui, avec Javier Milei, qui est l'exemple d'aujourd'hui pour les libéraux. Oui, tout à fait. Où on voit le changement qui s'est amorcé en Argentine.
1: Tout à fait.
0: D'ailleurs, vous donnez aussi l'exemple chilien, qui est plus ancien que l'Argentine. Vous pourriez expliquer l'histoire des retraites et tout ça.
1: Les Chiliens sont passés de la retraite par répartition à une retraite par capitalisation, pratiquement du jour au lendemain. La réforme a été racontée par quelqu'un.
0: Ça, c'était dans les années 80. La fin de Pinochet, le début de la démocratie.
1: Voilà. Alors, Pinochet, qui était un dictateur, bien sûr, a fait quelques réformes libérales.
0: Oui, c'est ça.
1: Et il est parti, d'ailleurs, démocratiquement.
0: Absolument, en ayant un pourcentage de voix presque égal à 50%.
1: Tout à fait. Tout à fait. Et donc, ces réformes ont été racontées par José Pinera.
0: Ah oui, Pinera qui a été président. Ah non, c'était le frère
1: c'était
0: du président.
1: C'était le frère. Non, lui, il s'occupait des retraites, la réforme des retraites.
0: Ah oui.
1: Il a sorti des livres. Et il m'a dit que la chose la plus importante, c'était d'amadouer les syndicats.
0: Oui. Comment les a-t-il amadoués?
1: Alors, il leur a laissé du patrimoine. Ils étaient très contents, ils avaient des maisons, ils avaient des châteaux, des immeubles. Et il leur a dit, voilà, vous gardez le patrimoine et on fait la réforme. vous faites ce que vous voulez. Mmh. Ils étaient contents de garder tout cela et de accepter le passage à la capitalisation. Donc il faut toujours du donnant-donnant.
0: Ben oui, oui, oui, ben ça je connais ça par cœur, oui, oui, tout à fait.
1: Et la CGT a beaucoup de patrimoine en France aussi.
0: Tout à fait, qu'on pourrait saisir d'ailleurs.
1: Ben, oui. vous connaissez mieux que moi.
0: Ah oui, d'accord. Et donc c'est comme ça qu'il a négocié le passage.
1: Il a bien négocié, oui, oui, oui.
0: Et alors, le résultat de ce passage à la retraite par capitalisation est tout à fait éclairant, parce que ouais. Si nous faisions ça aujourd'hui...
1: Ben, si on avait fait ça à l'époque, il n'y aurait pas de
0: ces problèmes
1: la catastrophe,
0: terribles de...
1: la ouais. catastrophe d'aujourd'hui.
0: La catastrophe. Ouais. Parce que la catastrophe, c'est que on a de moins en moins d'actifs, de plus en plus de retraités, et on va arriver à un moment où il n'y aura plus assez d'actifs
1: exactement.
0: Pour payer
1: sans oublier les retraites des fonctionnaires.
0: Hein. Voilà, oui, exactement, les régimes spéciaux qui pèsent lourdement. Ouais. Mais alors, évidemment... pour cela, ça suppose de sortir du système, du régime par répartition, et ouais. en France, on en est loin.
1: On en est loin, alors qu'il existe des piliers par capitalisation pour les fonctionnaires, oui. pour les sénateurs.
0: Voilà.
1: Donc,
0: ils ont compris le système qui marchait bien.
1: Et ils ne nous laissent pas le faire voilà. pour nous dans le privé.
0: Ils ne nous laissent pas le faire, ils nous les internisent, ouais. mais ils le prennent pour eux.
1: Ils le prennent pour eux, exactement.
0: C'est quand même... une bonne démonstration.
1: On pourrait d'ailleurs élargir le système par capitalisation pour les fonctionnaires au privé, c'est ce qu'on propose à l'IREF aussi, donc et la capitalisation à partir de là pour donner la possibilité aux personnes du privé d'avoir un pilier capitalisation aussi.
0: Ah oui, ouais. oui, oui. Vous proposez ça à l'IREF.
1: À l'IREF, oui,
0: d'accord.
1: Fait, oui.
0: Parce que l'IREF, c'est une sorte de club de réflexion de ce qu'on a les Anglo.
1: C'est un institut privé qui
0: ont
1: fait
0: tank,
1: des...
0: quoi.
1: Oui, oui, tout à fait. On
0: fait des propositions.
1: Qui fait des propositions et qui publie une lettre quotidienne, Contrepoint. Donc j'invite, on a deux sites, contrepoint.org et ireferop.org, donc j'invite les auditeurs à s'abonner gratuitement à notre lettre.
0: Oui.
1: On vit que des dons privés, pas de subventions publiques.
0: Très bien, c'est le moment, hein.
1: On n'est pas syndiqué.
0: Ça vient de se terminer. Oui. C'est le moment de faire des dons privés.
1: Exactement, oui.
0: C'est Jean-Philippe Delchol qui anime,
1: le président.
0: Le président,
1: oui.
0: Oui.
1: Oui. Oui.
0: Et donc, effectivement, c'était... Alors, est-ce que vous pourriez, on sort un peu de votre livre, là, mais... indiquer quelles d'autres solutions proposées, d'autres mesures proposées par IREF.
1: Alors on travaille bien sûr avec les politiques qui sont intéressées par nos propositions. Nous sommes apolitiques.
0: Hein, oui.
1: Donc même si quelqu'un de gauche vient nous voir, il nous dit voilà votre proposition nous intéresse, pourquoi pas. Hein, d'ailleurs on a parlé des exemples de réformes dans des pays gouvernés par la gauche.
0: Exactement.
1: Hein,
0: oui.
1: Réformes libérales. Et on propose d'abord un État régalien sur les missions régaliennes, suppression du statut du fonctionnaire, sauf...
0: Comme ils ont fait en Suisse, par exemple.
1: Ben, par exemple, oui.
0: Mais apparemment, les nouveaux fonctionnaires suisses, qui sont plus au statut public, ils sont plutôt contents de cette...
1: Exactement, d'ailleurs en Allemagne aussi, il y a beaucoup de contrats de droit privé, en Suède aussi, donc il y a au Canada aussi, donc c'est... L'État doit s'occuper de ce qu'il regarde.
0: Oui.
1: Le régalien, la sécurité, voilà, la défense, et ce qu'il ne fait pas, hein, on
0: oui.
1: le voit.
0: C'est vrai. C'est oui.
1: il s'occupe de tout sauf de la sécurité. Donc,
0: On a eu la bonne illustration il y a quelques jours.
1: Bien sûr. donc on propose aussi le passage à la capitalisation, on montre comment on peut le faire. Il faut arrêter avec ces privilèges du régime de retrait des fonctionnaires qui sont payés par les contribuables, ça il faut pas oublier. Donc c'est un jeu d'écriture. Il y a pas de les fonctionnaires n'ont pas de caisse et c'est l'État qui les paye donc l'impôt les contribuables.
0: Oui.
1: Donc ça les gens ne savent pas ou très peu. On est aussi pour une réforme fiscale concrète avec un taux unique à 15%. Et on a montré que si on instaurait un taux unique à 15%, mais tout le monde paye l'impôt. À partir d'un certain niveau de revenu, bien sûr.
0: Oui.
1: Aujourd'hui, 54% des Français ne payent pas d'impôt sur le revenu. Donc, c'est
0: 54%. Oui.
1: C'est scandaleux.
0: Oui, c'est vrai. Oui.
1: 15%.
0: Ce qui explique d'ailleurs pourquoi il y a tellement d'endroits où la gauche s'est maintenue au municipal, parce que à Paris, dans bien d'autres grandes villes, il y a un tas de gens qui ne payent rien, donc ils sont toujours d'accord pour la dépense publique, puisque ça ne leur coûte à eux rien du tout.
1: D'où notre méfiance et ma méfiance envers les référendums. Attention, parce que si on fait un référendum pour oui ou non le retour de l'ISF, ça va passer parce que les gens ne payent pas l'ISF ou augmenter les impôts. Quand 54% des Français ne payent pas d'impôts, ils s'en fichent. Ils
0: peuvent, ils sont pauvres, augmenter les impôts. Alors c'est pour ça que le référendum qu'il faut envisager, c'est plutôt un référendum d'initiative populaire. Où ça vient pas des politiques, c'est comme en Suisse, si vous voulez, ou des
1: groupements.
0: Oui, mais
1: ils sont habitués à ça. Ils
0: sont habitués à ça depuis très longtemps.
1: Mais méfions-nous des référendums, quels qu'ils soient, sur les impôts, les dépenses publiques.
0: La privatisation des aéroports, ADP, ça patine.
1: Oui, oui.
0: Parce que, justement, ils proposent un référendum.
1: Oui, tout à fait, oui. Donc, quand vous avez tant de gens qui dépendent de l'État, c'est risqué de faire un référendum.
0: Oui. Et c'est vrai que en France, beaucoup de gens dépendent de l'État.
1: Oui, tout à fait.
0: Et alors, qu'est-ce que vous proposez d'autre à l'IREF?
1: Donc, j'ai dit une flat tax, un impôt à taux unique à 15%.
0: Oui.
1: J'ai dit, bien sûr, suppression des organismes publics et parapublics complètement inutiles. On en a fait la liste. Des dizaines de milliards qui sont jetés par les fenêtres. On a
0: les comités Théodule,
1: donc on peut faire des économies de jusqu'à 200 milliards d'euros très rapidement, donc ce qui est beaucoup.
0: Donc ça, oui.
1: Donc on a fait la liste aussi, et on est pour la liberté scolaire, autonomie et concurrence entre les écoles, pour le chèque éducation, c'est aux parents de choisir l'école pour leurs enfants. Donc c'est une liberté essentielle, c'est le droit des parents de choisir et mettre en concurrence les écoles, comme ça on élève le
0: niveau. Oui, parce que là le problème évidemment c'est que comme il y a une baisse du nombre des élèves vu la baisse de la démographie, avec l'accord entre les écoles privées catholiques et les écoles publiques. Les écoles privées catholiques qui sont très sollicitées parce que le niveau est meilleur sont obligées de réduire le nombre de classes. Donc évidemment, si vous réussissiez à instaurer un régime de pure concurrence et de liberté, ça n'existerait plus.
1: Mais quand on voit les résultats des écoliers français dans les
0: classements
1: internationaux, c'est catastrophique. Donc
0: catastrophique.
1: Bon, c'est vrai que l'éducation nationale c'est un mammouth qui est contrôlé par les syndicats là aussi. Donc il faudra vraiment donner un coup de pied dans la fourmilière.
0: Je vois. Et d'autres solutions, on a fait le tour.
1: On est privatisation, bien sûr. L'État n'a pas à s'occuper de tout sauf du régalien. Sécurité, défense. Donc on fait confiance aux Français. Sécurité, défense. Donc on fait confiance aux Français. C'est

0: candidats comme David Lisnard, Bruno
1: Retailleau. David Lisnard est un vrai libéral.
0: Oui, c'est un vrai libéral.
1: Oui. Mais il n'y en a pas beaucoup d'autres.
0: Il n'y en a pas beaucoup d'autres. On a reçu Bruno Retailleau, qui a été sensible à certaines propositions.
1: Oui,
0: je
1: oui.
0: pense qu'ils doivent connaître que s'ils ne font pas des propositions de réforme libérale, ça ne marchera pas. Donc ça va être la même soupe.
1: Exactement, exactement. Mais malheureusement, Marine Le Pen et Jordan Bardella, ils sont pas tellement sur cette
0: ligne. Non, non, ils sont pas tellement. C'est plutôt étatiste. Donc ils vont continuer avec
1: les mêmes problèmes.
0: Les mêmes problèmes. Les mêmes problèmes. Ça va pas résoudre les
1: Alors,
0: problèmes.
1: Il faut voir si il va pas y avoir dans l'année qui suit un infléchissement des programmes. De ces partis-là.
0: On va voir, on va voir. Ouais. Donc c'est ce qui manque à la France et c'est ce qu'ont fait les autres pays. Si de toute façon on peut pas continuer avec des dépenses, être champion du monde de la dépense publique, des prélèvements obligatoires, des dépenses sociales. Donc c'est.
1: Il nous faudrait un Javier Milei.
0: Il nous
1: quoi,
0: faudrait
1: en France,
0: un Javier Milei effectivement.
1: Mais on n'est pas encore bien prêt à tout ça.
0: Lui il a le courage de dire la vérité.
1: Grâce à aussi parce qu'il y a des formules comment cathartiques. Si je puis dire, avec sa tronçonneuse là, il symbolisait l'effort à faire. Et bon, j'aimerais bien qu'on ait un David Lisnard qui fasse la même chose.
0: Exactement, on aime aussi. C'est le seul aujourd'hui qui prend comme exemple Javier Milei. Il est très bon. Il faut le connaître. Donc il faudrait qu'il soit le candidat.
1: D'ailleurs, il a été réélu avec plus de 80% à Cannes. Donc ça prouve que
0: il se cache pas. Avant, les politiques avaient peur de prononcer le mot libéral. Lui, il se cache pas.
1: Alain Madelin n'avait pas peur, mais c'était bien le seul.
0: Oui, ça dépendait de l'auditoire.
1: Bon, vous le connaissez mieux que moi.
0: Oui, mais je travaille un peu avec lui.
1: Moi aussi.
0: Ouais.
1: Bien. Eh bien, écoutez, je crois que on a fait le tour de tout cela. J'ai l'intention, après cet entretien, de citer quelques paragraphe de votre livre, mais nous allons arrêter là l'entretien, et encore une fois, je recommande aux éditeurs de vous procurer cet excellent livre qui s'appelle « Cet État qui tue la France » de Nicolas Lecochin, édité chez Plon, et qui répertorie toutes les anomalies françaises, qui est une sorte de classification du mal français. Et vous avez encore un mot de conclusion?
0: Qui est un coq d'actualité, hélas.
1: Hélas, il est d'actualité alors qu'il a été écrit en 2005, je crois, et nous sommes en 2026. Bon, espérons que cela inspirera les politiques. Merci Nicolas Lecochin.
0: Merci à vous.
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1: Alors je vous lis maintenant, amis auditeurs, un message que j'ai reçu là, qui me paraît tout à fait bon. Voilà ce que nous dit une auditrice. Les salaires dans le public sont encadrés par la réglementation de façon rigide. Cela défavorise depuis toujours les compétences techniques, que ce soit dans les hôpitaux comme à EDF. Il n'est pas scandaleux que des gens qui apportent une réelle compétence, qui prennent des risques dans leur métier, comme l'exposition aux champs électriques à basse fréquence de forts gradients, prouvés cancérigènes, soient mieux payés que les bureaucrates et bénéficient de primes qui devraient leur être réservées. Voilà une proposition audacieuse que j'approuve pleinement. Et ça se termine comme ça. Ce qui est plus scandaleux, c'est le traitement de certains gratte-papiers de la Sécu qui sont plus proches du parasite. Je suis d'accord avec vous, madame.

0: Alors, comme je l'ai promis tout à l'heure dans l'entretien que j'avais avec Nicolas Le Cossin, je vais vous lire quelques extraits de son livre qui me paraissent bien illustrer ce qu'il a dit sur les solutions pratiquées à l'Est. Voici. Les pays ayant choisi la thérapie de choc ont aujourd'hui une économie beaucoup plus saine que les autres. La Pologne a vécu sous le gouvernement Balcerowicz une vraie révolution économique. Suppression totale de toutes les subventions étatiques, privatisation massive des entreprises qui pouvaient l'être, libération des prix. Ça, on n'a pas parlé de ça, on ne pouvait pas tout traiter, mais libération des prix. Ouverture commerciale totale. Malgré une période de récession, les résultats de ces mesures sont évidents. Après une croissance de 5,5% en moyenne entre 1995 et 2000, le secteur privé représente 70% de la production nationale polonaise et le chômage a baissé pour se stabiliser autour de 9%. Alors vous pouvez me dire, oui mais ça c'est la Pologne. Bon, autre exemple. De même, la République tchèque, sous le gouvernement de Václav Klaus, a préféré la méthode dure. Privatisation massive et fermeture des mastodontes industriels extrêmement coûteux. Et aujourd'hui, ce pays connaît un chômage de 8,9%, l'apparition d'une véritable classe moyenne, une extraordinaire flexibilité du marché du travail, 15% de la population a changé de métier entre 1995 et 2000, une inflation à 4%, ce qui n'est pas beaucoup quand même, et il est devenu le pays préféré des investisseurs étrangers, 5,6 milliards de francs en 2000. Alors vous me dites, c'est la République tchèque, il n'y a que... Bon, la Hongrie maintenant. La Hongrie entre dans la même catégorie de pays qui marche. Les investissements étrangers représentent 41% du PIB en 1999, contre 27% en Estonie, 19% en Pologne. Le chômage est en baisse et le salaire moyen en hausse continue. Après avoir créé enfin la Slovénie, la petite Suisse de l'Est, après avoir créé en 1991 sa propre monnaie, le tolar, a mis en place des réformes économiques ardues, reconstruction des infrastructures, restructuration de l'industrie privée et création de deux fonds de capital risque pour soutenir la création d'entreprises. C'est un pays qui connaît aujourd'hui une croissance autour de 5% l'an. Hein, c'est quand même mieux que nos 1%. Une inflation à 6% tout de même, et un salaire moyen de 540 euros par mois. En 2000, le secteur privé représentait 80% en Hongrie, République tchèque et Slovaquie, et plus de 65% en Pologne et aux Pays-Baltes. Aujourd'hui, la Pologne est considérée comme étant 300% plus riche qu'en 1990. Avec une inflation minime de 0,7%. Le salaire mensuel y est de 408 euros, 4 fois plus qu'il y a 14 ans, et seulement 20% des entreprises sont encore contrôlées par l'État. En Hongrie, 80% des habitants de Budapest sont propriétaires. 8 Hongrois sur 10 possèdent un portable. Et seulement 1% d'entre eux quitteraient leur pays pour aller travailler à l'Ouest. Donc voilà ce que ça donne, la thérapie de choc. À l'opposé, dit Nicolas Le Cossin, les mauvais élèves de l'Europe de l'Est, sont les pays qui ont choisi le gradualisme, c'est-à-dire y aller doucement, pas de thérapie de choc. La Roumanie, la Bulgarie, l'Albanie et la Russie se sont contentés de réformes timides faites par d'anciens apparatchiks et incapables de comprendre le fonctionnement d'une économie de marché. Tous ces pays connaissent, à part la Bulgarie, une forte inflation, 25% jusqu'à 45%. Ils connaissent aussi la méfiance des investisseurs étrangers et la stagnation du pouvoir d'achat. En outre, la Russie est, on le sait, rongée par une corruption qui touche, hélas, toutes les sphères de la société. Alors voilà ces extraits que je voulais vous citer pour illustrer les propos que vous venez d'entendre de la part de Nicolas Le Cossin. Il nous reste encore un peu de temps avant le feuilleton, et puisqu'on parle un peu de tous les pays, je voudrais vous donner une illustration des pays où il n'y a pas de liberté et pas de démocratie. On parle beaucoup de l'Algérie en ce moment. Eh bien, un des intellectuels algériens en vue et qui a publié beaucoup, c'est pas Boualem Sansal, c'est Kamel Daoud, a écrit là-dessus. Il a écrit un article que vous pouvez lire dans la revue des Deux Mondes de mars dernier. Et ça s'appelle « Un amour français ». Bon, je vais évidemment pas vous lire tout l'article, sinon on y serait encore des heures plus tard. Mais je voudrais vous lire un petit extrait qui me paraît révélateur de ce qu'est un amour français de la part d'un Algérien. Voici la citation. « Dans ce pays », il parle de la France, hein, « dans ce pays, je peux lire, écrire, rêver, m'asseoir dans les jardins sans inquiéter la police, rencontrer des lecteurs dans une librairie sans que le libraire ni moi n'ayons mal au ventre de peur. Je peux voyager de village en village sans craindre les contrôles. Je peux veiller tard, marcher, boire des vins au soleil en plein air et admirer le long âge des pierres des grandes villes. Alors c'est sûr que on n'a pas des libraires qui ont mal au ventre quand on vient dans une librairie acheter des livres qui sont pas recommandés par le pouvoir, mais c'est le cas en Algérie. Je continue la citation, je peux écrire dans un bistrot sans que ce geste constitue une menace pour la sécurité de l'État. Donc j'en déduis, si Kamel Daoud dit ça, c'est que s'il écrit dans un café, hein, dans un bistrot, les autorités peuvent considérer que c'est une menace pour la sécurité de l'État. Enfin, il faut dire que on met en prison des écrivains simplement pour leurs opinions. Alors je continue cette citation qui me paraît très éclairante sur l'amour de la France. Je peux envoyer mes enfants à l'école et espérer leur éducation sans crainte qu'on leur bourre la tête de mensonges sur la vie. Là, je ferai un petit bémol parce que je suis pas sûr que dans toutes les écoles françaises, ça soit comme ça. Mais je continue la citation. Je peux toucher la main de ma femme en public. Je peux l'embrasser dehors, devant tous. Et je peux aller où je veux dans le monde, en me disant français, avec un passeport français, et dans la tête, des citations de grands romanciers pour le prouver. Et je m'interroge souvent, dit Kamel Daoud, sur les valeurs françaises que j'aime et que je ne retrouve nulle part ailleurs. D'abord, il y a la laïcité, celle qui protège même celui qui croit en un dieu ou en un au-delà. Il y a le goût des choses, le culte du mets, l'éducation aux vacances, cette férocité intellectuelle qui sert à brouiller l'image du monde par la révolution ou à l'éclairer par la philosophie. Il y a l'accessibilité des gens dans les villages, malgré ce que répètent les haineux. Le culte du beau. Le droit à la promenade. La religion des écrivains et des livres, l'admiration incroyable pour l'écrivain, l'amour obstiné du livre, une si vieille histoire encore vive. Enfin, on vit cette démocratie au point qu'on s'autorise à insulter la démocratie elle-même comme si la liberté allait de soi. Alors, je vais arrêter là cette citation, mais avouez que c'est quand même pas mal ce qu'écrit Kamel Daoud. Je passe à un autre sujet. Dimanche dernier, le 31 mai, c'était la fête de la Trinité, la Sainte Trinité. Alors je voudrais vous lire maintenant ce qui a été dit par Saint Anselme à ce sujet. Je pense que ça peut vous intéresser. Il fait une métaphore, Saint Anselme, pour expliquer la Trinité. Et voilà ce qu'il dit. Nous, les pécheurs, sommes comme des diamants tombés dans la boue. Faits à l'image de Dieu, nous nous sommes souillés par la violence et la haine. Dieu aurait pu simplement prononcer une parole de pardon depuis les cieux, mais ça n'aurait pas suffi. Dans sa passion à rétablir la beauté de la création, Dieu est descendu dans la boue du péché et de la mort et a remonté les diamants, les a époustés. Ce faisant, bien sûr, Dieu a dû se salir. Ce fait de s'enfoncer dans la boue, hein, la solidarité divine avec les perdus, est le sacrifice que le Fils fait à l'infini pour l'amour du Père. C'est un sacrifice qui exprime non pas la colère ou la vengeance, mais la compassion. L'homme, aujourd'hui, doit répondre. Il est toujours libre, Dieu le veut ainsi. S'il accepte d'être sauvé, il l'est, mais a-t-il conscience qu'il doit l'être ? Et nous pouvons alors citer la phrase de l'Évangile, « Si tu crois que Jésus est Seigneur et que Dieu l'a ressuscité d'entre les morts, alors tu es sauvé. » Non, c'est pas l'Évangile, je crois, c'est l'Épître aux Romains. 10:9. Nous arrivons au moment où nous allons vous quitter pour passer le feuilleton. Et je voulais simplement préciser que j'avais beaucoup d'admiration pour le pédiatre psychologue des enfants, Aldo Nauri, qui nous a quittés. Et je pense qu'il faudra faire une émission au sujet de ce grand professeur de médecine, qui est lui aussi d'ailleurs un expatrié, puisqu'il est né en Libye, et il est venu en France. On fera une émission là-dessus, peut-être à la rentrée ou au cours de l'été, je verrai, je vous dirai, une émission consacrée au professeur Aldo Nauri, qui était un des rares pédiatres et psychiatres qui appliquait des méthodes conservatrices. Dans une interview au Point, il a notamment indiqué, quand on lui dit « Mais comment se fait-il que les jeunes adultes font de moins en moins l'amour, non, de moins en moins de rapports sexuels ?» Et il répond une phrase très courte, mais que je trouve tout à fait éclairante. « On a tué le sexe en voulant l'éduquer. » Il parle de l'éducation sexuelle. Il fallait lui conserver son mystère. Voilà, sur ces belles paroles, je vais passer la transmission à la technique pour avoir la suite du feuilleton que nous avons entendu la dernière fois.
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0: L'application Waze de la Fiat 500 guidait Walid vers sa destination et affichait le nombre de kilomètres restant à parcourir. Il avait opté pour une musique de rap qui résonnait à plein tube dans l'habitacle.
2: Il va falloir se taper cette triste musique pendant tout le voyage,
0: se dit Marie-Jo.
2: Vous auriez pas quelque chose de plus gai ?
0: S'enquit-elle timidement. Si, on a, répondit Abdul placidement. Et il mit de la danse orientale égyptienne

0: puis des chansons de Fait Rouge tirées du festival de Beit Edin.
1: Ah, c'est plus classe,
0: proclama Sonia.
2: Chic, en voilà une qui s'est rangée de mon côté. Tant mieux.
0: Mais donc, Shu Hayyam, c'est plus dansant, demanda Walid.

0: Et les trois se mirent à scander la mélodie en tapant des pieds suivant le tempo, en applaudissant des mains suivant la mesure et en se bougeant des hanches en cadence. Même Walid, qui conduisait, abandonna un instant le volant pour frapper en rythme ses mains bien en l'air. Ce qu'il put faire grâce au régulateur de vitesse.
1: L'ambiance a l'air festif. Ça vaut mieux pour les percer à jour. Ils seront moins vigilants. J'ai bien fait de faire mettre du Féirouz.

au fur et à mesure qu'on entrait dans le cœur de la nuit, la musique s'adoucissait vers du blues oriental. Enfin, après de longues heures, la Fiat 500 parvint non loin de sa destination et sortit de l'autoroute.

0: Marie-Jo jeta un coup d'œil sur sa montre. 2h30 du matin. La voiture s'arrêta en rase campagne, à côté d'un bosquet. Abdul en sortit et dit à Walid « Tu m'attends là jusqu'à ce que je revienne. Ça ne sera pas long, mais quand même pas quelques minutes seulement. » Là-dessus, il prit dans le coffre un bidon d'essence, le mit dans un sac qu'il se fixa sur le dos et partit en tenant une paire de gants et une cagoule. Il se dirigea vers le petit bois qu'il traversa, suivi des yeux par les autres passagers. Puis marcha sur une clairière déserte. Après quoi, on le perdit de vue. Marie-Jo se demandait donc ce qui allait se passer.
1: Qu'est-ce donc qu'il est allé faire avec ce bidon et cette cagoule? Ce n'est certainement pas une halte innocente. Il va pas se mettre une cagoule juste pour aller faire pipi, ni prendre un bidon pour arroser les fleurs dans la forêt ou cueillir des champignons. Je pourrais peut-être demander à Walid ce qui se prépare, car il est évidemment au courant, mais j'ose pas trop me mouiller. Ces canailles, qu'est-ce qu'elles peuvent bien mijoter? Tout cela est éminemment suspect, je dirais même louche, pas net. Feu santé. Il y a du gauche dans l'air, comme tiraient les crapules. M'a fallu attendre. J'imaginais Abdul en train de marcher dans la campagne pour déterrer un trésor. Sûr que non. Escalader un mur ou un grillage, peut-être. Casser la vitre d'une fenêtre? Possible. Mais où y a-t-il donc des immeubles dans cette rase campagne? J'avais beau concevoir des hypothèses, tout restait fumeux. De longues minutes passèrent, silencieuses, inquiétantes. Dans la voiture, on aurait entendu une mouche voler, car personne n'osait prononcer le moindre mot. Au bout de quelque temps, on entendit au loin comme une sorte d'explosion, de craquement suivi d'une petite sonnerie très distante. Peu après, je vis s'élever dans la nuit noire des flammes de plus en plus intenses. Elles devaient se propager à l'intérieur d'un bâtiment situé à plusieurs centaines de mètres, mais que je voyais à peine. Il avait sans doute fallu des mois pour construire cet édifice, alors qu'il avait suffi de quelques minutes pour qu'un malfaiteur le détruise, anéantissant tous ses efforts. Abdul tardait à revenir. Walid, inquiet de ne pas le voir ou l'apercevoir, commit l'erreur de l'appeler par réflexe sur son portable. Pas de réponse, puisqu'il était fermé, mais tant mieux. Ce sera une preuve de plus de sa présence sur les lieux. Finalement, le revoilà qui court et bondit en surgissant du petit bois.
0: « Démarre et fonce !»
1: ordonna-t-il à Walid. Aussitôt dit, aussitôt fait, et nous reprîmes alors la route du retour. C'était manifestement un véhicule volé, car Walid, qui n'avait pas de permis, ne pouvait ni acheter ni louer. Un silence s'en suivit. Tout le monde se remémorait ce qui venait de se passer et en conjecturait les effets, en supputait les conséquences, en calculant les risques. Comme personne ne causait, mais que tous nous pensions à la même chose, je mis un terme à cet horrible suspense. Qu'est-ce que c'était ce feu? Devant le peu d'empressement des réponses, j'insistais. Un incendie? J'aimerais bien savoir.
0: Un feu de broussailles,
1: répondit Walid. Et ils se mirent à rire nerveusement, presque hystériquement. En pleine nuit, et quand il fait frais.
0: Oui.
1: Et les rires reprirent de plus belle.
0: Oui.
1: Et l'alarme, je crois avoir entendu une alarme de très loin, une alarme anti-incendie. Curieux pour un feu de forêt.
0: Oui.
1: De nouveau, Les rires s'éclataient. Si je faisais ces remarques de bon cœur, c'était pour donner le change et en savoir plus, même si je n'en pensais pas moins, car j'étais révulsé en mon fort intérieur par le comportement de ces malfrats, par le bidon d'essence que ces fripouilles avaient rempli lors d'une halte à une station-service, par la cagoule et les gants, et aussi par la manipulation des deux filles que nous étions à l'arrière, juste là pour servir de paravent respectable. Sonia s'adressa alors au chef. « Abdoul, expliqua Sarah, elle n'était pas là la dernière fois. »
0: La dernière fois?
1: Oui, la fois d'avant, quand on était avec Josie Benabar et qu'on s'était rendu à Perpignan. Abdoul n'était pas d'un naturel causant. Il dit simplement...
0: Arnaque à l'assurance.
1: Ça fait beaucoup d'arnaques en quelques jours, gloussa Sonia. Vous avez eu beaucoup de demandes de propriétaires d'entreprises qui voulaient faire incendier leurs locaux au même moment? La question fut jugée suffisamment impertinente pour rester sans réponse. Et je me dis alors que je devrais y réfléchir à deux fois. C'est bizarre, commentai-je. Ainsi, ils n'en étaient pas à leur premier coup. Puisqu'Abdoul avait déjà œuvré à Perpignan, et peut-être y en avait-il eu d'autres encore, ailleurs, dont on ne me disait rien. J'en vins à réaliser l'incroyable enchaînement des hasards, que j'ai décidé de venir à l'hôtel de la Tortue, que j'y connus cette Patricia Benatar, de son faux nom Josie Benabar, qui était un indique de la police très motivé à la poursuite de gangsters sous couvert de prostitution. Qu'elle m'ait persuadée d'aller espionner à mon tour cette bande de crapules. C'était vraiment une succession étonnante de circonstances qui ne se rencontrent que très rarement. Et en plus, les maladresses s'étaient multipliées. La voiture volée avait dû être repérée depuis un bout de temps. Et ils n'avaient même pas pris les précautions élémentaires d'effacer les traces de leur passage. Pire, qu'ils m'aient laissé voir en direct leur forfait sans avoir même tenté de les dissimuler en planquant la Fiat 500 dans un endroit d'où je n'aurais pu rien voir au lieu d'apercevoir les flammes catapultées dans la nuit noire. C'était vraiment des charlots. Ou plutôt non, des voyous qui pensent qu'ils échapperont à tout. Ah, l'impunité. Ils y croient, mais ils ont tort ces bandits, car on va certainement les serrer. Quant à leur fable des arnaques à l'assurance, je n'y crois pas une seconde. Je me suis renseigné par la suite. C'était une entreprise d'irrigation qui faisait des bénéfices et non pas des pertes, qui marchait bien, qui avait besoin de ses locaux comme de son chiffre d'affaires pour exécuter ses contrats. Pourquoi aurait-elle voulu partir en fumée juste pour toucher une indemnité? Et s'il y en avait d'autres, pourquoi ces autres entreprises auraient-elles voulu organiser cette fraude juste au même moment? Tout ça paraissait cousu de fil blanc. Faute d'éclaircissement, je me lançais, prêchant le faux pour savoir le vrai. As-tu pensé à casser la télésurveillance avant d'agir?
0: Inutile, j'avais une cagoule.
1: Qui me répondit Abdoul du tac au tac. Donc, c'est bien toi qui as mis le feu.
0: T'es bien curieuse, ma petite, mais tu l'as vu comme moi, le feu d'artifice.
1: Je l'ai vu comme toi.
0: Alors, c'est simple. Si c'est pas moi, qui? Ça n'a pas explosé tout seul, non? D'ailleurs, J'ai tout filmé.
1: Ok, mais tu l'as pas fait pour l'amour de l'art, pour voir si c'était joli dans la nuit noire.
0: Non.
1: Tu l'as fait pour quelqu'un. Abdul, c'est un taiseux, je l'ai dit. Quand il n'a pas envie de répondre, il ne répond pas. Il ne m'aime pas dans le genre évasif ou fuyard, ou prompt à éluder, par un discours alambiqué ou embarrassé. Il se tait, point final. Faudra sans doute que je l'entreprenne à l'horizontale pour en savoir plus. Jouerait-il que la porte était close? Si je la pousse un peu et qu'elle se laisse faire en grinçant, sûr que je vais trouver des choses pas très propres. Car il faut bien que quelqu'un l'ait payé pour ce travail. S'il a tout filmé, ce Charlot, y compris son effraction et bris de glace, c'est peut-être pour le montrer à son commanditaire. Mais à la réflexion, je ne le pense même pas. C'est simplement qu'il se croit invincible, se bat de plafond et qu'il veut immortaliser ses exploits. Il ne réalise pas qu'il a constitué une preuve contre lui-même qui sonne comme un aveu. Les prutes épaisses qui roulent des mécaniques, c'est par leur orgueil qu'on les attrape, par leur fascination morbide pour le crime, leur attachement monstrueux au mal qu'elles semblent adorer comme on adore une idole. T'as un air de dire à la terre entière
0: « Contemplez ce qui vous attend, les constipés, les dégonflés, les pétochards !»
1: Et puis, une fois qu'on les tient et qu'on a un peu secoué le cocotier pour qu'ils en prennent un bon coup sur la calebasse, ils se calment et changent de tonalité. Si tu es un mouton, je suis un lion. Si tu es un lion, je suis un mouton. Il n'y a que ça qui comprenne. Donc, m'étais-je dit, ce matamor qui a filmé avec l'aide de Walid commet fréquemment des erreurs d'aiguillage. Profitons-en pour lui tirer les vers du nez. Aussi, me suis-je intéressé à Abdul de plus près à la fin du voyage. Style, le repos du guerrier, si vous voyez ce que je veux dire. Sa récompense en somme. Fallait bien que je serve à quelque chose. Je le reconnais, même si je les exècre ces voyous, j'apprécie néanmoins leur force physique, leur virilité. J'aurais pu lui dire « sois fort et tais-toi », mais ça aurait caché l'ambiance. De toute façon, Abdul ne cause pas et ce fut l'inconvénient. Pas moyen de lui faire dire qui l'avait commandité pour cet incendie. J'en fus fort dépité. Même si je n'avais pas ménagé mes efforts pour lui donner satisfaction.
0: Tel fut le rapport complet que Marie-Jo rendit à Patricia.
1: Ça collait avec les informations que nous avons par ailleurs. C'est quoi ces infos? Abdul Wafat et Walid Selpialine n'en sont pas à leur premier coup d'essai. Ils ont déjà incendié trois soucines. L'une est dans l'Isère qui fabrique des logiciels pour Makine, l'autre à Perpignan qui produit de la peinture. J'y étais et j'ai assisté à tout. Et une troisième est à Château-Renard, à côté d'Arles. Mais celle-là, on n'en est pas sûr. On sait maintenant comment ils procèdent. Il n'y a pourtant aucun rapport entre ces sociétés. Si, il y en a une. On s'en est aperçu quand on a découvert que quelqu'un s'était intéressé à ces quatre lieux. Qui ça? Un homme qui vit actuellement en Iran. Juste avant les incendies, il a fait des recherches sur ces quatre entreprises. Or, auparavant, personne ne s'était jamais renseigné sur les quatre simultanément, car elles n'ont aucun point commun. Presque aucun. Presque? Sauf une. Tu me mets l'eau à la bouche, Patricia. C'est quoi ce point commun? La nationalité des détenteurs du capital. À travers des sociétés écrans, ils sont ou ont été israéliens. Récapitulons. L'homme qui vit actuellement en Iran, se renseigne quelques jours avant les sinistres sur 4 entreprises qui n'ont aucun rapport entre elles, sauf d'avoir ou d'avoir eu, via des sociétés écrans, des actionnaires, propriétaires ou détenteurs indirects israéliens. Que faut-il en déduire ? Que les coïncidences sont trop fortes pour être le fruit du hasard. Que ce sont les Iraniens qui ont fait les coups, d'abord pour nuire à des intérêts israéliens, et ensuite pour tester les réactions quand on s'en prend à des petits, avant de s'en prendre à des plus grosses. Mais pourquoi avoir recours à de petites frappes comme ceux-là? C'est facile. Tous leurs livres à moto et anonymement une enveloppe de 30 000 euros avec les noms et les adresses et tout les laisse se débrouiller. Si ça marche, tout considère les réactions et tout attend avant de t'attaquer à plus grosse. Si ça marche pas, si ça foire, t'auras perdu 30 000 euros. Mais tout de même, tu prends pas de clampine pour faire le boulot. Tu passes via l'application Signal, par un intermédiaire qui connaît un pro ayant de bons résultats dans les milieux du crime organisé.
2: Bon, c'était pas plus simple de prendre des Iraniens pur sucre?
1: Non, les Iraniens sont dans les collimateurs des services antiterroristes. C'était mieux de recruter dans le milieu parmi les délinquants des droits communs, car ils passent mieux sous les radars. Et puis, pour des petites opérations comme celle-là, pas besoin d'utiliser la grosse armada.
2: Pourquoi alors tout s'est arrêté subitement et n'a pas continué? Et pourquoi on ne les arrête pas tout de suite?
1: Ce n'est pas fini, car il prépare autre chose, ton Abdoul.
2: N'exagérons rien, il n'est pas plus mon Abdoul que le tien.
1: Il a beau être TSE, il n'a pas perdu son temps avec nous, hein, ma poulette?
0: Marie-Jo se mit à rire. Et la Benatar surenchérit.
1: Dis, t'as trouvé que c'était une bonne coup?
2: Oh, tu le sais, j'aime me faire prendre par des brutes et ce gros pour tes œufs m'excitait, même si je le déteste.
1: T'as dès la chance, parce que moi, comme je te l'ai déjà dit, moi j'ai pas aimé. Trop rapide. Aussi vite fini que commencé. N'essaie pas de retenir. Bon, je sais que les filles comme nous, elles sont dressées pour ne pas s'attarder dans le perfectionnisme, ni dans les ficelages fornicatoires et autres mièvreries. Mais tout de même, faut un minimum de civilité. En tout cas, c'est pas demain la veille que je vais recommencer avec ces gousses. Tu vois? Il est plus fait pour toi que pour moi. Si on a encore besoin d'un appât, ce sera toi qu'il faudra envoyer. Mais on n'aura peut-être pas besoin vu le prochain coup qui se prépare.
2: C'est quoi le prochain coup?
1: Un trafic des Kalachnikovs, des stoupes et des GPS auxquels notre crapoule se livre.
2: Ah, il a vraiment tout pour plaire.
1: Les flics attendent d'être sourds que ses matériels soient dans sa voiture.
2: Toujours la même? Toujours la même? Il n'a pas encore réalisé qu'elle était géocalisée parce qu'elle a été volée?
1: Pas encore. Ou alors, il s'en fout et ne prend aucune précaution. C'est que c'est pas un type susceptible d'avoir des remords, des regrets ou les moindres commencements de dégoût des sentiments et des culpabilités.
3: Effectivement, quelques semaines plus tard, la police intercepta le véhicule et trouva dans son coffre les armes et produits illégaux que Patricia espérait. La bande fut mise hors d'état de nuire, c'est-à-dire sous les verrous. Abdul et Walid avouèrent tout. Ils s'en vantèrent même. Et, quand à la fin de l'interrogatoire, l'enquêteur leur demanda pourquoi ils en étaient si fiers, ils laissèrent entendre que c'était une façon de se faire remarquer par leur commanditaire pour qu'on leur confie plus tard de plus lucratives missions. Mais comme ses crapules allaient rester à l'ombre pendant quelques années, le policier demeura sceptique sur leur explication et leur dit
4: « Non, c'est juste parce que vous aimez faire le mal. »
0: Joe félicita Miss Liégeois et lui présenta l'équipe de policiers qui avait été chargée de l'enquête et de suivre l'affaire à distance. Et les policiers lui proposèrent de travailler pour eux, eh oui, mais sur d'autres dossiers. Alors la question se pose dans toute son ampleur. La trajectoire allait-elle s'infléchir ? Marie-Jo allait-elle accepter de devenir, comme Patricia Benatar, une indicatrice professionnelle ? Ou allait-elle, au contraire, mettre fin à cette aventure en la jugeant trop aléatoire ou trop dangereuse pour reprendre sa vie conjugale plus paisible ? Ah, ce doute, ce doute !
3: Vous venez d'entendre la quatrième partie du récit Marie-Josette Liégeois de Patrick Simon. Rendez-vous vendredi prochain pour de nouvelles histoires à la loupe. Histoire à la loupe.

0: que vous venez d'entendre, il était une fois de Patrick Simon, diffusé sur Radio Courtoisie vendredi 5 juin 2026 de 19h30 à 21h et réalisé par Sandrine et Jocelyn. 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À suivre dans un instant le programme de votre soirée, suivi à 21h de la rediffusion de la première partie de la matinale ligne droite de ce matin. Debout les Français avec Elisabeth Louvel de l'Observatoire des décisions de justice. Une même loi de justice.
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0: extrait des duos pour piano de Rachmaninoff à l'instant. Voici vos rendez-vous de la soirée et de la nuit tout à l'heure à 21h30. Prolongation de Stanislas Rigaud, rediffusion de l'émission du 21 novembre dernier. 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À minuit, rediffusion de l'émission de midi, le libre journal des éditeurs de Jean-Paul Nadéo. Trois auteurs pour trois lectures d'été, Christine Goguet, Florian Coupé et Julien Donadi. À 2h, rediffusion du libre journal des traditions d'Alain Laurence, trois moments, Thierry Bouclier pour son livre Michel de Saint-Pierre, une biographie, activité des jeunes pros de Saint-Nicolas du Chardonnay et les concerts de l'ensemble Cor Ardence. 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Et à 5h, rediffusion des répliques du nouveau conservatoire, de Valentin Gore, Les tribus de Michel Maffesoli, une vie philosophique. Voici la rediffusion de la première partie de la matinale ligne droite de ce matin, Debout les Français, avec Elisabeth Louvel de l'Observatoire des décisions de justice. Je vous souhaite une très bonne soirée à l'écoute de Radio Courtoisie, les 21h.
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4: Bonjour chers amis, bienvenue dans Ligne droite, la matinale de Radio Courtoisie, où nous commencerons à analyser avec Elisabeth Louvel la manière dont avec une même loi, deux justices se font jour avec des décisions aberrantes. Ensuite, avec Rudy Manin, porte-parole national ou délégué national de l'UNSA Police, nous nous poserons la question, y a-t-il un problème avec la police? Et enfin, avec Anne Coffinier de créer son école, nous regarderons la question de l'éducation nationale qui est en fait prête à attaquer les écoles libres à travers sa dernière loi sous prétexte de sauvegarder nos enfants. Xavier Aymon nous parlera de la valeur travail. Et puisqu'on parle de valeur travail, en 2014, aujourd'hui, naissait l'État islamique, fruit d'un labeur acharné et tout à fait réussi. Merci beaucoup d'être avec nous et Elisabeth, non pas Elisabeth, donc vous appelez comment, Maëlys, voilà, et Maëlys Clozel va nous parler de l'actualité.
5: Oui, bonjour Richard et bonjour à tous nos auditeurs. Alors, un rassemblement pour rendre hommage à Henri Nowak, poignardé par un immigré indien, est organisé ce dimanche 7 juin, place du Panthéon à Paris à 17h. Pour rappel, ce jeune Britannique de 18 ans avait été accusé faussement de racisme par son bourreau alors qu'il agonisait, chose que la police biberonnée à l'antiracisme sans détour avait automatiquement cru, en ne venant sciemment pas au secours de la victime alors qu'il disait ne plus respirer. On invite les auditeurs parisiens à s'y rendre. Nous serons sur place pour vous raconter l'événement.
4: Alors, il reste des gens courageux, non pas en France, mais en Belgique, comme le milliardaire Pierre-Edouard Sterrin.
5: Bah oui, tout à fait, Richard. Auditionné au Sénat, le fondateur de Smartbox a revendiqué hier l'ambition de son projet Périclès, diffuser les idées libérales conservatrices en France afin de favoriser à terme l'émergence d'une majorité vraiment de droite, selon ses mots. Le milliardaire installé en Belgique depuis 2012 a également assumé son statut d'exilé fiscal et affirmé avoir quitté la France sous François Hollande. Il a insisté sur la séparation entre le fonds du bien commun, dédié selon lui à la philanthropie, et Périclès, son outil d'influence intellectuelle et politique. Écoutons-le nous donner son opinion sur la remigration.
6: Je suis en faveur de la remigration des étrangers délinquants, sans papier ou au chômage depuis plus de 12 mois. Voilà, donc je suis à droite de l'extrême droite, puisque l'extrême droite, en tout cas celle qu'on qualifie ainsi en France, n'est pas en faveur de cet élément-là. Et pour continuer sur le sujet politique en deux secondes, parce que ce n'est pas l'objet de cette commission, je suis par contre à l'extrême gauche de l'extrême droite sur les sujets économiques. Ça ne vous aura probablement pas échappé.
5: C'était Pierre-Edouard Sterrin lors de son audition au Sénat.
4: Alors, qui se ressemble, ça semble ?
5: Bah oui, c'est le moins qu'on puisse dire. Le procès du braquage d'une boutique SFR à Alès dans le Gard a été renvoyé à novembre pour une raison peu banale, mais pas tellement surprenante. Kamel Aissaoui, l'avocat fétiche de la DZ Mafia, est actuellement en détention provisoire. Mis en examen lors d'un vaste coup de filet, c'est-à-dire une interpellation simultanée visant la DZ Mafia en mars dernier, il est soupçonné d'avoir fourni téléphone, argent liquide et divers objets à des membres de l'organisation criminelle incarcérée. Rien que ça, faute de pouvoir être défendu par son conseil, le principal suspect du braquage n'a donc pas pu être jugé cette semaine.
4: Et Poutine entretient le suspense sur 2036.
5: En effet, interrogé sur un éventuel maintien au pouvoir jusqu'en 2036, le président russe Vladimir Poutine a refusé de se projeter, estimant qu'il était trop tôt pour évoquer sa candidature en 2030. Dieu seul sait si nous aurons assez de santé, a-t-il déclaré, rappelant toutefois que la Constitution lui permet de briguer un nouveau mandat et de rester à la tête de la Russie jusqu'en 2036. Au pouvoir depuis 1999, Vladimir Poutine affirme aujourd'hui être concentré sur les grandes questions auxquelles la Russie est confrontée.
4: Pour le sport, vous nous parlez à nouveau, et comme par hasard, de rugby.
5: Oui, absolument. Selon RMC Sport, Louis Bielle-Biarré, l'ailier vedette de l'UBB et du 15 de France, aurait conditionné sa prolongation de contrat à la possibilité de participer aux Jeux Olympiques avec l'équipe de France A7. À 22 ans seulement, après une saison exceptionnelle marquée par 34 essais et un nouveau titre européen avec Bordeaux-Bègles, Louis Bielle-Biarré pourrait suivre les traces d'Antoine Dupont, sacré champion olympique à Paris en 2024. Un projet qui s'est duré également à la FFR, soucieuse de mettre en lumière son nouveau prodige avant les Jeux de Los Angeles.
4: Et on finit par la météo.
5: Oui, ce matin, un temps plus calme avec une alternance de nuages et d'éclaircies sur l'ensemble du pays. Un beau soleil dans le golfe du Lion. Côté température, nous pourrons relever ce matin 13 à Lille, 12 au Mans, 12 à Paris et 13 à Cherbourg. Et dans l'après-midi, pour les maximales, nous retrouverons 21 sur le Grand Est, 18 pour les Hauts-de-France et de 23 à 24 autour du golfe du Lion. Et nous célébrons aujourd'hui Saint-Constantin de Kiev, métropolite de Kiev au XIIe siècle. Soumis aux pressions et aux rivalités des princes russes, il préféra se retirer à Tchernigov plutôt que d'alimenter les divisions au sein de l'Église avant de mourir en 1059.
4: Merci beaucoup Maëlys.
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4: Et bonjour Alice.
7: Bonjour Richard.
4: Alors vous nous parlez du cadmium qui nous empoisonne et de la bonne idée des écolos qui consiste à tuer les paysans.
7: C'est ça. Alors donc chers auditeurs, les députés ont adopté à 144 voix contre 22 une proposition de loi écologiste portée par Clémentine Autain et Benoît Biteau. Le texte vise à limiter fortement la teneur en cadmium dans les engrais phosphatés. Derrière les arguments de santé publique, on retrouve la même rengaine, faire payer aux paysans français les obsessions idéologiques vertes au risque de fragiliser notre souveraineté alimentaire. Mais d'abord, qu'est-ce que le cadmium ? Le cadmium est un métal lourd, naturellement présent dans les sols, mais surtout enrichi par les activités humaines, en particulier les engrais phosphatés. Selon l'ANSES, l'alimentation constitue la principale source d'exposition des Français. Une partie de la population est déjà surexposée. Ce métal est classé cancérogène, mutagène et toxique pour la reproduction. Il s'attaque aux reins, aux os et peut favoriser certaines maladies chroniques. On le retrouve dans les aliments du quotidien, céréales, blé, riz, pâtes, pommes de terre, viennoiseries, biscuits. La France est, d'après les données disponibles, plus imprégnée que la moyenne de nos voisins européens. C'est un vrai sujet de santé publique, personne ne le nie. Mais comme souvent, la question est comment on le traite et à quel prix. Aujourd'hui, la limite en France est de 90 mg de cadmium par kilogramme d'engrais phosphaté. C'est une dérogation au règlement européen qui fixe un plafond à 60 mg par kilogramme. Le gouvernement avait déjà proposé une trajectoire progressive et réaliste, 60 mg en 2027, 40 en 2030 et 20 mg en 2038. Les écologistes, eux, veulent accélérer brutalement. 40 mg dès 2027 et 20 mg dès 2030. Au-delà de ces seuils, les engrais seraient tout simplement interdits sur le territoire. C'est une surtransposition française classique. On en fait plus que les autres pays européens et on le fait plus vite. La très grande majorité des engrais phosphatés utilisés en France sont importés principalement du Maroc et d'Afrique du Nord. Ces phosphates contiennent naturellement du cadmium. Pour descendre rapidement à 20 ou 40 mg, il va falloir traiter les engrais, ce qui coûte cher, ou changer de fournisseur. Résultat attendu, une hausse des prix des engrais, donc hausse du coût de production pour les agriculteurs. Or, les exploitations sont déjà attendues, une hausse des prix des engrais, donc hausse du coût de production pour les agriculteurs. Or, les exploitations sont déjà sous-tendues.

0: de nos agriculteurs face aux importations venues de pays qui restent à 60 mg, augmentation des prix alimentaires pour le consommateur français, risque de dépendance, on finit par importer plus de blé ou de viande produits ailleurs, potentiellement avec des standards moins exigeants. C'est exactement ce que le ministre Mathieu Lefebvre a souligné, le rythme voté n'est pas réaliste et menace notre souveraineté alimentaire. Il a raison. On ne peut pas demander à l'agriculture française de porter seule le poids de la transition écologique en 3 ou 4 ans, pendant que le reste de l'Europe avance plus lentement. Oui, il faut réduire l'exposition au cadmium, où une baisse progressive de 20 mg à long terme peut se justifier, mais l'écologie punitive, qui consiste à tout accélérer sans tenir compte des réalités économiques et industrielles, c'est contre-productif. On punit encore une fois l'agriculteur français, on augmente ses charges, on fait monter les prix dans les assiettes et on met en danger des filières entières. Le texte aujourd'hui doit passer au Sénat. Espérons qu'il remette un peu de raison et de pragmatisme dans ce débat. Parce que protéger la santé des Français ne doit pas se faire en sacrifiant notre capacité à nous nourrir nous-mêmes.
1: Merci beaucoup, Alice.
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1: Debout les Français avec Elisabeth Louvel, directrice générale et porte-parole de l'Observatoire des décisions de justice. Bonjour, madame.
3: Bonjour, monsieur.
1: Alors,
3: merci pour votre invitation. Bonjour à tous.
1: Merci à vous d'être là si tôt matin. Vous avez monté l'Observatoire de la justice il y a un an ou deux, si je ne m'abuse.
3: Oui, un an. Nous avons tout juste un an, là, au mois de juin.
1: Voilà, un an. Et vous surveillez avec passion et avec science la manière dont toutes les décisions de justice sont rendues. Et une chose vous a surpris il y a peu de temps, c'est la manière dont les juges bretons ont décidé d'expulser les dealers des logements sociaux qu'ils occupent, alors que les juges marseillais, eux, ont décidé de protéger d'autres dealers. Donc, pour le même fait, il y a deux justices.
3: Oui, absolument. Pour une même loi, il y a deux justices. Je pense que vous connaissez tous, et vos auditeurs également, la célèbre citation extraite de la fable de Jean de La Fontaine, et non d'une chanson Michel Sardou, qui commence par « Selon que vous serez puissant ou misérable, les jugements de cour vous rendront blanc ou noir ». Eh bien, je l'ai quelque peu adapté pour l'affaire qui nous concerne, et je l'ai commencé par « Selon que vous serez breton ou marseillais ». Parce qu'en effet, le 5 mai 2026, le tribunal judiciaire de Rennes a décidé d'expulser une famille de son logement social au motif que le fils aîné, qui a 17 ans seulement, était vraiment impliqué jusqu'au cou dans le trafic de stupéfiants. On a retrouvé du cannabis au domicile familial, il y a plusieurs interpellations, du matériel de conditionnement, donc il avait toute la panoplie du parfait dealer et en plus un point de deal actif en bas de l'immeuble. Donc, j'ai été agréablement surprise de voir que le tribunal de Rennes avait décidé d'expulser cette famille en appliquant la loi assez récente du 14 juin 2025. J'ouvre une petite parenthèse pour la politique de cette mesure qui était vraiment, il y a 3-4 ans à peine, connue comme étant une mesure extrémiste, parce que portée par le Rassemblement national, parce que portée par Reconquête. Donc une mesure stigmatisante, vous étiez vraiment très très méchant quand vous en parliez. Et bien finalement, reprise par les LR quelques mois plus tard, puis carrément par les macronistes qui l'ont intégrée dans une loi, et bien ce qui était inenvisageable il y a à peine 3-4 ans, est devenu une mesure consensuelle à droite comme au centre. Donc, c'est une petite note positive, parce que c'est important de commencer la journée avec une note positive. Ça veut dire que, par la pression de l'opinion, par la réalité de terrain, cette mesure est devenue consensuelle. Mais c'était sans compter sur nos juges français, que le 19 mai 2026, donc 15 jours plus tard, je découvre par contre que le tribunal judiciaire de Marseille a décidé, lui, de refuser d'expulser des familles de délinquants de leur logement social dans la célèbre cité de Castellane. Je pense qu'elle est tristement rendue populaire par le trafic de drogue qui règne. Donc, même situation, même problème de trafic de drogue, même loi qui aurait dû être appliquée, mais les juges en ont décidé autrement. Alors, ils ont estimé que les condamnations pénales des enfants n'établissaient pas suffisamment le trouble à l'usage paisible de l'immeuble et que la tranquillité n'était pas

0: pas forcément dérangé par les trafics parce que ça se produisait pas avec certitude en bas de l'immeuble. Enfin, voilà, ce sont des circonvolutions judiciaires dont on a l'habitude.
1: Alors,
0: Une même loi qui n'est
1: pardonnez-moi, Elisabeth Touvel. Donc, pour résumer, dire tant qu'on ne prouve pas au juge par A plus B avec des photos en gros plan d'une personne en train de trafiquer pile au pied de son immeuble, il considère que le fait que des trafiquants soient installés
0: dans la
1: dans
0: cité.
1: une habitation à loyer modéré gérée par l'État ou par la municipalité ne constitue pas un trouble à l'ordre public.
0: Oui, parfaitement. C'est l'interprétation, je dirais, personnelle et subjective de ces juges marseillais. Et pourtant, Dieu sait si à Marseille, il aurait fallu faire des exemples en premier, puisque c'est forcément une ville qui se mexicanise, comme on l'a vu. Donc finalement, ces juges ont estimé, voilà, que l'ordre public n'était pas forcément très touché par tout ça. Donc en effet, c'est scandaleux parce que bah, c'est évidemment un pouvoir que s'est donné, que se sont donné les juges marseillais, qui se substitue au pouvoir législatif, qui lui a cette loi, ce sont les peuples qui votent les lois, et le juge a décidé de se substituer à cela en décidant, en la vidant de sa substance en fait. Donc c'est un phénomène que l'on voit assez couramment et qui porte atteinte quand même à trois principes fondamentaux dans notre démocratie. Rapidement, il porte atteinte à la sécurité juridique. Juridique, le fait qu'un citoyen
1: Et
0: connaisse.
1: Elisabeth Touvel, on vous entend
0: Oui.
1: horriblement mal, pardonnez-moi. Il y a
0: Ah, pardon.
1: peut-être un problème de connexion Internet. Ah non, c'est le micro.
0: Alors, non, j'ai la même connexion que
1: Non,
0: les
1: non,
0: autres.
1: c'est le micro qui est défectueux. Voilà, mais
0: Ah, oui, c'est nous.
1: voilà.
0: Alors,
1: Bon.
0: je ne sais pas comment changer ça parce que j'en ai pas
1: Ben voilà,
0: d'autres.
1: ne bougez plus. Voilà, figez-vous
0: Je
1: et
0: ne bouge
1: continuez à
0: plus.
1: parler.
0: Oui, je disais que cela portait atteinte à trois principes fondamentaux qui de notre démocratie, notamment la sécurité juridique, puisque quand vous êtes un citoyen français, bon, on exige de vous que vous connaissiez à peu près les lois de votre pays et surtout les conséquences que vos actes impliquent. Or là, si les conséquences sont différentes d'un département à l'autre, bah, vous avouerez que vous n'êtes plus en sécurité juridique, on va dire. Ensuite, ça porte.
1: Dans la décision du 19 mai 2026, en
0: Oui.
1: fait, c'était le préfet des Bouches-du-Rhône qui avait demandé à la justice de procéder à l'expulsion, parce que l'esprit de la loi ne consiste pas à dire on va comment dire chasser de leurs logements sociaux tous ceux qui ont un point de deal en bas de leur immeuble. C'est on va chasser des logements sociaux ceux dont le comportement est évidemment comment dire, en rupture avec la loi. Et donc, le logement social est une espèce de gratification donnée par un État généreux ou une municipalité généreuse à des gens dans le besoin. Si ces gens-là, en fait, ne sont pas de bonne vie et de bonnes mœurs, il n'y a aucune raison que la municipalité ou l'État les fasse profiter de leur libéralité. Donc, c'est pas l'existence d'un point de deal identifié précisément sur le palier ou à la porte de sortie qui est en soi l'élément déclencheur.
0: Non, absolument. L'objectif de la loi de juin 2025, c'était vraiment de lutter contre le fléau du narcotrafic. Et dans cet esprit-là, en effet, le logement social n'est pas censé être une base pour le trafiquant ou la base arrière de tout un trafic, de toute une cité. Et le droit au logement n'est pas considéré comme un droit absolu. Au logement social n'est pas un droit absolu, c'est un droit conditionnel. Et la condition, évidemment, c'est de ne pas porter atteinte à la tranquillité publique ou à l'ordre public, en l'occurrence. Et c'est une faculté qui a été donnée au préfet, donc à l'État, de se substituer au bailleur pour demander la résiliation de ce bail auprès du juge des contentieux. Et donc, en fait, toutes les initiatives qui ne sont pas très nombreuses, j'avais noté les chiffres, il y a à peine 10% de résiliations qui sont effectives, justement, devant les tribunaux. C'est le préfet, donc, qui se substitue au bailleur. Donc l'État, et donc ce sont les juges finalement qui bloquent la plupart du temps ces résiliations qui sont tout à fait légales.
1: Alors, les juges les bloquent et même pire, si j'ose dire, là dans cette décision du 19 mai 2026, visiblement l'État n'a pas fait appel de la décision.
0: Pour l'instant, non, à ce jour, on n'a pas d'informations qui nous indiquent que le préfet aurait fait appel. Il lui reste, je crois, encore quelques jours. Il a juste dit qu'il attendait les éléments les motivations du jugement. Mais en effet, pour l'instant, il n'y a pas d'appel.
1: Non, sauf que les motivations, d'une certaine manière, il les connaît déjà, puisque vous-même, vous les connaissez. Donc, il attend une espèce de notification officielle qui, en fait, est totalement inutile. Mais bon, on verra bien. Mais vous insistiez dans l'article que vous avez fait paraître sur cette affaire, sur la manière dont c'est pas juste les juges marseillais. C'est que, par exemple, le Conseil constitutionnel a censuré une disposition du Code pénal sur la confiscation obligatoire des biens issus du trafic. Non, ben, voilà, donc, depuis 2012, on pouvait confisquer les biens, c'est-à-dire l'État avait le droit de rentrer, avait le droit de dire que le portable de ce jeune trafiquant, l'ensemble des biens dans sa chambre, et pourquoi pas l'ensemble des biens de la famille, pourvu qu'on puisse établir qu'ils ont été achetés avec l'argent de la drogue, peuvent être confisqués. Et bien là aussi, donc la loi décide, ou plutôt le Conseil constitutionnel a décidé que la loi était trop sévère et qu'on n'allait pas priver de quelqu'un de son poste de télévision s'il est trafiquant de drogue.
0: Oui, absolument, c'est assez récent. C'était en mars 2026 où le Conseil constitutionnel a censuré cette mesure qui existait, comme vous dites, depuis 2012 dans le Code pénal. Donc, et c'est évidemment toujours avec le motif de l'individualisation de la peine. On ne peut pas justement être trop sévère. Il faut voir au cas par cas, il faut regarder le passif de la personne. Et ça, c'est un gros... C'est le grand mal de la justice, hein, c'est cette culture de l'excuse, d'individualisation de la peine, qui, comme on l'a vu pour les émeutes de samedi soir, provoque finalement une impunité collective, parce qu'à force d'individualiser chaque peine, elles sont réduites, ce ne sont pas les peines qui sont encourues, qui sont prononcées, et on arrive à une désobéissance judiciaire en plus d'une impunité collective.
1: Et vous l'avez effectivement parfaitement exprimé, on se retrouve avec 900 interpellations, dont 87 mineurs, le plus jeune à 14 ans, et les peines de prison, c'est 6 à 12 mois de sursis aménagés, les amendes c'est de 300 à 500 euros, des travaux d'intérêt général, des stages de citoyenneté, des mesures éducatives. En fait, personne, y compris ceux qui ont attaqué les policiers, ne se retrouve à faire de la prison ferme.
0: Non, alors j'ai lu quand même dernièrement que sur plus de 500 gardes à vue, parce qu'il y en a à peu près 300-400 qui sont encore en cours, parce que pour des actes plus graves, on nous dit, on doit attendre plus longtemps. Il y a eu 3 condamnations à de la prison ferme, 3 seulement.
1: 3.
0: Voilà, c'est la dernière mise à jour.
1: Avec mandat de dépôt ?
0: Ah oui, prison ferme, mandat de dépôt.
1: Voilà. Donc là, c'est-à-dire que la personne est véritablement allée en prison sans que le juge d'application des peines n'ait eu le temps de considérer qu'il fallait revoir le jugement à la baisse.
0: Voilà, mais il n'y en a eu que 3.
1: Sur cette affaire des Bretons et des Marseillais, est-ce qu'on peut expliquer la décision des juges marseillais par le fait que la ville étant déjà complètement gangrenée par la drogue, les juges se sont eux-mêmes habitués, si j'ose dire, à cette présence de la drogue, alors que les Bretons ne sont pas encore au milieu d'une cité dévorée par le narcotrafic? Ou est-ce qu'il y a autre chose? Est-ce que c'est territorial? Est-ce que c'est la bonne volonté de chaque juge? Est-ce que c'est le sentiment de chaque juge qui prévaut?
0: Alors justement, c'est tout le problème. C'est comme vous dites, c'est le sentiment de chaque juge qui prévaut, parce que c'est justement de là l'atteinte à la séparation des pouvoirs, si je puis dire. Vous avez les représentants du peuple qui votent une loi et les juges, eux, qui l'analysent ou la vie de cette substance dans chaque tribunal. Donc c'est même pas, je pense, un relativisme par rapport au trafic de stupéfiants. C'est vraiment cette obsession d'individualisation de la peine qui fait que on voit toutes ces mesures laxistes, toutes ces condamnations qui n'en sont pas. Je pense vraiment que le trafic de drogue est considéré comme important pour chaque magistrat, mais encore une fois, voilà, il faut voir la personnalité du délinquant et c'est tout le problème de la justice française. Il va falloir, je pense, dans les mesures effectuées pour justement éviter cette différence énorme entre chaque tribunal, il va falloir soit que la Cour de cassation vienne unifier cette loi dans tous les tribunaux, soit qu'en effet, le législateur encadre davantage et souligne vraiment tous les détails que doit comporter cette loi. Peut-être qu'il y avait justement trop d'espace pour l'interprétation subjective du juge.
1: Trop d'espace et donc évidemment la porte ouverte au fait que ce juge puisse considérer voilà que un trafiquant a parfaitement le droit d'être abrité par l'État ou par la municipalité dans un logement social. Absolument. Voilà, donc le logement social sert de base arrière au trafic de drogue grâce au juge marseillais. Merci beaucoup Elisabeth Louvel d'avoir dénoncé cette justice non pas à deux poids deux mesures mais à deux territoires et donc une même loi produit deux effets différents dans un cas, les citoyens pâtissent. Dans l'autre, ils sont sauvegardés à peu près. Merci beaucoup et à très bientôt sur Radio Courtoisie.
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1: Chers amis, merci d'avoir été avec nous et cette ligne droite prend fin. 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
1: Voilà, et moi de mon côté je ne vous dis pas à lundi car demain c'est samedi, mais je vous dis à cet après-midi à 17h pour la dédicace de Xavier Aymon à la librairie Logos, 115 avenue de la Bourdonnais.
3: Et puis moi je vous dis à lundi.
1: Et ben voilà.
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0: Tout à l'heure à 23h, chant grégorien proposé par Patrick Banken, solennité de la fête Dieu. Voici la rediffusion de prolongation de Stanislas Rigaud, l'émission du 21 novembre 2025, le souffle neuf qui se répand sur l'église. Je vous souhaite une très bonne soirée. 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Il est 21h30.
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0: Bonsoir à tous, bienvenue sur cette nouvelle émission de Radio Courtoisie, enfin de prolongation, excusez-moi, pardon, sur Radio Courtoisie. Je suis très heureux de vous retrouver pour cette nouvelle émission, une émission que vous pouvez retrouver toutes les deux semaines de 21h30 à 23h sur votre radio Radio Courtoisie. 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Au programme de ce soir, sur prolongation, plusieurs grands sujets d'actualité et de débat. Le premier est judiciaire, mais aussi littéraire, puisque le président de la République, Nicolas Sarkozy, sort un nouvel ouvrage après seulement 20 jours emprisonnés dans des conditions de détenus particulièrement spéciales, exceptionnelles, puisqu'il était lui-même en cellule d'isolement. Il nous sort un livre dont je ne me souviens déjà plus du nom. Cher Pierre, si vous l'avez sous la main, je suis très preneur, je vous rappelle le titre.
1: Je suis en train de regarder Le journal d'un prisonnier. Voilà.
0: Un journal d'un prisonnier de 20 jours, a-t-il dû écrire? Ce sera l'objet d'un débat. A-t-il bien fait d'écrire ce livre qui sortira le 10 décembre chez Fayard? Nous en débattrons avec nos chroniqueurs. S'en suivra un débat également sur la primaire. Faut-il une primaire dans le camp national et à droite? C'est ce que certains appellent de leur vœu, comme Laurent Wauquiez. Des rencontres ont eu lieu entre Laurent Wauquiez et Éric Zemmour, Laurent Wauquiez, Édouard Philippe, Laurent Wauquiez et Bruno Retailleau. Il arrive à faire l'union dans d'autres partis, visiblement dans le sien, c'est un peu plus compliqué. Nous en parlerons tout à l'heure. Également au menu ce soir, évidemment la triste actualité à Marseille, avec les lois narcotrafic qui semblent sans véritable efficacité politique, puisque un jeune homme a perdu la vie suite à cela, et ce qui nous amènera au débat sur ces villes, Marseille, qui sont en proie au trafic de drogue et à la violence, et qui ont cette particularité d'avoir combattu toujours avec fermeté l'autorité et l'ordre. Est-il temps pour elles, ces villes-là, de changer définitivement? Et puis enfin, le sujet qui sera au cœur de l'actualité peut-être demain. Faut-il un Charlie Kirk français? Y a-t-il une possibilité pour un espace politique de la sorte? Y a-t-il le besoin de créer ce débat en France? Est-il possible de le faire? Certains ont commencé à le faire, je pense à Frontières, mais également à Luminis Paris, ou encore à Jean-Yves Le Gallou, des initiatives qui pour le moment ne sont pas encore attaquées de façon aussi virulente que aux États-Unis, mais évidemment nous suivrons ça de près. Et enfin, si nous en avons le temps, deux petits sujets, pardon. Le sujet évidemment de la libération de Boualem Sansal, signe-t-elle la fin d'état de grâce de Bruno Retailleau définitivement, puisque ses détracteurs lui expliquent et lui opposent le fait évidemment de son échec par le rapport de force, et évidemment l'attaque est attaquée évidemment de son côté par la droite qui lui explique qu'il n'a servi à rien. Et enfin, si nous en avons évidemment le temps, nous parlerons littérature avec les dernières lectures. Mais avant évidemment de parler de tout ça, et désolé d'avoir été un peu long, mais évidemment mes chroniqueurs s'impatientaient en me voyant vous dérouler ce sommaire. J'ai la chance d'avoir autour de la table Pierre Galland, que vous avez déjà entendu pour ses précisions sur le livre de Nicolas Sarkozy.
2: Bonsoir à tous.
0: Pierre, merci d'être là. Vous venez d'arriver, mais tout juste, mais vous êtes en forme. Emmanuel, vous êtes là depuis longtemps dans ce studio. J'espère ne pas vous avoir fait attendre trop longtemps avec mon monologue d'entrée d'émission. Bonsoir Emmanuel.
3: Oui, je ne suis pas du tout essoufflé. Bonsoir Saint-Nicolas.
0: Contrairement à Pierre Galland. Et Antoine, qui nous fait le plaisir également d'être parmi nous. Bonsoir Antoine, c'est votre première fois sur le plateau. Et nous retrouverons, bonsoir Antoine.
4: Bonsoir Saint-Nicolas.
0: Et nous retrouverons évidemment notre envoyé spécial, Étienne Darjac, qui lui est encore évidemment en train d'enquêter, notamment pour avoir les réactions des différentes personnalités sur la sortie du livre de Nicolas Sarkozy. Étienne, qui j'espère nous reviendra très vite, puisqu'il est en train d'enquêter. Comme je le disais à l'instant sur le sommaire de cette émission, la sortie d'un livre du comte de Monte Cristo, d'un prisonnier du Boualem Sansal de la politique, du Edmond Dantès de Neuilly. C'est évidemment la sortie du livre de Nicolas Sarkozy qui vous a ému, je crois, Emmanuel.
3: Oui, tout à fait. C'est vrai que c'est un écrivain qu'on attend toujours avec impatience. Mais plus sérieusement, c'est vrai que c'est... Enfin, on s'y attendait, et en même temps, ça nous surprend toujours de la part de Nicolas Sarkozy, ce genre de coup de com' très, très audacieux, très... Enfin, qui lui ressemble beaucoup. Et je pense qu'il faut évidemment rien en attendre. Ça lui permettra de revenir dans le jeu politique, de refaire sa tournée des très bonnes librairies de l'Ouest parisien. Mais c'est toujours assez fascinant, en revanche, et je crois que je partage cet avis avec vous, Stanislas, de voir à quel point il n'abandonne jamais, parce que malgré tout ce qu'on peut lui reprocher sur le plan politique, sur le plan idéologique, sur un tout un tas d'aspects, c'est assez fascinant de voir la capacité qu'il a à chaque fois à profiter de chacune de ces situations, de ces accusations les plus douloureuses et les plus graves surtout, pour réagir. Et évidemment que ce livre est un énième, je ne sais pas le combienième, ce serait très difficile à calculer vu le nombre d'accusations auxquelles il fait face depuis maintenant un certain nombre d'années. Je pense qu'il y aura absolument rien dans ce livre et que ça lui permettra simplement de retrouver son public et de se remettre en scène une énième fois.
0: Pierre, peut-être sur votre réaction à la sortie du livre de...
1: En soi, ça me pas tellement grand-chose à dire, parce que déjà, on ne sait pas grand-chose.
0: Mais est-ce qu'on peut dire que c'est ridicule ?
1: Ah oui, jusque-là, je pense que le mot est en effet assez adéquat. Sortir un livre quand on a passé 20 jours en prison, je ne doute pas que être en prison soit quand même quelque chose de compliqué et de qui puisse être traumatisant, même si il était évidemment dans des conditions très particulières, il était à l'isolement,
0: il était protégé, etc. Pendant 20 jours enfermé.
1: Mais de là à en sortir un bouquin, c'est peut-être un peu excessif.
0: Antoine, sur le, je sais pas si vous avez suivi cet événement, cet événement, attention, toute proportion gardée, mais en tout cas cette sortie quand même de livre prématuré, Nicolas Sarkozy a un rythme d'écriture assez impressionnant. C'est le Michel Onfray de la politique en termes de parution.
2: C'est ce qui est étonnant aujourd'hui, c'est de voir que on écrit toujours plus, on écrit d'autant plus qu'on lit moins, et c'est presque à dégoûter d'écrire, parce qu'il y a toujours plus de gens qui écrivent des livres de toujours plus jeunes. On a vu des hommes politiques ayant pas forcément encore beaucoup d'expérience écrire raconter leur histoire, leur vie, et on voit quelqu'un qui a passé 20 jours dans une prison, raconter ses 20 jours de prison, tandis que des Edmond Dantès qui avaient passé 14 ans se sont contentés d'agir derrière et de régler leur compte.
0: Mais ce qui est amusant, c'est que c'est très sarkozyste comme réaction, c'est-à-dire que ça crie beaucoup, ça fait du bruit, ça fait de l'actualité, ça fait du buzz, et en réalité derrière, ni les magistrats, ni les juges qui s'attaquent à lui, ni l'extrême gauche qui le conspue n'aura affaire de sa réaction de colère et de son comeback raté.
2: Non, oui, d'ailleurs, on se posera la question, est-ce que les gens lisent quand on achète un bouquin ? Il y a beaucoup de livres parus, édités, et on n'a de cesse de dire que les gens ne lisent plus. Alors, les gens qui achètent, lisent-ils ? Liront-ils complètement le livre de Nicolas Sarkozy ? Je ne sais pas. On va voir ce qui s'est passé pendant ces 20 jours.
1: Depuis 20 ans, c'est son 11e livre. Donc ça fait quand même en moyenne un livre tous les deux ans, ce qui est quand même pas trop mal comme rythme, en sachant qu'il a eu un mandat présidentiel entre-temps qui a dû bien l'occuper, et donc où il n'a évidemment pas pris le temps d'écrire pendant ce temps-là, ou en tout cas pas le temps de publier. Donc ça fait quand même un ratio qui est quand même assez impressionnant pour quelqu'un qui n'est à l'origine pas écrivain, évidemment.
0: Mais est-ce que le paradoxe, on avait déjà eu ce débat-là à l'époque, on doit à la fois, même si le débat que vous soulevez, c'est... Antoine est très intéressant, évidemment. Les gens lisent-ils les livres des politiques ? Ils les achètent déjà très peu, puisque objectivement, les ventes sont sorties cette semaine. Xavier Bertrand en a vendu 207. Aurore Berger, Marine Tondelier et Ségolène Royal en ont vendu moins de 200.
1: Est-ce la catégorie du livre qui ne les a pas fait vendre,
0: peut-être,
1: ou l'auteur,
0: mais bon, c'est quand même ridicule. C'est-à-dire que c'est des personnes qui font des émissions à plusieurs centaines de milliers de personnes et qui ne réalisent même pas.
1: Mais on peut aussi citer à l'inverse les livres
0: 200
1: de...
0: personnes, moi je peux inviter 200 personnes à mon anniversaire, quoi.
1: Oui, non, mais
0: et
1: bien
0: pas
1: sûr.
0: Parce que j'ai beaucoup d'amis. Juste
1: mais
0: parce que
1: non, mais bien sûr. Gens, mais de la même façon, on peut aussi dire l'inverse. Les livres les plus vendus et les tops des ventes sont aussi des livres politiques. On pense notamment au livre d'Éric Zemmour, au livre de Jordan Bardella, où il y a quand même des. Ou au livre de Figuier également.
0: Les politiques ne sont pas forcément acheté, hein, et de deux, et sont-ils lus ? Emmanuel, on parlait justement de ces politiques qui n'ont plus grand-chose à dire, mais qui ont beaucoup à écrire.
3: Oui, bah effectivement, ce qui est certain, c'est que le livre est devenu un formidable objet de communication. Ça fait partie du... Si on veut dessiner un peu la stratégie classique d'un homme politique pour son émergence en vue d'une élection quelconque ou de sa résurrection...
0: Et vous pensez qu'il veut revenir ? Pourquoi fait-il ça, à votre avis ?
3: Bah c'est pour être très franc, je pense qu'on est d'accord sur le fond sur Nicolas Sarkozy, et en revanche, là où je suis assez impressionné, c'est que justement, a priori, il ne cherche rien. Il y a personne, enfin je crois qu'aucun commentateur sérieux n'a envisagé, sauf quelques groupies dans ces derniers mois, n'ont envisagé qu'il se présente en 2027 ou qu'il brigue je ne sais quel mandat. Donc c'est ça qui est assez fascinant, c'est que, contrairement à d'autres, je pense à Cahuzac, hein, qui avait, avant de revenir en politique, très très brièvement, assumé de quitter totalement le spectre politique et médiatique pendant quasiment un an, je crois, en Corse. Lui, au contraire, ne lâche jamais rien. Il y a une forme de...
0: Il lâche pas la médiatisation, mais...
3: Oui, j'ai pas envie de dire de courage, mais c'est assez étonnant. C'est que je disais justement que le livre était devenu, et c'est très triste, hein, parce que ça fait beaucoup de mal au livre, justement, et à la littérature, était devenu un objet de communication formidable qui était une espèce d'étape.
0: Et moi,
3: absolument...
0: je trouve que à force d'en avoir en permanence...
3: Ah, mais je suis d'accord, sur le fond...
0: Ce n'est plus du tout un...
3: Sur le fond,
0: même sur la forme, en réalité. Bah, c'est un peu grotesque, non, mais... personne ne retient ce qui... Personne n'est... Si quelqu'un ici est capable de me dire... En substance, je te raconte le livre de Villiers,
3: mais
0: le livre de Bardella, le livre de Ted Zemmour, c'est un peu différent.
3: Ah oui, c'est différent.
0: Je vais vous dire, mais même Villiers, qui est un livre, qui est censé être un livre de fond, qui doit faire 300 pages, si quelqu'un est capable de me résumer le livre de Villiers aujourd'hui.
2: Et M. Barnier aussi a publié
0: Barnier
2: un
0: aussi,
2: livre.
0: Barnier aussi, Xavier Bertrand, on sait pas quoi.
3: Ouais,
0: enfin.
3: Et pour avoir lu d'ailleurs, je crois, comme Antoine, qui m'avait. Pour ne pas trahir de secret, partager les premières pages des livres de Philippe et de Barnier qu'il n'avait pas acheté, je précise. Antoine n'est pas un sympathisant LR. Mais
0: non, Antoine Touchard est quelqu'un qui est plus droitier.
3: Qu'il avait vu en librairie. On avait été tous les deux très très affligés du niveau de ces deux personnalités, dont l'un était quand même très récemment le Premier ministre. Bref, mais pour revenir à Nicolas Sarkozy, on est évidemment d'accord sur le fond que ça dévalue totalement les livres, et que d'ailleurs ça ne fait pas malheureusement le succès, ça ne suffit pas à faire le succès des librairies qui vendent de moins en moins de livres. En revanche, ce qui est certain, c'est que si aujourd'hui, en bon communicant Stanislas, on veut dessiner la stratégie d'influence et de communication d'une personnalité publique avant son accession à une fonction, on est obligé de passer par cette étape. L'exemple de Jordan Bardella est extrêmement pertinent. Il a été obligé pour se construire ou tenter, chacun jugera, de construire sa stature présidentielle, de passer par l'étape de la confession intime et du programme politique, avec plus ou moins de succès, tant sur la confession que sur le programme. Mais ces deux, enfin malheureusement, le livre n'est plus ce qu'il était, mais est devenu ce formidable prétexte visibilité médiatique.
0: Je veux dire, je pense que ces gens-là ont 5 ans de retard, et moi, communicant, je ne conseillerais pas à quelqu'un qui veut émerger dans le débat public de sortir un livre pour sortir un livre. S'il y a des choses à dire, c'est une chose, mais c'est juste un objet politique, un objet visuel ou un objet permettant de créer une actualité. Moi, je me contenterais plutôt du conseil de
3: relire Brasiac,
0: de faire du fond et pas simplement de la forme. Antoine, justement, vous avez des mots à Étienne Darjac qui nous revient justement de l'Assemblée nationale où il a pu justement discuter avec quelques députés sur la sortie et la parution du livre de Nicolas Sarkozy, qui est un... Alors un événement, c'est ce que j'ai dit tout à l'heure, un événement à titre très personnel, j'en suis plutôt affligé. Je pense qu'on va lancer après le débat qui sera plus simple, mais c'est la droite doit-elle continuer de faire semblant de s'émerveiller de Nicolas Sarkozy en permanence. Mais avant toute chose, comment allez-vous, Étienne ?
4: Ça va très bien, cher Stanislas, je suis dans la rue pour ce retard.
0: Ah mais
4: ben, je contrainte professionnelle.
3: Ah mais bien sûr, ne vous inquiétez pas, enfin on vous pardonne.
4: Merci, cher Emmanuel. Vous allez bien? C'est le plaisir de vous voir.
0: Très bien, Étienne. Votre réaction sur la Sarkozy?
4: Ah, vous me lancez tout de suite sur un sujet que j'affectionne.
0: Bon, vous en avez fait trois, vu votre train d'arrivée.
4: Écoutez, l'escroquerie Sarkozy continue. On a eu le droit au nouveau martyr de la droite française pendant sa condamnation.
0: C'est Sainte-Clotilde, là.
4: Comment?
0: Sainte-Clotilde.
4: Et oui, à peu près, ouais, c'est, on a eu le droit au sketch du nouveau martyr pendant sa condamnation. On a eu le droit au sketch de l'otage libéré pendant sa libération. Et maintenant, on a le nouveau comte de Monte Cristo. Voilà, celui qui a appris la vie. Qui a appris sur lui-même pendant ses 20 jours de détention à manger des yaourts. Et qui va.
3: Après avoir médité sur le Christ.
4: Oui, notamment, mais pas que.
0: Et d'ailleurs, si Nicolas Sarkozy devait inviter quelqu'un à dîner, ce serait. Le Christ.
4: Ouais, je pense, ouais. Bah, en même temps, quelle profondeur. Je sais pas ce que vous en pensez, mais.
3: Si je peux vous lire la quatrième de couverture qui est quand même assez représentative.
0: En exclusivité sur ce plateau.
3: Attention.
4: À offrir à tous vos grands-parents.
3: Ah non, mais c'est même si, évidemment, c'est assez fabuleux et ça va illustrer le propos d'Étienne.
0: Je vous laisse, mais évidemment, il faut préciser, c'est au livre aux éditions. Fadir, qui est une très bonne maison d'édition.
4: Bien sûr.
0: Bien évidemment.
3: À ne pas confondre avec le livre qui porte quasiment le même titre qui a été publié il y a un mois par Gilles-William Gonnadel. Il y a une petite confusion, je vous le dis pour Noël. Soyez vigilants. À la Fnac, il faut ne pas acheter journal. Je confonds encore. Voilà, journal d'un condamné, mais le journal d'un condamné, oui, ou l'inverse.
0: C'est le journal d'un prisonnier.
3: Voilà. À ne pas condamner.
0: Gonnadel a vraiment écrit un livre,
3: c'est
0: le journal d'un condamné.
3: Il y a un mois, dans la même maison d'édition.
4: Je ne savais même pas.
3: Voilà, faut faire attention.
4: C'est ça parle de quoi, vous, comme Gonnadel?
3: Mais de la même chose.
4: Non, moi, formidable.
0: Bon, en tout cas, c'est une très belle maison d'édition.
4: De belles affaires pour la maison Fayard en ce moment. Hein. Ah bah, c'est les affaires marchent.
3: Il y a une publication de livres qui est quand même assez.
4: J'ai hâte de voir le bouquin de Marine Le Pen sur son interdiction de se présenter à la présidentielle.
0: C'est amusant.
3: Il portera le même titre.
0: Il y a plus de livres parus chez Fayard que de ventes pour Marine Pondelier. C'est
4: ce qui est assez bizarre. Il y a 207 ventes.
0: On en a parlé il y a 15 minutes, puisque l'émission a commencé il y a 15 minutes. Allez-y, Pierre.
3: En prison, il n'y a rien à voir, rien à faire. J'oublie le silence qui n'existe pas à la santé, où il y a beaucoup à entendre. Le bruit y est hélas constant. À l'image du désert, la vie intérieure se fortifie en prison. Nicolas Sarkozy. Ok, Saint-Exupéry.
4: Ouais, bah je pense que c'est de ce niveau-là, à peu près, ouais.
0: Le niveau d'André Chénier. Je suis en train de vous apporter dans le micro, mais peut-être que nos...
2: C'est du niveau de tout ce que les autres condamnés ont pu écrire dans l'histoire.
3: Bah, après tout ce qu'il y a, c'est pas
0: Primo Levi. C'est peut-être, pas 15-20 ans, c'est peut-être le seul bouquin qui sortira de prison depuis 15-20 ans. du mot en français.
4: Oui.
3: Et comme quoi, la réinsertion, je finis par y croire.
4: Ah, bah, nouveau débat. Nouveau débat.
2: Peut-être travaillera-t-il chez Emmaüs.
3: Et si derrière tout ça, en fait, il ne faisait pas campagne pour son fils? Finalement.
4: Alors c'est même
0: alors, c'est une très bonne analyse.
3: Parce que le plus probable est qu'il perde.
4: C'est même pas l'option la plus inquiétante. Le pire, c'est qu'il pourrait faire campagne pour lui-même.
0: Ah, ben voilà, on en
3: parlait justement.
0: Alors, Emmanuel n'y croit pas du tout.
4: Eh ben, Emmanuel se trompe comme d'habitude sur à peu près tout.
0: Ah, vous pensez qu'il veut. Attendez, c'est très sérieux parce que Étienne revient avec quelques infos exclusives.
4: Oui, bien sûr. Alors, ben, j'ai rencontré Pascal Praud, son attaché de presse.
0: Pascal Praud qui d'ailleurs, et rappelons-le, a été attaqué honteusement par le journal Libération aujourd'hui. Pascal Praud qui fait des audiences absolument incroyables sur une chaîne concurrente et qu'il faut évidemment saluer pour son travail et son courage, évidemment, c'est la meute déchaînée.
4: Tout à fait. Et je salue également la très très belle couve de Libération.
3: Toujours aussi esthétique.
4: Quand ça va, il faut le dire aussi.
0: C'est vrai.
4: Moi, j'ai pas peur de le dire.
0: Mettons de côté.
4: D'aucuns à gauche rêvent du retour de François Hollande en 2027.
0: Je trouverais
4: assez ironique. Et finalement, une assez belle vengeance de l'histoire, que le macronisme qui devait balayer le vieux système politique se conclut par un retour du duel François Hollande-Nicolas Sarkozy. En tout cas, je suis persuadé que, peut-être pas lui, mais une partie de son entourage espère capitaliser le plus possible sur cette opération. Et de toute façon, l'entièreté de cette affaire n'est rien d'autre qu'une capitalisation de la part de Sarkozy et de ses proches, qui, à défaut... de pouvoir essayer de se faire le plus d'argent possible sur cette affaire sordide. Ça en dit très très long sur ce qu'il est et sur son entourage.
0: Pierre, peut-être là-dessus, sur le retour potentiel de Nicolas Sarkozy.
3: Je sais même pas quoi. Enfin,
1: Franchement, ce serait quand même une... ouais, je, honnêtement, j'ai même pas les mots.
3: Ça me paraît quand même,
1: je nous le souhaite, improbable, mais c'est vrai qu'avec lui, on peut quand même s'attendre à tout.
4: En vrai, elle est bien dit l'aveugle.
0: Bon, plus sérieusement, peut-on avoir le débat?
4: Peut-on avoir le débat? Est-ce qu'on peut le dire?
0: Est-ce que la droite française a le droit de critiquer Nicolas Sarkozy aujourd'hui?
1: Oui, elle le doit.
0: Qui le fait aujourd'hui dans ses classes politiques? À droite.
3: Je pense effectivement, même si on a tous une grande fidélité, voire même une amitié, je crois, Stanislas pour Pascal Pro, c'est vrai que je pense.
0: Je parle de la classe politique, Pascal Pro est journaliste.
3: Mais bien sûr.
4: Vos remarques sont assez déplacées, Emmanuel.
3: Je vais venir sur le fond.
0: Est-ce que le RN a raison, ou est-ce que Rebouclette a raison de soit rien dire, soit de défendre Sarkozy?
3: Je pense que de la part du RN, il y a forcément une position très, très opportuniste. C'est-à-dire que, étant donné la situation de Marine Le Pen, ils ont tout intérêt à ne pas rentrer dans une position trop, une posture trop, offensif par rapport à Nicolas Sarkozy, et en quelque sorte s'arroger le soutien de Nicolas Sarkozy. Voilà, donc je pense qu'il y a quelque chose de très opportuniste qui est lié au calendrier législatif, judiciaire de Marine Le Pen. En revanche, ce qui est triste, c'est qu'effectivement, on sent très bien qu'il y a des logiques très très fortes au sein de la droite, et notamment évidemment au sein de LR, mais bien au-delà. En fonction des clans encore qui structurent la droite autour de Nicolas Sarkozy, on voit l'influence mais exceptionnelle encore de Nicolas Sarkozy qui n'occupe aucune fonction au-delà de son titre d'ancien président de la République, et on voit très bien qu'il tient dans sa main quand même encore beaucoup de journalistes, beaucoup d'hommes politiques, beaucoup de ministres. Il y avait tout le débat qu'on a déjà eu hors antenne, hein, évidemment, sur la visite qu'avait fait Gérald Darmanin, le garde des Sceaux, à Nicolas Sarkozy. Oui, mais en même temps, le signal politique qu'il envoie est quand même assez contestable. La visite qu'il avait fait à Emmanuel Macron la veille, mais quelques jours, je crois, avant son incarcération, où il lui avait transmis, à ce moment-là, une liste de députés qui étaient prêts à le soutenir sur certaines décisions au Parlement. Donc c'était assez fascinant de voir, alors que sa posture était quand même très délicate en sa condamnation, l'influence qu'il avait dans le paysage politique. Et ce qui est dommage, effectivement, c'est qu'étant donné cette influence, beaucoup est refusée, alors même que leur ligne politique l'exigeait, d'avoir une posture plus juste par rapport à l'ancien président et à sa condamnation. Donc, mais le sujet est un peu délicat. Moi, personnellement, je trouve qu'effectivement, il y a deux choses qui se mélangent. Il y a à la fois le jugement qu'on a par rapport à la politique que Nicolas Sarkozy a menée, notamment pendant son quinquennat, et en même temps, le jugement qui, en lui-même, est évidemment très partisan. Donc je pense que cette posture est objectivement délicate.
0: De quel côté, pardon,
3: C'est-à-dire que, étant donné ce qu'il a prouvé pendant son quinquennat et les espérances...
0: Et ça, j'ai compris.
3: Voilà.
0: Mais sur le jugement...
3: On est obligé d'être très dur envers lui, ouais. Et très critique. En revanche, je crois qu'on peut tous, aujourd'hui, constater que la décision qui a été énoncée est largement partisane, et on peut tous comprendre que c'est évidemment la gauche qui est à la manœuvre et le syndicat de la magistrature. Donc c'est difficile objectivement.
0: Vous pensez vraiment, vous, que Nicolas Sarkozy, ministre de l'Intérieur, ignorait que Claude Guéant et Brice Hortefeux, ses meilleurs amis, soient retrouvés avec un dictateur?
3: Bien sûr.
0: Un des plus sanglants de ces 30 dernières années.
3: Simplement.
0: Et qui n'était pas au courant.
1: Mais la justice, c'est pas des pensées, c'est des faits.
3: Le problème, je nie pas ce que vous dites. Simplement, si on regarde,
0: c'est une question, hein, j'ai pas la réponse.
3: Si on regarde la décision, on est obligé de comprendre, notamment, pour prendre qu'un seul exemple, le sujet de l'exécution provisoire de la peine, qui est lié à un potentiel trouble à l'ordre public, que la décision est exagérée et partisane. On voit pas un ancien président de la République de l'âge de Nicolas Sarkozy, dans la posture politique dans laquelle il est, vouloir récidiver en matière de compromission avec un dictateur étranger en vue d'une prochaine élection présidentielle. C'était pas improbable, c'était hautement improbable.
0: Bah, donc, ne serait-ce que parce qu'il est en train, quelques jours avant de se rentrer en prison, de discuter avec le président de la République.
3: Mais il n'y avait aucun de sujet de faire de la probabilité de corruption avec un dictateur étranger en vue d'une élection.
4: Pardon, mais un an et demi avant cette condamnation, le clan Sarkozy, indirectement, a tenté de retourner Ziad Takedine et a organisé une fausse rétractation de Ziad Takedine. En espérant faire basculer ce procès, donc.
3: Oui, mais ça n'a pas de lien. Pas. Au fond,
0: vous avez lu le dossier en entier.
3: Bien sûr.
4: Comme tout le monde.
3: Bien sûr. J'ai une formation en droit.
0: Sérieusement.
3: Au moins
0: le compte rendu.
3: Oui, je pense. Mais pour être très franc, Étienne et Sénégal, je pense qu'on est d'accord sur le fond. On est tous d'accord pour dire que la probabilité qu'il soit coupable est quasiment pleine. En revanche, de fait, malheureusement, on est obligé de voir aussi que l'impression, et je crois qu'on en a déjà discuté, c'est que les juges étaient persuadés, comme nous, que Nicolas Sarkozy était coupable, mais qu'ils n'ont pas trouvé, et c'est ça leur tort, hein, la bonne manière de le convaincre, de le prouver, et qu'ils ont été obligés d'utiliser des motifs plus ou moins médiocres pour le mettre en prison. Donc, ce qui est difficile, c'est que, politiquement, on est obligé de le condamner et au fond de le détester. Si on a tous lu, je pense, La Cause du Peuple, donc on pense tous la même chose. Ensuite, au niveau de la situation par rapport à Kadhafi et à tout ce système de corruption qui a été mis en place, je pense qu'on est tous d'accord, il y a eu suffisamment d'affaires pour ne pas croire qu'il est absolument blanc. En revanche, et c'est ça le plus dur, c'est que le procès en lui-même est délicat et est probablement injuste. Et d'ailleurs, si on regarde le traitement international dans la presse internationale de cette décision, force est de constater que les médias, notamment anglo-saxons, ont tous été extrêmement choqués de la décision. Et peu importe la position qu'ils avaient eue auparavant par rapport à Nicolas Sarkozy, tous ont dit que la justice était partisane et ont du coup une image assez désastreuse de la France.
0: Si c'est une question d'image, il vaut mieux que la justice ait été dure et l'ait mis pendant 20 jours en tôle plutôt d'apprendre que le président de la République en exercice et traité avec des dictateurs qui ont causé la mort de plusieurs centaines de Français. Et si c'est vrai, c'est 4 fois, 5 fois, 100 fois plus grave que de l'avoir foutu en taule pour
3: Je suis
0: jour.
3: D'accord, mais vous conviendrez que c'est quand même un sujet délicat puisqu'on n'a pas envie de prendre parti pour l'autre.
4: Pardon, alors, sur ce dernier point, d'accord, mais c'est pas un sujet délicat.
0: Personne n'est pour les juges ici.
4: C'est pas un sujet délicat. Je pense qu'il faut avoir un avis particulièrement tranché. Et pour répondre à la question initiale de Stanislas, qui était, je crois, maintenant il y a une petite heure et demie avant votre prise de parole.
3: Quand vous n'étiez pas là, Étienne.
0: Ça c'est possible. Donc là, Étienne, restez doucement à votre place.
4: Non, Stanislas, vous demandiez.
0: Il essaie de se racheter là.
4: Pourquoi est-ce que la droite, une partie de la droite en tout cas, se sent obligée de le défendre corps et âme? Je crois qu'il y a une raison. Il y a deux raisons principales. La première, c'est que on est à un an et demi d'une présidentielle que. Chacun sait que Nicolas Sarkozy, à notre corps défendant à nous, conserve une emprise assez forte sur une partie de l'électorat de droite, peut-être pas la meilleure partie, mais le fait est, et que du coup, ça agacerait sans doute beaucoup de gens si un candidat à la présidentielle se mettait à fracasser Sarkozy, comme on le fait en ce moment. La deuxième, c'est effectivement que notre camp, et a toutes les raisons de le faire, se méfie extraordinairement de la justice, de la justice politique. On a évidemment tous les éléments et tous les motifs valables pour s'en méfier, pour même lutter contre, à la fois par la persécution dont elle se rend coupable vis-à-vis des militants nationaux, et par on a eu le cas de Jean-Luc Gadin très récemment. Hein. Donc il y a d'une part la persécution des militants nationaux, qui est un phénomène très grave, la dissolution d'une myriade d'associations parfaitement innocentes, et d'autre part le laxisme dont elle fait preuve vis-à-vis de l'insécurité, des populations immigrées, de la délinquance, de la criminalité. Donc évidemment que c'est ce deuxième argument, j'allais dire anti-justice, est valable. Maintenant, ça ne doit pas nous retenir parce que il s'agit pas de pour taper sur l'un repêcher l'autre. On doit pouvoir dire que la justice française est dans un état catastrophique et entraîne le pays par le fond, en disant simultanément que Nicolas Sarkozy, sans doute plus que d'autres, a particulièrement entraîné le pays par le fond.
3: C'est un peu la ligne de Pierre Soudarel, si je ne me trompe pas.
4: Je vous fais un très beau compliment, cher Emmanuel.
3: Eh oui, je sais.
0: Antoine, Pierre, peut-être sur ce débat avant de d'autres sujets nous attendent évidemment, peut-être Pierre ou Antoine. Enfin, après les demi-temps que l'on vient d'assister, il y a peut-être des prolongations, sans moi jeu de mots. Non, si vous n'hésitez pas.
1: Bon, non, mais au-delà, oui, je pense que moi j'irais en fait même plus loin sur la position du Rassemblement National.
0: Vous
1: que...
0: êtes un pro, vous êtes côté Étienne ou côté Emmanuel sur le sujet?
1: Bah, je suis assez
3: d'accord.
1: Je suis d'accord sur le fait que, en effet, objectivement, il paraît quand même très clairement coupable, mais que, en effet, la justice n'a juste pas réussi à trouver les preuves pour le faire et donc a suivi son intuition et donc ça affaiblit la décision. Mais je pense que sur l'influence de Sarkozy, il y a aussi
4: Elle a trouvé des preuves. Hein. Enfin, faut lire le compte rendu.
1: Objectivement, il a quand même été blanchi d'un certain nombre d'accusations qui pesaient contre lui.
4: Il est coupable de tout.
3: Le sujet, c'est pas sa culpabilité, c'est son incarcération et son incarcération immédiate. C'est là la subtilité, Pierre. Je me dis ça.
1: Mais
4: il est coupable de ça et du reste.
3: Il y a beaucoup de choses pour lesquelles il n'a pas été condamné.
1: Énormément. Oui, non, mais ça, là-dessus, je pense qu'on pourra tous se rejoindre. Mais
0: ce qui n'empêche pas, en fait, moi, ce que je ne comprends pas dans le débat, c'est qu'on peut très bien dire que c'est un président qui a une certaine aura, qui a un charisme impressionnant, qui est un très très bon discours, qui est courageux, qui est costaud, blablabla, tout ce qu'on veut, et dire juste simplement, on n'est pas obligé d'être en pamoison devant lui, 20 ans, 10 ans, 15 ans après ses premiers exploits politiques, et franchement, vu la France qu'il a laissée.
1: Mais justement,
0: c'est que le Rassemblement National n'a même pas appelé à voter pour lui en 2012. C'est quand même formidable.
1: Mais bien sûr. Mais malgré tout, aujourd'hui, le Rassemblement National, justement, est dans une position où ils veulent tout faire et où, en tout cas, surtout ne rien faire qui pourrait les empêcher d'accéder au pouvoir. Et donc, en effet, ils veulent pas se fâcher avec les électeurs de Sarkozy et encore moins avec Sarkozy parce que si Sarkozy sort une phrase dans la presse avant l'élection présidentielle en disant que, mais non, le RN, ça va, ce serait pas dramatique au pouvoir, et eh ben ça peut leur faire du bien, ils peuvent en avoir envie. Et donc pour ce genre d'intérêts électoraux, en effet, je pense que le RN ne prend pas du tout position sur le sujet.
0: Eh ben écoutez, chers amis, nous nous retrouvons en quelques instants après une petite pause musicale et je laisserai aux chroniqueurs qui sont avec moi ce soir le loisir de deviner de quelle musique nous avons le droit ce soir, pardon.

0: Et bonsoir à tous, très heureux de vous retrouver sur cette deuxième partie de l'émission Prolongation. Votre émission, vous pouvez retrouver toutes les deux semaines, le vendredi de 21h30 à 23h, en direct de Radio Courtoisie. J'ai la joie, le plaisir, l'honneur d'être en compagnie d'Étienne Darjac. Étienne Darjac, bonsoir, vous êtes en pleine forme, j'ai l'impression.
1: Je suis en pleine forme, tout à fait.
0: Pierre Galland, journaliste, nous fait plaisir d'être là pour cette émission. Antoine, dont c'est la première émission parmi nous, j'espère
1: bienvenue,
0: pas la
1: dernière. Bienvenue Antoine,
2: c'est un honneur.
0: J'espère pas la dernière. Normalement, nous avons un questionnaire qui se pose à tous les chroniqueurs, mais Emmanuel m'a dit que votre sensibilité nous interdisait de le faire. Ah bon. Et Emmanuel, j'en profite. Bonsoir.
3: Bonsoir Sagesse.
1: Dont la sensibilité malheureusement nous empêche également.
0: Oui, vous êtes toujours parmi nous et oui. Vous avez enfin réussi à reprendre votre souffle.
3: Oui, c'est ça. Effectivement, je suis arrivé un peu en retard, mais moins en retard qu'Étienne, donc ouais. Ça m'a rassuré. Ouais. Et voilà.
0: On est très heureux d'être entouré de lièvres. Mais ma petite tortue Pierre est là, elle va nous faire un petit résumé par rapport aux lèvres à la tortue de la fontaine.
1: Mais c'est oui, une
0: effectivement. Je disais ça justement pour tortue. Donc tortue va nous faire un petit résumé de ce qui se passe à droite sur les primaires, avant de lancer le débat.
4: Eh ben on a des grandes tractations, si on peut appeler ça comme ça, entre donc Laurent Wauquiez qui il y a quelques semaines maintenant avait affirmé qu'il fallait une primaire allant d'Édouard Philippe à Sarah Knafo, et il le met plutôt en pratique dans le sens où il a rencontré les principaux intéressés, puisqu'il a rencontré Édouard Philippe il y a quelques jours, il a rencontré Éric Zemmour également. Il en a discuté avec Bruno Retailleau et bon, visiblement, en effet, c'est ce qu'on disait en début d'émission. Là où il aura peut-être le plus de mal à convaincre, c'est peut-être dans son propre camp et dans sa propre famille politique, parce que à la fois Édouard Philippe et Éric Zemmour ne se sont pas du tout montrés hostiles à l'idée de ce projet-là. Et mais après, la question, c'est est-ce que la droite en a besoin et est-ce que ça en sortirait quelque chose de bon? On sait tous les risques qu'il peut y avoir avec une primaire où à la fin on ne fait que plus se diviser que se rassembler autour d'un candidat unique à la fin.
0: Étienne, pour lancer ce sujet, est-il une bonne chose pour le plan national ou la droite d'avoir recours à une primaire pour départager son champion à l'aune de la présidentielle 2027?
1: Bah, il y a plusieurs sujets. Ça dépend ce qu'on veut faire de cette primaire et dans quel objectif. La première question, le premier lièvre qu'il faut lever, je continue dans les lièvres, vous me permettrez, cher Stanislas, c'est la présence ou non du candidat RN dans cette primaire. Il apparaît

0: au RN. Ce qui est pas un exercice inintéressant. Je pense que le principal intérêt
1: d'une... Enfin, la vie politique française est peut-être cornérisée via des sondages, mais il y a aussi des idées derrière tout ça, et peut-être que cette droite dont vous parlez, sur le plan économique, sur le plan sociétal, n'est peut-être pas tout à fait en accord avec le Rassemblement National, cher Étienne.
0: C'est tout à fait possible, cher Stanislas. Je ne crois pas, en tout cas, que même si c'était le cas, qu'elles soient d'accord entre elles sur ces sujets-là. Un attelage qui va d'Éric Zemmour à Sarah Knafo, de Laurent Wauquiez à Éric Zemmour, en passant par Édouard Philippe, me paraît un tout petit peu exotique. Donc je pense que le principal intérêt de cet exercice de pensée de la primaire, c'est plutôt en amont de la présidentielle et en amont surtout des législatives qui suivraient la présidentielle, de se faire parler membres de cette droite hors RN. On parlait de droite hors les murs, maintenant c'est la droite hors RN. C'est de se faire parler, de se faire rencontrer tous ces gens-là, et qu'ils aient l'occasion déjà de définir les modalités de leurs relations, et notamment des relations qu'ils pourraient nouer dans le cadre d'accords législatifs, en vue des législatives qui suivront la présidentielle. Je pense que c'est surtout de ce point de vue-là que c'est intéressant.
1: Cher Antoine, alors justement, c'est Julien Rochedy que j'écoutais pas plus tard qu'hier, qui avait une analyse pas inintéressante de la situation politique, en expliquant que les différences aujourd'hui entre les Darmanin, Wauquiez, Knafo, même Bardella, Le Pen et compagnie, n'étaient pas des différences de nature, mais des différences de degré, et que toutes ces personnes étaient plus ou moins en fait d'accord pour une forme de centre, pour une forme de renouvellement sur l'autorité, des principes de base de l'éducation, ou globalement mettre fin à l'immigration, mais qui ne se distinguait que par des degrés d'agressivité sur ces sujets, ou en tout cas de fermeté, mais pas tant sur une question de nature.
2: En incluant un candidat RN ?
1: Et en incluant RN, il inclut le RN là-dedans.
2: Il y a un argument que le RN a toujours mis en avant, c'est que c'est le seul candidat. Alors maintenant, le Reconquête arrivant sur le terrain, le débat est relancé, mais le RN n'a jamais eu de candidat ayant eu des responsabilités politiques. Donc ils ont toujours joué sur la sincérité.
1: LFI non plus.
2: LFI non plus, mais à droite, sur le camp à droite, on parle de la primaire. Le RN n'a jamais eu de candidat ayant remporté une élection présidentielle, donc ils n'ont jamais été au gouvernement ni au pouvoir, ils n'ont jamais agi. Donc on peut croire à leur sincérité, en tout cas c'est ce qu'ils demandent, tandis que LR et autres partis du centre droit jusqu'à Reconquête exclus, eux ont été aux affaires, ont été au pouvoir, et ce qu'on peut leur reprocher, c'est que ces gens-là ont toujours, quand ils ont été au pouvoir, fait autre chose que ce qu'ils ont dit avant. On parlait tout à l'heure de Nicolas Sarkozy, c'est ce qu'on lui reproche aussi. Sa campagne en 2006, avant la présidentielle de 2007, n'a rien à voir avec ce qu'il a fait ensuite, notamment sur les questions d'identité et d'immigration. Donc, les différences ne sont pas que de degré. Certains ont été au pouvoir, d'autres non. Donc il y a aussi peut-être une question de sincérité, une question de...
1: Oui, mais alors, je vous rejoins bien volontiers, simplement... Cet argument peut aussi se retourner. C'est peut-être tout simplement parce qu'ils n'ont pas été au pouvoir qu'ils n'ont pas pu se rater. Donc c'est pour ça qu'ils n'ont pas pu montrer leurs forces et leurs talents et leurs convictions, évidemment. Mais ils n'ont pas eu, eux, à subir des crises comme celle pour Nicolas Sarkozy, pour le défendre, il faut bien une fois dans la soirée, la crise de 2008, François Hollande, la crise du terrorisme, ou Emmanuel Macron, évidemment, la grande crise du Covid-19, de la Covid-19, comme certains aiment bien le dire ici. Emmanuel, sur ce principe de primaire, quelle est votre position de principe ?
3: C'est difficile. Je pense que, si je ne me trompe pas, et je parle sous votre contrôle, et je serai court, Étienne, promis, et je suis déjà très long, mais sur le principe de la primaire, si je ne me trompe pas, la primaire a été imaginée avant l'élection de 95, quand Balladur a voulu se lancer dans l'aventure face à Jacques Chirac, et c'est là qu'ils ont imaginé le principe d'une primaire à l'américaine qui était organisée par l'État. Et ils ont voulu former un projet de loi qui a fini par échouer. Et la primaire s'est pas mise en œuvre parce que le projet initial, c'est de mettre en œuvre une primaire avec tous les électeurs français. Donc c'était une espèce de pré-campagne présidentielle et c'est pas mis en œuvre. Mais la première grande primaire, c'est 2002 avec

0: je crois que c'est déjà les écologistes, puis les socialistes qui mettent en place ça, avant l'UMP après. Et le principe était que, c'est comme ça qu'elle s'était imposée, c'est que, en fait, il y avait un éclatement du paysage politique et qu'il fallait réunir les électeurs absolument avant le premier tour pour que s'impose un chef avant au second tour. Le principe étant que le paysage politique était trop divisé et qu'il fallait absolument départager auparavant les électeurs de droite pour qu'émerge un leader qui puisse s'imposer au second tour. Donc en soi, là aujourd'hui, au vu du paysage politique, le principe est pertinent. Simplement, ce qui est très paradoxal, c'est que, enfin, paradoxal non, mais ce qui est très délicat, c'est qu'on ferait une primaire qui, selon certains hommes politiques, irait jusqu'au macronisme en excluant le RN. Donc je trouve que l'idée est bonne sur de manière abstraite et assez fidèle à son origine, mais qu'aujourd'hui elle est assez particulière puisque le RN est largement en tête. Enfin, l'écart dans les sondages est absolument ahurissant et en même temps ne participerait pas à la primaire. Donc je trouve qu'aujourd'hui malheureusement l'idée a pas beaucoup d'avenir.
1: Alors, elle n'a pas beaucoup d'avenir avec le RN.
0: Oui, avec le RN, bien sûr.
1: Mais c'est au RN de décider s'ils y participent, s'ils refusent.
0: Mais sauf qu'une primaire de droite sans le RN, quoi qu'on pense du RN.
1: Mais ils ne seront pas de droite.
0: Oui, je suis d'accord, mais ce serait absurde qu'il y ait dans une primaire de droite un Gérald Darmanin et pas le RN, quoi qu'on pense du RN.
2: Mais précisément, le principe.
1: Attendez, si le sujet, donc, le sujet n'est pas tant de savoir si la primaire est une bonne chose et de qui voudrait y participer. Le sujet, c'est les modalités d'une primaire. Le sujet est peut-être de savoir sur quel principe se rassembler. Étienne.
2: Oui, c'est très juste, cher Stanislas. Et c'est ce que j'essayais de dire tout à l'heure dans mon propos qu'Emmanuel n'a sans doute pas écouté. Cette primaire ne se définirait et ne serait pertinente que parce qu'elle n'inclurait pas le RN. On observe en fait exactement la même logique à gauche. Et c'est ce scénario que semble se diriger la présidentielle. On a des deux côtés des leaders difficilement contestables. Alors c'est plus flagrant pour le RN à droite, la famille de Sage en tout cas, mais on a de deux côtés deux piliers, donc le RN, la France insoumise,
1: et un talonneur au milieu,
2: et le centre au milieu effectivement,
0: logiquement,
2: dont voilà, beaucoup semblent déjà, et j'en fais pour l'instant partie, pour être honnête, pronostiquer un affrontement au second tour entre ces deux forces politiques là. Et on a autour dans l'univers de ces deux candidats, on a une myriade de petits candidats qui ont chacun des variations plus ou moins importantes avec le leader de leur camp et qui se bagarrent entre eux, un peu absurdement peut-être, sur qui sera celui qui aura le privilège d'affronter le patron de son propre camp. C'est un peu la même logique des deux côtés. C'est pas inintéressant. Et ce que je note, moi, ce que je trouve particulièrement intéressant dans cette histoire, c'est qu'on a au centre de tout ça le macronisme qui se délite et qui se trouve, alors qu'il avait aspiré en 2017 sa droite et sa gauche, qui se trouve lui-même à nouveau aspiré, puisqu'on va avoir des personnalités comme Gérald Darmanin, Édouard Philippe, qui se posent la question de faire une primaire avec Reconquête et les Républicains.
1: Oui, n'allons pas jusque-là.
2: En théorie. Et de l'autre côté, on va avoir des Gabriel Attal, et ce qui reste de l'aile gauche de la Macronie, qui pourrait, pourquoi pas, participer à une primaire avec des Glucksmann, des Hollande, des Cazeneuve, etc. Donc on a finalement une espèce de retour à l'envoyeur, de dislocation du macronisme qui, pour ce qu'il en reste, se déverse dans les partis qu'il avait vidés en 2017.
0: Mais ce qui est particulier, c'est que la primaire, au lieu de désigner les leaders de chaque parti ou de chaque camp, désigne les outsiders de chaque camp. C'est ça qui c'est pour ça que je revenais un peu à l'origine de la primaire avec Balladur. C'est qu'en fait, au lieu de désigner les leaders de chaque camp, là, on a un scénario où en fait, les deux leaders vont rester Jean-Luc Mélenchon et potentiellement Jordan Bardella, qui potentiellement pourraient encore parvenir au second tour. Tandis que la primaire ne donnerait que des outsiders. C'est ça un peu ce principe.
1: Mais particulier. Mais de deux choses d'une, au lieu d'en avoir 42, il pourrait n'en avoir que deux, premier élément. Deuxième élément, il y a quand même le seuil d'accessibilité au second tour qui est à prendre en compte dans cette campagne, qui est très bas. Troisièmement, que le Rassemblement National commence toujours et toutes ses campagnes depuis maintenant 20 ans avec 7 à 8 points au-dessus. Que Marine Le Pen a commencé la campagne de 2022 avec 12 points de plus que Jean-Luc Mélenchon. Elle a fini à 400 000 voix de lui, etc. Donc il y a des dynamiques qui se mettent aussi en place en campagne, et une primaire peut créer une dynamique. Et même Valérie Pécresse, si elle n'était pas mauvaise candidate, rappelons qu'elle a commencé à 22 sa campagne. 22%. Elle a fini à moins de 5, parce qu'elle est nulle, pas parce qu'il y a eu une primaire. Pierre.
3: Mais là où je suis aussi pas d'accord avec ce que dit Emmanuel, c'est que ça aurait du sens même sans le RN, parce que justement, ce sont des petits candidats, enfin ou en tout cas des plus proportionnels, relativement
0: sont moins forts,
3: sont objectivement plus bas que le RN dans les sondages.
1: Merci ouais. Stanislas. Bah oui, il y en a un qui a gagné, les autres, il y a un grand.
3: Mais non, mais aujourd'hui, si on regarde les sondages, en effet, LR, Reconquête et les forces de les différents candidats de droite sont objectivement beaucoup plus bas. Mais justement, une primaire pourrait cumuler tous ces scores et donc avoir un score qui, en effet, au vu des seuils de qualification, serait plus du tout déconnant, autour de, peut-être des 15%. Et le RN ayant un candidat à 15% à ses talons pourrait éventuellement revenir aussi autour de la table pour se dire bah on avait que des candidats globalement ridicules par rapport à nous au niveau du score. S'il y a un candidat unique qui est soutenu quand même par pas mal de monde avec autour de 15, peut-être même 20% s'il y a une dynamique qui s'enclenche, ça peut les faire réfléchir et se dire bah peut-être qu'en effet ça vaut le coup de réfléchir tous ensemble à une candidature unique. Et là ils y perdraient parce que rejoindre
2: à l'issue de la primaire,
3: pas forcément à l'issue de la primaire, mais en tout cas ça les pousserait.
2: Ça n'a sens. Oui, aucun sens.
3: Non mais au-delà, c'est, pas forcément.
1: C'est normal, pardon. Ensemble à la base.
3: Non mais pardon. Pas forcément en effet une candidature unique, mais en tout cas qu'ils adaptent leur campagne et que voilà. Non mais bien sûr. Non mais
0: tout le sujet c'est dans la modalité des primaires qui arrivera à trouver les modalités d'une primaire qui pourrait réunir, enfin permettre qu'à la fin de la primaire un Xavier Bertrand se rallie à un Éric Zemmour. Enfin, c'est
1: déjà, il faut être disparu, les Zébert Croix Coup. En effet, il faudrait un peu de génie, certes.
0: Bah oui,
1: et celui qui le fera sera vraiment impressionnant, je pense.
0: Ouais, c'est.
1: Antoine de Touchard.
4: Et ça s'entendrait-il sur une idée essentielle, effectivement? Qu'est-ce qui pourrait les rassembler?
0: Non, et si je puis compléter le propos d'Antoine, il y a le sujet des idées, mais aussi le sujet des.
2: C'est insupportable, votre comportement.
0: Oh, Étienne, ça va. Il y a le sujet des idées. Je rends le bâton de la parole à mon ami Antoine. Il y a le sujet des idées.
1: Lâchez-lui déjà.
0: mais il y a aussi le sujet des circonscriptions. Et même le sujet financier. C'est comment est-ce qu'on s'accorde après, au-delà des idées, pour que les perdants s'y retrouvent et donc acceptent de participer en amont à la.
1: Brillant.
0: Pardon, mais.
1: Vous avez peut-être.
0: Ah, attendez, c'est à ce moment-là que je rends la parole à Antoine.
1: J'ai entendu ce propos-là dans la bouche des
0: yeux. Vous avez tout dit, mais vous n'étiez pas là. C'est mystérieux quand même.
2: Ah bah, excusez-moi, je suis très efficace.
1: Stop. Antoine, stop. Je me dois de maîtriser l'antenne.
4: Peut-être peut-on dire que le point commun de toute la droite, excepté le RN, sont des idées économiques. Sont des mesures économiques surtout assez libérales, qu'on aille de Reconquête jusqu'à LR, là où le RN est moins libéral en économie. Par contre, sur le reste, sur l'idée, sur les questions identitaires, sur les questions d'immigration, je pense qu'entre Reconquête et pas mal de candidats de LR, il y a des idées qui ne seront vraiment radicalement pas les mêmes. Et pourtant, par exemple, un Éric Zemmour, ces idées sont centrales. Donc comment s'entendront-ils là-dessus? Éric Zemmour accepterait-il d'appeler à voter pour le vainqueur de cette primaire si ce vainqueur ne portait pas un discours identitaire, par exemple, qu'il a porté lui dans son dernier livre?
1: Oui, alors sujet, et c'est là où les modalités rentrent en compte, et je vous fais peur de ce point de vue-là, Antoine, et je serais très très intéressé à avoir votre avis. Si cette primaire est ouverte, qu'Éric Zemmour y participe, ou Sarah Knafo, qu'ils la perdent, objectivement, c'est qu'ils aient peu de chances de gagner la prochaine présidentielle. Objectivement. S'il perd face à Xavier Bertrand, la primaire.
4: Si déjà à droite, il n'arrive pas à rassembler la majorité.
1: Exactement, ça semble assez compliqué. Donc d'une certaine façon, c'est une clarification avant l'heure douloureuse, mais qui a le mérite de la clarté pour beaucoup. Deuxième élément, il faudrait, je crois, dans une primaire comme ça, je dis ça en y réfléchissant à voix haute, peut-être une forme de discours commun d'une dizaine d'éléments, peut-être de 10 thématiques, ou en tout cas de 10 idées claires qui engageraient les X candidats à la primaire à se mettre d'accord, quoi qu'il arrive, sur ces points-là, en y concourant. Et donc, après, de ce fait, de dire, les ARS, on ne veut pas les supprimer, mais non, on veut les supprimer, mais se mettre d'accord sur les 10 grands sujets essentiels, en prenant, par exemple, la défense, l'éducation nationale, l'immigration, etc., et trouver 10 grands sujets qui engageraient, évidemment, le vainqueur, mais aussi toutes les personnes qui participent à la primaire. Mais je vous rends la parole.
4: Le seul intérêt, pour le moment, que je vois, moi...
1: Pardon, j'en finis là-dessus, c'est ça où je voulais en venir. J'en finis, plus court aussi pour moi.
0: Stanislas, c'est insupportable.
1: Mais pardon, vous êtes arrivé en retard, mais vous avez réussi à parler plus longtemps de toute l'émission.
0: Ouais, c'est le talent.
1: Le plus de toute l'émission. Et j'en finis là-dessus. Et donc, Élisabeth Bertrand, les Darmanin, etc., de fait, se retrouveraient à devoir débattre sur des thématiques de droite et donc imposer d'emblée dans la campagne un sujet très fort.
4: C'est l'intérêt peut-être qu'on pourrait trouver une primaire incluant le Reconquête, c'est qu'on inclurait dans les débats qu'on a dans toutes les primaires de droite habituelles qu'on a eues jusqu'à maintenant, la voix de Reconquête, qui est disruptive dans cette partie de l'électorat. Mais, encore une fois, l'argument que vous avez avancé, à savoir écarter les petits candidats avant la présidentielle, ces petits candidats ne portent pas beaucoup d'ombre au premier tour, de toute façon. Qu'ils soient là au premier tour ou non, ça ne change pas tellement la position des deux premiers, ou des trois premiers, du premier tour.
1: Enfin...
4: Ou très peu. C'était un argument qu'on entendait beaucoup en 2022. Est-ce que l'électorat Reconquête empêcherait Marine Le Pen de passer au deuxième tour? Ça ne l'a pas empêché.
1: Vous avez raison.
2: Très loin, cela dit.
1: Déjà, pas si loin que ça, avec 400 000 voix. Et puis, il y a quand même eu un vote utile dans la dernière ligne droite.
2: Ouais,
1: estimé entre 6 et 7% par l'IFOP à l'époque. Et deuxième élément, la différence qui semble se dessiner du côté de LR, pour le moment, en tout cas, ça peut aller très vite, c'est que le candidat LR serait beaucoup plus droitier qu'en 2022, où on avait globalement une macroniste qui ne le disait pas, enfin, en tout cas, sur la ligne idéologique. Retailleau, objectivement, sur une ligne politique, il est plutôt droitier.
4: Sachant qu'une partie de l'électorat LR a déjà quitté LR avec Ciotti pour rejoindre le RN.
1: En tout cas, ils font gagner à 75% Retailleau face à Wauquiez. Et Wauquiez, en tout cas dans son discours, n'est pas un centriste. Moi, je ne le considère pas comme très, très à droite, pour être tout à fait franc. Mais Retailleau, dans le discours, je ne vous parle pas des alt, puisque lui se défendrait très bien en disant qu'il n'avait pas toutes les manettes, etc. Mais oui, je considère que les LR sont peut-être plus droitiers qu'en 2022 encore. Et que tous n'ont pas rejoint Éric Ciotti, enfin, notamment les élus, par exemple. Les élus, il y en a deux qui ont rejoint Éric Ciotti. Enfin, deux, dont Guillaume Carillon, qui n'était pas élu et qui ne l'est pas. Donc c'est vrai que c'est plus compliqué, mine de rien, que d'avoir les Bellamy, que d'avoir aussi les élus comme Julien Aubert, les maires, les municipalités, Gilles Platret, etc.
3: Mais encore une fois, moi, oui. Je trouve que c'est le point que vous soulevez est quand même assez intéressant, dans le sens où on revient à cette histoire des curseurs, les mêmes idées, mais c'est la position des curseurs qui changerait. Et je pense que c'est quand même intéressant de réfléchir aussi à dans quel sens vont ces curseurs. On a des curseurs qui, du côté d'Éric Zemmour, depuis 40 ans globalement, sont les mêmes, même s'ils n'étaient pas en politique, ils sont restés les mêmes et fidèles. Quand on voit les curseurs de LR, ça va dans un sens qui est inquiétant pour un électeur de droite qui est sincèrement de droite. Et donc je pense qu'il y a, malgré tout, il y a aussi des questions en plus d'incarnation, où je ne suis pas sûr que un électeur de droite ou d'Éric Zemmour qui même sur un programme qui ressemblerait très fortement au programme d'Éric Zemmour serait prêt à voter pour un Xavier Bertrand qui porterait ce programme, par exemple. Parce qu'il y a quand même une question d'incarnation du programme, et la présidentielle, c'est aussi une question de rencontre d'une personne en plus des idées.
1: Entre une personne et un peuple, c'est ça?
3: Exactement, pour reprendre...
1: Étienne, dessus.
2: Je voulais dire d'abord très vite que j'étais assez choqué par le comportement d'Emmanuel, qui est sur son téléphone depuis trois quarts d'heure et qui n'est pas passé.
1: Non, je t'ai demandé de faire une recherche pour
2: être légionnaire. Non, je trouve ça assez désagréable.
0: J'ai mes sources. Pardon, j'ai mes sources.
2: Je vous écoute. Alors, qu'est-ce que vous avez trouvé comme information, Emmanuel?
4: Ah.
3: le réseau ne passe plus.
4: C'était Laurent Wauquiez. On est dans un tunnel. Laurent Wauquiez, a-t-il vraiment eu l'agrégation d'histoire?
0: Non,
2: il y a un tout petit point, un tout petit angle mort sur cette histoire de primaire qu'il faut aborder quand même, c'est la réalité des intentions des uns et des autres. Je pense que d'un côté, Éric Zemmour joue très bien son jeu en crédibilisant, parce que la primaire crédibiliserait de fait énormément.
0: Parce qu'il a tout intérêt.
2: En le mettant au niveau ou les Républicains. Et de l'autre, il faut quand même aussi voir clair deux secondes dans le jeu de Laurent Wauquiez, qui n'est pas tant un partisan de la primaire avec Reconquête et d'autres, qu'un partisan de faire la nique à Bruno Retailleau aussi souvent que possible. L'expression n'est pas si choquante que ça, Stanislas, ça va
1: non,
2: aller.
1: Non, mais ayant moi-même été élevé par des parents polis...
2: Donc, c'est assez flagrant que depuis quelques mois, et encore plus depuis le départ de Bruno Retailleau du gouvernement, Laurent Wauquiez ne joue que des cartes anti-Retailleau, et Retailleau ne joue que des cartes anti-Wauquiez. Il vous aura pas échappé que quelques... semaines avant de quitter le gouvernement, Bruno Retailleau disait qu'il était contre la primaire, qu'il fallait qu'il y ait un seul candidat aux Républicains, qu'il y aille tout seul, que sa famille est revenue. Voilà, maintenant Laurent Wauquiez pour une primaire. Et donc il faut aussi voir clair dans le petit jeu de Laurent Wauquiez.
0: Et d'ailleurs, c'est
1: dernier,
0: amusant,
1: oui, dernier
0: si
1: sur
0: on
1: sujet.
0: Prend les primaires du PS ou de l'UMP, notamment en 2009 pour le PS. Ce qui est intéressant, c'est que les primaires, elles avaient pour premier but de clarifier une ligne interne et de clarifier des contradictions, et souvent même au-delà des difficultés de clarification sur la ligne idéologique, voire même sur l'organisation interne. Et qu'aujourd'hui, en fait, Laurent Wauquiez utilise ce prétexte, ce souci interne, et souhaite le régler à travers une primaire, Stanislas, pardon. Et du coup, il y a aussi les autres partis politiques qui n'en ont pas forcément le même besoin. C'est-à-dire que pour Laurent Wauquiez, il y a un objectif un peu traditionnel pour une primaire de clarification interne, et du coup, il y a aussi d'autres pour organiser sa primaire afin de prendre la tête de son parti. Enfin, je trouve qu'il y a plusieurs.
1: Vous êtes en train de dire que Laurent Wauquiez a un double discours et un double agenda.
0: Oui, oui, oui.
1: Brillant.
0: J'assume mes propos.
2: Ça vaut le coup de faire des recherches.
1: Chers amis, troisième sujet de l'émission. Un sujet qui vous touche beaucoup, Emmanuel, et je vous invite à présenter en quelques mots et brièvement, puis après nous parlerons si nous avons le temps d'autres sujets, soit de littérature pour conclure cette émission avec un peu plus d'intelligence qu'on l'a commencé. Emmanuel Charlie Kirk.
0: Quel sujet voulez-vous aborder? Le meurtre en tant que tel? Non, la récupération politique de l'extrême droite?
3: On en a parlé en début d'émission, pardon, dans le sommaire de l'émission.
1: C'était dans le sommaire, excusez-moi, pardon Emmanuel. Est-il possible en France d'imaginer un Charlie Kirk? Je vous refais un peu le sommaire. Certains tentent de mettre en place des initiatives y ressemblant fortement. Je pense aux médias frontières, à Luminis, à Jean-Yves Le Gallou, à d'autres. Vous qui avez, je crois, étudié la question, est-il possible d'avoir en France un Charlie Kirk? Est-ce souhaitable? Est-ce réalisable? Est-ce une solution qui pourrait arriver dans les prochaines semaines, prochains mois?
0: Je pense que on peut le souhaiter, on peut l'espérer, parce que forcément, quand on voit le bien que ça a fait, la figure qu'il a représentée aux États-Unis auprès de la jeunesse, mais même d'un point de vue politique, dans l'organigramme du parti républicain, on peut que souhaiter qu'il y ait une figure comme ça qui émerge dans le débat public. En revanche, ce qui paraît délicat. Tout d'abord, c'est la comparaison entre la culture française et la culture américaine. Je pense que si Charlie Kirk a émergé aux États-Unis, c'est parce qu'il a profité d'une culture de la liberté d'expression qui est propre aux États-Unis et qui n'existe pas, en tout cas, de la même manière en France. Donc ça, c'est le premier aspect. Ce qui est possible, ce qui est faisable, ce qui a réussi aux États-Unis ne réussira pas forcément en France. Et par ailleurs, il y a aussi un aspect très simple, c'est que Charlie Kirk, maintenant, est suffisamment connu, malheureusement après sa mort, pour que, en quelque sorte, la marque soit déposée et que ce soit beaucoup plus difficile de la transposer en France. Quand un projet a réussi, quand quelque chose a fonctionné, a eu du succès, forcément, la légitimité de celui qui le duplique est moins forte que la légitimité du projet initial. Voilà. Après, par ailleurs, donc, par rapport à ce que je viens de dire, je pense qu'il y a tout de même un espace qui est à prendre, c'est-à-dire sans exactement recopier ce qui a été fait aux États-Unis, à la fois parce que ça a déjà été fait et donc il faut trouver une nouvelle crédibilité, un nouveau dispositif, et en même temps parce que les conditions ne sont pas réunies de la même manière qu'elles le sont aux États-Unis. Et donc il y a un espace à prendre pour créer un autre mode de dialogue dans d'autres sphères que les sphères médiatiques traditionnelles. Je pense qu'il y a un espace à prendre effectivement pour aller à la rencontre des Français, pas forcément dans les universités comme le faisait Charlie Kirk avec une table, pourquoi pas dans les marchés, pourquoi pas dans les bars, pourquoi pas dans les meetings politiques, pourquoi pas dans les zones rurales, pourquoi pas dans la France périphérique. Je pense qu'il y a un espace à prendre. Donc si je conclue rapidement, je pense qu'effectivement il ne faut pas dupliquer parce que c'est pas un gage de succès en France qu'a fait Charlie Kirk. Et ensuite, si on veut gagner en efficacité, il faut innover avec un fonctionnement et un dispositif qui est propre à la France. Mais ce qui est certain, c'est que ce mode de communication à l'ère des réseaux sociaux fonctionne très bien. Direct par le déclin aussi de la politique traditionnelle, il y a évidemment la place pour qu'un leader jeune, charismatique, émerge et réussisse à trouver son public parmi la jeunesse de France qui souvent se désintéresse et ne vote pas aux élections présidentielles.
3: Et le problème aujourd'hui, justement, enfin, bah, c'est pour recentrer un peu le sujet, c'est que
1: j'ai beaucoup reproche à faire Emmanuel, c'était assez centré.
3: Non, mais c'était centré, mais
0: c'était très Pierre, si
3: pour rendre plus concis. Pour revenir aux fondamentaux, ce projet-là, au-delà qu'en effet, il ne faut pas tout décalquer sur les États-Unis parce que tout ne peut pas s'appliquer, il faut aussi la personne. Et aujourd'hui, dans les initiatives qu'on a pu voir dans certains qui l'ont fait, vous les avez citées, aujourd'hui, je n'ai pas vu quelqu'un qui soit transcendant sur le sujet et qui soit, à l'image de Charlie Kirk, capable de répondre à l'intégralité des arguments avec brio qu'on lui a adressé. Et aujourd'hui, il y a certains moments où on a plus l'impression que ça dessert la cause quand on regarde certaines vidéos qu'autre chose. Et quand on parlait de la viralité, il y a aussi eu de la viralité parce que Charlie Kirk était une figure importante. Aujourd'hui en France, on voit pas de viralité autour de ce phénomène-là.
1: Alors justement Antoine, en France, quand on essaie de se rendre dans des lieux face à la gauche, la jeunesse de droite a souvent, et c'est vrai que ça fonctionne en termes de cartons sur Internet, en termes de cartons d'audience, que ce soit les grosses chaînes, CNews, le JDD, Valeurs Actuelles, il y a eu toute une culture de « on ne peut plus s'exprimer ». D'ailleurs, la gauche est très violente, et la gauche est très méchante avec nous, et alors qu'on essaie de débattre avec eux, eux ne veulent pas débattre avec nous, indignez-vous et rejoignez-nous et soutenez-nous. Donc, c'est un système qui fonctionne, il est vrai, en termes de visibilité, mais c'est un peu tout l'inverse de ce qu'a fait Charlie Kirk aux États-Unis, c'est-à-dire ne jamais donner une posture victimaire, une posture plutôt et non pas plutôt combative, et en tout cas ne jamais à se plaindre et surtout d'accepter le débat mais ne pas fuir sa radicalité pour autant.
4: Effectivement, et c'est lié à ce que disait notre ami Emmanuel au début, c'est qu'aux États-Unis avec cette idée de liberté d'expression, il n'y a pas un camp du bien politiquement, je veux dire, il n'y a pas un camp du bien qui a raison, il n'y a pas une morale majoritaire. On peut dire un peu tout ce qu'on veut, c'est pour ça qu'on trouve d'ailleurs les excès des excès dans tous les camps. En France, il y a une morale majoritaire, et c'est la morale de gauche. Donc, un homme de droite, quand bien même il serait de droite, a intégré que la morale majoritaire, que les codes sont à gauche, et donc il y aura toujours un peu un complexe. Et effectivement, Charlie Kirk, lui, n'était pas complexé. Il était sûr de lui. Il avait, pardonnez-moi l'expression, du culot. Il y allait en étant sûr de lui. En France, quand on est de droite et qu'on va dans une université ou dans d'autres milieux réputés à gauche, on n'est pas sûr de soi. On sait que on aura non seulement les gens qui nous entourent contre nous, mais qu'on peut avoir la justice, qu'on peut avoir les réseaux sociaux, qu'on peut avoir beaucoup de personnes pour nous attaquer. Il y a un climat qui est beaucoup moins propice à un débat, même musclé. C'est là la difficulté. La gauche étant majoritaire moralement, pas forcément en pourcentage de vote, mais en poids moral étant majoritaire. Ils n'ont pas envie de débattre, c'est normal. Quand on est majoritaire, on ne veut pas débattre, on veut garder sa place. Et donc, par principe, les gens, par exemple dans les universités et milieux que j'ai connus, la place n'est pas au dialogue et à la discussion et au débat et à la confrontation. La place est au combat virulent et parfois même physique pour garder son poste, sa prédominance, en passant par des blocages, en passant par du syndicalisme et d'autres... activités assez fréquentes dans ces universités notamment.
1: Étienne Darjac, non pas tant sur le sujet Charlie Kirk, mais sur cette façon d'aborder nos adversaires. C'est vous-même qui avez pronostiqué un second tour Jordan Bardella, Jean-Luc Mélenchon, donc indépendamment des personnes de courant de pensée, c'est-à-dire ce qu'on appelle le bloc national, qualifié par nos adversaires d'extrême droite, et la gauche unie, ce que nous appelons l'extrême gauche. C'est le retour du clivage droite-gauche dans ce qu'il y a de plus pur, dans ce qu'il y a peut-être de plus violent. Devons-nous essayer de les convaincre, de parler, de discuter avec eux? Devons-nous être dans cette position un peu caricaturale parfois qui consiste à dire que les antifascistes d'aujourd'hui seront les fascistes de demain, un peu à tue-tête? Est-ce que c'est la ligne qu'il faut aborder et tenter juste au bout de leur tendre la main et essayer de débattre avec des gens qui ne veulent pas débattre avec nous?
2: Je vais vous faire une réponse très simple et j'espère très directe. Je pense pas que l'élection présidentielle se gagnera, prochaine, celle qui vient, en convaincant des Français de gauche, des électeurs de gauche, à plus forte raison de la France insoumise, que d'un seul coup, le projet de la droite nationale, qu'il soit porté par le RN ou pas. un potentiel vainqueur de la primaire des droites est le meilleur et que tout va bien se passer et qu'en fait on n'est pas, que c'est pas des fascistes et qu'ils sont très gentils. Je pense pas du tout ça. Je pense que effectivement la présidentielle sera effectivement, comme vous l'avez dit, une confrontation très brutale entre deux projets idéologiques radicalement opposés. En revanche, et c'est là que le plus gros du travail sera à faire, si d'aventure ce camp national gagne d'une façon ou d'une autre, c'est dans les premières années de son règne, j'allais dire, de l'ère politique qui va ouvrir, qu'il aura énormément à prouver pour montrer la justesse de son projet, montrer la faisabilité de son projet, montrer qu'il n'est pas qu'il n'a rien de l'entité maléfique qu'on présente, et que c'est à ce prix-là que la polarisation se réduira et que et je dis pas que le clivage droite-gauche disparaîtra, il y aura bien sûr, mais que la situation se calmera, que les tensions baisseront. Tant que on vit, et il y a de bonnes raisons de le penser de part et d'autre, dans un monde où d'un côté pour nous il y a les communistes remplacistes et que de l'autre pour eux il y a les nazis, évidemment qu'il peut y avoir que les tensions et que ça peut être que très brutal. Il ne pourra se avoir d'apaisement que quand l'un des deux projets, évidemment je souhaite que ce soit celui de la droite nationale, aura montré qu'il est assez loin des caricatures qu'on en fait.
1: Emmanuel, peut-être vous qui avez abordé ce sujet en premier sur cette poursuite du sujet version plus politisée, en soit plus électorale, avant de passer à nos derniers sujets. Vous l'avez commencé.
0: Oui, bah, je suis assez d'accord avec ce que vient de dire Étienne, et ce qui est vrai, pour revenir du coup au sujet de Charlie Kirk, c'est que ce qui est délicat dans ce projet qui a été repris par Frontières, par Luminis, par d'autres, c'est que on a peu de chance, peu de raison de croire que, au travers de ce genre de dispositif, on va véritablement convaincre des militants d'extrême gauche. Et c'est ça qui est un peu triste, c'est que en France, ça, c'est plus une opération de communication qui est l'occasion de mettre en exergue les différents projets que vous avez évoqués, à savoir d'un côté celui de la droite nationale et de l'autre celui de la créolisation de Jean-Luc Mélenchon. Et ce qui est difficile, c'est que ce projet, je crois, s'il se contente de répliquer ce qu'a fait Charlie Kirk, est voué à l'échec et voué simplement à une forme d'agit-prop qui ne fera que renforcer les tensions. Et donc je pense que c'est d'autant plus important de créer et d'avoir l'inventivité de créer un projet similaire mais qui est un autre dispositif qui permette d'aller peut-être chercher les électeurs qui se situent entre les deux forces principales qu'on a décrites, c'est-à-dire celle qui se réunit autour de Jean-Luc Mélenchon, celle qui se réunit autour du Rassemblement National, et pour séduire ces gens qui aujourd'hui ne sont pas forcément particulièrement convaincus, qui n'ont pas qui ne portent pas un projet radicalement différent de celui du RN et qui seraient susceptibles de s'y rallier en vue de l'élection. Donc je pense que d'ici l'élection, effectivement, il y a peu de chances de réussir à convaincre, et donc un projet médiatique similaire à celui de Charlie Kirk pourrait être utile pour réussir à séduire cet électorat entre les deux.
1: Étienne Argel, vous m'avez fait signe pour conclure.
2: Oui, juste une toute petite insiste, je sais pas si, je crois pas que ça a déjà été dit, mais il y a une différence aussi fondamentale qui fait que qu'un projet comme Turning Point ne pourrait pas marcher en France, c'est que aux États-Unis, les universités sont encore des lieux de débat qui sont à quelques rares exceptions qui ne sont pas complètement idéologisés d'un côté ou de l'autre. Il y a évidemment des minorités agissantes, mais c'est pas du tout la même situation qu'en France où l'université est complètement aux mains de l'extrême gauche. C'est le cas de quasi toutes les universités en France, et quand c'est pas aux mains même de l'islamisme, parce que je sais pas si vous aviez lu récemment une enquête de Valeur Actuelle sur je ne sais plus quelle fac de l'Île-de-France qui est quasiment aux mains des frères musulmans. Donc c'est aussi une des différences majeures. Quand Charlie Kirk et ses sbires arrivaient dans une université, ils savaient qu'ils allaient avoir au moins 10, 20, 30% de gens convaincables, prêts à discuter, prêts à entendre leurs arguments. L'un d'entre nous irait aujourd'hui à Sorbonne, ça se passerait pas de la même manière.
0: Mais d'ailleurs, pour rebondir là-dessus et pour revenir sur le sujet qu'on évoquait brièvement au début, quand on voit la une de Libération de ce matin sur Pascal Pro, on se rend compte effectivement de l'écart abyssal qui nous sépare des États-Unis. Aux États-Unis, il y a deux camps politiques qui sont quasiment du coup à égalité. Et médiatiquement, c'est exactement ce qui se passe. Il y a des chaînes de droite, il y a des chaînes de gauche. Alors qu'en France, même CNews, qui pourtant écrase la concurrence, est aujourd'hui absolument vilipendé par une bonne part des médias. Donc on se rend compte que la balance n'est pas du tout la même et qu'aujourd'hui, comme le disait Antoine, la gauche a une hégémonie culturelle qui fait qu'il est beaucoup plus difficile qu'aux États-Unis d'imposer un média de la même manière.
3: Mais c'est pas parce que c'est difficile qu'il faut pas le faire. C'est enfin la difficulté n'est pas pardon, mais de dire c'est difficile, donc on est enfin d'utiliser l'argument que c'est difficile, pardon, mais
0: c'est plus facile aux États-Unis d'arriver dans une fac et de défendre des idées patriotes et de défendre voilà qu'en France.
3: C'est ce qu'on disait tout à l'heure.
1: Stop. Ouais. Bon merci. J'ai pas une conclusion. Continue. Et pour finir, et peut-être être dans le sens de Pierre, à vaincre sans péril, on triomphe sans gloire. C'est peut-être ce que voulait dire.
2: Moi, j'ajouterais que c'est bien plus beau lorsque c'est inutile, si je puis me permettre.
1: Peut-être quelqu'un veut-il citer du Bernanos sur l'espérance.
0: Et que
1: peut-être.
0: Sur la liberté de blâmer, il n'est pas déjà le flatteur.
1: Sur Bernanos, bon peut-être. Non, sur. Sur Bernanos, peut-être. Qu'est-ce que sur l'espérance, non Saint-Paul, peut-être, sinon.
2: L'espérance ne déçoit jamais.
1: Ne déçoit pas.
0: Non, erreur.
1: Ne déçoit pas.
0: Non, n'est un risque à courir.
1: Parlons de cerveau justement quelques instants. Alors je vous invite à sortir du plateau. Certains vont nous rejoindre la deuxième partie un peu plus culturelle de l'émission. Emmanuel de Beaumune, content de vous recevoir. Alors lecture, ça fait longtemps qu'on n'a pas pu en parler.
2: C'est vrai.
1: Déjà très rapidement, vos dernières lectures, cher Antoine, votre dernière lecture qui vous a frappé et marqué, et accessoirement la dernière lecture tout court.
4: Et c'est une lecture qui est en cours. Je suis en train de lire une biographie de Mahomet par un universitaire qui s'appelle Maxime Rodinson, qui était professeur à l'EPHE et qui est passionnante. C'est une vie assez extraordinaire. Et quand on lit la vie du prophète, qui est l'exemple par excellence de la vie que doit mener un musulman, on comprend beaucoup d'attitudes, on comprend beaucoup de situations. Et je pense qu'il est nécessaire aujourd'hui de connaître ce personnage, de connaître ce prophète.
1: Et en quelques mots, pardon. Sur justement ce qui vous a marqué dans cette biographie.
4: Ce qui m'a marqué, c'est une attitude très ambivalente du prophète. Il y a deux périodes, j'en suis au début, mais il y a deux périodes dans sa vie. La première période qu'on appelle la période mécoise, quand il est à la Mecque, où il est minoritaire, il est peu suivi par ses contemporains. Et donc, à ce moment-là, ses versets du Coran sont assez doux. Il est peu virulent et il se contente de dire ce que Allah lui annonce. Et dans une deuxième partie, après l'Hégire, donc après son départ de la Mecque, il arrive à Médine et cette fois-ci, il commence à avoir des adeptes, des disciples, il commence à avoir de la puissance et son propos et ses actes se différencient, il devient plus virulent, il n'hésite pas à faire assassiner les gens qu'il critique, même par des poésies, par des chansons. Ça peut faire réfléchir par exemple sur le cas de Samuel Paty. Il n'hésite pas à faire des razzias contre les marchands de la Mecque qui ne l'avaient pas accepté. C'est un prophète guerrier. En fait, le prophète Mahomet, quand il a de la puissance, c'est un prophète guerrier et non pas seulement un prophète de l'écriture et du livre.
1: Et c'est bien écrit?
4: Et c'est très bien écrit.
1: Étienne, cher Étienne, votre dernière lecture ou votre lecture en cours, celle qui vous a marqué?
2: Dernière lecture terminée, je vais pas vous surprendre, c'est le livre d'Éric Zemmour sur La messe n'est pas dite. On a déjà longuement parlé, donc je passe assez vite. Et je suis en train d'achever le dernier chapitre d'un très très bon roman que je vous recommande, qui s'appelle Les Châteaux de Sable. Qui s'appelle Les Châteaux de Sable de Louis-Henri de La Rochefoucauld.
0: Ah, sur le retour de Louis XVI?
2: Absolument, ouais, qui est un roman très poétique, qui est aussi une réflexion de l'auteur sur l'histoire de sa propre famille, la place de l'aristocratie.
0: On sent un peu de nostalgie dans votre bibliothèque.
2: Absolument, de revendiquer.
1: C'est lié à votre caractère.
2: Qui est un livre vraiment très touchant, que j'avais dans ma bibliothèque depuis longtemps et que j'ai repioché parce que Louis-Henri de La Rochefoucauld vient de recevoir le prix, je crois, Renaudot ou Interallié, pour son tout dernier livre qui s'appelle L'amour courtois. Et donc, comme je savais que j'avais ce livre dans ma bibliothèque, je me suis dit que j'allais commencer par Les Châteaux de Sable et que j'achèterai ensuite son nouveau livre parce que ça m'a toujours l'air d'être un excellent auteur contemporain que je vous recommande.
1: Est-ce bien écrit?
2: C'est très joliment écrit, ouais.
3: Vous nous avez pas dit que vous deviez lire aussi le livre de Marine Tondelier?
4: Oui,
3: et
4: alors,
3: en faire un, un devais, point à nos auditeurs.
2: C'est vrai.
4: Il ne l'a pas trouvé à la plaque.
2: Je l'avais dit, malheureusement, la note de frais pour l'achat n'est pas parvenue à Stanislas Rigaud, donc j'ai pas pu débloquer les fonds.
1: Pierre, puis-je vous la ramener?
3: J'ai également lu donc le dernier livre d'Éric Zemmour et comme Étienne on ne va pas épiloguer sur la question et là je suis
1: même si quelques questions pourraient être posées sur
3: je viens de commencer la lecture des Mémoires d'un champ de braise d'Élite Saint-Marc.
2: Ah très bien.
3: Qui est un très beau livre en tout cas dans son début. Genre pour être très franc, je me suis arrêté pour l'instant à la fin du premier chapitre, mais voilà, c'est une lecture qui est en cours et donc dans lequel il retrace ses passages à la fois par les camps de concentration et par la guerre d'Indochine où il se rend sur place en commémoration en tout cas dans ce premier chapitre.
2: Il condamne et se rend sur place.
3: Voilà, ouais. Il se souvient et se rend sur place.
1: C'est peut-être un peu déplacé là, mais vous rendez-vous compte que l'école spécial militaire de Saint-Cyr-Coquidan depuis maintenant la mort d'Élie Saint-Marc refuse chaque année inlassablement de nommer une promotion par ce nom, ce qui est quand même
2: alors qu'il a été réhabilité mais... y compris dans son engagement
1: et notamment par
2: Sarkozy
1: et sous la pulsion
2: de Patrick Buisson évidemment. Madame Tam, tout est checké. Je précise par ailleurs que à l'ISS il y a un amphithéâtre Élie de Saint-Marc.
0: Bref, merci Nicolas Sarkozy,
2: quelle belle école. Merci alors, Philippe de Villiers.
1: En l'occurrence, oui. Et on en parlera.
2: De l'excellent populaire.
1: Emmanuel de Beauville.
2: Qui est le populaire ici?
1: Tout le monde, je pense.
0: Pour ma part, j'ai deux livres en cours. Un essai de Christopher Lasch, qui m'a été conseillé récemment et que j'ai commencé. La révolte des élites, qui a été édité, je crois, à la fin, même après sa mort. Il a été édité en 95, donc à titre posthume. Et donc, c'est un peu un essai testament qui donc synthétise un peu sa pensée, qui est très intéressant, et d'autant plus intéressant que, comme L'ère du narcissisme aussi, qui est un livre qu'il avait écrit précédemment, a aussi cette qualité d'être plein de références qu'on ne connaît pas en France, puisque c'est un auteur anglo-saxon, et donc ça nous permet de nous relier à tout un univers idéologique qui est très proche du nôtre, mais avec des références, des auteurs, qu'on ne connaît pas, et donc c'est un livre qui pourrait être très franc et pas facile à lire, mais qui du coup a cette double, je trouve, double richesse à la fois de référence et en même temps d'analyse, puisque ça revient sur toute la modernité, sur la démocratie, puisque c'est ça le propos, c'est de montrer qu'en fait le danger de la démocratie n'est pas dans les masses, mais dans ces élites qui ont fini par la trahir. Donc c'est très intéressant, mais très très touffu, je dirais. Et puis par ailleurs, il se trouve que j'avais le malheur de ne pas avoir lu Vol de nuit de Saint-Exupéry, et donc j'arrive bientôt au terme, et c'est évidemment un très beau livre.
1: Ah, vous êtes plutôt adepte de Saint-Exupéry?
0: Je suis plutôt adepte de Saint-Exupéry, j'avais
1: alors
0: lu...
1: Alors moi je trouve que c'est d'une longueur, au bout d'un moment, on en a lu un, on les a tous lus.
0: Bah, l'avantage sur la longueur, c'est que c'est des livres très courts.
1: Non, je veux dire, oh là, ouais, c'est... Bah, vous avez pas lu Citadelle, vous, parce que... Si,
0: bon, excusez-moi, Citadelle, Terre des Hommes, Vol de nuit, Le Petit Prince, c'est quand même pas des livres très épais.
2: Moi, je crois qu'il faut qu'on arrête avec Saint-Exupéry. Ça suffit.
0: Pour être très franc, j'avais pas lu parce que j'avais un a priori par rapport à Saint-Exupéry depuis le collège, j'avais un a priori. Je m'y suis remis récemment et je trouve qu'il y a un peu, si je peux me permettre, avec humilité, de Saint-Exupéry. Il y a Saint-Exupéry un peu philosophe de Citadelle, Terre des Hommes, voilà, qui peut paraître un peu pesant. Et il y a le Saint-Exupéry un peu aventurier de Pilote de guerre et de Vol de nuit, que je trouve particulièrement enthousiasmant et surtout très fin, et que je regrette de pas avoir lu plus tôt, parce que je trouve que c'est des livres à juste titre qui, par leur enthousiasme, méritent d'être lus soit à l'adolescence, soit
1: Étienne, sur Saint-Exupéry.
2: Bon, moi je suis assez d'accord sur cette dernière partie. Moi, j'avais beaucoup aimé Vol de nuit à l'époque où je l'avais lu il y a très longtemps, et en revanche effectivement je n'ai jamais réussi à finir Citadelle, que je trouve dans un ennui absolument mortel.
1: Contrairement à ce petit Emmanuel, c'est plutôt un livre qui tient une porte, quoi.
2: Ouais, il y a plus gros, c'est épouvantable. Et puis Le Petit Prince, n'en parlons pas, je ne comprends pas. Et pourtant, je l'ai relu récemment, hein. Je ne comprends pas ce qu'on trouve à ce compte. Alors oui, c'est mignon. Surtout, c'est mignon, c'est poétique. Mais enfin,
0: pourquoi est-ce qu'on fait le lire si tôt ? C'est sans doute un conte métaphorique et philosophique comme l'est Candide de Voltaire. Mais il mériterait, à mon sens, d'être non pas lu en 6e, mais peut-être étudié en philosophie.
1: C'est en 5e
2: Peut-être en CP ? On sait pas. Enfin, peut-être apprendre à lire avec Le Petit Prince. Non, mais c'est, quand on pense que c'est le livre, je crois que c'est le livre le plus vendu au monde après la Bible.
0: Effectivement.
2: Ça n'a aucun sens.
1: Ah, vous l'expliquez comment ? Peut-être, Antoine, non, vous avez. Non ? Vous l'avez lu, Le Petit Prince ?
2: Alors, très bien.
4: Je l'ai écouté.
2: Fierté française.
1: Ah oui. Où ça ? C'était.
4: Dans la voiture. Ah, avait un enregistrement du Petit Prince.
2: Ah oui.
1: Entre deux disques de Gilles Bainville sur l'histoire de France.
2: Exactement. Patriote sincère avant tout.
1: Sur Danaï Turo, écoutez-moi.
0: Et vous, Stanislas, vous ne lisez pas ?
1: Bah, écoutez, il se trouve que j'ai acheté le dernier François Gisbert en partance pour Rocamadour il y a de ça une semaine, donc qui est la suite, enfin la conclusion de sa trilogie sur l'histoire intime de la Ve République.
2: Super.
1: Honnêtement, le titre s'intitule Voyage dans la France d'avant, quelque chose comme ça, son dernier bouquin. Et donc j'ai lu, je suis à la moitié. Il y a quand même un peu, alors c'est très bien écrit, c'est très bien raconté, il y a des scènes formidables, tout ce que vous voulez. Il y a quand même globalement un peu de, après 70 ans, avoir été à l'Obs, au Monde, avoir été sur toutes les chaînes de TV, en ayant fait 15 barrages aux plus grandes haines de tous les temps, après avoir été un admirateur sans borne de François Mitterrand, se réveiller et dire, oh, c'est quand même dingue, bah avant on se faisait pas trucher dans la rue. C'est un petit peu agaçant, pour être tout à fait franc.
2: C'est la spécialité des néo-boomers de droite.
1: Ouais, exactement. Mais c'est même si c'est très utile et qu'accessoirement, dans ce cas très précis, c'est plutôt bien écrit. On est assez agacé en lisant le livre sur vraiment. En fait, vous savez quoi, c'est amusant parce qu'il est pris de nostalgie tout du long de ce livre où il raconte de ses années normandes, son arrivée à Paris, à toute cette partie de monter à Paris qui vous touche aussi, j'imagine, Emmanuel. Et
0: non.
1: Il nous rend réellement. Et il nous rend. Bah si, je me souviens déjà dit, mais.
2: Il est venu les Versailles, donc le montage à Paris pour lui, c'est
1: oui, d'accord.
0: Ouais, c'est 12 minutes.
1: Ouais. oui.
2: D'ailleurs, c'est sûr qu'on n'écrit pas un roman avec ça. Hein.
1: Ça, c'est clair. Ça, c'est ouais, la haine. C'est... La haine de ces gens. Mais bon. Et donc, en tout cas, pour finir, une minute, mais juste pour finir là-dessus, et donc, il y a évidemment cet aspect terrible de François Gisbert qui fait lire à des gens comme nous de nos générations une époque que nous ne vivrons peut-être plus jamais, notamment parce qu'ils ont joui pendant des années. Chers téléspectateurs, chers auditeurs de Radio Freddy, merci de nous avoir suivis. Cette fin est un peu précipitée, un peu brusque, puisqu'évidemment mes chroniqueurs sont trop bavards et s'ils arrivaient un peu plus à l'heure et moins en retard, l'émission serait de meilleure tenue. Pardonnez-leur, ils ne savent pas ce qu'ils font. Chers amis, bonne soirée à tous. À dans deux semaines sur Radio Freddy. 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

0: Un menu rediffusion de l'émission de midi, le libre journal des éditeurs de Jean-Paul Nadéo. Trois auteurs pour trois lectures d'été, Christine Goguet, Florian Coupé et Julien Donadi. Voici Chant grégorien proposé par Patrick Banken, Solennité de la fête de Dieu. Je vous souhaite une excellente fin de soirée. À l'écoute de Radio Courtoisie, il est 23h.
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Chers auditeurs, bonjour. Nous fêtons aujourd'hui, en ce deuxième dimanche après la Pentecôte, la Festum Sanctissimi Corporis Christi, la fête du très saint corps du Christ, plus connue sous le nom de la fête du très saint sacrement, solennité établie par l'Église pour célébrer l'institution de la Sainte Eucharistie. La plus ancienne fête est bien sûr celle du Jeudi Saint. Mais l'Église ne pouvait pas, avec la Passion toute proche, donner libre cours à sa joie. Il fallut attendre le XIIIe siècle pour que fût choisi le mois de juin, le mois des fleurs, à la suite d'un refroidissement de cette dévotion fondamentale du dogme catholique et l'arrivée d'idées dangereuses qui portaient atteinte à la foi envers l'Eucharistie. La fête a été fixée au jeudi qui suit celle de la Sainte Trinité que nous avons célébrée dimanche dernier, en souvenir bien sûr du Jeudi Saint. Mais en France, depuis le Concordat de 1801, ce jeudi n'est plus jour chômé et la solennité de la fête a été reportée au dimanche suivant. C'était donc hier samedi les premières vêpres, « O quam suavis est » sera chantée par le chœur du séminaire nord-américain Saint Thomas d'Aquin en 2002, pris sur le vif. Le texte est issu du livre de la Sagesse. « Oh, combien suave est votre esprit, Seigneur, pour montrer votre tendresse envers vos enfants. Vous leur donnez du ciel un pain délicieux qui comble de bien les affamés, renvoyant les mains vides les riches dédaigneux. » On ne peut trouver texte plus adapté au Magnificat, dont les paroles composées par Saint Luc reprennent la même idée.

Cet office constitue un traité complet et saisissant sur l'Eucharistie. Et c'est un véritable chef-d'œuvre doctrinal et artistique. Les matines commencent par un hommage au Christ-Roi, le divin roi qui, dans l'Eucharistie, règne sur les peuples. Écoutons juste l'invitatoire de ces matines qui nous rappelle qu'il faut adorer le Christ, ce roi, ce souverain des nations. Il s'agit d'un disque jade de référence 198-077-2. Les moines bénédictins espagnols de l'abbaye Santo Domingo de Silos chantent cet invitatoire.

La fête du Très-Saint-Sacrement est une fête extrêmement solennelle de première classe qui détrône le deuxième dimanche après la Pentecôte que nous n'aurons pas l'occasion d'entendre cette année car nous voudrions consacrer entièrement cette émission à cette solennité également connue sous le nom de Fête Dieu. Je vais vous lire un court extrait de ce qu'écrivait le courageux abbé Sulmon dans son bulletin paroissial de Doncoeur en 1994. Ce serait dommage de laisser tomber l'expression vigoureuse de fête Dieu lorsqu'au mois de juin on honore le Saint-Sacrement du corps et du sang du Christ. C'est en effet Dieu que nous accueillons dans nos rues lors des processions du Saint-Sacrement. Dans les siècles de foi, la fête Dieu était aussi populaire que la fête de Noël, et pour la même raison. Le peuple chrétien qui adore Dieu dans la crèche adore aussi Dieu fait homme quand il passe sur nos chemins. Dans notre siècle de peu de foi, les manifestations braillardes de revendications diverses ont pris la place des processions religieuses. Les processions du Saint-Sacrement devraient être faites dans les villes comme dans les campagnes, pour le bien de ceux qui suivent le Seigneur, mais aussi pour le bien de ceux qui le voient passer du haut de leurs fenêtres, comme autrefois Zachée grimpait sur son sycomore. Fin de citation. Pour l'introïde, saint Thomas d'Aquin a repris celui du lundi de la Pentecôte, qui nous rappelle que dans les premiers siècles, la fête de la Pentecôte était une fête baptismale, comme celle de Pâques. Les chants des messes de la semaine de la Pentecôte, comme ceux de la semaine de Pâques, s'adressent tout particulièrement aux nouveaux baptisés, qui sont aussi des premiers communions. C'est pourquoi il est question de l'Eucharistie qu'ils ont reçue pour la première fois. Cette nourriture spirituelle est évoquée ici par un verset du psaume 80, invitation à célébrer une grande fête pour remercier le Seigneur de ses bienfaits. Tubavit eos ex adipe frumenti. Il les a nourris de la fleur du froment. Et de petra mele saturavit eos. Et il les a rassasiés du miel du rocher. La mélodie est peu développée, tournant simplement autour de quelques notes. Elle est douce et paisible, avec seulement un accent plus marqué sur le mot « saturavit » qui évoque le bonheur d'être rassasié. Cette introïde est accompagnée, bien entendu, du premier verset du psaume 80 « Exultate Deo adiutori nostro, jubilate Deo Jacob ». Exultez pour Dieu qui est notre secours, poussez des cris de joie pour le Dieu de Jacob. Je vous propose cette année de nous diriger vers le sud de la France, au pied de la Montagne Noire, dans le diocèse d'Albi. Nous sommes à une demi-heure de Toulouse, vers l'est, au bourg de Dourgne, dans le Tarn. Ce 28 mai 1964, c'est la fête Dieu à l'abbaye Saint-Benoît d'Ancalca. C'est le célèbre studio SM qui a capté cette cérémonie. Et c'est de nouveau un enregistrement sur disque noir qui n'a pas connu les faveurs d'une réédition numérique. Le commentaire de la pochette du micro-sillon 33 tours écrit que le Tchibavit chante dans toutes les mémoires. Aujourd'hui, les moines sont en veine. Leur chant est ailé, simple, mais le cœur y est, et les Alléluia sonnent avec une vigueur toute méridionale. Que les puristes me pardonnent. Les bénédictins allient leur voix, à la reprise de l'antienne, à celle des enfants de l'alumna, dont je reparlerai. Mais la ferveur de piété populaire qui sied à cette belle fête Dieu n'en est que plus convaincante. Pour mieux vous mettre dans l'ambiance et dans l'esprit de ce disque, écoutez les quelques lignes de présentation relevées sur la pochette du vinyle. La fête Dieu, c'est toujours un souvenir plein de soleil, où chacun retrouve ses premières émotions religieuses. Et quelque chose, toujours un souvenir plein de soleil, où chacun retrouve ses premières émotions religieuses. Et quelque chose de ce regard émerveillé.

Comme l'intruite que nous venons d'entendre, le graduel de la fête du Très-Saint-Sacrement est une pièce ancienne que nous réécouterons au 20e dimanche après la Pentecôte. Il s'agit de deux versets du psaume 144 dans lesquels le psalmiste loue le Seigneur pour les bienfaits dont il nous a comblés. Oculi omnium in te sperant, Domine. Les yeux de tous espèrent en vous, Seigneur, et vous leur donnez la nourriture en temps opportun. Vous ouvrez la main et vous comblez tout être vivant de vos bénédictions. De très bonne heure, dès Saint Jean Chrysostome, on eut l'idée d'appliquer ce passage à l'Eucharistie. Et c'est bien sûr ce que fit Saint Thomas quand il composa cet office. La mélodie est ample et enthousiaste, avec des montées et des descentes bien équilibrées, embrassant toute l'étendue de l'octave. L'abbaye d'Ancalca avait fondé un alumna, prononcé parfois alumna, petit collège d'une trentaine de garçons. Les moines les formaient au chant selon la grande tradition des manicanteries. C'était une pension à la discipline très stricte, loin de la permissivité qui ravagea la morale et l'enseignement en 1968. L'école ne survécut d'ailleurs pas à cette époque troublée et disparut en 1971. Les témoignages d'anciens pensionnaires sont édifiants. Écoutez celui-ci. Le régime de l'abbaye ne convenait pas à tous. On ne sortait que trois fois par an. Le lendemain de Noël, le lendemain de Pâques et le 14 juillet. Le dortoir n'était pas chauffé. Nous servions tous la messe tous les jours. Il y avait alors 70 prêtres à l'abbaye. Il était interdit de parler, sauf en récréation. Et en classe, nous correspondions par signes, comme les moines avec lesquels nous prenions nos repas au grand

Le texte de l'Alléluia de la fête du Saint-Sacrement est tiré de l'évangile de Saint Jean dans le discours sur le pain de vie. Caromea vere est cibus, et sanguis meus vere est potus. Ma chair est vraiment une nourriture, et mon sang est vraiment une boisson. Qui manducat meam carnem, et bibit meum sanguinem, in me manet, et ego in eo. Qui mange ma chair et boit mon sang demeure en moi, et moi en lui. Si ces paroles du Christ scandalisèrent ses auditeurs au point qu'un grand nombre d'entre eux le quittèrent, elles nous sont devenues familières et se passent de commentaires. La mélodie est celle d'un Alléluia existant, l'Alléluia Les Tabitur Justus, qui était autrefois utilisé pour un martyr pontife, avait disparu et est revenu dans le graduel de Solemn de 1974 dans le commun des martyrs. Les nouvelles paroles ont été adaptées, mais d'une façon assez heureuse. Il y a un contraste entre la mélodie de l'Alléluia qui se développe plus dans le grave que dans l'aigu et celle du verset qui se tient au contraire dans les hauteurs avec des envolées légères et enthousiastes pour retrouver seulement à la fin la mélodie de l'Alléluia et sa profondeur. Lisons quelques mots de présentation de cette pièce extrait de la pochette du disque noir. À l'Alléluia, sur les graves paroles du Christ, ma chair est vraiment une nourriture et mon sang un breuvage. Les enfants attaquent irrésistiblement. Contraste entre ce texte et la somptueuse mélodie qui le sert. Contraste aussi entre cette richesse musicale et la limpidité un peu fruste des petites voix qui l'interprètent.

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Continuons à vous présenter cette étonnante école au sein d'un monastère, renouant ainsi avec une tradition médiévale. Les enfants de l'alumna ont grandi et ont très souvent mené des carrières professionnelles brillantes, ainsi que des vies familiales accomplies. Voici quelques mots d'un nouveau témoignage qui ne laisse aucun doute sur la qualité de ce type de formation. 80 anciens pensionnaires se sont retrouvés, après plus de 30 ans, pour évoquer les années 1950-1960. Écoutons-le. Les moines ne faisaient jamais de prosélytisme alors que nous étions à peine adolescents. Le monastère était une vraie famille pour nous. Fin de citation. Parmi les anciens de l'alumna, citons le plus connu dans le milieu liturgique et monastique, Don Gérard Calvet, fondateur de l'abbaye Sainte-Madeleine du Barou. L'Alléluia de la fête du Saint-Sacrement est suivi d'une séquence, comme à Pâques et à la Pentecôte, mais celle d'aujourd'hui est beaucoup plus longue, c'est le célèbre Laudation. Après une invitation à la louange, saint Thomas d'Aquin y procède à un exposé précis et détaillé de la foi catholique concernant la Sainte Eucharistie, avant de terminer par une invocation au Christ qui se donne à nous en nourriture pour qu'il nous conduise au ciel. Le texte de cette séquence, composé de 24 strophes, est l'œuvre de saint Thomas d'Aquin lui-même. Le voici. Sion, loue ton sauveur, ton chef et ton pasteur par des hymnes et des cantiques. Ose autant que tu le peux, car il est supérieur à toute louange, et tu ne peux suffire à le louer. Aujourd'hui est proposé un thème spécial de louange, le pain vivant qui donne la vie. C'est ce pain qui fut donné sans ambiguïté au groupe des 12 frères sur la table de la Sainte Seine. Que ta louange soit pleine, sonore et joyeuse, magnifique jubilation de l'âme. Voici en effet le jour solennel où nous fêtons la première institution de ce banquet. À cette table du nouveau roi, la nouvelle Pâque de la nouvelle loi met fin à l'ancienne pratique. Le nouveau succède à l'ancien, la vérité chasse l'ombre, la lumière dissipe la nuit. Ce que le Christ accomplit à la scène, il ordonna de le faire en mémoire de lui. Instruit par cette institution sacrée, nous consacrons le pain et le vin en hostie pour notre salut. C'est un dogme pour les chrétiens, le pain est changé en chair et le vin en sang. Ce que tu ne comprends et ne vois pas, une foi vive l'atteste au-delà de l'ordre des choses. Sous des apparences changées, par des signes seulement, et non des réalités, se cachent des choses sublimes. La chair est une nourriture et le sang une boisson, mais le Christ demeure entier sous chaque espèce. Il n'est ni brisé, ni rompu, ni divisé par celui qui le prend, mais il est reçu tout entier. Un seul le reçoit, mille le reçoivent. Ceci autant que celui-là, et il est absorbé sans être consumé. Les bons le reçoivent, les méchants le reçoivent, mais quel sort différent, la vie ou la mort? La mort pour les méchants, la vie pour les bons. Vois les effets opposés d'une même absorption. Si le sacrement est divisé, n'hésite pas, souviens-toi qu'il se cache autant dans une parcelle que dans la totalité. Aucune division de la chose, seul le signe est rompu. Ni la nature, ni la grandeur de ce qui est signifié n'est diminué. Et voici les quatre dernières strophes que l'on chante souvent en dehors de leur contexte au salut du Saint-Sacrement.
Voici le pain des anges devenu la nourriture des voyageurs, vrai pain des fils qui ne doivent pas être jetés aux chiens. Il est désigné en figure lorsque Isaac est immolé, l'agneau pascal sacrifié, la manne donnée à nos pères. Bon pasteur, pain véritable, Jésus, ayez pitié de nous, nourrissez-nous, protégez-nous, faites-nous voir le bien souverain dans la terre des vivants. Vous qui savez et pouvez tout, qui nous nourrissez ici-bas, faites-nous là-haut les commensaux, co-héritiers et compagnons des citoyens du ciel. La mélodie, très lyrique et d'une grande amplitude, est celle d'une séquence d'Adam de Saint-Victor qui se chantait sans doute à la fête de l'invention de la Sainte-Croix, le 3 mai. Cette séquence compte 24 strophes dont les mélodies se répètent deux par deux, sauf 7 et 8 qui répètent 5 et 6. À partir de la 19e, les strophes ont 4 vers, 3 de 8 et 1 de 7 pieds, et les deux dernières ont 5 vers, 4 de 8 et 1 de 7 pieds. Ces 24 couplets sont éprouvants à chanter après le graduel et l'alléluia qui précèdent. Des chorales l'abrègent en arrêtant à la 12e strophe, par exemple, et en reprenant à la 21e au célèbre Ecce Panis. C'est sans doute pour d'autres raisons, manifestement discographiques, que les moines d'Ancalca ont écourté. Pour avoir la totalité de cette sublime prose, je vais faire appel à l'abbaye de Fongombeau qui nous offre une bien belle interprétation.

Pour l'offertoire, sacerdotes domini, de la fête du Saint-Sacrement, saint Thomas d'Aquin a choisi un passage du Lévitique, livre de l'Ancien Testament dans lequel Dieu donne des lois très précises et très détaillées au peuple d'Israël. Ce passage concerne la sainteté des prêtres. En voici la traduction. Les prêtres du Seigneur offriront l'encens et les pains à Dieu. C'est pourquoi ils seront saints pour leur Dieu et ne profaneront pas son nom. Ce texte nous rappelle qu'en instituant l'Eucharistie, le Christ a également institué le sacerdoce et qu'il ne peut y avoir l'Eucharistie sans sacerdoce. La mélodie a été calquée sur celle de l'antienne d'offertoire Confirma hoc du dimanche de la Pentecôte que nous avons entendu dimanche dernier. L'on peut trouver, comme le pensait M. Gire, qu'elle ne convient pas au texte et, dans ce cas, prendre l'offertoire réintroduit dans le graduel de Solesmes en 1974, Portas Celi, un beau chant du mardi de la Pentecôte, lui-même repris au mercredi de Pâques. Ou bien, comme Don Ludovic Baron, dans son commentaire liturgique et musical des messes de l'année, considérer que le calque est très réussi, que le caractère recueilli, intime, contemplatif de l'original va bien à ses paroles graves. Voici cet offertoire sacerdotes.

Pour la communion de la fête du Très-Saint-Sacrement, Quatsiescumque, saint Thomas a choisi un passage de l'épître de saint Paul aux Corinthiens qui ait lieu à la messe. En voici la traduction. « Toutes les fois que vous mangerez de ce pain et boirez à cette coupe, vous annoncerez la mort du Seigneur jusqu'à ce qu'il vienne. C'est pourquoi quiconque mangera de ce pain ou boira à cette coupe sans en être digne sera coupable vis-à-vis du corps et du sang du Seigneur. » Ces paroles constituent une belle méditation de l'Église pour pénétrer dans l'esprit du sacrement. La mélodie est celle de la communion de la Pentecôte, « Factus est repente », pleine de mouvements qui traduisaient idéalement l'éruption du Saint-Esprit dans le Cénacle. Ici, sur le texte de saint Paul, en outre beaucoup trop long, elle est inadaptée. De nombreux commentateurs de cette pièce l'ont confirmé. L'on peut donc, comme l'offertoire, la remplacer par l'antienne qu'offre le nouveau graduel, et dont le texte est d'ailleurs tiré de l'évangile de la fête, la communion qui manducat. Nous la retrouverons bientôt au 9e dimanche après la Pentecôte. Écoutons aujourd'hui, au moins par respect pour les auditeurs qui écoutent cette émission pour se préparer à la Sainte Messe selon l'ancien ordo, cette antienne de communion, Quatsiescumque.

Écoutons maintenant, si vous le voulez bien, la célèbre hymne des Vêpres de la Fête Dieu, dont le texte a bien sûr été composé par le grand docteur Angélique. Nous vous en avions donné tout le texte pour la messe vespérale du jeudi saint. Limitons-nous aujourd'hui à la première strophe, Pange lingua gloriosi, sanguinis qui preciosi, fructus ventris generosi, corporis mysterium, quem in mundi pretium, rex in fundit gentium. Chante, ô ma langue, le mystère du glorieux corps et du sang précieux qu'a répandu pour la rançon du monde le fils de la plus noble mère, le roi des nations. L'hymne se terminera avec les versets, la clochette et le chant des oiseaux.

C'était l'hymne des Vêpres de la fête du Très-Saint-Sacrement. Nous allons maintenant vous proposer d'achever notre émission avec l'antienne du Magnificat « O Sacrum Convivium », au banquet sacré où l'on reçoit le Christ, où se renouvelle la mémoire de sa passion. L'âme y est remplie de grâce, et de la gloire future le gage nous est donné. Les chantres bénédictins chanteront le Magnificat en alternance avec les enfants de l'Alumna.

Nous arrivons au terme de notre émission diffusée chaque semaine Que Dieu fait. C'est l'association Navoce qui la réalise et la produit. L'on peut lire sur le livret d'un CD une phrase non signée qui résume bien l'esprit de ce plein chant auquel nous sommes attachés. Écoutez-en cette belle définition. Le chant grégorien demande à ses chanteurs une prouesse. Faire se rencontrer la force et la faiblesse, la puissance et l'humilité. En somme, faire entendre la voix du Dieu d'éternité qui, un jour du temps, a épousé la fragilité de ses créatures. Si vous souhaitez, comme nous, que soit développée cette belle liturgie latine et grégorienne qui est l'expression même de la beauté du culte catholique, de son unité au-delà des frontières linguistiques, il n'appartient qu'à vous de soutenir l'action d'Una Voce, fondée en décembre 1964, à la fin du Concile, alors que la Constitution sur la liturgie venait d'autoriser l'usage de la 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Par la suite, ce but a été étendu à la défense de tout le patrimoine de musique sacrée et d'art sacré en général, qui nous a été transmis par les générations passées. Notre association est particulièrement attachée au rite traditionnel de la messe que nous suivons dans nos émissions, celui qui figure dans le missel de 1962. Mais elle s'unit aussi à ceux qui demandent que le droit d'utiliser ce rite sans restriction soit reconnu à tous les prêtres et les fidèles qui le désirent. 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Si vous avez aimé, par cette modeste émission radiophonique, ce plein chant qu'elle essaie d'honorer au mieux comme Bible chantée, aidez-nous et revenez l'écouter la semaine prochaine. J'assurerai de nouveau, si Dieu le veut, la poursuite des commentaires et le choix des pièces grégoriennes de ce temps liturgique. Merci par avance et bonne semaine.

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0: 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Il est minuit.
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0: Eh bien, chers amis auditeurs, bonjour. Voilà, le mois de juin, l'été arrive et on va parler dans cette émission des livres de l'été. Alors, j'ai sélectionné trois livres, malgré la multitude d'ouvrages que nous recevons en ce moment. Trois livres, le livre de Christine Gauquet, j'en vais vous parler, elle va vous dire qui elle est, c'est elle qui va vous parler d'elle. Son livre « Les grands hommes et le diable » aux éditions du Rocher. Alors c'est une émission avec les éditions du Rocher, c'est un festival éditions du Rocher. Nous aurons ensuite Julien Donadil. Alors Julien avec un livre dont on parle beaucoup actuellement, qui sera certainement, et je lui souhaite, un des grands livres de l'été. Vous savez, à l'époque on parlait du livre de l'été, moi je travaillais avec Robert Laffont, on avait inventé le livre de l'été. C'était Dominique Lapierre, Le Parrain, Papillon, tout ça. Et le livre de l'été est resté pour moi important. Et là, je pense qu'avec La Sultane Corse, ce livre est tout à fait destiné à être un grand livre de l'été. Julien Donadil, on va venir sur vous, on va parler un petit peu aussi de ce que vous faites. Parce que on se connaît depuis très longtemps. J'ai eu la chance, Julien, d'avoir Julien. Il avait 20 ans, il était étudiant, j'enseignais à l'ESCP. Et j'avais comme étudiant, un jeune étudiant, qui s'appelait Julien Donadil. Et il est en face de moi aujourd'hui avec son magnifique livre, La Sultane Corse, c'est un vrai bonheur. Et nous attendons, il n'est pas arrivé, alors c'est normal, il vient en vélo, frère de Guidon, Florian Coupé, alors lui c'est un aventurier formidable, il est allé jusqu'en Corée à vélo, il a fait plusieurs voyages en vélo, le tour de la planète en vélo. Bon, moi j'ai fait un peu de vélo, mais ça s'est arrêté à... Mon parcours le plus grand, c'était de Paris jusqu'à Deauville, et j'ai beaucoup souffert. Voilà. Voilà. Alors, Christine, parlez-nous un peu de vous. Qui êtes-vous?
1: Bonjour Jean-Paul, merci de m'accueillir dans votre belle émission. Écoutez, moi je suis donc journaliste, auteur, 30 ans de journalisme, et j'écris des livres d'histoire. Voilà, mon dernier livre portait sur les grands hommes et Dieu, le rapport des grands hommes au divin. Ouais. Et la suite logique de cet ouvrage, c'était d'explorer désormais la face cachée et la face obscure même de ces grands hommes et de ces grandes femmes. Donc les grands hommes et le diable, c'est un voyage à travers l'âme de ces personnages illustres de l'histoire. Il y a une quinzaine de biographies assez simples à lire, voilà, et qui racontent quelle est leur face cachée, quelle est leur... quelles sont leurs failles, leurs faiblesses, voire leurs forfaitures parfois. Enfin, vous découvrirez une galerie de portraits qui est parfois un peu gratinée, oui, on peut dire.
0: Je l'avoue, j'ai remarqué.
1: Voilà, et qui voilà. Déboulonne un peu ces icônes.
0: Alors j'ai trouvé qu'il y avait plus d'hommes que de femmes.
1: Alors c'est vrai que j'ai quand même cherché plus à trouver d'autres femmes, et que je trouve que quand même les femmes sont plus entières dans l'ensemble. Peut-être qu'il y a peut-être aussi à l'époque moins de femmes reconnues ou connues, ça aussi c'est évidemment l'éducation de l'époque, mais il y a quand même des femmes dans le livre. Il y a Simone de Beauvoir qui ne nous aura pas échappé, il y a Gabrielle Chanel qui ne nous aura pas échappé non plus. Voilà de grandes icônes féministes en tous les cas pour Simone de Beauvoir, et qui n'existe pas d'ailleurs sans Sartre, évidemment, le couple infernal, je puis dire, puisqu'on est dans
0: le couple infernal. Alors vraiment très libertin, très coquin, très...
1: Oui, c'est ça.
0: J'ai découvert un peu, parce que je ne les voyais pas quand je les vois en photo, j'imaginais pas du tout ces personnages-là.
1: C'est ça, ça encore, on peut leur... ils font ce qu'ils veulent de leur vie, je crois, personnelle et sexuelle, mais ce qui est plus... moins morale, on va dire, si on se place sur le plan de la morale, parce que moi j'ai voulu, en tant que journaliste, poser un regard extrêmement clair, en tous les cas c'est un regard sur la vérité, la justesse de ces personnalités et de leur vérité personnelle. En réalité c'est ça, hein, le travail du journaliste, c'est comprendre, expliquer et mettre au jour la vérité. Voilà, et leur vérité, elle est... on revient sur Beauvoir. Quelle est une vie sexuelle telle qu'elle l'a eue? Ça, c'est une question qui la regarde, à la limite. Ce qui est un petit peu plus particulier, c'est qu'elle a quand même joué un rôle dans la vie de Sartre qui était celui d'une rabatteuse de jeunes filles en fleurs. C'est-à-dire qu'elle était professeure, comme chacun le sait, et qu'elle puisait dans son réservoir de jeunes filles et étudiantes pour aller les mettre dans son lit et dans celui de Sartre. Ce qui est quand même un petit peu plus particulier quand même. D'ailleurs, elle a d'ailleurs été licenciée, limogée,
2: de l'éducation nationale.
0: Ça, on n'en a pas
2: 43.
0: Beaucoup parlé. On n'en a pas beaucoup. On ne sait pas ça. On ne le savait pas. Moi, j'ai découvert.
1: On ne le sait pas. Bon, alors, je trouve que c'est important justement de remettre un peu l'église au cœur du village, on va dire. Voilà. C'était intéressant. En tous les cas, moi, je me suis penchée sur ces personnalités parce que ce sont des icônes. On a une vision d'elles. Donc, on va chercher. Bon, voilà. C'est une intuition aussi, le métier de journaliste.
0: Comment vous avez eu l'idée de ce livre?
1: Il suit vraiment la logique du précédent qui parlait de la face lumineuse des grands hommes et de Dieu. Donc, de ces grands hommes et de Dieu, j'ai voulu explorer la suite, c'est-à-dire, dans chaque homme, il y a une, chaque femme, il y a des failles. Il y a une face plus cachée. Et donc, il y a eu la face lumineuse.
0: Très envie de la découvrir.
1: Il y a eu la face lumineuse et maintenant, il y a la face obscure, voilà. Et pour revenir sur Sartre et Beauvoir, puisqu'on va finir le portrait qui était quand même assez particulier. Moi, tout le monde a lu les mémoires d'une jeune fille rangée. Pour moi, c'était une icône. Je l'ai lu quand j'étais jeune fille,
0: bien
1: tout comme j'ai lu La Nausée. Pour moi, ça me transportait. Enfin, je trouvais ça extraordinaire parce que ils ont un vrai génie littéraire.
0: Dans les années 68, 70, 80, c'était des best-sellers. C'était les stars de l'édition.
1: Voilà. Le récit collectif les a montés en idoles et en icônes. Et quand on découvre que Beauvoir travaillait à Radio Vichy, que Sartre faisait donner ses pièces de théâtre devant tout le public de la collaboration, par exemple, je ne vais pas dévoiler tout le livre, mais Les Mouches, c'était donné devant tout le public de la collaboration, c'est quand même...
0: Pervers, méprisant, tyrannique.
1: Vous avez fait une synthèse de
0: Simone de Beauvoir,
1: c'était une synthèse.
0: Le vice et la provocation.
1: On peut le résumer comme ça, en effet. J'ai pas voulu porter un jugement, parce que je trouve que le métier de journaliste, c'est pas de porter un jugement, c'est juste un diagnostic. Et après, qu'est-ce qu'on en fait? Ça, c'est chacun est libre de regarder la vérité et de porter un jugement ou pas. Moi, j'éclaire la réalité de ces personnalités dans leur intimité. C'est une espèce de psychographie, on va dire, Voilà.
0: Comment vous avez rechercher, trouver ces éléments, ces informations, vérifier, parce qu'il faut vérifier, on peut pas dire n'importe quoi.
1: C'est un très gros travail de bibliographie, en fait, effectivement. Il y a des biographies de référence, évidemment, qu'elles sont évidemment accessibles à tous. Donc voilà, j'ai évidemment toute une bibliographie citée derrière. Donc vous lisez beaucoup, vous regardez et vous dénichez des pépites, on va dire, qui ne sont pas sorties. Partout. Alors c'est marrant parce que j'étais dans un taxi et il me disait « Mais madame, c'est quand même incroyable, pourquoi alors on donne le nom d'école à des gens comme ça ?» C'est des vraies questions qui sont soulevées parce qu'au-delà de, au-delà de la réalité de ces personnalités-là, c'est qu'est-ce qu'on fait avec ça? Il y a un côté presque philosophique. Est-ce que...
0: Vous parlez aussi, vous citez aussi, il y a un chapitre sur André Malraux. Qui était quand même un voleur, un mythomane, un mystificateur, qui a été ministre, c'est les mots,
1: oui, ça, je
0: qui
1: sais.
0: Était ministre. Et moi, je suis allé à Angkor, les temples d'Angkor.
1: Vous avez vu les statues des Boulénées par Malraux, c'est incroyable.
0: Bien sûr, c'est pour ça que je vous parlais de ça. Et on arrive, j'étais là, en train de visiter les temples d'Angkor, il y a très longtemps, il y avait encore la jungle, on marchait sur des sentiers.
1: Extraordinaire d'ailleurs.
0: Où j'étais avec un guide qui me disait, mettez pas les pieds à côté, il y a des mines à droite et à gauche.
1: C'est vrai, il y avait les mines des Khmer Rouges, exactement.
0: Coupé le truc. Et là, et on arrive à un moment, on visite les statues, c'est magnifique, il y avait tous ces arbres qui était dans les ruines et tout, et on arrive à un moment et je vois un mur rasé, coupé. Et il me dit, ah là, c'est le voleur, c'est le ministre Malraux qui est venu nous voler.
1: C'est incroyable.
0: Incroyable.
1: Alors, pour révéler une anecdote que... Alors, je pense qu'il y a beaucoup de gens qui le savent plus ou moins, mais on pensait peut-être qu'il avait ramené deux statuettes de voyage, quoi, voilà.
0: Mais pas du tout. C'est une expédition.
1: C'est une véritable expédition.

0: bateau qui attendait les statues. Les statuettes.
1: C'est incroyable.
0: C'est inouï.
1: Incroyable.
0: C'est Et donc, il y a quelqu'un qui a cafeté, pardon. Donc, du coup, la personne l'a dénoncé. Il s'est fait arrêter. Il a été condamné à 3 ans, qui sont commués en 1 an et demi, avec sursis, et grâce à ses relations, parce qu'il avait déjà des relations.
1: Bah, il avait des bonnes relations, oui.
0: Il était très habile, il était copain avec Mauriac, enfin, avec plein de gens très éminents. Et donc, du coup, il n'a pas fait de prison. Mais c'est quand même interpellant, et ça dit quelque chose sur la personne. Hein. Je ne parle pas de la suite, parce que Malraux est quelqu'un de très volage. mais c'est vrai que quand on lit, c'est un peu comme Chateaubriand, finalement. Il invente sa vie, mais s'il invente sa vie, c'est parce que, enfin voilà, c'est aussi son talent d'écrivain, de créateur, et donc il invente sa vie à la fois dans ses écrits et à la fois dans sa vraie vie, quoi, voilà. Mystificateur et mythificateur.
1: Alors il y a quelqu'un aussi qui m'a étonné, c'est Pablo Picasso.
0: C'est plus connu, hein.
1: Hein, c'était un peu connu. Alors moi, je me souviens à Aix-en-Provence, parce que je suis un petit peu originaire d'Aix-en-Provence, où j'ai fait toutes mes études à Aix-en-Provence et j'habite Aix-en-Provence. Et il y a toujours d'ailleurs une espèce de grande brasserie qui s'appelle Les Deux Garçons.
0: Ah.
1: Et j'habitais sur la place Forbin, en face des Deux Garçons, et Picasso venait déjeuner aux Deux Garçons.
0: Avec qui?
1: Bon, il venait, j'avais 15-16 ans, alors je savais que c'était
0: avec
1: Picasso.
0: Laquelle de ses femmes?
1: Que tout le monde appelait quand il était aux Deux Garçons Picassiette, bien sûr, c'était trop facile. et Picasso, je l'ai appris après, on lui mettait une nappe en papier et tout, et donc au moment de payer l'addition, il prenait son crayon, il dessinait un petit truc sur le coin de la nappe et les garçons se battait presque pour venir débarrasser, et au moment de payer, il montrait la nappe et...
0: Il disait, j'ai payé.
1: Le gars découpait un bout de la nappe ou emportait la nappe et il payait. C'était incroyable, quoi. Et là, vous en parlez, cruel, violeur, destructeur.
0: En fait, il a quand même une vie avec ses femmes qui est, enfin, maintenant mise au jour, hein. Je ne trahis pas de secret. Il y a eu...
1: C'est François Gillot qui vivait avec lui qui disait ça.
0: Il a été terrible avec ses femmes. Il les a vraiment pas bien traitées, on va dire. Il était quand même très particulier avec sa famille aussi. Il y a deux de ses ex-femmes qui se sont suicidées. On peut quand même dire que Picasso avec ses femmes avait une domination qui était redoutable, hein. Enfin voilà, pour ne dire que ça. Je pense aussi, et ça c'est important de le rappeler aussi dans le livre, parce qu'on se rend compte après, il y a des choses très inconscientes quand on écrit, hein, c'est intéressant, c'est qu'en fait c'est aussi à travers toutes ces personnalités la condition de la femme qui est explorée,
1: oui,
0: à l'époque. Et on voit bien que les femmes étaient plus que maltraitées. On le voit avec le grand Victor Hugo. Aujourd'hui, on serait à une époque MeToo, exit Notre-Dame de Paris, exit Les Misérables, exit Victor Hugo. Non, mais c'est vrai, il était dominateur avec les femmes, et il y en a beaucoup comme ça. On regardait Marx, on regardait...
1: Sigmund Freud.
0: Freud aussi.
1: Qui était le faussaire ou l'illusionniste, qui était... Vous écrivez dans votre livre cocaïnomane, mélagomane et manipulateur.
0: En fait, Freud, c'est quand même particulier. Il a toujours couru après la gloire. Et il prenait la psychanalyse qu'il a un peu empruntée à Mesmer et à d'autres gens. Hein, ça, c'est clair, pour arriver à la gloire, ce qu'il a réussi très bien, d'ailleurs. Et en fait, il était vraiment quelqu'un de, pour le moins, Dr. Jekyll et Mr. Hyde. Enfin, comme tous ceux-là, d'ailleurs, hein, pour la plupart, ils ont tous une double face et ils sont surtout en contradiction totale avec ce qu'ils professent. C'est-à-dire que Freud, dans sa correspondance, dit « la psychanalyse, ça guérit pas ». Et pourtant, il prône la psychanalyse partout.
1: Ben oui.
0: C'est pour le moins de la tartufferie, en tous les cas, de l'hypocrisie.
1: Alors, vous commencez votre livre avec Philippe Pétain. Alors ça m'a un peu étonné de commencer le livre avec Philippe Pétain, égocentrique, buté, sournois.
0: Clairement. Je pense que je n'apprends rien à personne. Alors,
1: ah si, vous apprenez des tas de choses, moi j'ai appris
0: croyez,
1: des tas de choses.
0: Ouais,
1: ah, si,
0: vous croyez, oui. Non, sur Pétain, j'entends.
1: Ah bah sinon, si on n'apprend rien à personne...
0: Je n'apprends rien
1: intérêt,
0: sur... Non mais sur Pétain,
1: regardez,
0: voilà...
1: Julien boit vos paroles, là, il est dans le train, il apprend plein de choses.
0: Nous avons en commun la Corse, donc...
1: Bah oui, la Corse, en commun, voilà. Ça, tous les trois.
0: Ça, c'est clair, ça dit quelque chose.

0: on en parlera.
1: Voilà.
0: On en parlera après.
1: Mais non, mais Pétain, c'est voilà. Alors c'est un sujet français, on va dire. Qui est le grand homme du début? Qui est le double visage de la fin? C'est un vrai sujet. C'est-à-dire que ça veut dire que dans sa vie, on peut aussi avoir deux faces. Et puis, ou alors l'avait-il déjà et il l'a camouflé? Alors. Moi, je trouve. Alors, ce qui est intéressant sur Pétain, c'est aussi son rapport aux femmes. Alors, c'est quelque chose
0: parce qu'il était très, très obsédé. Hein.
1: C'était un obsédé sexuel.
0: Un grand obsédé. Hein.
1: Ah, il carapatait toutes les femmes qu'il trouvait.
0: Oui.
1: D'ailleurs, Nini, qu'il a fini par épouser un peu sous la contrainte, puisqu'elle lui a dit avec carrément un revolver, tu m'épouses ou si tu m'épouses pas.
0: Ah,
1: je
0: les attachés de presse de Pétain. Je peux vous dire que si donné, ça n'allait pas y aller. Hein.
1: Donc, il a fini par se marier, mais il voulait absolument pas se marier. Elle a découvert, une fois qu'il était décédé, une malle complète de lettres, d'amour, de l'ensemble de ses conquêtes. Et il y en avait à n'en plus finir. Je ne parle pas de sa double vie avec Mélia, puisqu'il avait aussi une double vie avec une autre femme. Et ça, on découvre ça, que sur le front, voilà, il avait ses petites aventures pendant que ses soldats se battaient. Enfin, c'est quand même assez très intéressant, Pétain. Oui, c'est vrai que ce côté... Peut-être.
0: Ah bon, moi ça m'a, oui, ça m'a tout à fait étonné de découvrir des choses pour moi, Pétain. Bon, bref, voilà.
1: Ouais,
0: vous parlez aussi. Vous parlez aussi. Vous avez tout un chapitre aussi sur Che Guevara. Alors ça, le bourreau, ça on le connaissait un
1: le
0: peu.
1: Le petit bourreau, son surnom.
0: Le petit bourreau, son surnom. Fanatique, insensible, sanguinaire. Et son discours que vous citez aux Nations Unies est quand même élogieux. Quand vous dites, nous avons fusillé, nous fusillerons et nous continuerons à fusiller tant que cela sera nécessaire. Notre lutte est une lutte à mort. Ça, c'était Che Guevara.
1: C'est Che Guevara. Moi, c'était une icône, Che. C'est ce médecin formidable pour libérer.
2: Même une icône, je dirais.
1: Ça l'est toujours, les photos. Non, mais il y a beaucoup de marketing dans tout ça. C'est pour ça que je pense que c'est intéressant.
0: Vous allez à Cuba, circuler Che Guevara, phénoménal, quoi.
1: Oui, et partout, dans la jeunesse actuelle aussi. Enfin,
0: à
1: voilà,
0: Cuba,
1: le
0: vous
1: Che,
0: avez Che Guevara, le Che, et puis Hemingway, quoi.
1: Et toujours. Oui, toujours. Il y a ces photos de ce bel homme. Mort qui a lutté pour sauver les peuples, mais enfin, il les a beaucoup tués aussi. Enfin, et on peut dire que il n'avait aucune problématique pour tuer de sang-froid lui-même anciens compagnons, les gens. Et voilà, il a versé dans l'aspect sombre finalement de l'aspect obscur de la force, j'ai envie de dire, partant au départ de bons sentiments. Il était un peu fantasque. Hein,
3: comme... L'enfer est pavé de bons sentiments.
1: L'enfer, oui, c'est pour ça. Je pense que dans tout ça, c'est intéressant de voir qu'il n'y avait pas tellement de nuances et que les gens ont versé aussi à un moment donné. Mais comme Rimbaud, regardez Rimbaud.
0: Rimbaud.
1: Voilà, le poète qui tutoie les étoiles. Moi, je suis transportée quand je lis Rimbaud.
0: Magique.
1: C'est magique, mais quand on se plonge dans la personnalité de Rimbaud, c'est terrifiant. Quoi. Et sa deuxième partie de vie, c'est... Épouvantable. Il abandonne son génie et c'est fini, terminé. Il passe trafiquant d'armes, trafiquant d'ivoire pour avoir la fin tragique que l'on connaît à 37 ans. Enfin, c'était voilà. Mais il peut y avoir plusieurs faces dans l'homme, dans la femme, plusieurs aussi parties de vie parce qu'on peut être différent d'une partie à l'autre de sa vie aussi. La preuve. Donc c'est très compliqué.
0: Avec une autre personne.
1: C'est très très compliqué l'âme humaine. Hein. Je trouvais que c'était intéressant de s'approcher aussi de cette âme humaine puisque les grands hommes ont des faces cachées, mais les moyens hommes et les moyennes femmes aussi.
0: Vous avez fait preuve de psychologie, de.
1: Et je pense qu'il y a une partie psychographique. Ça c'est clair. Parce que
0: j'ai un peu senti ça.
1: Oui, c'est tout à fait ça, en fait. Vous l'avez bien senti. Et l'idée, c'était... Je pense que les choses s'éclairent beaucoup par l'enfance. Elles s'éclairent beaucoup par l'enfance. On voit, par exemple, Rousseau qui a un père maltraitant qui le frappe. Sa mère meurt alors qu'il n'a que 2 ans. Et cet enfant qui est maltraité développe des névroses, on va dire. Enfin, ça, je parle simplement. Là, je suis pas du tout dans une analyse psychiatrique, mais quand même, c'est quand même un vrai sujet. Et c'est un sujet de répétition, puisque lui, lorsqu'il arrive à l'âge adulte, il a quand même des fantasmes sexuels où il se fait frapper lui-même. Donc c'est intéressant de voir de quelle manière sa vie sexuelle est impactée par son enfance. Et également... Et là, beaucoup plus gravement, il sait qu'il ne va pas être un bon père, Donc il a cinq enfants, et les cinq nourrissons, les uns après les autres, il va les abandonner dans un orphelinat qui s'intitule, malheureusement à l'époque, Les Enfants Trouvés. Et Les Enfants Trouvés, c'est un orphelinat où il y a 70 à 90% de chances que les enfants, quand ils sont abandonnés là, ils trouvent la mort, évidemment. Mmh. Et d'ailleurs, Rousseau ne reverra jamais ses enfants, il n'aura plus jamais aucune nouvelle de ses enfants. Et lui se justifie, notamment auprès de Voltaire, auprès de plein de gens, en disant « Mais c'est mieux comme ça, finalement, parce que c'est mieux que d'avoir un père fripon. » Donc ça, c'est certainement très...
0: Incroyable.
1: C'est relatif à son enfance.
0: Bien sûr.
1: Chanel, c'est pareil. Coco
0: Alors, j'allais
1: Chanel.
0: Parler de Chanel, de Gabriel Chanel. Bon, vous n'êtes pas Chanel, non.
1: Je vois, j'ai non, pas non, je ne suis pas Chanel.
0: Une liaison dangereuse avec l'occupant nazi.
1: Oui, entre autres.
0: C'était quand même... Elle était sèche, elle était arriviste, elle était cynique, elle était... C'était...
1: Oui, et puis Sleeping with the Enemy, quand même. Enfin, oui. Voilà, elle a eu une liaison avec un officier nazi. Et des archives récentes montrent que Chanel aurait eu un numéro d'agent secret. Donc, bon, à vérifier, je n'ai pas eu consulté ces archives, mais néanmoins, c'est ce qui apparaît. C'est quand même particulier. Alors, je dis, Chanel a... Elle a cette enfance épouvantable également, comme Rousseau, comme Pétain. Elle est très proche de son père l'abandonne, sa mère meurt. Elle est placée, donc chez sa tante. Elle est malheureuse comme une pierre, et qu'est-ce qu'elle se dit ? Moi, je vais tout faire pour arriver à me sortir de ça, en fait, c'est ça. Donc, elle va épouser cette ambition qui va la mener là où elle est, parce qu'elle a évidemment le talent d'une très grande créatrice. Mais pendant la guerre, elle va jusqu'à renier les Vertemer, qui sont son actionnaire, en s'appuyant sur les lois anti-juives de Pétain. C'est quand même épouvantable.
0: Et ça, on n'en parlait pas beaucoup
1: à l'époque. On n'en parle pas, mais je trouve que la lumière triomphe des ténèbres, puisque les Vertemer sont à nouveau les actionnaires de Chanel, et ils ont récupéré Chanel après tout ce qui s'est passé. C'est extraordinaire. Donc, je pense qu'il faut rester sur cette note positive.
0: Voilà. Alors, on va terminer, je le garde pour la fin, il y en a d'autres personnages dans votre livre, mais on va terminer avec quelqu'un qui est très proche de nous. Vous devinez de qui je veux parler. De François Mitterrand, le maître du double jeu.
1: Alors ça...
0: C'est dans votre livre. Mais... Opportuniste, hypocrite, volage...
1: Alors pour moi, c'est.
0: Croyez-vous que mon âme s'en tirera ?
1: Alors, il était évidemment un très grand catholique au départ, comme ouais. Vous le savez, qui était plutôt un homme totalement de droite, qui a épousé les causes de Pétain et même la personne du maréchal. Il faut quand même se rappeler de la Francisque.
0: Bah, c'était le prince de l'ambiguïté, si vous commencez.
1: C'est un élève de Pétain. Hein. Vraiment, je pense là, ils se rejoignent complètement. Hein. Et je pense que c'était peut-être certainement son modèle, puisque. Bon, voilà, dans la Francisque, on sait très bien qu'on dévoue
0: Il y a Jarnac dans une famille catholique, de droite.
1: Père Brancardier à Lourdes. On est aux antipodes des valeurs, en tous les cas, qu'il professait comme homme de gauche, ça c'est clair. Je ne parle pas de sa vie intime que tout le monde connaît.
0: Non.
1: C'est le prince de l'ambiguïté.
0: Alors,
1: oui.
0: On va. J'ai choisi une chanson. Qu'on va passer, que vous connaissez sans doute, ou que vous avez connu, vous allez écouter. On va en parler après.
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0: Eh bien voilà, c'est une magnifique chanson. On la connaît pas, peu de gens la connaissent. Elle a été écrite en mars 1954, chantée au départ par Juliette Gréco, écrite par Brel, par Jacques Brel, et là on vient écouter Brel. Plus que jamais d'actualité aujourd'hui cette chanson. Ça va, précipitez-vous, allez sur internet, parce que vous aurez du mal à la trouver en disque ou en CD, entre les CD d'aujourd'hui. Mais c'est une magnifique chanson qui date de 1954, et j'ai trouvé que elle illustrait magnifiquement votre livre que je rappelle, Les grands hommes et le diable, aux éditions du Rocher. Christine Gauquet, vous restez dans l'émission, on va encore en
1: merci
0: parler.
1: Merci infiniment, Jean-Paul. Enfin, en tous les cas, merci aussi pour la chanson, parce qu'on a tous appris quelque chose de... Voilà, moi, c'est mon chanteur préféré, Brel, et je méconnaissais cette chanson, qui est ou divine, ou diabolique, ou les deux.
0: Écoutez, je suis ravi que ça vous ait fait plaisir et que vous ayez apprécié. Voilà, Christine Gauquet, Les grands hommes et le diable. Aujourd'hui, Christine, vous faites quoi ?
1: Alors aujourd'hui, je continue à écrire et puis je fais la promotion de mon livre auprès de vous. J'espère qu'il vous plaira.
0: Vous avez une autre activité ? Non.
1: J'écris. Voilà.
0: C'est une bonne.
1: C'est très prenant, hein. Vous savez, un livre comme ça prend
0: aussi,
1: deux ans et demi
0: aussi,
1: à écrire.
0: Je connais aussi, vous avez la chance d'être dans une belle maison, l'édition du Rocher, et d'avoir une attachée de presse qui se bat pour vous d'une manière formidable.
1: Oui, Sylvana, merci, elle est formidable.
0: Voilà. On va enchaîner. Alors, on va enchaîner. On finira avec Florian Coupé. Alors, avec Florian, j'ai plein de trucs un petit peu en commun avec lui, les chasseurs alpins, des tas de choses.
2: Et le barou, apparemment. on m'a dit que vous étiez un grand voyageur deux roues motorisées.
0: En vélo. Alors, mes grands parcours, c'est de Paris à Deauville, où j'ai une maison près de la Normandie. Ça fait 230 kilomètres par les petites routes.
2: Pas mal, voilà.
0: Mais sinon, c'est plutôt à moto que je fais tout ça. Et j'ai fait à moto, on en parlera. Je suis monté dans l'Himalaya 6000 mètres en moto, j'ai fait plein de trucs, parcouru le monde en moto, et je suis toujours, mon casque est là, je suis toujours à moto, quoi. Mais on va revenir avec vous, Florian, après pour parler de votre livre. On va enchaîner tout de suite avec la Sultane Corse, et on va parler de la Corse avec mon ami Julien Donadil. Alors avec Julien, on va le redire, j'ai une petite aventure avec Julien. Aventure. Quand je dis aventure, dans le sens belle rencontre. Voilà, Julien était un de mes étudiants à l'ESCP.
3: Il y a 25 ans, on peut le dire.
0: Il y a 25 ans, et je le retrouve aujourd'hui. Donc il a bien suivi mes cours, parce que non, il écrit des livres. Il passait un master management d'édition 2, c'était un brillant élève à l'époque déjà. Et Julien Donadil vient de publier un livre, La Sultane Corse. Alors cette Sultane Corse, comment vous êtes venu, Julien, comment t'es venu, on va se tutoyer parce que ça
3: va... Avec plaisir.
0: Voilà, comment t'es venu cette idée d'écrire un livre sur la Sultane Corse, cette histoire est fantastique quoi.
3: Je vais répondre à cette question, mais je vais d'abord répondre à la question précédente qui n'était pas posée. Dans ce master management de l'édition, on a eu un certain nombre d'intervenants tout au long de l'année, mais je dois dire que j'ai gardé le souvenir de deux intervenants qui m'ont vraiment fortement marqué. Jean-Paul Nadéo, qui est en face de moi, sur l'aspect plus commercial, distribution du livre, et puis Alain Nave, qui nous faisait les cours la fabrication du livre.
0: Oui, la fabrication.
3: Et c'était vraiment très, très formateur. J'en garde un grand souvenir. Merci pour ça.
0: Écoutez, je suis ravi que vous dites ça et que je suis ravi de vous retrouver parce que ça a été pour moi, j'étais à l'époque directeur général de cette maison qui s'appelle Larousse et on m'avait demandé d'intervenir à l'ESCP dans ce master management d'édition qui n'existe je crois plus aujourd'hui, je crois qu'ils l'ont supprimé, enfin je ne sais pas. Et ça a été une expérience aussi fantastique pour moi d'avoir master 1, master 2 pendant près de 7-8 ans, une vingtaine d'élèves chaque année, d'étudiants. Que je retrouve de temps en temps, très peu. De temps en temps, j'ouvre la porte d'une maison d'édition, je rentre, on ouvre la porte et je vois une jeune femme ou un garçon qui sort. Ah bonjour, vous vous souvenez de moi ? Oui, bonjour, vous êtes qui ? Vous étiez mon prof à l'ESCP. C'est toujours assez marrant. Voilà, alors Julien,
3: alors, la Sultane
0: on va
3: Corse.
0: Parler de votre livre, La Sultane Corse.
3: Alors, je vais répondre à la question sur le point de départ. Il y a un faux point de départ qui ne m'a pas inspiré, mais qui convient de mentionner, c'est qu'il y a eu une Sultane Corse. Alors, il faudrait plus proprement parler de l'épouse du sultan, puisque le titre de sultan était porté par les hommes, mais pas par les femmes. Mais une Corse a été rasiée par les barbaresques, c'est un peu l'histoire que je raconte dans le roman, ouais. Et s'est retrouvée au harem du sultan du Maroc, et est devenue sultane sous le nom de Davia, mais son vrai nom était Marthe Franceschini, donc c'est vraiment quelqu'un de bien identifié. Moi, c'est pas mon point de départ, et je dois dire que j'ai découvert cette histoire en écrivant le roman, en réalité. Donc, l'idée de la sultane, je l'avais eue avant de savoir même qu'une sultane avait existé. J'étais d'ailleurs plutôt inspiré par un autre personnage qui a existé, qui s'appelait Hassan Corso, qui lui est devenu, chef d'État, en quelque sorte, à Alger. Il y a eu comme ça un certain nombre de Corses qui sont partis de Corse pour aller en Afrique du Nord, certains de manière volontaire, mais beaucoup en étant effectivement rasiés, par ce qu'on appelle les barbaresques. Les barbaresques, c'était des corsaires qui agissaient au nom du sultan ottoman, mais qui étaient souvent des marins originaires plutôt d'Afrique du Nord, qu'on appelait à l'époque la barbarie, d'où le nom de barbaresque. Donc ma sultane, elle a été aussi rasiée comme Davia, mais elle se retrouve au harem du sultan ottoman, donc à Constantinople, et c'est, disons, le point de départ de toute cette histoire. Cette idée de razzia barbaresque et de sultane, en réalité, c'est une vieille histoire pour moi. C'est quelque chose que j'avais en tête depuis très longtemps. J'ai des origines corses, ma mère est corse. On a toujours la maison de famille qu'on fréquente chaque année. Et je suis très attaché à ces racines corses. Et donc, dès l'adolescence, quand on fréquentait le village, la mer, c'était évidemment bien souvent l'été, j'avais découvert cette histoire des razzias barbaresques. Le village de ma mère a été razzié plusieurs fois à la fin du XVIe et au début du XVIIe siècle. Et très tôt, j'ai imaginé d'écrire un roman sur ce sujet, qui aurait été un roman vraiment historique. Bon, en réalité, ça n'est pas ce roman-là que j'ai écrit, mais malgré tout, dans le roman que j'ai écrit, on trouve ce roman-là, qui est écrit par un des personnages de l'histoire. Donc l'histoire, en réalité, elle ne se passe pas du temps des razzias barbaresques, elle se passe de nos jours, dans un village du Cap Corse, et il y a un fil conducteur. Peut-être que je révèle trop de choses, là j'avance un peu trop peut-être dans la conversation.
0: Non, mais c'est très très bien, je vous écoute.
3: Il y a un fil conducteur qui est un tableau fictif de Zurbaran qui n'est pas un peintre fictif en revanche, et ce fil conducteur me permet justement d'entretisser avec l'histoire du roman qui se passe de nos jours une partie de l'histoire de la Corse depuis le XVIIe siècle. Donc ça me permet de parler à la fois des razzias barbaresques, mais aussi de tous les Corses, et notamment des Cap-Corsins, qui sont partis en émigration en Amérique latine. Certains ont fait fortune et sont revenus et ont bâti dans le Cap-Corse.
0: Ont bâti des maisons magnifiques,
3: voilà, qu'on appelle les maisons d'Américains.
0: Des maisons à Pinot, par exemple, Mazinaccio, pour bien connaître cet endroit-là aussi.
3: Et ils nous ont laissé ce patrimoine qui est réellement aujourd'hui un patrimoine historique pour le Cap Corse. Et puis voilà, je parle aussi dans le roman du nationalisme plus récent, du banditisme. Donc j'essaie d'entretisser l'histoire de la Corse avec l'intrigue romanesque à proprement parler.
0: Une grande fresque à la fois historique, romanesque, où on baigne dans la Corse. C'est-à-dire que quand on rentre dans votre livre, on le lâche pas, on se demande ce qui va se passer, on rencontre la fille de cet oligarque en fuite dans le Cap Corse, c'est ça.
3: S'appelle Denise, oui.
0: Qui part avec dans les bras un tableau dans une toile, un tableau du peintre Zurbaran. Alors je ne sais pas si les gens connaissent Zurbaran. Vous avez peut-être regardé un petit peu qui il était. C'est un peintre espagnol contemporain de Velázquez.
3: Tout à fait.
0: Et elle part avec ce tableau. Et c'est une copie de ce tableau, en fait. C'est c'est pas tout à fait, vous me corrigez, hein, parce que
3: non,
0: c'est vous
3: c'est
0: qui
3: ça,
0: l'avez
3: c'est
0: écrit,
3: ça,
0: hein.
3: C'est ça.
0: C'est une copie de ce tableau, et elle part, et là, et il débarque en Corse, et ils arrivent là-bas, ils montent dans un village. Alors le nom du village n'est pas un nom. Vous l'avez imaginé, parce que c'est pas un nom corse,
3: c'est
0: pas
3: un nom
0: que je, Il existe ?
3: Alors non, en fait le village s'appelle Nocciolo,
0: oui.
3: Donc ça c'est un nom corse, hein. Alors Nocciolo c'est plutôt italien, en Corse on dit
0: oui, Nocciolo. Nocciolo, oui.
3: C'est ça exactement, le métier.
1: Les spécialistes.
3: Et la marine du village s'appelle Saint-Matour en version francisée, mais je précise dans le roman que le nom corse est Saint-Matouri. Voilà.
0: Oui.
3: Bon, en réalité, ces deux villages sont fortement inspirés de ce que je connais bien, des villages que je connais bien dans le Cap Corse. Mais simplement, j'ai un peu outré, disons, le contraste entre le village de la montagne et la marine, parce que ça, c'est vraiment la façon dont le Cap Corse et les villages du Cap Corse sont organisés, c'est-à-dire qu'il y avait le village dans la montagne, et ce village dans la montagne avait un débouché maritime pour pouvoir exporter ses productions, bien souvent des productions de cédrat notamment. De vin et c'est resté jusqu'à aujourd'hui. Simplement aujourd'hui le rapport entre le village et la marine s'est inversé, puisqu'évidemment les villages se vident, ça c'est le cas dans toute la France, au profit de la marine qui elle trouve une forme d'activité économique dans le tourisme, le tourisme balnéaire, la plaisance, etc. Et donc moi j'ai outré ce contraste en faisant du village de la montagne vraiment un hameau en voie de désertification, et en faisant de la marine une grosse marine avec un port de plaisance, avec des bateaux de pêche, etc.
0: Voilà. Donc on sent très bien dans votre livre que vous n'êtes pas ce qu'on appelle en Corse un pinsuto.
3: Ah ben oui, alors mes cousins diraient que je suis un demi-pinsuto parce que mon père n'est pas corse, comme mon nom de famille l'indique. Mais en tout cas, je connais bien cette terre, j'y suis très attaché, j'y ai non pas vécu, mais en tout cas je l'ai beaucoup fréquenté, je continue de beaucoup la fréquenter.
0: Alors on a tout le parcours de cette... dans le maquis corse, là, il y a cette arrivée dans ce village. Ils arrivent, donc ils ont quitté
3: Istanbul.
0: Ils arrivent là comme des pauvres, quoi. Ils sont complètement, on dirait aujourd'hui des émigrés. Mmh. Ils débarquent en Corse et ils vont monter dans ce village des rencontres. Et là, ils rencontrent des gens. Ils rencontrent la population. Ils rencontrent des gens qui les accueillent et une maison. Et une maison qu'ils vont délabrer, qu'il avait habité, c'est ça ?
3: Alors, c'est sa maison de famille,
0: c'était
3: en réalité,
0: famille.
3: Où ont habité ses grands-parents, arrière-grands-parents, mais dont il a hérité, d'abord par sa mère, qu'il a continué à fréquenter avec sa mère quand il était adolescent, comme maison de vacances. Simplement, la maison, elle a été fermée il y a 40 ans. Lui n'a plus fréquenté la Corse parce que c'est un universitaire spécialiste du monde turc, donc il a beaucoup beaucoup voyagé, il n'avait pas vraiment le temps ni l'envie de retourner en Corse, et donc cette maison est restée fermée pendant 40 ans. Simplement là, il fuit Istanbul avec Deniz dont le père, qui est un richissime oligarque turc d'origine azérie, vient d'être mis en prison par... le pouvoir d'Erdogan, et elle doit se cacher. Elle doit partir, elle doit se cacher parce qu'elle ne sait pas quelles sont les intentions du pouvoir turc, si elle risque d'être arrêtée elle-même, on risque de faire main basse sur les avoirs de son père. Donc voilà, elle a besoin de fuir et de se cacher. Et il se trouve que cet universitaire français, corse, avait des rapports avec son père, pour différentes raisons qu'on découvre au fur et à mesure du roman. Et voilà, il y a cette opportunité, cette maison qui est restée fermée pendant 40 ans, qui forme une cache formidable pour ces deux fuyards.
0: Voilà, alors il y a la relation avec les habitants de ce village qui les accueille comme on peut accueillir en Corse au
3: fraîchement.
0: Au début. Fraîchement, comme on peut être accueilli en Corse au début, très, très fraîchement, très là. Et puis la relation va s'installer.
3: C'est ça, c'est-à-dire que quand je dis fraîchement, les Corses sont réputés pour leur hospitalité, mais l'hospitalité des Corses, elle est corrélée avec c'est un peuple fier, ça je l'apprendrai à personne, et elle est corrélée avec le respect qu'on témoigne aux Corses et à la Corse, c'est-à-dire que j'entends pas défendre ici des pratiques non défendables, mais en tout cas en Corse on est bien accueilli si on fait en sorte de l'être.
0: Voilà. Ah ben je vous confirme ça pour avoir fait moi-même un livre sur la Corse, Éternelle route Corse, là j'ai été accueilli partout dans des des endroits formidables, dans des villages où on m'a fait partager les repas, on m'a fait découvrir la Corse. Et tout dépend de la manière dont vous êtes avec la avec le Corse, quoi. Si vous arrivez en terre conquise comme un Parisien qui arrive, alors là ils aiment pas trop.
3: C'est ça.
0: Mais quand vous êtes proche d'eux, l'accueil est fantastique.
3: Tout à fait. Ben voilà, c'est exactement ça. Alors dans ce village, bon, déjà j'ai dit, il est en voie de désertification, donc il ne reste pas grand monde en réalité. Il y a une quinzaine de personnes qui habitent, en tout cas à l'année, dans le village, dans le hameau de la montagne. Il y a beaucoup plus de monde dans la marine. Et la façon dont j'ai construit ces personnages, chacun représente un certain rapport à la Corse en réalité. C'est-à-dire que mon livre ne parle, enfin parle beaucoup de la Corse, mais je veux dire, mon livre parle surtout de la diaspora, c'est-à-dire des Corses qui ont quitté la Corse. Ça, j'ai pas eu besoin d'aller chercher loin cette idée. Moi, ma mère, ils étaient 9 frères et sœurs dans la famille, même 10, il y en a un qui est mort en bas âge. Et sur les 9, ben, il y en a 8 qui ont quitté la Corse, il y en a un qui est resté en Corse.
0: Et ça, ils sont revenus en Corse après ?
3: Alors, ils ont continué à la fréquenter toute leur vie, et puis certains s'y sont réinstallés pour la retraite. Mais enfin, il y en a quand même 8 qui sont partis, et ça dit quelque chose de la Corse et de l'histoire de la Corse, parce que c'est évidemment pas propre à ma famille, et puis c'est d'ailleurs pas tout à fait propre à la Corse. On peut observer la même chose dans les villages italiens, par exemple. Voilà, il y a eu une très forte émigration des Corses. Beaucoup sont partis dans les colonies. Il y a une chose qu'on sait peu, mais c'est que un quart du personnel colonial, en tout cas de la hiérarchie coloniale dans les colonies françaises, était composé de Corses. Un quart, alors que la Corse, c'est 300 000 habitants. Donc ça, c'est quand même très frappant. Donc beaucoup de Corses sont partis dans les colonies. Certains sont partis en Amérique, un peu plus tôt. Ça, c'est plutôt à la fin du 19e siècle. Et puis beaucoup sont partis sur le continent. Et donc moi, j'ai construit mes personnages dans ce village à partir... Enfin, comment dire certains ne sont jamais partis. Ils sont là. D'autres sont partis du village, mais se sont installés dans la ville d'à côté, à Bastia en l'occurrence. D'autres sont partis, mais sont revenus. D'autres, ce sont leurs grands-parents qui sont partis. Et puis, au bout de cette histoire, il y a Denise, donc le personnage principal, qui semble-t-il descend d'une sultane qui aurait eu des origines corses.
0: Voilà. Alors là, le livre, l'énigme va monter. Il y a ce tableau, il y a ces recherches. Comment vous avez travaillé pour avancer comme ça? C'était de l'imagination pure, vous avez...
3: Alors bon, moi dans tout ce que j'écris, je me documente toujours beaucoup.
0: Oui,
3: c'est d'ailleurs un gros enjeu de mon écriture, parce que c'est une fois qu'on s'est beaucoup documenté, on a envie de tout dire, mais évidemment ça n'est pas possible, et non seulement ça n'est pas possible, mais ça n'est pas souhaitable. Donc il faut arriver ensuite à digérer suffisamment toute cette documentation pour qu'il n'en reste au fond dans le roman que l'écume, qu'elle vienne comme ça nourrir, donner une coloration au roman, mais qu'elle ne vienne pas peser dans la narration. Et donc c'est un travail de tamisage très fin à faire pour que pour nourrir l'intrigue sans effrayer le lecteur. Je crois pas l'avoir fait. Je pense que c'est un roman qui est très très romanesque. Et comment j'ai travaillé? Je me suis beaucoup documenté. Bon, j'ai aussi voulu essayer de retrouver, et ça c'est pas du tout de l'ordre de la documentation, mais mes émotions intimes.
0: Vous avez une sensibilité corse, on la ressent dans le texte, dans l'écriture, où je le disais tout à l'heure, on sent le maquis, quoi,
3: Oui, voilà, c'est ce que j'allais dire, c'est-à-dire que j'ai essayé de retrouver mes émotions intimes d'enfant, d'adolescent, plus récente, de personnes qui a fréquenté la Corse, qui aime la Corse, tout simplement. Et au fond, ce travail de documentation, pour moi, ça a été une façon de retrouver aussi mes racines corses, mais par un autre angle, par l'angle de l'histoire et de la littérature. Et au fond, ça a été une conjonction un peu tardive entre ce qui était vraiment du ressort du vécu dans l'île, et puis ce qui était du ressort du travail bibliographique.
0: Alors Denise, elle transporte cette toile qui est une copie. Alors il faut dire que la sultane était d'origine corse et a été séquestrée, je ne sais pas comment le dire, par les...
3: Les Barbaresques.
0: Par les Barbaresques, là, et elle repart sur les traces de sa, de son ancêtre pour retrouver cette toile. C'est un peu ça que...
3: C'est ça. Alors, il faut dire Denise et non pas Denise.
0: Denise.
3: Je le dis parce que, ma mère s'appelle Denise et ça n'est pas un hasard si le personnage s'appelle Denise. Mais,
1: on a compris
3: c'est donc,
1: que la sultane
3: voilà,
1: était la maman.
3: Denise. Denise, voilà, c'est le prénom turc. Et Denise, c'est le prénom français. Denise en turc, ça veut dire la mer, tout simplement. Ah. Et je le dis à un moment donné dans le livre, c'est la
2: mer maritime.
3: La sultane a été nommée Denise quand elle est arrivée à Istanbul parce qu'elle venait de la mer. Voilà.
2: Et la mer maritime, attention.
4: Ouais.
2: Pas la mer, la mer.
3: Oui, tout à fait.
2: Père,
3: pardon,
2: hein,
3: pardon.
4: Moi, j'étais parti sur.
2: Excusez-moi, je suis un peu turquisant. Oui, effectivement, et la mer Noire au nord de la Turquie, donc c'est la Kara Deniz.
3: Exactement.
0: Par exemple. Oui, bravo, on en parlera après alors.
3: Donc, j'ai perdu le fil de la question entre temps.
0: Mais la sultane d'origine corse a été capturée par les Turcs.
3: Et Deniz retrouve cette histoire. Voilà. Deniz reconstruit cette histoire, c'est-à-dire que Deniz, bon, elle, c'est une jeune fille, hein, elle a moins d'une vingtaine d'années quand elle arrive dans le village, et au fond, cette histoire, cette vieille histoire de sultane dont elle descendrait par sa mère, qui intéressait beaucoup son père à elle, parce que le père, lui, c'est un homme de pouvoir, un homme d'argent, et cette histoire de sultane l'intéressait. Mais en revanche, la fille, elle, bon, s'était jamais trop penchée là-dessus, et puis se trouve qu'elle arrive dans ce village, qu'il y a un contraste fort, je m'amuse d'ailleurs du contraste entre cette jeune fille qui vient d'Istanbul, donc une très très grande ville, très urbaine, et puis ce village qui est un peu déshérité. J'inverse un peu le préjugé habituel qui est que c'est plutôt les gens du nord, des pays du nord, qui sont des urbains et qui vont regarder d'un peu haut les personnes des pays du sud. Là, c'est le rapport qui est inversé. Donc, elle arrive dans ce village, elle n'a pas grand-chose à faire, elle est un peu désœuvrée. Et donc, petit à petit, elle se prend de passion pour l'histoire de cette sultane et elle cherche à la reconstruire. Et en même temps qu'elle cherche à reconstruire l'histoire de la sultane, elle cherche à reconstruire l'histoire du tableau, puisque le fil conducteur,
0: ce tableau qui représenterait le baptême du fils, c'est ça?
3: Tout à fait, c'est ça qui est sulfureux, c'est que le sultan ottoman, il est non seulement le sultan de l'Empire ottoman, mais il est également le calife de l'islam à l'époque, et donc on dit que, ça, le roman ne tranche pas sur la vérité de cette légende, mais on dit que cette sultane aurait en secret... Donc, conserver au cœur le christianisme, puisque, évidemment, les sultanes étaient musulmanes. Hein. Toutes ces jeunes filles qui ont été radiées et envoyées dans les harems, elles étaient converties à l'islam, de gré ou de force. Et elle serait restée chrétienne dans son cœur et elle aurait baptisé en secret son fils, donc le sultan, le calife de l'islam. Et les jésuites s'emparent de cette histoire et en font un argument de propagande, en quelque sorte, d'où le tableau, puisqu'en fait, le tableau est commandé par les jésuites à Zurbaran, au départ, le tableau initial, celui qui est à l'origine de tous les autres, parce qu'ensuite, ce tableau va être copié à plusieurs reprises pour pouvoir inonder les églises et les collèges jésuites d'Europe et du Nouveau Monde.
0: Voilà, alors la suite après. Alors comment elle avance là? Ils sont dans le village, ils construisent... Ils reconstruisent l'habitation où ils sont, les lozes, ils sont en train de là. Alors comment ils avancent dans cette recherche?
3: Alors voilà, effectivement,
0: je vous laisse le dire.
3: Quand ils arrivent dans cette maison, bon, ils se rendent compte que le toit s'est effondré, donc effectivement, il y a un peu de travail à faire. Denise d'ailleurs prend goût à ce travail de ses mains, ce qui fait que non seulement elle va aider Maxime à reconstruire le toit, mais surtout elle va se mettre à
0: Maxime, qui est son compagnon, qui est parti avec elle,
3: l'universitaire turc.
0: Voilà.
3: Et elle va se mettre aussi à dessiner un jardin oriental dans le maquis au-dessus du village, ce qui va beaucoup l'occuper et ce qui va être en fait le point de départ de son lien avec la sultane, le tableau et la volonté de reconstituer cette histoire. Alors évidemment, ils sont dans le village, ils ne bougent pas du village, donc...
0: Ils sont cachés, là.
3: Voilà.
0: Ils sont, ouais.
3: Reconstituer l'histoire de ce tableau en restant là, c'est un peu compliqué. Simplement, il se trouve que le père de Denise avait commencé ce travail-là, puisque lui, je l'ai dit, c'était un peu amouraché de ce personnage de Sultane, et il se trouve que le père a perdu sa femme tôt, la femme qui est donc la mère de Denise, et c'était cette mère de Denise qui descendait de la sultane, donc finalement s'intéresser à la sultane, pour le père, c'est aussi une façon de garder la mémoire de sa femme. Donc ils ont quand même comme ça des éléments qui viennent du père, sur lesquels ils vont pouvoir travailler. Évidemment, ils utilisent désormais l'Internet mondial, il n'y a pas besoin d'être à Paris pour le faire, et ils vont entamer petit à petit une correspondance avec le père qui est en prison à Istanbul, mais qui va finir par être autorisé par les autorités turques à communiquer avec sa fille. Et donc c'est dans cette relation avec le père, le travail qui a été fait par le père et puis les ressources du web mondial, que petit à petit ils vont reconstituer l'histoire de la sultane et du tableau, sachant que l'enjeu de tout ça, c'est de retrouver l'original. C'est-à-dire que eux, ils ont une copie dont la famille a hérité depuis fort longtemps. C'est la copie avec laquelle
0: Denise arrive dans
3: le village. Mais
0: qu'elle ne quitte pas, elle est toujours avec elle. Cette copie, elle la garde précieusement.
3: Il y a d'autres copies, je l'ai dit, dans des églises et jésuites. Mais eux, ils sont à la recherche de l'original. Cet original, il serait parti au Nouveau Monde, dans un couvent du Pérou. Il serait peut-être revenu du Pérou au moment où les jésuites sont chassés d'Amérique latine. Et il se trouve que les jésuites, et ça pour le coup je ne l'ai pas inventé, au moment où ils quittent l'Amérique latine, c'est toute l'histoire du film Mission qui a obtenu la Palme d'Or dans les années 80 ou 90 à Cannes. Les jésuites sont... Par la volonté des couronnes européennes, les Espagnols, les Portugais, les Français, et puis en liaison avec le Saint-Siège, ils sont chassés, expulsés des terres d'Amérique latine. Et au moment où ils sont chassés, ou donc ils rejoignent Rome, ils font un détour par la Corse. Ils s'arrêtent en Corse. Voilà, j'ai utilisé cette petite anecdote historique pour ensuite imaginer ce qu'avait pu devenir le tableau original.
0: Alors moi, je reviens un peu sur la construction qu'ils font dans ce village. Et je vous cite, désormais local au milieu des ruines, ça a été la première idée de Denise, je prononce bien, de Denise. Dans un jardin, il faut de l'eau. Le site qu'elle a choisi est parfait. Une vaste terrasse plane, l'ombre des chênes lièges, le cachet des vieux murs abattus, mais il manque essentiel l'eau. C'est tout à la fois un symbole, l'esprit vital, une nécessité pour les plantes qu'elle veut faire pousser ici, un élément de décor aussi, y compris sonore. Donc là, elle a énormément construit, ils ont reconstruit le village, quoi. Ils ont construit la maison, la plantation,
3: c'est au-dessus du village,
0: tout à l'heure,
3: c'est le jardin oriental
0: au-dessus, voilà.
3: Et ça, j'étais attaché à cette idée parce que le roman est aussi une réflexion sur l'émigration, l'exil. On n'a pas l'habitude de parler de l'émigration française puisqu'on se vit plutôt comme une terre d'immigration. Mais de fait, il y a eu une émigration française moins importante que l'émigration italienne ou espagnole, par exemple. Mais il y a quand même un certain nombre de Français dans certaines régions, donc en Corse, dans le Pays Basque, dans les régions de montagne généralement, qui sont partis souvent en Amérique latine ou aux États-Unis. Et voilà, le roman est aussi une réflexion sur l'exil. Et dans le cas de Denise, l'exil, c'est d'avoir quitté Istanbul et de se retrouver en Corse. Et ce jardin oriental est une façon pour elle, quand même, de cultiver ses racines.
0: Et on sent le retour de ces exilés en Corse, parce que quand on va dans le Cap, notamment, il y a ces maisons qui ont été construites magnifiques. Quand je pense à Pinot, par exemple, où il y a des maisons anciennes magnifiques, là. Mmh. Il y a les tombeaux aussi qui sont avec des citations sur les gens et tout, sur ces routes, là.
3: Il y a une architecture des tombeaux extraordinaire.
0: Extraordinaire. Oui. Donc là, et on ressent tout ça dans votre livre. On ressent tout ça dans le livre. Alors, on va pas raconter la fin.
3: Non,
0: parce
3: il faut pas
0: que,
3: tout dire.
0: Sinon, cher ami lecteur, La Sultane Corse, je vous le conseille vivement. Ce sera probablement un des grands livres de l'été. Le Figaro ne s'est pas trompé cette semaine parce qu'ils ont fait un magnifique article sur le livre, donc bravo.
3: C'est vrai.
0: C'est un livre, on pourrait en parler pendant des heures parce qu'il y a des descriptions de paysages, il y a des lieux, il y a des choses qui se passent, des intrigues, là. C'est un livre vraiment remarquable.
3: Merci.
1: Moi, je trouve très intéressant parce que j'ai aussi une maison en Corse, dans le Cap, justement. Vous saurez tout. Et en fait, je trouve que c'est presque un document. Parce qu'il y a finalement peu de choses sur l'histoire de Corse. Donc, c'est très intéressant. J'apprends plein de choses. Je suis là depuis longtemps. Je viens ici, voilà, en Corse depuis. Je suis toute petite puisque ma maman aussi avait des ascendances. Et du coup, je trouve que c'est presque un document.
3: Oui, alors ce que j'ai essayé de faire...
0: Un document historique en tout cas. Hein.
1: Justement,
0: oui. Oui, oui.
3: Il se trouve que y a une forte actualité culturelle en Corse. Hein. C'est vrai que depuis quelques années, ça a commencé avec la musique hein, qui a beaucoup rayonné. Hein. Je veux dire, les Mouvrines, ils ne sont pas connus qu'en Corse désormais. Et puis maintenant, ça se manifeste dans la littérature, dans le cinéma, dans les séries télé. Il y a vraiment une forte actualité culturelle corse. On pourrait d'ailleurs analyser les raisons de ça. Mais bien souvent, les fictions corses, que ce soit les romans ou le cinéma, encore plus les séries télé, s'attachent à deux choses, le nationalisme et le banditisme, qui sont des choses réelles, je veux dire, qui a, comment dire... imprime fortement la Corse contemporaine, mais évidemment, ça ne résume pas la Corse, ça n'est pas moi le rapport que j'ai pu avoir avec la Corse à travers ma famille, et je voulais parler d'une autre Corse, justement, donc la Corse des Corses qui ont quitté la Corse, la Corse de l'émigration, mais pas seulement, l'histoire corse de manière plus générale, en remontant à des périodes plus anciennes, voilà.
0: Magnifique. Alors, on est tous corses ici, parce que moi, j'ai ma grand-mère.
3: Formidable.
0: Ma grand-mère, qui est d'un village qui s'appelle Piedigrigio, pas loin dans la Balagne, là-haut, voilà, quoi. Donc, je vais régulièrement en Corse, et puis, comme je le disais, j'ai écrit tout un livre, sur la Corse, sur les routes corses que j'ai parcourues à nombreuses reprises. Pas en vélo, mais beaucoup en moto, c'est-à-dire aller voiture, en voiture et tout. Et la Corse, pour moi, c'est une terre magnifique, quoi. C'est un, voilà. Et ce livre, moi, je suis admiratif parce que vous avez bien traduit, je dirais, l'esprit corse, l'ambiance corse, la musique corse et tout. Et d'ailleurs, on va enchaîner avec, un petit bobino qu'on va passer là de pub et après, on écoutera un peu de chant corse.
3: Ah, formidable.
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0: Eh bien, voilà un chant corse pour illustrer un petit peu vos propos, Julien. Julien Donati, l'auteur de La Sultane Corse aux éditions du Rocher, qui vient de sortir. Lisez le Figaro et ça va vous donner envie de le lire si vous n'avez pas tout compris ce qu'on vous a dit. Mais je peux vous dire que c'est un magnifique livre et ça sera un des best-sellers, je le souhaite, de l'été.
1: Merci.
0: Voilà. Alors là, on accueille aujourd'hui Florian Coupé. Alors Florian Coupé, moi je suis ébahi, épaté, parce que il a effectué deux grands voyages à vélo. Il est polytechnicien, ambassadeur du scoutisme.
1: Exactement.
0: J'étais scout aussi, lito et scout, donc on se retrouve là aussi. Chasseur alpin, ingénieur. Et a quitté la vie sédentaire pour des grands voyages à vélo.
1: Exactement. Exactement.
0: Avec votre femme.
1: Alors ça, c'était il y a
0: mon le premier voyage.
1: Il y a une dizaine d'années, effectivement, c'est ce que j'ai appelé ma route du Sud. Et donc, c'était avec ma compagne de l'époque, qui plus est. Donc c'est un voyage d'un an, à ce moment-là, un voyage initiatique, donc à travers les Balkans, à travers la Turquie, à travers l'Iran. À travers les Indes, la Birmanie, donc c'était avant le coup d'État qui a eu lieu ouais. en 2019, si je ne me trompe pas. Donc à ce moment-là, la Birmanie s'ouvrait un petit peu et on n'est pas beaucoup à avoir eu l'opportunité de traverser ce pays par la terre à vélo. Et donc j'ai eu cette chance en 2015. Et après, on avait terminé en Asie du Sud-Est. Et la Birmanie, effectivement, c'était un peu le climax, le sommet de mon premier voyage, parce qu'on n'était pas beaucoup, parce que c'est un pays merveilleux. Ça venait après l'Inde. Et en fait, quand on traverse à vélo en Inde, c'est quand même assez...
0: Vous êtes reparti par la Thaïlande après, non ?
1: Oui, après, on est reparti par la Thaïlande.
0: Exactement,
1: ouais,
0: ouais.
1: Ouais, effectivement. Mais là, nous, on arrivait d'Inde, et l'Inde à vélo, c'est assez... c'est une attaque sur les cinq sens, on va dire. C'est assez intense au niveau sensoriel. Et après, on arrive en Birmanie. Et là, en Birmanie, on passe de l'hindouisme au bouddhisme. On passe vraiment une frontière de civilisation. Mais le jour même, on passe la frontière. Et là, c'était beaucoup plus calme. Un sentiment aussi de sécurité par rapport à
0: l'Inde, notamment.
1: Voilà, où c'était quand même pas forcément évident tout le temps. Donc vraiment, une traversée assez extraordinaire. En revanche, une dictature. On avait eu quand même certains déboires avec les autorités, parce qu'à ce moment-là...
0: Ouais, toujours compliqué.
1: Comme on est à vélo, en fait, on est autonome. Et ça, les dictatures n'aiment pas les voyageurs autonomes.
0: L'Inde à vélo. Moi, je l'ai fait à moto. Oui. Je suis monté... j'ai fait la route la plus haute du monde. Je suis monté à 6000 mètres à moto au col de Kardungla, au-dessus, etc. J'ai été effrayé en Inde. Parce que rouler... Je ne sais pas si vous partagez ça, mais rouler en Inde, quand je suis arrivé là-bas... C'est du grand n'importe quoi.
1: Ah bah, tout à fait. Tout
0: et quand
1: à
0: vous
1: fait.
0: Êtes à moto, à l'Inde, Paris, c'est un, c'est magnifique.
1: Ah bah, tout à fait. Tout à fait. Alors l'Inde, effectivement, c'est assez chaotique. Après, justement, comme c'est chaotique, c'est un peu lent, on va dire.
0: Oui.
1: Et du coup, on arrive à se faufiler et on a le temps de réagir par rapport au trafic assez anarchique. Moi, ce qui m'a marqué aussi en Inde, et en fait, ce contraste aussi avec la Birmanie, c'est que j'ai vu très peu de conductrices, notamment parce qu'il y a beaucoup de deux roues et il y a beaucoup de triporteurs.
0: Oui, oui, oui.
1: Mais je crois qu'en Inde, vraiment,
0: ils sont trois ou quatre sur une Vespa.
1: Plusieurs semaines de voyage sur les routes en Inde, j'avais dû voir peut-être deux ou trois conductrices. Et arrivé en Birmanie, on en voit partout, c'était vraiment une différence civilisationnelle qu'on a ressentie à ce moment-là.
0: Triste de voir ce que devient la Birmanie aujourd'hui.
1: Oui, effectivement, là, depuis le coup d'État, là, il y a une guerre civile qui était déjà présente quand on y était sur les périphéries. Donc, la Birmanie, c'est un pays, on va dire qu'il y a la plaine centrale avec le pouvoir central qui est depuis de toute éternité, j'ai envie de dire, en conflit avec ses périphéries montagneuses. Là, ça s'est accéléré. Donc, j'ai pas regardé dernièrement quelles étaient la carte, on va dire, des hostilités, je sais que c'est devenu
0: abominable.
1: Un pays complètement chaotique. C'est un voyage qu'on peut plus faire aujourd'hui.
0: Alors, qu'est-ce qui vous a donné envie? C'est le 27e BCA qui vous a donné envie d'aller de circuler, la montagne, le métier de chasseur alpin?
1: Oui, puis je dirais qu'il y a aussi peut-être...
0: Avec la devise du 27e BCA, vous la connaissez?
1: Oui, vivre libre ou mourir.
0: Vivre libre et mourir, toujours à l'affût.
1: Évidemment, évidemment. Ça vient de plein de choses, ce récit. Je pense qu'il y a un rapport à l'enfance également, il y a un rapport... au récit d'aventure qu'on lit quand on est enfant, qui sont transcrits pour moi quand j'étais plus jeune aussi dans le scoutisme, qu'il y a un lien évident, on va dire, entre littérature et aventure. qu'on retrouve à différentes époques. Et après, bah, j'ai tâché de développer ça comme adulte, donc en étant officier de réserve chez les chasseurs alpins, et également donc dans ces parenthèses que je m'offre, voilà, tous les 10 ans à peu près, on va dire, donc cette route du sud, et bah en 2023 cette route du nord, où en fait justement la boucle était un peu bouclée, puisque là
0: c'est allé jusqu'en Corée.
1: On est allé jusqu'en Corée, donc là c'était une trajectoire par le nord de l'Himalaya. Il y a ce gros pilier dont vous parliez, que vous avez parcouru en moto. Voilà, moi j'ai plutôt préféré le contourner une fois par le sud il y a 10 ans et une fois par le nord. Et c'était pour aller en Corée où se déroulait le Jamboree, donc le rassemblement international du mouvement scout.
0: Du scout, ouais.
1: Qui se déroule tous les 4 ans comme les Jeux Olympiques. Et c'était une manière de renouer avec ce qui m'a construit, et de renouer avec cette grande geste des aventures qui ont existé et qui existent encore de par le monde, qui sont forcément rares, puisque
0: pour c'est rassurant.
1: Voilà, parce que pour se lancer, il faut quand même avoir certaines prédispositions, et forcément c'est pas forcément donné à tout le monde, mais le mouvement scout, c'est un mouvement d'éducation par la nature et par l'aventure, qui, dans un monde de plus en plus urbanisé, vise quand même à reconnecter à la nature et à un peu d'audace pour la jeunesse du monde entier. Et donc, de tout temps, il y a eu des jeunes adultes, justement, qui se lançaient dans des expéditions comme ça. Et donc, nous, on voulait relancer ça, notamment après le Covid, qui nous a quand même tous un petit peu enfermés dans nos appartements, où la jeunesse a forcément subi cet enfermement de manière assez forte, qui a peut-être un peu réduit les imaginations de beaucoup de jeunes. Et du coup, nous, on se disait, bah voilà, il faut relancer ça. On va aller en Corée à vélo depuis la France, et on va s'inscrire dans cette grande geste des expéditions.
0: Moi, j'ai lu votre livre, incroyable, incroyable. Dites-moi, petite question. Vous avez commencé le livre par ce qu'on appelle un prolégomène.
1: Oui.
0: C'est vous qui avez choisi ce mot ?
1: C'est moi qui ai choisi ce mot.
0: Voilà, parce que je posais la question autour de moi, et les gens disent, mais c'est quoi ? C'est une préface ? C'est un truc ? Alors je leur ai expliqué que c'est une longue introduction utile pour comprendre et apprécier l'ouvrage.
1: Tout à fait.
0: C'est ça, hein ? On est d'accord.
1: Exactement. Voilà. C'était la préparation, et comme le dit Joseph Kessel, les grands voyages ont ceci de merveilleux, que l'évasion commence dès la préparation. On ouvre les atlas, on commence à consulter les cartes, et on est déjà parti dans la tête.
0: Exactement.
1: En fait. Et c'est évidemment
0: on est d'accord.
1: Important de le raconter dans le livre.
0: Et c'est vrai que quand j'ai commencé Prolégomène, alors mon vieux souvenir, moi j'ai été éditeur, j'ai dirigé la maison Larousse, donc je me suis dit, Prolégomène, mais je connais, Prolégomène c'est quoi, c'est... Je vais vers mon dictionnaire et je vais aller voilà. Non, c'est... Alors vous préparez votre voyage longtemps à l'avance ou pas?
1: Je dirais que l'idée surgit justement pendant les confinements. Donc je regarde un peu les actualités, je vois que en 2023 donc ce sera en Corée. Je regarde la route entre la France et la Corée, je vois que
0: la route, alors les cartes routières.
1: Je regarde sur internet. Surtout, on va dire sur les grands atlas qui existent. Et bon, l'idée évidemment au début c'est de tracer une route très générale à ce moment-là. Donc là. Bon, je regarde, je vois le Caucase, je vois l'Asie centrale, je vois la Mongolie. Là, je me dis, ah, là, il y a quand même quelque chose à faire. Là,
0: oui,
1: il y a une belle route.
0: Pas vraiment national, là.
1: Non, il n'y a pas vraiment national. On est dans des coins qui sont pas très touristiques, où justement l'aventure vaut le coup d'être vécue. Quoi, il y a une belle histoire.

0: Et bah quand on avait été ensemble chef de patrouille et chef de troupe dans la troupe scout, voilà, on avait mené tambour battant la troupe et je savais que c'était un équipier sur lequel je pouvais compter, qui était assez, qui avait le
1: Vous
0: même
1: les
0: esprit.
1: avez
0: Voilà.
1: complètement convaincus. Il y avait Antonin et Pierre,
0: Oui,
1: hein?
0: et après on a recruté Pierre,
1: Et
0: qu'on connaissait
1: Pierre.
0: aussi,
1: Ouais. Un scout aussi.
0: qui, ouais, exactement. J'avais été son responsable sur le temps d'un camp d'été, simplement. Je le connaissais un peu moins, mais c'est comme ça que s'est construit
1: Ils ont été
0: notre.
1: convaincus tout de suite.
2: Il a failli avoir une jeune femme aussi.
0: Et effectivement, mais j'aurais voulu, ça c'est, j'en parle aussi dans les prolégomènes, justement. J'aurais bien aimé qu'on soit quatre et qu'il y ait une jeune femme dans l'aventure, parce que justement, ça aurait apporté un peu de diversité. On raconte dans le livre aussi certaines engueulades qu'on a pu avoir dans notre équipe. Peut-être qu'avec une jeune femme, on aurait pu avoir quelque chose d'un peu différent. Aussi parce que tout simplement sur la route, quand on rencontre différentes familles, il y a certains systèmes familiaux, certaines cultures où on a toute une sphère qui nous est un petit peu cachée parfois quand on voyage avec une équipe de trois mecs. Et aussi parce que les femmes sont tout à fait capables de vivre ces aventures. Et en fait, on n'a pas trouvé de quatrième, homme ou femme. À un moment, j'étais en contact avec une jeune femme qui, à mon avis, aurait fait une super équipière, mais elle a eu connaissance trop tard du projet, et du coup, elle était déjà engagée dans une
1: Alors, je vais vous faire une
0: dans autre chose.
1: confidence. Mon dernier raid en moto, on est parti, on est trois motards, et on a convaincu une jeune femme de venir avec nous, qui était une motarde. Moi, j'avais un peu testé parce que j'avais beaucoup de motos, voir si elle tenait la route, et ça a été fantastique. Fantastique.
0: Évidemment, évidemment. Et donc du coup, voilà, on n'a pas de.
1: Ça a mis une ambiance, ça a mis un. Il y avait autre chose, quoi.
0: Voilà. Mais du coup, on n'a pas d'équipière, mais j'espère que les jeunes femmes sont présentes dans ce livre, parce qu'on a forcément fait beaucoup de rencontres, on a vu beaucoup de responsables scouts qui nous ont aidés. Et donc, on parle aussi d'autres expéditions qui existent, et on se rend compte que la plupart des expéditions depuis la création du scouting sont quand même essentiellement des expéditions masculines. Mais justement, la dernière dont on parle, c'est une équipe de Polonais qui font régulièrement des expéditions comme ça, et qui eux, pour le coup, comme ils ont, on va dire, l'expérience, qui remettent le couvert tous les 4 ans, eux recrutent beaucoup plus d'équipières, d'aventurières dans leurs équipes.
1: Florian, alors la préparation du voyage, il y a le vélo.
0: Oui.
1: Parce que moi, je vois quand je pars en moto déjà, quand j'ai fait tout l'Himalaya, on trouvait pas d'essence, les sacoches. Enfin bon, c'était nous, c'était la moto, couché sous la tente dans des yourtes et tout. Mais et là, le vélo, comment vous faites pour le matériel? Parce qu'un vélo, c'est quand même pas. Puis il faut pédaler.
0: Ah oui,
1: le poids.
0: Effectivement,
1: le poids.
2: Électrique.
0: Effectivement. Bah là, non, pas de vélo électrique, parce que rechargé dans la steppe, on a essayé de brancher la batterie sur un caillou, mais ça n'a pas marché. Donc là, oui, vélo 100%. Mécanique. Donc après, bon, il y a toutes des considérations à prendre sur la solidité du vélo, sur un vélo qui soit adapté au vélo de cyclo-voyage. Après, c'est l'équipement. Donc là, on compte les vêtements, on mutualise beaucoup, et on commence déjà à avoir des débats au sein de l'équipe, justement sur le poids emporté. Sur l'équipe, justement, l'expérience parle un petit peu, et j'ai mis un peu de temps à convaincre mes camarades. L'expérience est rentrée assez vite, on va dire, c'est-à-dire que quand on a commencé nos premiers tours de roues en Europe, ils se sont rendus compte qu'il y avait quand même pas mal de choses inutiles qui pouvaient renvoyer chez eux et qui leur feraient quand même un peu plus un sac un peu plus léger. Donc ça, c'est vraiment le grand sujet, et le poids. Et après, finalement, c'est pas le sujet le plus difficile à mener. Après, le sujet, c'est de trouver la route, parce que quand on veut traverser l'Europe et l'Asie, quand on veut aller à l'autre bout du continent,
1: avec tous les obstacles qu'on trouve sur la route,
0: tous les obstacles de relief, de climat et la géopolitique
1: qui peut changer
0: qui
1: entre
0: peut
1: le
0: changer
1: départ,
0: entre
1: le
0: temps,
1: ou derrière, quoi.
0: Et forcément, en fait, on se dit c'est très vaste, l'Asie, il y a plein de routes possibles, mais en fait, par rapport à toutes les contraintes qui peuvent exister quand on veut y aller à la force musculaire, et ben on se retrouve parfois avec une route assez réduite et des obstacles assez importants à lever.
1: Dans le livre, vous dites c'est le premier coup de pédale qui compte. Ça m'a beaucoup amusé.
0: C'est-à-dire qu'il faut oser se lancer.

0: Alors, c'est important de préparer, c'est important d'avoir pensé à différentes choses, mais parfois il faut, si on veut tout être, avoir tout préparé, on part jamais. Au bout d'un moment, il faut avoir surtout fait le choix.
1: Donner le top
0: de
1: départ,
0: laisser sa vie,
1: et demain,
0: son...
1: ça y est, voilà. C'est parti.
0: De rendre son appart, de laisser la voiture en garage quelque part. Pour moi, c'était de mettre en parenthèse mon emploi sédentaire. Pour mes camarades, de valider une année de césure avec leur parcours universitaire. Et à partir de là, on était prêt à partir.
1: Combien de kilomètres? 16 000 kilomètres à peu près, non?
0: 15 606.
1: J'étais pas loin,
0: au compteur.
1: 16 000. Au compteur du vélo.
0: Au compteur du vélo, exactement.
1: Et alors, moi j'ai lu votre livre, vous êtes tombé dans des aventures et c'est extraordinaire, des rencontres d'abord qui étaient... Racontez-nous quelques belles rencontres.
0: Ah bah, quelques belles rencontres, on en a plein. Qu'est-ce que je pourrais vous raconter? Je pourrais vous raconter quand on est arrivé, une des premières grandes rencontres, quand on est arrivé en Roumanie.
1: Pas des rencontres avec les chiens qui...
0: Effectivement, oui.
1: Il y a les chiens qui courent après mon vélo, ça devient...
0: Oui, oui. Une rencontre qu'on a eue au tout début, dans les premières semaines, c'est quand on est arrivé en Roumanie, justement, on était hébergés chaque soir par des groupes du mouvement scout, et on a eu l'occasion de rencontrer un jeune, vraiment, je crois qu'il avait 19 ans, Paul, du mouvement des scouts roumains, qui avait été mis à l'honneur par l'organisation mondiale dans le cadre du programme Messager de la paix, puisque ce jeune, quand la guerre en Ukraine s'est déclenchée et qu'il y avait des milliers de réfugiés ukrainiens qui partaient vers la Roumanie, il s'est porté, on va dire, vers le nord, et en fait il a mis en place tout un système d'aide aux réfugiés avec la Croix-Rouge locale, avec la municipalité, avec les églises orthodoxes locales. Et ce jeune il avait 19 ans quand on l'a rencontré, il avait 17 ans quand il a fait ça, il en remontait aux adultes, tout simplement. C'est-à-dire qu'il avait un leadership assez impressionnant, et quand il est retourné de temps en temps au lycée, les adultes étaient dépourvus. Ils disaient, mais où est-ce qu'il est, Paul? Parce que là, on a besoin de son énergie, on a besoin de s'en sortir. Et donc voilà, ça fait partie des rencontres qu'on
1: a. Il accueille des populations, des gens, toujours étonnés, admiratifs.
0: Ouais. Alors la situation des réfugiés ukrainiens en Roumanie s'est un petit peu stabilisée, ouais. Mais il est toujours actif. Et maintenant, en fait, il va même en Ukraine pour organiser des camps de jeunes, de manière à leur faire oublier un peu la guerre et à leur offrir un moment d'évasion.
1: Voilà. Et donc, la Corée, c'est des frontières à passer, donc des complications, parce que pour en avoir passé, le problème administratif, les passeports, les attentes au poste de douane, vous avez vécu tout ça?
0: Alors, on a vécu tout ça, effectivement. Alors, l'avantage du vélo, c'est qu'il n'y a pas besoin de papier pour le vélo. Par rapport à la moto, ça, c'est quand même un gros avantage. Néanmoins, on a eu un sacré nombre de problèmes. Le premier qui nous est arrivé, c'était dans le Caucase. Puisque au nord c'était la Russie, alors c'était quand même un peu compliqué de traverser cette portion de Russie à vélo pour des raisons climatiques et pour des raisons géopolitiques. Au sud c'était l'Iran, on n'était quand même pas non plus ultra serein de le traverser à ce moment-là. Donc on voulait vraiment traverser
1: l'Iran. Vous l'avez traversé par le nord, par les montagnes, non? Vous avez passé par Téhéran.
0: Alors l'Iran, j'y suis passé il y a 10 ans, mais là sur ce voyage-là, de Frères de Guidon, on n'y est pas passé parce que justement on voulait plutôt tracer Géorgie et Azerbaïdjan. Et d'accord. Les frontières de l'Azerbaïdjan depuis le Covid sont intégralement fermées. Les frontières avec la Russie, la Géorgie, l'Arménie, l'Iran sont fermées. Prétexte, ça a été le Covid pendant longtemps.
1: Ouais.
0: Et c'est un prétexte commode en fait pour s'isoler complètement. L'Azerbaïdjan se voit comme un pays entouré d'ennemis et donc c'était un prétexte. Donc nous on avait le président des scouts d'Azerbaïdjan qui était très enclin à nous aider, qui s'est démené, qui avait eu des rendez-vous avec le ministre des Sports et de l'Éducation pour nous obtenir un laissez-passer. Et le ministre lui a dit, bah oui, mais ça, faut que ça remonte au Premier ministre. Donc, ça commençait à être un petit peu compliqué à avoir les autorisations. Il nous a dit qu'il pouvait les avoir, mais bon, très clairement, on se disait que ça allait prendre trop de temps. Et à ce moment-là, on a pris une décision assez forte par rapport, on va dire, à notre projet, notre éthique de voyage. C'est-à-dire qu'on a choisi, effectivement, de prendre l'avion de Tbilissi jusqu'à Bakou pour rentrer en Azerbaïdjan. Mais on a mis les vélos le jour même dans un bus. On a fait 8 heures de bus pour aller au poste frontière qu'on n'avait pas pu traverser, de manière à faire un pied de nez aux autorités et avoir notre défi complet. Et on a traversé l'ensemble du pays à vélo. Et alors finalement, après, ça nous a permis aussi de découvrir la réalité de l'Azerbaïdjan. On était finalement assez content de ne pas être redevable au Premier ministre d'une autorisation, puisque à ce moment-là, quand on a traversé l'Azerbaïdjan, c'est un pays qui était sur le pied de guerre. Pour repartir à l'assaut du Haut-Karabakh et chasser les Arméniens. Et donc dans les rues, il y avait les portraits de soldats qui étaient décédés pendant la précédente guerre en 2020, qui était donc du coup une propagande assez forte pour monter la population. Et quelques mois après qu'on y soit passé, voilà, ils ont remis le couvert. Donc c'était une ambiance forcément qui était assez oppressante pour nous. Mais ça fait partie aussi des découvertes, et c'est ça aussi qu'on recherche quand on voyage au long cours, au plus près des populations.
1: La Mongolie extraordinaire.
0: Donc là, c'était plus tard, on était au début de l'été. On est arrivé par l'Altaï, donc cette région montagneuse qui se trouve au niveau de la région des quatre frontières. Et on a mis 5 ou 6 semaines pour traverser la Mongolie. La Mongolie, c'est 3 fois la surface de la France, bah avec 3 oui. millions et demi d'habitants. Donc voilà, c'est vide. Là, pour le coup, on a des grands espaces à gogo, à foison. Il faut réfléchir effectivement là où on se ravitaille. Nous, on se ravitaillait plus ou moins une fois par jour. On arrivait sur la route à trouver un magasin une fois par jour tous les 80 ou tous les 100 kilomètres. Et comme c'était le début de l'été, on a eu aussi pas mal de tempêtes. On a affronté des tempêtes de sable. Et la tempête de sable, c'est quand même quelque chose.
1: L'horreur. Et la Chine, vous avez...
0: Et la Chine, donc on a pu y rentrer à partir de la Mongolie. C'était la fin du voyage. Et alors là, aussi un énorme contraste. Vraiment, le jour où on passe la frontière entre la Mongolie et la Chine, le PIB fait un bond de x10, quoi. Et on avait vraiment l'impression de revenir un peu en Europe en termes de développement. Donc ça nous a quand même un petit peu désensauvagé, on va dire, avant d'arriver jusqu'en Corée, parce qu'après 4 mois dans la steppe, on était quand même devenu un petit peu comme les guerriers mongols ou les guerriers kirghizes. Voilà, c'était quand même pas mal de nous remettre un petit peu dans la civilisation urbaine, impressionné par le dynamisme des régions traversées.
1: Florian, le logement, le soir, on se retrouve, on est en Mongolie, dans la steppe.
0: Ah bon, et... on plante la tente.
1: C'est
0: l'absolue liberté. Ça, c'est ça qui est quand même assez fabuleux. Donc, dès qu'on est arrivé au Kazakhstan, dès qu'on arrive dans la région de steppe, là, on a planté la tente très très souvent. Voilà, de temps en temps quand même, on prenait un hébergement.
1: Et pas de problème
0: pour
1: de sécurité, quelquefois des.
0: Non, ça a été vraiment. On avait lu beaucoup avant de blogs de voyage, et on avait eu des échos parfois assez défavorables. Et franchement, on n'a jamais eu de problème sur les campements. On nous avait dit notamment avec des personnes alcoolisées. Alors, on en a rencontré quelques-unes, mais on n'a jamais eu de problème. On n'a jamais eu de bagarre avec.
1: Et les gens étaient plutôt admiratifs de vous voir débarquer.
0: Tout à fait, mais ça crée du lien en fait.
1: Exactement.
0: Et ça crée du lien en fait quand on est un voyageur dans une situation entre guillemets de un peu de fragilité. Les gens sont plus enclins à vous aider et plus enclins à vous découvrir. Ils vous voient pas comme un dollar ambulant. Forcément, ils vont beaucoup plus établir le contact avec vous.
1: Ouais. J'ai connu ça dans l'Himalaya où les gens étaient formidables. Mmh. On s'arrêtait, c'était. On avait des problèmes d'essence, on avait pas des problèmes de chaîne de vélo, mais
0: exactement, oui,
1: de problèmes. Voilà. Et les gens étaient admiratifs, posaient des questions, d'où vous venez, ils nous regardaient avec des yeux ronds. C'était assez curieux. Votre prochain voyage.
0: Mon prochain voyage.
1: Il y a la Corse. Hein,
0: pourquoi pas, effectivement. Effectivement, peut y avoir
2: beaucoup de l'Asie centrale aussi dans le monde.
3: Mais ça doit pas être simple, la Corse, parce que c'est quand même.
0: Non, mais il y a plein de choses à faire.
3: Ah, voilà, moi j'ai un ami qui l'avait fait justement avec un de ses amis en vélo. C'est pas facile. Hein.
0: Oui, effectivement, mais il y a plein d'aventures.
1: Il y a
0: plein d'aventures sur quelques semaines qui sont à mener. Et forcément,
1: par rapport à ce qu'a fait Florian, la Corse, c'est comme moi quand je vais en Normandie en vélo. Quoi.
3: Je suis un peu plus plat.
1: Oui.
0: Effectivement, il y a des choses à mener pour aller moins loin. Aujourd'hui, mon grand challenge, c'est aussi d'accompagner d'autres à se lancer, notamment au sein du mouvement scout. On parlait de la Corse, ben justement, j'étais avec une équipe nationale qui me disait, nous, on a un peu marre de valider des projets d'équipes de scouts qui veulent faire le GR20 en Corse. Voilà. Parce que c'est un peu classique. Ah bah et oui, il le faut en plus pendant les périodes estivales, en juillet, en août, quand c'est blindé.
1: Difficile le GR20, hein. Il y a des endroits effectivement, qui sont
0: effectivement.
1: Pas faciles. Hein.
0: Mais, et du horrible. Coup, il faut aussi trouver un peu de variété, peut-être pas forcément faire ce que tout le monde fait. Et c'est aussi un des sens du témoignage que je propose. Et je suis en contact avec beaucoup d'équipes qui cherchent des idées, en fait, et qui commencent à les trouver, j'espère, par cette lecture.
1: Voilà. Florian Coupé, merci. Je rappelle votre livre, Frères de Guidon, jusqu'en Corée à vélo, trois amis, un défi fou, et 15 000 kilomètres, un peu plus d'ailleurs, à travers l'Eurasie. Moi, j'ai été épaté, parce que c'est l'exploit, quoi. C'est faire ça, c'est remarquable. Merci d'être venu. Je sais que vous êtes venu de Lyon pour nous parler de cette aventure.
0: Merci beaucoup.
1: J'ai lu votre livre, je l'ai bu, et puis il y a des endroits que je vais revenir un peu parce que j'ai pas, voilà. Voilà. Alors, je voudrais aussi remercier, Julien Donatil pour La Sultane Corse. Un livre, là aussi, pour l'été, sur les plages. J'espère qu'on va le voir un peu partout.
2: J'espère aussi.
1: Non, pas seulement sur les plages de Corse, hein, sur les plages un peu partout. Voilà, La Sultane Corse, Julien Donatil aux éditions du Rocher. Et puis le magnifique livre Les grands hommes, et le diable de Christine Gauquet. Là aussi, on en a beaucoup parlé. Là, vous allez avoir des surprises, des découvertes extraordinaires. Voilà, merci d'être venu, merci pour votre accueil. On vous souhaite un bon été, parce que là, on va attaquer le mois de juin. Et puis, eh bien, à très bientôt, j'espère vous recevoir pour vos prochains livres ou vous recroiser dans d'autres lieux. Merci.
0: Merci. Merci.
3: Merci à vous.
1: Au revoir.
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5: Et retrouvez le Libre Journal des éditeurs de Jean-Paul Nadéo pour sa dernière rediffusion tout à l'heure, samedi 6 juin, à partir de 14h. À 2h du matin, tout à l'heure, le Libre Journal des traditions avec Alain Laurence. Trois moments, Thierry Bouclier pour son livre, Michel de Saint-Pierre, une biographie, activité des jeunes pros de Saint-Nicolas-du-Chardonnay et les concerts de l'ensemble Cor d'Ardens. Et avant de retrouver Alain Laurence, nous allons consacrer une demi-heure de musique à Richard Wagner cette nuit avec les grandes œuvres de Wagner interprétées à quatre mains par duo Yara Thal et Andreas Grothuysen. Il s'agit d'un disque compact Sony classique.
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0: Et bien voilà, chers auditeurs, c'est la fin de cette demi-heure de musique sur Radio Courtoisie. Une demi-heure consacrée cette nuit à Richard Wagner avec ses grands thèmes interprétés à quatre mains par le duo Yara Tal et Andreas Grothuysen, disque compact Sony Classical. Dans un instant, dans une minute, nous retrouvons Alain Laurence pour le Libre Journal des Traditions, trois moments, Thierry Bouclier pour son livre, Michel de Saint-Pierre, une biographie, et activité des jeunes pros de Saint-Nicolas du Chardonnay, enfin les concerts de l'ensemble Cor Ardent.
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0: Tout à l'heure, à 4h du matin, Pascal Pagnat-Penzeller pour Promenade et Flânerie en domaine de poésie, le voyage des animaux au programme. Mais tout de suite, voici Alain Laurence, le Libre Journal des Traditions. Très bonne nuit à tous, vous êtes bien à l'écoute de Radio Courtoisie. Il est 2h.
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